d'ouvrir la télé et de ne pas la fermer tout de suite s'il y a quelque chose qui n'est pas beau. Donc Seigneur, je t'en supplie, permets-moi, quand j'ouvre la télé, de savoir ce que je vais regarder. Quand j'ouvre Internet, permets-moi de savoir ce que j'ai décidé de regarder. Je ne vais pas sur Internet si je n'ai pas décidé de regarder quelque chose de précis. Parce que si je n'ai pas de projet, il est évident que le filet tombe. Bon, alors je termine avec le dernier texte que je vous ai donné en vous disant que le Notre Père en lui-même est une inversion des tentations du désert. C'est un texte de Fabrice Hadjadj où il parle des trois tentations de Jésus au désert en Matthieu 4. Ces trois tentations résument en elles toutes les errances possibles. Elles coïncident avec trois demandes du Pater. Quand le démon propose à Jésus de changer les pierres en pain, la prière à notre Père des cieux, notre pain de ce jour. Oui. Quand il emmène au sommet du temple pour que Jésus force par un caprice sa volonté divine, elle répond « Que ta volonté, celle de Dieu, non la mienne, soit faite. » Enfin, quand il offre tous les royaumes de la terre, si Jésus se prosterne devant lui, elle dit simplement « Que ton règne vienne, celui de la vérité et de l'amour, et non le mien. » Voilà. Trois tentations, hein. Le pain, la volonté de Dieu et le royaume. C'est intéressant parce que ça veut dire, vous voyez, que le démon, en nous montrant ça à travers ce lien entre le Notre Père et les tentations au désert, en fait, qu'est-ce que dit Fabrice Hadjadj indirectement? Fabrice Hadjadj dit, en fait, le démon s'intéresse à ce que Dieu veut nous donner. Toujours ça. Le démon s'intéresse toujours à ce qu'il y a de plus beau. Remarquez que dans la Genèse, le démon va... la première conséquence du péché, c'est quoi? Ça touche la sexualité. Pourquoi? Parce que la sexualité, c'est le signe concret, matériel, de l'altérité de la communion. Donc la première conséquence du mal, c'est pas tellement que l'homme soit éloigné de Dieu, que l'homme n'arrive plus à prier Dieu. La première conséquence du mal, c'est que l'homme et la femme ne sont plus l'image de Dieu, au sens, ils n'arrivent plus à reproduire cette image, ils n'arrivent plus à entrer en communion. Ils se cachent, ils deviennent semblables. Le but du démon, c'est que, justement, la différence soit dégagée pour qu'on rentre dans la similitude. Et du coup, ils ont peur. Ils deviennent objets l'un pour l'autre. Puisque je ne veux pas que l'autre m'objective, je me cache. Ce qui était le lieu de l'image, puisque Dieu crée l'homme à son image, à l'image de Dieu, il le créa, mâle et femelle, il les créa. Mâle et femelle, il les créa. Eh bien, Dieu dit, le démon dit, tiens, je m'attaque à ce mâle et femelle, à la sexualité. Vous regardez aujourd'hui, la pornographie, c'est quoi? C'est ce qu'il y a de plus beau qui est attaqué en premier. Le démon, il s'intéresse pas à ce qui est, enfin, il s'intéresse à ce qui est proche de Dieu. Donc, tac. Pornographie, c'est beau, la sexualité, c'est beau, donc je voilà. La vie, c'est pareil. Hein. La vie, c'est très beau. Hein. Ben, hop, avortement, euthanasie, voilà. Dès que c'est beau, le démon est intéressé par la beauté pour travestir, pour changer. Voilà. Alors que l'inverse, Dieu veut nous donner cette filiation divine, non pas par le diable, mais par lui-même, dans cet abandon et dans cette confiance. Alors, c'est vrai que je termine, et c'est un petit peu... La fin du Notre Père est un peu dure, je trouve, pour une fin d'enseignement. On aurait pu commencer par là. Monseigneur Barbarin, en fait, commente le Notre Père à l'envers, en disant, en fait, le véritable chemin, il faut commencer par le mal et arriver à Dieu. Et c'est vrai que quand vous commencez par la fin et vous arrivez à Dieu, vous avez toute l'histoire du peuple hébreu. Éloigne-nous du mauvais. C'est quoi, ça? C'est l'Égypte. On est libéré d'Égypte. Je monte le Notre Père en... de la fin jusqu'au début. Donc vous pouvez reprendre la première feuille que vous avez eue au début et je passe de la septième demande à la première. Éloigne-nous du mauvais. Ben, qu'est-ce que va faire Dieu avec son peuple? Il libère d'Égypte. Ensuite, le peuple entre dans la tentation, dans le désert. Ensuite, dans le désert, qu'est-ce qu'il va recevoir? La manne. Ensuite, après le désert, la manne, qu'est-ce qu'il reçoit, hein? Donc notre pain quotidien, il reçoit la loi de Dieu, que ta volonté soit faite. Le règne de Dieu avec David, que ton nom soit sanctifié. Et la sanctification du nom, on avait vu que c'était le pardon, c'était ce cœur nouveau qui nous permet d'arriver à notre Père qui est aux cieux. Voilà, on est passé de l'Égypte jusqu'au ciel, jusqu'à la paternité de Dieu.

À vous, la grâce et la paix de la part de Dieu notre Père et du Seigneur Jésus-Christ. 1 Corinthiens 1, 3.

La réponse de Benoît XVI à cette crise de l'exégèse par l'herméneutique, l'interprétation de la foi. Je commence par le citer. L'exégèse a réalisé de grandes choses au cours des 100 dernières années, mais elle a aussi produit de grandes erreurs qui sont néanmoins en partie devenues des dogmes scolaires qu'il est parfois considéré comme franchement sacrilège d'attaquer. Voilà un constat acéré mais fort lucide de la situation actuelle de l'exégèse dont nous venons d'entendre un rapide aperçu de l'histoire de la crise. C'est pour ouvrir la voie à un renouveau, après avoir réfléchi durant des décennies à cette situation, avec d'autres, comme vient de le dire frère Benoît, que Joseph Ratzinger a pris la décision de rédiger son œuvre sur Jésus, dont nous avons parlé brièvement hier soir. Alors c'est à partir de ses écrits, sur Jésus mais aussi sur beaucoup d'autres qu'il avait déjà rédigés avant, que nous allons voir comment il a tenté de répondre à la situation de crise de l'exégèse actuelle. On va le faire en trois parties. D'abord en voyant comment il considère l'utilisation des méthodes historiques pour la parole de Dieu. Deuxième partie, comment lire la parole de Dieu dans la foi. Et puis troisième partie, en montrant un peu ce qui pour Benoît XVI est le type d'une lecture de l'écriture selon la foi et qui est le dogme. Première partie, donc, la critique historique est-elle valable pour étudier la Bible? Est-il légitime d'appliquer à la parole de Dieu des méthodes qui ont été conçues pour l'étude de textes profanes? La réponse à cette question est très importante parce qu'elle est liée à la foi de l'Église dans son plus grand mystère, qui est le mystère de l'incarnation. En s'incarnant, Dieu est entré dans notre histoire. Voici ce que dit Joseph Ratzinger. La méthode historique, par la nature même de la théologie et de la foi, est et demeure une dimension incontournable du travail exégétique. Pour la foi biblique, en effet, il est fondamental de se référer à des événements historiques réels. Le fait historique n'est pas pour elle une clé symbolique interchangeable, mais bien un fondement constitutif, et incarnatus est, et le Verbe s'est fait chair. Par ces paroles, nous proclamons que Dieu est effectivement entré dans l'histoire réelle, et il en conclut, si nous mettons cette histoire de côté, c'est la foi en tant que telle qui est écartée et qui se voit transformée en une autre religion. Si donc l'histoire, le déroulement des faits, appartient en ce sens essentiellement à la foi chrétienne, celle-ci doit se soumettre à la méthode historique. C'est la foi elle-même qui l'exige. Alors, frère Benoît a décrit, ce qui me fait gagner du temps, la méthode historico-critique tout à l'heure, avec l'attention au genre littéraire, l'étude du contexte historique, du milieu de vie de l'auteur. Et en ce sens, la méthode historico-critique est donc un outil très précieux pour ce qui est de l'ordre de la science. Cette méthode va étudier la Bible comme tout autre texte ancien pour analyser sa dimension humaine, qui assurément, comme on l'a dit, est une des deux dimensions de la parole de Dieu. En cela, comme le dit Joseph Ratzinger, nous n'avons à contester rien de ce qui est véritablement scientifique. Au contraire, l'exégèse moderne met à notre disposition un trésor admirable de connaissances nouvelles, dès lors qu'elle se veut explication et non idéologie camouflée. Donc, pour être crédible, la méthode historico-critique doit bien se considérer comme un outil scientifique, qui est tout à fait valable, mais qui, pour rester scientifique, doit se libérer de présupposés philosophiques dont on vient de parler, et qui, malheureusement, en ont très souvent accompagné l'utilisation, et qui, ce faisant, ont joué un double mauvais tour à la méthode elle-même, d'une part en l'éloignant de la foi de l'Église, mais aussi en lui faisant perdre son caractère scientifique par la manière dont elle a été mise en œuvre avec des présupposés philosophiques qui l'ont guidée.
Donc, dit Benoît XVI, la méthode historico-critique est l'une des dimensions fondamentales de l'exégèse, mais elle ne dispense pas du travail d'interprétation, ceux qui voient dans les textes bibliques l'unique écriture sainte et qui la croient inspirée de Dieu. Alors, deuxième partie, lire l'écriture dans la foi de l'Église. Pour lire l'écriture dans la foi de l'Église, on peut ramener la pensée de Benoît XVI à trois points. D'abord, le lien entre histoire et foi. Ensuite, lire l'écriture avec l'Église. Et troisième point, lire l'écriture dans son unité. Comme nous l'avons dit plus haut, le Verbe s'est fait chair et il a habité parmi nous. C'est le cœur de la foi chrétienne. Dieu entre dans notre histoire. On pourrait faire l'analogie entre la parole de Dieu et le Verbe fait chair, Jésus, qui est le Verbe, donc la parole de Dieu. Le Verbe s'est incarné et tout en restant vrai Dieu, il est devenu vrai homme. Comme le dit la prière eucharistique 4, il a vécu notre condition d'homme en toute chose excepté le péché. La parole de Dieu, elle aussi, est divine. Mais la parole divine s'exprime vraiment à travers des paroles humaines. Donc on peut analyser sa dimension humaine sans oublier que tout en étant humaine, elle demeure divine. Elle a donc bien Dieu pour auteur, en même temps que Dieu a choisi des hommes auxquels il eut recours dans le plein usage de leurs facultés et de leurs moyens. C'est pourquoi l'écriture peut et doit être lue à l'aide des sciences humaines, mais également à la lumière de la foi. Et une étude de la parole de Dieu qui serait coupée de la foi de l'Église serait en contradiction avec son objet propre et avec ce qu'elle est réellement. Pourtant, il est fréquent aujourd'hui que par un souci mal compris d'indépendance et d'esprit scientifique, on évacue Dieu et la foi de l'Église de l'étude de la parole de Dieu. C'est ainsi qu'on peut assister à des cours d'exégèse de plusieurs heures sans entendre jamais parler de Dieu. Où on passe des heures à disséquer, à trouver les mots crochets, à voir ce qui revient, etc., sans jamais parler de Dieu. Deuxième point, donc, lire l'Écriture avec l'Église. Pour lire correctement l'Écriture, il faut considérer qu'elle a été écrite dans la foi, quoique sans contradiction avec l'histoire. Les auteurs sacrés sont membres du peuple de Dieu. Et c'est depuis ce peuple, dans la foi de ce peuple, qu'ils rapportent ce dont ils ont été témoins. Joseph Ratzinger dit, l'écriture étant une seule chose à partir de l'unique peuple de Dieu qui en a été le porteur à travers l'histoire, lire l'écriture comme une unité signifie en conséquence la lire à partir du peuple de Dieu, de l'Église, comme son lieu vital. Et considérer la foi de l'Église comme la véritable clé d'interprétation. Il distingue trois auteurs, en quelque sorte, dans la parole de Dieu, trois sujets de la parole de Dieu. Il y a d'abord l'auteur humain qui a écrit le livre, mais il dit, mais cet auteur humain ne peut pas être séparé parce qu'il se savait, il se, il, cet auteur humain savait qu'il n'était pas autonome, mais qu'il était membre du peuple de Dieu et que c'est dans la foi de ce peuple de Dieu qu'il écrivait. Donc c'est le deuxième sujet de la parole de Dieu, c'est le peuple de Dieu. Et ce peuple de Dieu sait qu'il dépend lui-même de Dieu qui lui parle, et c'est le troisième sujet, c'est Dieu lui-même. Donc on doit toujours avoir à l'esprit ces trois sujets, l'auteur, le peuple de Dieu et Dieu lui-même, quand on étudie la parole de Dieu. Sans cette lecture dans la foi de l'Église, l'exégèse, dit Joseph Ratzinger, devient archéologie. Un musée de choses passées. Par exemple, pour aborder l'Évangile, eh bien, il dit, c'est le point d'appui sur lequel se fonde mon livre, qui regarde Jésus en partant de sa communion avec le Père. Là se trouve le véritable centre de sa personnalité. Sans cette communion, on ne peut rien comprendre. Et puis le troisième point de cette lecture dans la foi, c'est l'unité de l'Écriture. Pour réaliser cette lecture de la Bible selon la foi, une règle fondamentale est de la lire dans son unité, sans, comme on vient de le dire, disséquer de toutes petites parties qu'on étudie isolément de l'ensemble de la parole de Dieu. L'exégèse, à ce moment-là, si on agit ainsi, n'est même plus une théologie.
Romano Guardini a parlé de la fausse sécurité que procure l'exégèse, qui a donné des résultats isolés les plus significatifs, donc très intéressants sur le plan humain pour de tout petits passages de la parole de Dieu, mais en perdant de vue son objet réel, ça l'a fait cesser en vérité d'être une théologie. Troisième partie, le dogme, une lecture dans la foi de l'Écriture. Dans son entretien sur la foi, Joseph Ratzinger reprend une expression qui lui est chère, selon laquelle les dogmes ne sont pas des murailles qui nous empêchent de voir, mais tout au contraire des fenêtres ouvertes sur l'infini. Dans les milieux académiques, et en particulier dans le cadre de l'exégèse, le dogme est souvent perçu comme une limite qui nous empêcherait d'avoir accès à l'Écriture dans sa pureté initiale. Il serait un ajout postérieur, transmis dans un langage daté, venant d'un contexte particulier, donc limité. Et donc bien souvent, le dogme est accusé d'avoir complexifié la parole de Dieu, le langage biblique, en nous en rendant l'accès plus difficile. Benoît XVI, dans la perspective de l'herméneutique de la foi, insiste au contraire sur, je le cite, « la simplicité du dogme par rapport à la tradition biblique ». Beaucoup pensent que le dogme de l'Église aurait recouvert la simplicité de l'Évangile d'une masse opaque de concepts philosophiques et aurait ainsi rendu inaccessible le Jésus de la Bible. C'est, dit-il, le contraire qui est vrai. L'histoire du dogme christologique est un processus de simplification et de concentration. Ce processus a dégagé le noyau central, regroupant toutes les expériences rapportées et interprétées dans le Nouveau Testament, en ce mot unique de « fils ». Et il a ainsi livré la clé herméneutique, la clé d'interprétation, permettant de donner accès à la profondeur de la personne et de l'histoire de Jésus. Donc qu'est-ce que le dogme? Pour Benoît XVI, c'est une interprétation de l'Écriture née de la foi des siècles. Dans un autre passage, il parle même d'une interprétation obligatoire de la parole de Dieu. Alors un petit exemple avec le dogme du Concile de Nicée que Benoît XVI commente souvent de cette manière-là. On accuse souvent le Concile de Nicée, en l'an 325, d'avoir utilisé un mot philosophique pour nous transmettre la foi en Jésus. Ce mot, c'est le mot consubstantiel, homo ousios en grec. Alors beaucoup ont dit, mais c'est un mot qui ne vient pas de la parole de Dieu et qui va utiliser un concept philosophique pour complexifier ce qui est dit dans la parole de Dieu. Benoît XVI dit, c'est le contraire qui est vrai. Il ne s'agit pas là, dit-il, d'une philosophie qui s'ajoute à la Bible. C'est une protection contre l'emprise de la philosophie. Cela sert à protéger son sens littéral de la querelle herméneutique. Dans les disputes d'interprétation, pour savoir que signifie vraiment « fils de Dieu », eh bien Benoît XVI dit « ce mot consubstantiel va protéger l'authenticité du mot « fils ». Cela revient à dire, ajoute-t-il, que le terme philosophique « consubstantiel » n'ajoute rien au Nouveau Testament, mais est, pour ce qui est d'une dimension décisive de son témoignage, la défense de sa littéralité contre tout allégorisme. Parce que beaucoup vont dire, c'est ça la querelle d'interprétation. Oui, mais fils, dans quel sens dit-on le mot fils, etc. Benoît XVI dit, en utilisant le mot homoousios, consubstantiel, on dit, non, on balaye la querelle d'interprétation pour dire le mot fils est à prendre dans sa littéralité. Cela signifie donc que Dieu ne nous trompe pas. Jésus n'est pas seulement désigné comme fils de Dieu. Il l'est réellement. Alors ça, c'est une optique qui est fascinante et qui est très présente chez Benoît XVI. Je cite encore cette brève phrase de lui sur le Concile de Chalcédoine. « Pour moi, dit-il, Chalcédoine, c'est la simplification grandiose et audacieuse du trésor de la tradition, qui se cristallise en un point central qui porte tout le reste, fils de Dieu, de même nature que Dieu, et de même nature que nous. » Pour conclure,
Voici ce que Benoît XVI écrivait il y a quelques semaines. Au fondement de la situation grave dans laquelle se trouve aujourd'hui le sacerdoce, on trouve un défaut méthodologique dans la réception de l'Écriture sainte comme parole de Dieu. C'est donc par ces mots que Benoît XVI a commencé l'éblouissante contribution qu'il a donnée il y a quelques jours en collaboration avec le cardinal Sarah sur le célibat, dans le très beau livre Des profondeurs de nos cœurs. Et justement, c'est cette herméneutique de la foi qui fait défaut pour comprendre le sacerdoce et plus spécifiquement le célibat sacerdotal. Parce qu'alors, la parole de Dieu et Jésus lui-même disparaissent. Benoît XVI a évoqué la nécessité d'une vertu pour faire une saine exégèse. Cette vertu, c'est l'humilité. Benoît XVI dit, bien souvent, les paroles de Jésus sont plus grandes que notre raison. Ce qui est cohérent si Jésus est le Fils de Dieu. Bien souvent, elles dépassent notre entendement. La tentation de les réduire, de les manipuler pour les mettre à notre portée est compréhensible. Une bonne exégèse a au contraire justement l'humilité de respecter cette grandeur qui, par ses exigences, souvent nous dépasse, sans réduire les paroles de Jésus à la mesure dont nous le croyons capable. J'ajoute, peut-être est-ce là la raison pour laquelle Benoît XVI est aussi génial dans sa manière d'aborder l'écriture, précisément en raison, et je reprends une expression du cardinal Scola il y a quelques années, en raison de la puissance illuminante de son extraordinaire humilité. Pour terminer, nous voudrions, en conclusion de cette présentation, présenter le type d'une mauvaise exégèse. Ce type est exposé dans l'évangile de la venue des rois mages à la crèche, et c'est un passage que Benoît XVI a très souvent commenté dans des homélies à la suite de saint Augustin. Vous vous rappelez, les mages arrivent à Jérusalem, c'est pas par la crèche, à Jérusalem d'abord, hein, l'étoile a disparu, il s'adresse à Hérode pour dire où est le roi des Juifs qui vient de naître. Hérode ne sait pas, et donc il va faire appeler les scribes pour lui donner le lieu, hein, puisque eux connaissent la parole de Dieu. Je cite Benoît XVI. Voici les exégètes, théologiens spécialistes des Écritures, qui savent tout sur elles, connaissent toutes les interprétations possibles, peuvent citer tous les passages au pied levé, venant ainsi au secours de ceux qui cherchent. Mais, comme le dit saint Augustin, aux autres ils indiquent le chemin, mais eux restent sur place. Et ils n'iront pas à Bethléem. Voilà. Finalement, les Écritures ne sont restées qu'un atlas de leur curiosité, une foule d'idées maîtrisables dont ils ont débattu. Mais pour eux, cela reste une connaissance académique qui ne touche pas leur vie. Ils restent en dehors. Ils peuvent donner des informations. Ils vont tout de suite dire, hein, c'est à Bethléem, il doit naître, parce que Michée a dit, de toi Bethléem. Voilà. Ils peuvent donner des informations. Mais l'information ne devient pas formation de leur vie. Voilà pourquoi pour Benoît XVI, il le dit aussi dans l'exhortation apostolique sur la parole de Dieu, les authentiques interprètes de la parole de Dieu, ce sont les saints, parce que ce sont eux qui ont vécu la parole de Dieu. Voilà. Donc ils l'ont comprise avec leur intelligence et inséparablement avec leur cœur, et ils l'ont vécu. Car, conclut Benoît XVI, reconnaissons que le Christ n'a pas voulu l'Église pour qu'elle discute la parole de Dieu, mais pour qu'elle soit un lieu où elle se vit.

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2: Ce que je vous dis dans les ténèbres, dites-le en pleine lumière. Ce que vous entendez au creux de l'oreille, proclamez-le sur les toits. Matthieu 10, 27.

Chers amis, nous sommes heureux de vivre cette journée de récollection. Le titre de cette conférence est « La loi nouvelle, un nouveau mode de vie ». La loi nouvelle, un nouveau mode de vie. Qu'est-ce à dire ? Eh bien, vous voyez, vivre de l'Esprit-Saint, c'est quand même la caractéristique des chrétiens qui, après avoir reçu lors du baptême cette nouvelle vie, vont vivre autrement. Mais je voudrais d'abord réfléchir avec vous sur le concept de liberté. Parce qu'en fait, c'est bien ce que le Seigneur est venu faire, nous libérer. Libérer notre liberté. Et la loi nouvelle, c'est le plus beau cadeau que Dieu nous ait donné. Et je vous en donne déjà une définition. La loi nouvelle, c'est la grâce de l'Esprit-Saint donnée par la foi au Christ. Parce que vous voyez souvent dans notre tête, la loi, c'est quelque chose qui vient freiner notre liberté. Alors qu'en fait, la loi va venir servir notre liberté. Et là, je voudrais mettre en valeur ou distinguer deux choses dans la liberté. Je distingue la liberté du libre arbitre. Le libre arbitre, c'est notre capacité de choisir. La liberté, c'est notre capacité de bien user de notre libre arbitre. Et j'en viens à dire que notre vocation fondamentale de chrétien, de tout homme, hein, c'est de voir Dieu face à face. C'est notre fin. C'est ça la vie éternelle. C'est ce pourquoi Dieu nous a créés. Le voir, le contempler face à face. Et sur ce chemin, Dieu nous a donné un cadeau, qui est celui de la liberté. Mais nous savons, puisque l'Écriture nous le rappelle, que ce cadeau de la liberté, nous en usons quelquefois mal. C'est-à-dire que nous usons mal de notre libre arbitre. Et donc le Seigneur, déjà avec les prophètes, et en plénitude avec le Seigneur, il est venu libérer notre liberté, la guérir, la sanctifier, pour que nous apprenions à mieux en user, à mieux en vivre. Et ce qu'il va nous offrir, d'ailleurs on dit, vous vous souvenez, au moment de Jésus, on dit qu'il rendit l'Esprit, pour ensuite, comme il a dit aux apôtres, le redonner en plénitude, c'est-à-dire donner ce grand cadeau de l'Esprit-Saint, qui va être cette force nouvelle qui va permettre aux hommes de bien user de leur libre arbitre, c'est-à-dire devenir des hommes et des femmes libres. En fait, on pourrait dire que quelqu'un de saint, la sainteté, ce n'est rien d'autre qu'une liberté qui a été guérie, une liberté qui a été rachetée, une liberté qui a été sanctifiée. Et donc, vous comprenez que dans ce chemin de la liberté, que j'appellerais la liberté spirituelle, la liberté selon l'esprit, d'où tous les maîtres spirituels d'ailleurs qui diront « il faut s'en remettre à l'esprit, laissez-vous à l'esprit, allez vers l'Esprit Saint, la vie selon l'esprit », c'est toutes les, je dirais, toutes les belles expressions de saint Paul, et qui va se retrouver dans ce concept de la loi nouvelle, une loi qui est nouvelle, une loi qui est nouvelle puisque c'est une aide que Dieu nous donne, un secours qu'il nous donne pour devenir plus libre, davantage libre. C'est-à-dire des moyens, des actes qu'on va poser, donc une nouvelle manière de vivre qui fait que nous allons rejoindre le chemin de Dieu. Et donc pour ça, vous comprenez que la première, la source fondamentale de cette liberté et donc de cette loi nouvelle, c'est, comme beaucoup de maîtres spirituels l'exprimaient, aller droit à Dieu. Consentir à notre vocation, aller droit à Dieu. Et quand on va droit à Dieu, quand on se laisse, c'est-à-dire quand on revient à la source même de notre liberté, la liberté, ce n'est rien d'autre que ce chemin vers lequel nous allons pour pouvoir rejoindre Dieu. Ça, c'est la finalité. Et nous savons en morale que si la fin est dernière dans l'exécution, voilà, c'est ce qu'on vise, elle est première dans l'intention. Si la fin est dernière dans l'exécution, elle est première dans l'intention. Et donc, en fêtant cette fête de la Pentecôte, en ouvrant notre cœur, nous disons quoi à Dieu ? Seigneur, première chose, je veux te rejoindre, je veux être plus proche de toi, je veux aller droit à Dieu. Et pour cela, je veux recevoir ce don de l'Esprit qui est le plus beau cadeau que tu nous aies donné, l'Esprit qui a animé le Christ, l'Esprit qui nous anime, c'est-à-dire qui va nous permettre d'accéder à une plus grande liberté, la liberté des enfants de Dieu. Et donc vous comprenez que dans ce cheminement, la première chose, c'est de consentir à notre vocation, c'est d'aller droit à Dieu. Et nous voyons déjà une chose,
c'est la contemplation, la réflexion sur la finalité. C'est une manière de se mettre dans une perspective très différente de ce que le monde moderne peut nous dire. Vous voyez, la source originelle de la liberté, ce n'est pas de prendre, ce n'est pas de maîtriser, c'est de recevoir. C'est de recevoir. Mais c'est vrai avec Dieu, mais c'est vrai avec les autres, d'une certaine manière. Et vous voyez, là, très souvent, on a l'impression, parce qu'on confond la liberté et le libre-arbitre. Et oui, dans notre vie, il est important, à certains moments, de maîtriser un certain nombre de choses. Il faut calculer, il faut anticiper. Donc, quand on a un choix à faire, il faut discerner, il faut réfléchir. Et ça fait partie de l'exercice de la liberté. Mais pour bien user de cette liberté, de ce libre-arbitre, vous voyez qu'il faut accepter, et c'est un des paradoxes de la liberté chrétienne, il faut accepter de se reconnaître, d'où la première des béatitudes, ce qui est l'âme, d'une certaine manière, de cette loi nouvelle, bienheureux les pauvres de cœur. Bienheureux les pauvres de cœur. Ce qu'on appelait dans l'Ancien Testament les anawim, les pauvres de cœur, les petits, que Jésus privilégie. Pourquoi ? Parce que c'est ceux qui reconnaissent que sans Dieu, ils ne sont rien. Sans moi, comme Jésus le dit, sans moi, vous ne pouvez rien faire. Vous voyez l'humilité que cela demande de notre part, de se recevoir de Dieu, de comprendre qu'on ne peut rien sans Dieu. Et vous voyez, cette posture fondamentale de la liberté chrétienne, c'est ce cœur de pauvre, ce cœur de chrétien. L'image, par excellence, eh bien c'est Saint Paul qui nous la donne. Saint Paul, qui maîtrisait homme de la loi ancienne, qui voulait justement, par la loi, obéir au commandement, qui voulait obéir à Dieu, mais d'une certaine manière, qui voulait maîtriser son obéissance à la loi. Et qu'est-ce que Dieu fait ? C'est cette grâce de la conversion, il tombe de cheval. Donc il se retrouve pauvre. Et parce qu'il se retrouve pauvre, il s'ouvre à une vie nouvelle. D'où ces chapitres magnifiques, le chapitre 8 de l'Épître aux Romains, cet esprit, comme il dit, que nous avons reçu, qui dira dans l'Épître aux Romains, « L'amour de Dieu a été répandu dans nos cœurs par l'Esprit Saint qui nous a été donné. » L'amour de Dieu. La charité. Et vous voyez, c'est ça que Dieu attend de nous aujourd'hui. C'est que nous soyons dans la vérité de notre existence, la vérité de notre être. Et la vérité de notre être, c'est que sans Dieu, nous ne pouvons rien faire. Sans Dieu, nous ne pourrons pas retrouver la source, l'âme de notre liberté. Sans Dieu, nous ne pourrons pas nous ouvrir à ce plus beau cadeau que Dieu veut nous donner, cette loi nouvelle. Et vous voyez, si je fais un petit retour sur la question de la loi, très souvent, dans notre inconscient, nous opposons la liberté et la loi. La liberté, c'est un peu spontanément, et pour une part, c'est juste. Je fais ce que je veux. Et la loi apparaît comme quoi ? Comme une contrainte, un cadre. Donc en fait, vous voyez, il y a la liberté, c'est quelque chose qui me fait aller vers Dieu, c'est un moyen qui m'est donné d'être libre, de m'accomplir, et la loi apparaît comme un cadre. Et dans une conception chrétienne, nous voyons la loi comme quoi ? Comme une aide que Dieu nous donne pour effectivement

prophète annonçait un esprit nouveau. Le livre d'Ézéchiel, Jérémie qui annonçait déjà « Je vous donnerai une loi nouvelle ». Et c'est Jésus qui, dans plénitude, va, par cette loi nouvelle, par cette vie de l'esprit reçu, permettre un accomplissement. Je ne suis pas venu abolir, mais accomplir. Et donc en cela, nous voyons, et la figure de tous les saints que nous retrouvons dans l'histoire de l'Église sont là pour nous montrer que quand des hommes et des femmes se sont mis, de certaine manière, se sont mis sous le régime de l'Esprit-Saint, se sont laissés agir par l'Esprit-Saint, ils ont accompli des choses magnifiques que Jésus avait annoncées. Et je vous enverrai mon esprit, et mon esprit va vous faire accomplir des choses extraordinaires, magnifiques. Et nous voyons aujourd'hui avec une Jeanne d'Arc, son courage à la guerre, son courage dans son procès. Et on pourrait regarder tous les saints que nous aimons, et nous y verrons la puissance de l'Esprit, les faire accomplir quelque chose de merveilleux. Et voyez, c'est ça le paradoxe. C'est très souvent, on a l'impression que quand on obéit à la loi de Dieu, à la loi nouvelle, on fait moins ce qu'on veut. Et c'est là où il y a un paradoxe chrétien, c'est que celui qui accepte de lâcher prise, celui qui accepte de ne pas maîtriser sa vie, s'ouvre à une vie nouvelle. Et là, il rentre dans un autre régime. C'est pour ça que je dis que la loi nouvelle, c'est une nouvelle manière de vivre. Parce qu'on bascule. On bascule sous un angle nouveau. Vous voyez ? D'où la pierre, la première pierre de cette vie nouvelle, de cette loi nouvelle, c'est d'aller droit à Dieu. Aller droit à Dieu, c'est consentir à notre vocation, c'est-à-dire savoir que nous sommes, sous le regard de Dieu, des créatures de Dieu, sauvées, sanctifiées. Et donc, la posture première de celui qui se reconnaît sous le regard de Dieu, c'est ce qu'on appelle le don de crainte. Le don de crainte est celui qui se retrouve pauvre, qui accepte, qui consent à cette première pauvreté, et qui comprend que sans Dieu, il n'est rien. Sans moi, vous ne pouvez rien faire. Donc nous voyons aujourd'hui, et je nous invite à réfléchir à cette première et grande question. Est-ce que je veux aller droit vers Dieu? Est-ce que je consens à ma vocation originelle, c'est-à-dire de créature, de fils et de fille de Dieu? Et comme un fils, comme une fille de Dieu, j'accepte, et c'est ça la source de liberté, de consentir à cette filiation originelle que le Seigneur Jésus est venu restaurer. Est-ce que j'accepte de consentir à cette filiation qui nous fait entrer dans le mystère de la Providence? Et Jésus le dit à plusieurs, comment? Vous ne croyez pas qu'un père ne se soucierait pas de ses enfants? Alors oui, comme enfant, quelquefois, on peut se dire, mais qu'est-ce que fait notre père? Mais c'est là le choix originel de notre vocation, de se mettre sous le regard de cet esprit. Et donc nous voyons comment cette loi nouvelle va venir nous faire rentrer dans ce chemin. Donc première chose, hein, je le répète, mais je dirais presque que c'est là où tout se joue. Tu choisis, comme dirait le psaume numéro 1, la vie ou la mort. Je choisis ou non, ou je renouvelle aujourd'hui mon désir d'être fils, d'être fille de Dieu, c'est-à-dire d'être dépendant de Dieu, donc de tout vouloir recevoir de Dieu, donc d'accepter cette pauvreté originelle. Et pas, comme d'une certaine manière, une certaine partie de la modernité nous y pousse, quel péché originel, vous serez comme des dieux. Donc je veux tout savoir, tout contrôler, tout maîtriser. Attention, c'est pour dire que dans notre vocation d'homme et de femme, il faut, pour une part aussi, anticiper, réfléchir, maîtriser un certain nombre de choses. Oui, c'est vrai. Mais si cela, tout ce que nous faisons nous empêche de revenir à la source originelle, alors nous nous éloignons de l'essentiel. Et c'est bien là où notre foi nous conduit, nous ramener à l'essentiel. Et l'essentiel, c'est se recevoir de Dieu. L'essentiel, c'est d'aller droit à Dieu. L'essentiel, c'est de lâcher prise. L'essentiel, c'est d'une certaine manière de revenir à la source de notre liberté pour avoir un cœur ouvert à cette vie nouvelle qui s'appelle la grâce de l'Esprit-Saint donnée par la foi au Christ. Et je voudrais pour ça vous citer dans un livre, je ne doute pas que vous ouvrez souvent, qui s'appelle « Le catéchisme de l'Église catholique ». Et dans le catéchisme de l'Église catholique, il nous est dit, dans les numéros 1967 et suivants, ce que cette loi nouvelle nous apporte. Ce que cette loi nouvelle, ouais, je pense que cette expression même de loi nouvelle, maintenant, vous vous souviendrez, on la retrouve où, essentiellement, cette loi nouvelle, en disant, mais qu'est-ce que finalement, vous parlez de loi nouvelle, c'est quoi la loi nouvelle? Alors, je vous ai dit, c'est la grâce de l'Esprit-Saint donnée par la foi au Christ. Donc, vous voyez, déjà, c'est très bizarre de se dire, autant la loi ancienne, c'est facile dans notre tête, c'est clair, la loi ancienne, c'est les 10 commandements.

commandements. Donc c'est clair, tu obéiras à Dieu, tu honoreras ton père et ta mère, tu ne voleras pas. Donc on a des règles. Voilà. Donc loi, règle, commandement, c'est simple. Mais quand on dit loi nouvelle, c'est une grâce. Oui, déjà, c'est surprenant. C'est une force. C'est la puissance de l'Esprit Saint. Et voyez, l'Esprit Saint n'est pas un concurrent de notre liberté. Il est l'âme de notre liberté. Et quand l'Esprit Saint nous insuffle des bonnes pensées, nous pousse à bien agir, ce que nous faisons souvent d'ailleurs, c'est pas quelqu'un d'autre par rapport à notre liberté, c'est quelqu'un qui est au plus profond de nous. D'où cette belle prière, Esprit Saint, âme de mon âme. Vous voyez, donc la liberté, c'est celui qui revient à la source de son être, et à la source de notre être, il y a Dieu. Et donc, si je lis ce numéro 1967 du catéchisme, on dit la chose suivante. La loi nouvelle accomplit, affine, dépasse et mène à la perfection la loi ancienne. Et donc, ce fameux sermon sur la montagne, qu'on appelle les béatitudes, le chapitre 5, 6 et 7 de saint Matthieu, nous ramène à ce grand discours de Jésus qui ouvre et qui va inviter ses disciples à vivre d'une manière nouvelle. Bienheureux les pauvres de cœur, car le royaume des cieux est à eux. Bienheureux les doux. Bienheureux ceux qui pleurent. Bienheureux les cœurs purs. Et voyez, quand on voit ces béatitudes, on se dit, mais je veux pas y arriver. Et souvent, c'est un peu le réflexe que nous avons devant l'idéal de l'évangile. On est comme impressionné. Alors on se dit, on va faire ce qu'on peut. Mais parce qu'on veut le faire avec nos forces. Alors que là, vous voyez, la loi évangélique accomplie, affine et dépasse et mène à la perfection de la loi ancienne. Dans les béatitudes, elle accomplit les promesses divines en les élevant, en les ordonnant au royaume des cieux. Elle s'adresse à ceux qui sont disposés à accueillir avec foi cette espérance nouvelle, les pauvres, les humbles, les affligés, les cœurs purs, les persécutés à cause du Christ, traçant ainsi les voies surprenantes du royaume. La loi nouvelle accomplit les commandements de la loi. Le sermon du Seigneur, loin d'abolir ou de dévaluer les prescriptions de la loi ancienne, en dégage les forces cachées et en fait surgir de nouvelles exigences. Il n'ajoute pas de préceptes extérieurs nouveaux, mais il va jusqu'à la source de ses commandements. Et on pourra dire, avec saint Augustin, que celui qui vit la loi nouvelle, cette grande devise de saint Augustin, aime et fais ce que tu veux. Aime et fais ce que tu veux. C'est le double commandement de l'amour de Dieu et du prochain. Et donc on voit, d'une certaine manière, dont celui qui est mu par cette loi nouvelle, qui est mu par l'Esprit Saint, accomplir les commandements, mais par le haut. Donc il n'est pas soumis de manière extérieure en ayant peur. On est passé de la crainte servile à la crainte filiale. C'est celui qui sort de lui, qui vit pour les autres, qui rentre dans ce qu'on appellerait la proexistence. Et donc là on dit, mais j'y arriverai pas, c'est au-delà de mes forces. Et c'est François d'Assise qui est le baiser du lépreux, c'est Mère Teresa, c'est Charles Foucault qui va bientôt être canonisé, qui a une force nouvelle. C'est les chrétiens qui, depuis 2000 ans, lorsqu'ils consentent à leur vocation de fils et de filles de Dieu, lorsqu'ils s'ouvrent dans un cœur pur, dans un cœur de pauvre, dans un cœur humble, dans un cœur doux, et qui disent, viens Esprit Saint, embraser nos cœurs pour cette vie nouvelle. Alors, la loi nouvelle comporte, comme dit le catéchisme de l'Église catholique, au numéro 1970, la loi nouvelle comporte le choix décisif entre les deux voies et la mise en pratique des paroles du Seigneur. Elle se résume dans la règle d'or, ainsi, tout ce que vous désirez que les autres fassent pour vous, faites-le vous-même pour eux. Voilà la loi et les prophètes. Toute la loi évangélique tient dans le commandement nouveau de Jésus, de nous aimer les uns les autres, comme lui-même nous a aimés. Et nous voyons donc que la loi nouvelle n'est rien d'autre qu'une loi d'amour. Aime et fais ce que tu veux. Et donc lorsque quelqu'un a choisi, c'est ce que j'appelle, choisi ce type de vie, ce que j'appelle la pro-existence, en s'ouvrant à l'amour de Dieu, à cette vie nouvelle, qu'est-ce qui se passe? Eh bien, il rentre dans une nouvelle manière de vivre. Et donc, le commandement nouveau, c'est vrai entre mari et femme, entre les parents et les enfants, c'est vrai avec nos amis, mais mystère des mystères, c'est vrai dans l'amour des ennemis. Mais évidemment, nous voyons bien que seul l'Esprit Saint peut nous faire faire des choses inimaginables.
Mais souvent, d'ailleurs, nous l'avons vécu. Et je vous invite aujourd'hui aussi que nous sommes tous, je dis souvent ça, comme Monsieur Jourdain. Nous faisons de la prose sans le savoir. Eh bien, nous vivons de l'Esprit Saint souvent sans le savoir. Parce que l'Esprit Saint est tellement discret qu'en fait, il nous a poussé à faire des choses bien. Et à quoi on reconnaît son agir en nous? À la paix, la joie et la miséricorde que cela laisse dans notre cœur. Et lorsque nous avons fait quelque chose de bien et que nous en sommes joyeux, que cela nous procure de la paix, dites-vous que c'est l'Esprit Saint qui accomplit, non pas, c'est pas ou l'Esprit ou la liberté, c'est et l'Esprit et la liberté. Puisque l'Esprit Saint est au service de notre liberté. Il nous insuffle toutes ces bonnes pensées, ces bonnes actions, cette force. Et donc faites mémoire aujourd'hui de tout ce que vous avez fait de bien. Pensez au dernier pardon que vous avez donné et reçu. Et vous verrez la puissance de l'Esprit Saint. Pensez à votre persévérance, à votre patience. Et vous voyez, plus nous faisons mémoire de la vie de l'Esprit en nous, plus nous serons l'invoquer. Et je dis souvent d'ailleurs, regardez, on invoque beaucoup l'Esprit Saint, il y a beaucoup de chants d'invocation à l'Esprit Saint. Souvent on dit, viens Esprit Saint, viens m'embraser, viens à mon secours, viens au secours de notre faiblesse, Esprit Saint. Mais est-ce que, d'une certaine manière, nous savons aussi remercier l'Esprit Saint? Merci, Esprit Saint. Merci de m'avoir éclairé. Merci de m'avoir guidé. Merci de m'avoir soutenu. Merci de m'avoir aidé à persévérer. Regardez, nous sortons d'une période très particulière dans ce temps du confinement. Regardez, nous sommes tous surpris d'avoir fait des belles choses dans ce confinement. Est-ce que nous avons pris le temps de remercier l'Esprit Saint? Même dans les choses les plus ordinaires. Parce que l'Esprit Saint, évidemment, quelquefois, va nous pousser à faire des choses extraordinaires. Mais le plus souvent, l'Esprit Saint nous pousse à quoi? À faire des choses ordinaires. Je prends un autre exemple d'une sainte qui a beaucoup aimé Jeanne d'Arc, d'ailleurs, qui a écrit une pièce de théâtre sur Jeanne d'Arc. Thérèse de l'Enfant Jésus. Vous voyez, Thérèse de l'Enfant Jésus, sa vie a été très ordinaire dans le Carmel. Mais qu'est-ce qui a fait que les gens l'ont aimée? Qu'est-ce qui fait qu'elle est un modèle pour nous dans sa voie de l'amour? C'est la puissance de l'Esprit Saint. C'est l'Esprit Saint qui fait qu'elle a aimé ses sœurs, qu'elle a supporté ses sœurs. C'est l'Esprit Saint qui fait qu'elle a pu prier. C'est l'Esprit Saint qui l'a rendue fidèle. C'est l'Esprit Saint qui l'a aidée à traverser sa maladie. C'est l'Esprit Saint qui l'a permis d'espérer. C'est l'Esprit Saint qui l'a permis de vivre ce double commandement. C'est l'Esprit Saint qui lui a donné ce rayonnement dans une vie du Carmel très ordinaire. C'est l'Esprit Saint qui est dans votre vie professionnelle, dans votre vie familiale, dans votre vie amicale, dans la vie associative. Donc oui, l'Esprit Saint peut quelquefois nous pousser vers l'extérieur. Oui, l'Esprit Saint est l'âme de l'Église. Une Église qui est, comme nous dit le pape François, il nous y pousse, poussée vers les périphéries. Mais vous voyez, c'est comme ce va-et-vient de l'Esprit Saint qui nous aide tout simplement, dans un mode de vie nouveau, à être meilleur. Et c'est là la grande discrétion de l'Esprit Saint, c'est que, en fait, puisque notre vocation, c'est de correspondre à ce que Dieu a voulu pour nous, c'est-à-dire de nous déployer, bien souvent, nous voyons notre déploiement comme le fruit de nos efforts, et c'est légitime, mais nous en oublions que si nous avons réussi déjà à être fidèles, c'est que l'Esprit Saint nous y a poussés, c'est que l'Esprit Saint nous y a conduits. Et vous voyez donc que, d'une certaine manière, en vivant de cette loi nouvelle, c'est-à-dire de la grâce de l'Esprit Saint donnée par la foi au Christ. La loi nouvelle, c'est la grâce de l'Esprit Saint. Donc c'est une grâce, c'est un don, c'est un cadeau donné par la foi au Christ. Et donc aujourd'hui, je nous invite à renouveler en nous d'abord cette immense action de grâce d'avoir reçu ce cadeau de la loi nouvelle. Oui, j'ai reçu ce cadeau. Nous avons tous reçu comme chrétiens ce cadeau de la loi nouvelle. Et d'ailleurs, c'est ce qui nous pousse à être missionnaires. Nous avons envie de partager ce cadeau aux autres, cette loi nouvelle. Et donc, pour reprendre cette expression un peu triviale, je croirai en Dieu quand les chrétiens auront une gueule de ressuscité, où il disait ça peut-être de manière provocatrice, mais est-ce que dans ma manière d'agir, mon mode de vie, je donne par ma joie, parce que je suis, par ma paix, une envie de vivre libre? Ou je suis tellement enfermé dans des catégories que je ne suis pas mu par l'Esprit Saint. Je ne dis pas qu'il faut singer la vie de l'Esprit, je dis qu'il faut se laisser agir par l'Esprit Saint. Je dis qu'il faut se laisser mouvoir par quelque chose de nouveau et de neuf. Donc vous voyez, pour conclure, la loi nouvelle, une nouvelle manière de vivre, je dirais que la loi nouvelle, c'est ce qui nous permet de nous accomplir pleinement, tel que Dieu nous avait créés, tel que Dieu nous a sauvés. C'est la manière dont Dieu veut nous sauver,
veut nous aider à nous sanctifier, non pas sans nous, mais avec nous. Donc l'Esprit Saint, c'est celui qui collabore à notre liberté. C'est celui qui redonne souffle et vie à notre liberté. Et donc pour cela, il faut, comme je le disais au début, consentir à notre vocation originelle de fils et de fille de Dieu et accepter cette dépendance. Je suis libre, ou je serai davantage libre si j'accepte cette dépendance originelle à Dieu. Et dépendre de Dieu, tout recevoir de Dieu, ce n'est pas perdre ma liberté, c'est la gagner. C'est la recevoir de Dieu. Et c'est ça qui nous permettra d'être ce que Dieu attend de nous, c'est-à-dire des chrétiens authentiques, animés de cette joie nouvelle, et qui va nous aider aussi, d'abord pour nous-mêmes, mais aussi pour les autres, à sortir, comme dirait saint Paul, de l'esclavage, de la chair, de l'homme ancien. Toutes ces expressions de saint Paul, l'homme extérieur, l'homme ancien, l'esclavage de la chair, pour vivre selon l'Esprit, comme se dit saint Paul, Galates 5, tous ces fruits de l'Esprit qui donnent en nous longanimité, magnanimité, paix, douceur, joie, tout ce qui permet de reconnaître la vie de l'Esprit dans tous ceux qui en sont animés. Eh bien, je vous invite maintenant, eh bien, si vous prenez ce temps, d'abord de remercier cet Esprit Saint de tout ce qu'il a déjà accompli de bon en vous et dans ceux que vous aimez, et ensuite d'y pousser. Il y a une question ? Quelle prière l'Esprit Saint j'aime particulièrement ? Eh bien, il y a le Veni Creator que vous retrouvez, et puis la séquence Veni Sancte Spiritus, qui est une très belle prière. En fait, c'est un chant qu'on dit dans des grandes cérémonies, hein, le Veni Creator, et puis la séquence que vous pourrez retrouver demain, qui est une séquence d'expression à l'Esprit Saint. Viens Esprit Saint, vous voyez, parce qu'elle nous met dans une attitude d'ouverture à cet esprit que le Seigneur veut nous donner. En fait, il vient en nous. Mais si on dit « viens Esprit Saint », c'est pour nous rappeler que nous avons besoin de cette vie. Évidemment que nous l'avons reçu le jour du baptême et dans notre confirmation. Mais en le disant, on se rappelle, d'une certaine manière, qu'on a besoin de cette dépendance. Et puis, il y a cette prière de l'Esprit Saint du cardinal Mercier, « Ô Esprit Saint, âme de mon âme ». Vous voyez, c'est ce qu'on appelle une oraison jaculatoire. « Viens, viens me sanctifier. Ô Esprit Saint, âme de mon âme ». C'est une prière que je dis régulièrement. Avant une rencontre, un événement, « Ô Esprit Saint, âme de mon âme, viens, viens en moi. » Et évidemment, il y est, mais c'est pour que moi, j'ouvre ma liberté à cette action de l'Esprit Saint. C'est ça, en fait, quand on dit « viens, Esprit Saint », c'est disposer ma liberté, enfin, c'est mon choix, en fait, c'est ça, la liberté, c'est m'ouvrir fondamentalement à ce travail de l'Esprit Saint. Et évidemment que l'Esprit Saint, quelquefois, agit, je dirais, de manière plus forte, sans même que j'y prenne garde. Et je finirai d'ailleurs par cette image, en disant qu'il y a des moments donnés l'Esprit Saint. Bon, si on prend l'image du bateau, il y a des rames avec l'Esprit Saint. Donc les rames, c'est Dieu m'a donné des rames, et avec mes forces, j'avance. Mais Dieu m'a donné aussi, c'est ça les dons du Saint-Esprit, des voiles. Et donc si avec mes rames, je vais vers le vent, vers l'Esprit Saint, alors l'Esprit Saint va souffler dans les voiles et faire aller le bateau beaucoup, beaucoup plus vite, beaucoup plus loin. C'est ce qu'ont fait les saints. C'est-à-dire, avec mes rames, mes efforts, je vais vers le vent, c'est-à-dire je me rends docile à l'Esprit Saint, et ensuite, l'Esprit Saint me fait aller beaucoup plus loin.

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2: Toi, quand tu fais l'aumône, que ta main gauche ignore ce que fait ta main droite, afin que ton aumône reste dans le secret. Ton Père qui voit dans le secret te le rendra. Matthieu 6, 3, 4.

Nous sommes dans un lieu stratégique, un carrefour, avec ses ramifications dans le monde entier, mais surtout le ciel qui s'ouvre ici, la porte ouverte sur notre avenir. Nous savons où nous allons. Un de mes amis, poète à Cuba, a été 21 ans dans les prisons de Castro, dans un cachot où il ne voyait pas le jour. Mais chaque jour, à midi pile, un tout petit rayon réussissait à filtrer dans la muraille. Et ça suffisait pour qu'il sache qu'au dehors, le soleil existe. Et ici, c'est plus qu'une fissure, c'est une porte ouverte. Nous prenons notre direction, la direction de l'histoire, la direction de nos propres vies. Nous avançons vers le soleil levant. Une fois, je conduisais la nuit et vers 6 heures du matin, je voyais le soleil qui se levait dans l'axe même de la route. Et je m'aperçois que tous les panneaux de signalisation sont illuminés, non pas par les phares que j'avais déjà éteints, mais par le reflet du soleil levant sur le pare-brise. Et quand nous conduisons la voiture de notre vie dans l'axe de ce soleil étincelant du Christ ressuscité, toute notre vie prend sa signification. Nous sommes ici tous les sentinelles de l'invisible. Nous veillons sur cette colline au nom de tous ceux qui croient que la mort n'est que la mort et qui ne savent pas que ce monde où déjà le mal est vaincu à jamais, ce monde où il n'y a plus que de la lumière et de l'amour, ce monde nous est contemporain. Moi, j'y entrerai demain ou après-demain. Mais tous ceux de nos familles qui sont déjà auprès de Dieu et que je salue ici même, car tous les saints de nos familles qui nous ont précédés au royaume sont au milieu de nous en ce moment. Il n'y a pas de barrière entre le ciel et la terre. Eh bien, ce monde de perfection d'amour, il nous est contemporain. Quand nous sommes plongés dans le brouillard, ça n'empêche pas le Mont Blanc de resplendir au soleil levant, au même moment. Et nous sommes devant ce mystère de l'Église invisible, qui est de loin la plus grande partie de l'Église sur terre. Ce n'est que l'émergence d'un iceberg. Nous ne voyons qu'une minuscule portion de l'Église. La plus grande partie des baptisés depuis Adam, puisqu'au samedi saint, le Christ est venu ouvrir son royaume à tous ceux qui l'attendaient, saint Adam et sainte Ève compris, eh bien, elle est au ciel. Et cette Église, elle se répartit en trois continents, en trois galaxies, on pourrait dire comme ça, trois galaxies dans le cosmos de l'Église. L'Église de la terre, celle du purgatoire et celle du ciel. L'Église en pèlerinage qui marche vers le soleil levant. L'Église de l'attente, le purgatoire, et l'Église de notre pays, notre patrie céleste. L'Église de la nuit, une nuit étoilée sur terre. L'Église de l'aurore, le purgatoire, et celle du plein jour, le ciel. Quand j'ai pris un vol de nuit pour Guadeloupe et Martinique, je me souviens toujours de ce passage merveilleux de la nuit au jour et débarquant là-bas la merveilleuse, éclatante lumière des tropiques. C'est l'Église de la Pentecôte sur terre, parce que nous vivons sans cesse sous le souffle de l'Esprit-Saint. Au purgatoire, c'est l'Église du Carême, dans l'attente de la Pâque du ciel. Sur terre, l'Église de la foi, qui chemine dans la foi, celle du purgatoire, l'espérance, et puis la plénitude de l'amour au ciel.
Voilà donc ces trois zones de l'Église. Et entre elles, il y a une constante circulation de vie et d'amour. Même s'il y a une petite douane dont je parlerai, il n'y a pas de frontière hermétique. Et c'est Bernanos qui disait « Il n'y a pas un royaume des vivants et des morts, il n'y a que le royaume de Dieu, vivant ou mort, c'est-à-dire vivant et plus que vivant, devrait-il dire, et nous sommes tous dedans. » Je résiste à la tentation de parler des saints et du ciel pour flasher sur ce diamant du purgatoire qui risque d'être le continent, le tiers-monde délaissé. Et ces âmes risquent d'être les laissés pour compte et les exclus de la prière d'un grand nombre de baptisés. Et si on supprime le purgatoire, ça devient le désespoir, parce que du coup, il n'y aurait plus que cette épouvantable alternative, le ciel ou l'enfer. Et on ne peut comprendre comment le purgatoire est le chef-d'œuvre de la miséricorde de Dieu qu'en étant aussi conscient de ce drame épouvantable de l'enfer dont le Seigneur nous a si souvent parlé et ne peut pas mentir. Et la passion de Jésus, telle qu'elle nous a été montrée de manière très crue dans cet admirable film de Gibson, nous fait sentir où jusqu'où Jésus est allé précisément pour nous arracher à l'enfer. Parce qu'il veut à tout prix et au prix de tout son sang que nous puissions éternellement rentrer dans sa gloire et son bonheur. Et si on supprime cette perspective de l'enfer, le purgatoire et le ciel et notre propre existence perdent leur sens. Notre liberté perd son sens. Mais devant l'enfer, je vais dire comme Jean-Paul II, il y a là un mystère impénétrable entre la sainteté de Dieu et la conscience humaine. Le silence de l'Église est donc la seule attitude convenable. Mais il y a tous ces enfers sur notre terre qui peuvent nous donner d'en soupçonner quelque chose. Ces horreurs des guerres, de génocides, et je salue par Radio Espérance tous nos frères et sœurs de Côte d'Ivoire tellement éprouvés en ce moment. L'enfer de ces abominables meurtres de petits enfants, comme cette sainte petite Jeanne-Marie-Thérèse de son nom complet, qui la veille de son martyre, le jour du cœur de Jésus, disait son chapelet, chantait des cantiques à la vie. Et elle s'était consacrée depuis l'âge de 3 ans au cœur de Jésus. Et la voilà martyrisée à 13 ans, le jour de son cœur. Voilà des avant-goûts, si j'ose dire, de l'horreur de l'enfer. Et ces assassins, nous ne voulons pas qu'ils aillent en enfer, même s'ils ont créé l'enfer sur la terre. Nous ne voulons pas leur condamnation, nous voulons leur conversion, comme la petite Thérèse qui arrache son pranzini, son premier enfant, comme elle va le dire, à l'enfer et le fait entrer comme le bon larron au paradis. Mais cela veut dire que la plus grande partie, 80% des souffrances sur la terre, viennent du péché, viennent du mal fait par l'homme. Bien sûr, nous ne pouvons rien changer au cyclone dans les Antilles, etc. Mais regardez tant de souffrances qui viennent de la soif, de l'argent, du pouvoir, de l'égoïsme, des injustices internationales, de certaines maladies comme le sida. Et tant de souffrances dues à l'orgueil, à l'égoïsme, tant de familles séparées. Et seul Jésus peut guérir l'humanité de ces terribles blessures. Et on pourrait supprimer à 80% la souffrance du monde si on en accueillait le roi de la paix dans nos cœurs. Alors, il va y avoir cette séduction en Occident depuis quelques années de la réincarnation, qui paradoxalement est devenue en Occident l'inverse exact de ce qu'elle est pour certaines religions de l'extrême-orient.
Et dans l'Extrême-Orient, c'est une calamité dont il faut à tout prix se défaire pour entrer dans le nirvana. Et en Occident, on en fait au contraire une chance de se réaliser progressivement, de devenir soi-même davantage, une auto-libération progressive, etc. Or, c'est du bidon. Et la réincarnation, pour ceux qui ont été baptisés, c'est une régression païenne épouvantable. Tout le sens de mon corps disparaît si je peux avoir 36 formes corporelles différentes. Mon corps n'est plus moi, mon corps n'est plus destiné à la résurrection. Le sens du temps disparaît si j'ai un temps indéfini devant moi pour m'auto-réaliser. Le pardon, la miséricorde éclatent en morceaux. On n'a plus besoin de sauveur. On n'a plus besoin d'être pardonné puisqu'on est pris dans cet épouvantable engrenage du destin, du karma, du samsara, où je devrais, pendant cette vie, expier du mal que j'aurais fait dans des vies soi-disant précédentes, et tout le mal que je fais maintenant, je vais devoir l'expier dans des vies soi-disant postérieures. Mais c'est un enfer intérieur, et nous ne pouvons pas accepter de telles défigurations de la réalité. Mais dans cet engouement pour la réincarnation, il y a une pépite de vérité, comme dans toutes les erreurs. Un petit diamant perdu dans ce marécage. Et ce diamant, c'est cette intuition si profonde que pour voir Dieu, pour entrer dans le bonheur parfait, eh bien, il faut quelque part être purifié. Et c'est là où le purgatoire est précisément la réponse. Et si tant de catholiques croient dans la réincarnation, c'est parce que ce merveilleux mystère du purgatoire a été si peu prêché. En consacrant la basilique de la Miséricorde à Cracovie, le Saint-Père disait: comme le monde d'aujourd'hui a besoin de la miséricorde de Dieu, sur tous les continents, du plus profond de la souffrance humaine, s'élève la supplication à la miséricorde. Là où domine la haine, la soif de vengeance, la guerre, la douleur, la mort, la miséricorde est nécessaire pour apaiser les esprits et les cœurs et faire jaillir la paix. Voilà. Et il prie pour que cette miséricorde atteigne tous les habitants de la terre et remplisse le cœur de tous d'espérance. Eh bien, la miséricorde s'est battue contre la mort. Elle a traversé notre mort pour nous ouvrir le royaume. Et je vais flasher 8 petits flashs, 8 facettes de ce diamant de la miséricorde, comme je l'ai fait hier soir pour le mystère de la mort. La première, c'est l'état qui nous permet, l'état de vie, si on peut dire, qui nous permet d'achever une guérison intérieure que nous n'aurions peut-être pas pu achever sur terre si le Seigneur vient nous reprendre rapidement, sans préparation, sans avoir pu vivre toutes ces belles guérisons par son pardon de tant de nos blessures. Et puis nous vivons sur terre ce cheminement de guérison du cœur, moins nous aurons besoin de purgatoire. Deuxième flash, c'est pour nous permettre cette libération, cette délivrance ultime au cas où à l'heure de mon passage, je suis encore enchaîné, enfermé, entre autres, dans toutes ces choses relevant du spiritisme, de l'occultisme, de l'ésotérisme, tous ces esclavages du sexe, de l'argent. Et le purgatoire, c'est le lieu où je deviens libre si je n'ai pas été sur terre, où j'entre dans ma liberté glorieuse d'enfant de Dieu. Troisième flash. C'est le lieu de ma guérison, en ce sens que j'y reçois ma pleine beauté d'enfant de Dieu. Je disais hier soir que chaque confession est une chirurgie esthétique divine. Eh bien, le purgatoire est ce salon de beauté de Dieu, où pour entrer au ciel, je dois être revêtu de sa beauté. Je pourrais dire que c'est comme une mystérieuse dialyse.
comme une mystérieuse dialyse où le sang infecté par le péché est purifié par le Saint-Esprit. Souvent, j'ai la grâce de célébrer la messe auprès d'une jeune femme qui vient de fêter ses 30 ans de dialyse. Et pendant que je vois circuler tout son sang dans les tuyaux de plastique, je lui donne le sang de Dieu. Elle doit être dialysée. Le purgatoire, c'est notre dialyse, au cas où nous n'avons pas été assez purifiés par le sang de l'agneau dans la confession et l'Eucharistie sur terre. Quatrième flash, c'est, je disais hier soir, que la mort, c'est notre mariage, notre communion définitive avec Jésus. Et si sur terre, nous n'avons pas bien vécu notre cheminement amoureux avec notre futur époux, alors le purgatoire, c'est ce temps béni de nos fiançailles, de nos fiançailles. Et les fiançailles, c'est précisément le temps pour s'accorder à Dieu. Et cinquième flash, s'accorder, c'est un terme musical. Avant de jouer la pleine symphonie du ciel et de danser avec le cœur des Alizés, ou plutôt le cœur des anges auxquels les Alizés font concurrence, eh bien, nous avons besoin d'accorder nos instruments à la partition de Dieu, à la partition des béatitudes. C'est comme une dernière répétition générale pour nous préparer à cette symphonie. Sixième flash, c'est le lieu, enfin c'est pas un lieu, mais je ne sais pas comment dire. C'est le moment, non, c'est même pas un moment, bref, c'est, je ne sais pas quoi, de l'espérance. Et pour tous ceux qui n'ont pas connu le bonheur de l'espérance sur terre, qui auraient vécu toute une existence sans savourer la douceur de l'espérance, eh bien Dieu nous fait ce cadeau d'un état de vie qui n'est que espérance. Car l'espérance est provisoire. L'espérance va cesser au ciel. Et si je n'ai pas goûté sur terre, j'ai droit de la goûter au purgatoire. Et cela vaut pour toutes les personnes qui s'arrachent la vie, qui naissent en prématuré, j'oserais dire, et qui ont le droit de connaître la beauté de l'espérance. La foi est provisoire, l'espérance est provisoire, il n'y a que la charité qui demeure. Et le purgatoire, c'est l'espérance à l'état pur. Et l'espérance, ce n'est pas « j'espère qu'il fera beau demain », c'est la certitude. Je suis prêt à me faire tuer plutôt que de dire le contraire. Et au purgatoire, il y a cette certitude absolue de l'entrée au royaume. Nous sommes sûrs que nous n'irons jamais en enfer. C'est un bonheur inouï. Un bonheur non encore achevé, comme celui qui était à l'hôpital, mais à qui le médecin donne la certitude absolue qu'il va guérir, qu'il va sortir de l'hôpital. Voilà. Septième flash. Si la mort est notre naissance au ciel, et que sur terre, nous n'avons pas suffisamment grandi dans le sein de Marie, comme je le disais hier soir, puisque je choisis pour grandir en vie divine, le lieu même où Dieu a grandi en vie humaine. Si sur terre j'ai vécu hors du sein et même hors des bras de Marie, alors j'ai le droit d'avoir une maman qui m'accueille à ma naissance au ciel et qui va doucement préparer mes yeux à voir Dieu. Parce que comment passer sans électrochoc du clair-obscur de cette terre, ou plutôt des ténèbres de cette terre, à la fulgurante gloire du visage de Jésus. Et c'est comme le bébé qui vient de naître, qui a besoin de 2-3 semaines pour que ses yeux s'habituent au grand jour, au soleil, surtout si c'est aux Antilles, alors le soleil est encore plus fort. Donc je ne sais pas si les bébés aux Antilles mettent plus de temps à acclimater leurs yeux. Les mamans qui sont là, nous le dirons. Voilà. Et pourquoi est-ce que mes yeux doivent être acclimatés au visage de Dieu ? C'est au cas où sur terre, mes yeux n'ont pas reconnu Jésus là où il est présent.
si je ne l'ai pas reconnu dans tous ceux qui m'entourent, si je n'ai pas porté sur mes frères, sœurs, parents, enfants, amis, un regard prophétique, un regard qui voit toujours le plus beau, le meilleur en eux, qui s'émerveille de leur beauté, un regard qui les voit d'avance dans leur gloire du ciel, un regard qui ne se laisse pas obnubiler par les blessures, les péchés, les défauts, les petits côtés d'une personne, mais qui s'émerveille de sa beauté. Si mes yeux ne l'ont pas reconnu dans le pauvre auquel Jésus s'est identifié, s'ils ne l'ont pas reconnu dans l'Église, qui est le corps de Jésus, mais le corps de Jésus comme le sanctuaire, Jésus en sa passion, couvert des blessures de la persécution et des crachats de nos infidélités. Mais c'est tout de même Jésus et l'Église, avec tous ses membres pécheurs, c'est tout de même Jésus. M'est avis que Jésus et l'Église, c'est tout un, rit notre petite pucelle d'Orléans. Pourquoi, alors qu'elle voit un tribunal qui la condamne innocente, à ce moment-là, ses yeux transpercent l'apparence pour voir Jésus dans toute sa beauté derrière ses membres archipécheurs du corps de Jésus. Et enfin, si je ne l'ai pas reconnu dans l'Eucharistie, si je ne me suis pas laissé assez purifier par ces rayons de guérison dans l'adoration, parenthèse, dans la prière pour les défunts de la prière eucharistique 2, il y a une mauvaise traduction française, comme il y a beaucoup d'erreurs de traduction dans les prières eucharistiques en français, entre autres celle-là. Ce n'est pas « Prends-les dans la lumière auprès de toi ». C'est beaucoup plus fort. « Lumen vultus tui, nella luce del tuo volto ». Dans la lumière de ta face, de ta face. Cette plongée dans cette face adorable qui séduisait Thérèse. Enfin, le dernier flash, le purgatoire, c'est là où je reçois mon cœur d'enfant. Puisque Jésus a dit que seuls les petits-enfants peuvent entrer au royaume. Et pour cause, le royaume, c'est l'enfant de Bethléem. Et si je ne suis pas enfant avec lui, si je n'ai pas assez grandi en enfance divine et éternelle sur terre, voilà le lieu où Marie m'enfante à Dieu. Où Marie est notre maîtresse des novices, je dirais, au ciel. Et elle nous engendre, elle participe à cette divinisation par l'Esprit Saint au purgatoire. Alors, vous allez me dire, mais alors c'est un endroit merveilleux, mais alors pourquoi est-ce qu'on prie pour que les âmes en sortent si c'est tellement doux et merveilleux? Eh bien, c'est que c'est une souffrance, c'est la souffrance de l'amour. Et plus il y a d'amour, plus il y a de souffrance. Quand vous aimez quelqu'un, follement, vous êtes bouleversé par la moindre indélicatesse que vous lui avez fait, alors que cette même indélicatesse pour quelqu'un dans la rue que vous ne connaissez pas, ça ne vous bouleverse pas. Plus il y a d'amour, plus on est blessé. Voilà. Et au purgatoire, c'est l'amour qui nous purifie. Et notre Saint-Père dit que ce sont les nuits mystiques de Saint Jean de la Croix qui pour lui sont la meilleure explication du purgatoire. Ces nuits qui nous purifient intérieurement. Et je pense qu'aujourd'hui, il y a tant de lieux de purification à travers toutes ces épreuves intérieures. Je pense à tout ce que souffrent les jeunes, les enfants aujourd'hui, dans tant de familles brisées, disloquées. Et Jésus prend ces blessures pour en faire des blessures purificatrices, sanctificatrices, divinisatrices. Et c'est pour ça qu'il y a tant de saints aujourd'hui dans les familles brisées, chez les enfants, chez les jeunes. Depuis 25 ans, je parcours le monde dans 42 pays différents, toujours avec des jeunes. Je peux vous dire que je suis bouleversé du taux de sainteté aujourd'hui dans la jeunesse et chez les petits-enfants. Et là, je ne peux pas en parler, ce sera un autre sujet. Mais c'est bouleversé.
bouleversant. Parce que, comme dit Jean de la Croix, quand le démon se déchaîne, eh bien l'Esprit Saint se démène encore bien plus. Et les temps de grande apostasie, et Jean-Paul II parle de l'apostasie silencieuse de l'Occident moderne, eh bien sont les temps de grande sainteté. Il y a une nappe phréatique de sainteté qui est en train de jaillir en geyser. Alors, le purgatoire commence dès ici-bas. Tous nous faisons des expériences du purgatoire quand on est à l'hôpital, quand on est en prison. Mais c'est surtout la souffrance du désir. Je me souviens, dans un avion entre Haïti, que j'aime tellement, je salue ici tous mes frères de Haïti qui souffrent tant, et on est arrivé à New York, et il y avait là des mamans qui allaient retrouver leur enfant, ils n'avaient plus vu depuis plusieurs années, ou vice-versa. Et alors, en débarquant à l'aéroport, eh bien, on voyait toute leur famille derrière des vitres, et eux en avaient pour une heure ou deux de démarches administratives au service d'immigration. Et c'était une telle souffrance d'être si proche, vous voyez, et de ne pas être dans leurs bras. Et ça, c'est le type de souffrance du purgatoire, le désir. Et donc le purgatoire, c'est le lieu de ma divinisation finale. Mais si sur terre, je déploie au maximum mon code génétique baptismal, c'est-à-dire que cette semence de sainteté implantée en moi au baptême, si je le déploie au maximum, ce code de ADN, amour, Dieu et nous, ADN, si j'exploite tout mon patrimoine génétique, toute l'Église, tous les saints sur terre, j'aurai moins besoin ou pas du tout besoin du purgatoire, vous voyez. Mais c'est tout de même le moment où je peux faire les corrections sur mon livre de vie, sur les épreuves, comme on dit, avant que le livre ne sorte en bouquin, quoi. Encore ceci, je dois bientôt arrêter, c'est que nous avons le bonheur formidable de pouvoir faire pour ceux qui sont au purgatoire ce que font les saints. Encore sur terre, nous avons le même ministère que les anges et les saints au ciel. Parce que nous avons ce pouvoir donné par Jésus de hâter leur libération, leur guérison, leur divinisation, de hâter leur entrée dans la Jérusalem du ciel. Dieu nous a remis ce pouvoir et tant de catholiques n'en font rien. Quelle souffrance pour Dieu! Quelle souffrance! Nous pouvons enfanter à leur gloire ce que sur terre nous n'avons peut-être pas pu enfanter à leur sainteté. Et je voudrais remercier ici vous tous, tous les pèlerins de Montlignon, toutes les associations connexes dans le monde entier, pour tout ce que vous faites au nom des protestants, au nom des catholiques qui ne prient plus pour leur mort. Car vous êtes les papas et mamans spirituels de ces âmes qui sont trop souvent exclues ou oubliées de nos prières. Et Marie, Vierge Mère, je dis Vierge, parce que pour le 15 août, il y a eu un livre par un dit catholique, Jacques Duquesne, qui a perturbé beaucoup de gens, et où il ose toucher à la virginité de Marie. Quelle blessure pour notre maman et pour nous tous. Nous prions pour sa conversion, parce que sinon, à sa mort, il risque de passer un mauvais quart d'heure, rien qu'en voyant le regard de Marie rempli de reproches. Donc nous voulons lui éviter ce mauvais moment, ce mauvais passage, voyez. Parce que s'il disait vrai, ça veut dire que tous les saints, tous les pères de l'Église sont des imposteurs, que toute la liturgie ne fait que tromper le monde depuis 2000 ans, en Orient comme en Occident, et que toutes les vierges consacrées, toutes les religieuses sont toutes des idiotes. Voilà ce que ça veut dire, si on ose toucher à la virginité de notre reine. Je ne peux pas supporter cela. C'est notre reine, notre maman. Voilà. Voilà. C'est une diffamation publique facile, puisqu'il sait bien que la reine ne va pas se défendre elle-même dans son humilité. Alors c'est à ses enfants de se faire l'avocat et de défendre l'intégrité de leur maman.
et même le grand moufti de Marseille qui disait « J'observe avec amusement les théologiens chrétiens » enfin il n'est pas théologien, il est journaliste « qui remettent en cause le mystère de la virginité de Marie. Ils oublient qu'en plus des chrétiens, ils auront ensuite à convaincre plus d'un milliard de musulmans qui croient et aiment la virginité de Marie. » Je ferme cette parenthèse. Enfin, c'est surtout avec l'Eucharistie, en offrant l'Eucharistie, que je suis en contact immédiat avec tous ceux qui m'ont précédé, que ce soit les saints, que ce soit ceux qui sont encore au purgatoire. Thérèse à Alençon, quand elle voyait communier les premières communions, elle disait « Comment est-ce que je ferai ma première communion ?» Et à sa dernière communion, elle va dire « À présent, c'est pour mourir. » Voilà. Et elle dit « Les jours les plus radieux sont suivis de ténèbres. Seul le jour de la première communion, de l'unique et éternelle communion dans le ciel, sera sans couchant. » Et donc, nous communions à ce corps de Jésus que nous allons contempler dans toute sa gloire. C'est le même Jésus que dans quelques instants nous allons voir, exactement le même que tous ceux qui sont au ciel sont à cet instant même en train de contempler et d'adorer. Quand nous aurons, c'est l'admirable raison de la Toussaint, quand nous aurons mis le comble à l'amour, nous passerons de la table où tu nous reçois comme des pèlerins de Montlignon, jusqu'aux noces préparées dans ton royaume. Je vais dire deux dernières choses. La première, c'est que ceux qui intercèdent le plus pour nous au ciel, les plus grands saints, sont les petits-enfants, victimes de la haine de la vie, ou plus largement, tous ces tout-petits à qui n'ont pas pu vivre leur face terrestre de l'existence, qui sont partis directement au ciel depuis le sein de leur maman. Ces petits que Thérèse aimait tellement, elle se sentait une maternité pour tous ces petits, que Jean-Paul II a canonisé globalement dans son admirable lettre « L'Évangile de la vie ». Il va poser cette question avec tant de délicatesse aux mamans qui ont dû subir cette grande blessure dans leur maternité, en leur disant « Est-ce que tu as pensé à demander pardon à ton petit enfant ? Car maintenant il est dans le Seigneur !» Ça veut dire dans la gloire du Seigneur. C'est une canonisation. Et vous savez qu'à 11 ans, la petite Thérèse d'Alençon, déjà vraiment théologienne, quand la sœur bénédictine lui parlait de cette théorie des limbes, que tous ces petits-enfants ne sont pas au ciel, mais il y a une espèce de d'antichambre pour eux, c'est pas l'enfer, mais enfin bref, c'est quelque chose que voilà. Et Thérèse a dit « Eh bien non, je suis contre, et moi si j'étais le bon Dieu, je ferais pas comme ça. » Et 110 ans après, le catéchisme de l'Église catholique confirme que ce n'est pas cette histoire de l'Inde, mais qu'ils sont dans la gloire du Seigneur. Thérèse a anticipé Jean-Paul II. Elle dit « L'âme d'un enfant d'un jour lui est un paradis de délices ». Et la dernière chose que je dis, c'est que le ciel est déjà là, au milieu de nous, en nous. Je fais un pèlerinage vers le Dieu que je porte en moi. Je porte le Père, le Fils et l'Esprit Saint, même si je n'en sais rien. Je porte Jésus dans mon âme. Et à ma naissance au ciel, d'une certaine manière, c'est comme si Jésus sortait de moi et je vais voir le visage que je portais comme une maman qui découvre le visage de son enfant au jour de la naissance, comme Marie découvrant le visage de Dieu dans la nuit de Noël, dans la crèche. Elle voit après 9 mois le visage de son tout-petit, et nous aussi, nous le verrons ainsi face à face, et c'est en moi qu'il m'attend. Je termine avec une histoire. Cette petite profondément handicapée d'un hôpital de Montpellier, qu'on traitait comme un végétal parce qu'elle n'avait aucune réaction humaine.
Et puis un jour, il y a eu un incendie. Elle est brûlée au 3/4 degré. Elle va en mourir 3 semaines après l'incendie. Et voilà que, curieusement, ces brûlures lui ont rendu la parole. Et tout à coup, on s'est rendu compte que tout ce qu'elle avait entendu sur le Seigneur, elle l'avait gardé en elle. Et on venait lui demander conseil de toute la ville de Montpellier. Et quand, enfin, le médecin lui a dit, tu sais, on va devoir t'amputer d'une jambe pour essayer de te sauver. Et le médecin lui dit, est-ce que tu préfères pas partir au ciel pour moins souffrir? Et elle a ce mot de lumière, au ciel ou ici, c'est la même chose. Au ciel, je serai avec Jésus. Ici, je suis avec Jésus. Amen.

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2: Puisque Dieu nous a tellement aimés, nous devons nous aussi nous aimer les uns les autres. 1 Jean 4, 11.

0: Le Seigneur soit avec vous.
1: Avec votre esprit.
0: Évangile de Jésus-Christ selon saint Luc. Gloire à toi, Seigneur. En ce temps-là, Jésus disait à ses disciples en parabole, « Un aveugle peut-il guider un autre aveugle? Ne vont-ils pas tomber tous les deux dans un trou? Le disciple n'est pas au-dessus du maître, mais une fois bien formé, chacun sera comme son maître. Qu'as-tu à regarder la paille dans l'œil de ton frère alors que la poutre qui est dans ton œil à toi, tu ne la remarques pas? Comment peux-tu dire à ton frère, « Frère, laisse-moi enlever la paille qui est dans ton œil, alors que toi-même ne vois pas la poutre qui est dans le tien. Hypocrite, enlève d'abord la poutre de ton œil, alors tu verras clair pour enlever la paille qui est dans l'œil de ton frère. Le bon arbre ne donne pas de fruits pourris. Jamais non plus un arbre qui pourrit ne donne de bons fruits. Chaque arbre, en effet, se reconnaît à son fruit. On ne cueille pas des figues sur des épines. On ne vendange pas non plus du raisin sur des ronces. L'homme bon tire le bien du trésor de son cœur qui est bon, et l'homme mauvais tire le mal de son cœur qui est mauvais, car ce que dit la bouche, c'est ce qui déborde du cœur. » Acclamons la parole de Dieu. Louange à toi, Seigneur Jésus. Frères et sœurs, il n'y a pas besoin d'être un grand psychologue pour remarquer une chose évidente. Les péchés des autres nous sont insupportables. Et en général, nous trouvons qu'ils sont vraiment graves. Nous sommes, et spécialement dans les temps qui courent, portés à les dénoncer publiquement parce qu'ils nous scandalisent. Et c'est ainsi que la paille qui est dans l'œil de mon frère, comme le dit Jésus, devient une poutre pour moi. En revanche, je suis à peu près sûr, frères et sœurs, que comme moi, vous trouvez que les péchés que nous commettons nous-mêmes ne sont pas si graves. Oui, mais ce sont des péchés mignons. On se dit volontiers pourquoi faire tant d'histoires pour des peccadilles. Et c'est ainsi que la poutre qui est dans notre œil et que tout le monde peut voir n'est qu'une simple paille pour nous. Étonnant constat. Est-ce de l'hypocrisie? De l'aveuglement? Je crois que c'est plus simple, voyez-vous. C'est tout simplement parce que les péchés de mon frère, c'est moi qui les subis. Alors que mes péchés à moi, c'est mon frère qui les subit. Eh oui, les conséquences de nos actes mauvais sont supportées par les autres. Aussi, conviendrait-il peut-être de se mettre à la place des autres quand nous faisons quelque chose et de considérer

Ne faites pas aux autres ce que vous ne voudriez pas qu'ils vous fassent. Ça, c'est la règle d'or. Et on dit en général qu'elle correspond à la sagesse, c'est-à-dire à la morale naturelle, c'est-à-dire ce que la raison que nous avons est capable de comprendre en dehors même de toute culture. C'est assez évident, hein? C'est un principe universel. Vous voyez, il me semble que c'est déjà bien pour vivre ensemble, si nous arrivons à cette règle d'or, essayer de nous mettre un peu à la place des autres. Mais il faut, je le crois, aller plus loin. Et d'ailleurs, le Christ va plus loin. Notre vocation, c'est d'aimer comme le Christ, vous le savez. Il a dit, aimez-vous les uns les autres comme moi, je vous ai aimé. Eh bien, si vraiment c'est cela, eh bien, si nous aimons vraiment quelqu'un, nous devrions souffrir du mal que nous lui faisons. C'est pas seulement se mettre à la place, vous voyez. Je pense, est-ce que, vous voyez, quand j'ai fait du mal à quelqu'un, est-ce que je ressens de la culpabilité, ce qui est déjà une conscience qu'il y a quelque chose qui ne va pas, ou est-ce que je ressens de la tristesse? De la tristesse d'avoir fait du mal à quelqu'un que j'aime. Il y avait une chanson comme ça de Frédéric May, un chanteur allemand qui chante en français, qui avait fait une chanson qui s'appelle « La blessure ». Il dit ceci, « La blessure que je t'ai infligée a laissé des cicatrices dans mon cœur. » Ça, il n'y a que quelqu'un qui aime qui est capable de dire cela. Alors nous, nous sommes appelés à aimer. Est-ce que lorsque nous faisons un acte mauvais envers notre frère en pensant que ce n'est pas grave, est-ce que nous sommes non seulement capables de nous mettre à sa place, mais aussi de ressentir de la tristesse parce que nous lui avons fait du mal et parce que nous l'aimons tout simplement? Vous voyez, je pense que c'est cela. Est-ce que je souffre moi-même d'avoir fait souffrir mon frère que j'aime ou que je dois apprendre à aimer? Donc voilà. Et puis aussi, quelque part, quand je contemple la croix du Christ, est-ce que des larmes me viennent aux yeux? Je souffre d'avoir participé par mon péché à la crucifixion du Seigneur qui a versé une goutte de sang pour moi. Voilà, cette tristesse que je ressens d'avoir blessé l'amour me paraît, frères et sœurs, un excellent critère pour mesurer l'amour qui est dans mon cœur. Amen.

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2: Tu ne commettras pas d'adultère. Matthieu 19, 18.

Bonjour à tous, cette troisième conférence de la journée, là, un peu dans ce cycle consacré au discernement, au discernement de la vocation, au choix à poser, et des deux conférences que sans doute vous avez suivies ce matin et cet après-midi, vous ont permis de poser quelques éléments de discernement qui permettent de préparer les choix. Et nous allons maintenant, là, dans cette demi-heure qui vient, nous allons parler du choix lui-même, de ce moment où je pose un choix, ce moment où je pose une décision pour essayer de s'y retrouver.

trouver un petit peu, d'éclairer la façon dont nous posons des choix. Et dans une réflexion sur la vocation en particulier, eh bien ce moment du choix, il n'est pas facile. Il n'est pas facile parce qu'il est engageant. Il peut y avoir une forme de vertige là devant ce choix à poser. Et pourtant, ce moment du choix, il est fondamental parce que justement, il est engageant. C'est dans ces choix que je vais avancer. C'est en posant des choix dans ma vie que je peux avancer. Et alors, nous avons dans nos vies des choix bien différents à poser. Nous avons tous ces petits choix de la vie quotidienne, toutes ces décisions qui ponctuent nos journées. Et puis, il y a des choix plus importants, plus fondamentaux, qui vont orienter ma vie. Et dans une vie, en réalité, il n'y en a pas beaucoup de ces grands choix. Quand on compte dans toute une vie, peut-être qu'il y aura quoi, 4, 5 grands choix, peut-être un peu plus, mais finalement pas tellement plus de ces grands choix-là qui vont marquer, qui vont orienter ma vie. Ça va être le choix d'un époux, d'une épouse, le choix d'une vocation religieuse, sacerdotale, c'est le choix d'un métier, le choix des études aussi qui vont orienter ma vie. Tous ces choix plus importants, mais qui finalement vont longtemps orienter ma vie. Et c'est plutôt à ces choix-là que nous allons nous intéresser là dans ces quelques minutes ensemble. Ces choix plus importants, c'est voilà sur ces choix-là que nous allons nous arrêter et sur la décision elle-même. Parce que dans un choix, bien, il y a le temps de la préparation, le temps du discernement. Cette réflexion sur les désirs que vous avez faite ce matin, elle participe à ça. Cette réflexion sur les peurs aussi, elle est là pour alimenter là, ce temps du discernement, ce temps de la préparation. Et puis, il y a le moment de la décision, c'est-à-dire de l'acte de la volonté, à un moment où la volonté s'engage parce qu'elle est éclairée par tout ce que l'intelligence va lui présenter et qui va lui permettre de poser cette décision, hein. Et ça, ce n'est rien d'autre, là, cette volonté qui s'engage, éclairée par l'intelligence, ce n'est rien d'autre que l'exercice de la liberté. Alors l'idée là de cette conférence, eh bien, c'est de donner quelques éléments pour reconnaître ce qui permet de bien choisir. Pas tant bien choisir, pas tant dans le sens de choisir la bonne chose, mais plutôt la bonne manière de choisir. Bien choisir dans le sens de mettre tout en œuvre pour que le choix soit bien fait, soit bien posé. Et pour cela, je vais vous proposer de réfléchir en trois étapes. En trois étapes, la première consiste à choisir de choisir. Pour bien choisir, il faut choisir de choisir. Et on va voir que c'est pas si évident, en fait. La deuxième étape serait celle de choisir pour apprendre à choisir. C'est en choisissant que j'apprends à choisir. Et puis la troisième étape, finalement, consisterait à choisir ses choix. Une fois que j'ai choisi, je choisis les choix que j'ai posés. Voilà trois étapes un peu pour traverser ce temps du choix, ce moment du choix. Première étape, choisir de choisir. Pourquoi choisir de choisir? Parce que, vous l'aurez peut-être remarqué, il n'est pas toujours facile de choisir, surtout lorsqu'il s'agit de grandes décisions. Sans doute que ça, vous le savez, vous vous en rendez compte, il y a des décisions qui sont difficiles à prendre, des choix qui mobilisent beaucoup d'énergie, et finalement, on peut être un peu bloqué devant ces choix et dire, mais j'arrive pas à choisir. Hein, et pour cela, il est bon, pour apprendre à choisir de choisir, il est bon de se rendre compte qu'en réalité, il est bon d'avoir à choisir. Hein, parce qu'on pourrait se dire, mais finalement, je n'ai pas envie de choisir, quoi. C'est dur de choisir et c'est un poids qui m'est fait que d'avoir à choisir. Et pour cela, il est bon, avant là, d'entrer dans ce processus du choix, de réaliser qu'en fait, c'est une chance de pouvoir choisir, quoi, qu'il est bon de pouvoir choisir. Et pourquoi est-ce que ce n'est pas si évident? Première chose, parce que donc, c'est pas facile de choisir.
C'est pas facile de choisir. Il y a des obstacles en nous au choix. Don Guérand, vous avez évoqué toutes les peurs là tout à l'heure, toutes les peurs qui peuvent environner, notamment la réflexion, le discernement autour d'une vocation. Il me semble qu'il vous a parlé de la peur de Dieu, la peur des autres, la peur de moi-même. Et puis dans le choix, il y a cette peur spécifique qui est la peur du choix lui-même, la peur de choisir. Et donc il y a en nous bien souvent cette peur du choix. Et puis il y a aussi le fait de choisir est une dépense d'énergie. Voilà, ce sont un peu les deux obstacles là que je vois. Il est difficile de choisir parce que choisir me demande une certaine énergie, me demande de sortir de moi-même, et ce n'est pas si facile. Peur de choisir. Nous avons bien souvent cette tentation de la fuite des choix. Hein. Est-ce que je pourrais finalement, quelquefois, on aimerait vivre une vie où il n'y aurait pas de choix à poser, on pourrait une vie où nous pourrions contourner tous les choix. Quelquefois, nous avons ce goût même de la situation ou des situations de non-choix. Vous savez, cette question que l'on pose quelquefois, mais pourquoi tu as fait ça? Par exemple, pourquoi tu as choisi de faire telles études? Pourquoi tu as fait ces études-là? Et aussi, quelquefois, notre difficulté à répondre à ça, en disant, mais en fait, je l'ai fait parce que ça s'est fait comme ça, parce qu'il s'est trouvé que je l'ai fait. Mais est-ce que intérieurement je l'ai choisi? Bien souvent, c'est moins évident. Est-ce que ce parcours, ce cursus, je l'ai véritablement choisi? Bien souvent, on se rend compte que on a du mal à le dire, ça. Parce que, bien souvent, c'est la vie qui a choisi pour nous. Ce sont les événements qui ont choisi pour nous. Quelquefois, ce sont d'autres qui ont choisi pour nous. Mais est-ce que à un moment, on a nous-mêmes choisi ce qu'on fait? On a, à un moment, nous-mêmes pris cette responsabilité de ce que nous faisons. Et dans ces cas-là, on voit bien que tant qu'on n'a pas choisi d'ailleurs ce qu'on fait, on subit encore d'une certaine manière ce que l'on fait. Il y a quelque chose là qui, de notre liberté qui n'est pas encore déployé parce que justement on n'a pas fait ce choix encore intérieur. Là. On a laissé la vie décider à ma place. Et d'une certaine manière, quelquefois, c'est même confortable, et c'est bien de le repérer, ça, que quelquefois, on est bien content que ce soit la vie qui décide à notre place, parce que ça évite de me confronter, de m'affronter là à ce vertige du choix. Hein. Et quelquefois, si on a choisi, quelquefois, on l'a fait même de mauvaise grâce, on l'a fait même contraint. Hein, finalement, on a fait de manière un peu détériorée, parce que j'ai fait cette étude parce que je n'ai rien eu d'autre. J'ai fait ce choix-là parce que il fallait que je le fasse. Et encore une fois, là, même si on a quand même choisi, si on ne l'a pas véritablement choisi intérieurement, il y a encore là quelque chose qui n'est pas pleinement déployé, hein, et qui rend. Il y a encore là dans une attitude, quelque chose qui rend le choix de ce que je vis difficile, qui compromet une bonne façon de vivre le choix. Hein. Si je ne l'ai pas choisi, il va être difficile de bien le vivre. Première, finalement, quelquefois, on se rend compte qu'on aimerait éviter à faire des choix, parce que finalement, ce qui nous fait peur dans le choix, bien souvent, c'est le renoncement qui accompagne le choix. Tout choix est un risque que je prends parce que je me ferme à d'autres possibles. Hein, et bien souvent, on peut être paralysé par cette multiplicité des possibles. Hein, je n'arrive pas à me fixer sur l'une des possibilités. Alors je ne bouge pas, j'attends, hein, une forme de paralysie, parce que je n'arrive pas à séparer les choses, quoi. Je n'arrive pas à écarter ou à renoncer à certaines choses. Et quelquefois la perspective simplement de savoir que je pourrais choisir me suffit. Hein. Et ça, on le,
on le voit souvent ce piège. On préfère préserver ce virtuel des possibles, là, cet ensemble des possibles, et savoir que je peux choisir, eh bien, me contente. Et dans ces cas-là, on le sait aussi, ça peut durer longtemps. Hein, et c'est pas comme ça que l'on pose ses pas qui permettent d'avancer dans la vie. Hein, une façon de s'entretenir dans une vie rêvée, dans une vie idéale, dans une vie possible, qui n'est pas, qui ne permet pas, qui n'aide pas à avancer. Hein, et donc, on se rend compte là que choisir, c'est engager sa volonté, hein, que c'est le consentement à quelque chose, et on se rend compte que c'est un bien d'avoir à choisir. Hein, nous ne sommes pas en réalité condamnés à être libres. Le choix, il est l'exercice de cette liberté qui nous est donnée. Il est bon d'exercer notre liberté, et notre liberté nous est donnée par Dieu, pour répondre d'ailleurs au premier choix que Dieu fait, hein, le choix que Dieu fait de nous, le choix que Dieu a fait en nous créant, en voulant que nous puissions un jour répondre à son appel, à l'alliance qu'il nous propose. Hein, le premier qui, c'est bien, toujours bien de revenir à ceci, c'est le premier qui choisit, c'est Dieu. Hein, Dieu choisit le premier et nous invite à choisir dans la vie. Hein, c'est ce qu'on trouve dans le livre du Deutéronome. Dieu donne sa loi à son peuple pour le guider, et en lui donnant sa loi, il lui dit ceci: je te propose la vie ou la mort, la bénédiction ou la malédiction, choisis donc la vie pour que toi et ta postérité vous viviez, aimant le Seigneur ton Dieu et écoutant sa voix. Je te propose la vie ou la mort, choisis donc la vie pour que toi et ta postérité vous viviez. Hein, pour que tu vives, choisis la vie. C'est Dieu qui nous invite à choisir. Dieu nous a voulu libres pour que eh bien, nous puissions accepter cette alliance qu'il nous propose, lui qui nous a d'abord choisi, lui qui a d'abord choisi son peuple, lui qui a voulu que nous le choisissions, lui. Hein, c'est le sens de l'alliance, là. Et on comprend là que cette liberté que Dieu nous a fait est un don que Dieu nous fait, et que c'est un cadeau qu'il nous fait, et cette possibilité de choisir, eh bien, c'est la façon dont s'exerce cette liberté. Jésus, lui aussi, quand on lit l'Évangile, on voit que Jésus aussi à certains moments met ses disciples devant un choix. Hein, vous vous souvenez en particulier après le discours sur le pain de vie, un discours sur le pain de vie qui est très difficile à entendre pour tous ceux qui sont là. Quand Jésus invite à manger sa chair, à boire son sang, et il y a beaucoup de disciples qui le quittent. Cette parole est dure. Et il se tourne vers ses apôtres là, et il leur dit: est-ce que voulez-vous partir vous aussi? Que choisissez-vous? Est-ce que vous me choisissez, ou est-ce que vous choisissez de partir? Jésus invite ses disciples aussi à choisir, à se positionner, hein, à se prononcer. Dieu nous met devant les choix, Dieu nous met devant nos choix. Hein, et c'est en cela qu'il est bon de choisir. Et c'est à nous de choisir. Hein, c'est bien notre liberté qui est en jeu. C'est bien notre responsabilité qu'il s'agit ici lorsque l'on parle du choix là. Parce que quelquefois, finalement, même dans les questions de vocation, bien souvent, on aimerait que Dieu choisisse à notre place. Quand on fait un discernement, ben finalement, à quoi Dieu m'appelle? Est-ce que Dieu m'appelle à le suivre? Est-ce que Dieu m'appelle à tout quitter pour le suivre, à m'engager dans le service de l'Église? J'aimerais que Dieu me le dise clairement. J'aimerais en fin de compte qu'il choisisse pour moi. On a quelquefois cette petite voix au fond de nous, dire mais moi je veux bien, mais qu'il choisisse quoi. Et bien à la fois malheureusement, mais surtout heureusement, c'est pas comme ça que ça fonctionne. Heureusement parce que justement c'est de notre dignité. Cette histoire que nous avons avec le Seigneur est une véritable histoire d'amour. Donc elle demande un engagement libre. Hein, elle demande ce choix libre qui est la réponse que moi je donne. Si Dieu m'appelle, eh bien ce choix que je vais poser, il est celui de ma liberté, porté par la grâce bien sûr, hein, parce que je ne pourrais pas dire oui si Dieu n'avait pas préparé déjà en moi ce oui que je vais poser, si Dieu ne m'avait pas permis de poser ce oui que je peux poser.
voyez là ce premier point sur le fait de poser un choix, choisir de choisir, qui consiste à d'abord à se rendre compte que finalement ce n'est pas si évident de voir le choix comme une bonne chose, parce que nous pouvons avoir peur des choix, nous pouvons bien quelquefois dans nos vies fuir les choix que nous avons imposés, et pourtant découvrir que le choix est vraiment le lieu où s'exprime notre dignité d'enfant de Dieu, parce que c'est la façon dont Dieu aussi a voulu que nous puissions retourner à lui, nous puissions le choisir ou choisir la vie telle qu'il nous la propose. Choisir de choisir, c'était le premier point. Et ce qui nous amène au deuxième point, qui est choisir pour apprendre à choisir. Une fois qu'on a intégré le fait qu'il est bon de choisir, comment est-ce que nous rentrons dans ce choix? Comment est-ce que nous avançons dans les choix que nous avons à poser? D'abord, il faut reconnaître qu'il y a un temps du choix. Hein, choisir pour apprendre à choisir. Il y a un temps du choix. Certains choix ne sont pas mûrs. Certains demandent ce temps du discernement. Mais ce temps qui ne doit pas être éternel, qui doit un jour se terminer. Hein, un discernement, il n'est pas fait pour durer éternellement. Hein, des fiançailles avant un mariage, il faut qu'elles aient une durée, il faut qu'elles aient une bonne durée, mais elles ne sont pas faites pour durer éternellement. Elles sont orientées au mariage lui-même, hein, au choix, le choix du oui, hein, que se donnent les époux. Le discernement, il est ordonné au choix, il est ordonné à la décision. Donc s'il y a un temps de préparation, ce temps, il doit à un moment se conclure. Et c'est bien souvent la difficulté. Là. Quand est-ce, voilà, il y a un moment où je suis mûr pour le choix. Et comment est-ce que je me rends compte? Comment est-ce que je sais si je suis mûr pour le choix? Comment est-ce que je sais si c'est le moment du choix? Il peut y avoir pas mal de choses, mais peut-être il peut y avoir quelques signes. Que le choix il commence à être mûr, qu'il y a un moment il faut que j'avance quoi. Hein, lorsque je commence à patiner dans ma vie, lorsque je commence à tourner en rond, lorsque je commence à ressasser les choses dans tous les angles, quand je vois en fait, je me rends compte que je n'avance pas, que ça n'avance pas. Et, hein, c'est peut-être là aussi qu'il y a des moments où je suis appelé à poser ce pas supplémentaire, là, à avancer, à me lancer. Hein, et c'est là que le désir et le désir de choisir devient plus effectif, là, qu'il va rentrer dans le réel, là, il va se réaliser. Hein, et c'est là aussi que, bien souvent, que je peux aussi surmonter les peurs qui peut-être me paralysent. C'est quand à un moment je sens qu'en moi, il faut que je choisisse, il faut que je pose ce choix. Hein, et c'est là peut-être que ces peurs qui m'arrêtaient, et c'est là aussi peut-être que je peux surmonter hein, ces peurs. Et ce temps du choix, il faut le respecter. Il ne faut pas le brusquer. Hein, il faut respecter ce temps du discernement. Finalement, je pose le choix que je peux poser. Et en même temps, il ne faut pas non plus s'enfermer dans ce temps de préparation du choix. Parce que quelquefois, voilà, je sens que ça demande un acte un peu fort pour sortir de ce temps de préparation, pour poser l'acte du choix. Alors comment reconnaître effectivement qu'il est arrivé ce temps? Il y a une forme de moment favorable. Hein, en grec, c'est le kairos. Là, hein, il y a le temps chronos, vous savez, c'est le temps de la chronologie. Et puis il y a le temps de l'occasion favorable, de l'occasion donnée. Le kairos, c'est ce temps du choix, qui est souvent le temps de Dieu, d'ailleurs, dans le discernement. Il faut reconnaître que c'est ce moment-là. Hein, et pour cela, il se prépare intérieurement. Hein, ce temps du choix, pour reconnaître ce temps du choix, il se prépare dans la prière en se mettant sous le regard de Dieu, hein, d'où l'importance dans un discernement de vocation d'être accompagné, de prendre des temps de retraite, des temps à l'écart pour se mettre sous le regard de Dieu, se mettre sous sa grâce, en vivant sous sa grâce là, pour laisser grandir les désirs du fond de mon cœur là dont vous parlez dans Louis Hervé ce matin, hein, et en se mettant sincèrement, honnêtement à la recherche de la volonté du Seigneur,
Cette préparation intérieure qui permet là aussi au choix à un moment d'éclore, hein, quand ce choix est mûr. Hein. Et c'est là où c'est important de se dire aussi que ce moment de poser le choix, bien souvent, la plupart du temps, il ne se fait pas dans la tempête. Hein, la tempête est rarement le moment du choix. Ce qui ne veut pas dire que les choix ne sont pas parfois accompagnés d'un vrai combat spirituel. Mais quand je suis dans l'angoisse ou dans le brouillard, bien souvent, c'est pas encore le moment de poser le choix. Il y a un moment aussi dans la paix, c'est dans la paix intérieure que je vais trouver ce moment pour poser le choix. Ce qui, là encore, demande bien sûr du discernement, parce qu'il y a quelquefois des choses qui sont de l'ordre du combat spirituel, qui sont de l'ordre du combat des peurs, qui demandent de poser le choix pour les dépasser. Mais en tout cas, pour préparer cela, hein, pour rentrer là dans ce moment du choix, il est bon de s'entraîner à choisir. Pour accompagner cette préparation du choix et entrer dans le choix, il est bon de s'entraîner à choisir. Hein. Choisir pour apprendre à choisir, là, c'est ce deuxième point. Donc apprendre à choisir demande du temps, ce temps de préparation du choix, mais aussi c'est en choisissant que j'apprends à choisir. Hein. Il y a une disposition à choisir intérieure à développer en moi, hein. Une capacité à choisir qui se développe dans les petits choix, dans les petits choix de la vie, tous ces petits choix qui préparent les grands choix. Ça, c'est important, même aussi dans le discernement d'une vocation, d'insérer aussi le grand choix de la vocation au milieu de tous les autres petits choix de la vie, ou de préparer ce grand choix en posant déjà des premiers choix. Hein, l'engagement dans telle activité me prépare à choisir quelque chose qui sera plus engageant encore. Hein, c'est quand. En m'engageant que j'apprends à goûter l'engagement, que j'apprends à vivre de l'engagement. C'est en choisissant que j'apprends aussi la bonté du choix posé. Le petit risque que je prends à dire que une fois par semaine je vais faire telle activité là en début d'année, c'est toujours un risque de dire ben tous les mardis j'irai à telle activité c'est un risque que je prends de m'engager tous les mardis, parce que et peut-être qu'il y aura les mardis des choses bien plus intéressantes que ce dans quoi je me suis engagé. Et pourtant, c'est dans ces petits choix-là que j'apprends aussi la bonté de la fidélité au choix posé, que j'apprends à prendre ce risque du choix. Et c'est aussi ces choix-là qui me permettent après de poser des choix plus grands encore, hein, qui permettent de faire ce pas quelquefois difficile pour une décision importante dans ma vie. Parce que le risque du choix fait partie du choix. Et ça, on en reparlera. Mais donc, voilà, pour retenir là, simplement, hein, c'est en choisissant que j'apprends à choisir. Et donc, c'est en posant déjà des pas, c'est même en avançant aussi que je vais venir vérifier que ce vers quoi je m'oriente est bien fait pour moi. Hein. D'où l'important de poser des petits pas. Il y a quelquefois des grands pas et puis aussi des petits pas. Et après que je vais venir vérifier. Mais en tout cas, des premiers risques que je pose. Choisir pour apprendre à choisir. Voilà, c'était ce deuxième point. Et je vois que l'heure avance. Donc on va arriver à notre dernier point. Sur la façon de poser des choix, qui, une fois que le choix est posé, qui consiste à choisir ses choix. Hein, pour aller un peu là jusqu'au bout du processus du choix, une fois que je pose le choix, qu'est-ce que je fais du choix que j'ai posé, quoi? Une fois qu'une décision est prise, pour bien vivre le choix, eh bien, il faut que je me tienne à ce que j'ai décidé. Hein, ça, c'est important là même dans le fait de poser des choix, la fermeté du choix. Poser un choix, c'est le poser fermement. C'est assumer ce choix comme un choix, quoi. Parce que quelquefois, on,
on pose un choix sans vraiment le poser. Hein, et dans ces cas-là, de fait, il n'est pas encore un choix, quoi. Hein, peut-être que le choix que je pose n'est pas idéal, parce que il n'y a pas de choix idéal. Peut-être que il faudra plus tard le réviser, ce choix-là. Mais à partir du moment où il y a déjà un choix, ce choix, il doit être accompagné de cet esprit de décision, de cet esprit de fermeté. Et pour ça, ça demande d'accepter le renoncement qui accompagne mon choix, de consentir là au renoncement. Là, tout à l'heure, je parlais du renoncement un peu comme une crainte qui me paralyse, le renoncement à tous ces possibles. Mais une fois que je pose le choix, il faut que, dans le fait d'assumer son choix, dans le fait d'accepter mon choix, il faut que je consente aussi au renoncement qui accompagne ce choix. Parce qu'en passant du virtuel au réel, là, j'ai éliminé tous les autres possibles du virtuel. Et c'est sans doute ce qui est difficile dans le choix. On aimerait préserver toujours le en même temps des autres possibles, quoi. Et alors que justement dans le choix, il y a ce renoncement à tous ces autres en même temps. Donc la première chose, c'est donc d'accepter les renoncements qui accompagnent le choix, là, pour vivre bien ce choix. La deuxième chose, c'est de se tenir à ces choix, hein. La fermeté du choix, elle est une condition de la qualité du choix. Si je pose un choix en me disant, en faisant le choix, en me disant, on verra si je le tiens, il y a peu de chances que ce choix tienne. Ça, peut-être par exemple que ceux qui ont arrêté de fumer, par exemple, plusieurs fois, connaissent cela. Je choisis d'arrêter de fumer, mais tout en disant j'arrête de fumer, il y a cette idée au fond de moi que on verra bien combien de temps, quoi. Donc il y a au fond de moi quelque chose qui n'est pas fermement posé dans le fait d'arrêter de fumer ou d'arrêter définitivement de fumer, quoi. De dire qu'arrêter de fumer, ça veut dire arrêter définitivement de fumer. Mais on voit bien là qu'il y a des choix là qu'en fait, en posant, on ne fait pas complètement, on ne fait pas jusqu'au bout. On peut avoir ce petit bout là qu'on garde en nous en disant mais on verra bien, quoi. Je le pose, mais il y a quelque chose, il y a un filet que j'ai pas jeté, quoi. Il y a encore quelque chose qui me retient, ou un parachute que j'ai gardé ou quelque chose comme ça. Alors que effectivement le choix ferme est un choix vraiment posé jusqu'au bout. Et puis le dernier point pour choisir ses choix, c'est peut-être reconnaître dans les choix que j'ai posés, dans ce discernement, une fois que j'ai posé le choix, d'y reconnaître les fruits de l'Esprit Saint, hein, de mettre les choix que j'ai posés sous le regard du Seigneur, et d'y reconnaître la présence de l'Esprit Saint, hein. Je peux me demander dans quelle disposition intérieure un choix m'a mis. Correspond-il à ce que le Seigneur veut pour moi? Entre-t-il dans le plan large de ma vocation, dans cette alliance dont on parlait tout à l'heure, que me propose le Seigneur? Et pour ça, Saint Paul nous donne les critères des fruits de l'Esprit Saint, comme des signes de la présence de l'Esprit dans ma vie. Et en particulier, là, trois signes nous permettent de réaliser, de discerner si la voie sur laquelle je me suis engagé est bonne, hein. C'est la paix, la joie et la miséricorde. La paix, est-ce que vivre ce choix que j'ai posé me met dans la paix, hein. La paix qui n'est pas une absence de contrariété, hein, parce qu'il y a quelquefois beaucoup de choses qui peuvent s'opposer à des choix que j'ai posés. Il peut y avoir encore des combats, mais c'est cette paix intérieure là, hein, c'est cette assurance paisible au fond de moi que ce choix est celui de ma réponse à Dieu faite devant lui en vérité. C'est bien de cette paix dont il s'agit là. La paix, la joie, ce choix que je vis, ce choix que j'ai posé, est-ce qu'il est source de joie, hein. Il y a toujours même une joie dans le fait même de poser un choix, parce qu'on est fait pour poser des choix, quoi. Notre liberté, elle est faite pour ça. Donc le fait de poser un choix est bon, donc il y a une joie à s'être décidé. Est-ce que cette joie me permet de vivre le don de moi-même? Est-ce que le choix dont j'ai posé, la véritable joie, elle va se trouver dans la façon dont ce choix que j'ai posé permet de grandir dans le don de moi-même?
C'est un jésuite dans les années 40, Yves de Montchoy, qui écrivait ceci. Il disait « Plus on s'élève, plus la joie est compatible avec des détachements profonds, et même elles sont nourries. » Et il rajoutait ceci, « À mesure qu'on s'élève, on met le meilleur de sa joie, non dans des satisfactions personnelles, mais dans ce qu'on donne aux autres, dans ce qu'on fait pour les autres. » Voilà, est-ce que ce choix, il est source de joie parce qu'il me permet de mieux me donner, hein, d'éprouver cette joie qui accompagne ce don de moi. Et dernier point, c'est celui de la miséricorde. Ce choix m'enferme-t-il sur moi-même ou bien est-ce qu'il m'ouvre aux autres? Est-ce qu'il me rend plus dur vis-à-vis des autres ou bien est-ce qu'il modèle mon cœur sur le cœur miséricordieux de Jésus? Hein, est-ce que je regarde les autres avec plus de largesse, avec plus de bonté, avec plus de grandeur? Hein, il y a des choix qui ouvrent le cœur et il y a des choix qui au contraire le ferment. Hein. Dans mes études, dans mon métier, ça peut être assez manifeste. Hein. Est-ce que si mes choix sont tournés autour de ma réussite professionnelle, autour de ma carrière, autour de moi, bah, comment est-ce que je vais vivre sur mon campus ou au travail, quoi? Comment est-ce que je vais me comporter avec ceux qui m'entourent, avec mes collègues, mes amis, non? Et finalement, là, c'est pas tant le métier qui est en jeu, mais la façon dont je choisis de le vivre. Vous voyez, donc ce critère-là de la miséricorde. La miséricorde qui est une façon aussi de découvrir que le choix que je pose, eh bien, il est habité par la présence de l'Esprit. En tout cas, tous ces critères, ils me permettent d'entretenir cette confiance, hein, que je peux avoir dans la bonté de ce choix, de me nourrir là de cette fidélité à l'engagement, hein, que ce choix a manifesté. Voilà un peu ces critères une fois que le choix est posé, hein, qui nous permettent de revisiter et d'entrer dans cette fidélité à nos choix pour tenir fermement, hein, les choix que nous avons posés. Voilà, je termine là-dessus puisque l'heure passe, en concluant un peu là sur ce thème du choix. Que ce choix dans le discernement de choix importants, de choix d'une vocation, on s'est rendu compte là que ce choix est un don qui, cette possibilité de choisir est un don qui nous est fait, et donc qui, même si elle peut nous angoisser à certains moments, c'est aussi d'abord un don qui nous est fait pour répondre à notre vocation profonde à la sainteté, pour rejoindre le Seigneur qui nous enjoint de le choisir lui. Et après, tous les autres choix que nous portons, eh bien, finalement, vont dériver de ce choix fondamental que nous sommes invités à faire de Dieu dans notre vie. Voilà, je termine là-dessus. Je vous remercie beaucoup de votre écoute, et j'espère que ces quelques conférences aujourd'hui vous ont aidé à avancer un petit peu dans les décisions que peut-être vous préparez dans votre cœur, dans les discernements, dans le discernement que vous portez et pour lesquels, eh bien, nous prions bien ici. Merci beaucoup.

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2: Seigneur, préserve ton serviteur de l'orgueil, qu'il n'ait sur moi aucune emprise. Alors je serai sans reproche, pur d'un grand péché. Psaume 18, 14.

Frères et sœurs d'amour, nous avions dit la dernière fois que la prière se faisait au cœur de Dieu. Et avant, nous parlions justement des raisons de la prière. Et la seule véritable raison de la prière, c'est de revenir à l'origine, à l'état primordial d'où nous sommes sortis, lorsque nous étions en tout semblables à Dieu. Et maintenant, nous avons compris, frères et sœurs bien-aimés, que pour réaliser ce dessein dans la prière, c'est dans le cœur même de Dieu, dans le silence à l'intérieur de Dieu, que nous pouvons, en effet, véritablement et de manière parfaite, réaliser ce dessein. Et cette prière, frères et sœurs, ce sera la prière de Dieu lui-même. Et c'est ce que nous verrons au fur et à mesure. Et lorsque nous parlerons de la prière dans la divine volonté, ce sera tout simplement éblouissant, parce que Jésus nous dit tout simplement qu'en définitive, c'est lui qui viendra prier en nous. Et de quelle manière ? Nous allons le voir, frères et sœurs d'amour. Soyez les bienvenus. Avant tout, frères et sœurs, nous allons confier toute cette soirée, ce petit temps que nous allons passer, entre les mains et dans le cœur de notre très sainte mère, pour qu'elle intercède auprès de son Fils, qu'elle nous infuse au tréfonds de notre âme, dans la concrétude de notre existence, la vérité massive de cette gloire, et surtout qu'il nous donne, et c'est le thème d'aujourd'hui, de persévérer dans la prière. De persévérer dans la prière. De persévérer. Et Jésus explique à l'usa picareta, justement, pourquoi il faut persévérer et comment persévérer. C'est ce que nous allons voir aujourd'hui, frères et sœurs d'amour. Frères et sœurs bien-aimés, aujourd'hui nous allons parler de la persévérance dans la prière. Et nous voyons déjà dans l'Écriture un ensemble d'appels, de rappels, tant dans l'Ancien Testament que dans le Nouveau Testament, justement de cette nécessité de persévérer dans la prière. Frères et sœurs bien-aimés, Jésus va expliquer à Luisa pourquoi en fait il faut persévérer. Mais avant d'arriver là, nous allons voir dans l'Écriture quelques passages limités de cette grâce, cette vertu de la persévérance, de la ténacité, ne rien lâcher. Aller toujours jusqu'au bout. Voilà, aller juste s'accrocher. Frères et sœurs bien-aimés, on va laisser justement le passage du livre de la Genèse où le grand combat, où on voit le grand combat entre Jacob et l'ange. Nous voyons dans ce passage, frères et sœurs, que nous n'allons pas commenter, Jacob qui engage un combat avec l'ange jusqu'au matin, jusqu'au lever du jour. Et l'ange est complètement pris au piège, au point où il demande à Jacob de le lâcher. Voyez, nous voyons déjà quelque chose de l'ordre d'un mordant, de quelque chose de particulièrement tenace chez Jacob, qui finalement, en définitive, malgré la blessure qu'il reçoit à la hanche, va lui permettre en fait de recevoir la bénédiction justement de l'ange. Et naturellement, on est ici au cœur même de la grâce qu'il a obtenue puisqu'il a vaincu Dieu. Il a vaincu Dieu. En fait, on est ici dans ce que Luisa entend dire du Seigneur. Si nous sommes en lui, nous le possédons. Nous le possédons. En fait, le but de la persévérance, c'est arriver en définitive à acquérir cette vie pleine totale par une sorte de communion parfaite. En fait, la blessure qui est laissée à la hanche de Jacob signe la réalité, il sera définitivement marqué par ce combat. En quelque sorte, tout simplement parce qu'il a tenu jusqu'au bout, il n'a pas lâché le morceau. Frères et sœurs bien-aimés, la persévérance nous obtient justement cette cicatrice divine en notre âme, qui fait que, parce que nous avons combattu toute la nuit jusqu'au lever du jour, ne lâchant rien, Dieu laisse en nous sa marque. Il laisse en nous sa cicatrice. Et quelle est cette cicatrice? Sinon, sa vie lui-même, dans la vie divine. Dans la divine volonté, c'est sa vie pleine, totale et parfaite. Voyez, frères et sœurs bien-aimés. Un autre passage assez significatif, c'est dans le livre de Exode, au chapitre 17. Et nous voyons là, c'est le combat que Israël va mener contre les Amalécites. Les Amalécites viennent attaquer Israël à Réphidim. Et voilà que le Seigneur demande justement à Moïse de monter sur la montagne et d'intercéder. Moïse va monter sur la montagne avec Josué et Hur, et une fois sur la montagne, il va lever les bras. Nous connaissons vraiment ce passage. Et il est dit, frères et sœurs, au verset 10,
Josué se conforma aux instructions de Moïse. Il alla combattre les Amalécites, tandis que Moïse et Aaron et Hou montaient au sommet de la colline. Or, lorsque Moïse levait la main, Israël avait l'avantage dans la bataille. Et lorsqu'il la laissait retomber, Amalek l'emportait. Comme les bras de Moïse se fatiguaient, Aaron et Hur prirent une pierre qu'ils plaçaient sous lui pour le faire asseoir dessus. Et lui, il soutint le bras, chacun d'un côté. Ainsi, ses bras tinrent fermes jusqu'au coucher du soleil. Et Josué remporta la victoire sur les Amalécites à la pointe de l'épée. Frères et sœurs bien-aimés, nous sommes ici, nous voyons, nous lisons tout avec les lunettes de la divine volonté. Nous sommes ici dans le combat spirituel, en fait. Et nous avions dit, n'est-ce pas, la dernière fois, que dans Matthieu au chapitre 14, il est bien dit, en 11, « Depuis le temps de Jean-Baptiste, le royaume de Dieu est forcé, et ce sont les violents qui s'en emparent. » Et on a dit que cette violence est une violence spirituelle essentiellement, un combat dans lequel nous sommes engagés depuis que nous sommes sortis de la divine volonté, et que nous sommes dans l'incapacité désormais de faire tout par nous-mêmes, de réaliser cette restauration plénière, si ce n'est Dieu qui le fait en nous. Et nous voyons, frères et sœurs bien-aimés, que pour arriver à la victoire, il y a une persévérance qui est incontournable. On ne peut pas commencer une tâche, l'abandonner, et la reprendre ensuite 2 heures, 10 ans après, et espérer avoir une victoire quelconque dans le domaine dans lequel on œuvre. Ce n'est tout simplement pas possible. Et nous voyons ici, frères et sœurs bien-aimés, une image parfaite de ce combat persévérant. Qu'est-ce qui se passe? On voit que lorsque Moïse baisse les bras, alors c'est les Amalécites qui prennent le dessus dans le combat. Et lorsqu'il lève les bras, alors c'est Israël qui remporte la victoire. Et alors ils vont trouver dans le subterfuge de tenir les deux bras de Moïse totalement levés, donc par Hur et par Aaron, jusqu'au coucher du soleil. Et alors c'est là que Israël va remporter la victoire. Israël n'a pas remporté la victoire à midi, n'a pas remporté la victoire à 16h, à 15h, au coucher du soleil. Cela veut dire, frères et sœurs bien-aimés, que c'est jusqu'au bout. Et Jésus le dit, celui qui persévérera jusqu'à la fin, c'est lui qui sera sauvé. Voyez, frères et sœurs bien-aimés, et c'est justement la vertu essentielle. Jésus insiste là-dessus, puisque la persévérance va avec la constance. On en parlera. Et cette persévérance, frères et sœurs d'amour, nous le voyons dans les évangiles, de manière assez prolifique. Nous voyons déjà dans les paraboles de notre Seigneur, la parabole du juge inique, dans Luc au chapitre 18, où l'on voit effectivement cette femme qui vient, cette veuve qui vient importuner ce juge pour demander justice. Donc, voyons d'abord, frères et sœurs, j'ai oublié quelque chose pour le précédent passage. Qu'est-ce qui se passe, en fait? Revenons à Exode au chapitre 17. Moïse tend les bras toute la journée, mais ce n'est pas tout. Ensuite, il va s'asseoir sur le rocher, parce qu'il ne pouvait pas tenir debout tout le temps. Alors, on lui apporte un rocher. La symbolique du rocher, frères et sœurs bien-aimés dans la Bible, c'est le roc, la pierre angulaire. Le rocher sur lequel tout s'édifie. En fait, le rocher, la pierre angulaire, c'est notre Seigneur Jésus. On n'est pas encore dans le Nouveau Testament. Mais en fait, c'est symbolique de ce sur quoi il s'assoit. Il ne s'assoit pas sur une paille, il ne s'assoit pas sur, je ne sais pas, sur un carton, je ne sais pas trop, il n'y avait pas de carton. Il ne s'assoit pas sur un échafaudage dressé. Il s'assoit sur un roc. Sur un rocher. Alors ce rocher qui est Dieu, frères et sœurs bien-aimés, c'est là-dessus que nous devons nous asseoir pour le combat. Au fond, c'est sur lui que nous devons nous reposer. Nous voyons le mouvement, le double mouvement de s'asseoir et de lever les bras. Moïse lève les bras et en même temps il est assis. Il lève les bras vers qui? Il lève les bras vers Dieu qui est au-dessus de lui. Il s'assoit sur qui? Sur Dieu qui est en dessous de lui. En fait, il est déjà dans la plénitude, en quelque sorte, frères et sœurs d'amour, de la présence de Dieu. Et c'est pourquoi il remporte la victoire. Voilà, frères et sœurs bien-aimés, j'allais oublier. Et ensuite, qu'est-ce qui se passe? Un autre élément dans ce texte. Il y a que, il ne tient pas tout seul. Il faut
que Aaron et Hur soient là pour soutenir ses bras. Aaron et Hur soutiennent ses bras. C'est quoi? C'est le signe qu'on ne peut pas combattre tout seul. En fait, dans la divine volonté, on ne peut pas être seul. Ce n'est pas possible, on ne peut plus prier pour soi, on ne peut plus rien faire par soi-même. On fait tout en Dieu pour tous, au nom de tous et pour tous. Voyez, nous voyons, frères et sœurs bien-aimés, qu'avec les lunettes de la divine volonté, on peut lire tous les passages de l'Écriture. Tous les passages de l'Écriture. Et c'est là alors que tout devient sublime. Tout est transfiguré dans la divine volonté, en vérité. Nous voyons, frères et sœurs, que la victoire se remporte en définitive dans la divine volonté et par la persévérance. Et naturellement, dans la communion avec tous les êtres animés, inanimés, au nom de tous et pour tous. Voyez. Revenons à présent au Nouveau Testament. Dans le Nouveau Testament, dans ce passage que j'ai tantôt cité, Luc au chapitre 18, on voit, frères et sœurs bien-aimés, quelque chose de particulièrement marquant dans l'ordre de l'insistance. En fait, Jésus prend les extrêmes. Il parle d'un juge inique. Alors, en fait, il extrait tout sentiment de ce juge-là, en quelque sorte. Ce juge ne peut rien du tout, ne peut rien faire de bon, en fait, par lui-même. En fait, c'est ça, en fait. Le juge inique, c'est que c'est un juge qui ne peut pas être avoir un seul brin de bonté, de générosité en lui. Pourquoi Jésus prend cet extrême? C'est pour insister davantage sur la persévérance de la femme. En fait, s'il avait mis quelques sentiments dans le juge, on aurait compris qu'effectivement, il est bon et qu'immédiatement, il court. Mais en fait, pour que la persévérance soit saillante, pour qu'elle ressorte comme étant le facteur, le moteur qui a plié, fait plier le juge pour qu'il s'exécute, Jésus ne donne aucun sentiment à ce juge-là. Alors, il dit, frères et sœurs bien-aimés, que la veuve, justement, va insister longtemps. Alors, il va dire, le juge en définitive, après avoir refusé plusieurs fois pendant longtemps, il se dit, même si je ne crains pas Dieu, je n'ai d'égard pour personne, puisque cette veuve me fatigue, je vais lui rendre justice, afin qu'elle ne vienne pas sans cesse me déranger. Alors, le Seigneur dit, écoutez ce que dit le juge injuste. Et Dieu ne fera-t-il pas justice à ceux qu'il a choisis et qui crient à lui jour et nuit? Qui crient à lui jour et nuit? Oh, mon bon Jésus, voilà la clé! Voilà la clé, frères et sœurs d'amour! Voilà la clé! Voilà la clé! Criez vers le Seigneur jour et nuit! Criez vers le Seigneur jour et nuit sans se fatiguer! Ne jamais s'épuiser! Ne jamais se fatiguer! Alors, combien ne les fera-t-il pas attendre? Les fera-t-il attendre? Il pose la question, ce n'est pas possible, Dieu ne peut pas attendre si on insiste, si on insiste et si on insiste. Tout est là, tout est là. Et il dit, je vous le dis, il leur fera rapidement justice. Mais quand le Fils de l'homme viendra, trouvera-t-il la foi sur terre? Il dit, si vous, méchants que vous êtes, vous donnez des bonnes choses à vos enfants, vous ne leur donnez pas du serpent quand il vous demande le poisson. À plus forte raison, le Père donnera-t-il, n'est-ce pas, le Saint-Esprit à ceux qui le lui demandent. Il ne donne pas le pain, il donne le Saint-Esprit. Qui est le Saint-Esprit? C'est lui-même, c'est sa vie même, c'est sa vie divine. Donc c'est dans le désir persévérant, dans le désir brûlant, que nous obtenons la vie même de Dieu, frères et sœurs d'amour. Voilà, ne jamais, jamais, jamais se fatiguer. Être à la brèche, sur la brèche, de manière continuelle et dans une persévérance que rien ne doit faire vaciller. Alors, frères et sœurs d'amour, dans la vie de notre très saint Seigneur lui-même, on voit cette grâce, cette vertu sublime de la persévérance. Et on le voit plus spécifiquement, frères et sœurs bien-aimés, au jardin de Gethsemane. Déjà dans ces temps de prière, Jésus était constamment en prière. Il était continuellement dans le cœur de son Père, multipliant actions de grâce, multipliant supplications pour l'humanité, faisant, vivant les actes de tous les hommes, de tous les temps. Et en ce moment, frères et sœurs d'amour, il n'a pas lâché le morceau.
Il aurait pu, avec tout ce qu'il a vu, quand il voit la coupe, en fait, la coupe, c'est la volonté humaine qu'il voit en train de combattre violemment la volonté divine. Il dit, loin de moi cette coupe, je ne veux pas voir ça. Ce n'est pas qu'il ne veut pas souffrir, en fait. Il explique. Alors, mais il tient bon. Il tient bon. Il va jusqu'au bout. Et quand il vient voir ses disciples en train de dormir, il leur dit, verset 38 de Marc au chapitre 14, veillez et priez, veillez et priez, afin que vous ne tombiez pas en tentation. Veillez et priez. La veille, frères et sœurs, étymologiquement, c'est la privation de sommeil. Spirituellement, cela veut dire que ton cœur jamais ne dorme, ne s'engourdisse, que ton cœur jamais ne s'affale dans les passions et ne s'éloigne de ma vie, que ton cœur soit constamment en union avec mon cœur. Veillez et priez afin que vous ne tombiez pas en tentation. L'esprit est bien disposé, mais la chair est faible. Voyez, frères et sœurs d'amour, et nous voyons très souvent dans la vie, dans la divine volonté, nous qui commençons dans la divine volonté, frères et sœurs d'amour, nous voyons très souvent combien nous sommes parfois découragés. Alors je fais une chose et puis la minute d'après, je ne pense plus à Jésus. Et parfois, c'est des heures après que je me souviens, si ce n'est pas le jour le lendemain. Voyez, on voit, et puis on est tenté de se décourager. On dit, mais à quoi ça sert tous ces efforts que je mène? Je ne vois rien. En plus de cela, il n'y a aucune consolation visible, palpable, comme je peux le vivre dans d'autres spiritualités. Mais alors, en fait, à quoi cela sert, frères et sœurs d'amour? Et Jésus nous dit tout simplement, veille, veille, veille, veille, ne te décourage pas. Et dans l'Épître aux Éphésiens, au chapitre 6, verset 18, Saint Paul va dire d'une manière forte, frères et sœurs, faites en tout temps par l'Esprit toutes sortes de prières et de supplications. Veillez, veillez à cela avec une entière persévérance. Veillez à cela avec une entière persévérance et priez pour tous les saints. Faites en tout temps par l'Esprit toutes sortes de prières et de supplications. Faites en tout temps. On ne te décourage jamais. Jamais ne baisse les bras. Voilà, frères et sœurs bien-aimés. Voilà. Et on peut multiplier ainsi les textes dans le Nouveau Testament. Et Saint Paul, dans un magnifique texte que j'aime beaucoup, c'est l'Épître aux Romains, au chapitre 5, du verset 1 à 5. Frères et sœurs, ce texte dit tout, en fait, de la logique, en fait, de la persévérance. Et nous savons que c'est les vertus s'emboîtent, déjà dans la sainteté ordinaire, et de manière encore plus forte dans la divine volonté. C'est-à-dire qu'une vertu suscite une autre, de sorte que tout se tient en définitive. C'est pourquoi, c'est parce qu'on est en Dieu et que tout est infini et que tout, c'est comme un peu le tapis, un tapis, on tient un bout de fil et on démêle le tapis, voyez. Si c'est tenu par, si c'est cousu, n'est-ce pas, sur la trajectoire de la file, du fil, pardon, je m'y connais pas beaucoup, mais c'est apparemment ce qui se passe. Une couture, n'est-ce pas, avec une trame centrale, il suffit de tirer un bout de fil et tout se défait, voyez. Au fond, c'est cela, frères et sœurs d'amour. Pour les vertus, c'est pareil. Et aussi, quand on regarde bien le vice. Un vice entraîne un autre, ainsi de suite, jusqu'à la perdition. De même, une vertu, si je commence par l'obéissance, je vais aimer. Et si j'aime, voilà, j'ai d'ailleurs toutes les vertus dans l'amour. Si je suis juste, je suis dans la vérité. Si je suis dans la vérité, je suis dans l'amour, puisque amour et vérité se rencontrent. Et justice et paix s'embrassent, je suis dans la paix. Et si je suis dans la paix, je suis dans la joie, et ainsi de suite. Ah, tout se tient en définitive. Et voici donc comment Saint Paul, dans l'Épître aux Romains, au chapitre 5, du verset 1 à 5, déploie justement cet emboîtement des vertus. Il dit, frère, nous qui sommes devenus justes par la foi, nous voici en paix avec Dieu par notre Seigneur Jésus-Christ. Lui qui nous a donné par la foi l'accès à cette grâce dans laquelle nous sommes établis. Et nous mettons notre fierté dans l'espérance d'avoir part à la gloire de Dieu.
Bien plus, nous mettons notre fierté dans la détresse elle-même. L'occasion nous sera donnée de parler de la croix et des souffrances dans la divine volonté. Mais voici comment Paul dit, frères et sœurs, il commence par la souffrance, la détresse elle-même. Puisque la détresse, nous le savons, produit la persévérance. Donc, quand je souffre, soit je me décourage et j'abandonne, soit je persévère. Et si je persévère, alors la persévérance va produire la vertu éprouvée. Donc, va produire la vertu éprouvée, la victoire dans l'épreuve. C'est cela. Et la victoire dans l'épreuve, dont la vertu éprouvée, produit l'espérance. Et l'espérance ne déçoit pas. Puisque l'amour de Dieu a été répandu dans nos cœurs par le Saint-Esprit.

La victoire dans l'épreuve, l'espérance. Oh, l'espérance ne déçoit pas. Et alors, frères et sœurs bien-aimés, nous allons maintenant comprendre pourquoi il faut absolument que nous persévérions. Jésus donne des enseignements alors d'une sublimité inouïe à l'Usa Picarita dans le livre du ciel pour parler justement de cette nécessité absolue de ne jamais s'arrêter. Ne jamais s'arrêter. En fait, dans la divine volonté, quand on s'arrête, on recule. Le simple fait de s'arrêter nous fait reculer. C'est ça, frères et sœurs bien-aimés. En fait, si on veut courir, si on veut marcher, il faut absolument persévérer. Persévérer. Alors, Jésus commence par dire que la chose qui le plaît, qui lui plaît le plus dans l'âme, c'est la persévérance. C'est au tome 6 du 11 avril 1905. Luisa se plaint d'abord et dit que Jésus l'a abandonnée, qu'il est cruel avec elle. Alors, elle dit, si la persévérance lui plaît tellement, ma persévérance ne semble pourtant pas émouvoir son bon cœur. Puisque, en fait, la souffrance de Luisa, c'est qu'elle passe 5 minutes sans voir Dieu. Voilà sa souffrance, c'est qu'elle est tellement unie au Seigneur que lorsqu'elle est privée quelques minutes de sa présence, là, elle entre dans une sorte d'agitation intérieure et de souffrance au point de dire que Jésus est cruel parce qu'il ne s'est pas montré depuis 5 minutes. Alors, elle dit, pendant que je me disais cela, ainsi que d'autres sottises du même genre, Jésus vint à l'improviste et me dit, certainement que la chose qui me plaît le plus dans l'âme, c'est la persévérance. Voyez. Ce que Jésus lui dit, frères et sœurs d'amour. Car la persévérance est le sceau de la vie éternelle et du développement de la vie divine dans l'âme. La persévérance est le sceau. La persévérance est le sceau de la vie éternelle et du développement de la vie divine dans l'âme. Tout comme Dieu est toujours ancien, toujours nouveau et immuable, ainsi l'âme persévérante est toujours ancienne, puisqu'elle s'exerce depuis longtemps, toujours nouvelle, puisqu'elle est toujours en train de s'exercer, sans s'en rendre compte, elle est immuable, puisqu'elle est sans cesse renouvelée en Dieu. Très concrètement, frères et sœurs bien-aimés, là veut dire quoi? Là veut dire que dans l'acte de persévérer, nous ne nous rendons pas compte de ce qui est en train de se passer. En fait, nous entrons même dans la vie de Dieu, Dieu qui est ancien, nouveau, et à venir, qui n'a pas de temps, nous entrons dans sa vie à force de persévérer. C'est pourquoi, dans la divine volonté, frères et sœurs bien-aimés, les moindres petits actes accomplis en Dieu comptent infiniment plus que tout ce que nous pouvons imaginer. C'est Jésus d'ailleurs qui le dit. Tout simplement parce que ces actes-là nous immergent dans son immensité. Et ça, si nous ne le comprenons pas, frères et sœurs bien-aimés, nous allons nous décourager au moindre petit effort, puisqu'on ne verra rien. Les jours vont s'enchaîner sans que nous ne voyions rien. Et pourtant, Jésus dit que c'est dans la persévérance que nous acquérons, justement, que nous entrons dans cette présence de Dieu qui est passé, présent, futur, et que nous sommes immergés dans sa présence d'immensité. Donc, il dit, tout comme Dieu est toujours ancien, toujours nouveau et immuable, ainsi l'âme persévérante est toujours ancienne, puisqu'elle s'est restée depuis longtemps. Et c'est comme ça que l'on change chaque jour sans se rendre compte que l'on est en train de changer. C'est fou, frères et sœurs bien-aimés. Et nous devenons toujours plus paisibles, toujours plus humbles, toujours plus joyeux, toujours plus serviables, toujours plus généreux. Parce que la vie divine s'incruste au fur et à mesure des actes dans la divine volonté, s'immisce dans les interstices de notre être profond, de notre volonté, de notre mémoire et de notre intelligence, et nous transforme progressivement en Dieu. Voyez, frères et sœurs bien-aimés. Et Jésus continue. Puisque par sa persévérance, l'âme fait l'acquisition continuelle de vie divine en elle, elle trouve en Dieu le sceau de la vie éternelle. Peut-il y avoir un sceau plus sûr que celui accordé par Dieu lui-même? Voyez, frères et sœurs. Voyez ça, frères et sœurs bien-aimés. Et c'est alors que il va demander à Luisa de ne jamais cesser de prier. De ne jamais cesser de prier.

prière. La persévérance, la prière continuelle, la prière continuelle. Et Jésus donne des leçons sublimes. Frères et sœurs bien-aimés, je ne sais pas si nous aurons l'occasion de finir la persévérance aujourd'hui, mais de toutes les façons, nous y reviendrons. Jésus va donner des leçons sublimes sur la nécessité de ne pas se décourager, de persévérer dans la prière, de persévérer dans la prière. Il va lui dire au tome 4 du 28 juillet 1902, donc, poursuivant dans mon état habituel, celui à qui parle, je me suis retrouvé hors de mon corps. J'ai trouvé mon adorable Jésus, et comme il ne voulait pas que je voie les bêtises du monde, il me dit, ma fille, retire-toi. Il ne faut pas voir les très graves maux qui existent dans le monde. En me disant cela, il me retira lui-même, et en me conduisant, il me dit, ce que je te recommande, c'est d'acquérir l'esprit de prière continuelle. Cette continuelle attention de l'âme à toujours converser avec moi, soit avec le cœur, soit avec l'esprit, soit avec la bouche, et même avec la simple intention, la rend si belle à mes yeux que les notes de son cœur s'harmonisent avec les notes de mon cœur. Je me sens tellement attiré à converser avec cette âme que non seulement je lui manifeste les œuvres ad extra de mon humanité, mais aussi un peu les œuvres ad intra que ma divinité opérait dans mon humanité. Voyez, frères et sœurs bien-aimés, c'est fou. Il dit, ne cesse jamais de converser avec moi, soit en parole, soit en esprit, soit avec ton cœur, soit en intention, la simple intention. Que toutes ces prières continuelles que tu m'adresses rendent ton âme aussi belle, si belle que je suis forcé de te donner d'entrer dans mon humanité. Et non seulement je te manifeste les œuvres de mon humanité à l'extérieur, mais je te donne aussi d'entrer dans ma divinité. C'est inouï. C'est inouï, frères et sœurs d'amour. Et Jésus continue, il dit, de plus, la beauté que l'âme acquiert par l'esprit de prière continuelle est telle que le démon en est frappé comme par la foudre, et frustré dans les embûches qu'il essaye de tendre à cette âme. Donc chaque fois que nous prions avec persévérance, l'enfer rugit, l'enfer s'entrechoque. Il y a une espèce de panique chez les puissances du mal, frères et sœurs bien-aimés. Voilà la prière, la puissance de la prière perpétuelle, c'est cela. Si nous voulons sortir du poneros, du mal personnifié, de ses griffes, nous devons, frères et sœurs bien-aimés, rentrer dans la prière perpétuelle. La prière perpétuelle, frères et sœurs d'amour. La prière perpétuelle, sans se décourager, sans se fatiguer. Et Jésus dit que le démon est frappé comme par la foudre. Nous voyons pourquoi, frères et sœurs, très facilement, c'est très simple. Pourquoi sommes-nous très souvent les griffes des forces du mal? Tout simplement parce que notre prière n'est pas fervente. Notre prière n'est pas persévérante. Notre prière n'est pas persévérante. C'est tout simplement impressionnant, frères et sœurs d'amour. Nous ne sommes pas, bien sûr, comment dire, nous ne sommes pas exempts des épreuves, des difficultés, des combats. Même en priant plus intensement et fréquemment, c'est là que parfois on est même encore plus en proie au combat, aux luttes. Et pourquoi? Tout simplement parce que l'ennemi cherche à nous extraire de la grâce dans laquelle nous sommes. Si nous sommes assis en lui, il ne se dérange pas. Il dit, bon, voilà, on croit que tout va bien, voilà. Jusqu'au jour où on décide de s'éloigner de lui, alors il se lève. Et il ne veut plus nous lâcher. Il veut récupérer son bien. Frères et sœurs d'amour, prions sans relâche. Prions sans relâche. Persévérons. Et nous allons comprendre que cette prière sera encore infiniment plus puissante dans la divine volonté, puisque nous allons continuer la série. Et voilà, frères et sœurs d'amour. Jésus va expliquer pourquoi il faut absolument, faut tout faire pour être persévérant. La fermeté et la persévérance, dit Jésus, n'est-ce pas, nous obtient le bien que l'on demande.
En fait, c'est ça. Et même dans le simple fait de persévérer, le bien est donné au fur et à mesure de la persévérance. Voyez, frères et sœurs bien-aimés. Et donc, la simple fermeté et la persévérance dans la prière pour demander un bien commence déjà à former le bien en nous, ce bien que nous demandons, dont nous n'avons pas l'impression de l'avoir eu pleinement, est déjà en train de se former en nous, simplement par l'acte de persévérer. C'est inouï, frères et sœurs bien-aimés. Quand on lit ces enseignements, mon Dieu, on se dit, Seigneur, Seigneur, pardonne-nous, pardonne-nous. Pardonne-nous d'avoir des oreilles si dures, si dures. C'est tellement clair et limpide. Voici ce que Jésus dit, frères et sœurs, à Luisa Picaretta, au tome 28, du 24 mars 1930. Il lui dit: Ma fille, la fermeté dans la demande forme la vie du bien qui est demandé, dispose l'âme à recevoir le bien qu'elle veut et pousse Dieu à accorder le don demandé. Plus encore, en répétant tous ses actes et ses prières, l'âme a formé en elle la vie, la pratique et l'habitude du bien qu'elle demande. Voyez, chaque fois que nous demandons un bien, en fait, ce bien se forme en nous, l'habitude et la pratique du bien s'installent en nous. Et puis Dieu, gagné par la fermeté de la demande, en fera don à l'âme. En trouvant dans la créature la vie du don que Dieu lui fait en vertu des actes répétés de la créature, le bien demandé se convertira en nature de telle sorte que la créature se sentira propriétaire et victorieuse en se sentant transformée dans le don qu'elle a reçu. Aïe, frères et sœurs d'amour, c'est fou. Jésus d'amour, nous t'aimons, Seigneur, nous t'aimons, Jésus. Nous t'aimons, Papa. Nous t'aimons, Seigneur. Nous t'aimons, Jésus. Nous t'aimons. Qu'est-ce que tu es? Voilà, le Seigneur nous dit que, en fait, quand il nous demande de demander, ce n'est pas parce qu'il veut, ce n'est pas tout simplement parce que, voilà, il veut que l'on pleurniche devant lui et que l'on, voilà, qu'on fasse le malheureux et qu'il ait le temps de se gausser comme étant le maître, le propriétaire et qu'il nous jette le don demandé comme on jette du maïs à la poule. Voyez, frères et sœurs, bien-aimés, aux poules. Ou bien quand on jette une piécette au mendiant. Ce n'est pas ça. Jésus dit qu'en fait, s'il permet, s'il veut que nous demandions longtemps, c'est bien parce qu'au fur et à mesure que nous demandons, le bien que nous demandons se forme en nous, non seulement se forme en nous, mais il nous amène, nous, quand nous l'acquérons dans la plénitude, nous sommes véritablement des propriétaires et ce bien nous a structurés. Et nous entendons ici, c'est la vie dans la divine volonté. Le bien qui va nous structurer, c'est la vie même de Dieu. Donc quand nous demandons sans cesse, Jésus vient faire ceci en moi, vient parler en moi, vient prêcher en moi, vient prier en moi, vient poser des actes en moi, a dit qu'il vient former ce bien divin en nous, de sa propre présence, et non seulement nous devenons propriétaires de Dieu, en définitive, nous, mais ce Dieu, Dieu nous structure fondamentalement et fait de nous un autre lui. C'est vrai pour toute autre chose, frères et sœurs bien-aimés, quand nous demandons les vertus. Frères et sœurs d'amour, les merveilles sont innombrables. Les merveilles sont innombrables. C'est pourquoi, frères et sœurs, nous devons garder nos lampes allumées. Garder nos lampes allumées et prier sans relâche. Et Dieu sait que ce n'est pas tout. Il faut encore que nous parlions de cette persévérance. Je ne sais pas si le temps nous sera donné aujourd'hui. Frères et sœurs bien-aimés, la persévérance, la persévérance. Gardons nos lampes allumées. Et quand le Maître viendra, il nous trouvera debout, frères et sœurs. Et nous serons dignes des noces. Quand on fusionne dans la divine volonté, comment ne pas penser que l'on contraint Jésus à disposer de ses qualités et de les répandre dans les créatures? En fait, l'initiative, c'est Dieu qui le prend, mon cher frère bien-aimé. L'initiative, c'est Dieu. En fait, c'est lui, en fait, qui nous meut dans la fusion, dans l'acte de fusion. Il n'y a aucune contrainte de notre part, de Dieu. De toutes les façons, nous ne pouvons rien lui obtenir s'il ne veut pas nous donner. C'est sa volonté qui doit primer. C'est sa volonté que ta volonté soit faite sur la terre comme au ciel. Et alors, quand il nous inspire, justement, même quand il répond à nos questions, on voit ça chez Louisa aussi. Louisa reçoit souvent, a souvent des questions qu'elle pose. Et Jésus, à un moment donné, lui dit, c'est moi qui suscite en toi ces questions pour pouvoir mieux éclairer, mieux te faire comprendre le mystère. Et donc,
à nous, mieux nous faire comprendre le mystère. Donc, on fait l'initiative. C'est moi qui vous ai choisi. Nous ne contraignons pas Dieu. C'est Dieu, justement, qui, en nous, nous fusionne en lui. C'est ça, en fait. C'est ça, en fait. Car par nous-mêmes, nous ne sommes capables de rien. Nous ne pouvons pas nous élever à Dieu par nous-mêmes. Parce que, depuis la chute, nous avons été débilités. Et nous sommes dans l'incapacité chronique de faire quoi que ce soit par nous-mêmes. Et Jésus le dira, Jean 15, verset 5, « Sans moi, vous ne pouvez rien faire. » On l'a dit, frères et sœurs, la dernière fois. Et donc, Dieu veut justement, Jésus veut justement que nous fusionnons en lui. Nous fusionnons en lui par lui, en fait. Nous fusionnons en lui pour qu'il répande sur toutes les créatures les grâces que nous lui demandons dans sa divine volonté, qu'il suscite en nous comme demande. Voyez, c'est cela, mon cher frère, c'est là ce que je peux dire. Et donc, nous ne contraignons pas le Seigneur. Et puis, une autre question, comment faire réparation quand une personne a mal agi, dont j'ai été témoin, quelle prière de réparation je peux faire sur l'instant? Ce qu'on peut faire, ma chère Hélène, c'est qu'on peut se substituer à la personne qui est dans l'incapacité de demander pardon et demander pardon en son nom. Voyez, la prière dans la divine volonté, c'est ça. Nous nous substituons dans la divine volonté aux personnes. Nous nous souvenons encore une fois, le principe, ce qui peut nous aider souvent, c'est la prière de l'ange à Fatima. Mon Dieu, je crois, j'adore, j'espère, je vous aime, je vous demande pardon pour ceux qui ne croient pas, qui n'adorent pas, qui n'espèrent pas. Dans le mystère de la divine volonté, c'est bien cela. Nous entrons dans la divine volonté et nous pouvons réparer pour toutes les créatures. Nous pouvons aimer pour toutes les créatures. Nous pouvons agir pour toutes les créatures, au nom de toutes les créatures, en Dieu qui agit en nous. Et si c'est une personne qui fait du mal, donc je peux, dans la divine volonté, me substituer à cette personne, demander pardon au nom de cette personne, pour cette personne dans la divine volonté, et donc réparer la faute qu'elle a commise, le péché qu'elle a commis dans la divine volonté, en demandant à Jésus de venir les réparer, n'est-ce pas, puisqu'il vit en moi, puisque je l'ai invité à venir le faire en moi. Voyez ça. Donc ça, c'est une question très, très importante, comme les autres d'ailleurs. Et si nous avons le réflexe, frères et sœurs bien-aimés, si nous avons le réflexe, nous allons très, très vite, alors très, très vite entrer dans l'habitude de prier dans la divine volonté. C'est-à-dire, il suffit de s'entraîner. C'est encore une question de persévérance. C'est-à-dire que chaque fois, essayer de penser que nous ne pouvons plus prier qu'avec Jésus, en Jésus, au nom de tout le monde, voyez. Et puis, si nous avons cette habitude, alors nous allons, c'est pas constamment, continuellement, nous allons nous surprendre en train de vivre une seconde nature dans la prière. Ça va venir de manière très spontanée, sans plus besoin de comment dire, sans plus besoin d'effort. Voilà, ça viendra tout naturellement. Et alors, une autre question sur la veille. Donc, comment veiller? Mais la veille ici est spirituelle, bien sûr. Il est entendu que quand nous veillons, c'est une attitude de l'âme. La privation du sommeil, c'est pas le sommeil physique. Donc, c'est le sens littéral du mot veiller. Mais on ne peut pas vivre sans sommeil, c'est pas possible. Donc, si on ne dort pas, on peut pas tenir. Donc, en fait, la veille, quand Jésus dit veillez et priez, il ne veut pas nous dire ne dormez plus. Voyez un peu. En fait, cela veut dire tout simplement que notre cœur constamment doit être justement dans la communion avec le Seigneur. Et ce faisant, dans cette veille, il y a l'action de Dieu encore qui, dans la divine volonté, est celle qui propulse l'âme dans les hauteurs et les sommets de la communion, puisque par nous-mêmes nous sommes incapables de tout. Nous revenons toujours au point de départ. Dieu fait tout en nous. C'est lui qui veille en nous en définitive, voyez. Et ce faisant, la prière continuelle garde et veille l'âme. Et c'est pourquoi nous disions la dernière fois, frères et sœurs, en parlant du silence, que nous devrions nous désencombrer de tout ce qui en nous, justement, nous empêche d'acquérir ce bien suprême. Il y a toutes sortes de distractions. Nous trifouillons sur Internet un tas de choses que nous voyons. C'est si nous passons d'un site à l'autre,
Nous remplissons notre esprit d'un ensemble d'informations inutiles sur le monde, sur les situations de ceci. On est à l'affût de la moindre petite scoop ou du fait divers, et ainsi de suite. Nous encombrons notre esprit et notre âme. Et nous sommes dans l'incapacité, parce que ça ne nous apporte rien, d'acquérir ce silence nécessaire pour entrer en Dieu et vivre pleinement sa vie et multiplier les actions en sa divine volonté. Et donc la veille ici a justement le sens de cette veille dans la prière. Mes frères et sœurs bien-aimés, et ça Jésus le dit très clairement, frères et sœurs d'amour. Il dit que il y a justement une continuelle nécessité de demander. Et Jésus dit dans le texte du 24 mars 1930 au tome 28, il dit ainsi: ton incessante demande pour le royaume de ma divine volonté forme sa vie en toi. Et tes continuels je t'aime, forment la vie de mon amour en toi. Voyez, chaque fois que nous disons continuellement à Jésus, je t'aime dans sa divine volonté, son amour se forme en nous. Puisque je t'ai fait don, le don des deux, tu te sens comme si ta nature même ne ressentait rien d'autre que la vertu vivifiante de mon vouloir et de mon amour. La fermeté dans la demande est l'assurance que le don est tien. Donc plus tu insistes, plus tu es dans la persévérance, dans la veille, plus tu es sûr que le don t'appartient, puisque tu, c'est une caricature qui, comparaison n'est pas raison, hein. Tu as vraiment, non pas on ne mérite aucune grâce, tu as mérité. Tu as travaillé à la sueur de ton front. Oh, c'est pas la sueur de son front dans la divine volonté, c'est le désir. Le désir ardent, frères et sœurs bien-aimés, dans la persévérance continuelle, Jésus dit que quand tu obtiens ce bien, tu mesures davantage la valeur du bien que tu viens de recevoir et tu te l'appropries en vérité. Non seulement ce bien déjà formé en toi par la persévérance, mais tu deviens véritablement le propriétaire. Tu deviens le vrai propriétaire. Et Jésus dit, et la demande pour tous du royaume de ma divine volonté est le prélude à ce que les autres puissent recevoir le grand don de mon fiat suprême. Par conséquent, retenons, frères et sœurs bien-aimés, par conséquent, continue à répéter tes actes et ne t'en lasse pas. Continue à répéter tes actes et ne t'en lasse pas. Ne te fatigue jamais de dire à Jésus, viens prier en moi, viens parler en moi, viens écouter en moi, viens dans les moindres petites choses, frères et sœurs bien-aimés. C'est une question de persévérance encore une fois. Et Jésus dit, c'est à ce prix que tu vas acquérir ma vie. Ce n'est pas une fois, un jour, en disant, n'est-ce pas, dans l'acte préalable, voici, je te confie la journée, viens tout faire en moi, et puis toute la journée, on ne pense plus à lui. Et le lendemain, on redit la même chose. Et puis, la vie divine va tarder à se réaliser en nous. Voyez, frères et sœurs bien-aimés, voyez. Une autre question. Que faire lorsqu'on reçoit un bien à part remercier? Tout à fait. Donc effectivement, quand nous recevons un bien de Dieu ou de... Effectivement, c'est cela, ma chère Anne. C'est justement ce que Jésus demande. Et nous en parlerons de manière plus précise quand on évoquera les rondes. En fait, Jésus dit que tout a été créé pour l'homme et il attend que la créature tout entière lui rende gloire, amour, adoration et action de grâce. Et donc le seul but pour lequel le règne, le seul moyen pour lequel, par lequel, pardon, le règne adviendra, ce sera lorsque les chaînes du « je te remercie », du « je t'adore », du « je t'aime », « je te rends grâce » seront tissées entre le ciel et la terre et formeront la vie du ciel sur la terre. Et donc, dans les rondes, la divine volonté, on en parlera plus amplement quand on évoquera le sujet. Le merci à Dieu est quelque chose d'absolument important, indispensable. Et nous voyons dans la vie même de notre Seigneur, frères et sœurs bien-aimés, Jésus, pour accomplir un miracle, pour accomplir un signe, pour faire le moindre, il levait les yeux au ciel et disait, je te bénis Père, je te bénis Père, je te bénis Père. Même la prière qu'il nous a enseignée, il était en prière.
Et nous voyons cette exultation mystique qui jaillit du tréfonds de son âme. Je te bénis, car ce que tu as caché au sage et au savant, tu l'as révélé au tout petit. Frères et sœurs bien-aimés, Jésus a toujours levé les yeux au ciel pour remercier son Père, pour glorifier son Père, pour l'aimer, pour l'adorer. Et c'est comme ça qu'il a fait advenir le salut au cœur de la créature. Et de même, quand nous recevons un bien, et Dieu sait que nous sommes bardés de part en part des biens divins, de la bienveillance de Dieu, dans les moindres petits détails, Jésus le dit et l'explique à l'usa picareta à différents endroits du livre du ciel. Il dit dans l'oiseau qui chante, dans le murmure justement du vent, dans le cri de l'oiseau, dans l'air qui, dans le sang qui coule dans tes veines, c'est des je t'aime que je multiplie. C'est des je t'aime que je multiplie. Qu'est-ce que j'attends de toi en retour? Tu ne peux rien me donner en retour. Sinon ton je t'aime aussi, en proportion du mien. Et qui peut réaliser cette proportionnalité si ce n'est ma divine volonté en toi? Voyez, frères et sœurs bien-aimés. Donc justement, le Seigneur attend. Il attend notre merci. Et donc, toute véritable, la prière par excellence, aujourd'hui qui est l'Eucharistie, c'est une action de grâce. C'est Jésus qui s'offre de nouveau. C'est Jésus qui s'offre, pardon, à son Père, à chaque Eucharistie, en action de grâce, en offrande de l'humanité. Il porte l'humanité tout entière et la dépose au pied du trône du Dieu trois fois saint, dont il fait partie. C'est l'action de grâce par excellence. C'est d'ailleurs son étymologie grecque. Voyez, frères et sœurs bien-aimés, donc tout devrait être action de grâce et amour, adoration. Et si nous sommes constants, justement, dans cette action de grâce, cette adoration et cet amour, frères et sœurs bien-aimés, nous ne serons jamais déçus. Jamais. Jamais. Parce que nous serons continuellement dans un tournoiement de la vie du ciel avec la terre. Un continuel échange des effluves divines qui vont se déverser sur la création et sur nos âmes et nous amener à la ressemblance parfaite, à être des copies de Jésus, des copies de Jésus, participant à sa nature divine. Voilà le grand bien. Voilà la grande joie, frères et sœurs bien-aimés, qui nous attend. Frères et sœurs d'amour, qui nous donne de comprendre jusqu'où nous ne devons jamais faiblir. Nous n'avons pas terminé avec la persévérance et nous en parlerons encore la prochaine fois parce qu'il y a des écrits du ciel d'une puissance décoiffante qui ne laisse, frères et sœurs bien-aimés, aucune âme indifférente. Il faudrait qu'on les voie sur la persévérance et la nécessité d'avancer sans jamais reculer et de ne jamais se décourager, quelles que soient les difficultés que l'on rencontre. Tenons bon, frères et sœurs bien-aimés, avançons confiants, confiants, confiants et laissons le Seigneur remporter sa victoire dans nos vies. Soyez bénis, frères et sœurs d'amour, soyez bénis, que Jésus soit votre force, votre soutien, que Jésus vous accorde de comprendre jusqu'où, sans lui, nous ne pouvons rien faire. Que Jésus nous donne de comprendre jusqu'où nous ne pouvons pas nous contenter de piétiner ou encore de faire des pas en arrière. Qu'il nous donne de comprendre que c'est dans la persévérance que nous obtiendrons la victoire finale. Oui, la victoire finale. Nous avons cette victoire, frères et sœurs bien-aimés. Elle est là, elle est là. Et nous n'avons pas à nous décourager, quel que soit ce que nous avons comme difficulté sur le chemin. Le Seigneur nous a dit, vous aurez beaucoup à souffrir, mais gardez courage, j'ai vaincu le monde. Gardez courage, j'ai vaincu le monde. C'est cela, frères et sœurs bien-aimés. C'est cela,

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2: Celui qui entend les paroles que je dis là et les met en pratique est comparable à un homme prévoyant qui a construit sa maison sur le roc. Matthieu 7, 24.

Je m'appelle le père Joël. Pralon, vous l'avez remarqué, je suis court. Alors j'ai un nom long, mais je suis court en réalité. Donc ça va bien. Alors je viens du diocèse qui s'appelle diocèse de Sion. Vous savez, ça. Il est souvent question dans les psaumes, on chante Sion, mais c'est en Suisse, en Valais, comme il a dit. Et je suis responsable de la formation des futurs prêtres, un job qui me convient à merveille. Et je suis heureux de me retrouver au milieu de vous aujourd'hui pour ce petit temps d'enseignement que j'ai intitulé donc « Solitude et plénitude avec Marie ». Donc Marie, elle arrivera un petit peu à la fin, mais elle va nous dire quelque chose quand même d'important. Alors, je commencerai par un texte qui n'a peut-être rien à voir avec le thème, mais on va y puiser quand même des lumières. C'est en Matthieu 10, et je lis depuis le verset 37, c'est très court. « Celui qui aime son père ou sa mère plus que moi n'est pas digne de moi. Celui qui aime son fils ou sa fille plus que moi n'est pas digne de moi. Celui qui ne prend pas sa croix et ne me suit pas chaque jour n'est pas digne de moi. Qui a trouvé sa vie la perdra, qui a perdu sa vie à cause de moi la gardera. » Vous vous souvenez, c'est un de ces évangiles qu'on a entendu il y a quelques dimanches en arrière. Alors, je me posais la question en me rappelant un petit souvenir, mais comment peut-on aimer son Jésus plus que son frère, sa sœur, son ami, son conjoint, son père, sa mère? Enfin, on peut continuer la liste. Comment peut-on aimer quelqu'un, finalement, qu'on n'a jamais vu, plus que son proche? C'est la question que je posais il y a fort longtemps à un tout jeune couple que je préparais au mariage. Il faut quand même remarquer que la fiancée était vraiment remarquable, séduisante, belle, au dedans et au dehors, et son fiancé ne cessait de la regarder. Vous savez, quand on prépare des jeunes au mariage, des fois on parle, mais ils n'écoutent pas le prêtre tellement ils se regardent, ils s'admirent, ils se réjouissent. C'est quelque chose de très beau, hein, mais ça ne suffit pas. Et je leur ai lu ce petit passage, et lui, je le comprends, m'a regardé en me disant, mais enfin, comment aimer davantage Jésus que ma fiancée? Moi là, je ne comprends pas. Ils étaient pourtant très chrétiens et très engagés dans l'Église. Ce à quoi je lui ai répondu, si tu veux bien, on en reparlera dans 20 ans. Et on en a reparlé. 20 ans plus tard, il m'a dit, j'ai compris. Et je lui ai dit, qu'est-ce que tu as compris? Et il m'a dit que même dans la vie du mariage, il y a des grands temps de solitude. Parce que l'autre, finalement, ne correspond jamais à ce qu'on aurait voulu qu'il soit. Comme ça change au fil des années. Et c'est cet autre, c'est ce conjoint, finalement, qui me renvoie à ma solitude, à ma différence. Et heureusement, c'est parce qu'on est différent qu'on éprouve parfois une profonde solitude. Et même avec les enfants dans une famille. Comme les enfants sont différents des parents. Et comme souvent, parfois, toujours, ils deviennent autrement que ce que leurs parents auraient voulu qu'ils deviennent. Moi, je dis souvent aux parents, vos enfants ne sont pas votre photocopie en 3D. Mais des fois, c'est un petit peu ce qu'ils aimeraient. Ils ont un idéal. Voilà, ils sont complètement autrement. Il arrive même que parfois, il semble avoir perdu la foi, il semble qu'ils se soient retournés à l'éducation chrétienne qu'ils ont reçue. Ça crée de la solitude, ça crée de la peur, ça crée des angoisses, ça crée de la déception. Et vous savez, quand on est seul, eh bien, on se fabrique toujours des rêves ou des compensations pour ne pas être seul. Quand on est déçu, quand on est angoissé, quand on a peur, on va chercher des compensations ailleurs et on a tous nos petites compensations. Mais ce qui est sûr dans la vie, qu'on soit marié, célibataire, prêtre, religieux, religieuse, consacré, il y a toujours ces moments où on éprouve une grande solitude, même face à Dieu. Il semble même parfois dans la vie que Dieu nous ait abandonnés. Alors il reste deux choses. Les compensations, le désespoir
ou tenir debout dans la foi, chercher malgré tout Dieu dans ce vide, demeurer fidèle à celui, à celle qu'on a choisi pour la vie, et demeurer debout dans la prière jusqu'à ce que l'on se redécouvre encore autrement, avec un lien, un amour beaucoup plus profond. Accepter de garder de la distance. En préparant ce petit enseignement, vous savez, moi, il y a une chanteuse que j'aime beaucoup, vous allez rigoler, c'est Dalida. Vous connaissez Dalida ? Même les jeunes d'aujourd'hui l'aiment. Tiens, je suis très étonné. Et ça m'a rappelé une chanson qu'elle chantait pour ne pas vivre seule. Vous connaissez cette chanson ? Pour ne pas vivre seul, on vit avec son chien, on vit avec des roses. Pour ne pas vivre seul, on se fait du cinéma, on s'accroche à un souvenir, à une ombre, n'importe quoi. Pour ne pas vivre seul, on vit pour le printemps, et quand le printemps meurt, on vit pour un prochain printemps. Pour ne pas vivre seul, je t'aime et je t'attends, pour avoir l'illusion de ne pas vivre seul. Moi, j'aime beaucoup cette chanson et Dalida, parce qu'en fait, elle chante souvent ce qu'on ressent. Et elle n'était jamais seule. Et pourtant, elle était toujours seule. Parce qu'elle ne trouvait pas cet amour qu'elle quêtait. Parce que cet amour, celui que l'on quête, notamment dans ces moments de solitude que l'on éprouve, n'est pas forcément là tel qu'on aimerait qu'il soit. Parce que notre cœur est fait pour Dieu. Seul Dieu qui nous fait expérimenter ces moments de solitude, seul Dieu pourra un jour éternellement combler notre cœur. C'est saint Augustin qui chante encore bien mieux que Dalida, mais elle chantait bien Dalida, puis elle était aussi magnifiquement belle. Tu nous as fait pour toi, Seigneur, et notre cœur ne sera sans repos tant qu'il ne reposera en toi. Tu nous as fait pour toi, Seigneur. Comment découvrir l'essentiel, un chemin au sein de toutes nos solitudes pour ne pas nous diriger vers l'isolement, vers l'angoisse, vers le désespoir, vers les nombreuses compensations. Le temps de la pandémie, j'entends du confinement, nous a fait expérimenter un temps de solitude. Bien sûr, ça a permis à des personnes de nouer des relations plus profondes, comme en famille par exemple. Ça a permis à d'autres personnes de se poser les bonnes questions sur le sens de l'existence, parce qu'il faut bien le remarquer, en Occident surtout, on s'est bâti nos paradis. Des paradis qui nous font tellement de bien, mais qu'il faut toujours rebâtir et refaire, ces paradis artificiels qui nous comblent l'espace d'un moment, un coup de plaisir, un plaisir chalumeau, mais qu'il faut toujours rechercher, rebâtir, parfois même à coup d'argent, à coup de besoins qu'on se crée. Et on tient debout grâce à ces paradis artificiels. Mais lors d'un confinement, lorsque ces paradis s'écroulent, il ne reste plus que le vide existentiel, les questions de sens, de l'existence. Et beaucoup de personnes ont déprimé. On m'a même dit, en tous les cas chez nous, qu'il y a eu énormément de divorces parce qu'on ne s'est plus supporté. Pourquoi ? Parce qu'on n'a pas supporté la solitude alors que l'autre est très présent, qui nous a poussé dans l'isolement, le repli sur soi. Pourquoi ? Parce qu'on ne savait peut-être plus quoi se dire, parce qu'on n'a plus pris ce temps de se dire des banalités, mais ces banalités remplies d'amour qui nous lient, qui nous donnent d'être ensemble dans la différence. Cet autre qui me donne d'assumer cette solitude. Et il fallait qu'un petit virus microscopique se jette comme un grain de sable dans une mécanique bien huilée aussi d'un état, d'un pays où l'on pensait tout gérer, tout maîtriser avec nos gouvernants, nos ministres, nos grands prêtres des paradis du wellness, nos professeurs haut de gamme et nos savants dernier cri. Et pourtant, la réalité de la vie est là. Nous portons tous un vide qui nous empêche parfois même de nous rapprocher. Et la grande tentation, c'est de vouloir nous servir de l'autre, de des personnes ou des choses, de les arracher pour combler nos vides, pour ne plus nous sentir vides si on n'a plus rien d'autre.
Et vous comprenez pourquoi Jésus vient de dire cela à ses disciples, car celui qui me préfère à tout cela, et même aux personnes les plus proches, lorsque la solitude est là, lorsque le vide est là, lorsqu'on ne peut plus se servir des autres pour sa propre sécurité ou pour son propre confort, il restera Jésus, il restera Dieu, il restera Dieu. Et c'est à lui que cette solitude va nous conduire. Et ce jeune homme, après 20 ans de mariage, cela s'est passé il y a 20 ans, il m'a dit, c'est cela que j'ai compris. Sinon, la relation avec l'autre devient de la domination, de la séduction, du pouvoir sur l'autre. Si l'on n'accepte pas de vivre cette solitude, de vivre cette différence qui nous plonge dans la solitude, mais quand Jésus est dans le cœur, quand Dieu est là, on peut s'appuyer sur lui. Et c'est lui qui nous donne de garder les bonnes distances. Un peu comme des distances sanitaires, mais dans l'amour, il y a aussi de bonnes distances à garder pour ne pas étouffer l'autre, pour ne pas étouffer ses propres enfants, pour accepter que l'autre devienne simplement autre et qu'en devenant autre, il devienne différent, plus différent que ce que je n'aurais aimé qu'il soit. La solitude humaine, c'est une vieille histoire qu'on trouve dans la Bible. Vous savez ce que nous dit la Bible ? Ce n'est pas une histoire du passé. Je laisse aux théologiens le soin de nous raconter si ça s'est réellement passé comme ça ou quand, Genèse 2, 3, enfin, etc. Moi, ce qui m'intéresse dans ces textes, c'est de comprendre la mécanique d'aujourd'hui. C'est de comprendre comment nous fonctionnons aujourd'hui. C'est de comprendre comment Dieu fonctionne avec nous. Et vous savez, dans la Bible, dans le livre de la Genèse, il y a deux textes qui nous parlent de la création. Le premier nous dit « Faisons l'homme à notre image et à notre ressemblance. » Faisons au pluriel. On entend déjà la Trinité, l'œuvre de la Trinité derrière ce « faisons » au pluriel. Faisons l'homme, faisons l'humain, homme et femme. À son image, il les créa. Il y a là une grande vérité. Si nous sommes créés à l'image et à la ressemblance de Dieu, c'est parce que nous sommes faits pour la communion. Pour la communion les uns avec les autres, dans la famille, dans le couple, est la plus belle icône sur la terre. Nous sommes faits pour la communion. Et nous qui sommes célibataires, enfin quelques-uns ici, par notre consécration ou sans être forcément consacrés, des fois j'ai envie de vous dire, montrez-nous la communion, ce que c'est, montrez-nous la famille. Nous autres, parfois vieux célibataires, curés de paroisse, religieux, religieuses, et je suis sûr qu'ils seront d'accord avec moi en m'entendant, on a tant de peine à vivre la communion. Voyez comme on est complémentaires. Parce qu'on porte en nous un autre témoignage, celui du don exclusif au Seigneur de par notre consécration. Mais nous avons tant de peine à nous aimer, même dans l'Église entre prêtres, à trouver les bonnes distances pour ne pas nous bouffer, à accepter ces moments de solitude que nous traversons et que vous traversez aussi. Et si vous êtes icône, image de ce qu'il y a de plus grand dans la Trinité, merci d'être famille. Montrez-nous la communion. Portez-nous. Et vous le savez bien, dans l'Église d'aujourd'hui, il y a tant de scandales, de dérapages, peut-être à cause de cette absence de communion, à cause de cette solitude mal gérée qui devient de l'isolement, de la compensation, et nous sommes tous complémentaires. Alors nous qui sommes chargés de vous donner Dieu, de vous prêcher Dieu, je vous le demande, montrez-nous la communion. Portez vos religieux, vos consacrés, vos prêtres. Portez-les dans votre prière, dans votre communion, pour qu'elle soit contagieuse, pour qu'elle nous aide nous-mêmes à la vivre, cette communion, comme vous la vivez dans la différence, avec bien sûr tant et tant de combats pour trouver la bonne distance, pour trouver l'équilibre dans cette communion. Et vous savez, la communion, c'est le contraire de ce qu'on appelle la fusion. Vous fusionnez deux êtres, ils n'existent plus. C'est un grand tout qui n'existe que dans ce grand tout,
Deux êtres qui fusionnent ensemble, il y a forcément un dominant et un dominé, l'un des deux disparaît. Ça, c'est la fusion, quand on voudrait que l'autre soit tel qu'on voudrait qu'il soit, et qu'on n'accepte pas nos moments de solitude, alors ça vient de la fusion. Tandis que dans la communion, on est ensemble, on est unis, mais dans la différence. Plus je t'aime, plus tu deviens toi-même. Plus tu m'aimes, plus je deviens moi-même. C'est ça la communion. Et c'est pourquoi nous avons besoin, au cœur de cette communion, la présence de la Trinité qui est communion, dans laquelle nous nous plongeons à chaque sacrement, dans laquelle nous nous plongeons lorsque nous communions au corps et au sang du Christ. On dit aujourd'hui toutes sortes de théories complètement fausses, comme la théorie du genre, que vous connaissez certainement, où on a voulu abolir les différences. Pourquoi ? Parce que la différence était devenue une menace. Une menace. Si elle est devenue une menace, c'est parce que nous vivons trop souvent des relations de fusion, de domination, de séduction. Pourquoi ? Parce que nous avons perdu la communion, parce que nous avons perdu celui qui est la communion et celui qui nous veut dans la différence. Derrière cette thèse de la théorie du genre, il y a l'angoisse de la solitude, il y a la peur de la solitude, il y a le refus de cette solitude. Il faut aller plus en profondeur. Il faut non seulement se choquer de ces théories qui naissent d'un monde éloigné de la lumière, mais il faut essayer d'analyser ce mécanisme qui nous touche également. Nous aussi, nous sommes tentés d'abolir les différences pour régner. Et la théorie du genre, derrière cela, il y a le refus de la vraie solitude. Parce que cette solitude sans Dieu, elle est remplie d'angoisse, elle est remplie de peur. Alors, c'est une petite parenthèse, voilà pour ce premier récit de la création, nous sommes faits pour la communion, un « tu » et un « je » qui deviennent toujours plus « tu » et plus « je » dans cette expérience de la communion. Si nous nous approchons d'un deuxième récit de la création, à un moment donné, et c'est au verset Genèse 2, 18, voilà la vérité sur notre condition humaine, lorsqu'il est dit « il n'est pas bon que l'humain soit seul ». C'est ça, c'est la bonne traduction. Ce n'est pas l'homme en tant que masculin, il n'y a pas que l'homme en tant que masculin qui est seul, il y a aussi la femme. « Il n'est pas bon que l'humain soit seul ». Vous voyez, c'était pas seulement il y a, je ne sais pas moi, des milliards d'années, enfin je dis n'importe quoi, c'est aujourd'hui. Cette parole, elle est pour aujourd'hui. Il n'est pas bon que l'humain soit seul. Et pourtant, à ce moment-là, l'humain, il semble heureux. Il est au milieu de ce jardin de paradis, il est entouré de son chien, de son chat, de son perroquet, de ses plantes vertes. Et pourtant, il n'est pas heureux. Et pourtant, cet humain, il est seul. Qu'est-ce que ça nous dit ? Et cette réponse, je l'ai un petit peu travaillée dans la théologie du corps, Jean-Paul II, qui nous dit que l'humain est seul, il éprouve cette solitude dans son âme, dans sa chair, dans ses sentiments, dans son affectivité, comme on l'éprouve parfois. Pourquoi ? Pour, soulignerait, trois raisons. L'humain est le maître de la création, c'est pour cela que Dieu l'a créé, mais il souffre en même temps d'un manque, d'une incapacité foncière à entrer avec les êtres qui l'entourent. Le chien, le chat, c'est bien, c'est mignon, c'est des éponges, mais enfin, c'est quand même limite, vous êtes d'accord. C'est plus riche une relation avec un autre semblable. C'est une blessure qui s'ouvre dans son cœur et cette blessure crée un désir d'autre chose, un désir d'un sens supérieur à son existence, à un tout autre, qui puisse, comme je l'ai dit tout à l'heure, venir habiter mon corps, me donner une parole dans cet état de solitude que nous vivons tous par moments. Deuxièmement, seul Dieu, le tout autre, est capable de combler
son corps. Par ses propres forces, l'humain ne peut rien. Il a besoin, vous savez quoi, d'une parole. D'une autre parole, de la parole d'un autre. Tout est là. Et aujourd'hui, bien sûr, cette parole, on la refuse. On cherche des mots, des paroles, un peu partout, sauf de celui qui nous a voulu, sauf de celui qui nous a créé. L'humain ne peut pas avoir accès par lui-même à cette parole. Il faut que Dieu se penche sur lui. Il faut que Dieu vienne lui parler au plus profond de son intimité. Et c'est ce qui se passe dans le récit de la création. L'humain est ouvert à Dieu. Il est prêt à accueillir cette réponse à la question qu'il se pose. Mais à quoi ça sert d'être là? À quoi ça sert tout ça? Et Dieu lui répond. Et alors l'humain peut, dans sa solitude, celle qu'il expérimente jusqu'au bout de ses doigts, il peut s'enraciner dans Dieu, en Dieu. Dieu va devenir le socle de son existence. Et vous allez voir pourquoi c'est important. L'expérience de la solitude fait naître en nous le désir d'un plus grand, de nous donner à une réalité plus grande qui nous dépasse pour pouvoir nous donner à la réalité qui est en notre présence. Loin de Dieu, l'humain est dénaturé. Il perd le sens des choses. Il perd surtout son juste rapport aux autres. Comme je l'ai dit tout à l'heure, il est désorienté. En accueillant ce Dieu qui lui fait signe, cette autre parole, Adam, où es-tu? Homme, où es-tu? Ça commence par là. C'est cette parole qu'il veut nous souffler aujourd'hui. Homme, où es-tu? Où te caches-tu? J'ai eu peur, je me suis caché. Reviens à moi, j'ai une parole, j'ai un secret à te livrer. Et Dieu va se présenter comme le socle de l'existence de chaque humain. Je vais pouvoir me bâtir sur Dieu, je vais pouvoir réaliser combien l'amour de Dieu me comble. Et c'est cela, avoir de la personnalité. C'est cela, atteindre sa maturité humaine, psychologique et spirituelle. C'est de sentir et de réaliser à un moment donné qu'on est enraciné dans quelqu'un, en Dieu. Parce que si nous ne faisons pas l'expérience de ce fondement qui est le divin, c'est justement à ce moment-là que nos relations ne vont pas être ajustées aux autres. On va les prendre pour nos fondements. Mon conjoint n'est pas mon fondement. Mes enfants ne sont pas le centre de ma vie, ne sont pas le fondement de mon existence. Ça peut nous faire croire à un moment donné, nous donner l'illusion, mais lorsqu'il y aura séparation, rupture, épanouissement différent, j'en ressentirai alors une blessure énorme et inouïe. Comme pour nous, prêtres, notre fondement n'est pas notre communauté paroissiale, par exemple. C'est le Christ. Parce qu'un jour, il va falloir quitter une paroisse. Il va falloir quitter des gens qu'on a aimés. Et les gens vont devoir laisser partir leur curé, bien qu'il arrive aussi quand on est content de laisser partir son curé. Ça peut arriver aussi. Mais voyez-vous, quel est le socle de mon existence quand tout s'écroule? Quand un être cher s'en va dans la mort, que reste-t-il dans cette solitude cruelle, effrayante? Il reste Dieu, parce que je me suis enraciné en lui. Si je n'ai pas cet enracinement, ce socle, c'est à ce moment-là que je vais me servir des autres comme socle et les relations sont faussées. Comprenez? Ça, c'est important. Et si l'autre ne répond pas à ce que je désire, il va devenir menaçant. Et c'est exactement ce qui se passera dans cette rupture entre le premier homme en tant que masculin et la première femme en tant que féminin. Pourtant, tout s'était bien réalisé. L'humain qui est
à ce moment-là encore complètement indifférencié, dans le deuxième récit de la Genèse, va se découvrir homme et femme, masculin et féminin. Il a fallu d'abord cette solitude pour qu'interviennent deux êtres, pour qu'interviennent deux différences, pour qu'interviennent un masculin et un féminin qui puissent entrer en communion l'un avec l'autre et en juste communion l'un avec l'autre parce qu'ils ont traversé la solitude, parce qu'ils se sont enracinés dans ce fondement divin au cœur de leur solitude. Et c'est pourquoi l'homme pourra s'écrier avec émerveillement « Ah, voici l'os de mes os, la chair de ma chair, autrement dit, mais qu'elle est belle cette femme dans sa différence. Et moi, l'homme, je vais la confirmer dans sa différence en m'émerveillant de sa différence. La différence n'est plus une menace, la différence est objet d'émerveillement. » Et la femme, très certainement, même s'il n'est pas dit, va s'émerveiller et va confirmer l'homme dans sa masculinité. Voyez ? Parce que le socle, c'est Dieu. Et voyez, aujourd'hui, nous souffrons de reconnaissance. C'est ce qui donne naissance à des relations de fusion, la théorie du genre et toutes ces choses-là. Parce que nous n'arrivons plus à nous reconnaître dans nos différences, à nous émerveiller de nos différences. Et il est combien important de nous redire « comme tu es beau ». Comme tu sais bien faire les choses, comme tu es important dans ma vie, avec ta différence. Puis toi aussi, mon fils, ma fille, que tu es belle dans ta féminité, que tu es beau dans ta masculinité, que tu es merveilleux dans le choix que tu as fait, même si j'aurais aimé un autre choix, mais c'est tellement important, voyez, on est dans une société en manque de différence, de confirmation, de communion. Et il est combien important, comme Adam confirme sa femme, qu'un papa, par exemple, confirme sa fille ou sa fille dans son être profond, dans sa féminité, masculinité. Ce sont les psychanalystes qui disent que c'est essentiellement le papa, en tant que masculin, qui a le rôle de confirmer son enfant dans son être masculin, féminin, de le lui dire, de mettre des mots, de l'encourager dans ce qu'il est au fur et à mesure qu'il grandit, qu'il traverse ses étapes de vie. Et si aujourd'hui nous vivons dans une société un peu mélangée, confuse, c'est parce qu'il manque de père et de repère, comme on dit souvent. Vous sentez combien le repère et le père est important pour pouvoir vivre ces relations de différence. Le Père confirme son fils, sa fille dans sa masculinité, tandis que Dieu, notre Père, me confirme dans mon identité.

ouvert à de justes relations, à des relations ajustées, mais acceptant le vide, la solitude, la frustration, le doute. C'est tellement important, c'est tellement important. C'est pourquoi j'en arrive à Marie, vous allez me dire, mais enfin Marie, qu'est-ce qu'elle vient faire là-dedans? Je vais quand même contrôler l'heure. Voilà, ça va, on est encore dans les temps. Alors, Marie, comment Marie va-t-elle vivre cette solitude? Elle aurait pu, comme tant de contemporains de son temps, s'isoler aussi, parce que ce Dieu promis par les prophètes ne venait pas. Une société terriblement bouleversée, tourmentée par les Romains. Pour un rien, il y a des arrêts, on crucifie des gens. La société religieuse est complètement divisée. Les pharisiens, les esséniens, les scribes, les grands, tous ces gens-là, complètement isolés, repliés sur leurs règles, sur leurs peurs, comme l'Église aussi pourrait se replier sur ses règlements, ses traditions, sa doctrine, ses lois. Moi, j'entends souvent ça, souvent ça. Et on étouffe le message de liberté. On étouffe la personne qui est transmise par ce message. Mais il y a ces petits pauvres, au temps de Marie, qui sont restés fidèles au Dieu d'Israël. Jean-Baptiste, les parents de Jean-Baptiste, Anne, Joachim, Marie et tant d'autres. Ils ne se sont pas isolés. Ils ne sont... Vous voyez, on voit les pharisiens, c'est typique d'un isolement, le pharisaïsme. C'est le pouvoir, la domination. Nous voulons nous mettre à nos pieds. Nous voulons vous diriger par nos règles, par nos lois intransigeantes. Jamais de miséricorde, jamais d'amour. C'est la conséquence d'un isolement, d'un repli, du refus de la solitude. Alors l'homme prend le pouvoir. Dieu tarde, prenons le pouvoir. Et on va diriger la société à la place de Dieu. Marie est tendue vers le ciel. Marie, dans sa petite maison de Nazareth ou sa grotte, comme on disait hier soir, elle est tendue vers le ciel. Elle est debout de toute sa fragilité. Dans sa solitude, elle est seule. Sa solitude s'est fait désir. Elle s'est fait attente, espérance, cri vers le ciel. Elle porte ce cri de Dieu. Ce premier cri de Dieu dans le jardin de la création qui crie toujours maintenant, aujourd'hui. Ce n'est pas une histoire du passé, je vous le rappelle. Humain, où es-tu? Où es-tu? Et de répondre encore tant et tant de fois, je me suis caché, ben, j'ai eu peur, je me suis isolé, j'ai pris le pouvoir, j'ai séduit, j'ai dominé, j'ai détruit, je me suis détruit. Je ne sais plus comment faire. Humain, où es-tu? Et Marie répond, me voici. Première réponse humaine, à travers certainement des millénaires et qui continueront. Petite voix fragile, surgit du fond d'une solitude, au cœur de cette humble femme qui a l'audace de répondre, me voici, je suis là. Je suis là. Enfin, une parole humaine répondait à une parole divine. À une parole divine angoissée, puisque la Bible prête aussi à Dieu des sentiments humains, donc je peux le dire, à une parole angoissée. Où es-tu? Je veux tellement, tellement venir t'aider, mais il faut que tu me répondes. Marie est là, dans sa solitude. Et il y a des moments qui sont très beaux. Je ne vais pas lire les textes, on les connaît d'ailleurs. On a lu un ce matin, l'Annonciation. Et c'est l'ange qui, de la part de Dieu, vient à Marie. J'aimerais juste détailler ces quelques petits passages. Lorsque l'ange dit à Marie, réjouis-toi Marie. Vous voyez, dans le texte du Nouveau Testament, dans le grec, on pourrait traduire ainsi, Marie continue de te réjouir. On sent l'espérance qu'il y a dans la vie de Marie. Marie, même si

0: rien ne change autour d'elle. Comme on pourrait se dire aujourd'hui, rien ne change autour de nous. La tentation est grande, vous savez, je le redis, de se replier dans une église identitaire. Identitaire, c'est pas ça l'église. On se met sous un même drapeau. On défend, on se défend. On réagit parce qu'on est agressé. Mais on donne plus Dieu. On n'est plus dans l'espérance. Celui qui passe à côté d'une règle, il va être éjecté, mis dehors. Marie, non. Marie, dans cet état de choses, elle ne cesse de se réjouir parce qu'elle vit dans l'espérance, parce qu'elle a la certitude que quelque chose va se passer du côté de Dieu. Marie, continue de te réjouir. Marie, j'aime à dire que c'est un prénom, comme nous avons tous un joli prénom, qui qualifie une personnalité, mais qui ne dit pas tout de la personnalité. Qui qualifie une personnalité, on peut en tirer des traits psychologiques, voire même plus si on se connaît, surtout si on s'aime, et même dans l'amour, on ne peut prétendre connaître à fond une personne. Il y a toujours quelque chose qui nous échappe. Vu la solitude, hein, ce mystère de l'autre qui nous échappe, Marie, c'est la première identité. C'est celle que nous connaissons. Mais il y a quelque chose de plus grand encore. Voyez, ça va rejoindre ce que je vous ai dit. L'ange lui dit ensuite, « Réjouis-toi, Marie, comblée de grâce. » Ah, comblée de grâce. C'est un deuxième nom que l'ange donne à Marie. C'est un deuxième nom. Il y a Marie, identité, c'est une femme. On la connaît comme on la connaît, d'autres la connaissent mieux. Voilà. Et puis il y a le deuxième nom, la toute comblée de grâce. En grec, je peux vous dire, c'est un verbe qui est hyper riche, qui veut dire un tas de choses. Je ne veux pas vous le traduire parce que je ne veux pas faire des choses savantes. De toute façon, je ne le suis pas, donc. Je ne suis même pas un intellectuel, alors bon, j'arrête là. Mais je l'ai travaillé parce que je l'ai lu, vous savez, moi je n'ai rien inventé. Mais dans ce terme grec, qui peut être traduit par la toute habitée de l'Esprit Saint, la toute regardée de l'Esprit Saint depuis toute éternité, mais c'est comme si vous voulez un immense vase de cristal ciselé, transparent, rempli jusqu'au bord de cette présence divine. C'est extraordinaire, la toute comblée de Dieu. Que représente ce deuxième prénom? C'est l'identité profonde. On y est. On a tous, vous savez, une identité profonde que seul Dieu connaît. Il y a un petit passage dans l'Apocalypse, chapitre 2 ou 3, je ne sais plus, où on nous dit qu'à la fin des temps, on connaîtra notre nom. Vous savez, ce nom écrit sur une pierre blanche. Qui fait que Dieu nous connaît en profondeur, que même, vous savez, si notre identité telle qu'elle est connue est détruite, l'identité profonde ne pourra jamais être détruite. Celle qui ressuscitera ne pourra jamais être détruite. Vous savez, j'ai travaillé dans les hôpitaux, moi j'étais soignant avant d'être prêtre, et j'ai toujours trouvé un moment assez extraordinaire quand un malade rentre à l'hôpital, qu'il est vraiment très malade, quoi, c'est le cas de le dire, et qu'on le retrouve avec cette chemise blanche coupée dans le dos et puis couché dans son lit d'hôpital. Moi je ne regarde jamais le milieu social d'où venait la personne, mais ce que je trouvais étonnant, c'était que la personne, quel que soit son milieu, cette personne, quand elle est dans un lit d'hôpital, elle est semblable à toutes les autres personnes, elle pleure, elle a mal, elle a besoin d'être consolée, elle a besoin qu'on prenne soin d'elle, un peu comme un petit enfant. Et je me suis dit, mais finalement, qu'est-ce qui nous est commun? Quelle est cette identité profonde qui se révèle dans le dépouillement? Eh bien, c'est qu'on est tous des enfants, voilà. Si vous ne saviez pas, ben maintenant vous le savez. Même si vous êtes directeur de je ne sais pas quoi, vous êtes un enfant. C'est notre identité profonde de cet enfant qui, lorsqu'il est dépouillé, cherche un plus grand, cherche un papa, cherche une maman. Et bien ce papa, cette maman, c'est Dieu, parce que nous sommes faits pour Dieu. Notre identité profonde, c'est qu'on est un enfant, mais avec la couleur de ma personnalité, la couleur spéciale de ma vie. Mais Dieu m'appelle son enfant à travers ces couleurs-là. Et il y a cette Très belle parole, ce très beau passage de saint Paul, Romains chapitre 8, 13, 17, que j'aimerais y voir inscrit sur ma pierre tombale, mais j'ai dit, j'y ai finalement renoncé parce que ça sera trop cher, c'est trop long. Bon. Vous n'êtes pas, je le traduis un petit peu, je paraphrase un peu, vous n'êtes pas prisonnier de la peur. De la peur de la règle, de la peur de la loi, de la peur du regard des autres, de la peur de l'opinion des autres, de la peur de ce que les autres voudraient que vous fassiez ou soyez. Non. Car vous avez reçu un Esprit Saint. Vous avez reçu un Esprit. Et dans cet Esprit, vous pouvez regarder Dieu droit dans les yeux et l'appeler Abba, Père. Voilà qui nous sommes. Et lorsque nous crions dans toutes ces situations d'angoisse et de peur, c'est le petit enfant de lumière que nous sommes qui crie Abba, Père, notre identité profonde. Et j'aime à dire que la religion chrétienne se résume en deux points sur l'homme. Qui est l'homme ? L'homme est un enfant. Et un enfant de Dieu, point. Deuxième question, qu'est-ce que la morale chrétienne? La morale chrétienne, c'est un dialogue avec ce Père, parce que je n'ai plus peur de la morale ni de la loi, parce que Dieu est mon Père et je peux dialoguer avec lui quand ça ne va pas. Père, voilà où j'en suis. Et le Père de me dire, et si on discutait ensemble? On s'assied à une même table, comme Jésus l'a fait, à travers des visages de chrétiens, de prêtres, de consacrés. Comment vas-tu? Comment je peux t'aider? On va chercher ensemble le chemin, avec l'éclairage des évangiles, avec l'éclairage de l'Église. Bon, vous savez, ça m'agace énormément, étant formateur de futurs prêtres. Aujourd'hui, dans l'Église, ça passe et crac, comme ça on a les réponses à tout. Doctrine, tout, tout, tout, tout, à toutes les situations humaines. Mais qu'est-ce qu'on brise des gens comme ça? Ça, c'est pas l'Évangile. C'est pas Évangile. Comment peut-on enfermer le mystère de l'homme et de Dieu dans des textes? Non, c'est pas ça la vérité. La vérité, c'est Jésus qui s'assied sur le puits de la Samaritaine et qui lui dit pas, ma fille, tu as ton sixième mec. Il lui dit, si tu savais le don de Dieu qui est en toi. C'est ça les évangiles. Méfiez-vous d'une église identitaire avec ses prêtres d'aujourd'hui et ses lois. C'est un danger. Je suis formateur de futurs prêtres et je sais ce que je veux vous dire. C'est un danger d'étouffer l'Évangile, de prendre en otage cette bombe à construction massive pour détruire. Pour détruire. Réfléchissez simplement à ce que je vous dis. Puis vous verrez que c'est pas si faux. Voilà. Je ferme la petite parenthèse. Si tu savais le don de Dieu. Jésus veut toucher l'identité profonde. C'est quand j'aurai touché, rejoint ton identité profonde de fille de Dieu, que tu vas rentrer dans cette relation de confiance avec le Père et que tu vas voir ce qui ne va pas bien dans ta vie. Jésus ne fait jamais de morale, sauf aux pharisiens, sauf à ceux qui pensent posséder la vérité. Sinon, il ne fait jamais de morale. Il ne fait jamais de morale. Il dit, si tu savais ce que c'est beau, ce qu'il y a en toi, l'identité profonde, partons de là, dialoguons avec le Père, et tu vas voir toi-même ce que tu dois changer dans ta vie. Comprenez ça? Ça vous parle? C'est important parce qu'il y a un grand danger aujourd'hui. Il y a un grand danger d'une église identitaire. Voilà. Alors Marie se découvre la toute comblée de Dieu, identité propre. C'est son identité à elle qui est déjà dévoilée, l'Immaculée Conception, si vous voulez. C'est l'identité profonde de cette jeune fille de 14 ans, Marie de Nazareth, par laquelle Dieu vient la chercher et l'appelle à une mission. Et de cette identité profonde va jaillir une mission, c'est d'être la mère de Dieu. Donc on a trois choses, vous voyez, qui partent de la solitude, de l'expérience de la solitude. Il y a qui je suis, ce que je connais de moi-même. Je me découvre enfant de Dieu, aimé de Dieu. Et je me découvre à partir de là une mission dans la vie. Célibataire, célibataire consacré, père, mère de famille, prêtre, ou autrement. Quand j'ai trouvé mon identité, quand je n'ai plus peur de Dieu, quand je me laisse rejoindre et interpeller et inviter par Dieu, je découvre qui je suis pour la vie, ce que Dieu attend de moi, ma mission profonde. Marie va être comblée de joie, mais elle va devoir dire son oui. C'est un choix aussi qu'elle pose. Dieu n'étouffe personne. Et nous devons dire à la Vierge Marie, « Marie, aide-moi à me trouver, à trouver qui je suis et à faire le choix de Dieu. Et aide-moi à discerner là où Dieu m'appelle. » Et tout ça, c'est très profond. Par la suite, et je vais terminer par là, c'est pas fini, Marie, la toute comblée de Dieu, voyez, Dieu est venu à elle. Christianisme, ce n'est pas une religion, on doit aller à Dieu. C'est Dieu qui vient à nous, c'est extraordinaire quand même, dans ma petitesse. Il suffit d'être petit. Il suffit d'être petit. Vous savez, moi, je ne sais pas de quelle génération vous êtes, mais moi, j'ai été éduqué. Tu es un pauvre fils d'Adam, tu dois ramper pour aller jusqu'à la croix du Christ. Regarde ce que ton péché a fait. Enfin, on était terrorisés. Moi, quand j'étais gamin, en catéchisme, c'était affreux, donc. Hein. On était battus par la règle. Il fallait faire son salut. Puis un jour, j'ai découvert, pas par les livres, par une expérience personnelle, que ce n'était pas vrai. Je ne dois pas faire mon salut, je suis déjà sauvé. Vous aussi d'ailleurs, si ça vous dit, venez avec moi. Jésus a payé la dette, saint Paul qui dit. Il faut juste dire oui. Et quand on est rempli de cette miséricorde, forcément on va vouloir changer de vie, mais pas l'inverse. On ne va pas d'abord vouloir changer de vie. D'abord, je vis une expérience de miséricorde, de rencontre, comme Marie là, extraordinaire. Et je vais vouloir changer de vie. Vous voyez, c'est ça le christianisme. Alors Marie est remplie de cette miséricorde parce que Dieu lui a aussi fait miséricorde par la grâce de l'Immaculée Conception. Qu'est-ce qu'elle va faire? Elle ne va pas garder pour elle cette expérience extraordinaire qui aurait pu rester une expérience religieuse, une église identitaire. Non! Elle sort de chez elle. Elle va prolonger cette expérience à travers un chemin de charité. Ah, là on y est. Un chemin de charité, elle va aller visiter sa cousine Élisabeth, comme dit la tradition, pour lui rendre service, puisqu'Élisabeth était enceinte de plusieurs mois, de plus que Marie. Elle ne reste pas chez elle, elle sort de chez elle, c'est ça le christianisme. Expérience bouleversante, je me découvre, j'accueille la... et je sors de chez moi, non pas pour faire des théories, ou bassiner je ne sais quelle doctrine, pour être présent dans la charité. C'est l'essentiel du christianisme, je vous le rappelle. La charité en acte. En acte. D'ailleurs, saint Paul nous dit, en Corinthiens 13, il ne restera plus que la charité. Tout le reste, allez, loin. Que la charité. N'oubliez jamais cela. Marie prolonge vers Élisabeth son expérience extraordinaire dans un acte de charité. Et la charité va déclencher toute une autre révélation divine. À la salutation de Marie, l'enfant tressaillit de joie dans son ventre, le petit Jean-Baptiste. Et Marie, confirmation, s'écrie, quel est ce bonheur que la mère, écoutez bien, de mon Seigneur vienne jusqu'à moi. Pourquoi de mon Seigneur? Marie avait aussi besoin d'une confirmation. D'une confirmation. Et Élisabeth, dans l'émerveillement, dans la reconnaissance, elle confirme Marie dans son identité profonde de toute comblée de Dieu et de mère du Seigneur. Ça, c'est l'Église. Ça, c'est l'Église, la vraie, celle qui confirme qui nous sommes. Cette rencontre, c'est déjà une première église domestique, voyez. L'église est là pour me confirmer ce que Dieu me dit. L'église est là pour me guider vers ma mission profonde. Elle est là pour m'accompagner dans mes choix. Et nous qui sommes tous église, nous sommes appelés à nous confirmer les uns les autres dans notre identité profonde et dans notre mission que nous avons au sein de nos familles ou de nos paroisses. Ça, c'est important. Voyez ce que fait la charité. La charité éveille la reconnaissance. Si je prenais un schéma, si j'avais un tableau, je ferais ceci. Dieu descend vers l'humain. Expérience de la rencontre avec Dieu, merveilleuse expérience de foi, de miséricorde, prolongement dans le monde, c'est la naissance de l'Église, dans le cœur et la charité. Hein. Émerveillement, confirmation, accompagnement, et tout remonte à celui qui est descendu par la louange, par l'Eucharistie. Marie ne fait pas de discours. À un moment donné, elle éclate en louange. Mon âme exalte le Seigneur, exulte mon esprit en Dieu, mon Sauveur. Et tout remonte au point de départ, l'Eucharistie. Et vous sentez cette circulation de la vie et de l'amour de Dieu vers l'humain, de l'humain vers l'humanité, de l'humanité vers Dieu par l'Eucharistie. Et voyez, il y a une circulation de l'amour. L'Eucharistie, c'est le refus de mettre la main sur l'autre. C'est le refus de se servir de l'autre pour soi. C'est le refus d'une Église simplement identitaire. Là, on étouffe la vie. On étouffe la vie. L'Eucharistie, c'est lorsque nous ramassons toute la création, non pas pour y faire main basse et la détruire, lorsque nous rassemblons dans notre prière toute la création pour la remonter vers Dieu par l'Eucharistie. Mon âme exalte le Seigneur, exulte mon esprit en Dieu, mon Sauveur. Ça, c'est ça. Voyez ? Et ce grand moment, c'est à la messe, par lui, avec lui et en lui. À toi, Père, Dieu Tout-Puissant, tout honneur et toute gloire. Et là, tout est remonté. Et ça redescend en pluie de grâce, voyez ? Tout est remonté. Je dis toujours, la messe, c'est un travail d'équipe. Vous savez, c'est comme le jeu de... Pas que je me trompe, où il y a le panier, c'est le basketball, hein, où on lance dans le panier, c'est ça, c'est... Je confonds volley-ball, enfin basket-ball, oui. Je dis, la messe, c'est un travail d'équipe. Il y en a un qui prend le ballon et puis qui lance dans le panier. Ça, c'est le prêtre, il en faut bien. Mais il n'est pas tout seul, c'est un travail d'équipe. L'Église, c'est un travail d'équipe. Hein. Le prêtre, il est juste là pour faire par lui, avec lui. Tiens, Père, attrape-moi ça. Hop, gagné. Et il te ramasse l'humanité, il te la plante dans le cœur du Christ et il t'envoie tout ça à 4000 mètres comme chez nous. Allez, hop, en haut vers le Père. Et ça retombe en puits de grâce. C'est un travail d'équipe. L'Église, c'est un travail d'équipe. Il n'y en a pas un qui est plus que les autres. Hein? La seule concurrence qui est permise dans l'Église, c'est la sainteté. Et si on se bat pour la sainteté, donc on ne sera jamais jaloux les uns des autres, ça, c'est une bonne chose. Et malheureusement, dans toutes ces discussions qu'on a dans l'Église aujourd'hui, on ne discute jamais de sainteté, ce qui est dommage. Là, vraiment, c'est tout le monde a droit à être plus fort que l'autre là, dans la sainteté. Mais en général, il faudrait le dire. On l'oublie. Quand il s'agit de pouvoir, on passe beaucoup de temps. Mais de sainteté, malheureusement, pas assez ou pas du tout. Voilà. Alors là, on arrive au terme. Vous voyez, on est parti de la solitude, cette prise de conscience. Vous voyez, tout ce que cette solitude, elle nous a conduit vraiment à Dieu, de Dieu à l'autre, de l'autre en le confirmant qu'il est enfant de Dieu, en lui faisant découvrir une mission, en étant ensemble ce peuple de Dieu, ce corps du Christ, responsable de faire respirer la création par la louange pour que toute la création se découvre œuvre de Dieu, chef-d'œuvre de création. Et comme la création a quelque chose qui casse, elle va devenir chef-d'œuvre de miséricorde. Chef-d'œuvre de miséricorde, car Dieu ne laisse jamais tomber son peuple. Merci.
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0: Bonjour à tous, bienvenue. Alors, effectivement, comme disait Marcel et comme le dit la diapositive derrière moi, donc cet après-midi, je vais vous entretenir sur le oui de Marie qui guide et inspire notre propre oui, notre propre réponse dans notre chemin chrétien à la suite du Seigneur, particulièrement éclairé par le thème d'année que le sanctuaire nous donne de vivre et de méditer, celui de l'Annonciation, ce fiat de la Vierge Marie, quand l'ange lui dit, je te salue, comblé de grâce, le Seigneur est avec toi. Dans la Sainte Écriture et dans le Nouveau Testament particulièrement, à trois reprises, on retrouve ce oui de la Vierge Marie. Le premier, c'est celui de l'Annonciation. Le deuxième, c'est celui des noces de Cana. Et puis, ce fiat est reprononcé par la Vierge Marie lorsqu'elle se tient debout au pied de la croix quand le Christ remet son esprit au Père. Trois fois dans sa vie, trois fois de manière publique, la Vierge Marie redit ce oui au Seigneur. Et cela nous rejoint, nous aussi, dans notre propre marche à la suite du Christ, dans notre propre réponse à cet appel du Seigneur. À chaque fois, Annonciation, Cana, au pied de la croix, c'est parce que Marie est cette femme à la fois pétrie de l'Esprit Saint et remplie de la parole de Dieu qu'elle peut prononcer un oui total et libre au Seigneur. Alors, pour nous, cette question qui se pose, cette interrogation, et moi, que dois-je faire, que puis-je faire pour pouvoir répondre oui au Seigneur, pour pouvoir accepter ce plan divin que Dieu a pour moi et ainsi faire peut-être comme les astronautes sur la Lune avaient dit, un petit pas pour l'homme, mais un grand pas pour l'humanité, un petit pas pour nous, mais un grand pas pour notre sainteté. Au jour de l'Annonciation, la Vierge Marie se retrouve donc seule dans cette nuit et là, dans le secret d'une maison. Et ce secret, nous le retrouvons quelque part ailleurs, qui est le secret aussi auquel nous sommes invités le mercredi des cendres, quand le Seigneur nous dit, quand tu pries, retire-toi dans la pièce la plus secrète de ta maison, prie là ton Père qui est présent dans le secret. Ton Père qui est présent dans le secret te le rendra. Voilà comment, dans la vie de la Vierge Marie, ces autres mots de l'Évangile peuvent s'éclairer, peuvent nous parler. C'est dans le secret d'une certaine solitude que Dieu vient à notre rencontre, que Dieu est venu à la rencontre de la Vierge Marie. Là, dans cette maison de Nazareth, il y a ce fameux, ce beau et ce grand dialogue avec l'ange Gabriel. Et ces mots qui sont prononcés, je te salue comblé de grâce, le Seigneur est avec toi, que tout se fasse pour toi, que tout se fasse pour moi selon ta parole. Voilà le premier fiat de la Vierge Marie dans le secret d'une pièce pour nous, dans le secret de notre prière. Bien sûr, pour pouvoir répondre et pour pouvoir dire ce fiat, la Vierge Marie avait un cœur tout préparé, notamment parce qu'elle était pétrie de cette parole de Dieu. Si l'on remonte dans l'éducation et dans la vie de la Vierge Marie, nous nous retrouvons avec ce mystère de la présentation de la Vierge Marie au temple et dans la tradition spirituelle de la Compagnie de Saint-Sulpice, il y a cette fête de la vie intérieure de la Vierge Marie. Alors, quand j'étais au séminaire à Saint-Sulpice, à Issy-les-Moulineaux, peut-être que cette phrase nous faisait un peu trop sourire naïvement, mais elle nous rappelle dans ce mystère de la présentation de la Vierge Marie, justement, l'intimité de cette fréquentation de la parole de Dieu qui permet de pouvoir se préparer à l'accueillir et se préparer à l'accueillir certainement que nombre d'entre nous l'ont déjà vécu. se préparer surtout à se laisser déranger par un Dieu qui se fait présent, peut-être au moment où on ne l'y attend pas, pour paraphraser une grande réplique culte d'un des films français, mais surtout pour pouvoir reconnaître que là, Dieu est présent, là, Dieu me parle, là, Dieu m'appelle, et il m'appelle à lui donner une réponse. Donc, avant de se mettre dans cette vie de prière, de déjà commencer par une vie de fréquentation de la parole de Dieu. Se mettre en présence de ce Dieu qui nous parle, de ce Dieu qui nous rappelle sans cesse qu'il veut faire alliance avec nous, et cette alliance, nous savons qu'elle en est le terme, nous savons qu'elle en est le terme à la fois dans ce qui en est la fin, mais aussi dans ce qui en est le terme dans cette dimension peut-être un peu juridique ou contractuelle, cette vie éternelle. Depuis la création du monde, depuis la fondation du monde, Dieu ne cesse d'appeler l'homme à la vie, il ne cesse d'appeler l'homme à la vie éternelle, c'est-à-dire à cette vision béatifique, c'est-à-dire à cette intimité avec lui. Et ça commence dans une proximité avec la parole de Dieu. Si on regarde la vie et le ministère des prophètes dans l'Ancien Testament, ils n'ont eu de cesse de rappeler aux hommes cette proximité de Dieu, cette rectitude avec laquelle il faut suivre les commandements de Dieu pour justement parvenir à cette vie éternelle. Première étape donc pour nous que nous montre la Vierge Marie, cette intimité avec la parole de Dieu qui est à la fois la source, mais également, d'une certaine manière, le sommet de la préparation intérieure de chacun d'entre nous pour pouvoir répondre à l'appel du Seigneur, pour pouvoir répondre à cette intimité qu'il veut établir avec chacun d'entre nous. Deuxièmement, comme on vient de l'entendre dans ce récit de l'Annonciation, donc le secret de cette prière. Une chose est sûre, nous sommes tous, comme on peut l'entendre ça et là, et comme on peut le dire, des animaux sociaux. Nous avons besoin de relations sociales pour pouvoir vivre, pour pouvoir nous épanouir, certes. Mais, et cela se traduit d'une certaine manière par une vie ecclésiale, par une vie communautaire, c'est-à-dire que ensemble, nous pouvons nous présenter au Seigneur. Ensemble, nous avons à nous offrir au Seigneur en église, en communauté, dans des temps de prière communautaire qui manifestent justement et qui nous rappellent quelque chose d'essentiel, cette vie ecclésiale que le Christ a établie dès le début de son ministère public, notamment au Cénacle, quand le soir de la résurrection, il apparaît à ses disciples et il leur dit « La paix soit avec vous » et soufflant sur eux, il leur donna son Esprit Saint. Et donc, cette prière communautaire, elle ne doit pas se détacher de cette prière personnelle. Ces moments où je me retrouve face à « Je suis ». Je me retrouve face à « Je suis ». Je suis, c'est le Seigneur avec cette dénomination qu'il fait de lui-même avec Moïse au buisson ardent, mais c'est moi. Dans celui qui a été appelé par son nom dès le sein de sa mère, comme nous le lisons dans le livre du prophète Jérémie, c'est moi qui me retrouve dans cette intimité et dans cette relation si particulière avec le Seigneur. La prière personnelle, je crois, elle a quelque chose de très exigeant. La prière communautaire, c'est presque un peu facile. Vous me permettrez de faire un parallèle avec un pèlerinage. On vous donne des dates, on vous donne des heures de conférence et vous y venez. Peut-être qu'on peut faire l'impasse parfois de quelques conférences, mais quand on fait le choix de s'inscrire à un pèlerinage, il y a quelque chose de l'ordre de l'extérieur qui m'oblige à. pour la vie de prière personnelle, comme il s'agit de quelque chose de discret, d'invisible, qui en apparence n'a pas d'incidence sociale, effectivement, si je décide de ne pas y aller, il n'y en a qu'un qui le sait. Il n'y en a qu'un qui le sait, et du coup, eh bien, l'incidence sociale, elle ne nous apparaît pas clairement. Presque, on se dit qu'il n'y en a pas. Et donc, cela pour dire que, effectivement, cette vie de prière personnelle, cette vie d'intimité personnelle avec le Seigneur, elle est exigeante parce qu'elle nécessite un acte de notre volonté, un choix ferme qu'il faudra tenir le reste du temps, auquel il faudra faire porter du fruit. Et ça, dans une nature humaine marquée par le péché originel, nous savons que c'est quelque chose qui est mis à rude épreuve. Et pourtant, dans la vie de la Vierge Marie, cette intimité de l'Annonciation, cette intimité de la maison de Nazareth nous rappelle, oui, que c'est la prière personnelle qui permet de cimenter tout ce qui se vit de manière communautaire. C'est la prière personnelle qui permet, oui, de donner forme à tout ce fond que nous pouvons recevoir de manière communautaire. C'est la prière personnelle qui permet de confirmer in fine quelque chose que nous avons pu percevoir de manière communautaire, quelque chose que nous avons pu percevoir de manière ecclésiale. C'est là, in fine, que ce véritable et profond oui se prononce dans l'intimité, dans cette relation personnelle avec le Seigneur. Et donc, cette prière personnelle qui permet effectivement de nous ouvrir profondément à la vie, comme le fiat de la Vierge Marie permet à la vie d'entrer dans le monde. Au récit de l'Annonciation, effectivement, en répondant « oui au Seigneur », Marie permet de déverrouiller déjà, oui, ces portes du paradis, pardon, qui ont été fermées par le péché d'Adam et Ève et que Dieu n'a cessé de vouloir rouvrir pour chacun d'entre nous. Ce fiat de Marie qui commence, qui initie, oui, d'une manière toute spéciale et qui donne forme, c'est-à-dire qui va donner un visage à ce salut que Dieu inaugure dans le monde en donnant naissance au Fils de Dieu, en donnant naissance au Christ. Le fiat prononcé dans la vie personnelle comme ouverture à la vie. Voilà ce que nous enseigne aussi ce mystère de l'Annonciation. Voilà ce que le fiat de l'Annonciation et ce fiat personnel doit permettre pour chacun d'entre nous. Il y a ensuite le fiat de la Vierge Marie au moment des noces de Cana. Aux noces de Cana, ce n'est pas la Vierge Marie qui se met en avant pour essayer d'arracher à son fils quelque chose. C'est Marie qui publiquement décide de collaborer au plan divin de Dieu. C'est Marie qui publiquement interpelle l'Église pour que ce qui est encore en germe puisse se réaliser. C'est là l'Église tout entière qui est mobilisée. Et donc, cela nous renvoie à notre propre participation à la vie ecclésiale. Cela nous renvoie à notre propre docilité à cette vie ecclésiale, de savoir où est-ce que nous nous positionnons et comment est-ce que nous faisons le choix de pouvoir y participer. Faites tout ce qu'il vous dira. Effectivement, c'est dans la tradition de l'Église, c'est dans l'Église qu'est authentifié un véritable appel du Seigneur. C'est l'Église qui confirme un appel. C'est très vrai, par exemple, pour un prêtre, par la voix de son évêque qui est appelé à l'ordination. C'est dans l'Église aussi que peut être confirmé, oui, tel ou tel appel à pouvoir suivre le Seigneur. Voilà ce qui est mis sous nos yeux dans ce mystère de Cana. Et ce mystère de Cana, qui déjà, d'une certaine manière, préfigure ce grand mystère, le don du corps et du sang du Seigneur avec cette eau changée en vin. Dans l'Église, Dieu se donne. Par l'Église, Dieu se donne à moi. Voilà ce que la Vierge Marie met sous nos yeux avec ce deuxième fiat. Par l'Église, Dieu se donne à moi. Par mon oui intime, je me donne au Seigneur. Par ce oui prononcé à Cana, Dieu vient se donner à moi. Et si nous faisons un parallèle avec effectivement l'Annonciation, si nous faisons un parallèle aussi peut-être avec la présentation de l'enfant Jésus au Temple, quand Dieu veut se donner à moi, reconnaître que cela vient bouleverser un train-train quotidien, reconnaître que cela vient bouleverser des habitudes, reconnaître que cela vient bousculer des plans, et du coup, cela vient remettre profondément en question ce « oui » que j'ai pu prononcer. Cela vient bousculer et remettre en question ces plans peut-être trop humains que j'ai faits, parce que justement, ils n'étaient pas ceux d'un Dieu qui se donne à moi. À Cana, la confiance et l'assurance de la Vierge Marie nous rejoignent dans la confiance et l'assurance que nous pouvons et que nous devons avoir chacun quand nous choisissons librement, en conscience et en vérité, de suivre le Seigneur. Comme nous le dit le Seigneur dans l'Évangile, « Celui qui veut marcher à ma suite, qu'il renonce à lui-même, qu'il prenne sa croix et qu'il me suive. » Ou, on peut faire à travers ce passage de l'Évangile aussi, je crois, un parallèle avec cette fameuse barque qui est prise dans la tempête et le Seigneur qui est là et qui dort. Peut-être que d'une certaine manière, à Cana, on pouvait se dire que le Seigneur dormait un peu et il a fallu ce mot de la Vierge Marie pour le réveiller. Mais à Cana, face à la tempête, ou en nous remémorant ces mots de suivre le Christ, cela veut dire prendre sa croix, eh bien, effectivement, il nous faut nous abandonner et faire confiance. Voilà ce que le fiat de Marie à Cana met sous nos yeux, l'abandon et la confiance, qui sont deux éléments nécessaires pour pouvoir affermir le oui personnel que nous avons prononcé, pour pouvoir accueillir un Dieu qui se donne à nous et qui veut se donner sans cesse. Confiance et abandon, certainement pour ne pas se laisser ébranler par toutes les vicissitudes, par toutes les tempêtes, par tout ce qui va certainement déranger nos plans et qui va venir ébranler, oui, ce qui était prévu. Confiance, il t'appelle. Voilà ce que nous entendons également dans la Sainte Écriture. Voilà ce que nous pouvons découvrir à travers ce mystère de Cana. Rempli de la parole de Dieu, une réponse qui se fait d'abord dans l'intimité et puis en Église aussi découvrir et être renouvelé dans cette confiance et cet abandon pour pouvoir justement affermir et pleinement enraciner cette réponse au Seigneur. Et cela nous conduit jusqu'au pied de la croix avec la Vierge Marie où d'une manière silencieuse bien sûr, d'une manière silencieuse, pour la troisième fois de sa vie, la Vierge Marie prononce ce fiat, pour la troisième fois de sa vie, debout, au pied de la croix, elle est là, avec l'apôtre Jean, et elle voit ce qui est insupportable aux yeux d'une mère, son fils qui meurt sur la croix, le Christ qui remet l'Esprit au Père. Cette présence debout au pied de la croix de la Vierge Marie est véritablement un fiat. Cette position du debout, cette position du ressuscité, c'est cette acceptation de cet événement qui se déroule sous ses yeux et qui, malgré toute sa cruauté, malgré tout ce qui est indicible de ce moment qu'elle vit, tant d'une manière extérieure que d'une manière intérieure, Marie est là, ferme dans la foi, l'espérance et la charité. Voilà ce que nous pouvons découvrir de Marie, debout au pied de la croix, cet enracinement profond, cette fermeté dans ces trois dons de Dieu, foi, espérance et charité. Bien sûr, c'est parce qu'elle est remplie d'Esprit Saint que la Vierge Marie peut garder cette position-là, mais puisqu'elle est pour nous un modèle, puisqu'elle est pour nous un enseignement vivant, nous pouvons bien sûr lui demander d'intercéder pour nous pour que dans les moments les plus difficiles de notre vie, dans les moments les plus incompréhensibles de notre vie, elle puisse, oui, nous aider à répondre oui, comme elle, remplie de foi, d'espérance et de charité. Foi, espérance et charité sont les trois vertus théologales, les trois dons que Dieu nous a faits au jour de notre baptême et sans cesse, tout au long de notre vie, nous sommes invités à les mettre en pratique, nous sommes invités à y puiser toujours plus, nous sommes invités à demander au Seigneur de pouvoir être renouvelés, rajeunis, j'ai envie de dire, dans ces trois dons divins. Ces trois dons-là sont comme les moteurs de notre vie. Croire ce que nous ne voyons pas encore, espérer ce qui nous est promis et déjà vivre dans ce monde pour pouvoir vivre dans le monde à venir. Voilà ce que la fréquentation des Saintes Écritures, voilà ce qu'une prière personnelle, voilà ce que la confiance et l'abandon doivent nous inviter à revivre, doivent nous inviter à vivre sans cesse de ces trois vertus théologales. À chaque fois, dans ces grandes étapes de la vie du Christ, la Vierge Marie est présente. Annonciation, début du ministère public et ce moment capital où il offre sa vie pour que tout ce qui s'est passé avant puisse effectivement se réaliser. Nous portons ce nom de chrétien, comme le dit la tradition de l'Église, nous sommes des alter Christus. Comment ne pas croire qu'à chacune des étapes de notre vie, Marie est également présente? Marie est donc présente quand nous sommes dans ce temps de prière personnelle. Marie est donc présente quand nous demandons au Seigneur de pouvoir être affermi ou renouvelé dans cette confiance et dans cet abandon. Marie est également présente dans ces moments de notre vie où foi, espérance et charité sont effectivement nécessaires pour que nous puissions poursuivre notre pèlerinage sur la terre, pour que nous puissions poursuivre notre chemin de vie avec le Seigneur, pour que nous puissions poursuivre cette route au cours de laquelle le Seigneur nous appelle et nous demande de lui répondre oui. Voilà, frères et sœurs, comment cette Vierge Marie, comment la Vierge Marie, dans les trois fiat qu'elle prononce au cours de sa vie, nous rejoint particulièrement. Nous sommes nous aussi invités à lui demander de pouvoir être présente dans notre propre vie, comme elle fut présente dans la vie du Christ, c'est-à-dire ces moments si particuliers, ces moments où l'intimité avec Dieu est capitale, pour que nous puissions le suivre, accepter de prendre notre croix et de pouvoir répondre quand on nous dira confiance, il t'appelle. Merci.
1: Donc, suite à cette conférence, est-ce que il y a des choses qui ont résonné en vous et il y a des choses où vous avez envie de poser une ou l'autre question?
2: Oui, bonjour. Pour le troisième fiat de Marie à la croix, en fait, je n'ai pas noté la phrase que Marie a prononcée.
0: Justement, il n'y a pas de phrase.
2: Ah, voilà.
0: Justement, il n'y a pas de phrase. C'est cette présence debout au pied de la croix qui est ce fiat qu'elle prononce. Si on reprend l'évangile selon Saint Jean, dans lequel effectivement on a ce récit et femme, voici ton fils, fils, voici ta mère. C'est la présence de Marie debout au pied de la croix qui est justement une parole, non pas inaudible, en tout cas une parole non verbale. Cette réponse, elle est non verbale, mais elle est réelle par une stature debout dans cette dimension, et c'est ce que nous montre aussi la tradition de l'Église, la stature du debout, c'est-à-dire la stature du ressuscité, la stature de celui qui est affermi. Et donc, c'est là où Marie, effectivement, prononce son troisième fiat.
1: Une autre question.
3: Par exemple, au moment de l'Annonciation, la Vierge Marie a dit oui à une demande précise. Alors, si son oui est notre guide pour nos différents oui, nous, à quoi est-ce qu'on dit oui ?
0: Alors, à quoi est-ce qu'on dit oui ?
3: Je pense à quoi est-ce qu'on doit dire oui ?
0: Alors, à quoi est-ce qu'on doit dire oui ? Certainement que chacun d'entre nous, dans ses propres temps de prière et peut-être un propre témoignage personnel, c'est à un moment donné, il a fallu répondre oui à un appel du Seigneur pour pouvoir lui consacrer sa vie et être prêtre. Je peux identifier clairement le jour où le Seigneur m'a posé la question. Je peux identifier clairement le temps qu'il m'a fallu pour répondre et jusqu'au jour de l'ordination diaconale où effectivement c'est là où le oui on met en pratique ce oui. Certainement que à travers une demande si particulière, être prêtre, peut-être chacun d'entre nous aurait un autre exemple. Derrière, c'est répondre à un appel précis, beaucoup plus général mais précis quand même, un appel à la vie éternelle, c'est-à-dire à la sainteté. Répondre oui au Seigneur, c'est-à-dire cela revient à consentir, quoi qu'il arrive, à ce plan divin de salut pour chacun d'entre nous, c'est-à-dire le voir dans cette vision béatifique, participer à la vie éternelle. Ensuite, il y a ces moments où dans notre vie, il faut répondre oui, qui sont ces petit pas, en apparence, pour pouvoir nous approcher de cette vie éternelle. Il y a eu un moment donné où il a fallu répondre oui pour accepter et entrer dans ce chemin de formation et de discernement pour être prêtre. Et ensuite, il y a les autres moments de la vie du prêtre où il faut répondre oui pour pouvoir être envoyé en mission à droite ou à gauche. Et dans une mission, répondre oui à de nouvelles choses. Chaque oui qui est prononcé permet de répondre à cette véritable, profonde et pas unique, mais en tout cas grande question que Dieu nous pose. Veux-tu me suivre ? Veux-tu vivre de ma vie ?
1: Est-ce qu'on peut dire que finalement, notre oui pourrait être engendré par notre statut de fils et notre statut de fils de la Vierge Marie ? Comment la proximité avec Marie, qui est notre mère, nous permet aussi de vivre des oui au quotidien ? Accompagné par la Vierge Marie.
0: Effectivement, en la prenant comme modèle, comme guide, comme mère, c'est-à-dire en reprenant toute cette littérature particulière que l'on retrouve d'une manière toute spéciale dans les litanies de Lorette, comme reine également, en faisant peut-être la première de la course céleste que chacun peut un peu se constituer. On a tous et chacun des saints avec lesquels nous sommes les plus ou moins familiers. Il y a une figure spirituelle qui me parle un peu plus. Il y a une amitié spirituelle qui a été établie parce que, eh bien, voilà, au cours de ma vie, j'ai pu rencontrer telle ou telle figure, telle ou telle personne, tel ou tel saint. Bien sûr, la Vierge Marie est certainement celle qui doit être bien présente dans notre propre oui. Et donc, effectivement, il y a, on retrouve quelque chose dans cette proximité avec la Vierge Marie, dans cette assistance maternelle qu'on lui demande, quelque chose, oui, de l'ordre d'un engendrement, parce que derrière, l'engendrement, comme je le dis, enfin, pour reprendre un peu la réponse que je donnais juste avant, c'est un engendrement à la vie. Et donc, cette intimité avec la Vierge Marie, cette familiarité avec elle-même, et dans cette familiarité-là, j'y vois vraiment une familiarité. Il y a quelque temps, un évêque espagnol était de passage ici, et à la grotte, il a fait une homélie. Alors, sur le moment, ça paraissait un peu lunaire. Mais à la relecture, il y avait quelque chose de très vrai. Il venait de perdre sa maman 3 mois auparavant. Et donc, il venait en pèlerinage au sanctuaire avec son diocèse, et son homélie tournait autour du fait d'être accueilli ici à Lourdes, comme on est accueilli chez sa maman. Et il disait, ben voilà, moi maintenant, quand je retourne à la maison, je vais chez mon frère et ma belle-sœur. Et quand j'allais chez maman, je rentrais, j'ouvrais la porte, j'enlevais les chaussures, et je pouvais me mettre dans le canapé. Je n'ose pas faire ça en entrant dans ma maison d'enfance alors que la maîtresse de maison est maintenant ma belle-sœur. Dans cette histoire de familiarité, d'intimité avec la Vierge Marie, effectivement, quelque chose, voilà, de se dire qu'on est à l'aise avec elle, et parce qu'on est à l'aise avec elle, effectivement, de pouvoir être profondément et véritablement engendré à quelque chose de nouveau par son intercession, par notre familiarité avec elle, et du coup, par le oui qu'elle prononce, qu'il puisse engendrer, qu'il puisse former notre propre oui.
2: Bonjour, Père Baptiste. Il y a des Espagnols qui ont suivi son enseignement et qui ont des questions.
4: Mm-hmm. Has dicho que los sacerdotes sentís una llamada a Dios y tenéis que decir que sí, pero
2: vous, les prêtres, vous entendez un appel de Dieu et vous dites oui, mais.
4: Comment se traduce eso en un plano material? ¿Cómo es esa llamada?
2: Comment se traduit cela dans un plan matériel? Comment se concrétise cet appel?
0: Pues no hay nada con el móvil. Primer punto, no hay nada con el móvil. Ça ne passe pas par un coup de téléphone. Voilà. C'est pas une lettre que l'on reçoit, c'est pas un coup de téléphone. Non, effectivement, c'est quelque chose qui est de l'ordre véritablement, qui s'inscrit dans cette relation avec le Seigneur. Je sais pas si je peux le dire pour tout le monde. En tout cas, je sais qu'il y a des auteurs spirituels comme Saint Ignace de Loyola qui l'ont dit, et peut-être parce que ça rejoint ma propre expérience. Et je ne sais pas si je peux dire qu'elle est universelle. Ça rejoint ma propre expérience. Mais quand vous écoutez le récit des miraculés de Lourdes, il y a un grand sentiment de paix et de joie au moment où Dieu fait son œuvre physiquement dans la personne. Pour moi, ça a été la même chose. Face à une question qui m'était posée par nombre de personnes de manière très extérieure et à laquelle je m'entêtais pour répondre non, il y a eu ce moment de déclic où effectivement, dans un temps de prière communautaire, dans un temps de cœur à cœur avec le Seigneur, il y a eu cette paix et cette joie, et la réponse, elle n'a pas été tout de suite oui. Ça a été pourquoi pas. Et ensuite, il a fallu tout le temps, à la fois des études et du séminaire, pour arriver jusqu'au oui de l'ordination diaconale, quand effectivement, on se retrouve pour la première fois étendu sur le sol devant l'autel de la cathédrale, où là, on donne effectivement toute sa vie. Et donc, en se replongeant à la fois dans l'expérience des miraculés, en se replongeant surtout, je crois, dans l'enseignement des grands maîtres spirituels tels qu'Ignace de Loyola, comment est-ce que ça se manifeste? Certainement que quand il y a ce sentiment de paix et de joie qui sont là, certainement que Dieu passe. Et je fais un parallèle avec la vie prophétique. Dieu n'est pas dans la tempête, Dieu n'est pas dans le tremblement de terre, Dieu n'est pas dans le feu, Dieu est dans la brise légère.
2: Encore une question de l'Espagne.
5: Gracias. Quería preguntar, escuchando el fiat de la Virgen María, me ha hecho pensar un poco en mi vida.
0: Il n'y a pas besoin de traduction. Hein. Ah, pour les autres, pardon.
2: Les autres. En écoutant le fiat de la Vierge Marie, cela m'a fait penser à ma vie.
5: Yo no podía ser madre y vine a Lourdes y le confié a la madre ese deseo y esa misma noche fue concebido mi hijo.
2: Je ne pouvais pas être maman, mais je suis venue à Lourdes et j'ai confié cela à la Vierge. Et ce même ce jour-là, je suis tombée enceinte.
5: Después en la vida de mi hijo hubo mucho dolor, muchas pruebas.
2: Dans la vie de mon enfant, il y a eu beaucoup d'épreuves et de douleurs.
5: Ya en su tierna infancia padeció una leucemia desde los 3 a los 6 años, pero sobrevivió.
2: Et dans son enfance, il a eu une leucémie de 3 à 6 ans.
5: Y en todo momento, ante las pruebas, yo me iba a mi padre espiritual y a mi comunidad y siempre decía: oren por favor al Señor, que pase lo que pase.

0: Con el Señor. Ma question est, et maintenant ça fait 2 mois que la Vierge a appelé mon enfant auprès d'elle.
1: Cuando ingresamos antes, yo vuelta me volví a encomendar al Señor, a la Virgen Santísima, pidiéndole que, si podía ser, que saliera, pero si no, por favor, que me mantuviera la fe, pasara lo que pasara. Mi pregunta es, ¿se puede considerar un sí, un fiat de la Virgen?
0: Est-ce que cela, ça peut se considérer un oui, un fiat de la Vierge pour moi?
1: Porque sentí que la Virgen me pedía ¿me lo entregas? ¿De verdad? ¿Quieres?
0: Parce que j'ai senti que la Vierge me le demandait comme un sacrifice.
2: Le fait de, pardon, si, pour préciser la question, le fait que son fils soit décédé il y a 2 mois, comme une offrande ultime, là où il y aurait une demande de répondre oui, c'est bien ça la question? Je crois que l'exemple que vous nous donnez là rejoint, enfin, d'une certaine manière, ce que l'on entend dans l'Évangile, enfin, et c'est là où ça rejoint le oui. Marcher à la suite du Seigneur, ce n'est pas un long fleuve tranquille. Il faut accepter de prendre sa croix et de pouvoir suivre le Christ. La croix, elle se présente à nous de manière très diverse. Certainement que dans ces manières très diverses où la croix se présente à nous, il y a effectivement cette première image à laquelle nous renvoie la croix, qui est celle de la mort. Et dans certaines des vies chrétiennes, pour pouvoir suivre le Christ, pour pouvoir poursuivre son chemin avec lui, parfois, oui, dans certaines vies, la croix présentée comme véritablement le départ d'un être aimé est quelque chose que le Seigneur nous demande d'accepter comme étant, eh bien, un événement qu'il a accepté de laisser faire pour que, eh bien, la personne qui doit vivre cela, qui doit demeurer en pèlerinage, puisse renouveler là un attachement au Seigneur. Et effectivement, comme vous le disiez dans votre témoignage, à plusieurs moments de votre vie de famille, de la vie de votre fils, vous avez dû répéter ce fiat à la Vierge Marie. Certainement que la leucémie a été pour vous l'occasion de répéter un fiat. Certainement que d'autres événements ont été aussi l'occasion de répéter ce fiat, c'est-à-dire cet attachement au Seigneur. Et aujourd'hui encore, eh bien, face à une croix douloureuse, eh bien, le Seigneur demande encore ce fiat pour vous permettre et pour vous demander de continuer à le suivre, à l'aimer vers cette vie éternelle.
3: Baptiste, on te remercie beaucoup pour ton
2: Merci Marcel.
3: intervention. Merci beaucoup.

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0: jeûne à Rome le 29 juillet 2025.
1: Je jeûne, chers amis. Pour commencer, je vous salue tous, vous qui êtes venus nombreux à Rome, pour vivre les pèlerinages d'espérance. Je salue les évêques, Son Éminence, Monsieur Jean-Philippe Nolt, qui n'est pas ici, à tous les évêques qui vous accompagnent, ainsi que tous vos aumôniers et catéchistes. Quelle joie de voir des jeunes qui s'engagent dans la foi et veulent donner un sens à leur vie, en se laissant guider par le Christ et son Évangile. Le baptême fait de nous des membres à part entière de la grande famille de Dieu. L'initiative vient toujours de lui et nous y répondons en faisant l'expérience de son amour qui nous sauve. Dans votre cheminement comme catéchumène et nouveau baptisé, chacun de vous fait une rencontre personnelle avec le Seigneur dans la communauté qui l'accueille. Nous nous reconnaissons personnellement filles et fils de Dieu par notre baptême, au nom du Père, qui nous offre l'adoption, du Fils, qui nous fait entrer dans sa vie et sa relation à son Père, et du Saint-Esprit, source de tout don. Saint Paul révèle les faits essentiels du baptême lorsqu'il écrit aux Galates : Vous tous, en effet, baptisés dans le Christ, vous avez revêtu le Christ. Le baptême introduit dans la communion avec le Christ et donne la vie. Il nous engage à reconnaître une culture de la mort très présente dans notre société. Cette culture de la mort se manifeste aujourd'hui par l'indifférence, le mépris des autres, la drogue, la recherche d'une vie facile, une sexualité qui devient divertissement et chosification de la personne humaine, l'injustice, etc. Le baptême fait de nous les témoins du Christ. Dans le rite du baptême, il y a un signe très fort, très fort. C'est lorsque nous recevons les bougies allumées au siège pascal. C'est la lumière du Christ mort et ressuscité que nous nous engageons à maintenir allumée en l'alimentant par l'écoute de la parole de Dieu et la communion assidue à Jésus et au Christ. Saint Ambroise ne se laissait jamais de répéter « Omnia Christus est nobis » « Le Christ est tout pour nous » Une invitation à être d'authentiques témoins du Seigneur. Il disait encore avec des paroles pleines d'amour pour Jésus « Omnia Christus est nobis » Si tu veux guérir une blessure, il est le médecin. Si la fièvre te brûle, il est la source. Si tu es opprimé par l'iniquité, il est la justice. Si tu as besoin d'aide, il est la force. Si tu crains la mort, il est la vie. Si tu désires le ciel, il est le chemin. Si tu es dans les ténèbres, il est la lumière. Goûtez et voyez comme le Seigneur est bon. Bienheureux l'homme qui espère en lui. Pour vivre heureux et en paix, nous sommes appelés à placer notre espérance en Jésus-Christ. À la suite du Seigneur, vous êtes vous aussi le sel de la terre et la lumière du monde. L'Église a besoin de votre beau témoignage de foi pour grandir davantage et être proche de toute personne dans le besoin. Le catéchuménat est un cheminement de foi qui ne s'achève pas avec le baptême, mais il se poursuit tout au long de la vie, avec des moments de joie et des moments difficiles. Comme nous le rappelle saint Augustin, si le Christ n'était pas devenu le principe de notre espérance, il ne nous conduirait pas. Chef, il nous guide. Voix, il nous fait marcher en lui. Patrie, il nous dirige vers lui-même. Vous êtes appelés à partager votre expérience de foi avec les autres, en témoignant de l'amour du Christ et en devenant des disciples missionnaires. Ne vous limitez pas à la seule connaissance théorique, mais vivez votre foi de manière concrète, en expérimentant l'amour de Dieu dans votre vie quotidienne. Le cheminement de foi peut être long et parfois difficile, mais ne vous découragez pas, car Dieu est toujours présent pour vous soutenir. Comme nous le rappelle le prophète Isaïe, « Ne crains pas, je suis avec toi. Ne sois pas troublé, je suis ton Dieu. Je t'affermis, oui, je t'aide. » Il est essentiel de faire l'expérience de Dieu dans la prière, la pratique des sacrements, particulièrement la redécouverte du sacrement de la réconciliation et la vie communautaire afin de grandir dans la foi et dans l'amour. Chers amis, avec l'aide et le soutien de vos pasteurs, de vos frères et sœurs, est né dans la foi, est à l'exemple des saints qui ont affronté les difficultés propres à leur époque, je vous encourage à rester connectés au Seigneur. Nous ne sommes pas chrétiennes. Nous les devenons quand nous sommes touchés par la grâce de Dieu. Cependant, ce toucher s'exprime à travers notre choix, du monde réfléchi et par notre démarche personnelle. Sans ces exigences véritables, nous porterons l'étiquette chrétienne, mais des chrétiennes de convenance, d'habitude ou de confort. Nous devenons authentiques chrétiennes lorsque nous nous laissons personnellement toucher dans notre vie de chaque jour par la parole et les témoignages de Jésus. Au milieu de vos tribulations, des moments de solitude, d'aridité, des incompréhensions, de vos fatigues, puissent vos cœurs s'établir en lui qui est le chemin, la vérité et la vie, la source de toute paix, joie et amour. Merci.

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1: Tu ne commettras pas d'adultère. Romains 13, 9.

Donc, foi et raison. Alors, la première chose que j'aurais envie de vous dire, c'est que à la Tente Librairie, il y a en vente une encyclique du pape Jean-Paul II qui s'appelle Fides et Ratio. 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Cela dit, ce matin, je voudrais vous parler d'une façon, disons, proche de votre vie, c'est-à-dire il s'agit de votre foi et de votre raison. La question, c'est de savoir de quelle manière nous croyons. Est-ce que nous croyons de manière stupide ou est-ce que nous croyons de manière intelligente? Il peut arriver que nous ayons quelques petits problèmes de raccordement entre l'hémisphère droit et l'hémisphère gauche de notre cerveau. Si l'un représentait la foi et que l'autre représente la raison, quelquefois ça communique assez mal l'un avec l'autre. Or, le Seigneur nous désire unifier. Il nous a fait le cadeau d'une intelligence, ça nous spécifie par rapport aux animaux, et Dieu ne peut pas d'un côté nous dire je te donne l'intelligence et de l'autre côté nous dire mais surtout ne t'en sers pas. Alors, nous allons essayer de mieux comprendre pourquoi et comment nous servir de notre intelligence dans la foi. Un premier point que nous allons aborder, déjà, c'est d'essayer de comprendre pourquoi il y a un problème, pourquoi ça n'est pas si facile que cela aujourd'hui, dans la culture qui est la nôtre, de bien raccorder foi et intelligence, foi et raison. Ensuite, donc ça, ce serait un premier point qui a un caractère un petit peu plus, enfin, qui concerne l'analyse de notre culture. Ensuite, nous passerons, nous essaierons de voir pourquoi la foi est quelque chose d'intelligent. En quoi est-ce que la foi est intelligente? Tout en dépassant l'intelligence, mais en ne la contredisant pas. Donc, en quoi la foi est intelligente? Ce sera notre deuxième point. Et puis ensuite, nous passerons en revue différents domaines importants où il est important que nous cultivions notre intelligence dans la foi. Le problème, c'est que quand ces deux domaines ne communiquent pas bien, on peut se retrouver à de bons niveaux d'études et puis ensuite de vie professionnelle et en même temps avoir une intelligence de la foi qui est restée du niveau CE2, CM1. Alors vous imaginez une personne humaine qui aurait en quelque sorte sa jambe droite et son bras droit auraient grandi pour devenir une jambe droite et un bras droit adulte, pendant que sa jambe gauche et son bras gauche seraient restés dans l'état où de jambes et de bras de l'âge de 8-9 ans. Vous imaginez que ça fait quelque chose d'assez difforme et que c'est difficile de marcher et d'agir dans de telles conditions. Eh bien, en fait, c'est très souvent, c'est l'état de beaucoup de chrétiens qui ont développé un grand niveau de formation et d'intelligence pour ce qui est des choses de ce monde, et puis qui sont restés de niveau CM1 pour ce qui est de la foi. Alors, nous allons voir comment, dans quel domaine, il est important de former son intelligence dans la foi. Et puis, nous essaierons d'en tirer quelques conséquences pratiques. Alors donc, le premier point, le côté plus culturel des choses, rapport entre foi et raison, une ambiance qui n'est pas facile à assumer. Parce que quel est l'état de notre culture dans ce domaine? Alors nous venons d'une époque qu'on appelle la modernité et où la tendance dominante a été d'opposer la raison et la foi. Le discours, en gros, c'était de dire la foi, c'est un sentiment plus ou moins irrationnel, pas très compréhensible. C'est le fruit de traditions qui viennent d'époques un petit peu obscures.
où on ne connaissait pas tous les pouvoirs de la raison. Mais maintenant, avec le progrès de la science, avec le progrès de la raison, eh bien, l'homme devient un être de plus en plus rationnel et libéré, et il a de moins en moins besoin de la religion. Donc, la religion, la Bible, tout ça, bon, c'est des récits un peu mythologiques, bizarres, mais ça ne résiste pas au progrès des sciences. Les récits sur la création, c'est vraiment quelque chose d'assez irrationnel, de mythologique, par rapport à ce qu'on sait aujourd'hui du Big Bang, de l'évolution, etc. Donc, on opposait la foi et la raison. Et il faut dire que malheureusement, beaucoup de chrétiens se sont laissés piéger par ce genre de discours. Eux-mêmes, quelquefois, en sont venus à dire que leur foi était quelque chose de relativement inexplicable, que ça n'était pas rationnel, que ça devait venir peut-être des profondeurs mystérieuses du cœur, ou peut-être que c'était un don que Dieu fait aux uns et pas aux autres. Alors, eh bien, c'est comme ça. Tu es un croyant, moi je suis croyant, mais écoute, c'est comme ça, c'est inexplicable, on ne peut pas savoir pourquoi. Et du coup, vous imaginez que ça devient un petit peu difficile d'évangéliser dans de telles conditions, puisque ma foi, le fait de croire ou de ne pas croire, eh bien, c'est comme ça et c'est inexplicable. Alors, vous observerez, pour les Français ici présents, et qui sont sans doute la majorité, que c'est dans cette logique d'opposition entre foi et raison que s'est plus ou moins fondée la conception française de la laïcité dans nos écoles. En gros, ce qu'on dit, c'est que l'école enseigne aux enfants ce qui leur permet de devenir rationnels et libres, des citoyens rationnels et libres, et puis que pour ce qui est du sentiment religieux, alors là, chacun chez soi, mais surtout, n'en parlons pas à l'école. Parce que c'est de l'ordre d'options absolument privées et qui n'ont rien à voir avec l'idée d'être rationnel et libre qu'essaye de promouvoir l'école laïque. Alors, sachez, pour ceux qui n'ont pas été beaucoup à l'étranger, que la laïcité conçue de cette façon-là, c'est un produit typiquement français. Dès qu'on passe dans d'autres pays, l'Allemagne, l'Italie, l'Espagne, l'Angleterre, ça ne fonctionne pas pareil du tout. On considère au contraire que la dimension religieuse doit faire partie des structures éducatives et ça rentre dans le système tout en préservant la liberté de croyance. C'est-à-dire en Allemagne ou en Italie, des parents catholiques inscrivent leurs enfants au cours de religion catholique dans les lycées d'État et les parents protestants inscrivent leurs enfants dans les cours de religion protestante. Et les croyants et les parents qui sont incroyants inscrivent leurs enfants au cours d'éthique civique qui sont proposés d'une manière donc non religieuse. Donc vous avez la même liberté de croyance, mais intégrée à l'intérieur de la vie sociale plutôt que exclue de la vie sociale comme ça se passe en France. Bien, donc tout cela pour vous dire que nous sommes dans des schémas qui ont un caractère rigide, quelquefois un peu idéologique. Mais cette époque dite de la modernité, où on essayait de promouvoir la raison contre la foi, en pensant donc que le progrès de la science, de l'intelligence, devait faire reculer la religion, eh bien, cette époque est en train petit à petit de disparaître. On parle de plus en plus, non plus de la modernité, mais de la post-modernité. Les gens qui défendent la modernité, petit à petit, vieillissent. Ils deviennent les nouveaux intégristes de notre époque. Mais qu'en est-il aujourd'hui ? Ce qui s'est passé, c'est qu'au cours du XXe siècle, il y a eu un certain nombre d'événements et de réalités qui ont remis en cause l'idée que la raison pure et dure pouvait résoudre tous les problèmes. Vous voyez, fin 19e siècle, début 20e siècle, beaucoup pensaient que la science, avec un S majuscule, allait donner à l'homme le bonheur. Alors, c'est l'époque des premiers pas de la science-fiction, où les sociétés du futur étaient vues comme des sociétés
technologiquement très avancée, où tous les problèmes seraient résolus, etc. Mais au cours du XXe siècle, un certain nombre de choses se sont passées qui ont fait comprendre que la raison pure et dure pouvait produire tout et son contraire. C'est vrai qu'avec l'intelligence, on peut faire progresser le bien-être des hommes. Progrès de la médecine, il n'y a pas de doute qu'ils peuvent faire beaucoup de bien et qu'ils en font. Mais les sciences peuvent aussi produire, et le XXe siècle en a souffert directement, les sciences peuvent aussi produire la bombe atomique. Les sciences peuvent aussi produire la pollution. Les sciences peuvent aussi conduire aux manipulations génétiques. Et du coup, on s'est aperçu que tout n'était pas si simple, que science n'était pas égale à bonheur. On peut aussi, sous un certain angle, déraisonner avec les sciences et faire des horreurs. Et puis, dans le domaine de l'usage de la raison, eh bien, le XXe siècle a été aussi le siècle du développement des grandes idéologies, le nazisme, le communisme. Et ce sont des systèmes qui se présentent comme, enfin qui se disent, rationnels et scientifiques. Toute l'histoire de l'humanité s'explique par telle chose ou par telle autre. Donc toute l'histoire de l'humanité s'explique par la lutte entre les races et la nécessité pour la race la meilleure de prendre le dessus, de dominer sur les autres. Alors, vous avez le nazisme. Ou toute l'histoire de l'humanité s'explique par la lutte entre les classes et la nécessité pour la classe ouvrière de prendre le pouvoir. Et là, vous avez le communisme. Mais vous aviez aussi toute l'histoire de l'humanité s'explique par le fait que l'homme sort des obscurités, des ténèbres de la religion pour aller vers la raison pure et la rationalité et le bonheur. Mais le XXe siècle, qui a vu se développer ces idéologies, a vu aussi un certain nombre de résultats de ces idéologies, c'est-à-dire, en ce qui concerne le nazisme et le communisme, des fleuves de sang, tels qu'on n'en avait jamais vu dans l'histoire de l'humanité jusque-là. Alors, dans le passage que nous sommes en train de vivre, de la modernité vers la postmodernité, l'idée que la raison s'oppose à la foi et que la raison doive progresser contre la foi continue d'exister, parce que nous ne sommes pas encore totalement sortis de cette fameuse modernité. Mais se développe de plus en plus un refus de la raison, parce qu'elle fait peur. Auparavant, la raison, c'était le progrès. Aujourd'hui, la raison fait peur. Quand des gens vous disaient « Engagez-vous pour mon système du socialisme scientifique qui va vers le bonheur de l'humanité », eh bien, ça attirait l'homme militant dans les années 30 jusque dans les années 50, mais ça fait fuir l'homme postmoderne qui a peur de se faire embrigader dans des systèmes trop rationnels qui peuvent écraser l'homme. Alors, c'est le retour des sentiments et des émotions. Aujourd'hui, on ne cherche pas tellement à vivre selon une idéologie très articulée, selon une doctrine bien définie. Aujourd'hui, on essaye de vivre à fond ses sentiments et ses émotions. Chacun sa vérité. Toi, tu as tes opinions, moi j'ai les miennes. L'essentiel, c'est d'être sincère et de vivre à fond ses émotions. Ce serait un petit peu l'ambiance qu'on voit se développer, qui est une ambiance à la limite antirationnelle. C'est-à-dire, chacun ses émotions, il n'y a pas de critères qui permettent de dire que tel chemin serait plus raisonnable que tel autre pour l'homme. Et si on essaye d'avancer des critères de ce genre-là, en disant, mais attention, peut-être que telle ou telle émotion, ça n'est pas constructif, eh bien, aussitôt, on est perçu comme une personne plus ou moins arrogante et intolérante, qui n'accepte pas la diversité des expériences. Alors, c'est dans cette ambiance qu'on voit aussi se produire le grand retour du spirituel. C'est un phénomène qui a commencé plus tôt qu'on ne croit, puisque déjà au début du XXe siècle, par exemple, s'est développée la mode du spiritisme, qui était une mode qui se situait de façon tout à fait en réaction contre la culture pure et dure de la science et de la raison qu'il y avait à l'époque. Mais dès les années 60-70, les Beatles avaient leur gourou en Inde,
Et puis, alors toutes les modes de religion orientale, de philosophie plus ou moins curieuse et bizarre, eh bien, ont commencé à faire un grand retour, le New Age. Alors, donc, aujourd'hui, alors que dans les temps passés, on disait, bon, voilà, le monde, c'est un monde purement matériel, défini par des lois scientifiques, aujourd'hui, eh bien, on essaye au contraire de surfer sur la vague du spirituel, donc un peu de Jésus, un peu de Bouddha, un peu de paranormal, un peu d'orientalisme, un peu d'onde positive, et puis on met ça dans la grande marmite, on touille, et puis on fait ces petites expériences spirituelles. Donc c'est un retour du spirituel qui n'est pas un retour structuré, c'est un retour dans le désordre, si j'ose dire, dans une sorte de grand bric-à-brac du spirituel. Et puis, les critères qui font qu'on va suivre telle ou telle orientation sont des critères qui, quelquefois, défient toute raison logique. Vous voyez, par exemple, concernant l'historicité de Jésus, ce qui est un problème, y compris de science historique, savoir s'il a vraiment existé, et savoir aussi, par exemple, quelle est la valeur, est-ce que les évangiles sont des documents fiables d'un point de vue historique ? Eh bien, on va lire les auteurs à succès et non pas les spécialistes du problème. Parce que les auteurs à succès, ce sont ceux qui se mettent en première ligne du système médiatique et publicitaire et qui vendent leurs bouquins donc par centaines de milliers ou millions d'exemplaires. Voilà, donc pour faire bref, au nom de la raison triomphante, la modernité a cherché à réduire la foi à un sentiment religieux irrationnel qui devait disparaître avec le progrès des sciences. Et la postmodernité, c'est le sentiment religieux qui revient, mais dans le désordre, en vrac et dans un relativisme complet, c'est-à-dire chacun fait ce qu'il veut en la matière. Il y a un grand supermarché du religieux, prenez ce que vous voulez, mais surtout n'embêtez pas les autres avec votre religion. Alors, il est bon de savoir que le point de vue chrétien sur ce genre d'affaires va plus loin et plus profond. La foi n'est pas simplement un vague sentiment sincère que les uns auraient, que d'autres n'auraient pas, et puis chacun fait ce qu'il veut. La foi est quelque chose qui, depuis toujours, s'est voulu une réalité aussi intelligente. Déjà dans l'Ancien Testament, vous avez un livre qui s'appelle le livre de la sagesse. Parce que déjà les croyants juifs se disaient « mais notre foi, c'est une sagesse, c'est quelque chose d'intelligent, ça fait vivre intelligemment ». Et puis, le Christ lui-même a voulu enseigner, il a voulu expliquer, il a débattu, il a posé des arguments contre ses contradicteurs. Donc, il sollicitait l'intelligence de son auditoire. La foi est quelque chose d'intelligent. Alors, c'est vrai que pour ceux qui ont été éduqués chrétiennement depuis l'enfance, ils peuvent se dire « bon, moi, je suis chrétien parce que mes parents sont chrétiens, tandis que les musulmans sont musulmans parce que leurs parents sont musulmans. » Mais il y a de toute façon, du point de vue de la foi chrétienne, un nécessaire passage de la foi reçue qu'on développe parce qu'on est enfant et qu'on fait confiance à ses parents, à la foi véritablement vécue et choisie en tant qu'adulte, une foi adulte. Et c'est une exigence de la foi, ça n'est pas simplement un passage que certains peuvent faire et d'autres non. C'est une exigence de la foi. Si vous êtes chrétien, sachez que votre foi vous invite à penser les choses de façon intelligente et adulte. Et c'est précisément le point que nous allons aborder d'un peu plus près maintenant. Deuxième point, la foi est intelligente. La foi est intelligente. Pourquoi et comment ? Alors, la première question qui se pose par rapport à la foi chrétienne, savoir si elle est vraie ou si elle n'est pas vraie, si elle correspond à la réalité ou si elle ne correspond pas à la réalité, ça n'est pas tout de suite de savoir si ça représente un système d'idées qui tient la route. Ce serait une sorte, si j'ose dire, être chrétien, ça n'est pas simplement adhérer à une idéologie religieuse qu'on appellerait l'idéologie catholique. Et la question, ça n'est pas de savoir si c'est une idéologie qui fonctionne bien.
Ou alors si les préceptes que cette foi donne sont des préceptes rationnels, intelligents. La première question, celle qui est la plus radicale, c'est la question suivante. Est-ce que ça s'est vraiment passé ? Quoi ? Eh bien, la vie, la mort et la résurrection de Jésus pour nous. Est-ce que ça s'est vraiment passé ? C'est un problème déjà d'événement, la foi. Ou bien ça s'est passé, et ça change tout pour tous les hommes, ou bien ça ne s'est pas passé, et à ce moment-là, replions tout de suite nos bagages et rentrons chez nous, parce que cette session est inutile. Donc, est-ce que ça s'est passé il y a 2000 ans ? Mais ensuite, est-ce que ça a continué de se passer pour tous ceux qui ont suivi le Christ ? C'est-à-dire, est-ce que ceux qui ont rencontré le Christ, qui y ont adhéré par la foi, eux aussi sont devenus des vivants, eux aussi, en quelque sorte, sont rentrés dans un chemin de mort et de résurrection et d'espérance. Donc la question, d'abord, c'est celle-là. Et les apôtres, quand ils allaient évangéliser tout l'Empire, leur première proclamation, ça ne consistait pas à développer des immenses systèmes philosophiques, la Grèce était pleine de systèmes philosophiques à l'époque, mais c'était d'annoncer une bonne nouvelle. Vous savez que le mot évangile, fondamentalement, ça veut dire bonne nouvelle. Donc c'est une bonne nouvelle, ça s'est passé, et c'est vrai de vrai, ça s'est passé, et c'est une bonne nouvelle pour nous tous. Et aujourd'hui encore, la foi, fondamentalement, reste aussi une question de fiabilité des témoins. La première fiabilité, c'est celle de Jésus lui-même. Vous voyez, ce matin, on a reçu la parole sur le bon berger. Si vous rencontrez quelqu'un et que vous voyez que son amitié est fiable, qu'il vous ouvre des perspectives justes et bonnes qui vous font grandir, au bout d'un moment, vous dites, bon, voilà, c'est le bon berger, ça vaut le coup de le suivre, même si je ne comprends pas tout, parce que je sais que lui, il connaît le chemin. Eh bien, bon, certains diront, quoi, tu refuses de tout vérifier, tu ne suis pas uniquement les jugements de ta propre raison. Oui, mais il y a aussi une réalité qui est intelligente, qui existe et qui s'appelle la confiance. Faire confiance à quelqu'un qui est digne de confiance. Vous voyez, si vous faites de la montagne et que vous ne connaissez pas bien l'itinéraire, que vous ne vous y connaissez pas bien éventuellement en technique de montagne, vous vous fiez à un guide de montagne, parce que vous savez qu'il est compétent, connaît les passages et il vous expliquera la technique. Eh bien, c'est un choix intelligent de faire ça, de s'adresser plutôt à quelqu'un de compétent et de fiable. C'est un choix intelligent, même si on ne comprend pas tout le pourquoi du comment, pourquoi il faut mettre la corde comme ci plutôt que comme ça, et pourquoi il faut utiliser le piolet de telle ou telle manière. On ne comprend pas tout, mais on se dit, bon, il nous dit comment il faut faire, il s'y connaît, je lui fais confiance. Eh bien, il y a quelque chose dans la foi qui est de cet ordre-là, une confiance intelligente dans un berger qui se révèle un berger fiable à travers ses témoins. Alors, vous me direz peut-être que j'ai été éduqué chrétiennement, ou beaucoup de personnes ont été éduquées chrétiennement, et puis voilà, c'est pour ça qu'ils sont chrétiens, c'est-à-dire pas de raison particulière d'être chrétien, sinon que d'avoir été éduqué chrétiennement. Alors je vous pose la question, c'est vrai que beaucoup ont été éduqués chrétiennement, mais beaucoup aussi ont abandonné la foi dans l'ambiance qui est la nôtre. Et si vous ou d'autres ne l'ont pas abandonné, est-ce qu'en fait ils n'avaient pas des raisons de ne pas l'abandonner, sachant que la majeure partie des gens, au contraire, l'abandonnaient? Alors ça vaut la peine de se poser les questions du pourquoi, de nos motivations plus profondes, que quelquefois nous ne nous sommes jamais dites à nous-mêmes, que nous n'avons pas su exprimer, mais souvent il y a des motivations profondes qui existent. Par exemple, j'ai continué d'être chrétien parce que j'avais vraiment expérimenté dans ma famille que la foi apportait un plus, que le Seigneur y était présent et qu'il pouvait bénir une famille qui prie. Et j'en ai fait l'expérience à travers des prières familiales qui ont été exaucées, etc. Et à ce moment-là, on se dit, bon, c'est vrai, j'ai été éduqué dans la foi, mais en même temps, en quelque sorte, avec notre intelligence, nous avons pu palper que c'était vrai, que la foi apportait aussi de la résurrection en famille. Alors certains vous diront, oui, mais la religion, ça rend violent, ça rend fanatique, il y a les guerres de religion, il y a tout ça. Bon,
C'est vrai qu'il y a du fanatisme religieux. Alors déjà, il faut peut-être faire certaines distinctions, parce qu'il y a religion et religion. C'est vrai que dans une religion où le fondateur a pardonné à ses bourreaux et est mort sur la croix, ça n'est pas une religion qui a l'air de pousser franchement à la violence. Certaines religions qui ont eu pour fondateurs, au contraire, des chefs de guerre, qui ont fait la guerre toute leur vie, et dont le livre de base est rempli de paroles violentes, ça peut provoquer plus de tentations vers la violence. Et puis par ailleurs, n'oublions pas que les plus grands fanatismes, ceux qui ont fait le plus de morts dans l'histoire de l'humanité, ne sont pas les fanatismes religieux, mais les fanatismes anti-religieux. Le communisme à lui tout seul a fait 80 millions de morts. C'est le top du top, hein, ça. Et on est dans l'ordre véritablement du fanatisme, mais idéologique. Mais il n'y a pas que ça. La terreur en France pendant la Révolution, donc vers des années 93 à 97, plus ou moins, plus d'un million de morts. Le génocide des Arméniens, commis par l'État turc, qui était un État laïque et idéologiquement laïque. Les guerres antichrétiennes dans le Mexique au début du XXe siècle, des massacres dont on ne connaît pas le nombre exact. Et quand on fait les comptes, on s'aperçoit que les idéologies antireligieuses, en un siècle, ont fait des centaines de fois plus de morts que toutes les guerres de religion depuis l'histoire de l'humanité. Alors, quand des athées suspectent ceux qui ont une religion d'être des fanatiques en puissance, vaudrait mieux qu'ils balayent devant leur propre porte. Ça ne justifie pas le fanatisme religieux, évidemment, mais ça permet de se dire qu'on risque peut-être plus de devenir fanatique et violent quand on est sans religion que quand on en a une. Voilà, donc, n'oublions pas qu'il y a tous les signes que la vie religieuse, la pratique d'une religion, soit un choix intelligent. N'oublions pas que l'histoire chrétienne regorge de gens extraordinairement intelligents et intelligents au nom de leur foi. Alors, on pourrait en citer d'état et d'état, mais saint Paul, c'est une sorte de génie dans ses écrits. Il a lui-même converti des intellectuels, un certain Denis, et une certaine Damaris, qui était philosophe à Athènes. Vous avez, tout au long de l'histoire du christianisme, des conversions de grands intellectuels. Saint Justin, fin du IIe siècle à Rome, s'est converti en se disant « ça y est, j'ai trouvé la vraie philosophie, le christianisme ». Saint Augustin, Afrique du Nord, à l'époque où elle faisait partie de l'Empire romain, Saint Augustin, il a à peu près tout essayé en termes de religion et de philosophie de son époque. Et puis finalement, il s'est converti à la foi chrétienne et il a mis tellement son intelligence au service de la foi qu'il continue d'être lu aujourd'hui par toutes sortes de personnes, y compris les plus inattendues. Vous savez peut-être que Gérard Depardieu a fait des lectures publiques des confessions de Saint Augustin. Bon, donc un rayonnement tout à fait extraordinaire, encore 1500 ans après. Saint Thomas d'Aquin est toujours discuté dans les facultés de philosophie et de droit, notamment en philosophie du droit, comme il est un des premiers à avoir réfléchi sur l'articulation entre droit naturel et droit positif, mais il est toujours discuté aujourd'hui. C'est un théologien médiéval, Saint Thomas d'Aquin. Blaise Pascal était mathématicien, philosophe et grand défenseur de la foi. Descartes était catholique pratiquant. Alors maintenant, je vais vous donner une série de chanoines. Je ne sais pas si vous savez ce que c'est qu'un chanoine. C'est un prêtre, c'est une sorte de distinction qu'un prêtre un peu en fin de carrière reçoit, qui lui donne la charge de célébrer l'office dans la cathédrale. Or, vous savez peut-être quelle est la parole par laquelle Jésus a fondé les chanoines. Non ? C'est quand il a dit à ses apôtres, « Venez dans un lieu écarté et reposez-vous un peu ». Alors, chanoine, le chanoine Copernic a découvert avant Galilée que la Terre tournait sur elle-même. Le chanoine Mendel
a découvert les premières lois de la génétique. Le chanoine Lemaître fut un des grands théoriciens du Big Bang. C'est un astrophysicien qui discutait avec les astrophysiciens de son époque. Et le chanoine Kir, qui a été député maire de Dijon dans l'après-guerre, a dit cette parole profonde. C'était face dans un débat électoral, comme il était chanoine, il y avait aussi des anticléricaux qui lui posaient des questions. Il y en a un qui dit « Oui, de toute façon, votre Dieu, il n'existe pas, je ne l'ai jamais vu. » Et le chanoine Kir a répondu « Mes fesses, tu ne les as jamais vues, pourtant elles existent. » Donc ça, c'était pour les pensées profondes des chanoines. Mais vous voyez que, donc, certains chanoines n'ont pas fait que se reposer. Il leur est arrivé de réfléchir et de chercher. Des grands philosophes au cours du XXe siècle ont eu un rayonnement tout à fait extraordinaire. Un Jacques Maritain, philosophe, grand philosophe chrétien, a vu autour de lui, à cause de son témoignage, toutes sortes de conversions d'intellectuels, d'artistes, de philosophes. Solzhenitsyn, grand dissident, qui a été, pour beaucoup, dans la découverte des enfers concentrationnaires soviétiques, était un philosophe, un intellectuel de son temps. Mais notre regretté Jean-Paul II était aussi un poète, un dramaturge et un philosophe très engagé dans les débats académiques de son époque, aussi bien à Cracovie quand il était archevêque de Cracovie, qu'à Rome, où il a toujours sans cesse reçu toutes sortes d'intellectuels, chrétiens ou non. Notre pape actuel, Benoît XVI, est un grand intellectuel théologien, et nous attendons avec impatience sa première encyclique. Or, sachez-le d'ailleurs qu'il n'y a que les journalistes français pour penser que c'est un conservateur borné. Hein, tous ceux qui l'ont rencontré ont vu un homme humble, ouvert et extraordinairement intelligent. Bien, donc je m'arrête là pour ce qui est des exemples, mais c'est pour vous dire que la foi est loin d'exclure l'intelligence. Maintenant, troisième point, réfléchissons sur notre propre culture de l'intelligence dans la foi. Alors, de ce point de vue-là, je voudrais qu'on distingue deux choses. Intelligence de la foi, c'est-à-dire quel est l'état de nos connaissances de la foi chrétienne, qu'est-ce que nous en savons de notre foi, et puis intelligence dans la foi, c'est-à-dire est-ce que dans le monde où je vis, avec les compétences qui sont les miennes, est-ce que je vis intelligemment en chrétien, dans mon métier, dans ma famille, dans toutes les responsabilités que j'ai à vivre en ce monde? Ou alors est-ce qu'il y a d'un côté mes compétences professionnelles, ma famille, etc. Et puis de l'autre côté, mes petites dévotions. Alors, premier point, connaissance de la foi, intelligence de la foi. Sachez que Jésus désire être de mieux en mieux connu. Tout simplement parce que quand on aime, on veut connaître plus profondément, et quand on connaît plus profondément, on aime plus. Alors, Jésus nous dit: « Je ne vous appelle plus serviteur, je vous appelle mes amis, car tout ce que j'ai appris de mon Père, je vous l'ai fait connaître. » Connaître. Donc une question de connaissance, voyez. Et tout ça à cause d'une amitié avec Jésus. Donc si vous pensez être des amis de Jésus, mais que vous n'essayez pas de connaître, c'est que votre amitié a quelque chose de faible. Alors sur cette question, je vous propose un petit test. Connaissance de la foi. Reprenons le credo que nous récitons tous les dimanches. Alors, je vais poser quelques questions, puis vous verrez si vous seriez capable de répondre. Hein. On va pas prendre le temps de répondre, mais simplement pour que vous-même, vous puissiez vous faire votre petit QCM et vous dire, oulala, oui, sur le credo, là, il y a au moins une quinzaine de questions. Finalement, je le récite tous les dimanches sans savoir ce que je dis, en gros. Hein. Ou alors, est-ce que vous savez ce que vous dites quand vous récitez ce credo? Bon. Je crois en un seul Dieu, le Père Tout-Puissant. Dieu Tout-Puissant? Alors, comment ça se fait qu'il y ait le mal? Si Dieu est tout-puissant et qu'il est bon, il ne devrait pas y avoir le mal. Bon, vous avez une réponse à ça? Créateur du ciel et de la terre, et par rapport à l'évolution, au Big Bang, comment on pourrait situer ça?
C'est un rapport, c'est contradictoire. Je crois en un seul Seigneur, Jésus-Christ. Alors donc, il y a un seul Dieu, le Père, et un seul Seigneur, Jésus-Christ. Comment ça s'articule, tout ça? Qu'est-ce que ça veut dire qu'il est né, que Jésus-Christ est né avant tous les siècles? Qu'il est engendré, non pas créé? Qu'est-ce que ça veut dire, ça? De même nature que le Père. Alors, le texte officiel, en plus, dit « consubstantiel au Père ». Qu'est-ce que ça veut dire, ça? Pour nous les hommes et pour notre salut, il descendit du ciel. Pour notre salut? Salut de quoi? On a besoin donc d'être sauvé, mais de quoi? Je crois en l'Esprit Saint qui est Seigneur et qui donne la vie. Alors tout à l'heure, on a dit qu'il y a un seul Seigneur, Jésus-Christ. Alors si l'Esprit Saint lui aussi est Seigneur, ça en fait deux. Comment résoudre ça? Il procède du Père et du Fils. Qu'est-ce que ça veut dire? L'Esprit Saint procède du Père et du Fils. Je crois en l'Église une sainte catholique et apostolique. Qu'est-ce que ça peut vouloir dire, ça? Une sainte catholique et apostolique. Une, l'Église, avec toutes les divisions qu'il y a entre chrétiens. Sainte, alors qu'il y a eu l'Inquisition, les papes Borgia, et puis que de toute façon, tous les chrétiens sont des pécheurs. Comment ça s'articule, tout ça? Bon, je m'arrête là. Alors, si vous saviez répondre à peu près à toutes ces questions... C'est bien, mais ça n'est pas fini parce qu'en général, plus on avance dans la foi et plus on s'aperçoit qu'on peut approfondir encore. Vous savez, c'est comme l'amour de quelqu'un. Plus vous le connaissez, plus vous apercevez qu'il y a encore des mystères à connaître. Et bien avec la foi, c'est pareil. Alors si vous avez su répondre à ça, normalement, c'est que vous devez encore aller encore plus loin. Ça a dû susciter en vous un désir d'approfondir encore. 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Donc, ne restez pas à un niveau CM1, de votre connaissance de la foi. Ensuite, il y a une deuxième raison pour laquelle c'est important de former notre foi, c'est que si nous ne savons pas en profondeur en qui, en quoi nous croyons, nous sommes ensuite incapables de devenir des témoins. Or, Jésus nous demande d'être des témoins. Mais comment être témoin si nous n'y connaissons rien ? Saint Paul disait « J'ai cru, c'est pourquoi j'ai parlé ». Alors, vous, si vous dites « J'ai cru, mais je suis incapable d'en parler », eh bien, de même, formez-vous. Saint Pierre disait aux premiers chrétiens « Soyez toujours prêts à répondre à quiconque vous demande de rendre raison de l'espérance qui est en vous. » Soyez toujours prêts à répondre à quiconque vous demande de rendre raison de l'espérance qui est en vous. Première lettre de Saint Pierre, chapitre 3. Alors, quelques petites choses importantes. Déjà, Pierre nous parle d'espérance. Et en fait, quel est le grand problème de ceux qui ne connaissent pas Dieu, qui ne connaissent pas le Christ? C'est qu'ils sont sans espérance. Ils ne savent pas quel sens donner à leur vie. Et en même temps, peut-être, ils voient les chrétiens, ils se disent, eux du moins, ils ont une espérance. Et en général, une telle chose, ça doit attirer. Et de fait, ça attire vers les chrétiens. Donc, saint Paul vous demande d'en rendre raison de l'espérance. Rendre raison, ça veut dire pouvoir donner les ressorts, y compris intelligents, de cette espérance. Et si vous, petit à petit, si vous arrivez à rendre raison de votre espérance, eh bien, vous parlerez au cœur des gens qui attendent une espérance, qui cherchent une espérance, qui la cherchent quelquefois explicitement, quelquefois sans le savoir. Mais si vous en êtes sans cesse à vous dire « cette personne aurait bien besoin que quelqu'un lui parle de la foi, mais je ne sais pas quoi lui dire », eh bien, de nouveau,
Il ne faudrait pas que, quand vous arriverez là-haut, le bon Dieu vous dise « Ben, tu as vu, la telle et telle et telle personne, elles avaient besoin que tu lui parles, tu en as été incapable parce que tu n'avais pas eu le courage de te former. » Bien. Ça serait dommage que le bon Dieu nous dise ça à l'entrée du purgatoire. Bien. Alors, savez-vous aussi discuter de manière sérieuse et informée des objections ultra-classiques qu'on fait à l'Église? Est-ce qu'il vous arrive de creuser? Est-ce que vous en restez simplement à l'ambiance médiatique? Ou alors, est-ce que vous creusez? Alors, je vais vous prendre un petit exemple. Oui, l'Église, elle est criminelle parce qu'elle ne veut pas qu'on se protège contre le sida. Bon, alors maintenant, on va voir en Afrique, on s'informe, on prend la revue Science, qui est une revue scientifique tout à fait officielle, et on s'informe sur l'évolution du sida en Afrique. Alors on voit que dans la plupart des pays africains, les taux de sida sont absolument catastrophiques. On est à des niveaux de 20%, des choses comme ça. C'est l'horreur absolue. Et alors même que depuis des années et des années, on n'arrête pas de faire de la propagande sur le préservatif, le taux de sida reste le même. Il y a un petit pays africain, un des plus pauvres d'Afrique, qui s'appelle l'Ouganda. Et dans ce pays, en une dizaine d'années, le sida a reculé, passé de 20% à 6%. C'est un pays où ils n'ont quasiment pas parlé de préservatif. Par contre, ils ont beaucoup parlé de fidélité. Alors, malheureusement, ce genre de données, en général, n'arrive pas dans les médias, n'arrive pas au journal de 20 heures de nos télés. Donc, si vous en restez à ce niveau-là, vous allez rester sur des schémas un petit peu idiots. Par contre, si vous informez un petit peu plus, si vous cherchez à diversifier vos sources d'information, sachez qu'en France, c'est terrible. Hein, en réalité, on n'a qu'une source d'information en France. Si vous passez d'un journal à l'autre à la télé, ils disent tous la même chose et même que quelquefois dans le même ordre. Donc, diversifiez vos sources, soyez intelligents et informez-vous, parce que les choses ne sont pas toujours ce qu'on vous dit qu'elles sont. Et par exemple, interrogez-vous des questions intelligentes. On peut se dire, comment ça se fait qu'avant le problème du sida, on disait que le préservatif était un moyen de contraception pas très fiable, donc qui empêche mal de passer les spermatozoïdes, et puis que maintenant, ça serait l'instrument miracle pour empêcher de passer les virus qui sont beaucoup plus petits que des spermatozoïdes. C'était le manque de fiabilité du préservatif avant les problèmes du sida, dans toutes les bonnes revues, du point de vue contraceptif, c'était efficacité 80%, ce qui laisse 20% de problèmes. Et pourquoi voulez-vous que brusquement ça soit devenu un instrument parfait pour empêcher de passer les virus quand ça n'empêche pas de passer les spermatozoïdes? Pour toutes sortes de raisons qui tiennent à l'utilisation ou à la solidité ou quelquefois même à des lacunes du point de vue de la tessiture du préservatif, etc. Donc pourquoi voulez-vous que ça soit brusquement un instrument parfait? En fait, il y a énormément d'idéologie dans la promotion du préservatif. Et un des problèmes notamment, c'est que le caoutchouc, ça se paye, tandis que la fidélité, c'est gratuit. Donc vous avez des histoires hautement spirituelles autour de ce problème-là. Hein? Donc, informez-vous. Ne restez pas au niveau de la culture médiatique de base, qui en général, en matière religieuse, est assez nulle. C'est-à-dire, les problèmes religieux, dans l'information française, c'est les seuls problèmes où les journalistes peuvent se payer le luxe d'être totalement incompétents quand ils parlent. Mais tout ce que je vous dis ne concerne pas simplement votre capacité à témoigner ou à répondre, c'est aussi votre capacité d'aimer qui est en cause. Beaucoup plus profondément que simplement le fait de pouvoir argumenter, contre-argumenter, etc. Hein? Il y a notre capacité d'aimer, c'est-à-dire le Seigneur Jésus nous a raconté une parabole qui est la parabole du bon samaritain. Vous avez un homme qui voit un homme blessé sur le bord du chemin, il s'arrête, il utilise de l'huile et du vin pour soigner
cet homme. Alors, sachez que c'était les compétences médicales de l'époque, l'huile et le vin. Le vin, on savait sans doute pas très bien pourquoi, mais le vin, maintenant, on le sait, il y a de l'alcool dedans, et c'est un désinfectant aussi. Donc, c'était le désinfectant de l'époque. L'huile, bon, ça adoucissait les plaies, ça les protégeait aussi contre les poussières ou des choses comme ça. Hein? Et du coup, c'était les moyens compétents de l'époque. Le Seigneur nous demande d'aimer d'une manière qui ne soit pas simplement des bons sentiments, mais qui soit aussi une manière intelligente et compétente. Et c'est pour ça qu'en tant que chrétien, si vous avez une famille, vous êtes époux, parents, futurs parents, si vous avez un métier c'est toujours un service de la communauté des hommes, donc quelque chose qui est fait pour faire du bien aux hommes, hein, qu'on soit artisan,

compris dans la qualité de l'éducation que vous pourrez donner à votre enfant, vous pouvez y gagner. Mais ça demande de nouveau que vous ayez aussi cette formation intelligente et intelligemment chrétienne dans vos compétences propres, là où vous êtes dans le monde. L'enjeu, c'est d'aimer plus, c'est d'aimer mieux, c'est de porter plus de fruits et donc de vivre plus heureux. Alors, réfléchissez-vous, parce que vous voyez qu'il y a là des champs immenses de meilleure connaissance, d'approfondissement, d'utilisation de votre intelligence. Et puis, nous tous, nous sommes appelés aussi à être des citoyens responsables et intelligents. Informez-vous. Le christianisme a développé ce qu'on appelle une doctrine sociale, la doctrine sociale de l'Église. Dans vos choix sociaux, politiques, familiaux, etc., est-ce que vous vous intéressez un peu à un regard chrétien sur la société, sur ses problèmes? Eh bien, faites-le, parce que le Seigneur vous demande de nouveau d'être des citoyens responsables, intelligents et au service réel de la communauté des hommes. Il ne s'agit pas de s'endoctriner, de devenir des gens bornés, parce qu'une meilleure connaissance de l'homme, au contraire, rend plus créatif, plus inventif et plus libre au sens positif du terme dans sa capacité d'aimer et aussi d'inventer même des nouvelles voies d'aimer intelligemment les hommes. Alors, cette exigence, c'est vrai, se former, c'est long, ça n'est jamais fini. C'est que quand on arrivera là-haut, qu'on arrivera à la formation définitive. Là, on est en chemin, on essaye d'assumer les niveaux aussi de connaissances intelligentes que le Seigneur appelle de nous, en fonction du point où nous en sommes. Je vous suggère pour conclure, parce qu'il est temps de conclure, une petite réflexion sur la parabole des talents. Alors, si vous voulez la relire à un moment ou à un autre de cette journée, c'est Matthieu, chapitre 25, versets 14 à 30. Matthieu, chapitre 25, versets 14 à 30. Je ne vous la lis pas, vous rappelez sans doute l'argument, un maître part en voyage, il confie des talents, c'est-à-dire une monnaie de l'époque, à ses serviteurs, et les uns la font fructifier, et un ne la fait pas fructifier. Et Jésus, en fait, demande, enfin, montre que la logique de ses disciples est de faire fructifier les talents que nous avons reçus. Or, un des grands talents que nous avons reçus, c'est précisément l'intelligence. En tant qu'être humain, ce qui nous distingue aussi des animaux, c'est que nous sommes intelligents. Alors, la question, c'est de dire effectivement, bon, comment est-ce que je fais fructifier les talents que j'ai reçus? Le premier talent, c'est la foi elle-même. Est-ce que, jusqu'à présent, je l'ai nourri de lecture, de réflexion? Pas simplement de choses émouvantes. Par exemple, lire des témoignages, c'est bien. Mais il y a aussi besoin d'une formation. Parce que lire des témoignages, ça nous fait comprendre des choses émouvantes sur la façon dont telle ou telle personne s'est convertie. Mais si par ailleurs, nous n'approfondissons pas notre connaissance de la foi, eh bien, les témoignages sont quelque chose qui reste insuffisant. Donc, est-ce que je nourris par des lectures, une réflexion, des moyens de réflexion personnelle ou en groupe, ma foi, pour l'approfondir? Dans cette parabole aussi, le maître ne donne pas le même nombre de talents à tous ses serviteurs. Chacun en reçoit un nombre différent. Alors, il y a une différence quantitative, mais en fait, pour ce qui est de l'intelligence, ce sont davantage des différences qualitatives. Parce que vous avez toutes sortes d'intelligences. Vous avez l'intelligence artistique, vous avez l'intelligence des relations, l'intelligence mathématique, intelligence politique, intelligence professionnelle, compétences. Vous avez toutes sortes de types d'intelligence. Et c'est bon que nous nous demandions aussi, mais quel est mon type d'intelligence? Et comment est-ce que je peux alimenter plus spécialement cette intelligence-là qui est celle que Dieu m'a donnée? Si je suis plutôt artiste, comment est-ce que mon regard chrétien sur la beauté, peut-être aussi sur l'histoire de l'art, va nourrir mon intelligence artistique? Voyez. Et si je suis physicien, eh bien, comment je vais unifier dans mon cœur ce qui relève des connaissances de la foi et ce qui relève des connaissances ou des hypothèses des sciences, etc. Donc, quel est le type d'un

l'intelligence que le Seigneur m'a donnée, et est-ce que je me donne les moyens de la déployer? Est-ce que je la fais fructifier comme les talents doivent fructifier? Et comment est-ce que je pourrais davantage faire fructifier mon intelligence au service de Dieu, au service de l'Église, et puis au service de mes frères dans le monde? Voilà, donc je vous laisse avec tout cela. Renseignez-vous par ailleurs pour ce qui est de votre vie future, si des groupes de réflexion existent sur les terrains qui sont les vôtres. Bon courage, parce que Dieu vous veut intelligemment chrétien et chrétiennement intelligent.

Celui qui a reçu la semence sur un sol pierreux, c'est celui qui entend la parole et la reçoit aussitôt avec joie. Mais quand vient la détresse ou la persécution à cause de la parole, il trébuche aussitôt. Matthieu 13, 20 et 21.

Ce lieu fut, jusqu'à cette année, la tente d'adoration. Ne manquons pas, justement, de nous souvenir. Et c'est dans la présence de Jésus, qui est au milieu de nous, que nous allons aussi aborder ce carrefour à propos de ce thème de l'année pour les sanctuaires, et qui est aussi le thème de notre pèlerinage, concernant le Notre Père. Qu'en est-il dans l'islam? Alors, je pourrais clore ce carrefour très vite, en une phrase, et vous pourriez repartir, mais j'imagine que vous êtes venu pour en savoir un peu plus. Alors, je vais vous dire donc plus précisément comment aborder cette question. Et quelle est l'image, en fait, que l'islam déploie à travers le Coran et à travers sa tradition à propos de Dieu, qu'il nomme Allah. Dans l'islam, la divinité est unique. Allah est le seul et ne supporte pas d'évocation imagée, encore moins anthropomorphique. Donc les images qui relèveraient, comme les images bibliques, de cet amour de Dieu, par exemple, comme le bien-aimé vis-à-vis de la bien-aimée, où ton rédempteur t'épousera, des images comme celles-là sont totalement irrecevables. Pour donner un exemple et imager ce propos, d'ailleurs, jeune coopérant en Algérie dans les années 60, où déjà nous avions encore l'Église catholique, et j'étais père blanc à l'époque, nous avions des écoles et des centres de formation professionnelle, et la grande majorité, à 99% ou presque, de nos élèves étaient des musulmans. Donc il n'y avait pas d'instruction religieuse à proprement parler, mais nous avions de l'instruction civique. Et un jour, j'ai voulu parler du pardon. J'étais encore un petit peu, disons, naïf. Je découvrais, un peu comme Charles de Foucault au Maroc, l'islam et certains beaux aspects de l'islam. Il faut dire qu'encore à cette époque-là, on était loin de parler du terrorisme que l'on connaît aujourd'hui. Alors donc, je m'aventure dans une classe de fin de primaire à donner une instruction sur le pardon. Et pour cela, j'emploie la parabole de l'enfant prodigue, du Père des miséricordes, sans bien entendu dire que cela vient de l'Évangile, mais j'utilise le cadre de cette parabole. Alors, tant que j'ai raconté l'histoire, ce père avec cet enfant, tout allait bien. Jusqu'au moment où j'ai voulu faire le joint de ce père avec Dieu. Dieu est pour nous comme un père. Mon cours s'est terminé là. Les enfants ont commencé à faire un vacarme pas possible en tapant sur les tables, et pour m'inviter vraiment à arrêter de sortir de tels blasphèmes, ils sont même montés sur les tables en tapant des pieds. Bon, je suis allé trouver le directeur de l'école pour lui expliquer ce que je venais de faire, et c'est sûr que ça m'a amené à mieux connaître l'islam et à savoir comment nous pouvions l'approcher. C'était un exemple pour vous montrer combien toute approche de comparaison, d'image, dans l'ordre du créé, est inconvenante avec Dieu. Allah, en islam, est le nom même de Dieu. On ne dit même pas autre chose, d'ailleurs en arabe, tout simplement. Même pour les chrétiens, traduire Dieu, on le dit Allah. Mais je pense dans d'autres cultures qui n'ont pas l'arabe comme langue de base,
je pense entre autres en Malaisie, eh bien, ce nom est le nom de Dieu, le nom propre de Dieu en islam. Nous allons voir la divinité par excellence, c'est Allah. D'ailleurs, le cri qui est poussé, Allahu Akbar, c'est autant quand le muezzin appelle à la prière, en reprenant cette appellation à plusieurs reprises, Dieu est le très grand. C'est aussi le cri du kamikaze qui se lance sur son objectif. C'est un cri de guerre, c'est un rassemblement, si vous voulez, qui rassemble à ce moment-là tous les croyants de l'islam. Selon les traditions musulmanes, d'ailleurs tardives, Mohammed aurait conservé une seule stèle dans le temple aux idoles de la Mecque, sur laquelle figurait le nom Allah. Alors certains chrétiens aiment à faire ce parallèle avec ce que Paul découvre à l'Areopage à Athènes. Le parallèle n'est pas, à mon sens, tout à fait valable, mais disons qu'il peut, dans certaines situations, peut-être aider à comprendre. Et c'est à partir de, justement, de cet autel consacré au pluriel, d'ailleurs aux dieux inconnus, que Paul va en venir à la proclamation du Dieu inconnu des Athéniens pour annoncer Jésus-Christ. Alors je fais allusion à certaines choses dans mon propos, je ne peux pas les détailler, qui sont présentées comme historiques aux origines de l'islam, de cette stèle dans la Kaaba de la Mecque. Or la Mecque n'existait pas au début de l'islam, mais c'est un autre problème que je ne peux ici soulevé. Allah est devenu l'unique, mais il est l'impénétrable, d'une certaine manière l'inconnaissable, Samad. Le nom est lui-même confisqué par l'islam qui ne nomme Dieu que sous ce vocable. En Arabie Saoudite, il est interdit, par exemple, de nommer Dieu autrement, parce que c'est le Dieu de l'islam, la terre de l'islam. Et il est souvent, c'est arrivé, interdit d'usage par d'autres religions. Ce fut le cas, vous vous en souvenez peut-être, il y a quelques mois, en Malaisie, pour les chrétiens, auxquels on demandait d'appeler Dieu autrement qu'Allah. Or, il se trouve quand même que le christianisme s'est implanté à peu près à la même époque, ou un tout petit peu plus tôt, en Malaisie. Et dans les langues de cette région, ils n'ont pas trouvé d'autre nom à donner à Dieu que Allah. Le Parlement malaisien a dû débattre de cette question, et puis finalement, les chrétiens sont en sursis. Ils peuvent encore utiliser le nom d'Allah dans leurs écrits, dans leurs prières. Mais ils sont inquiétés, cependant. La foi en Allah est définie sobrement, mais de manière forte, par le dogme de l'unicité, le tawhid, et revient constamment dans la vie des musulmans, qu'il invoque dans plusieurs expressions, de la vie courante comme dans la prière rituelle, le salat. Il est aussi considéré comme le créateur et le bienfaiteur de l'homme auquel il prodigue ses ordres. On ne peut parler, dans l'islam bien entendu toujours, de révélations ni d'événements historiques à travers lesquels Dieu rejoindrait l'homme. C'est le dogme de l'unicité n'est pas une révélation qui s'est faite progressivement, tout au moins dans ce qu'exprime aujourd'hui l'islam, bien que historiquement, nous allons le voir, l'islam n'est pas né tout d'un coup. Donc si on ne peut parler
d'événements historiques où Dieu aurait rejoint l'homme. Cependant, on évoque, c'est une autre question aussi en débat et qui s'éclaire beaucoup en ce moment, on évoque la figure d'un envoyé, un rasoul, qui sera appelé bien plus tard aussi Nabi, prophète. Il s'agit donc de Mohammed, comme le furent, selon le Coran, Moïse, appelé Moussa dans le Coran, Issa, le Issa Jésus, qui est reconnu comme étant Jésus selon l'islam, tous délivrent le même message, en particulier de l'unicité, puisque rien ne peut lui être associé. C'est ainsi qu'aujourd'hui l'islam considère la révélation coranique, alors je mets ce mot entre guillemets, comme une répétition, une récitation répétée par chaque envoyé prophète. Ainsi, l'histoire comme les prophètes sont relus à la lumière du Coran et sont en même temps islamisés. Il s'ensuit que la véritable révélation, la révélation biblique, est rétablie par le Coran, qui déclare que les autres écrits sont falsifiés. Certes, selon le Coran, Moïse, comme Jésus, aurait apporté l'un la Torah, ça ne s'appelle pas le Coran, et l'autre l'Injil, l'Évangile. Mais par la suite, les Juifs, d'une part, et les chrétiens, d'autre part, auraient donc falsifié le message originel et auraient donc tordu le véritable Coran qui avait été donné au départ. Notons que le mot « Coran » vient d'un mot araméen, « Kerien », qui veut dire « lectionnaire ». Le lectionnaire d'une secte à laquelle les premiers éléments de ce qui deviendra plus tard l'islam, de ce que l'on pourrait appeler le proto-islam pour être plus bref, se rattachera donc à cette secte qui a un lectionnaire, un kerien, qui est effectivement écrit en syriaque ou en araméen, et qui contient deux livres. Un verset du Coran en témoigne. Dans ces deux livres sont d'une part la Torah et d'autre part l'Injil, l'Évangile aux Hébreux ou aux Nazaréens, dont les pères de l'Église, au moins certains d'entre eux, nous parlent, mais comme d'un évangile hérétique. Si Dieu n'est pas connaissable selon le Coran et l'islam, il ne peut être considéré comme un être personnel, mais comme une entité indéfinie, vague et impersonnelle. Le principe philosophique d'analogie qui aurait pu permettre une connaissance de Dieu est refusé dans l'islam traditionnel, particulièrement sunnite, par crainte d'associer des images inconvenantes au dogme de l'unicité d'Allah l'unique. C'est pourquoi le dogme trinitaire est inconcevable, car il associe des partenaires à Allah l'unique. Dans le judaïsme, Dieu, les différents noms qui peuvent lui être donnés, comme dans le Shema Israël, Adonai est dit Echad, c'est-à-dire un, pas unique. Ça implique l'unité et non pas la solitude, la communion et non la solitude. Les notions de personne et de nature, fort débattues au début de l'ère chrétienne, des premiers siècles de l'Église, sont impensables dans la théologie musulmane.
Si Allah est impénétrable, inconnaissable, s'il n'intervient pas dans l'histoire humaine ou de la création pour se faire connaître, sinon de façon purement arbitraire, s'il n'est pas un être personnel selon l'islam, alors qui est Allah, le Dieu de l'islam ? La foi en Dieu dans l'islam n'est pas un surgissement inattendu sui generis. Les recherches récentes, et dont les publications ne datent que de ce début de nouveau millénaire, en France, le tout premier ouvrage a été publié par le professeur émérite, aujourd'hui décédé, un grand chercheur, Alfred-Louis de Prémard. Eh bien, les recherches récentes inscrivent l'islam dans les dérives hérétiques gnostiques des débuts de notre ère, de l'ère chrétienne, en particulier dans le courant que l'on appelle ébionite nazaréen. La trace que l'on trouve dans le Coran, c'est que très souvent on rencontre le mot Nsara, que aujourd'hui on traduit par chrétien. Le mot Nsara, nazaréen, est un mot très précis, historiquement parlant, qui fait référence à cette hérésie, à ce groupe des nazaréens qui avait un évangile de type mathéen, dans lequel il est affirmé que Jésus, le fils de Marie, n'est pas Dieu, qu'il n'a pas été crucifié, mais que quelqu'un lui a été substitué, et bien d'autres éléments que l'on retrouvera d'ailleurs comme des traces de cet évangile dans le Coran. Et nous connaissons cet évangile non pas parce que nous aurions un manuscrit qui serait parvenu jusqu'à nous, mais par les citations qu'en font les pères depuis saint Irénée, en passant par exemple par saint Jérôme, saint Augustin. Les mouvances, donc, ce courant de l'islam se raccroche donc davantage à ses dérives hérétiques et aux mouvances messianistes, guerrières et conquérantes qui se sont manifestées dès avant notre ère, d'ailleurs, dès la fin de l'ère précédente, avant la venue du Christ, et continuent de persister bien au-delà de la fin de ces courants, de ces hérésies des débuts de notre ère, et ce jusqu'à nos jours, et en particulier dans des formes aggravées, je dirais, de l'islam tel que nous le rencontrons aujourd'hui. Ceci deviendra sous les périodes des califes, entre la fin du 7e siècle et le 10e siècle, ce qui recouvre donc la période des Omeyyades de Damas et celle des Abbassides de Bagdad. Ceci deviendra donc un courant conquérant dont la religion va devenir islam. Le mot qui signifie soumission va devenir le nom propre d'une religion. Et on peut le comprendre à partir d'ailleurs de propos dans ses homélies, on retrouve cela chez saint Sophrone qui a été patriarche de Jérusalem, au moment où la mort présumée de Mohammed était retenue entre 632 et 634, eh bien, Sophrone devient patriarche de Jérusalem. Et il parle de ce courant des agarites, des émigrés, qui cause beaucoup de troubles et l'empêche même d'aller jusqu'à Bethléem pour l'épiphanie, conduit par un chef violent dont l'ambition démesurée est la conquête de la terre entière, dit-il. Finalement, l'islam, tout en voulant accomplir les religions bibliques, s'en détache, ceci autour des années 640, et revendique une antériorité formelle, d'abord une antériorité abrahamique. Donc on remonte bien au-delà même de Jésus, on remonte bien avant que se constitue le peuple d'Israël, comme le dit la sourate
3 au verset 67, Ibrahim, tel est le nom d'Abraham dans le Coran, n'est ni juif ni nazaréen, et non pas ni chrétien, donc ça fait référence à la secte nazaréenne, mais il est un soumis musulman qui donnera le nom de musulman. Et il est le premier des soumis, des musulmans. Puis, ne pouvant rester attaché à cette tradition sans cesse contestée, effectivement, par les juifs, et avec raison, on va rechercher en deçà d'Abraham, donc on remontera jusqu'à un pacte initial. Alors là, c'est une affirmation gratuite que l'on ne peut absolument pas prouver, qui est souligné dans la sourate 7 au numéro 160, au verset 172, ce pacte initial créé avec Adam, en Adam, dans la création d'Adam, inscrit dans ses reins pour une humanité qui doit devenir islamique, c'est-à-dire totalement soumise à Dieu. Alors, il pourrait y avoir effectivement quelque chose d'intelligible, de compréhensible dans ce propos, mais qui, de toute façon, avec la création de la religion islam, ne sera plus compris dans le sens d'une réelle soumission. L'islam n'est donc pas un chemin qui vient s'inscrire dans l'histoire de l'humanité, mais qui la précède. Aujourd'hui, l'islam se présente comme antérieur à l'histoire, en historique, transhistorique même. Il n'est donc en rien comparable au judéo-christianisme qui croit que Dieu non seulement intervient toujours dans son œuvre de création et l'accompagne, il soutient l'univers par son Logos tout-puissant, nous dit la lettre aux Hébreux, chapitre 1, verset 3, mais encore rejoint l'humanité dans son histoire. Lorsque vint la plénitude du temps, nous disent les Galates, donc saint Paul aux Galates, chapitre 4, verset 4 et 5, Dieu envoya son Fils, né d'une femme, afin de racheter les sujets de la loi et leur conférer l'adoption filiale. Celui que les prophètes de la première alliance avaient annoncé, celui que les apôtres et l'Église proclament, le Logos qui s'est fait chair. Et il a demeuré parmi nous et nous avons vu sa gloire, Jean 1, 14. Saint Paul aura même cette audacieuse proclamation, voire scandaleuse affirmation de la foi, lorsqu'il proclame dans la lettre aux Colossiens, chapitre 2, versets 9 et 10, « Car en lui, dans le Christ, habite corporellement toute la plénitude de la divinité. » Notons en passant que je traduirai plutôt Allah comme déité et non comme divinité. Toute la plénitude de la divinité est présente corporellement dans le Christ, dans ce mystère de l'incarnation. Et vous vous trouvez en lui, dans le Christ, dit Paul, associé à cette plénitude. D'un trait, l'islam soumission efface Dieu de l'histoire et il efface en même temps, pourrait-on dire, le Dieu de l'histoire, rejoignant ainsi plusieurs dérives historiques du judéo-christianisme, mais donnant à l'unique un pouvoir qui échappe à la simple rationalité, comme si l'irrationalité le caractérisait. Souvenez-vous d'un certain discours sur foi et raison à Ratisbonne de notre pape Benoît XVI. Pourtant, les soufis, ce que l'on appelle encore des mystiques musulmans, bien que ça n'ait rien à voir avec la mystique chrétienne, donc une ambiguïté encore sur le mot utilisé, et les confréries musulmanes, le Zawiya, etc., lui donneront les plus beaux noms. Ces 99 noms ne sont pas des attributs de la divinité,
mais comme une litanie descriptive de ses perfections. Voici d'ailleurs ce que dit le père Moussolli, un lazariste libanais que j'ai très bien connu en Algérie et qui a dû se réfugier en France à cause de sa pensée très claire, où il soulevait déjà, il y a plus de 30 ans, un certain nombre d'ambiguïtés. Il écrit « Aucun de ces 99 noms n'exprime l'essence même de Dieu. Des attributs peuvent faire partie de l'essence divine, tels que créateur, tout-puissant, miséricordieux. Mais aucun n'est attribut ontologique. Tous sont des attributs descriptifs de Dieu. » Donc nous ne sommes pas au même niveau de discours dans la théologie chrétienne et la compréhension, le discours, j'ose pas dire théologique, le kalam, comme on l'appelle en islam, cette réflexion, donc ces commentaires qui peuvent être faits justement sur le Coran à propos de Dieu même, c'est plus une description extérieure, une compréhension que l'homme essaye d'avoir sur Dieu. Tous les noms les plus sublimes représentent des qualificatifs au superlatif absolu. Pourquoi 99 ? Le symbolisme du chiffre ne doit pas nous égarer. Ne serait-ce pas plutôt révélateur du maillon manquant ? Le Père, peut-être, qui est au-dessus de toute paternité, qui se puisse nommer au ciel et sur terre. L'explication qui en est donnée par un auteur musulman à propos de ce chiffre de 99, par un certain Abu Huraria, certes, Dieu a 99 noms, 100 moins 1. En primaire, on peut le commenter, ça, effectivement. Quiconque les énumère entrera dans le paradis. Il est le singulier, l'unique, qui aime qu'on énumère ses noms un à un. C'est donc une explication qui n'en est pas une. Allah est la déité supérieure dans l'imaginaire religieux, mais incapable d'amour. Le mot amour-charité n'est jamais cité dans le Coran. Tandis que l'accomplissement de la révélation biblique est dans « Dieu est amour » dans la première de Saint Jean, chapitre 4, verset 8, et à plusieurs reprises. Et cet amour divin, cet agapé, cette caritas, qui est l'être même de Dieu, est manifesté dans l'histoire, dans le temps, par le Christ Jésus, dont Jean-Paul II dira qu'il est, dans sa deuxième encyclique, qu'il est même comme l'incarnation de la miséricorde. Le Dieu d'amour s'est manifesté jusqu'à l'extrême en Jésus-Christ. Allah, lui qui porte tous les noms au superlatif, ne peut en aucun cas être amour. Et même la racine n'apparaît pas dans les 99 noms. La racine même du mot amour fait référence à l'amour humain, et plus concrètement encore, à l'acte sexuel. Parce qu'Allah n'est que déité, et qu'il ne partage pas, au risque de ne plus l'être, cet amour, ce hub. Vous entendez dans les pays arabes chanter, dans toutes les chansons, on ne parle que de l'amour. Umm Kulthum, qui a été la grande chanteuse égyptienne, chantait et faisait frémir ses auditoires
en chantant Hub, l'amour. Le chrétien de langue arabe inventera bien avant l'islam un mot à partir de la racine Hub pour signifier l'amour divin, l'amour don, l'amour gratuit qu'est l'agapé. C'est Mahabba. Mais ce terme est inusité dans le contexte islamique et totalement inconnu du Coran. Allah est enfermé dans sa solitude. Sa seule manière de communiquer est celle d'édicter des lois qui, cependant, pour la plupart, se réfèrent à la loi naturelle, et cependant pas toutes, car certaines d'entre elles seront propres à l'islam, définies par les califes. Ces dernières servent surtout la raison d'État, du califat en particulier. Cette raison d'État, qui est essentiellement la conquête de ce pouvoir califal qui finira par s'imposer pendant 14 siècles et qui sera aboli seulement après la Première Grande Guerre. Le califat ottoman qui sera remplacé par des tutelles d'États occidentaux sur la plupart des pays du Proche-Orient, mais un mouvement islamique, mais laïciste, voudra s'imposer à travers le père de la nation turque, Atatürk. Et nous le voyons bien même aujourd'hui, la laïcité en Turquie est contrebalancée par la prise du pouvoir d'islamistes qui, bien entendu, se sont rangés à certaines lois politiques, mais c'est eux qui tiennent le pouvoir aujourd'hui en Turquie. Allah devient, selon l'arbitraire politique du moment, la couverture et la justification des lois édictées et des lois contraires même à la raison droite. Comme le jihad qui veut dire effort, eh bien, même le petit jihad dont nous allons parler, parce que le grand jihad était très peu pratiqué, sauf dans certaines confréries et encore, le petit jihad est devenu comme le sixième pilier donc, de l'islam, donc un commandement à accomplir. Et comme la plupart du temps, dans l'évocation du jihad dans le Coran, il est lié à un autre mot que l'on appelle « qital », c'est-à-dire « tuer avec l'épée ». L'effort qui doit être accompli sur le chemin de Dieu, « bisabilillah », c'est de tuer par l'épée. Des lois discriminatoires aussi deviendront finalement des ordonnances qui vont régir la société et séparer donc les musulmans des non-musulmans. Et bien d'autres lois encore, qui ne tiennent pas donc aux lois naturelles, à la loi naturelle. Mais ces ordonnances étant promulguées sous l'autorité d'Allah, sont difficilement réformables, puisque c'est Dieu qui en est l'auteur, selon le Coran, sans s'en prendre donc au décret divin. C'est tout l'embarras des juristes et des réformateurs qui tentent une adaptation de l'islam à la modernité. Certains ont même demandé de moderniser le Coran, d'enlever tout ce qui aujourd'hui semble inconvenant à la vie moderne. À ce moment-là, il faudrait dissoudre le Coran. Allah apparaît donc comme une entité froide, impersonnelle. Il ressemble plus à la projection d'un imaginaire humain à la fois sécurisant et à la fois inquiétant. Loin de l'image biblique d'un Dieu tendre et miséricordieux, entretenant une relation exigeante et compatissante avec l'homme, sa créature,
Dans le Christ, cette image prend visage d'homme pour révéler l'immense amour du Père qui se fait proche de l'homme, de son vécu et de son histoire. Selon les évangiles, en Jésus, Dieu vient habiter l'existence humaine. Il se fait proche des malades et des pécheurs. Il libère les captifs et purifie les lépreux. Il ira jusqu'à descendre dans la mort pour la vaincre. Aussi, l'homme-Dieu est-il ressuscité d'entre les morts. En et par Jésus, nous avons connu l'amour invisible mais réel du Père. Et de plus en plus, en lui, nous est donné un libre accès à Dieu, que nous pouvons dès lors appeler de ce doux nom évoqué ces jours-ci, Abba. Et aimer comme des fils libérés et libres désormais, qui ne sont plus sous la peur, parce que sous l'Esprit Saint qui nous a libérés et qui nous a été donné. C'est ce que dit Paul dans Romains 5:5. Cette réalité de foi révélée et concrètement assumée dans la réponse de la vie chrétienne, et même si elle dépasse l'imagination et l'entendement, elle est en cohérence avec la raison humaine et son aspiration à une connaissance qui ne se limite pas à l'observable ou au quantifiable. Je vous renvoie à ce que nous disait le frère Henri Donneau dans son homélie de la messe ce matin. Marie pose une question à l'ange pour être éclairée et affirme sa foi. Même si elle ne comprend pas comment Dieu va s'y prendre, la réponse qui lui est donnée par l'ange est une réponse qui invite à un acte de foi, à une réponse d'amour à l'amour. Or, seul l'amour agapé fait entrer l'homme dans cette nouvelle dimension qui est surnaturelle de la connaissance. Celui qui aime, dit saint Jean, connaît Dieu. Celle du don de l'amour. Selon la révélation biblique, l'homme est devenu capable de Dieu, ce qui n'est pas en islam. Dans une relation intime d'amour que le Saint-Esprit purifie et édifie en celui qui croit. Cette révélation qui s'achève dans le mystère trinitaire, selon l'enseignement du Seigneur et des apôtres, et de l'Église au cours des siècles, introduit par pure grâce le baptisé dans le mouvement même de l'amour trinitaire. En Dieu Trinité, l'homme est progressivement transformé pour quitter ses habitudes mauvaises de péché et revêtir l'homme nouveau en Christ et parvenir ainsi par l'Esprit Saint à la sainteté de la vérité, Éphésiens 4:24. Dans le Christ Jésus, son Sauveur, l'homme peut alors, par l'Esprit Saint, prier Dieu comme Père, en l'appelant, selon le terme familier en araméen, que Jésus lui-même donne à Dieu le Père, Abba. La notion même de paternité en Dieu est impensable en islam. Et le Coran ne l'enseigne absolument pas, c'est pourquoi le musulman ne peut pas être porté vers un acte de foi surnaturel pour croire que Dieu est Père. Ça ne veut pas dire que Dieu n'agit pas dans son cœur. Je n'ai pas parlé du cœur de chaque homme qui est insondable, que Dieu seul peut sonder. Dans le Coran, nous trouvons ce verset à la sourate 112, et on peut lire toute la partie qui est très courte d'ailleurs, 1 à 4. Dieu est unique. On commence d'abord par Allah est unique. Il n'a jamais enfanté et il n'a pas non plus été enfanté. Le Coran fait dire à Issa Jésus, selon le Coran et selon l'islam, Issa serait Jésus.
et ce, à plusieurs reprises dans le Coran, qu'il n'est pas, lui et sa mère, associé à Allah. Allah ne peut en aucun cas être associé à cette notion de paternité. Il n'est pas la source de quelque chose. Il est en deçà et au-delà, mais il ne peut même en aucune manière être le modèle, l'archétype, comme saint Paul le proclame en Éphésiens 3,14, d'une quelconque forme de paternité. Même si le Coran contient ce verset étonnant qui trouble les commentateurs d'ailleurs, c'est dans la sourate 43, verset 81, si le miséricordieux avait un enfant, alors je serais le premier des adorateurs. Et généralement, les musulmans placent ces paroles sur les lèvres de Mohammed, même si ce chapitre et ce verset n'évoquent pas du tout le personnage. Cette affirmation, d'ailleurs, est totalement déplacée et inconvenante. La formulation grammaticale annonce d'ailleurs un inconditionnel irréalisable, donc ça n'a aucun intérêt. Notons que saint Paul, à la suite de Jésus, ne considère qu'une seule paternité. « Vous n'avez qu'un seul père » en Matthieu 23,9, en Éphésiens 4,6, « modèle de toute paternité ». Il faudrait en faire traduire que le Père céleste, source de l'amour au sein de la Trinité, est le modèle de toute famille humaine au ciel et sur la terre. Nous avons là trois notions intimement liées dans l'unique mystère de Dieu. Le Père est la source de la vie et de l'amour. Cet amour constitue le Dieu Trinité, et cette paternité de Dieu ne peut être qu'amour. Ces trois éléments sont explicitement repoussés et formellement niés dans le Coran, soit implicitement refusés par l'aridité monolithique de la foi musulmane, ce que le père Moussolli appelle la verticalité absolue. Le monothéisme islamique et coranique refuse catégoriquement, voire viscéralement, l'image paternelle de Dieu comme blasphématoire, même s'il prétend évoquer les prophètes de la première alliance et Jésus, mais sans parler de leur message. C'est en fait comme une négation d'ailleurs de tout le message, de l'Ancien comme du Nouveau Testament. C'est pourquoi l'islam est dans l'incapacité d'ouvrir l'homme à une relation à Dieu dans le concret de son existence et de son histoire. Et ce dernier ne peut s'abaisser à l'humanité dans tout ce qu'elle peut avoir de plus charnel que la venue du Messie Sauveur vient diviniser. L'islam rend impossible l'imitation de Dieu qui est inimitable, et tout aussi impossible la filiation divine et ce qui en découle. L'islam, selon Marie-Thérèse Urvois, une universitaire de Toulouse, est un système de pensée clos qui entrave l'usage de la raison et du libre arbitre. La foi de l'Église repose sur la grâce de l'adoption manifestée et donnée dans le Christ Jésus. L'islam en reste à une vision naturelle qui perçoit comme incompatible le domaine divin et le domaine humain. En islam, dans le Coran, seul est souligné l'acte de création. Il n'y a donc pas de révélation en islam, ni sur Dieu, ni sur la destinée de l'homme, selon le vouloir divin qui veut sauver tous les hommes. L'homme n'est pas à sauver, mais appelé à obtenir le paradis par ses efforts et l'observance, en particulier des cinq piliers de l'islam que j'évoquais, qui sont comme des œuvres pi, ibadat,
comme la shahada, c'est-à-dire le témoignage sur l'unicité de Dieu, la prière rituelle et l'aumône rituelle, le jeûne du mois de Ramadan et le pèlerinage annuel. La vision béatifique n'est pas l'enjeu eschatologique de l'islam, mais la domination de l'islam sur l'humanité historique est bel et bien une eschatologie renversée qui justifie un messianisme politique. En terminant, j'aimerais évoquer ces deux noms qui se font face, Allah ou Abba. Allah symbolise fortement l'islam dans sa radicalité et sa verticalité. On pourrait dire qu'il est la seule divinité absolue et unique. La conséquence en est qu'il ne peut y avoir qu'une seule Oumma. Et cette Oumma s'identifie, c'est le peuple de l'islam, et très curieusement, nous parlons de patrie quand nous parlons de nos pays. Eh bien, ici, c'est la matrie, c'est-à-dire qu'on n'est toujours pas sorti du sein maternel. Il y a comme une fusion, l'Oumma est la fusion des croyants dans ce peuple qui affirme l'unicité de Dieu. C'est la religion de l'Oumma soumise, dominée par cette religion et qui veut s'étendre indistinctement à tous les hommes, à toute l'humanité. Ainsi, ce que l'on appelle les 3D en arabe, parce qu'ils commencent tout, ces trois mots commencent par un dad, ainsi l'État, la société et la religion, Daoula, Douna et Din, ne font qu'un et justifient politiquement un pouvoir fort et unique. On peut comprendre certains aspects des crises actuelles dans le monde arabo-musulman. Dans de telles conditions, que devient la personne humaine? Que deviennent les libertés fondamentales? La loi islamique s'impose alors comme la seule voie, c'est-à-dire la charia, pouvant régir et gouverner la société. De telles dispositions ne laissent théoriquement aucune place à la différence, encore moins, bien sûr, à la formation d'hommes libres et responsables, mais à des serviteurs esclaves. Le mot « abd » est un préfixe à beaucoup de prénoms, Abderrahman, Abdallah, Abdelnasser, etc. Enfin bon, le mot Abd veut dire l'esclave, celui qui est encore sous tutelle, il veut même dire l'enfant, qui est donc soumis ou un serviteur. Ce n'est pas la condition des fils de Dieu. En Jésus de Nazareth, le fils de Marie, Dieu se révèle comme le Père, son Père et le nôtre. Désormais, l'homme peut reconnaître en Jésus, dans une démarche de foi bien entendu, le Fils bien-aimé du Père qui fait de lui, par la grâce divine, un enfant adoptif du Père. Et ce Dieu que Jésus nomme dans sa prière intime, jusque sur la croix, Abba, est aussi le Père de tous les hommes. Chaque homme est appelé, dans une démarche personnelle de foi, à oser lui dire « Père des cieux » et à entrer dans une relation filiale et aimante. C'est pourquoi certains, je pense au témoignage de cette Pakistanaise qui a écrit son témoignage et son livre s'appelle « J'ai osé l'appeler Père ». En lien un petit peu avec ce que je vous disais hier sur la volonté divine, un petit excursus en terminant. Vous entendez peut-être souvent, et vous l'utilisez, parce que c'est une expression que l'on entend, « Inch'Allah ». Ça fait référence à « Mashiyat », c'est-à-dire la volonté d'Allah,
C'est une très très belle expression, mais que dit-elle en vérité? Et non pas ce que nous voulons lui faire dire. La volonté d'Allah en islam n'est pas gouvernée ou exprimée par le logos, la raison. Cette volonté est indiscutable et absolue. Elle est arbitraire. Peut-on exprimer, peut-être, à travers cette expression, un certain fatalisme que l'on retrouvera dans une autre expression, maktoub, c'est écrit. Cette volonté d'Allah en islam n'est pas une volonté d'amour. Elle est incapable de transformer l'homme. Mais, et de le transformer jusqu'à la transfiguration dans le ciel, mais elle oblige l'homme, selon ses devoirs qui ont été exprimés en particulier dans ces cinq piliers. Beaucoup aujourd'hui parmi les musulmans découvrent cette volonté de Dieu, découvrent Dieu, non pas parce qu'ils ont lu le Coran, mais parce qu'ils ont rencontré le Dieu vivant, le Père de notre Seigneur Jésus-Christ. Je vous donne un simple témoignage du premier catéchumène qui a été le premier de toute une série lorsque j'étais en Algérie, et ceci remonte à 35 ans, à plus de 35 ans même, puisque c'était à Noël 74. Un jeune de l'Oasis où je me trouvais, étudiant en prothésie dentaire dans une grande ville du Nord, pour ne pas la citer, la ville d'Oran, dans la nuit de Noël, le 24 décembre, se promène et voit la porte de la grande cathédrale, qui aujourd'hui n'est plus église, d'Oran, ouverte et de la lumière à l'intérieur, et il s'aventure à l'intérieur. La communauté chrétienne, qui était fort réduite, célébrée dans une chapelle latérale et non pas dans la grande église. De derrière un pilier, il suit ce qui est en train de se passer. C'était un musulman pratiquant, régulier, un vrai croyant de l'islam. Il est entré par curiosité dans cette église, cette nuit de la nativité. 20 minutes plus tard, il en ressortait avec deux certitudes. Jésus, qu'il appelait encore Issa, parce qu'il n'en connaissait pas d'autres,

Moi, ça faisait 4 mois que je priais devant le Saint-Sacrement, demandant au Seigneur, pourquoi je suis ici si ce n'est pas pour annoncer le nom de Jésus? Dis-le-moi, Seigneur. Et comme le bâtiment voisin de notre maison était la mosquée, de l'autre côté de la petite ruelle en terre battue, je disais à Jésus ressuscité dans le Saint-Sacrement, « C'est pas difficile pour toi. Il y a un mur à passer, une rue à traverser, et l'autre mur, c'est la mosquée, tu y es tout de suite. Moi, si j'y rentre, je me fais jeter. Alors, tu peux y aller. » Eh bien, ce jour-là, ce jeune est arrivé, et il me raconte son histoire. Je l'ai conduit directement dans notre petite chapelle. J'ai ouvert le tabernacle. La présence réelle était exposée dans le tabernacle. Il a rencontré son Seigneur, le Fils du Dieu vivant, son Sauveur. Il a cru. Il a vu et il a cru. Dieu se révèle. Pour moi, la seule solution pour que les hommes reconnaissent qu'Allah est le Père de tous les hommes, le Père et le Dieu de Jésus-Christ, notre Père et notre Dieu. Frères et sœurs chrétiens, il n'y a pas 36 chemins. Priez et évangélisez. Alors, ici en France, et Jean-Paul ne nous l'a dit, c'est une chance pour nous. Le problème n'est pas celui des politiques, ça c'est leur affaire, laissons-les avec leurs problèmes. Mais nous, annonçons Jésus à nos voisins, à ceux que nous rencontrons, qui appartiennent à l'islam, avec beaucoup de douceur, beaucoup de respect, mais parlons-leur de Jésus. Ayons une vie chrétienne en cohérence avec notre foi. Je me souviens de ce jeune croyant musulman qui était un frère musulman à une époque où les frères musulmans étaient interdits en Algérie. Il nous disait, c'est quand même dommage, vous qui êtes des hommes de prière, que vous ne soyez pas musulmans. Ils ont tellement envie de voir des hommes et des femmes qui prient, des hommes et des femmes qui croient en Dieu, qui est amour. Vous allez toucher le cœur de tous les musulmans en leur parlant de l'amour de Dieu. Ça, c'est viscéral, ça tient nos tripes. Les hommes deviendront des croyants. Ce sera une révélation pour eux. Parlons-leur de l'amour du Père. Amen. Non.

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2: Ne nous laisse pas entrer en tentation. Luc 11, 4.

Donc je suis curé depuis 3 ans dans un terrain qui était relativement mort. Là aussi, le géant dormait. Et ce qui m'a marqué assez vite, mais je vais en témoigner parce que c'est de façon très simple, hein, je,

je suis quelqu'un qui cherche, c'est effectivement la question du kérigme face à des gens qui manifestent très clairement qu'ils n'ont pas besoin d'être sauvés. Ça me marque en particulier, mais j'expliquerai plus longuement, pendant les soirées où on accueille des parents qui demandent le baptême d'un enfant. Il y a un jeu que l'on met en place dès la première soirée, une fois qu'on a pris du temps pour accueillir chacun. On met les gens dans une grande pièce vide, avec une grande ligne au milieu de la pièce. D'un côté de la pièce, un écriteau, d'accord. De l'autre, pas d'accord. Et on propose aux personnes de se déplacer pour se mettre dans le camp qu'elles, spontanément, dans lequel elles se sentent bien, en fonction de l'affirmation qu'un animateur va apposer sur un des murs. Alors la première affirmation, c'est « pour moi le baptême, c'est transmettre des valeurs à mon enfant ». Et alors chacun se positionne. Et puis la quatrième affirmation est « pour moi le baptême, c'est Jésus qui sauve mon enfant ». Et là, de façon habituelle, la plupart des personnes se mettent du côté pas d'accord, parce qu'on voit pas très bien de quoi l'enfant a besoin d'être sauvé. Et puis, il y a régulièrement une bonne africaine qui a du bon sens, qui se met du côté d'accord et qui dit... Parce que le but, c'est que les gens se parlent et expliquent leur position. Et moi, j'écoute comme prêtre, j'écoute tout, je ne dis rien. Et une bonne africaine qui est là et qui dit « Je sais pas bien expliquer, mais Jésus, il est quand même venu pour sauver le monde. Alors, je sais pas dire pourquoi, mais il me semble que le baptême, ça a quelque chose à voir avec le salut. » Bon. Et alors, j'écoute. Mais effectivement, la plupart du groupe est du côté pas d'accord. Et donc, ça m'a beaucoup fait réfléchir sur cette annonce du salut, quoi. Et j'ai repéré dans ma pratique qu'il y a 4 ou 5 lieux où j'expérimente moi-même ou d'autres proches de moi dans mon équipe, parce que j'ai oublié de dire que nous sommes 3 prêtres dans l'équipe. Il y a une sœur consacrée de la communauté de l'Emmanuel à temps plein, quelques membres de l'Emmanuel et puis des paroissiens qui se forment avec nous pour la mission. Il y a 5 lieux que j'ai repérés dans lesquels l'annonce charismatique a une place relativement centrale. L'accompagnement des catéchumènes. Avant d'être dans cette paroisse, j'étais dans une paroisse de centre-ville de Lyon, à Saint-Nizier, où on a baptisé beaucoup d'adultes. Là, j'en accompagne quelques-uns. Et je vois qu'il y a une espèce de basculement que l'Esprit-Saint permet dans l'accompagnement des catéchumènes, particulièrement en fin de parcours, où il y a une prise de conscience morale que, dans le fond, je suis pécheur, je n'ai pas fait ce que Dieu me demande, même si je n'avais pas bien conscience de tout cela, dans ma vie jusqu'à ce jour, et je suis aidé dans cela par le fait de proposer très très clairement les 10 commandements. Dans une des dernières rencontres avant le baptême, je me souviens avoir proposé cela en disant voilà les commandements que Dieu nous invite à vivre. Et quand on les lit de près, on peut réaliser que dans notre vie, nous ne les avons pas mis en pratique. Et je propose systématiquement que les catéchumènes fassent une démarche de confession avant le baptême, sachant qu'ils recevront évidemment l'absolution, le pardon des péchés, par le baptême pendant la vigile pascale. Et je suis frappé de voir que quand les catéchumènes en question sont mûrs pour le baptême, il y a effectivement des choses très belles qui sont manifestées dans la confession. Et je pense que c'est une étape de l'annonce du kérigme. Voilà. Entre parenthèses, j'ai mis en place des baptêmes par immersion, y compris pour les adultes. Voilà. Vous allez chez le roi Merlin, vous achetez une grande bassine d'eau pour un réceptacle pour eau de pluie, et puis vous mettez une bâche dedans noire, couleur du péché, et puis vous habillez avec un octogone blanc à l'extérieur, puis vous mettez 3 marches pour monter dedans, vous mettez de l'eau chaude à l'intérieur avec des résistances chauffantes, en bref, voilà, toute une petite installation. Et bien, vous manifestez très clairement que le baptême, c'est pour le pardon des péchés, parce que c'est noir à l'intérieur, c'est blanc à l'extérieur, c'est à la porte de l'église, on sort trempé, on va se changer, enfin bon. Je crois beaucoup aux gestes symboliques liturgiques déployés pour dire les choses. Voilà, je ne développe pas simplement pour mentionner que dans le parcours d'accompagnement des recommençants ou des catéchumènes, nous proposons, autant que nous pouvons, le premier week-end de la pédagogie Kekako, vie nouvelle, qui est extrêmement précieux comme outil, je pense qu'on a souvent entendu parler dans la communion évangélisation, pour l'annonce claire du kérigme, une annonce qui va de pair avec une expérimentation du kérigme. Je ne développe pas. Le deuxième lieu où l'annonce du kérigme est présente dans notre pratique pastorale, c'est la préparation au baptême que j'évoquais tout à l'heure et que Jean-Marie a évoqué. Nous avons fait le choix de proposer 2 soirées plus un dimanche complet aux parents qui viennent demander le baptême d'un enfant. Et nous les mettons par petits groupes de 4 couples accueillis par 2 couples accompagnateurs de la paroisse. Et donc, je vous expliquais qu'on fait ce jeu qu'on appelait le jeu du marais, où on se déplace dans une grande salle, qui me permet, moi, de savoir ce que les gens ont dans le cœur,
ça évite, entre parenthèses, qu'on leur pose la question de front, pourquoi demandez-vous le baptême de votre enfant? Parce que dans le fond, ils ont l'impression d'avoir quelques vagues souvenirs de catéchèse et d'être en défaut. Mais quand ils s'expriment, on entend, entre guillemets, leur profession de foi ou de non-foi. Et pendant la deuxième soirée, on fait une catéchèse kérigmatique sur le plan du salut à partir des trois personnes de la Trinité, en disant simplement « Je te baptise au nom du Père, du Fils et du Saint-Esprit, qu'est-ce que ça veut dire ?» Et on a une petite pédagogie très, très, très concrète que je vous explique en deux mots. D'abord, on met les parents en deux groupes, les hommes d'un côté, les femmes de l'autre, en leur posant la question « Qu'est-ce que tu dirais que c'est être un bon père ou une bonne mère ?» Quand ton enfant aura 20 ans, qu'est-ce que tu lui dirais, ce que tu as voulu vivre pour être un bon père et une bonne mère? Et là, les langues se délient, on réunit les gens dans la chapelle, et puis on fait remonter les choses. Et on dit, ben voilà, ce que vous dites d'un bon père ou d'une bonne mère, en fait, c'est ce qui est très profondément le mystère même de Dieu Père, puisque nous sommes créés à son image. Et on part de la création, du mystère de Dieu Père et d'un Dieu éducateur, et qui veut le meilleur pour chacun de nous, comme les parents qui sont là veulent le meilleur pour leurs enfants. Et donc là aussi, on fait sortir les aspirations des parents en termes de bonheur pour leur enfant, de joie, de santé, de travail, de paix, etc. Et puis, deuxième volet, on dit, mais ces aspirations de paix et de bonheur que vous avez pour vos enfants, dans le fond, est-ce que vous le vivez? Aujourd'hui, là, vous étiez en paix, il n'y a pas eu de dispute, pas de tension, pas de difficulté, pose la question. Alors, on va faire un exercice. Écoutez, vous prenez un papier et vous écrivez sur un papier tout de suite un problème que vous avez. Alors, ce qui est très drôle, c'est qu'un jour, il y a un père de famille qui dit « Ah non, moi, je n'ai aucun problème. Je me suis intéressé aux religions orientales et j'ai appris à dépasser toutes les difficultés et je n'ai aucun problème. » Alors, j'ai dit « Excuse-moi, mais on va quand même faire l'exercice, si tu veux, tu vois. On donne 2 minutes de silence, d'accord ?» Bon, alors, on prend 2 minutes de silence, chacun écrit. Et puis, ensuite, on est entre nous, hein, vous savez, on est tous un peu du même bois. On va faire un petit échange. Chacun peut dire les difficultés qu'il rencontre pour vivre cet idéal de vie auquel on aspire, pour les enfants et pour nous-mêmes, finalement. Et donc, je donne la parole à un animateur qui calibre bien les choses pour parler de lui et de façon trop générale, et qui prend la parole et qui dit, ben moi, effectivement, j'ai du mal à donner du temps pour mes enfants, je rentre trop tard du travail, je suis pas en paix par rapport à ça, mes enfants ont besoin de moi, je suis pas un bon père. Et puis, le gars en question prend la parole et dit, ah, je viens de réaliser un truc. J'ai dit que j'avais pas de problème. En fait, je me rends compte que j'ai des problèmes dans les relations personnelles, en particulier avec ma femme, que je ne supporte pas la relation interpersonnelle. Et là, c'est extraordinaire, parce qu'il passait d'une négation complète à l'aveu clair qu'il est incapable de gérer les relations normales avec sa femme. Bon, je me dis là, on a fait un progrès. Et à ce moment-là, je sors l'icône du Christ qui descend aux enfers et qui tire Adam et Ève des enfers. Et je dis, voilà, on va apporter nos papiers, parce que vous voyez, dans le bas de l'icône, c'est noir et c'est des tombeaux. C'est les conséquences du péché. Et alors, j'ai expliqué, entre parenthèses, c'est qu'au fur et à mesure, j'ai des icônes, et quand je parle de la création, je montre une reproduction de la fresque de Michel-Ange au plafond de la chapelle Sixtine avec les deux mains. Et puis, je dis, ben voilà, la conséquence des difficultés qu'on a là, vous voyez, dans le fond, c'est le péché. Alors, j'ai pris une photocopie de la photo, et je la déchire en deux. Ah! Ah oui, j'ai dit, la rupture des doigts, c'est qu'effectivement, la communion, la paix et la joie, ben, on a des difficultés. Voilà. Alors, on va remettre une difficulté, vous voyez, dans le bas de l'icône, là, on va les coller, hein, et puis on va remettre ça à Jésus. On va demander qu'il nous tire et qu'il nous fasse rentrer dans la lumière et dans la communion, parce que Adam et Ève sont en communion, parce que c'est Jésus qui les tient. Catéchèse toute simple. Et puis ensuite, on parle de l'Esprit Saint. Voilà, l'Esprit Saint, c'est l'Esprit d'amour qui nous fait vivre de ce à quoi on aspire et qui habite le cœur de Dieu. Et on part de baptême de Jésus, tu es mon fils bien-aimé, en toi j'ai mis tout mon amour, et on fait un geste là aussi, je pense qu'il faut actuer, passer par des gestes pour que ce qui est dit soit performant, entre guillemets, et on bénit de l'eau, on rappelle du baptême, et on propose une démarche, voilà. Voilà, et je crois beaucoup à cette annonce kérigmatique, et je vois bien qu'elle touche des gens, de même en préparation au mariage, je ne prolonge pas trop, mais c'est pour moi le troisième lieu clair d'annonce kérigmatique dans le week-end. Préparation au mariage, un peu comme je marie, on a mis la barre assez haut, non, à mon avis, au seuil minimum, c'est-à-dire 5 soirées, un week-end et une journée. Et le week-end est centré sur le plan du salut pour le couple.
Et là aussi, dans un plan en trois parties très simple, le couple voulu par Dieu, à partir de Genèse 1 et 2, et on va faire des exercices d'abord de mémoire, de ce qu'ils ont découvert au moment où ils se sont rencontrés, et puis expliquer que Dieu se réjouit de ce à quoi ils aspirent profondément, avec l'icône de la Sainte Famille qui montre une icône d'une communion, etc. On travaille sur le texte de 1 Corinthiens 13. Et puis ensuite, on arrive sur une deuxième partie qui, à mon avis, est la partie cruciale et qui, là, touche à la réalité des souffrances et des difficultés. Parce que, tout à l'heure, dans le petit débat, on évoquait la question, mais comment annoncer le salut? Comment manifester qu'il y a un besoin de salut? Et je mets sur la table la question du divorce. Parce que la plupart des couples qu'on accueille sont touchés de très près par les divorces. Eux-mêmes, parfois, en ont traversé. Moi, on a des couples qui ont traversé les divorces, le mariage civil ou mariages qui ont été déclarés nuls. La plupart d'entre eux sont concernés par un divorce à la génération du dessus ou dans leur famille proche, leurs frères et sœurs, beaucoup donc de parents divorcés. Et donc un échange très libre en petit groupe sur qu'est-ce qui nous a blessés dans le divorce et quelles sont les causes des divorces. Et là aussi, on arrive à la réalité ultimement du péché. Et ce qui fait basculer, c'est dans l'annonce du Christ ressuscité, ce sont les témoignages. Tu évoquais à l'instant, Jean-Marie, l'importance des témoignages. Moi, je vois que le gros impact de ces week-ends-là, c'est pendant la veillée du samedi soir, les témoignages donnés par les couples qui sont là, de la place du Christ dans leur vie de couple. S'il y avait une seule chose à faire, même si tout le reste prépare évidemment cela, c'est donner du temps pour que des couples témoignent de la place du Christ, de ce que le Christ a sauvé dans leur vie de couple. Et après, on peut proposer une démarche simple de remise de leur vie. Je n'arrive pas encore à leur proposer le sacrement de réconciliation. Je n'ai pas trouvé le chemin. Et là aussi, je commente l'icône du Christ ressuscité qui tire Adam et Ève des enfers, parce que d'une certaine façon, c'est une icône du mariage qui tient uni, Jésus tient uni l'homme et la femme par le sacrement de mariage. Pour pas être trop long, j'évoque un quatrième lieu qui pour moi est crucial, qui est l'accompagnement des fidèles divorcés remariés. Il y a 4 ans, j'ai été invité à une rencontre animée par un prêtre de Dijon, qui a 90 ans aujourd'hui, qui s'appelle le père Jacques Nourissa, et qui depuis lors m'a formé à l'accompagnement de groupes de fidèles divorcés remariés, un domaine dans lequel nous sommes souvent, nous prêtres, en très grosses difficultés. Et il m'a formé dans une pédagogie qui me marque beaucoup parce qu'elle respecte complètement ce que portent les personnes plus profond de leur conscience, et ce que dit le magistère de l'Église. Et donc c'est, de mon point de vue, une voie complètement nouvelle, et qui passe en gros par les étapes suivantes. Le groupe que nous avons formé, qui ne se réunit pas en paroisse, mais pour des raisons techniques, mais qui aura pu se réunir, en fait, est un groupe qui va devenir un groupe d'amis. Il faut qu'il y ait une communion forte qui se noue entre nous. Cette communion, je trouve qu'elle passe, dès le départ, par des gestes. Je ne l'ai pas dit dans les autres lieu que j'ai évoqué, préparation au baptême et au mariage, mais j'expérimente aussi, je crois beaucoup à des gestes symboliques de communion qui sont posés. Première réunion où j'invite des gens que je ne connaissais pas très bien, divorcés, remariés, différentes situations en fait, à démarrer ce groupe, j'ai fait une bêtise ce jour-là, j'avais pensé qu'on prendrait un dessert à la fin de la soirée. Et donc les gens sont arrivés dans une salle blanche, sympathique, avec une table en formica au milieu, et en silence, en attendant que tout le monde arrive. Vous voyez, c'est à peu près ambiance de salle d'attente de dentiste. Vous voyez, bon, c'était un peu difficile. Et puis, tout le monde est arrivé. Nous, animateurs, on n'était pas très à l'aise. J'anime ça avec une femme qui est responsable de la pastorale familiale. Et puis, on lance le débat, là, finalement, de façon positive. Dans tout ce que vous avez vécu ces dernières années, quels ont été les points d'appui qui ont été les vôtres? Donc, on aide les gens à regarder de façon positive les soutiens dont ils ont bénéficié. Et puis, à la fin de la soirée, je me dis qu'il y a un geste à poser pour leur montrer que le Christ et l'Église les aiment profondément. Alors, on fait un baiser de paix, simplement, après avoir lu Jean chapitre 20, la paix que le Christ ressuscité veut donner. Et je vois bien que dans ce baiser de paix, il se passe plein de choses. Si je passe auprès de chacun, je prends chacun par les épaules en disant « Jean, Marie, Lucette, le Christ t'aime et veut te donner sa paix et son amour dans l'Église aujourd'hui », je vois des gens qui frémissent, qui se mettent à fondre en larmes, parce que personne ne leur a jamais dit, quoi. Ils ont le sentiment que l'Église l'exclut. Et puis, donc, une communion très forte qui s'installe dès le début.
et qui permet que assez vite émergent des culpabilités. Là aussi, ça marque beaucoup. Moi, j'avais le sentiment que les gens avaient trouvé une forme d'équilibre dans leur nouvelle situation. Ils ont beaucoup souffert l'un et l'autre, souvent d'un divorce, au moins l'un des deux. On peut dire, ben voilà, ils ont trouvé une forme d'équilibre, ça va à peu près, quoi. Bon, alors c'est pas dans les clous par rapport à ce que Jésus demande, mais bon. Et puis quand on gratte un peu, comme c'était dit ce matin, en fait, il y a des grosses questions. La question de la quatrième soirée était la suivante. Qu'est-ce que vos enfants vous enseignent dans la situation où vous êtes ? Une femme prend la parole immédiatement, au début de la soirée, et dit, alors une femme qui était célibataire, qui a épousé un homme qui avait déjà été marié, qui était divorcé d'un mariage religieux, et elle-même, avec beaucoup de générosité, elle a éduqué les trois enfants de son mari. Et elle dit la chose suivante. Nos enfants sont mieux que nous. Ils sont catholiques, pratiquants, mariés à l'église. Parce qu'en fait, nous ne sommes pas en paix. Et elle parle de son mari, Yves, n'est pas en paix. S'il meurt aujourd'hui, il ne sait pas comment se passe l'accueil à l'arrivée là-haut. Et à ce moment-là, je vois Yves qui hoche la tête et qui dit oui, c'est vrai. Et juste en face, un homme prend la parole, il était divorcé, mais je ne savais pas dans quelle situation il vivait, s'il était avec quelqu'un ou pas. Et il dit, moi c'est pareil. Et je me suis rendu compte à ce moment-là qu'il y avait une espèce d'angoisse sur le salut, quoi, très profonde et apparemment cachée par l'équilibre psychologique apparent. Et je me suis rendu compte que ces culpabilités-là, il fallait les entendre, les garder, donc je ne fais évidemment aucun commentaire. Dans la suite du parcours, on a regardé de près le sacrement de mariage. J'avais hésité, mais j'ai compris qu'il fallait pas éluder la question. Qu'est-ce que le Christ dit du sacrement de mariage ? Et puis pendant un week-end de retraite, on a proposé des démarches devant la croix du Christ, en disant, voilà, ceux qui veulent, pouvez librement, ce n'est pas le sacrement de réconciliation, mais aller donner à Jésus un pardon, un péché pour lequel vous voulez demander son pardon, et un péché pour lequel vous vous engagez à ne plus le commettre jusqu'à la fin de votre vie. Entre parenthèses, c'est ce qui nous est proposé dans le sacrement de réconciliation. Bon. Et là aussi, à ma grande surprise, j'ai vu des gens se précipiter. Je pensais qu'ils hésiteraient à faire la démarche, de venir en silence, remettre un péché à Jésus. Ils se sont tous précipités, un petit groupe, pour remettre un péché à Jésus. Et une des personnes m'a dit, dans les mois qui ont suivi, elle m'a dit, mais c'était une libération pour moi. J'ai compris que Jésus me donnait un pardon quasi sacramentel, que je bénéficiais de sa miséricorde et qu'à mon tour, je pouvais faire preuve de miséricorde envers quelqu'un à qui je n'arrivais pas à pardonner. Et donc là aussi, une expérience de miséricorde qui l'a ouverte à la vérité de la situation. L'étape d'après, c'était que je leur explique la position de l'Église sur la communion eucharistique qu'elle ne peuvent pas recevoir en situation. C'était extrêmement difficile pour moi. C'était difficile pour eux aussi, mais je crois bien que j'étais appelé à être prophète de vérité sur ce sujet-là. Et j'ai vu que cette exigence de non-communion eucharistique, de jeûne eucharistique, était aussi un point de basculement pour eux. Et un des couples, depuis lors, a décidé de s'engager à la vie fraternelle non-conjugale. Je vois bien que là, il y a le kérigme annoncé qui propose un chemin de conversion. Je ne développe pas, mais simplement, j'ai la joie de pouvoir vous dire que nous bouclons ces jours-ci avec Jacques Nourissa un livre qui expliquera cette expérience d'accompagnement de divorcés en marié. Et puis pour conclure en 30 secondes, le dernier lieu qui me marque beaucoup, c'est les visites à domicile charismatiques. On a la joie d'accueillir le père Antoine Galland qui nous a formés à cela. Et je vois bien que c'est un mode de conversion pour nous, prêtres et laïcs, d'aller annoncer le kérigme en témoignant du salut et qu'on a eu la grâce, dès le premier jour, de voir des confessions, une confession, quelqu'un qui est mort 6 mois après ou 1 an après, qui s'est réconcilié avec le Seigneur suite à une première visite à domicile.

0: Voilà, nous avons donc une demi-heure de questions, de partage, de témoignages. Alors, n'hésitez pas à vous lancer rapidement pour qu'on puisse essayer de répondre au maximum. Je crois que les trois interventions de ce matin étaient complémentaires. Et donc, vous avez la parole sur tout ce que vous avez entendu ce matin.
1: Je pose à M. Catenoz parce que au moment de annoncer, je me lève. Au moment Philippe de la communauté Shalom à Avignon. Et normalement, pendant l'évangélisation, quand on fait l'annonce du salut de Jésus, c'est très souvent au Brésil et même en France de dire moi, j'ai pas besoin d'être sauvé. Moi, je suis très bien, j'ai ma famille, j'ai mon travail, j'ai pas besoin d'être sauvé. Et on se pose beaucoup de questions. Alors, normalement, on essaye de justement le faire connaître conscience de son péché, de exactement d'avoir besoin d'être sauvé. Là, normalement, ce qui me sort par l'esprit, c'est dit exactement, tu as besoin d'être sauvé, exactement de penser de ne pas avoir besoin d'être sauvé. Mais je voudrais juste que, si vous pouvez discourir, parler un petit plus de ces engendrer dans la personne exactement ce besoin d'être sauvé et de dire.
0: Oui, alors, moi, je crois vraiment que si on a un petit peu de temps avec une personne, dès qu'on gratte un peu, on sent tout de suite le besoin de salut au plus profond des cœurs. Moi, je crois qu'il y a des tas de gens qui ont une façade extérieure, mais dès qu'on peut franchir la façade, et c'est là où je crois que l'Esprit Saint, par une parole de la Bible ou de l'Évangile qui nous monte dans le cœur et sur les lèvres, l'Esprit Saint, il arrive tout à fait. Regardez comment Jésus, avec la Samaritaine, elle jouait à la plus fine avec lui. Exactement comme bien des gens qu'on rencontre. Ouais, tu me parles d'eau vive, mais t'as même pas de corde, comment tu vas la prendre ton eau? Elle se moque de Jésus et à un moment donné, Jésus va envoyer une flèche dans son cœur et ça, c'est vraiment, va chercher ton mari. Et je pense que quand on évangélise, il faut être docile à l'Esprit Saint qui peut donner une parole dont on ne sait pas nous-mêmes la puissance qui est là pour aller toucher un cœur. Mais dès qu'on gratte les façades, moi je suis frappé de gens, vous avez des tas de gens BCBG, vous dites ceux-là sont formidables, etc. Dès qu'on gratte un peu, ils ont autant besoin de salut que les autres.
2: Le besoin de salut, il ne s'exprime pas forcément immédiatement, mais... Quand on sait que quelqu'un est fait pour le Christ, le fait de ne pas le reconnaître, de ne pas le choisir, fait qu'à un moment ou un autre dans notre vie, il y a des vides, il y a des blessures, il y a des pierres d'attente. Une vie sans salut, ça se traduit concrètement par des insatisfactions, des amertumes, des regrets, sont des composantes fondamentales de notre humanité. Le Christ, au fond, s'est approché d'hommes et de femmes en Palestine qui venaient le voir pour une guérison. Parce que, en s'approchant de Jésus, il leur révélait leur misère, leur pauvreté. Et c'est à partir de cela qu'il y a eu un chemin où Jésus n'était pas simplement le thaumaturge, celui qui venait guérir. Il venait apporter pas simplement la santé, mais le salut. Mais beaucoup de personnes ne viennent pas directement dire « comment je vais faire pour être sauvé ?» Ça part de questionnements humains qui traduisent des failles, des fissures, des fragilités considérables. Et ils ont fait, dans cette situation d'impasse, des tas d'expériences. Ils ont été chercher des miracles je ne sais où. Et ils ne sont pas contents d'eux-mêmes. Et c'est à partir de cela que un chemin peut se manifester.
0: Et puis rappelez-vous l'abbé Huvelin, lorsque Charles de Foucault vient lui dire « Monsieur l'abbé, parlez-moi de Dieu, etc. » et que l'abbé Huvelin lui dit « Mets-toi à genoux et confesse ton péché. » Il y a un moment où, dans la puissance de l'Esprit-Saint, on a la parole qu'il faut pour aller retourner quelqu'un.
3: Pierre Fresson, je suis prêtre à Toulon. J'ai une question pour Monseigneur Cordès, puisque vous présidez aux destinées de Coronum. on faisait mention tout à l'heure du fait que l'action de la diaconie, la dimension caritative, a besoin de trouver aussi un accomplissement dans l'annonce du kérigme et le lien qui existe entre les deux. On sait aussi qu'il y a une question pratique qui bien souvent se pose quand on fait une action caritative un peu d'ampleur, c'est qu'on doit entrer en relation avec les pouvoirs publics, on doit poser une action qui a un impact politique ou social, et qu'on peut établir des relations de collaboration ou d'entente avec les pouvoirs publics, mais bien souvent, ou bien ceux-ci demandent que l'action caritative de l'Église ne soit pas explicitement une annonce de la foi, ou bien l'Église elle-même, par peur, par crainte ou par prudence, décide de limiter son action uniquement à la dimension sociale et de retenir une parole plus explicite pour ne pas gêner les pouvoirs publics. Donc je ne sais pas si vous pensez que ce problème est un vrai problème réel, et comment l'Église peut se positionner par rapport à cette question.
4: Mon expérience à Corunum, je suis là maintenant depuis 14 ans, au monde entier, et que, surtout pour l'Europe, la sensibilité politique est bien développée dans les agences d'aide. Parce que souvent, on pense un changement de politique immédiatement fait du bonheur pour les hommes. Et c'est notre pensée aujourd'hui. Et comme ça, par cela, l'appel à la dimension politique, normalement, est plutôt facile. Et si quelqu'un d'une agence d'aide fait cet appel, il rentre immédiatement dans les journaux. Comme ça, il y a une sensibilité forte contre les injustices, les difficultés provoquées par les lois, disons, une ouverture, une ouverture pour la dimension publique de l'aide. Ça, c'est, je pense, donné. C'est bon et c'est nécessaire, mais si je vois un peu l'encyclique du pape, Deus Caritas Est, il articule une autre dimension, souvent oubliée. Ça veut dire ce que porte la capacité de l'homme pour vouloir aider sans intérêt. Ça veut dire le lien, disons, du deuxième commandement avec le premier. Le deuxième commandement, aimer l'autre, est presque un élément de notre culture. Ça, il faut pas, presque pas y parler. Disons, parlons de la théorie. Hein. La pratique peut être diverse, mais la théorie est claire. La théorie est claire, et dans cette théorie aussi, la sensibilité pour la dimension politique. Et Benoît, vraiment, il souligne que, dans sa première partie, tout ça a d'affaire avec Dieu. Et ça veut dire la dimension de la foi. Je voyage maintenant un peu à travers les conférences épiscopales. J'étais déjà 7 ou 8 ou 9, je ne sais plus. Pour parler avec les évêques, et, je pense que la sensibilité pour la dimension politique est donnée. Au contraire, les liens avec la foi de l'action caritative, ce n'est pas tellement évident. Et c'est pour ça que nous, on souligne toujours ça. Quelquefois, j'ai l'impression que, peut-être c'est un peu exagéré, mais que le pape a pris la sensibilité humanitaire dans la société pour souligner la question de Dieu. Donc, ce n'est pas tellement le fait que nous devons proposer aimer l'autre, mais que nous, en tant que membres de l'Église, en tant que prêtres, évêques, nous devons souligner que si tu veux vraiment aimer l'autre sans intérêt, et aimer l'autre malgré de la haine de l'autre, tu as besoin de Dieu. Et dans notre société, c'est là la question de Dieu est la question essentielle. Et c'est pour ça, on ne peut pas oublier la dimension politique, bien sûr, et on doit aussi crier quelquefois pour donner justice aux hommes. Mais en général, dans le monde et dans l'Europe, je pense qu'on n'aura pas de problème pour être écouté. Mais on aura problème pour être écouté si on souligne « Tu peux aimer l'autre seulement avec la force de l'Esprit-Saint qui vient de Dieu. »
5: Mathilde Henry, c'est une question épineuse comme le socle de la charrue. Vous, en tant qu'évêque, comment faites-vous pour rendre le gouvernement de l'Église kérigmatique? Comment faire pour que les services diocésains, en particulier les salariés de l'Église et les permanents bénévoles, fassent chacun une rencontre personnelle avec le Christ et qu'ils puissent l'annoncer par leur travail? Comment faire aussi pour accompagner ces personnes dans leur croissance spirituelle pour que leur fécondité participe à la croissance de l'Église tout entière?
0: Moi, je pourrais donner un petit témoignage. Lorsque j'étais curé de paroisse, une année, j'avais dit maintenant au conseil pastoral, à la rentrée, on arrête de faire une réunion de 2 heures pour voir ce qu'on allait faire dans l'année. Et puis après, le curé dit, maintenant, on va faire une petite prière à Jésus pour qu'il bénisse ce qu'on vient de décider. Et on avait dit, pendant un mois, on va demander à l'Esprit-Saint qu'est-ce qu'il veut pour la paroisse. Et on m'a pris pour un fou. Et dans la rue, les gens me disaient, alors, vous l'avez la réponse? Et au bout d'un mois, quand on s'est réunis, chacun avait eu un élément qui, mis bout à bout tous, c'était clair que l'Esprit-Saint nous disait, dans votre paroisse, vous n'avez pas de lieu d'adoration, vous n'avez pas de chapelle ouverte en permanence. Et immédiatement, moi, j'ai repris les choses en main. Et j'ai dit, vous voyez bien, il faut faire un oratoire, on avait des caves formidables, et on fait un plan, j'avais un ami architecte, je présente le plan à la mairie, parce que le presbytère appartenait à la mairie, et le conseil municipal refuse. Alors, dans ma prière, moi je dis à l'Esprit-Saint, il faudrait savoir ce que tu veux. Hein. Tu nous dis que tu veux un oratoire, et puis maintenant on n'arrive pas à le réaliser. Et j'ai eu comme la certitude intérieure que l'Esprit-Saint me disait, t'es pas sûr que c'est toi qui as repris les choses en main un peu vite au lieu de me laisser agir. Et un dimanche après-midi, je me promenais dans le presbytère comme un lion en cage en disant « Où est-ce que tu le veux, ton oratoire ?» Et à ce moment-là, mon pied est passé à travers un plancher dans une petite remise et je me suis dit « Si mon pied passe, c'est qu'il y a quelque chose en dessous. » Et le président de l'association paroissiale a gentiment accepté de venir tout de suite en me disant « Ben oui, on a refait le presbytère, on a muré là où il y avait le tas de charbon de l'ancien curé. » Et on a cassé le mur le soir même, et 2 mois après, on avait un petit oratoire merveilleux. Et moi, ça m'a appris qu'il faut vraiment opérer une révolution copernicienne dans nos paroisses, partout, en disant, et dans l'évêché aussi. Et là, je voudrais signaler, par exemple, que dans le diocèse de Paris, quand il y avait le cardinal Lustiger, il avait dit, les conseils épiscopaux, on les commence devant le Saint-Sacrement. Et lui était 1 heure avant chaque conseil épiscopal, il était en prière pour demander la lumière au Seigneur. Eh bien, si on opérait cette révolution copernicienne, je suis persuadé que l'Église, elle aurait une puissance divine. Et je pense que le drame dans notre Église, c'est qu'on dépense une énergie formidable, c'est merveilleux, mais c'est parfois une énergie trop humaine et pas assez divine.
6: Oui, c'est Thomas Casteran, donc je viens de Reims. Et on a un petit projet, en fait, avec... quelques frères et sœurs, de monter en fait un projet missionnaire dans une paroisse de banlieue, peuplée majoritairement de musulmans. Et en fait, on voulait savoir comment faire passer ce projet missionnaire au curé, à l'archevêque, sans, entre guillemets, les scandaliser, parce qu'on veut annoncer le Seigneur de façon explicite, témoigner de la grâce qu'il nous a faite de nous sauver. Et je voulais savoir si vous aviez quelques pistes. Parce que je pense que dans vos diocèses respectifs, vous êtes plus zélés par rapport à ça. Voilà, merci beaucoup.
7: J'aime beaucoup cette expression de Redemptoris Missio.
2: lorsque Jean-Paul II parlait de l'évangélisation, de la nouvelle évangélisation, ça implique une conversion pastorale, et dont on n'a pas pris tout à fait la mesure dans bien des lieux, c'est-à-dire comment à la fois se ressaisir de l'évangile dans toute sa plénitude, et comment cet évangile nous invite à une attitude spirituelle, missionnaire, tout à fait nouvelle, compte tenu du contexte dans lequel nous nous trouvons. Donc c'est une radicalisation de notre rapport au Christ dont il s'agit en premier lieu. C'est ce que vient de souligner Jean-Pierre, une attitude de prière, parce que ce n'est pas une œuvre humaine, et en même temps une capacité de créativité, sans faire fi de l'héritage du passé, de l'expérience du passé, mais une créativité pour nous mettre dans un nouveau contexte d'annonce, de proposition de la foi. Alors, pratiquement, j'allais dire, c'est difficile de parler d'un diocèse par rapport à un autre, je ne connais pas la réalité. Ce que j'essaye de faire, c'est effectivement que cette culture missionnaire, c'est toute une ambiance, mais elle commence d'abord par soi-même. Moi, je fais régulièrement dans mes visites pastorales du porte-à-porte. J'essaie à certains moments de prêcher dans la rue. Bon, c'est un effort, une ascèse personnelle. Et si le pasteur ne le fait pas, comment voulez-vous que les prêtres le fassent, l'ensemble des peuples chrétiens? Deuxième chose, ça passe par des équipes, s'entourer d'un certain nombre de personnes qui sont dans ce contexte-là. Troisième chose, c'est une œuvre extrêmement longue parce que on a un certain nombre de personnes dans l'Église qui sont pas forcément habituées à ce genre d'approche missionnaire tout à fait nouvelle. Et donc il y a tout un travail d'information, d'appropriation qu'il faut faire par différents biais. De telle manière qu'une expérience qui est tout à fait novatrice, du type de celle que tu viens d'exprimer, n'arrive pas au milieu d'un environnement qui est absolument pas prêt à l'accueillir. Ça suppose une présentation, ça suppose un accompagnement, ça suppose un lien institutionnel aussi qu'il faut trouver pour trouver les meilleures conditions où l'éclosion d'une initiative nouvelle trouvera un espace de créativité, d'accueil, de bienveillance, mais avec aussi un nombre de garde-fous qu'il faut faire jouer parce qu'on n'a pas le monopole de l'Esprit Saint et notre évangélisation doit être apostolique, c'est-à-dire référée à la hiérarchie de l'Église. Et donc ce cocktail-là, ce n'est pas une réponse que je dis là, c'est un certain nombre de conditions pour qu'une expérience un peu novatrice, de type charismatique, puisse trouver un accueil favorable et une possibilité de fécondité réelle.
7: Comment annoncer le kérigme aux jeunes de plus en plus nombreux qui sont plongés dans toutes les musiques gothiques, hard rock, sataniques, enfin black, ainsi de suite, et qui va de pair souvent avec la drogue, la violence? Moi, je m'occupe plus des petits-enfants, évidemment, mais je suis interpellé par des parents qui ont des enfants qui sont plongés là-dedans, même si je pressens que 99% de ces jeunes sont des jeunes extrêmement blessés, et qu'en fait, par ces failles, sont passés le malin, que ce soit passé Jésus Sauveur. Donc, je ne sais pas quelle réponse donner, et je me sens complètement démuni par rapport à ces familles qui sont interpellées.
0: Je ne sais pas s'il y en a qui connaissent l'expérience du père Domergue de Bordeaux, qui vraiment, il est venu déjà plusieurs fois ici, et dans des collèges, ou surtout en lycée, il rassemble les jeunes, et avec un matériel ultra moderne et parfait, il peut vraiment montrer comment, qu'est-ce qu'ils reçoivent quand ils écoutent toutes ces musiques-là. Et sans porter de jugement, il commence par leur montrer et tout, et les jeunes progressivement sont eux-mêmes conduits à se poser plein de questions. Et là, je crois qu'il y a des charismes comme ça, comme le père Domergue, qu'il faudrait vraiment qu'on utilise davantage dans toutes nos écoles, nos lycées. Voilà. Dominique, je ne sais pas si...
2: Oui, je crois qu'il y a un aspect prévention qui passe par l'information sur les dommages que peuvent causer, tant au niveau spirituel que même psychologique, un certain nombre de musiques qui sont extrêmement violentes, agressives. Et puis il y a un aspect curatif aussi, comment nos communautés, dans nos diocèses, on a des lieux pour pouvoir accueillir des jeunes qui ont été complètement déstabilisés par un certain type d'ambiance, et qui passe par des attitudes addictives par rapport à la musique, qui, avec différentes étapes. On passe de la distraction à la culture ambiante, puis à un certain moment, ça devient un univers qui nous emprisonne, avec aussi des liens spirituels complexes avec les forces obscures. Donc il y a, je pense qu'il y a aujourd'hui besoin, ça vaut pour la musique, mais aussi ça vaut pour d'autres aspects de la vie d'aujourd'hui, on a besoin de lieux curatifs, de pouvoir être écouté, accompagné, de pouvoir faire un traitement de fond psychospirituel sur les dommages que l'on peut rencontrer, que la jeunesse peut rencontrer. Je crois aussi, dans cette dimension charismatique, nous n'avons pas à avoir peur d'être nous-mêmes. J'ai député un prêtre qui fait partie d'une communauté religieuse, qui est venu l'année passée à communion évangélisation, peut-être qu'il viendra nous rejoindre, qui avait entraîné quelques bonnes âmes dans une boîte de nuit l'année passée. Certains s'en souviennent, ils n'ont pas été indemnes de cette expérience. Et donc ce prêtre est aumônier du monde de la nuit, c'est son affectation officielle, et tous les soirs il fait les boîtes de nuit, il fait les bars gothiques et les rêves parties ainsi que les afters. Et donc il a cultivé toute une pastorale, j'ai un charisme propre, mais qui lui permet de pouvoir rejoindre cet univers-là. Et donc il arrive en habit religieux, il ne se cache pas, il est ce qu'il est, il ne boit pas d'alcool, il ne danse pas, mais il a un signe de présence. Et combien de jeunes ont besoin justement de cette présence affichée de l'Église dans un contexte où c'est très très très difficile. Mais peut-être que Dieu a fixé rendez-vous avec ces jeunes qui au départ venaient se distraire. Donc je crois que dans certains cas, il ne faut pas hésiter avec des charismes personnels à trouver des personnes qui effectivement peuvent sur des lieux comme cela assurer un signe, une présence, une parole chrétienne. Mais ça relève plus du charisme personnel.
0: Et en même temps, moi j'ajouterais volontiers qu'on voit des communautés ou des réalités nouvelles où les jeunes sont plus heureux de participer à l'Eucharistie le samedi soir plutôt que d'aller en boîte. Et je trouve que là encore, on doit s'interroger, est-ce que les communautés nouvelles qu'on accueille dans nos églises diocésaines, etc., est-ce qu'elles ont cette force de rayonner auprès des jeunes? Et moi, je pense à la joie d'avoir vu des familles en mission du chemin néocatéchuménal où les jeunes sont plus heureux à l'Eucharistie le samedi soir que de sortir en boîte. Et dans d'autres communautés, c'est la même réalité.
8: J'aurais une question à poser. En 1905, l'État il s'est séparé avec l'Église et l'Église avec l'État. Et je voulais savoir si dans les écoles, là, en ce moment, M. Sarkozy, il avait supprimé 2 heures de cours par semaine, il me semble. Et pourquoi pas rajouter 1 heure sur l'amour et sur les thèmes de la compassion? Et quelle place l'Église a avec la politique pour apporter un peu plus de paix et d'harmonie avec les laïcs dans les écoles? Et pourquoi pas une petite évangélisation par la suite? Parce que c'est vrai qu'à la télé, le CSA, ils nous mettent beaucoup de violence. Il y a toujours des films avec de la violence. Ils ont toujours tendance à lever et à proclamer le diable, alors de montrer les belles choses de la vie, les miracles et l'amour. Et je voulais savoir vraiment si l'Église pouvait justement, Jésus pouvait poser son doigt un petit peu sur les médias et assouplir un peu le cœur des Français, des Européens et du monde entier, quoi.
2: C'est vrai qu'on est dans une manière un peu plus générale. Hein, partant de la question, j'essaie de réfléchir à la problématique qui est celle à la fois dans un contexte culturel où, je dirais, la déchristianisation et parfois l'antichristianisme est affiché, comment à la fois être présent à cette culture sans être dans un ghetto. Voilà, c'est un peu la réflexion qui est celle de pouvoir vivre chrétien dans le monde sans être du monde, comment par rapport au processus de transmission, on voit dans un certain nombre d'écoles aujourd'hui, on vous dit qu'il y a, par exemple, il y a différents types de familles, différents types de manières de vivre sa sexualité. Bon, et ça apparaît comme un enseignement venu de la part d'un professeur. Comment, dans ce contexte-là, trouver les moyens par lesquels on va transmettre une anthropologie chrétienne, une éthique chrétienne? Alors, ça peut aller de dire pourquoi ne pas faire, je pense à l'école, ben, des écoles qui n'ont pas un fil à la patte et peuvent, même si c'est hors contrat, tout en répondant aux critères d'ecclésialité que promeut l'Église dans Christi Feles Laici, être des espaces où on est sûr qu'il y aura un bon enseignement de qualité. Bon. En même temps, ce n'est pas un discrédit sur l'enseignement catholique, mais comment dans les écoles catholiques déjà existantes, eh bien, on peut honorer une réelle transmission et de la foi et une culture aussi chrétienne, une manière d'habiter notre vie à l'aune de l'Évangile. Déjà, donc, à partir des lieux que l'on maîtrise, première chose, puisque si on est école catholique, eh bien, on doit pouvoir assurer cette formation-là. Ensuite, c'est vrai que dans un certain nombre d'écoles publiques, on n'a plus la maîtrise, on n'a pas la maîtrise des enseignements, du choix des enseignants, et donc c'est beaucoup plus difficile. Donc ça veut dire autour de l'école, trouver des espaces où, sur un certain nombre de ces points-là qui touchent à la question éthique, à l'anthropologie, aux questions de foi, trouver des espaces dans lesquels une bonne formation peut être donnée à travers des aumôneries, à travers des communautés vivantes. C'est très difficile aujourd'hui, à l'échelle publique, collective, au niveau national, de peser sur les choix qui sont faits en dehors d'une vision chrétienne de la vie, de l'amour, de l'humanité. On a très peu de moyens.
0: Le cardinal voudrait intervenir.
4: Oui, comme étranger, de loin. Je me souviens, c'était le temps quand le cardinal Etchegaray était président de la conférence épiscopale, pas encore cardinal. Il voulait se rencontrer avec le président de la République et on parlait de la possibilité. Et un journaliste a découvert ça et déjà le fait que le président de la conférence épiscopale voulait rencontrer le président de la République a fait grand scandale. Je ne sais plus l'année, mais c'était. Quelque temps après, le cardinal Lustiger, pour défendre les écoles libres, est allé dans les rues. Il a montré la première fois la force de l'Église en France pour demander quelque chose devant l'État. Et j'ai beaucoup admiré le courage qu'il avait. Et peut-être un peu, je ne connais pas assez, mais un peu de succès. Pourquoi j'ai dit ça? À cause de l'histoire, je pense, l'Église catholique en France et les catholiques qui sont ici sont en train de voir la nécessité de se montrer en public. D'être une, je ne veux pas maintenant faire l'agitation politique, hein, c'est loin de moi, mais je vois la nécessité que les politiciens doivent savoir qu'il y a des forces positives pour le peuple dans les catholiques. Hier, quelqu'un racontait qu'un groupe qui lutte pour la vie, je ne sais plus qui était ça, un groupe qui lutte pour la vie prend des contacts avec des délégués du Parlement. Je trouve ça très très bon, très nécessaire. Ne pas supporter, je ne sais pas que vous le faites, hein, et je connais peu la situation, mais et je ne veux pas non plus qu'on fasse ici un lien quasi étroit entre l'Église et l'État comme on a en Allemagne, parce que c'est trop la dépendance de l'Église catholique, la dépendance structurelle de l'État est beaucoup trop grande, mais un peu plus de courage pour montrer la face en public, il me semblait bien. Et je pense, sans entrer maintenant dans le détail, je pense la vision de Sarkozy pour prendre sérieusement la religion, je ne parle pas du christianisme, est mieux que dans d'autres pays d'Europe en ce moment. Dernière chose, les mouvements, les nouvelles communautés, en Italie, à Rome, ont fait une démonstration en faveur de la famille. Il y avait beaucoup, beaucoup de gens et c'était très fort. Après, on a fait la même chose à Madrid et il y avait 2 millions de personnes dans les rues. J'ai dit ça, ne pas pour copier cela en France, mais je pense que la sensibilité pour une présence politique des chrétiens est indiquée.
0: Puis moi, je pense, pour revenir à la question de départ, si on rayonne la charité chacun de nous, eh bien, ça sera comme un feu qui se répandra. Moi, je crois vraiment à la puissance de l'amour par lui-même, la puissance de la charité.
2: C'est très important aussi de penser à la place de la famille. C'est-à-dire quand on voit, par exemple, dans le judaïsme, comment il s'est développé, s'est perpétué dans un contexte de diaspora, c'est grâce aux familles, à travers la célébration familiale, domestique. Donc je crois que lorsque les institutions publiques n'honorent plus la nécessaire transmission ou de la foi ou de la culture chrétienne, la place de la famille est fondamentale. Et comment trouver des moyens d'aider les familles à l'échelle des mouvements, mais aussi à l'échelle des communautés, pour qu'elles honorent cette mission qui leur revient de transmettre aux enfants, aux nouvelles générations, la foi. C'est une des richesses aussi des communautés nouvelles, de voir de belles familles et qui se retrouvent entre elles, qui se fortifient pour pouvoir assurer ce témoignage. Et on sait que la famille est le premier lieu aussi vocationnel, vocation pas simplement sacerdotale ou religieuse, mais aussi de transmission de la foi.

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2: Réponds-moi, Seigneur, car il est bon ton amour. Psaume 68, 17.

Alors, chers amis, merci de m'accueillir dans ce très beau lieu. Merci à Thérèse, à nouveau, de nous conduire sur les sommets. Notre seul sommet à tous, notre seul rocher, notre seule force, c'est la personne du Christ. C'est Jésus-Christ, notre Sauveur. L'autre jour, je discutais avec un homme assez connu, un ancien ministre, et on est arrivé ensemble à la conclusion qu'il y avait dans la vie deux types d'hommes. Deux types d'hommes. Il y a ceux qui croient que le Christ est le Fils de Dieu, et il y a ceux qui ne croient pas. Les deux sont éminemment à être respectés. Mais si on croit que le Christ est le Fils de Dieu, alors on le croit vraiment. Ce n'est pas simplement une réflexion religieuse, culturelle, c'est vraiment que le Christ est notre rocher. Et Thérèse a cette phrase emblématique qui vient comme nous redonner tous une confiance qui nous emmène au large. Hein? N'arrêtez pas de prier Jésus, la confiance en lui fait des miracles. N'arrêtez pas de prier Jésus, la confiance en lui fait des miracles. Mais des miracles concrets, pas des miracles abstraits. Donc c'est sur ce chemin de la mise au large de notre vie, une mise au large confiante, certainement guérissante aussi, que nous sommes invités à vivre ce matin. La miséricorde du Christ se déploie dans notre vie parce que son œuvre en nous refait nos forces, stimule notre foi

Bien sûr, Thérèse de Lisieux, inévitablement, car elle a vécu ce dont nous parlons, et ensuite, comme une invitation plus synthétique à structurer notre vie dans un triple mouvement de vie. Voilà, comment trouver cet équilibre frontal, fontal et permanent pour que notre vie n'aille pas d'un excès à l'autre, mais se structure sur des bases stables qui nous donnent envie de vivre et de faire vivre les autres. Alors, pour commencer, d'abord une petite histoire que j'aime bien pour mettre en évidence le sens de notre intervention ici, qui est vraiment portée par la gratuité de l'amour de Dieu. Un jour, un prédicateur, c'est une histoire vraie, avait été invité pour une prédication qu'il croyait devant une assemblée nombreuse. Alors, le voilà qui arrive, et malheureusement pour lui, ou heureusement pour lui, voilà que l'assemblée, il n'y avait qu'une personne. Alors il s'est dit, qu'est-ce que je fais? Je me suis déplacé pour une personne. Alors, ma vie de prédicateur, c'est une vie pour l'annonce du Christ, qu'il y en ait 10 000 ou une, c'est la même chose. Alors le voilà qui prêche, et la personne était au milieu de l'assemblée, qui prêche, qui prêche, qui prêche, avec détermination. Et à la fin, voilà, il a terminé, la personne se lève et s'approche du prédicateur. La personne se lève, donc vient le voir et lui dit « Ah, vous aviez l'air vraiment convaincu, mais je suis sourd, j'ai rien entendu. » Tout cela pour dire que notre vie, on passe de succès apparent et aussi en échec apparent, mais le Seigneur, par des événements soit extérieurs ou soit intérieurs, nous emmène sur un chemin de crête qui ultimement est le même pour tous, est le même pour tous. C'est-à-dire de vivre gratuitement, de faire les choses gratuitement. Et l'on ne fait les choses bien gratuitement que si la grâce nous porte. La grâce, c'est la gratuité de Dieu qui se communique. Et donc, c'est la présence. Et l'Église a comme concentré cette conviction dans cette phrase. Hein, il nous faut constamment repartir du Christ. Il faut que la grâce prenne la première place. Ce que Thérèse d'Avila dit, mais ça, c'est la seconde conversion de la vie. Et vous qui êtes des fidèles du Seigneur, le Seigneur nous emmène progressivement vers cette seconde conversion qui est celle de mettre le Christ à la première place, concrètement. Et que vraiment la présence du Christ meuve notre existence. Voilà. N'arrêtez pas de prier Jésus. La confiance en lui fait des miracles. Et cette prière inlassable de Jésus, c'est comme la prise de possession positive du Christ sur notre vie, où le Christ prend sa vraie place, la première. Alors, je ne sais pas s'il y a des Corses. Il y a des Corses ici? Il y a des Corses. Ah. Alors, je vais raconter une histoire corse. Une histoire corse. C'est un jour dans le sud de la Corse, un père, juste avant Noël, vient voir son fils. Il dit, mon fils, c'est bientôt Noël, il va falloir que tu demandes un cadeau à Jésus. Alors il dit, tu vas dans ta chambre et tu prends une carte postale et tu me la ramènes. Qu'est-ce que tu veux demander à Jésus? Et le petit garçon se met à sa table. Bon, il commence à écrire. Il prend la carte, il déchire la carte et il laisse passer le temps. Alors son papa revient le voir. Il dit, mais alors tu as écrit? Non, j'ai pas envie d'écrire à Jésus. Bon, alors le père un petit peu ferme lui dit, tu prends une carte postale et tu vas écrire à Jésus. Alors, le petit garçon obéissant se met à sa table et s'en va prendre le crayon. À nouveau, il refuse et son père vient, il lui dit,

un corse qui ne connaît pas la personne à qui il s'adresse, il n'écrit pas à la personne. Bon, le père est un petit peu gêné, mais il lui demande quand même une troisième fois. Alors l'enfant obéissant, et à ce moment-là, l'enfant a une idée de génie, qui pense être de génie pour lui. Il est tout seul, il regarde à droite, il regarde à gauche, il voit dans le coin de sa chambre une statue de la Vierge. Alors tout fier, il va dans le coin, il prend la statue de la Vierge, il va dans son armoire, il prend une serviette, il met la statue de la Vierge dans la serviette, sous son lit il y avait des cordes, il prend les cordes et il serre, et il cache la statue, emmaillotée par la serviette dans les ficelles, sous le matelas de son lit. Et il s'en revient tout fier à sa table de travail et commence à écrire « Jésus, si tu veux revoir ta mère pour Noël, je voudrais ceci, ceci et cela. » Voilà, alors... Ça, c'est ce qu'il faut pas faire. Ou c'est ce qu'il faut apprendre aux enfants à ne pas faire. Parce que qu'est-ce qui porte l'attitude? Vous voyez, cette attitude-là, c'est l'attitude de marchandage. Et notre vie, avec Jésus, elle est faite de ce marchandage-là. Un peu, beaucoup, passionnément, à la folie, ou pour certains, pas du tout. Mais nous sommes comme portés à vouloir marchander avec le Seigneur. Avec Dieu, on ne marchande pas. C'est la grâce ou rien. La grâce nous suffit. Certains grands maîtres spirituels du XXe siècle diront « La grâce peut davantage, toujours davantage. » La grâce est suffisante, diront les théologiens. Elle est prévenante, elle prépare, et elle est sanctifiante, elle accomplit. Mais si la grâce n'est pas au commencement et à la fin, notre être est comme un être qui s'est durci et dans un rapport de force avec Dieu, nous voulons obtenir ce que nous voulons. Et ce rapport de force se répercute dans les relations affectives, dans les relations de travail, dans toute forme de relation. Et c'est la rupture de confiance. Voilà. C'est la rupture de confiance. Seule la confiance fait des miracles, dit Thérèse. Et cela parce que Jésus a déposé en nous le germe de la gratuité, qui est le germe du climat de la vie éternelle, par le nouvel arbre de vie qui est sa croix salvifique, la croix du Christ, vraiment. Alors, un grand théologien du XXe siècle, le cardinal de Lubac, reprend cette idée-là, pas forcément l'histoire corse, mais reprend cette idée-là de la manière suivante. À la fin de son grand livre, Le mystère du surnaturel, dans l'annexe 2, il dit, voilà, la seule chose qu'un chrétien dans sa vie doit exiger, c'est de ne rien exiger. Il doit exiger de lui-même de ne rien exiger de Dieu. Et donc des autres. Ne rien exiger. Ce rapport dominant-dominé est exclusif dans la relation à Dieu. Et ce refus se répercute profondément dans la vie sociale, et particulièrement dans la vie amoureuse, au sein du couple, dans la vie de famille. Ne pas instaurer ce rapport de force, même s'il doit y avoir des limites claires, mais un rapport de confiance, qui engage chacun au cœur de l'accueil de la fragilité de l'autre. Et on va voir ce que ça veut dire pour Thérèse, la fragilité, car elle était fragile. Nous y reviendrons. Alors, on va développer ces idées en quatre points, comme je l'ai un peu annoncé. D'abord, un petit point de psychologie de base. Bon. Alors, on est tous d'accord, on est tous de bonne volonté, vraiment on est tous de bonne volonté, j'en suis persuadé, mais dans notre vie nous rencontrons des écueils, nous rencontrons des blessures. Alors,
Face à nos blessures, nous avons deux possibilités. Nous avons donc une alternative. Face à une blessure, soit au cœur de la blessure, mon aspiration à aimer et à être aimé est comme galvaudée, alors j'insère le doute. Tu m'as fait ceci, alors je doute de l'amour. Ou soit au cœur de la blessure, la blessure peut être un tremplin d'amour. Tu m'as aimé, tu m'as blessé, eh bien moi je vais t'aimer davantage. Oui. Au cœur de la blessure, nous sommes donc devant un choix dont souvent les plus jeunes, je dirais, concentrent l'exemple en emblématique. Nous, on est prêtre, je suis prêtre, et il m'arrive, voilà, il y a une jeune fille qui vient, mon père, il est parti. Alors on fait un peu l'idiot, il est parti, elle pleure, il est parti, elle pleure, il est parti. Alors au bout d'un quart d'heure, c'est dur, il est parti. Oui, il est parti. Alors, il est parti et... Qui ça, il est parti? Ah, oui, alors elle se réveille. Oui, mon ami est parti. Ah, et tu l'aimais, ton ami? Oh, vous pouvez pas savoir comme je l'aimais. Je l'aimais. Et, bon, on laisse passer un peu l'émotion, on écoute, on accueille, très bien. Et au bout de 20 minutes, une demi-heure, hein, seulement pour donner des indications temporelles, on pose la question qui va réveiller un peu la personne, mais tu l'aimais? Ah oui, je l'aimais. Mais tu l'aimais pour qui? Alors là, souvent, la personne, elle lève la tête. Elle se dit, ça va mal se terminer pour moi. Oui, je l'aimais. Tu l'aimais pour qui? Pour toi ou pour lui? Alors elle se dit, si je dis je l'aimais pour moi, il va me dire espèce d'égoïste. Et donc je réponds, elles répondent tous, je l'aimais pour lui. Et à ce moment-là, le prêtre dit cette phrase fatidique, « Si tu l'aimais pour lui, continue à l'aimer. Laisse-le partir. Continue à l'aimer en le laissant partir. » Et donc il y a, voyez, par rapport, on a tous été amoureux jeunes, on a tous eu nos petites blessures d'amour de jeunesse. Et en fin de compte, ces amours de jeunesse peuvent être des tremplins de l'amour véritable, à savoir, au cœur même de ces blessures qui peuvent être très grandes, et qui peuvent être des blessures aussi très profondes, mais qui peuvent être aussi des petites blessures, il a comme l'invitation à aimer l'autre gratuitement. Et où je l'aime pour lui, où j'accepte de ne pas avoir de prise sur lui, et j'accepte donc de le laisser partir vers l'amour que lui conçoit être le plus grand. Car si on réagit en mettant la suspicion à l'amour, et non pas la confiance à l'amour, il y a deux grandes conséquences. La première conséquence, c'est l'endurcissement, et la deuxième conséquence qui découle de la première, c'est l'isolement. Si j'insère le doute au cœur de l'amour, je finis par m'endurcir et m'isoler, et je rentre dans ma bulle. Alors, voyez, revenons à la racine. Au cœur de la blessure, est-ce que je ferme le cœur ou est-ce que j'offre le cœur? Et bien sûr, seul le Christ peut être le chemin de ce cœur ouvert au cœur même de la plus grande des blessures. Ce cœur qui est offrande. Il y a douleur, mais il y a offrande. Ce que les philosophes, à travers la figure de Platon, disent, ce cœur fermé qui isole, ce cœur ouvert qui unit, ce cœur ouvert qui unit. Ne fermons pas notre cœur. Laissons ce cœur être ouvert, parce qu'il sera ouvert d'abord à la miséricorde de Dieu, ouvert à sa grâce, toujours la grâce d'abord. Et ensuite, il sera peut-être douloureusement ouvert à la personne aimée, mais toujours ouvert à Dieu, toujours ouvert aux autres, toujours ouvert au cœur d'une fragilité offerte.
et non pas d'une force apparente avec un cœur fermé. Alors, voilà pour cet élément psychologique que l'on peut synthétiser de la manière suivante. Si l'on n'est pas responsable des blessures que l'on a subies, si l'on n'est pas responsable souvent des blessures que l'on a subies, on est responsable de la manière dont on choisit de réagir aux blessures. Et bien sûr, humainement, il y a des douleurs qui sont insupportables, qui sont très douloureuses. Mais c'est là, au cœur même de la plus grande douleur, que s'inscrit aussi le plus grand cheminement de la vie, de l'émergence de notre être spirituel, à savoir de mettre le Christ, de mettre l'arbre de vie du Christ au cœur même de notre blessure, pour lui ouvrir un chemin de vie. Alors, voilà pour l'élément psychologique. Maintenant, deuxième point, considérons un élément d'anthropologie. Voilà. Aujourd'hui, vous voyez, nous sommes dans une société contemporaine, fortement marquée par l'individualisme et portée par un climat ambiant qui est une anthropologie individualiste, qui va très bien avec le système économique et libéral, qui s'inscrit d'une anthropologie de type anglo-saxonne, avec Bateman, avec Stuart Mill, c'est-à-dire une anthropologie qui dit que l'homme va bien lorsque l'homme éprouve du plaisir et lorsque l'homme rejette de la souffrance. Voilà l'anthropologie sous-jacente qui surfe dans les images des médias, les images publicitaires. Il faut se faire du plaisir, et je suis un homme accompli si je me fais du plaisir. Cela ne correspond pas à l'anthropologie chrétienne. L'anthropologie chrétienne, on va essayer de la résumer à très grands traits. On pourrait la définir de deux manières. Il y a une partie en nous agitée. Hein, ça bouge parfois. Certains ont parfois des humeurs. Certains ont parfois des émotions très fortes. Et il y a une partie en nous stable, calme. Toujours calme, si on veut. Toujours calme. Alors, la partie agitée. Bon, on a d'abord un corps, très bien. Mais on a en nous des puissances qu'on appelle instables. Enfin, quatre puissances instables. Voilà, quatre puissances instables qu'on ne peut pas parfaitement contrôlé. D'abord, c'est l'imagination. Souvent, parfois, une puissance plus féminine. Voilà, l'imagination. Un petit détail, et pouf, il y a un tableau. Il y a des émotions qui sont... Un petit détail, et pouf, c'est parti. Essayez de ne rien imaginer. Et c'est reparti. On ne peut pas ne rien imaginer. L'imagination est une puissance positive, mais instable, et elle devient négative lorsqu'elle part dans l'imaginaire. Mais l'imagination, c'est la capacité de prendre du recul sur le réel pour le projeter dans une nouvelle dimension, soit dans l'avenir, soit dans le passé, mais de relire notre histoire. N'essayez pas de contrôler votre imagination. Enrichissez-la, attention à qu'elle ne devienne pas de l'imaginaire. Deuxième puissance instable, c'est la mémoire des souvenirs. Essayez de ne vous souvenir de rien, vous allez voir, ça va revenir. Vous êtes à la prière, vous êtes à Lisieux, vous avez une demi-heure de silence, et vous avez toute votre vie qui vous remonte. Voilà, puissance instable. Tiens, juste pour se connaître. Troisième puissance instable, c'est l'affectivité. Alors là, chez certains, c'est les montagnes russes. Voilà. Et ça va très vite, ça change d'humeur en humeur, voilà. Mais ouais, on a une capacité d'affect, c'est-à-dire d'orienter notre capacité d'amour, cette passion d'amour, hein, c'est une passion l'amour, vers un bien, et en même temps on est tenté de fluctuer dans l'orientation de notre cœur vers ce bien, de le rejeter, voilà. Nous avons une affectivité flottante. Et quatrième puissance instable, c'est notre sensualité. Nous avons des sens extérieurs, nous avons des sens intérieurs qui se mélangeant à notre affectivité
Et se mélangeant aux souvenirs et à l'imaginaire, font parfois des feux d'artifice dans la tête. N'est-ce pas? Voilà. Ça, ça nous arrive à tous. Donc, nous avons des choses qui bougent en nous, qui bougent tout le temps, et c'est fatigant. Et en même temps, c'est étonnamment de richesse. Voilà. Alors, je vous ai dit, axiome, ces puissances-là, elles sont données, elles sont instables, on ne peut pas les contrôler parfaitement. On peut les orienter, leur donner une direction. Vous voyez, les orienter sur un chemin. Et on les oriente sur un chemin qui est triple. Et là, c'est les puissances stables, la stabilité, la permanence de la stabilité, si on le choisit. Donc ces trois puissances stables, dans une perspective d'anthropologie augustinienne, de Saint-Augustin, sont les suivantes. C'est d'abord l'intelligence. On peut toujours, en réfléchissant, déterminer ce qui est vrai de ce qui est faux. Ce qui est vrai, ce qui est faux, est faux. Dans notre société aujourd'hui, qui est une société non pas athée mais agnostique, on rejette la vérité dans la sphère privée. La vérité existe peut-être, mais on ne peut pas vraiment, dit-on, la connaître. Donc c'est à chacun de se construire sa vérité. L'Église, non, il y a une vérité et elle est objective. Et c'est le droit qui va objectiver cette vérité. Donc par notre intelligence, nous pouvons être en vérité avec nous-mêmes et en vérité avec les autres, même si parfois ça prend l'apparence d'un côté un petit peu rustre, parce qu'il faut dire les choses clairement. Voilà. La vérité. La vérité, elle choisit quoi? Elle choisit un bien. Elle reconnaît un bien. Ce qui meut notre intelligence, c'est l'attirance d'un bien. La vérité du bien. Parce que le bien va nous donner le bonheur, et ce bonheur va nous rendre bons. Faire le bien fait du bien. Faire le bien fait du bien. Et donc, notre volonté va choisir ce bien, éclairé par l'intelligence. À nous de le vouloir vraiment, ce bien. Vous voyez, Maurice Blondel, que j'aime beaucoup comme philosophe, met en évidence une question qui est la première question dynamique, très moderne. Qu'est-ce qu'on veut vraiment? Que voulons-nous vraiment dans notre existence? Mais vraiment, à la fois en vérité, mais avec toute notre volonté. Est-ce que nous voulons vraiment le Christ? Ou est-ce que nous voulons un peu de poudre du Christ? Un peu de maquillage du Christ? Ou est-ce que nous voulons vraiment, vous voyez, devenir, comme le dit l'Épître aux Éphésiens, est-ce que nous voulons devenir des fils de Dieu? Parce que nous sommes faits pour cela. En lui, il nous a choisis avant la création du monde pour que nous soyons dans l'amour saint et irréprochable sous son regard. Il nous a d'avance destinés à devenir pour lui des fils par Jésus-Christ. Voilà. Être fils de Dieu. Voilà. Être des fils du Père. Vous voyez, cette session est sous la présence du Père. Voilà. Pour aller au Père, c'est par le Fils. Seul le Fils nous indique le Père. Et pour aller au Père par le Fils, il nous faut être fils du Père, par le Christ. Il nous faut donc être intimement unis au Christ, profondément unis à lui. Et, alors, je reprends ma petite anthropologie, quatre puissances instables, l'imagination, la mémoire des souvenirs, l'affectivité et la sensualité. Trois puissances stables, l'intelligence, la volonté, et maintenant, la mémoire de l'être. Au cœur même de notre existence, nous avons un lieu d'une dignité ineffaçable, nous sommes profondément dignes, c'est-à-dire nous sommes créés par Dieu, pour Dieu, pour sa ressemblance. Et ça, ça nous colle comme à la peau. Ça fait partie de notre identité. Nous sommes prédestinés à être des fils. Ça veut dire en langage simple, nous sommes prédestinés à vivre dans une proximité incroyable avec Dieu. Voilà l'anthropologie
chrétienne. Des choses qui s'agitent, qui doivent être orientées par ces puissances stables en nous, vers le Christ. Voulons-nous vraiment le Christ? Alors, voyons maintenant Thérèse de Lisieux. Et Thérèse de Lisieux va synthétiser ces deux premiers points que nous avons évoqués. Car Thérèse de Lisieux, c'est pas l'histoire d'une petite fille super forte. C'est l'histoire d'une enfant blessée, profondément blessée, comme beaucoup de nos contemporains. C'est pour ça qu'elle est tellement, tellement d'actualité. D'ailleurs, au moment où on a voulu l'introniser docteur de l'Église, il y a eu toute un ensemble de théologiens qui ont refusé qu'on reconnaisse à Thérèse de Lisieux le titre de docteur de l'amour, docteur de l'Église, en raison même de sa fragilité psychologique. Mais l'Église a, dans son autorité, dans son discernement, a mis en évidence que c'est pas la structure psychique qui est la mesure de l'amour, c'est l'amour de Dieu qui mesure notre équilibre psychologique, qui va l'orienter, qui va l'accomplir. Alors, quelques éléments, donc, complémentaires. Thérèse est née dans un climat de mort. Alors, entendez bien, je parle surtout aux mamans. Thérèse, un an avant la naissance de Thérèse, Thérèse a perdu une petite sœur. Je vous demande comment s'appelait cette petite sœur que Thérèse a perdue. Elle s'appelait Thérèse. Thérèse de Lisieux a pris la place de Thérèse décédée. Thérèse a pris la place d'une morte. Aujourd'hui, on ne ferait jamais ça, absolument jamais ça. Comme si un enfant pouvait être remplacé par un autre enfant. Voilà. Thérèse a pris donc la place d'une morte. Et toute la petite enfance de Thérèse est comme traversée par cette ambiance de mort. On savait que Madame Martin, Zélie Martin, était très angoissée d'avoir peur de perdre un nouvel enfant, la dernière née des Martins. Et l'on sait, et ça c'est seules les mamans peuvent le dire, mais quand on a fait une fausse couche, qu'on a perdu un enfant, la grossesse suivante, elle est forcément un peu ou beaucoup angoissée. Alors, à la naissance, Thérèse refuse de vivre. Thérèse refuse le sein de sa mère. Thérèse ne veut pas de sa mère. On est obligé de la placer en urgence chez une nourrice qui s'appelle Rose. Alors quand vous comprenez que Thérèse veut faire pleuvoir des pluies de roses sur la terre, les psychanalystes, ils adorent ça. Vous voyez, c'est Rose qui a sauvé la vie de Thérèse. C'est Rose qui a redonné la vie à Thérèse. Alors au bout d'un an, un an et demi, la petite Martin, elle revient à la maison. Voilà. Mais voilà, quelques temps après, c'est maintenant Madame Martin qui meurt. Et Thérèse de dire, très consciente, en face du cercueil, j'étais là à pleurer. Je voulais crier ma douleur et personne ne prenait soin de moi pour m'écouter. Elle a porté la petite Thérèse. Elle a pris sur elle. Voilà. Alors, cette séparation, blessure de séparation, ce que les psychologues diront chez Thérèse, blessure d'abandon. La petite Thérèse est traversée par une blessure profonde d'abandon et entendez déjà en écho souffrance d'abandon et petite voix de l'abandon. La voix d'enfance, c'est la voix de l'abandon. Elle a renversé complètement sa blessure. On va en reparler. Mais continuons avec ses blessures d'abandon. Thérèse choisit nouvelle mère, la sœur aînée, Pauline. Pauline rentre sans le dire, alors qu'elle avait promis à Thérèse de lui dire. Sans le dire à Thérèse, elle rentre au Carmel. Troisième mère qui disparaît. Marie, quelques années après, même chose. Quatrième mère qui disparaît. Alors,
comme je vous l'ai dit rapidement, la petite Thérèse, elle est comme fragilisée. Elle est fragile par cette blessure d'abandon. Elle se sent abandonnée. Et quelques années après, ça se verra très très concrètement. D'abord, elle est au bord de la mort. Et c'est là où la Vierge, une nouvelle mère, lui sourit. Elle est traversée par des convulsions, quasi psychotiques, délirantes. Et au bord de son lit, il y a la Vierge au sourire. Elle voit la mère qui lui sourit. Elle a trouvé sa mère. Entre-temps, M. Martin a fait dire par sa sœur Céline des messes à Notre-Dame des Victoires à Paris. Et voilà, c'est la victoire d'une résurrection. La petite fille retrouve l'équilibre. Quelques années après, pour mettre en évidence la structure fragile de Thérèse, c'est à l'école. Thérèse était première de classe, sauf en mathématiques. Elle était première de classe. Elle écrivait très bien, etc. Mais dès que sa sœur Céline ne l'a plus accompagnée à l'école, Thérèse a été incapable d'aller à l'école toute seule. Alors M. Martin s'est résolu de faire l'école au Buissonnet. Et donc Thérèse a fini sa scolarité à la maison. Lorsque un de vos enfants ne peut plus aller à l'école, c'est grave. Il y a quelque chose qui ne va pas. Alors, qu'est-ce qui va ? On connaît la suite. On sait que Thérèse va faire l'expérience donc d'un renversement clair, d'une grâce qui va l'envahir au cœur même de sa blessure. Voilà. Et entendez bien à nouveau en écho cette phrase de Thérèse, hein. C'est Jésus qui va l'envahir, la présence de Jésus, au cœur même de sa blessure. N'arrêtez pas de prier, Jésus, la confiance en lui, fait des miracles. Alors, quelques citations de Thérèse. « Ma confiance était si grande que je ne cessais pas d'espérer. Comment ma confiance aurait-elle de bornes ? Je m'élève vers le bon Dieu par la confiance et par l'amour. J'ai une si grande confiance en lui qu'il ne pourra pas m'abandonner. Je remets tout entre ses mains. Je remets tout. Tout mon cœur blessé. Je remets tout mon péché. Je remets toutes mes limites. Je remets toutes mes soucis. Moi qui étais abandonné, je m'abandonne. » Magnifique chemin de reconstruction, de réconciliation. La petite fille abandonnée, voilà. Voilà qui fait de Thérèse vraiment une sainte moderne. Dans un monde marqué à nouveau par l'individualisme, où la protection familiale a, comme par beaucoup d'endroits, éclaté, et donc des blessures se sont ajoutées à la vie, voilà. La confiance en Jésus a restauré en Thérèse ce chemin de la vie. Et elle qui dira plus tard, « Dès que j'ai compris cela, tout cela, j'ai commencé à avancer à pas de géant. » Elle ne prenait pas appui sur elle. Elle ne prenait pas appui sur elle. Elle prenait appui sur quoi ? Sur sa faiblesse. Sur sa faiblesse. Vous voyez, un grand philosophe contemporain, Paul Ricoeur, définit l'homme comme un être faillible. L'homme, structurellement, est construit et il peut chuter, il peut tomber, il peut se tromper. Et Thérèse peut ajouter à la conviction de Paul Ricoeur, hein, l'homme est un être fragile, mais il peut toujours être relevé. L'homme est un être fragile, mais il peut toujours être relevé. Entendez bien ce qu'elle dit, c'est ma faiblesse qui fait toute ma confiance. Ah, voyez, c'est pas une faiblesse avec une relecture psychologique froide sur la connaissance de ses mécanismes, voilà. C'est parfois c'est un peu la limite de la psychologie, cette lucidité. On va dire que la psychologie a besoin d'être éclairée par la vie spirituelle pour mettre en évidence que la conscience de nos fragilités peut être ouverte à un chemin
d'espérance, de vie, parce que Christ est là. C'est ma faiblesse qui fait toute ma confiance. Alors les théologiens aiment beaucoup cela. Vous savez qu'il y a une grande hérésie dans le monde chrétien que l'Église a combattu longtemps et qu'elle continue à combattre, ce qu'on appelle l'hérésie pélagienne. L'hérésie pélagienne, qui peut être très française aussi, c'est de dire, il faut d'abord que je m'appuie sur moi avant de m'appuyer sur Dieu. Hein ? Il faut d'abord s'occuper de soi-même et après on s'occupera sur Dieu. Comme si Dieu c'est une béquille ou un appui complémentaire. Saint Augustin, qui est le docteur de la grâce, dira non, la grâce est nécessaire. Elle est nécessaire dès le commencement. Le point d'appui, c'est pas tant d'abord soi-même, même s'il faut aussi s'appuyer sur ses forces, à soi-même, ses capacités, ses talents, mais c'est d'abord Jésus. C'est d'abord la grâce. La grâce est nécessaire. Christ est nécessaire au commencement, pas simplement en marchant, en vivant. Repartir du Christ, repartir chaque jour du Christ, en lisant sa parole, se laisser faire par le Christ. C'est ma faiblesse qui fait toute ma confiance. Ma voix est toute de confiance et d'amour. Alors, ça c'était mon troisième point que je résume. Chez Thérèse, Thérèse n'est pas l'archétype de la sainteté forte. C'est plutôt l'archétype de la sainteté pour tous. C'est-à-dire, c'est la faiblesse qui est transformée en chemin de vie. C'est la blessure qui est renversée en espérance. C'est le sentiment d'être abandonné qui se transforme en petite voix d'enfance, en abandon confiant, non pas dans le vide, mais à Jésus. Et à Jésus. Thérèse, elle est fille de Saint Jean de la Croix. Saint Jean de la Croix a cette phrase apparemment très dure. Hein ? Il nous faut choisir la voie du nada, la voie du rien. Comme s'il fallait nier notre humanité pour aller vers Dieu. Moins il y a d'humanité, plus il y aura de Dieu. Vous voyez, on peut être tenté d'écraser la vie humaine pour vouloir faire surgir la vie divine. Absolument pas. Ça, il n'y a rien à voir avec la vie chrétienne. Non, il s'agit simplement, avec Jean de la Croix, de dire rien en dehors du Christ. Seul le Christ est chemin, pleinement Dieu, pleinement homme, en une personne qui est le Verbe éternel, qui s'est incarné pour nous, pour notre salut, pour que nous participions à la gloire de Dieu en devenant des fils adoptifs par Jésus le Christ. Voilà comme la synthèse de ce chemin que nous propose le Christ. Et Thérèse a compris rien en dehors du Christ. Et on renverse la proposition, tout par le Christ, tout par Jésus, Jésus-Christ. Rien sans lui, vous voyez, rien sans lui. N'arrêtez pas de prier Jésus, la confiance en lui fait des miracles. Alors maintenant, considérons le quatrième point de notre méditation de ce matin. Voilà, et je vais l'introduire par une petite histoire. Petite histoire à Thomas d'Aquin. Thomas d'Aquin, vous savez, c'est quelqu'un donc de trop intelligent, voilà. Trop intelligent. Il y a des gens qui sont comme ça, ils sont trop intelligents. Il avait 8 secrétaires et il dictait 8 livres en même temps aux 8 secrétaires. Vous voyez, il y a des gens comme ça, je ne sais pas s'il y en a. Il y a quelqu'un comme ça ici? Moi, je veux bien qu'il me donne la méthode parce que j'y arrive pas. Alors, Thomas d'Aquin, bon, il a comme été consacré dans sa petite enfance vraiment au Seigneur. Voilà, le docteur commun de l'Église, voilà, il a passé sa jeunesse dans un monastère. Et après, sa famille, le voyant tellement tourné vers les réalités célestes, ben, ils ont voulu un petit peu réveiller l'humanité de Thomas d'Aquin. Alors, on a fait tourner autour de lui des prostituées.
Comme ça, on s'est dit, mais ça va le réveiller un peu. Thomas d'Aquin, rien du tout. Le Seigneur, tout dans le Seigneur. Alors, il était gros. C'était un énorme, on l'appelait le bœuf. Ses frères de communauté l'appelaient le bœuf. Sympa, les frères en communauté, hein. Bon, alors, mais en même temps, c'est bon le bœuf. C'est bon à manger le bœuf. Alors, il était gros, il avait de l'hydropysie. L'hydropysie, c'est-à-dire qu'il avait de la rétention d'eau. Et il était tellement énorme que lorsqu'il était au réfectoire, on avait découpé la table du réfectoire pour qu'il pose son ventre. Comme ça, il pouvait être avec tout le monde, avec le ventre posé. Voilà. Alors, voilà pour la figure, je dirais qu'il n'est pas esthétique, de Thomas d'Aquin. Mais un jour, ses confrères, qui le voyaient un peu tout le temps en train de réfléchir, veulent lui faire une blague. Alors ils lui disent « Oh, Thomas d'Aquin !» Ils ouvrent la fenêtre « Oh, Thomas d'Aquin ! Une vache qui vole !» Et alors, il y a Thomas d'Aquin qui arrive. Où est-ce qu'elle est? Et à ce moment-là, tout le monde est éclaté de rire. Évidemment, il se voulait moqueur. Et Thomas d'Aquin leur répond. Il est certainement plus vrai qu'une vache vole qu'un religieux dise des mensonges. Alors, voilà pour les frères de communauté, hein. Voilà. Parfois, il y a des bonnes petites réparties comme ça. En couple aussi, hein, c'est comme ça, hein, des bonnes petites réparties. Alors, vous voyez, la question, c'est la recherche de la vérité. Hein. Vous connaissez la devise des dominicains. Veritas, veritas, veritas. Et Thérèse va rajouter à Thomas d'Aquin, vérité d'amour. C'est l'amour qui est vérité. Voilà. Alors, considérons cet équilibre de l'amour qui est vérité chez Thérèse. Cet amour qui est vérité chez Thérèse, il est traversé par trois mouvements. D'abord, accueillir le don qu'est le Christ. Recevoir le don. Jean-Paul II définit la personne comme celle qui d'abord se reçoit de Dieu. Notre être est d'abord positionné pour un recevoir. Demandons au Seigneur, voilà, cette grâce, de le recevoir. De recevoir d'abord son amour. De recevoir d'abord sa présence. De positionner notre être comme un être, disent les philosophes, transcendantal, qui s'ouvre à ce qui le transcende. Nous sommes créés à l'image de Dieu. Recevoir le don de la grâce. Recevoir le Christ. Voilà. Donner au Christ donc sa vraie place. Jésus-Christ d'abord et avant tout le Christ, source de la confiance. Thérèse de Lisieux cite dans ses écrits 1600 fois le nom de Jésus. Pas mal. Seulement 20 fois l'Esprit Saint. Pas beaucoup. Mais comme l'amour c'est l'Esprit Saint, ça doit faire kiff-kiff. Bon. Mais vous voyez, pour elle c'est Jésus. C'est Jésus-Christ qui est comme le fondement, la source. Voilà. Tout part de Jésus. Et si l'on voit un lieu d'inflexion entre son cheminement humain blessé et sa reconstruction transformée, c'est bien la personne de Jésus-Christ. Non pas un Jésus-Christ seulement divin, mais un Jésus-Christ pleinement aussi humain, homme-Dieu. La mesure de notre humanisation, c'est la personne divino-humaine de Jésus-Christ. Ça, c'est l'enseignement de l'Église. Hein? À Vatican II, l'Église dira, hein, le vrai visage de l'homme se reflète dans la personne du Christ. Gaudium et Spes 22.1. Voilà. Le vrai visage de l'homme se reflète dans la personne de Jésus-Christ. L'avenir de l'homme, c'est le Christ. Le chemin de l'homme, c'est le Christ. Donc d'abord, se recevoir. Positionner notre être comme un se recevoir. D'une manière pratique, c'est commencer sa journée par prier. Voilà, c'est tout simple, hein. Commencer sa journée par prier, par lire la parole de Dieu. Voilà. Mais en premier,
disons avant le café, après la douche, mais avant le café. Même si on s'endort un peu, c'est pas grave. Allez, une demi-heure le matin, minimum, minimum. Le Christ prend sa vraie place, la première. Deuxièmement, c'est se consacrer au Christ. Ah, vous allez me dire, mais ça, hein, il y en a ça qui dans l'Église font très très bien ça. Très très bien ça, l'Église elle a choisi les consacrés pour qu'ils se consacrent au Christ. Et comme ça, nous, on se consacre pas. Hein? On les soutient un petit peu, comme ça, ils font le boulot, et nous, on fait un peu ce qu'on veut. Mais non. Non, non, non. Quel est le fondement de la consécration? Le fondement de la consécration, c'est le baptême. Par le baptême, nous sommes consacrés au Christ. Après, il faut que, librement et en conscience, nous acquiescions à ce que nos parents ont voulu pour nous. Mais ontologiquement, le travail est fait. À nous de nous consacrer au Seigneur. Alors bien sûr, certains vivent cette consécration dans un état de vie, pour le vivre objectivement et publiquement, pour être signe pour les baptisés laïcs, que cette consécration, elle n'est pas simplement pour eux, elle est pour tous. Mais une consécration du cœur. Que votre cœur appartienne d'abord au Christ. Alors vous allez me dire, mais sympa, mais moi je suis marié. Je suis marié. Et je vais vous dire ce que c'est que le sacrement du mariage, dans cette perspective-là. Dans le mariage, les deux premières années, ça marche souvent très bien. Après, ça marche un peu moins bien. Et on fait quoi? On fait souvent l'expérience. Pourquoi ça marche un peu moins bien? Parce que l'idéal que l'on s'est fait de l'autre, ben, tombe rapidement. Voilà. Tombe rapidement. Alors, cet idéal, en fait, on rencontre les limites de l'autre. Et on peut vouloir tellement aimer l'autre qu'on veut vouloir transformer ses limites. L'inviter à se dépasser. Mais on peut tellement vouloir qu'il se dépasse qu'on peut le tuer et le castrer. Ça, malheureusement, ça arrive souvent. Il ne s'agit pas de vouloir faire que l'autre dépasse constamment, constamment ses limites, celle de l'argent qu'il ramène à la maison, celle de l'affection qu'il va me donner, celle de l'attention qu'il va m'octroyer. Non. Ça finit en rapport de force et ça finit en opposition. Madame risque d'imploser, monsieur risque d'exploser. Voilà. Alors, qu'est-ce que c'est que le mariage chrétien? Le mariage chrétien, c'est effectivement, on fait l'expérience de la limite de l'autre. Mais comment on lève ce refus de la limite? Que chacun des époux puise dans le Christ, le lieu où leur désir va être comme élevé, élargi, accompli, pour que chacun des époux se donne à l'autre, dans leur cœur et dans leur corps, par leur amour donné concrètement et par leur vivre ensemble, qu'ils se donnent le fruit que le Christ a fait en eux. Ça, c'est seulement possible dans un mariage profondément chrétien. Donc, que le Christ prenne la première place, c'est aussi dans le mariage. Mais ça ne doit pas conduire à ce qu'on entend parfois. Ah, vous savez, mon père. Ah oui, mon père, je voudrais vous parler. Venez, venez voir. Venez ici. C'est très sympa. Vous êtes vraiment sympa, vous, les curés. Ouais. Ma femme, elle s'est convertie. Mais depuis qu'elle s'est convertie, moi, j'existe plus pour elle. Alors ça, vous voyez, la fuite des souvent c'est les épouses, hein, je suis désolé. La fuite des épouses dans un spiritualisme, non. La première mission de l'épouse, c'est pas le curé, c'est le mari. Voilà. C'est pas le curé, c'est le mari. Voilà. Donc, l'amour se vérifie dans le don, le fruit que Dieu fait dans le cœur d'une épouse, d'un époux, c'est d'abord pour son épouse et pour son époux. Donc consacrer son cœur à Jésus. Voyez, je m'ouvre, je m'engage et je me donne, je m'abandonne, voilà. Je me donne pour m'abandonner. Thérèse, dans sa petite voix d'enfance, à trouver ce chemin du don qui s'est fait abandon. D'être abandonnée, elle s'est abandonnée. Elle s'est abandonnée à l'amour. À l'amour de Christ.
Et comme le dit si bien Jean-Paul II qui définit la liberté est liberté lorsqu'elle est liberté pour l'autre. Je suis libre en étant pour l'autre, en me donnant à l'autre, lorsque mon être est structuré pour lui, pour mon époux d'abord si je suis marié. Vous voyez ? Et ça, l'abandon se nommera fidélité, au cœur même des plus grandes difficultés et même des plus grands péchés de l'un ou de l'autre. Voilà. Comme le disait un jour une femme que j'ai rencontrée, qui était responsable à Paris d'un groupe de prière avec son mari, le mari, et elle, très généreusement, autour de la quarantaine, ils ont accueilli une femme célibataire avec un enfant. Est arrivé ce qui est arrivé, le mari est tombé à la quarantaine amoureux de la femme célibataire. Et la femme lui a dit droit dans les yeux, « Mon chéri, j'ai très bien compris ce qui se passe dans ta vie. Sache, un, que je t'aime. Deux, tu reviens quand tu veux. Tu reviens. Et trois, jamais je n'irai quoi, n'importe quoi de mal de toi aux enfants. Jamais. » 2 ans après, il est revenu. Voilà. Et sa prière, vous voyez la prière. Vous voyez, l'amour va jusque là. L'amour va jusqu'à l'amour de la croix. L'amour va jusqu'à voilà l'épreuve de la croix. Alors, pour conclure, voilà, je vais vous redonner quelques petites citations de cette invitation à la confiance. Cette confiance à laquelle nous invite Thérèse, confiance par le Christ. Et donc je résume rapidement mes 4 petits points. Le premier point qui était plutôt psychologique était de montrer qu'on est responsable pas toujours de nos blessures, mais de bien réagir à nos blessures en se tournant vers Dieu. Que notre être était un être beaucoup plus profond que ce que veulent nous faire croire l'anthropologie publicitaire d'aujourd'hui. Nous avons en nous un lieu de stabilité, d'intelligence, de volonté, de mémoire, qui va orienter tout ce qui est un peu agité, et qui sera toujours agité en nous. Troisièmement, Thérèse était une enfant très blessée. Très blessée. Elle a transformé sa blessure, ce sentiment d'être abandonnée, en chemin de confiance et d'abandon. Et quatrièmement, pour structurer notre personnalité dans cette dynamique de la confiance, voilà, de vivre d'abord à partir du Christ, mettre le Christ à la première place, de lui consacrer notre cœur et de nous abandonner à lui, pour nous donner concrètement aux autres. « Ma confiance était si grande, dit-elle, que je n'ai cessé jamais d'espérer. Comment ma confiance aurait-elle des bornes? Je m'élève vers le bon Dieu par la confiance et l'amour. J'ai une si grande confiance en lui, dit-elle, qu'il ne pourra pas m'abandonner. Je remets tout entre ses mains. » Amen. Gloire au Père, au Fils et au Saint-Esprit, comme il était au commencement, maintenant et toujours, et dans les siècles des siècles. Amen.

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2: Quel avantage un homme aura-t-il à gagner le monde entier si c'est au prix de sa vie? Et que pourra-t-il donner en échange de sa vie? Matthieu 16, 26.

La première phrase du programme, du thème de notre festival marial, c'est « D'un amour éternel, je t'ai aimé ». Et ça tombe bien d'ouverture, d'ouvrir ce festival avec la fête de Saint-Benoît de Clairvaux, Bernard de Clairvaux, qui a été un chantre exceptionnel de l'amour. Comme le disait la première lecture, tirée du Siracide, il s'est abreuvé auprès de la sagesse de Dieu et il a découvert la beauté de l'amour. Nous possédons de lui une splendide homélie qui est d'ailleurs retenue pour l'office des lectures lors de sa fête, où il célèbre la gratuité de l'amour. Dieu nous aime gratuitement et nous sommes appelés à l'aimer lui et aussi à nous aimer les uns les autres gratuitement. L'amour est gratuit par nature, en tout cas par vocation. Il y a une série de choses que nous faisons quotidiennement et qui sont très importantes, mais qui sont faites en vue d'autre chose. Par exemple, si vous aimez cuisiner, c'est très très bien, mais vous cuisinez pas uniquement pour cuisiner, vous cuisinez également pour préparer un repas qui sera apprécié par vos hôtes. Si vous balayez la maison, c'est en vue de la rendre plus propre, mais vous ne balayez pas simplement pour le plaisir de balayer. Tandis que l'amour, lui, se suffit à lui-même. On aime pour aimer. Il n'y a pas de raison d'autre. Et même s'il y en avait, on pourrait reprendre le mot de Pascal. Le cœur a ses raisons que la raison ne connaît pas. L'amour est gratuit par nature. On aime pour aimer. On n'aime pas pour autre chose que aimer. La gratuité de l'amour de Dieu. Dieu n'avait pas besoin de créer le monde, de faire exister le monde pour être enfin un Dieu d'amour. Non, il était déjà amour à l'intérieur de lui-même. C'est le sens de la Trinité. Trois personnes, mais qui ne font qu'un seul même être, un seul même Dieu, où l'amour est totalement relationnel, gratuit, l'amour du Père pour le Fils, du Fils pour le Père, du Père et du Fils pour l'Esprit Saint, et inversement. Très peu de philosophes et de théologiens en dehors de la foi chrétienne ont découvert cela. Beaucoup ont pensé que Dieu ne pouvait pas être Dieu sans faire exister un monde. Et donc, la création avait un sens utilitaire. J'ai consacré, un peu bêtement peut-être, 4 ou 5 années de ma vie à étudier un philosophe allemand qui s'appelait Hegel et qui pensait que l'amour que Dieu est se nourrit, n'est possible que par la création. Sans la création, il ne serait pas un Dieu d'amour. Peu de philosophes, peu de même de théologiens ont compris ça en profondeur. Et ce qui vaut pour Dieu, vaut aussi pour nous. Dieu nous aime parce qu'il nous aime, parce qu'il a fait librement le choix de nous aimer. Il ne nous aime pas pour en tirer un avantage, il nous aime pour que nous existions et que nous ayons le bonheur de l'aimer en retour. Vous avez entendu dans l'évangile de Jean comment Jésus insistait sur la communion
qui doit exister entre Dieu et Dieu.

gagner aussi entre nous doit être idéalement gratuit. Un homme ne doit pas épouser une femme simplement pour y gagner quelque chose. Il doit l'aimer, et il l'aime, si tout va bien, pour elle-même, sans autre raison, parce que c'est toi et parce que c'est moi. Cette gratuité est si importante dans toute notre vie. L'amour gratuit pour Dieu, parce qu'il vaut la peine. Ça vaut la peine de prier, ça vaut la peine de perdre du temps gratuitement, rien que pour être avec lui, rien que pour reconnaître qu'il nous aime le premier. Et le véritable amour humain est celui qui se donne sans exiger un retour. Et on ne peut pas acheter l'amour, on ne peut pas l'exiger d'une personne, on ne peut pas dire à quelqu'un « je veux que tu m'aimes ». Ça ne peut être qu'un don gratuit de la part de l'autre et aussi de la part de nous-mêmes. Eh bien, en célébrant l'Eucharistie, en ouvrant notre festival par l'Eucharistie, nous l'ouvrons par le centre, car l'Eucharistie est le résumé, le concentré, le cœur de tout amour. C'est l'amour fait chair qui se rend sensible à nous. Si vous connaissez le curé Tasse, vous savez qu'il avait un amour pour l'Eucharistie, nous sommes en train de la célébrer, un amour sans faille, extraordinaire. Et on rapporte qu'un jour, il était en train de prêcher et tourné vers le peuple pour prêcher, mais ayant le tabernacle derrière lui. Et il était comme envahi par cette présence de l'amour de Dieu. Il ne pouvait plus continuer. Il ne pouvait plus dire que « il est là, il est là, il est là ». Et cette répétition était plus éloquente que de longs discours. Il est là. Et les paroissiens d'Ars finissaient par croire que vraiment Jésus est présent avec tout son amour dans l'Eucharistie. Quand j'étais supérieur de séminaire, on chantait souvent un chant inspiré de cela, de la beauté de l'Eucharistie. Il est là dans le sacrement de son amour, il est là celui qui

Eh bien, merci, Seigneur, d'être là dans l'Eucharistie avec tout ton amour pour nous et infuse en nous un amour qui ressemble un peu au tien. Amen.

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2: Dieu, mon libérateur, le rocher qui m'abrite, mon bouclier, mon fort, mon arme de victoire. Psaume 17, 3.

Donc il y a 10 regards, 10 rencontres du Père avec le Fils. La première rencontre, eh bien c'est vraiment, on ne peut y accéder que parce que Dieu le dit. En fait, la Bible, c'est Dieu qui se révèle, c'est Dieu qui dit qui il est, c'est Dieu qui parle de son intimité. C'est la rencontre entre le Père et le Fils dans l'éternité. De toute éternité à toute éternité, le Père et le Fils se rencontrent et le jaillissement de cette rencontre, c'est l'Esprit-Saint. Au commencement était le Verbe, et le Verbe avait auprès de Dieu, et le Verbe était Dieu. Il était au commencement auprès de Dieu. Le début du prologue selon saint Jean qui s'achève par ces mots, Dieu, personne ne l'a jamais vu, le Fils unique, lui qui est Dieu, est dans le sein du Père. Et la révélation, et c'est seulement parce que Dieu dit qui il est que nous pouvons contempler cette intimité entre le Père et le Fils. L'Épître aux Hébreux parle du rayonnement de la gloire de Dieu, l'expression parfaite de son être. Et ce mystère, nous ne pouvons y avoir accès que parce que le Seigneur nous y introduit. Moi et le Père, nous sommes un. Qui m'a vu, a vu le Père. Le Père est en moi et moi dans le Père. Et cela peut nourrir notre contemplation. Simplement, il y a 2 semaines, nous avons célébré le mystère de la Sainte Trinité, de contempler cet engendrement, engendré, non pas créé, cet engendrement éternel du Fils par le Père. Dans l'Épître aux Hébreux, il est dit également, « Dieu a-t-il déclaré jamais à un ange, « Tu es mon Fils, moi aujourd'hui je t'ai engendré, » ou bien encore, « Moi je serai pour lui un Père, et lui sera pour moi un Fils. » Et nous pouvons simplement, parce que l'Esprit-Saint nous est donné et nous fait rentrer dans cette relation, non pas comme quelque chose de théorique ou un problème mathématique, mais comme une relation vivante, et l'Esprit-Saint nous y introduit. Et c'est justement tout l'enjeu de l'histoire du salut, c'est que nous puissions nous-mêmes rentrer dans cette rencontre, dans ce regard, cette communion entre le Père et le Fils. La deuxième rencontre, c'est le débordement, parce qu'il y a en Dieu un amour qui déborde. Et ce débordement, ça s'appelle la création. Vous savez que la création, c'est pas ce qui s'est passé au début. La création, c'est pas un moment. Il y a un moment où Dieu a créé. C'est pas cela la création. La création, c'est une relation. C'est-à-dire que Dieu me crée maintenant. Je suis créé maintenant. La création, c'est pas ce qui s'est passé en 6 jours selon la Bible. C'est maintenant que je suis créé, que Dieu me veut. Et saint Irénée va contempler la création en disant que le Père a modelé l'humanité avec ses 2 mains qui sont le Fils et le Saint-Esprit. Nous sommes comme modelés, le fruit de cette rencontre entre le Père et le Fils dans l'Esprit-Saint, eh bien c'est nous qui sommes modelés, c'est pour cela que la Bible utilise ce mot de glaise, parce que le Seigneur nous façonne, le Seigneur nous modèle, et que nous sommes maintenant voulus par lui, et que si Dieu ne nous voulait pas, eh bien nous ne pourrions pas exister maintenant. Nous sommes comme l'argile dans les mains du Père et il vient nous façonner. Par lui, par le Verbe, tout a été fait. Vous savez, c'est le Père est créateur du ciel et de la terre. Par le Fils, tout a été créé et l'Esprit Saint est celui qui donne la vie. Et nous sommes le fruit de cette création où le Père nous crée par Jésus dans l'Esprit Saint. C'est la deuxième rencontre. La troisième rencontre, entre le Père et le Fils, c'est l'incarnation, c'est-à-dire le moment où le Verbe s'est fait chair. Il est entré dans la chair, incarnatus est. Il est rentré dans la chair, dans notre humanité. Et évidemment, nous ne savons pas ce que Jésus a dit au moment où il a été conçu dans le sein de la Vierge Marie. Il n'y avait pas un micro pour savoir et personne n'a pu entendre. Mais la révélation, la Bible, qui est la parole de l'homme inspirée par Dieu, va mettre dans la bouche du Christ qui entre dans le monde ces paroles, qui sont les paroles du psaume. C'est l'Épître aux Hébreux que je cite, qui cite le psaume. En entrant dans le monde, le Christ a dit, tu n'as voulu ni sacrifice ni offrande, mais tu m'as formé un corps. Tu n'as pas agréé les holocaustes ni les sacrifices pour le péché, alors j'ai dit, voici, je suis venu, mon Dieu, pour faire ta volonté, ainsi qu'il est écrit de moi dans le livre. Et donc la première parole que Jésus dit, que le Verbe qui s'est fait chair dit au Père, c'est « Me voici, ô Père, pour faire ta volonté ». C'est le premier mouvement du cœur, du Verbe qui devient
chair qui devient l'un d'entre nous. Et nous pouvons contempler cette incarnation. Vous voyez, c'est aussi la naissance, c'est aussi Noël. On fête l'incarnation à deux moments. C'est l'Annonciation et puis la naissance, le jour de Noël. Et il y a un artiste très connu, Olivier Messiaen, compositeur et organiste, qui a écrit 20 regards sur l'enfant Jésus, et les premiers des 20 regards, et donc le premier des 20 regards sur l'enfant Jésus, c'est le regard du Père. Et nous voyons le Père, enfin, Olivier Messiaen contemple le regard que le Père a posé sur ce petit enfant, Dieu qui s'était fait homme. Quatrième regard, c'est quatrième rencontre entre le Père et le Fils, c'est tout au long de la vie terrestre de Jésus. Vous vous souvenez de la première parole de Jésus rapportée par l'Évangile. Il a 12 ans, et son père et sa mère le cherchent au temple, et les premiers mots que Jésus dit, d'ailleurs c'est une question, le Seigneur pose souvent des questions, et souvent il ne donne pas toujours des réponses, mais il pose des questions. « Ne saviez-vous pas que c'est chez mon Père que je dois être ?» Il y a là comme le résumé de toute la vocation de Jésus qui est d'être chez son Père et de nous mener avec lui chez son Père et notre Père. Mais c'est comme les premiers mots, ils résument toute la vie de Jésus. Et ça se poursuit tout au long de sa vie terrestre avec Jésus qui va être baptisé et vivre la transfiguration, je vais y revenir, mais aussi aller au désert. Et dans le désert, Jésus est poussé par l'Esprit Saint et il y va pour prier. Alors nous, souvent, nous lisons les tentations de Jésus au désert, au début du carême, mais nous oublions que avant d'être tenté pendant, je ne sais pas, quelques heures peut-être, Jésus a vécu 40 jours avec le Père dans le désert. Et ensuite, il nous dira quelles étaient les paroles qui habitaient sa prière lorsqu'il rencontrait son Père dans le secret. Ensuite viennent les tentations. Les tentations de Jésus au désert par le démon, c'est comme l'anti-Notre Père. Il y a la prière du Notre Père et il y a l'anti-Père qui nous dit aussi quelque chose de ce que Jésus vit dans sa relation au Père. Et c'est ça qui va lui permettre de dénoncer les tentations du démon. La tentation de transformer les pierres en pain, Jésus répondra par « Donne-nous aujourd'hui notre pain de ce jour ». La tentation de se jeter en haut de la colline, de la montagne, dans le précipice, pour que les anges viennent porter Jésus, Jésus ne délivre-nous, ne nous laisse pas. Apprenez-moi le Notre Père, s'il vous plaît. Je l'ai oublié. Voilà. Ne nous laisse pas entrer en tentation, mais délivre-nous du mal. Et puis cette tentation d'adorer Satan pour pouvoir dominer sur toutes les nations, que ton règne vienne. Vous voyez que les tentations, c'est l'anti-Notre Père. Et c'est parce que Jésus a rencontré le Père dans le désert qu'il a la force de discerner que celui qui s'adresse à lui, c'est le démon. Alors il y a aussi ce moment du baptême qui précède à vrai dire la tentation au désert. Il y a le baptême et la transfiguration et je les mets ensemble, ces deux moments, parce qu'il y a une intimité, une rencontre entre le Père et le Fils qui finalement redit un peu la même chose toujours. Mais lors du baptême au Jourdain, la voix du Père au moment du baptême de Jésus, le ciel s'ouvre. « Celui-ci est mon Fils bien-aimé en qui j'ai mis tout mon amour. »« Celui-ci est mon Fils bien-aimé. » En fait, quand le Père parle, il dit « mon Fils ». Et quand Jésus parle à Dieu, il dit « mon Père ». On peut résumer tout ce dialogue à ces mots. « Mon Fils, mon Père ». Et nous-mêmes, dans l'Esprit Saint, eh bien, nous rentrons dans cette intimité entre le Père et le Fils, que l'on retrouve aussi à la transfiguration. À la transfiguration, il y a la nuée lumineuse qui vient, alors que Jésus est en train de converser avec les deux personnages qui sont Élie et Moïse, et il y a cette voix, « Celui-ci est mon Fils, l'élu, écoutez-le. »
Voilà ce que dit le Père à Jésus, tu es mon fils. Et voilà ce que dit le Père lorsqu'il nous parle de Jésus, c'est mon fils, écoutez-le. Et de même que la colombe est venue sur Jésus au moment du baptême, de même que la nuée lumineuse a enveloppé les apôtres et Jésus au moment de la transfiguration, eh bien l'Esprit Saint est celui qui nous introduit à cette relation, à cette rencontre entre le Père et le Fils. Tous les mots que je prononce vous paraîtront très théoriques ou très théologiques ou très élevés. S'il n'y a pas en vous l'Esprit Saint qui vous instruit et qui vous mène à cette intimité, c'est lui qui accepte de passer par les pauvres mots que je prononce pour nous introduire à cette rencontre entre le Père et le Fils. Et j'arrive, selon une intuition carsienne, si vous me passez cette expression du père Jean-Adolphe Cars, à qui je dois beaucoup pour cet enseignement, qui parle de l'agonie comme l'anti-transfiguration. L'agonie que nous allons méditer dans quelques instants au cours de l'heure sainte, cette agonie c'est comme l'anti-transfiguration, c'est-à-dire qu'il y a cette voix du Père qui parle au moment où Jésus évoque sa passion, « Celui-ci est mon Fils bien-aimé, écoutez-le », et au moment de l'agonie, eh bien le Père se tait. Et Jésus est dans ces ténèbres voilà, où la volonté du Père lui paraît contraire à la sienne. « Père, s'il est possible que cette coupe s'éloigne de moi, mais non pas comme je veux, mais comme tu veux. » Et ainsi, le Seigneur vient assumer aussi toutes nos ténèbres et tous nos éloignements qui peuvent faire que Dieu nous paraît lointain ou bien qu'il nous a abandonnés. Avant de rentrer dans la Passion, je reviens quand même au long du ministère public du Seigneur. Il y a cette exclamation, ce tressaillement de joie de Jésus dans l'Esprit-Saint quand il s'adresse au Père. C'est un passage qui me touche parce que lorsque j'étais jeune adolescent, j'avais commencé à lire l'Évangile petit morceau par petit morceau et la première parole où je me suis pas trop ennuyé en lisant l'Évangile, parce que cette parole, elle a vibré en moi, c'était ce chapitre 10 de Saint-Luc. Jésus tressaillit de joie sous l'action de l'Esprit-Saint et dit « Père ». Et nous entrons dans ce tressaillement de joie de Jésus dans l'Esprit-Saint et nous disons « Père ». Et la joie de Jésus, c'est que aux pauvres est révélé le mystère et que les riches et les intelligents, ce sont des catégories spirituelles, les riches qui n'ont besoin de personne, les intelligents qui pensent tout comprendre, eux ne comprennent rien. C'est cela qui fait la joie de Jésus, c'est que l'Évangile est révélé aux tout-petits. Je viens maintenant au moment de la Passion. Je voudrais en même temps m'appuyer sur l'Écriture, mais aussi prendre d'autres lieux de la tradition. Bien évidemment, il y a les paroles de Jésus sur la croix, qui manifestent que, en fait, sur la croix, Jésus rencontre le Père. Et lorsque nous traversons des croix, et tu traverses peut-être des croix, eh bien, le Seigneur te donne des mots pour pouvoir t'adresser au Père. Les paroles que Jésus dit sur la croix, vous les connaissez, je les redis, « Père, pardonne-leur, ils ne savent pas ce qu'ils font. » Ce qui peut nous aider à ne pas nous endurcir sous le coup de l'épreuve. Le cœur du Seigneur reste doux alors qu'il est victime de ces violences. Insulter sans rendre l'insulte. « Père, pardonne-leur, ils ne savent pas ce qu'ils font. » « En tes mains, je remets mon esprit. » Et lorsque nous n'en pouvons plus, eh bien nous pouvons remettre notre esprit. Et puis cette parole qui, dans l'évangile de saint Marc et de saint Matthieu, est la seule parole que Jésus dit sur la croix. Jésus dit seulement une parole dans l'évangile selon saint Matthieu et saint Marc. Les autres paroles, c'est dans les autres évangiles de saint Jean et de saint Luc. Mais dans saint Marc et saint Matthieu, le Seigneur dit une seule parole. « mon Dieu, pourquoi m'as-tu abandonné ?» Il crie et meurt. Et parfois, nous n'avons pas d'autre cri vers Dieu que de lui dire « mon Dieu, pourquoi m'as-tu abandonné ?» Eh bien, le Seigneur est venu habiter notre cri. Et en fait, ces paroles qui sont les paroles du psaume 121-122, eh bien, Jésus a certainement continué de prier ce psaume qui termine dans la louange. Mais l'Évangile ne nous rapporte que les premiers mots. « Mon Dieu, pourquoi m'as-tu abandonné ?» Quelle étrange rencontre
que celle-là, entre le Père et le Fils. Mais nous pouvons aussi approfondir la relation entre Jésus et le Père au moment de la Passion en faisant appel à la tradition. Si vous allez à Jérusalem, il y a une église qui s'appelle Saint-Pierre en Gallicante. Gallie, c'est gallo, c'est le coq, et cante, c'est le coq qui chante. Donc Saint-Pierre en Gallicante, c'est là où le coq a chanté. Et en fait, selon la tradition chrétienne, qui a été d'ailleurs corroborée par les dernières recherches archéologiques, il y a comme une fosse, et on n'arrête pas de descendre d'ailleurs, puis après il faut remonter, c'est la fosse où on pense que Jésus a été en prison entre son arrestation et au moment où il a été amené en jugement. Il s'est quand même passé quelques heures, 4 ou 5, qui est vraiment le cœur de la nuit. Et là, il y a une espèce de fosse, voilà, avec des croix qu'on a retrouvées il y a quelque temps et qui fait penser que ce lieu était vénéré comme le lieu où Jésus a été prisonnier entre le moment où il était arrêté et conduit en jugement. Et si vous allez à Jérusalem, à Saint-Pierre-en-Gallicante, vous descendez dans le trou et vous êtes au fond du trou. Et au fond du trou, il y a un psaume qui est le seul psaume qui ne contient pas de paroles de louange, qui est le psaume 87-88, qui commence ainsi. Seigneur, mon Dieu et mon salut, dans cette nuit où je crie en ta présence, que ma prière parvienne jusqu'à toi, ouvre l'oreille à ma plainte. Et en fait, la tradition chrétienne locale met ce psaume sur la bouche de Jésus, qui a prié ce psaume qu'il connaissait par cœur, alors qu'il était au fond du trou. Et le psaume, je pourrais le lire, qui est un psaume très poignant, termine par « Tu éloignes de moi, ami et familier, ma compagne, c'est la ténèbre. » Et le psaume s'achève sur la ténèbre. Eh bien, parfois, lorsque nous sommes au fond du trou, nous ne savons plus comment prier. Eh bien, le Seigneur, non seulement nous a donné dans ce psaume, qui est peu connu, mais que je t'invite à aller voir, parce qu'il y a des moments, c'est une bouée, ce psaume. Eh bien, non seulement le Seigneur nous a donné ce psaume, mais la tradition chrétienne nous dit que Jésus l'a prié au cours de sa passion, quand il était au fond du trou, au cœur des ténèbres. Ma compagne, c'est la ténèbre. Une autre manière d'envisager la passion et la rencontre entre Jésus et le Père au cours de la passion, c'est en fait le film de Mel Gibson, La Passion, qui est en fait un film qui revêt une certaine violence, peut-être tout le monde ne peut pas regarder ce film, mais c'est quand même un acte d'interprétation théologique intéressant parce que à plusieurs moments, le scénariste a mis dans la bouche de Jésus des paroles qui existent dans la Bible mais qui ne sont pas prononcées pendant la Passion selon l'Évangile. Mais le scénariste les a insérées à ce moment-là. Par exemple, au moment où Jésus est flagellé, juste avant, une scène par ailleurs dont la violence est insoutenable, mais Jésus prie ces paroles, « Mon cœur est prêt, mon Dieu, mon cœur est prêt. » Oui, Jésus se tourne vers le Père avant la flagellation. Au moment où Jésus reçoit sa croix, dans le film, de nouveau c'est un film, et donc ça ne veut pas dire que ça s'est passé comme ça, mais c'est le fruit de la contemplation du croyant, Jésus embrasse sa croix, et prie ainsi, « Je suis ton serviteur, Père, ton serviteur, le fils de ta servante. » De nouveau un psaume. Et le mauvais larron va lui crier dessus, l'insulter, le traiter de fou en lui disant, « Mais pourquoi embrasses-tu ta croix, espèce de fou ?» Et Jésus embrasse la croix et dit, « Je suis ton serviteur, Père, ton serviteur, le fils de ta servante. » Et pendant cette longue scène où Jésus porte sa croix, il y a des flashbacks, bon, pour ceux qui ont vu le film, vous voyez peut-être, voilà, donc, qui renvoient à des moments de la vie de Jésus, notamment ce moment où Jésus dit à ses apôtres, « Voilà pourquoi le Père m'aime, parce que je donne ma vie pour la recevoir de nouveau. Nul ne peut me l'enlever, je la donne de moi-même. J'ai le pouvoir de la donner, j'ai aussi le pouvoir de la recevoir à nouveau. Voilà le commandement que j'ai reçu de mon Père. Je donne ma vie et je la reprends, tel est le commandement que j'ai reçu de mon Père. » Et ensuite, nous revenons dans le film à cette douloureuse scène de Jésus qui porte sa croix et qui donne sa vie parce que le Père le lui a demandé. Et puis, pour ceux qui ont vu ce film, vous comprendrez de quoi je parle. Au moment où Jésus meurt, il y a un mouvement de caméra tout à fait unique
que j'ai rarement vu au cinéma, qui est un point de vue tout à fait à l'horizontale, à la verticale, pardon. C'est-à-dire à 50 mètres de hauteur par rapport au lieu de la crucifixion. Et on voit, on comprend que c'est le Golgotha, voilà. Et puis un moment où, donc c'est comme le regard du Père sur la passion. Et à ce moment-là, l'image commence à se brouiller et une goutte de pluie tombe. Et on suit le trajet de la goutte de pluie qui tombe à terre. Et on comprend symboliquement, c'est comme les pleurs du Père devant son Fils qui meurt. C'est suggéré par un mouvement de caméra, ça ne correspond pas à une affirmation dans l'Évangile, mais il y a là quelque chose qui peut nous aider à rentrer dans cette rencontre entre le Père et le Fils, qui est en fait une rencontre profondément humaine. Parce que le Seigneur, eh bien, vient se révéler à nous dans l'humanité de Jésus. Un sixième regard, c'est celui de la résurrection. Sixième rencontre, qui n'est pas racontée. L'Évangile ne raconte pas la résurrection. L'Évangile va raconter la pierre qui est roulée, l'intervention de l'ange, les diverses apparitions, les témoignages, mais le moment de la résurrection n'est pas relaté. Ce qui nous permet, par la méditation, de pouvoir y entrer. Et saint Ignace, dans les exercices spirituels, invite à imaginer et à ressentir le sentiment du Christ au moment de la résurrection. C'est quelque chose qui peut nourrir notre prière. Vous allez me dire, ça c'est un petit peu original, j'y avais jamais pensé. Eh bien voilà la liberté dans l'Esprit Saint, et l'Esprit nous invite à rentrer à la lumière de la tradition de l'Église. Et de fait, dans la liturgie, je l'ai découvert grâce au Père Jean-Rodolphe, de nouveau, je cite mes sources et j'exprime ma reconnaissance, mais en fait, l'antienne de Pâques, je ne l'avais jamais lue ni entendue, parce qu'il y a toujours un chant, forcément, la messe de Pâques, c'est quelque chose d'un peu joyeux, il y a un chant. Mais s'il n'y avait pas de chant, on lirait l'antienne, et en fait, l'antienne de Pâques est « Je suis ressuscité, et je suis encore et toujours avec toi ». Et la liturgie a mis cette parole du psaume, 139-138, sur les lèvres de Jésus, « Je m'éveille et je suis encore avec toi ». De nouveau, il y a une interprétation par la tradition chrétienne du psaume qui va mettre sur les lèvres de Jésus cette rencontre lorsqu'il ressuscite. Et le pape Benoît XVI va commenter cette parole ainsi, je cite le pape Benoît XVI, « Dans ses paroles à l'aube de Pâques, l'Esprit, l'Église reconnaît la voix même de Jésus qui, ressuscitant de la mort, s'adresse au Père, débordant de bonheur et d'amour, et s'écrie « Mon Père, me voici, je suis ressuscité, je suis encore avec toi et je le serai pour toujours, ton Esprit ne m'a jamais abandonné. » C'est la contemplation du pape Benoît XVI, grand théologien, en même temps liberté intérieure, spirituelle et théologique extraordinaire, pour contempler ce débordement de joie et de bonheur du Père, du Fils qui rencontre le Père au moment de la résurrection. Je cite de nouveau ce grand compositeur qu'est Olivier Messiaen dans une pièce d'orgue de 1939 appelée « Le combat de la mort et de la vie ». Vous aurez bien compris que ce n'est pas moi qui ai retrouvé ce morceau de musique, c'est évidemment le Père Cars que je ne cite pas de nouveau, parce que sinon on va me dire que j'en parle trop, mais voilà, qui connaît ce morceau, et donc vous pourrez aller sur Internet, si vous voulez, pour entendre le combat de la mort et de la vie. Voilà. Et il y a toujours un petit commentaire, les commentaires de ce compositeur, Olivier Messiaen, c'est toujours plein de poésie et de théologie, de spiritualité habitée. Et ainsi s'exprime Olivier Messiaen. « Instant sublime où Jésus se lève, vivant, lumineux, premier-né d'entre les morts, et dans la paix ensoleillée de sa résurrection, adresse à son Père cet hommage d'amour, « Je suis encore avec toi. » Après la résurrection, la septième rencontre entre le Père et le Fils, c'est l'ascension. En fait, il y a l'ascension dans l'Évangile selon saint Jean, où Jésus s'adresse à Marie-Madeleine en lui disant « Je monte vers mon Père et votre Père, vers mon Dieu et votre Dieu. Je monte vers mon Père. » Et nous pouvons contempler aussi ce mystère où le Verbe incarné, Jésus, Dieu qui s'est fait homme, retrouve le Père au moment de l'ascension, comme il est dit dans l'Évangile selon saint Marc,
Le Seigneur Jésus, après leur avoir parlé, fut enlevé au ciel et il s'est assis à la droite du Père. Et peut-être en disant « Tout est accompli », le Père a envoyé le Fils et le Fils va remettre dans les mains du Père le fruit de sa mission. Septième rencontre. La huitième rencontre, c'est le Père qui envoie l'Esprit à la demande du Fils. Jésus avait dit qu'il allait demander pour nous l'Esprit Saint. Et il le dit à plusieurs moments, notamment dans l'Évangile selon saint Jean, où il fait la promesse qu'il priera le Père qui enverra sur les apôtres l'Esprit Saint. Quelques versets que je vous lis. La première promesse, Jean 14, « Si vous m'aimez, vous garderez mes commandements et je prierai le Père. Il vous donnera un autre paraclet pour qu'il soit avec vous à jamais. » Le paraclet, ça vient du grec « parakletos » qui veut dire le défenseur ou le consolateur. Il vous donnera un autre consolateur. En Jean 15, « Lorsque le défenseur que je vous enverrai d'auprès du Père, l'Esprit de vérité qui vient du Père, viendra, il me rendra témoignage. » Mais comment, en fait, l'Esprit Saint est celui qui nous introduit dans cette relation entre le Père et le Fils, et que le Père a envoyé le Fils pour que le Fils nous donne l'Esprit Saint qui nous tourne vers le Père. Et ainsi, nous entrons dans ce regard d'amour entre le Père et le Fils. En Jean 16, le défenseur, l'Esprit Saint, me glorifiera, car c'est de mon bien qu'il recevra et qu'il vous le dévoilera. Tout ce qu'a le Père est à moi. Voilà pourquoi je dis que c'est de mon bien qu'il reçoit et qu'il vous dévoilera. L'Esprit Saint, dans la tradition orthodoxe, est appelé le sceau brûlant qui unit le Père et le Fils. Le sceau brûlant qui unit le Père et le Fils. Après la Pentecôte, s'ouvre le temps de l'Église, c'est-à-dire, j'allais dire, notre temps. Et ce neuvième temps, cette neuvième rencontre, en fait, nous sommes au cœur de cette rencontre, parce que nous sommes comme aspirés, aspirés dans cette rencontre entre le Père et le Fils. Et que fait Jésus aujourd'hui? Là, que fait Jésus? Eh bien, l'Épître aux Hébreux nous le dit. Jésus est toujours vivant pour intercéder en faveur des hommes. Et donc, maintenant, que fait le Fils? Il contemple le Père et il intercède pour nous. C'est-à-dire que si nous ployons sous le poids du fardeau, Jésus est en train d'intercéder le Père pour qu'il te donne la force de porter la croix de ce jour. Le Fils intercède pour nous. Et donc nous sommes pris dans cette relation entre le Père et le Fils. Et l'Eucharistie, c'est cette intercession du Fils au Père pour que le Père donne l'Esprit. Alors, le lieu où on peut le contempler de manière la plus extraordinaire, vous voyez, c'est le chapitre 17 de saint Jean. Le chapitre 17 de saint Jean, c'est comme un long Notre Père. Souvent, les chrétiens le connaissent peu, c'est bien dommage. Mais je vous inviterai à relire et à savourer chacun des mots. Sainte Thérèse de l'Enfant Jésus, quand elle avait du mal à prier, elle priait le Notre Père, et puis en fait, elle s'arrêtait sur les deux premières paroles, « Pater noster, Père notre ». Notre Père, en français, on doit inverser. Et ça suffisait à la plonger dans la présence du Seigneur. Eh bien, nous pouvons plonger dans cette relation entre Jésus et son Père. Je vous cite, « Je prie pour ceux que tu m'as donnés, car ils sont à toi, Père, et tout ce qui est à moi est à toi, et tout ce qui est à toi est à moi, et je suis glorifié en eux. » Cette rencontre qui est que Jésus vit avec le Père maintenant et qui nous intègre, qui nous accueille, qui nous aspire. « Comme tu m'as envoyé dans le monde, moi aussi je les ai envoyés dans le monde. Pour eux, je me sanctifie moi-même, afin qu'ils soient sanctifiés dans la vérité, ou consacrés dans la vérité. » Un peu plus loin dans le chapitre 17, « Comme toi, Père, tu es en moi et moi en toi, qu'eux aussi soient en nous, afin que le monde croie que tu m'as envoyé. Je leur ai donné la gloire que tu m'as donnée, pour qu'ils soient un comme nous sommes un. » Moi en eux et toi en moi, afin qu'ils soient parfaits dans l'unité
et que le monde reconnaisse que tu m'as envoyé et que tu les as aimés comme tu m'as aimé. Dans la tradition de l'Église, il y a évidemment la transmission de l'Évangile, mais aussi l'art iconographique, notamment chez nos frères orthodoxes, et cette magnifique peinture qui est l'icône des icônes, l'icône de l'hospitalité d'Abraham, peinte par Andrei Rublev, saint Andrei Rublev, dans la tradition orthodoxe, il est canonisé, connu aussi comme sous le nom de la Trinité, même si je ne vais pas rentrer dans tous les détails de cette magnifique œuvre qui a été écrite par Andrei Rublev, mais si vous gardez en mémoire cette icône que beaucoup d'entre nous connaissent, eh bien on voit qu'il y a une place libre. Il y a le Père, le Fils et le Saint-Esprit, on peut essayer de savoir qui est qui, mais finalement le fait qu'on ne puisse pas le faire de manière trop formelle nous permet de voir que ça circule. Mais ce qui est sûr, c'est que les perspectives de l'icône sont inversées et qu'il y a une place libre. Et en fait, cette icône est une invitation à prendre notre place au festin et à devenir fils du Père dans le Fils par l'Esprit Saint, dans l'Esprit Saint. La dernière rencontre entre le Père et le Fils, la dixième rencontre, eh bien, c'est la rencontre, j'allais dire, pardon pour le gros mot, surtout pour fin d'un enseignement, c'est la rencontre dans l'eschatologie. Eschatos, en grec, ça veut dire dernier. Les derniers seront les premiers. Dans le texte grec, c'est marqué eschatos. Donc, l'eschatologie, c'est ce qui nous parle de la fin des temps, des derniers temps. Et donc, c'est ce regard qui a commencé avec l'éternité, l'éternel commencement, de commencement en commencement. Et puis, nous terminons avec l'eschatologie, c'est-à-dire l'éternité. Sauf que là, nous y sommes entrés au cours de ce long parcours. Eh bien, il est dit dans la première épître aux Corinthiens, chapitre 15, que ce sera la fin. Lorsque le Christ remettra la royauté à Dieu le Père, après avoir détruit toute puissance du mal, principauté, domination et puissance. Car il faut que Jésus règne jusqu'à ce qu'il ait placé tous ses ennemis sur ses pieds. Le dernier ennemi détruit, c'est la mort, car il a tout mis sous ses pieds. Mais Jésus dira, tout est soumis désormais. Lorsque toutes choses lui auront été soumises, alors le Fils lui-même se soumettra à celui qui lui a tout soumis, afin que Dieu soit tout en tous. Eh bien, Seigneur, nous te bénissons parce que tu n'as cessé de rencontrer le Père, même au moment les plus douloureux de ta vie terrestre, de ta passion et de ta mort, et que tu nous fais rentrer dans cette rencontre par la puissance et la douceur de ton Esprit Saint. Seigneur, nous te bénissons parce que tu accomplis ta promesse, que l'Esprit Saint nous a été donné au baptême et à la confirmation qu'il agit en nous, qu'il nous introduit à cette rencontre entre toi et ton Père et toi. Te bénissons parce que maintenant nous allons habiter avec toi, t'accompagner dans ce moment douloureux de la rencontre avec le Père, qui est le moment de ton agonie. À travers cette heure sainte que nous allons vivre, Seigneur, nous voulons te présenter tous ceux qui vivent dans les ténèbres, dans l'obscurité, qui se sentent abandonnés de toi, loin de toi. Nous voulons te consoler et aussi intercéder pour les pécheurs. Seigneur, viens habiter nos cœurs, introduis-nous dans cette intimité que tu as avec le Père, dans l'Esprit Saint.

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0: Ne vous réjouissez pas parce que les esprits vous sont soumis, mais réjouissez-vous parce que vos noms se trouvent inscrits dans les cieux. Luc 10, 20.

Je voudrais commencer par faire une distinction, parce que dans notre monde actuel, on fait des confusions. Hein, et l'office de ceux qui essaient de réfléchir, les philosophes, c'est de distinguer pour après unir. Il y a une confusion aujourd'hui entre le salut et la santé. J'ai appris que dans certaines parties de France, au moment du Nouvel An, dans les périodes quelques décennies en arrière, on disait bonne année, bonne santé et le salut à la fin de vos jours. C'était ça la petite formule. C'est beau. Aujourd'hui, c'est quoi? Le salut, il est passé où? La santé surtout, c'est important. C'est vrai, c'est un grand bien la santé. Mais ce n'est pas le plus grand bien, frères et sœurs. Ce n'est pas le plus grand bien. Le plus grand bien, c'est le salut. C'est la vie éternelle, le ciel. Que l'on peut louper. Hein, je vous rappelle qu'un péché mortel non repenti, si on meurt dans cet état, on descend directement en enfer. Le salut, c'est ce qu'il y a de plus important. Que dit la Bible au sujet de la santé? On commence, frères et sœurs, par l'inverse de tous les contes de fées. Dans les contes de fées, ils sont jeunes, beaux, forts, intelligent, tout est parfait. L'écriture sainte, c'est pas ça. C'est pas Hollywood. Toutes les personnes que le Seigneur visite ont des blessures, sont abîmées dans leur chair, dans leur cœur. On pourrait multiplier les exemples, hein, mais Abraham et Sarah, âgés, très âgés, stériles, blessés dans leur chair, dans leur capacité d'engendrer la postérité, surtout que dans le monde juif, c'est tellement important. C'était une forme de malédiction d'être stérile. Idem, plus près de Jésus, Élisabeth, Zacharie, même souffrance dans la chair, dans la transmission de la vie. On pourrait multiplier l'exemple Moïse, je ne vais pas détailler maintenant parce que j'en parlerai plus tard. Il avait une blessure profonde. Jésus, le Seigneur, choisit, visite. Des bras cassés. Donc le point clé pour l'écriture, c'est ma relation à Dieu. C'est ça le plus important. Pas de santé, mais proche de Dieu, c'est bien pour la Bible. Tout va bien. Bonne santé, mais loin de Dieu, ça va pas. C'est la cata. Et donc le Seigneur Jésus veut d'abord notre salut. Hein, encore une fois, la santé est un grand bien, la santé du corps, de la psychologie, hein, sont des biens. Il est légitime de vouloir guérir si nous avons des blessures, hein, mais ce n'est pas le plus grand bien. Le plus grand bien, c'est d'être sauvé pour l'éternité. Alors, dans la tradition de l'écriture, son interprétation au cours des siècles, hein, le Seigneur qui vient visiter son peuple est représenté par un soleil. Hein, et on voit que les ostensoirs aujourd'hui ont tous, ou presque, une forme un peu de soleil avec des rayons. Et donc c'est l'image dans l'écriture, quand on parle du soleil, c'est l'image de Dieu qui vient, et c'est caché, l'image déjà du Saint-Sacrement de Jésus dans l'Eucharistie. Chez Zacharie, cantique de Zacharie chez Saint-Luc. Toi aussi, petit enfant, tu seras appelé prophète du Très-Haut, tu marcheras devant à la face du Seigneur et tu prépareras ses chemins pour donner à son peuple de connaître le salut par la rémission de ses péchés. Vous voyez, il parle du salut. Et le salut, c'est quoi? C'est la rémission des péchés. C'est ça la maladie la plus grave. Pour illuminer ceux qui habitent les ténèbres et l'ombre de la mort, pour conduire nos pas au chemin de la paix. Et j'ai oublié la petite phrase du milieu, quand nous visite l'astre d'en haut. Jésus qui est comparé à un astre de lumière. Dans l'Apocalypse, dans la Jérusalem céleste, la ville n'a pas besoin du soleil ni de la lune pour l'éclairer, car la gloire de Dieu l'illumine, son luminaire, c'est l'agneau. Jésus, c'est lui la lumière de la Jérusalem céleste. Mais le plus explicite, pour parler de la guérison que Dieu apporte, au monde blessé, abîmé. C'est chez Malachie, prophète Malachie, chapitre 3, verset 20. Mais pour vous qui craignez mon nom, le soleil de justice se lèvera
Il apportera la guérison dans ses rayons. Il apporte la guérison dans ses rayons. Quand on vient près du Seigneur dans l'Eucharistie, ce soleil, cet astre, cette lumière pour notre vie, eh bien, il apporte la guérison dans ses rayons. Sainte Gertrude, grande adoratrice, Jésus lui dit, là, dans l'Eucharistie, dans la généreuse bonté de mon cœur, je guéris les blessures de tous les hommes. Je procure le soulagement aux pécheurs. J'enrichis la pauvreté par le don des vertus et je console chacun dans ses épreuves. Alors j'ai un exemple, une jeune fille adolescente qui a une grâce de guérison profonde devant le Saint-Sacrement. On a vu Sophia qui a une grâce de foi. C'est une guérison de passer de la non-foi à la foi. Elle a été guérie de son absence de foi. Eh bien, cette jeune fille avait des difficultés profondes, psychologiques. Son père avait été très dur avec elle. Il lui avait dit un jour notamment, tu peux crever, j'en ai rien à faire. Donc pour une jeune fille, pour se construire, c'est pas évident. Et elle avait fait des tentatives de suicide, elle avait fait des séjours en hôpitaux psychiatriques. Ça allait pas bien du tout. Elle était virée de tous les endroits où elle passait parce qu'elle était en souffrance. Elle est arrivée à Eucharistène, hein, chez le Père Buter, où ils ont beaucoup d'adoration, où ils accueillent des personnes blessées. Et l'un des frères qui était là lui dit, bah, tu vois, ton père, il n'a pas été bon avec toi, il t'a blessé en profondeur, mais là, dans la chapelle, il y a quelqu'un qui t'aime, qui a donné sa vie pour toi. Tu as du prix à ses yeux, alors va le voir. Et elle va y passer un peu de temps, et elle est touchée par la grâce, et elle demande de revenir, parce qu'elle ne dort pas la nuit. Elle est tellement angoissée, tellement en souffrance qu'elle ne dort pas. Elle dit, est-ce que je peux revenir la nuit? Alors on lui dit oui, mais pas toutes les nuits, une nuit sur deux, pour que tu quand même t'essayes de dormir un peu. Et elle passe un certain nombre de nuits au pied de Jésus, toute la nuit, éveillée, à regarder. Et voilà ce qu'elle raconte. Le Seigneur devra m'écouter cette fois. Je vais aller devant lui, je vais le supplier de m'aider. Pendant 9 nuits, je présentais mes blessures au Saint-Sacrement. Et Jésus les pansait. Pendant 9 nuits, je laissais sortir toutes les meurtrissures de mon âme. Et la Vierge Marie me berçait dans ses bras pour m'apaiser. J'étais tombé si bas, que je me suis cassé le nez sur Jésus. Et comme un trampoline, il m'a renvoyé vers la lumière. Elle a eu une guérison profonde de son histoire blessée, que peut-être on n'a pas conscience. On souffre et parfois on ignore la cause, parce que c'est parfois très très très profond. Mais Jésus est Dieu tout-puissant, et il veut visiter chacun d'entre nous pour apporter la consolation. On raconte que Mère Teresa a été hospitalisée en Inde et le médecin indien accueille un prêtre de passage qui va voir Mère Teresa et Mère Teresa est pas bien depuis quelques heures, elle se retourne, elle souffre vraiment. Et le médecin indien, qui était hindou, il dit au prêtre, allez chercher la petite boîte, allez chercher la petite boîte. Le père, il comprend pas, et en fait, il y avait un autre père qui était passé, qui avait laissé dans une petite pièce à côté, un petit tabernacle, avec une hostie, et il dit, quand on apporte la boîte, elle se calme. Quand on apporte la boîte, elle se calme. Apportez la petite boîte. Et alors, il apporte la petite boîte, le Saint-Sacrement, dans le lit, enfin, devant le lit, dans la chambre de Mère Teresa. Elle s'apaise, et elle regarde Jésus dans l'Eucharistie. Sa force au cœur de la maladie, de la souffrance. Mais dans l'Évangile, frères et sœurs, Jésus ne guérit pas tout le monde. Eh oui, il en guérit quelques-uns. Pourquoi ? Pourquoi il ne guérit pas tout le monde ? Sa volonté, notre salut. C'est ça, sa volonté. Et l'Écriture dit « Tout concourt au bien de ceux qui aiment Dieu ». Et donc, il peut laisser des maladies, des souffrances, pour le grand bien, le salut. Un exemple, Sainte Thérèse de l'Enfant Jésus. Mère Agnès fait célébrer une messe pour Sainte Thérèse, qui est alors très souffrante.
Thérèse dit à la Mère supérieure, merci ma mère pour la messe. Et la Mère supérieure répond, ah, vous voyez, vous n'êtes pas soulagée. Thérèse lui dit, c'est donc pour mon soulagement que vous avez fait dire une messe? C'est pour votre bien, répond Mère Agnès. Alors, ajoute Thérèse, mon bien est sans doute de souffrir. Donc l'adoration va être un lieu de consolation dans mon épreuve. Ça va être aussi un lieu d'accueil de ma vulnérabilité. Parce que nous sommes tous vulnérables, nous sommes tous fragiles. Et on n'en veut pas de ça. Je ne veux pas de ma vulnérabilité. Je veux réussir. Je veux être parfait. On a peur, on a honte, on fuit notre vulnérabilité. Et pourtant, c'est là que Jésus veut nous rencontrer. On peut prendre l'image d'une maison qui symbolise notre être, notre existence. On accueille Jésus dans notre maison. Puis il y a la cave qu'on a fermée à double tour et on a mis un meuble devant. C'est tout ce qui ne va pas bien dans ma vie, que je ne veux même pas regarder, que j'enfouis tout au fond. Eh bien, un jour, Jésus va dire, il y a quoi là? Est-ce qu'on n'ouvrirait pas? Est-ce que tu ne me ferais pas descendre là? Notre monde blessé par le péché n'accorde de valeur qu'à la force, la réussite, la performance. On a un véritable culte de la performance. Un sociologue suisse, Alain Ehrenberg, a écrit un livre qui s'appelle « La fatigue d'être soi », où il explique que le monde pousse à être maître de sa vie. Le monde nous dit « c'est toi le maître de ta vie, c'est toi qui te construis par toi-même, c'est ta détermination, ta volonté ». Qui est la clé pour leur réussite. Mais l'homme ne vaut pas ce qu'il fait, frères et sœurs. L'homme vaut ce qu'il est. Et donc la performance, cette chape qui est si forte, elle met une telle pression qu'on en arrive à ce qu'il appelle, ce sociologue, l'individu incertain. Comme on n'arrive pas à correspondre à ce qu'on attend de moi, réussite, succès, eh bien, je suis constamment déstabilisé dans mon être. Et donc, il va y avoir des réactions. Plusieurs types de réactions. Premier type de réaction, dit-il, la mise en scène de ma vie jusqu'à la pathologie. Télé-réalité. Mise en scène de ma vie. Fuite, c'est pas ma vraie vie. Je la mets en scène. Je m'invente une vie. C'est pas la mienne. Fuite dans le monde virtuel. Les jeunes ados, des nuits entières à jouer aux jeux vidéo, au réseau. C'est pas le vrai monde. On fuit. C'est trop dur, alors je fuis dans le monde virtuel. Les jeux de rôle, etc. Et puis, des techniques. On va proposer aux hommes des techniques de rebirth, de coaching, de développement personnel. Et puis, on va utiliser des drogues et des psychotropes. Voilà. Ce que font les hommes pour échapper à cette pression du succès, de la réussite, de la performance. Ça a contaminé un peu l'Église. Hein. Technique. On va vous donner des techniques pour aller mieux. On va appuyer sur un bouton. Ça ne marche pas comme ça, l'être humain. On n'appuie pas sur un bouton. Au contraire, le Seigneur nous invite à accueillir notre vulnérabilité. Le Seigneur ne nous appelle pas au succès et à la performance. Il nous appelle à l'amour et à la fidélité. C'est les malades qui ont besoin du médecin, dit Jésus. Ce ne sont pas les bien portants. Nous sommes tous malades. Alors un exemple, dans la Bible, Moïse, j'en ai parlé tout à l'heure. Alors Moïse, vous savez qu'il a tué quelqu'un. Hein. Il est d'abord rescapé de l'inondation, hein. Enfin du fleuve là. Hein. Il a été abandonné dans le panier. Il est quand même un sacré rescapé. Petit bébé, il échappe. Il a tué. Hein. Il est en fuite. Il est poursuivi par la police de l'époque, de l'Égypte. Il est dans le désert. Il est fui. Il est en exil pendant de nombreuses années. Et Dieu vient le voir alors qu'il est à la retraite. Hein.
Nous, on attend la retraite, certains, vivement. Lui, il commence sa retraite, Dieu vient le chercher. Tiens, j'ai un projet pour toi. Et le pire pour Moïse, c'est qu'il a une blessure dans sa chair. Je ne sais pas si vous le savez, mais il est bègue. Il est bègue. Il ne sait pas parler. Et voilà ce que va lui dire Dieu. Je veux faire de toi mon ministre des Affaires étrangères, mon diplomate. Je vais pas parler. Vous voyez, la sagesse de Dieu, c'est pas du tout la sagesse des hommes. Mais c'est merveilleux parce que à la fin de l'histoire de Moïse, il est dit dans le Deutéronome au chapitre 34 que Moïse s'endormit sur la parole de Dieu. C'est ça qu'il écrit. Alors dans la traduction hébraïque, on a même il s'endort sur la bouche de Dieu, sa bouche contre sa bouche, hein. Le lieu même de sa blessure, de sa vulnérabilité pour sa mission. Je ne sais pas parler et je dois aller parler à Pharaon. Ce lieu même de sa blessure dans sa chair devient le lieu de la bénédiction. Le Seigneur le rejoint là. Je te rejoins dans le lieu même de ta vulnérabilité, de ta blessure. Alors, je voudrais repartir un peu au commencement de la Genèse. Hein, le récit de la Bible que je vous invite à lire est unique. Il est complètement différent de tous les mythes anciens de création et de Dieu. Dans beaucoup de mythes, la création, le surgissement du cosmos a lieu par un acte de violence. Une divinité qui doit, par un acte de violence, soumettre une autre divinité ou que sais-je, pour faire apparaître l'existence du cosmos. Rien à voir avec la foi chrétienne. C'est un acte de parole. Un acte de parole tout à fait non violent. C'est par sa parole que Dieu crée l'univers. Il n'y a pas de combat, il n'y a pas de lutte. Dieu n'a pas besoin de détruire quelque chose, de s'imposer par la force pour faire arriver le cosmos, l'univers. Alors rappelez-vous, Dieu crée. Et il y a un ordre, hein, ça se répète comme ça, les astres, la lune, le soleil, les animaux, etc., etc. Vous vous rappelez? Et qu'est-ce qui arrive à la fin? L'homme. Alors on va faire un parallèle pour voir que ce récit parle de la liturgie et de l'adoration. Qu'est-ce qui se passe dans la Sainte Messe? Il y a une procession qui arrive. Qu'est-ce qui arrive en dernier? Le prêtre. Ah! En fait, cet acte de création, c'est une liturgie cosmique. Et le dernier qui arrive, c'est l'homme. Donc l'homme, avant même d'être prêtre, il est prêtre de manière un peu naturelle. C'est le prêtre du cosmos, de la création, qui est chargé de offrir toute cette création qui l'a précédée à Dieu. Vous savez que par le baptême, on est prêtre, prophète et roi, mais en fait, on l'est déjà d'une certaine manière, mystérieusement, au niveau naturel. On est prêtre, prophète et roi. Et donc la grande tâche d'Adam dans l'Éden, c'est d'adorer Dieu. C'est ça sa grande tâche. L'adoration, l'offrande à Dieu de tout le créé. Mais qu'est-ce qui se passe dans la messe? On apporte le pain et le vin, fruit de la terre et du travail des hommes, de toute l'activité humaine. Tout le créé par les mains de l'homme est offert à Dieu dans un acte d'adoration. C'est que adoration, ça vient du latin, ad os, ad vers, os, la bouche. L'adoration, c'est le bouche à bouche avec Dieu. On s'embrasse pour manifester notre amour. L'adoration, c'est ça. Et le drame, c'est que les hommes, ils vont embrasser autre chose. J'aime bien le sport. Et tous les champions qui gagnent un trophée, qu'est-ce

Et donc, la maladie principale, la blessure principale de l'être humain, c'est quoi? Ben, c'est l'idolâtrie, c'est la Ligue des Champions, à la place de Dieu. Alors, la liste est très longue, les amis, hein. Il n'y a pas que le foot. Confirmation dans l'histoire de l'Écriture sainte avec le prophète Élie. Vous savez, Élie, c'est la désolation dans le pays parce qu'il y a Jézabel, une très très mauvaise femme, très méchante, qui a corrompu le roi, Akab, et c'est la cata. Et Dieu, il a dit, je ne vais plus faire pleuvoir de pluie, il n'y aura plus de récolte, enfin c'est la cata, c'est la sécheresse. Et pourquoi? Parce que cette Jézabel, elle n'est pas du tout du peuple hébreu et elle vénère d'autres dieux. Elle a introduit les idoles dans le peuple hébreu. Donc Élie, envoyé par Dieu, va voir le roi et puis les prophètes. Il y en a 450. Et Élie, il est seul contre 450. C'est un peu la proportion de nous, chrétiens, dans le monde. On se sent seul parfois. Hein? Contre tout le reste, il est seul contre 450 prophètes de Baal. Ça symbolise toutes les idoles que l'homme se crée. Vous savez que Jean de la Croix dit que l'esprit humain, après le péché, c'est une machine à fabriquer des idoles. On n'adore pas Dieu. Et donc, on va adorer autre chose. Et donc, Élie, il se propose un combat aux prophètes. Ils disent, vous allez construire votre autel, moi je vais construire le mien, on va chacun sacrifier une bête, on va mettre l'eau, non, et on va faire venir le feu du ciel par la prière, hein, le feu de l'amour de Dieu pour voir qui est le vrai Dieu. Et donc, les prophètes de Baal commencent, et ils sont en transe, ils sont un peu fous, et ils invoquent leurs divinités, leurs idoles, et le feu ne tombe pas. Alors Élie a beaucoup d'humour, le Seigneur, vous savez, a beaucoup d'humour. Élie dit au prophète, criez plus fort, peut-être qu'ils sont en train de faire la sieste, peut-être qu'il est parti, et il y a même une traduction qui dit, peut-être qu'il est parti aux toilettes, patientez encore un peu. Il se moque d'eux, ça marche pas. Ça marche pas, les idoles. Le feu de l'amour divin, ce bonheur que l'on cherche tous, et on le cherche au mauvais endroit, dans nos idoles, dans des choses qui ne sont pas Dieu, et ça marche pas. Ça ne marche pas. Et donc les prophètes s'excitent encore plus après, et vous savez ce qu'ils font? Ils se scarifient, ils se coupent les avant-bras pour faire saigner dans une espèce de folie, de transe complètement folle. Mais ça marche toujours pas. Le feu ne descend pas. Eh bien, cette histoire symbolise notre vie. On cherche le bonheur au mauvais endroit, chez les idoles, et on finit par se blesser, à se faire mal à soi-même. Combien d'addictions dans le domaine affectif et sexuel? Mon bonheur, ça va être le sexe. Alors je vais faire plein de sexe. Et je ne suis pas heureux, alors je vais en faire encore plus, parce que c'est peut-être que je n'en ai pas fait assez. Et je me fais mal. Je deviens addict. Je perds ma liberté, je rentre dans la tristesse, le désespoir. Vous voyez, comme les prophètes, je me fais mal. Pareil pour la gloire, de la carrière, du pognon. Je me suis sacrifié, j'ai tout sacrifié pour mon pognon, même ma famille parfois. J'en ai déjà pas mal. Mais c'est pas assez, puisque je suis pas heureux. Donc je vais en rechercher. C'est peut-être ça la clé. Il faut que j'en ai plus. Et on se fait mal. Et on s'abîme les familles, tout. Et ça marche pas. Ça ne vient pas. Alors la tradition de l'Église rappelle qu'il y a trois grandes sources d'idolâtrie. Je vous donne un moyen mnémotechnique. On appelle ça la triple concupiscence. Vous êtes content de ce mot? Ça vient du latin cupio, désir. Triple désir désordonné. Mais je vous donne un petit moyen mnémotechnique plus facile, plus contemporain. Vous connaissez les jeux vidéo, la PlayStation portable, PSP, pour les plus jeunes sans doute, pognon, sexe, pouvoir. PSP. C'est ça les trois grandes tentations de l'homme. Et ça marche pas. Ça marche pas. Ça donne pas le bonheur. Donc, le remède à la maladie principale de notre cœur qui est la mauvaise adoration de Dieu. Adoration d'idole. On s'en rend pas compte, hein? Et on s'abîme, on se fait mal. Le remède, ça va être quoi? Ben, une juste adoration de Dieu. Prenir près de notre Seigneur dans le Saint-Sacrement pour réapprendre à être un bon prêtre naturel, à ordonner notre vie pour la louange et l'adoration de Dieu.

C'est ce que nous dit Benoît XVI dans la fête, homélie de la fête Dieu. Il dit « Adorer le Dieu de Jésus-Christ qui s'est fait pain rompu par amour est le remède le plus valable et radical contre les idolâtries d'hier et d'aujourd'hui. S'agenouiller devant l'Eucharistie est une profession de liberté. Celui qui s'incline devant Jésus ne peut et ne doit se prosterner devant aucun pouvoir terrestre, aussi fort soit-il. » Adorer, c'est entrer en résistance, frères et sœurs, par rapport au monde dans lequel on vit et qui devient de plus en plus dictatorial. Hein. On va vers des jours difficiles. Hein. On risque d'être persécuté hein, si on est fidèle à la foi de l'Église. Eh bien, où est-ce qu'on va trouver la force? En étant à genoux devant le Seigneur. C'est parce que je suis à genoux devant mon Seigneur, l'unique Seigneur devant lequel je me mets à genoux, que j'ai la force de ne pas me prosterner devant les autres pouvoirs, si puissants soient-ils. Daniel Ange, pareil, même idée. L'adoration eucharistique est l'antidote absolu à l'idolâtrie. Et il n'y a qu'une seule alternative, ou bien l'adoration, c'est-à-dire la gloire, ou bien l'idolâtrie, c'est-à-dire le désespoir. On ne peut adorer Dieu dans la plus extrême de ses pauvretés, au-delà de la crèche et de la croix, dans l'Eucharistie, et en même temps adorer l'avoir, le pouvoir, comme étant l'essentiel de nos vies. L'adoration est le plus total des affranchissements. Elle brise les chaînes. Adorer, c'est se libérer. Donc quand nous allons avoir ce temps d'adoration, le Seigneur va nous visiter. Il sait exactement ce dont on a besoin. Exactement. Ce qui nous arrive dans notre vie, même les choses difficiles permises par Dieu, c'est pour notre bien. Final. Le salut. Parce que le drame absolu, frères et sœurs, et on n'en parle pas assez, on ne prêche pas les fins dernières. Le drame absolu, c'est l'enfer. C'est la séparation de Dieu pour toujours. Et on a inversé l'évangile aujourd'hui, j'ai l'impression. Qu'est-ce que dit l'évangile ? Large et spacieux le chemin qui mène à la perdition, et ils sont nombreux ceux qui s'y engagent. Étroit et resserré, le chemin qui mène à la vie, et il y en a peu qui le trouvent. J'ai l'impression qu'aujourd'hui on a inversé. Il est large et spacieux le chemin qui mène au ciel, et il est petit et resserré le chemin qui mène à la perdition. On n'y croit plus vraiment, j'ai l'impression, qu'on peut être séparé de Dieu pour toujours. Alors le Seigneur ne le veut pas. Hein. Vous savez que Dieu a une volonté salvifique universelle. Il veut sauver tous les hommes. Et le Concile de Trente rajoute même, puisqu'il est parfaitement bon, parfaitement sage, il donne les grâces nécessaires à chacun pour être sauvé. Donc si on n'est pas sauvé, frères et sœurs, ce n'est pas la faute du bon Dieu. Le catéchisme dit que c'est une auto-exclusion. Et donc le Seigneur, il va tout faire pour qu'on s'ouvre à sa grâce, à sa miséricorde, parce qu'il nous aime infiniment et qu'il ne veut pas qu'on se perde. Vous savez que c'était la plus grande souffrance de Jésus à l'agonie au jardin, de voir que malgré ce don total par amour pour les créatures, les hommes, eh bien il y en a quand même qui se perdraient. C'était sa plus grande souffrance. Et c'est ce qu'il dit à tous les saints, à tous les mystiques. Et donc, la guérison, ce n'est pas de la magie. Le Seigneur n'est pas un magicien, le Seigneur est notre Seigneur. Il connaît chacune de nos vies. Il va nous visiter, peut-être pas là où on l'attend. Peut-être pas là où on l'attend, mais là où on a vraiment besoin. Parce que parfois, on se trompe. Le plus important, c'est d'accepter sa volonté, de rentrer comme Jésus dans cette agonie, parfois, de l'acceptation de la volonté du Père. Hein, rappelez-vous, Jésus, il est effrayé. Si cette coupe peut passer loin de moi, mais non pas ma volonté, mais ta volonté. L'acceptation de ma vie. Tant qu'on n'accepte pas, frères et sœurs, on ne trouve pas la paix. C'est ce qu'avait dit Mère Teresa dans une vidéo que j'ai perdue. Je ne retrouve pas, mais qui m'avait profondément touché. Un journaliste la suivait avec la caméra au poing. C'était prodigieux. On voyait une sainte à l'œuvre. Ben, ça touche dans les profondeurs. Et elle dit, si Dieu permet ça dans ta vie, telle chose difficile. Et elle prend plein d'exemples. Et à chaque exemple, s'il permet ça, you have to accept. You have to accept. You have to accept. Avec son accent de Mère Teresa.
très très forte, hein, les saints, vous savez, c'est, ça secoue. Hein. Love to accept. Et après, elle se rend toute lumineuse et elle dit « And then you become free ». Et à partir de ce moment-là, tu deviens libre. C'est l'acceptation de ma vie telle qu'elle est, avec ses souffrances, ses échecs, ses difficultés, ses joies aussi évidemment, qui pacifie profondément notre âme. Donc c'est peut-être ça aussi la clé, le nœud dans nos vies, pour avoir la paix et la sérénité au cœur même de nos épreuves, de nos maladies. Dieu peut guérir, hein. Peut-être qu'il fera. Mais ce qui compte, c'est que nous soyons fixés à sa volonté et non pas notre volonté. On a le droit de demander, évidemment, il faut, comme Jésus a demandé, s'il est possible, que cette coupe passe. Mais après, on dit, mais j'accepte, Seigneur. Mais j'accepte. Et je conclus avec une homélie de Benoît XVI dans ce thème, où il nous montre comment Jésus vient dénouer cette tentation de révolte au fond de notre cœur, de ce refus d'accepter notre existence. C'est une homélie pour la messe In Cena Domini, donc le jeudi saint, du 5 avril 2012. Il dit « Nous devons prêter attention au contenu de la prière de Jésus au Mont des Oliviers. » Jésus dit « Père, tout est possible pour toi, éloigne de moi cette coupe, cependant, non pas ce que je veux, mais ce que tu veux. » La volonté naturelle de l'homme, Jésus, effrayé face à une chose si énorme, recule. Toutefois, en tant que Fils éternel, il dépose cette volonté humaine dans la volonté du Père. Non pas moi, mais toi. Par cela, il a transformé le comportement d'Adam, le péché primordial de l'homme, guérissant ainsi l'homme. L'attitude d'Adam avait été « Non pas ce que tu veux, toi, Dieu. Moi-même, je veux être Dieu. » Cet orgueil est la vraie essence du péché. Nous pensons être libres et vraiment nous-mêmes, seulement quand nous suivons exclusivement notre volonté. Et Dieu apparaît dans ce cas-là comme le contraire de notre volonté, de notre liberté. Et donc, dans ce cas-là, nous devons nous libérer de lui, c'est ce qu'on pense, pour être libre. Et c'est cette rébellion fondamentale qui traverse toute l'histoire de l'humanité. Et c'est ce mensonge profond qui dénature la vie des hommes. Quand l'homme s'érige contre Dieu, il s'érige contre sa propre vérité, et par conséquent, il ne devient pas libre, mais esclave, aliéné par lui-même. Nous sommes libres seulement quand nous sommes dans notre vérité. Voilà le drame du monde moderne. Il a séparé la liberté de la vérité. On ne peut pas séparer liberté et vérité. La vérité vous rendra, nous dit le Seigneur. Donc si on fuit la vérité, on ne sera jamais libre. Jésus veut que nous soyons libres. Et pour ça, il faut que nous reconnaissions la vérité de notre être, de notre vie, de notre existence. La vérité de Dieu, la vérité du péché, la vérité du salut offert gratuitement par amour par notre Seigneur. Nous sommes libres, dit le pape Benoît XVI, seulement quand nous sommes dans notre vérité, quand nous sommes avec Dieu. Alors nous devenons vraiment comme Dieu. Dieu veut que nous soyons comme lui. Vous savez qu'on est divinisé, hein ? On est divinisé. Il n'y a rien de plus beau que la foi catholique. C'est un appel à la divinisation de l'être humain. L'homme veut être grand, et c'est normal, parce qu'on est appelé à être grand. Dieu, avec un D minuscule, évidemment, dans la très sainte Trinité, participation à la vie trinitaire. Fils dans le Fils, fille dans le Fils. Temple de l'Esprit, fille du Père, fils du Père, participer à cette communion d'amour de la Trinité. Voilà la vocation de l'être humain. Au Mont des Oliviers, dans sa prière, dit le pape, Jésus a dénoué la fausse contradiction entre l'obéissance et la liberté. Il a ouvert le chemin vers la liberté. Eh bien, on va demander, frères et sœurs, pendant ce temps d'adoration, pendant ce temps de
guérison que le Seigneur va faire dans notre vie, dans notre cœur, ces consolations qu'il veut déposer dans nos histoires, ces lumières qu'il va nous donner pour comprendre, pour accueillir mon existence, ma vie, avec ses défauts, avec ses échecs, avec ses souffrances. Parce que tout ça, c'est le terreau de la gloire éternelle. Alors demandons cela du fond du cœur. Demandons au Seigneur de nous introduire dans ce oui. Ce oui. Vous savez que Jésus n'a été que oui au Père. Sophia, l'autre jour, disait qu'elle avait eu la grâce de dire oui à chaque fois pour des choses qui étaient un peu déstabilisantes. Eh bien, demandons cette grâce aujourd'hui pendant ce temps d'adoration. Déjà de réordonner notre vie par une vraie adoration de Dieu, de dégager les idoles, de retrouver mon Créateur, mon Sauveur, comme mon Dieu, le tout de ma vie, et tout le reste, petit à petit, va se remettre en place. Et le Seigneur pourra bénir abondamment nos vies. Amen.

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0: Bonjour à tous, bienvenue. Alors, effectivement, comme disait Marcel et comme le dit la diapositive derrière moi, donc cet après-midi, je vais vous entretenir sur le oui de Marie qui guide et inspire notre propre oui, notre propre réponse dans notre chemin chrétien à la suite du Seigneur, particulièrement éclairé par le thème d'année que le sanctuaire nous donne de vivre et de méditer, celui de l'Annonciation, ce fiat de la Vierge Marie, quand l'ange lui dit, je te salue, comblé de grâce, le Seigneur est avec toi. Dans la Sainte Écriture et dans le Nouveau Testament particulièrement, à trois reprises, on retrouve ce oui de la Vierge Marie. Le premier, c'est celui de l'Annonciation. Le deuxième, c'est celui des noces de Cana. Et puis, ce fiat est reprononcé par la Vierge Marie lorsqu'elle se tient debout au pied de la croix quand le Christ remet son esprit au Père. Trois fois dans sa vie, trois fois de manière publique, la Vierge Marie redit ce oui au Seigneur. Et cela nous rejoint, nous aussi, dans notre propre marche à la suite du Christ, dans notre propre réponse à cet appel du Seigneur. À chaque fois, Annonciation, Cana, au pied de la croix, c'est parce que Marie est cette femme à la fois pétrie de l'Esprit Saint et remplie de la parole de Dieu qu'elle peut prononcer un oui total et libre au Seigneur. Alors, pour nous, cette question qui se pose, cette interrogation, et moi? Que dois-je faire, que puis-je faire pour pouvoir répondre oui au Seigneur, pour pouvoir accepter ce plan divin que Dieu a pour moi et ainsi faire peut-être comme les astronautes sur la Lune avaient dit, un petit pas pour l'homme, mais un grand pas pour l'humanité, un petit pas pour nous, mais un grand pas pour notre sainteté. Au jour de l'Annonciation, la Vierge Marie se retrouve donc seule dans cette nuit et là, dans le secret d'une maison. Et ce secret, nous le retrouvons quelque part ailleurs, qui est le secret aussi auquel nous sommes invités le mercredi des cendres, quand le Seigneur nous dit, quand tu pries, retire-toi dans la pièce la plus secrète de ta maison, prie là ton Père qui est présent dans le secret. Ton Père qui est présent dans le secret te le rendra. Voilà comment, dans la vie de la Vierge Marie, ces autres mots de l'Évangile peuvent s'éclairer, peuvent nous parler. C'est dans le secret d'une certaine solitude que Dieu vient à notre rencontre, que Dieu est venu à la rencontre de la Vierge Marie. Là, dans cette maison de Nazareth, il y a ce fameux, ce beau et ce grand dialogue avec l'ange Gabriel. Et ces mots qui sont prononcés, je te salue comblé de grâce, le Seigneur est avec toi. Que tout se fasse pour toi, que tout se fasse pour moi selon ta parole. Voilà le premier fiat de la Vierge Marie dans le secret d'une pièce pour nous, dans le secret de notre prière. Bien sûr, pour pouvoir répondre et pour pouvoir dire ce fiat, la Vierge Marie avait un cœur tout préparé, notamment parce qu'elle était pétrie de cette parole de Dieu. Si l'on remonte dans l'éducation et dans la vie de la Vierge Marie, nous nous retrouvons avec ce mystère de la présentation de la Vierge Marie au temple et dans la tradition spirituelle de la compagnie de Saint-Sulpice, il y a cette fête de la vie intérieure de la Vierge Marie. Alors, quand j'étais au séminaire à Saint-Sulpice, à Issy-les-Moulineaux, peut-être que cette phrase nous faisait un peu trop sourire naïvement, mais elle nous rappelle dans ce mystère de la présentation de la Vierge Marie, justement, l'intimité de cette fréquentation de la parole de Dieu qui permet de pouvoir se préparer à l'accueillir et se préparer à l'accueillir, certainement que nombre d'entre nous l'ont déjà vécu, se préparer surtout à se laisser déranger par un Dieu qui se fait présent, peut-être au moment où on ne l'y attend pas, pour paraphraser une grande réplique culte d'un des films français, mais surtout pour pouvoir reconnaître que là, Dieu est présent, là, Dieu me parle, là, Dieu m'appelle et il m'appelle à lui donner une réponse. Donc, avant de se mettre dans cette vie de prière, de déjà commencer par une vie de fréquentation de la parole de Dieu. Se mettre en présence de ce Dieu qui nous parle, de ce Dieu qui nous rappelle sans cesse qu'il veut faire alliance avec nous. Et cette alliance, nous savons qu'elle en est le terme. Nous savons qu'elle en est le terme à la fois dans ce qui en est la fin, mais aussi dans ce qui en est le terme dans cette dimension peut-être un peu juridique ou contractuelle, cette vie éternelle. Depuis la création du monde, depuis la fondation du monde, Dieu ne cesse d'appeler l'homme à la vie, il ne cesse d'appeler l'homme à la vie éternelle, c'est-à-dire à cette vision béatifique, c'est-à-dire à cette intimité avec lui. Et ça commence dans une proximité avec la parole de Dieu. Si on regarde la vie et le ministère des prophètes dans l'Ancien Testament, ils n'ont eu de cesse de rappeler aux hommes cette proximité de Dieu, cette rectitude avec laquelle il faut suivre les commandements de Dieu pour justement parvenir à cette vie éternelle. Première étape donc pour nous que nous montre la Vierge Marie, cette intimité avec la parole de Dieu qui est à la fois la source, mais également, d'une certaine manière, le sommet de la préparation intérieure de chacun d'entre nous pour pouvoir répondre à l'appel du Seigneur, pour pouvoir répondre à cette intimité qu'il veut établir avec chacun d'entre nous. Deuxièmement, comme on vient de l'entendre dans ce récit de l'Annonciation, donc le secret de cette prière. Une chose est sûre, nous sommes tous, comme on peut l'entendre ça et là, et comme on peut le dire, des animaux sociaux. Nous avons besoin de relations sociales pour pouvoir vivre, pour pouvoir nous épanouir, certes. Et cela se traduit d'une certaine manière par une vie ecclésiale, par une vie communautaire, c'est-à-dire que ensemble nous pouvons nous présenter au Seigneur, ensemble nous avons à nous offrir au Seigneur en église, en communauté, dans des temps de prière communautaire qui manifestent justement et qui nous rappellent quelque chose d'essentiel, cette vie ecclésiale que le Christ a établie dès le début de son ministère public, notamment au Cénacle. Quand le soir de la résurrection, il apparaît à ses disciples et il leur dit « La paix soit avec vous » et soufflant sur eux, il leur donna son Esprit Saint. Et donc, cette prière communautaire, elle ne doit pas se détacher de cette prière personnelle. Ces moments où je me retrouve face à « Je suis ». Je me retrouve face à je suis. Je suis, c'est le Seigneur avec cette dénomination qu'il fait de lui-même avec Moïse au buisson ardent, mais c'est moi. Dans celui qui a été appelé par son nom dès le sein de sa mère, comme nous le lisons dans le livre du prophète Jérémie, c'est moi qui me retrouve dans cette intimité et dans cette relation si particulière avec le Seigneur. La prière personnelle, je crois, elle a quelque chose de très exigeant. La prière communautaire, c'est presque un peu facile. Vous me permettrez de faire un parallèle avec un pèlerinage. On vous donne des dates, on vous donne des heures de conférence et vous y venez. Peut-être qu'on peut faire l'impasse parfois de quelques conférences, mais quand on fait le choix de s'inscrire à un pèlerinage, il y a quelque chose de l'ordre de l'extérieur qui m'oblige à. Pour la vie de prière personnelle, comme il s'agit de quelque chose de discret, d'invisible, qui en apparence n'a pas d'incidence sociale, effectivement, si je décide de ne pas y aller, il n'y en a qu'un qui le sait. Il n'y en a qu'un qui le sait, et du coup, eh bien, l'incidence sociale, elle ne nous apparaît pas clairement. Presque, on se dit qu'il n'y en a pas. Et donc, cela pour dire que, effectivement, cette vie de prière personnelle, cette vie d'intimité personnelle avec le Seigneur, elle est exigeante parce qu'elle nécessite un acte de notre volonté, un choix ferme qu'il faudra tenir le reste du temps, auquel il faudra faire porter du fruit. Et ça, dans une nature humaine marquée par le péché originel, nous savons que c'est quelque chose qui est mis à rude épreuve. Et pourtant, dans la vie de la Vierge Marie, cette intimité de l'Annonciation, cette intimité de la maison de Nazareth nous rappelle, oui, que c'est la prière personnelle qui permet de cimenter tout ce qui se vit de manière communautaire. C'est la prière personnelle qui permet, oui, de donner forme à tout ce fond que nous pouvons recevoir de manière communautaire. C'est la prière personnelle qui permet de confirmer in fine quelque chose que nous avons pu percevoir de manière communautaire, quelque chose que nous avons pu percevoir de manière ecclésiale. C'est là, in fine, que ce véritable et profond oui se prononce dans l'intimité, dans cette relation personnelle avec le Seigneur. Et donc, cette prière personnelle qui permet effectivement de nous ouvrir profondément à la vie, comme le fiat de la Vierge Marie permet à la vie d'entrer dans le monde. Au récit de l'Annonciation, effectivement, en répondant « oui » au Seigneur, Marie permet de déverrouiller déjà, oui, ces portes du paradis, qui ont été fermées par le péché d'Adam et Ève et que Dieu n'a cessé de vouloir rouvrir pour chacun d'entre nous. Ce fiat de Marie qui commence, qui initie, oui, d'une manière toute spéciale et qui donne forme, c'est-à-dire qui va donner un visage à ce salut que Dieu inaugure dans le monde en donnant naissance au Fils de Dieu, en donnant naissance au Christ. Le fiat prononcé dans la vie personnelle comme ouverture à la vie. Voilà ce que nous enseigne aussi ce mystère de l'Annonciation. Voilà ce que le fiat de l'Annonciation et ce fiat personnel doit permettre pour chacun d'entre nous. Il y a ensuite le fiat de la Vierge Marie au moment des noces de Cana. Aux noces de Cana, ce n'est pas la Vierge Marie qui se met en avant pour essayer d'arracher à son fils quelque chose. C'est Marie qui publiquement décide de collaborer au plan divin de Dieu. C'est Marie qui publiquement interpelle l'Église pour que ce qui est encore en germe puisse se réaliser. C'est là l'Église tout entière qui est mobilisée. Et donc, cela nous renvoie à notre propre participation à la vie ecclésiale. Cela nous renvoie à notre propre docilité à cette vie ecclésiale, de savoir où est-ce que nous nous positionnons et comment est-ce que nous faisons le choix de pouvoir y participer. Faites tout ce qu'il vous dira. Effectivement, c'est dans la tradition de l'Église, c'est dans l'Église qu'est authentifié un véritable appel du Seigneur. C'est l'Église qui confirme un appel. C'est très vrai, par exemple, pour un prêtre, par la voix de son évêque qui est appelé à l'ordination. C'est dans l'Église aussi que peut être confirmé, oui, tel ou tel appel à pouvoir suivre le Seigneur. Voilà ce qui est mis sous nos yeux dans ce mystère de Cana. Et ce mystère de Cana qui déjà, d'une certaine manière, préfigure ce grand mystère, le don du corps et du sang du Seigneur avec cette eau changée en vin. Dans l'Église, Dieu se donne. Par l'Église, Dieu se donne à moi. Voilà ce que la Vierge Marie met sous nos yeux avec ce deuxième fiat. Par l'Église, Dieu se donne à moi. Par mon oui intime, je me donne au Seigneur. Par ce oui prononcé à Cana, Dieu vient se donner à moi. Et si nous faisons un parallèle avec effectivement l'Annonciation, si nous faisons un parallèle aussi peut-être avec la présentation de l'enfant Jésus au Temple, quand Dieu veut se donner à moi, reconnaître que cela vient bouleverser un train-train quotidien, reconnaître que cela vient bouleverser des habitudes, reconnaître que cela vient bousculer des plans, et du coup, cela vient remettre profondément en question ce « oui » que j'ai pu prononcer. Cela vient bousculer et remettre en question ces plans peut-être trop humains que j'ai faits, parce que justement, ils n'étaient pas ceux d'un Dieu qui se donne à moi. À Cana, la confiance et l'assurance de la Vierge Marie nous rejoignent dans la confiance et l'assurance que nous pouvons et que nous devons avoir chacun quand nous choisissons librement, en conscience et en vérité, de suivre le Seigneur. Comme nous le dit le Seigneur dans l'Évangile, « Celui qui veut marcher à ma suite, qu'il renonce à lui-même, qu'il prenne sa croix et qu'il me suive. » Ou on peut faire à travers ce passage de l'Évangile aussi, je crois, un parallèle avec cette fameuse barque qui est prise dans la tempête et le Seigneur qui est là et qui dort. Peut-être que d'une certaine manière, à Cana, on pouvait se dire que le Seigneur dormait un peu et il a fallu ce mot de la Vierge Marie pour le réveiller. Mais à Cana, face à la tempête, ou en nous remémorant ces mots de suivre le Christ, cela veut dire prendre sa croix, eh bien, effectivement, il nous faut nous abandonner et faire confiance. Voilà ce que le fiat de Marie à Cana met sous nos yeux, l'abandon et la confiance, qui sont deux éléments nécessaires pour pouvoir affermir le oui personnel que nous avons prononcé, pour pouvoir accueillir un Dieu qui se donne à nous et qui veut se donner sans cesse. Confiance et abandon, certainement pour ne pas se laisser ébranler par toutes les vicissitudes, par toutes les tempêtes, par tout ce qui va certainement déranger nos plans et qui va venir ébranler, oui, ce qui était prévu. Confiance, il t'appelle. Voilà ce que nous entendons également dans la Sainte Écriture. Voilà ce que nous pouvons découvrir à travers ce mystère de Cana. Rempli de la parole de Dieu, une réponse qui se fait d'abord dans l'intimité et puis en Église aussi découvrir et être renouvelé dans cette confiance et cet abandon pour pouvoir justement affermir et pleinement enraciner cette réponse au Seigneur. Et cela nous conduit jusqu'au pied de la croix avec la Vierge Marie où d'une manière silencieuse bien sûr, d'une manière silencieuse, pour la troisième fois de sa vie, la Vierge Marie prononce ce fiat, pour la troisième fois de sa vie, debout, au pied de la croix, elle est là, avec l'apôtre Jean, et elle voit ce qui est insupportable aux yeux d'une mère, son fils, qui meurt sur la croix, le Christ, qui remet l'esprit au Père. Cette présence debout, au pied de la croix de la Vierge Marie, est véritablement un fiat. Cette position du debout, cette position du ressuscité, c'est cette acceptation de cet événement qui se déroule sous ses yeux et qui, malgré toute sa cruauté, malgré tout ce qui est indicible de ce moment qu'elle vit, tant d'une manière extérieure que d'une manière intérieure, Marie est là, ferme dans la foi, l'espérance et la charité. Voilà ce que nous pouvons découvrir de Marie, debout au pied de la croix, cet enracinement profond, cette fermeté dans ces trois dons de Dieu, foi, espérance et charité. Bien sûr, c'est parce qu'elle est remplie d'Esprit Saint que la Vierge Marie peut garder cette position-là, mais puisqu'elle est pour nous un modèle, puisqu'elle est pour nous un enseignement vivant, nous pouvons bien sûr lui demander d'intercéder pour nous pour que dans les moments les plus difficiles de notre vie, dans les moments les plus incompréhensibles de notre vie, elle puisse, oui, nous aider à répondre oui, comme elle, remplie de foi, d'espérance et de charité. Foi, espérance et charité sont les trois vertus théologales, les trois dons que Dieu nous a fait au jour de notre baptême et sans cesse, tout au long de notre vie, nous sommes invités à les mettre en pratique, nous sommes invités à y puiser toujours plus, nous sommes invités à demander au Seigneur de pouvoir être renouvelés, rajeunis, j'ai envie de dire, dans ces trois dons divins. Ces trois dons-là sont comme les moteurs de notre vie. Croire ce que nous ne voyons pas encore, espérer ce qui nous est promis et déjà vivre dans ce monde pour pouvoir vivre dans le monde à venir. Voilà ce que la fréquentation des Saintes Écritures, voilà ce qu'une prière personnelle, voilà ce que la confiance et l'abandon doivent nous inviter à revivre, doivent nous inviter à vivre sans cesse de ces trois vertus théologales. À chaque fois, dans ces grandes étapes de la vie du Christ, la Vierge Marie est présente. Annonciation, début du ministère public et ce moment capital où il offre sa vie pour que tout ce qui s'est passé avant puisse effectivement se réaliser. Nous portons ce nom de chrétien, comme le dit la tradition de l'Église, nous sommes des alter Christus. Comment ne pas croire qu'à chacune des étapes de notre vie, Marie est également présente. Marie est donc présente quand nous sommes dans ce temps de prière personnelle. Marie est donc présente quand nous demandons au Seigneur de pouvoir être affermi ou renouvelé dans cette confiance et dans cet abandon. Marie est également présente dans ces moments de notre vie où foi, espérance et charité sont effectivement nécessaires pour que nous puissions poursuivre notre pèlerinage sur la terre, pour que nous puissions poursuivre notre chemin de vie avec le Seigneur, pour que nous puissions poursuivre cette route au cours de laquelle le Seigneur nous appelle et nous demande de lui répondre oui. Voilà, frères et sœurs, comment cette Vierge Marie, comment la Vierge Marie, dans les trois fiat qu'elle prononce au cours de sa vie, nous rejoint particulièrement. Nous sommes nous aussi invités à lui demander de pouvoir être présente dans notre propre vie, comme elle fut présente dans la vie du Christ, c'est-à-dire ces moments si particuliers, ces moments où l'intimité avec Dieu est capitale, pour que nous puissions le suivre, accepter de prendre notre croix et de pouvoir répondre quand on nous dira « Confiance, il t'appelle ». Merci.
1: Donc, suite à cette conférence, est-ce qu'il y a des choses qui ont résonné en vous? Il y a des choses où vous avez envie de poser une ou l'autre question?
2: Oui, bonjour. Pour le troisième fiat de Marie à la croix, en fait, je n'ai pas noté la phrase que Marie a prononcé.
0: Justement, il n'y a pas de phrase. Ah, voilà. Justement, il n'y a pas de phrase. C'est cette présence debout au pied de la croix qui est ce fiat qu'elle prononce. Si on reprend l'évangile selon Saint Jean, dans lequel effectivement on a ce récit et femme, voici ton fils, fils, voici ta mère. C'est la présence de Marie debout au pied de la croix qui est justement une parole non pas inaudible, en tout cas une parole non verbale, Cette réponse, elle est non verbale, mais elle est réelle par une stature debout dans cette dimension, et c'est ce que nous montre aussi la tradition de l'Église, la stature du debout, c'est-à-dire la stature du ressuscité, la stature de celui qui est affermi, et donc c'est là où Marie, effectivement, prononce son troisième fiat.
1: Une autre question.
3: Par exemple, au moment de l'Annonciation, la Vierge Marie a dit oui à une demande précise. Alors, si son oui est notre guide pour nos différents oui, nous, à quoi est-ce qu'on dit oui?
0: Alors, à quoi est-ce qu'on dit oui? Je pense
3: à quoi est-ce qu'on doit dire oui?
0: Alors, à quoi est-ce qu'on doit dire oui? Certainement que chacun d'entre nous, dans ses propres temps de prière et peut-être un propre témoignage personnel. C'est à un moment donné, il a fallu répondre oui à un appel du Seigneur pour pouvoir lui consacrer sa vie et être prêtre. Je peux identifier clairement le jour où le Seigneur m'a posé la question. Je peux identifier clairement le temps qu'il m'a fallu pour répondre et jusqu'au jour de l'ordination diaconale, où effectivement, c'est là où le oui on met en pratique ce oui. Certainement que à travers une demande si particulière, être prêtre, peut-être chacun d'entre nous aurait un autre exemple. Derrière, c'est répondre à un appel précis, beaucoup plus général, mais précis quand même, un appel à la vie éternelle, c'est-à-dire à la sainteté. Répondre oui au Seigneur, c'est-à-dire cela revient à consentir, quoi qu'il arrive, à ce plan divin de salut pour chacun d'entre nous, c'est-à-dire le voir dans cette vision béatifique, participer à la vie éternelle. Ensuite, il y a ces moments où dans notre vie, il faut répondre oui, qui sont ces petit pas, en apparence, pour pouvoir nous approcher de cette vie éternelle. Il y a eu un moment donné où il a fallu répondre oui pour accepter et entrer dans ce chemin de formation et de discernement pour être prêtre. Et ensuite, il y a les autres moments de la vie du prêtre où il faut répondre oui pour pouvoir être envoyé en mission à droite ou à gauche. Et dans une mission, répondre oui à de nouvelles choses. Chaque oui qui est prononcé permet de répondre à cette véritable, profonde et pas unique, mais en tout cas grande question que Dieu nous pose. Veux-tu me suivre? Veux-tu vivre de ma vie?
1: Est-ce qu'on peut dire que finalement, notre oui pourrait être engendré par notre statut de fils et notre statut de fils de la Vierge Marie? Comment la proximité avec Marie, qui est notre mère, nous permet aussi de vivre des oui au quotidien, accompagnés par la Vierge Marie?
0: Effectivement, en la prenant comme modèle, comme guide, comme mère, c'est-à-dire en reprenant toute cette littérature particulière qu'on retrouve d'une manière toute spéciale dans les litanies de Lorette, comme reine également, en faisant peut-être la première de la cour céleste que chacun peut un peu se constituer. On a tous et chacun des saints avec lesquels nous sommes les plus ou moins familiers. Il y a une figure spirituelle qui me parle un peu plus. Il y a une amitié spirituelle qui a été établie parce que, eh bien, voilà, au cours de ma vie, j'ai pu rencontrer telle ou telle figure, telle ou telle personne, tel ou tel saint. Bien sûr, la Vierge Marie est certainement celle qui doit être bien présente dans notre propre oui. Et donc, effectivement, on retrouve quelque chose dans cette proximité avec la Vierge Marie, dans cette assistance maternelle qu'on lui demande, quelque chose, oui, de l'ordre d'un engendrement, parce que derrière, l'engendrement, comme je le dis, enfin, pour reprendre un peu la réponse que je donnais juste avant, c'est un engendrement à la vie. Et donc, cette intimité avec la Vierge Marie, cette familiarité avec elle-même, et dans cette familiarité-là, j'y vois vraiment une familiarité. Il y a quelque temps, un évêque espagnol était de passage ici, et à la grotte, il a fait une homélie. Alors, sur le moment, ça paraissait un peu lunaire. Mais à la relecture, il y avait quelque chose de très vrai. Il venait de perdre sa maman 3 mois auparavant. Et donc, il venait en pèlerinage au sanctuaire avec son diocèse, et son homélie tournait autour du fait d'être accueilli ici à Lourdes, comme on est accueilli chez sa maman. Et il disait, ben voilà, moi maintenant, quand je retourne à la maison, je vais chez mon frère et ma belle-sœur. Et quand j'allais chez maman, je rentrais, j'ouvrais la porte, j'enlevais les chaussures, et je pouvais me mettre dans le canapé. Je n'ose pas faire ça en entrant dans ma maison d'enfance, alors que la maîtresse de maison est maintenant ma belle-sœur. Dans cette histoire de familiarité, d'intimité avec la Vierge Marie, effectivement, quelque chose, voilà, de se dire qu'on est à l'aise avec elle, et parce qu'on est à l'aise avec elle, effectivement, de pouvoir être profondément et véritablement engendré à quelque chose de nouveau par son intercession, par notre familiarité avec elle, et du coup, par le oui qu'elle prononce, qu'il puisse engendrer, qu'il puisse former notre propre oui.
4: Bonjour, Père Baptiste. Il y a des Espagnols qui ont suivi son enseignement et qui ont des questions.
5: Mm-hmm. Has dicho que los sacerdotes sentís una llamada a Dios y tenéis que decir que sí. Pero
4: vous, les prêtres, vous entendez un appel de Dieu et vous dites oui, mais
5: ¿cómo se traduce eso en un plano material? ¿Cómo es esa llamada?
4: Comment se traduit cela dans un plan matériel? Comment se concrétise cet appel?
0: Pues no hay nada con el móvil. Primer punto, no hay nada con el móvil. Ça ne passe pas par un coup de téléphone. Voilà. C'est pas une lettre que l'on reçoit, c'est pas un coup de téléphone. Non, effectivement, c'est quelque chose qui est de l'ordre véritablement qui s'inscrit dans cette relation avec le Seigneur. Je sais pas si je peux le dire pour tout le monde. En tout cas, je sais qu'il y a des auteurs spirituels comme Saint Ignace de Loyola qui l'ont dit, et peut-être parce que ça rejoint ma propre expérience. Et je ne sais pas si je peux dire qu'elle est universelle. Ça rejoint ma propre expérience. Mais quand vous écoutez le récit des miraculés de Lourdes, il y a un grand sentiment de paix et de joie au moment où Dieu fait son œuvre physiquement dans la personne. Pour moi, ça a été la même chose. Face à une question qui m'était posée par nombre de personnes de manière très extérieure et à laquelle je m'entêtais pour répondre non, il y a eu ce moment de déclic où effectivement, dans un temps de prière communautaire, dans un temps de cœur à cœur avec le Seigneur, il y a eu cette paix et cette joie, et la réponse, elle n'a pas été tout de suite oui. Ça a été pourquoi pas. Et ensuite, il a fallu tout le temps, à la fois des études et du séminaire, pour arriver jusqu'au oui de l'ordination diaconale, quand effectivement, on se retrouve pour la première fois étendu sur le sol devant l'autel de la cathédrale, où là, on donne effectivement toute sa vie. Et donc, en se replongeant à la fois dans l'expérience des miraculés, en se replongeant surtout, je crois, dans l'enseignement des grands maîtres spirituels tels qu'Ignace de Loyola, comment est-ce que ça se manifeste? Certainement que quand il y a ce sentiment de paix et de joie qui sont là, certainement que Dieu passe. Et je fais un parallèle avec la vie prophétique. Dieu n'est pas dans la tempête, Dieu n'est pas dans le tremblement de terre, Dieu n'est pas dans le feu, Dieu est dans la brise légère.
4: Encore une question de l'Espagne.
6: Gracias. Quería preguntar, escuchando el fiat de la Virgen María, me ha hecho pensar un poco en mi vida.
0: Il n'y a pas besoin de traduction. Hein. Ah, pour les autres, pardon.
4: Pour les autres. En écoutant le fiat de la Vierge Marie, cela m'a fait penser à ma vie.
6: Yo no podía ser madre y vine a Lourdes y le confié a la madre ese deseo y esa misma noche fue concebido mi hijo.
4: Je ne pouvais pas être maman, mais je suis venue à Lourdes et j'ai confié cela à la Vierge. Et c'est même ce jour-là, je suis tombée enceinte.
6: Después en la vida de mi hijo hubo mucho dolor, muchas pruebas.
4: Dans la vie de mon enfant, il y a eu beaucoup d'épreuves et de douleurs.
6: Ya su tierna infancia padeció una leucemia desde los 3 a los 6 años, pero sobrevivió.
4: Et dans son enfance, il a eu une leucémie de 3 à 6 ans.
6: Yo en todo momento, ante las pruebas, yo me iba a mi padre espiritual y a mi comunidad y siempre decía, oren por favor al Señor, que pase lo que pase, yo no pierda la fe.
4: Je demandais toujours à mon père spirituel, à ma communauté, priez pour moi, Seigneur, pour que je ne perde pas la foi.
6: No perdí la fe, solamente que seguí ganando la vida de mi hijo, que la madre me lo dejó 44 años más.
4: Et j'ai gagné quand même la vie de mon enfant que Marie me l'a laissé pendant 44 ans.
6: Mi pregunta es, ahora a sus 44 años, mi hijo hace dos años que, perdón, hace dos meses que la Virgen lo llamó, el Señor se fue con el Señor.
4: Ma question est, et maintenant ça fait deux mois que la Vierge a appelé mon enfant auprès d'elle.
6: Cuando ingresamos, antes yo vuelta me volví a encomendar al Señor, a la Virgen Santísima, pidiéndole que si podía ser que saliera, pero si no, por favor, que me mantuviera la fe, pasara lo que pasara. Mi pregunta es, ¿se puede considerar un sí, un fiat de la Virgen?
4: ¿Es que cela se puede considerar? Un oui, un fiat de la Vierge pour moi.
6: Porque sentí que la Virgen me pedía este, ¿me lo entregas? ¿De verdad? ¿Quieres?
4: Parce que j'ai senti que la Vierge me le demandait comme un sacrifice.
0: Pour préciser la question, le fait que son fils soit décédé il y a deux mois, comme une offrande ultime, là où il y aurait... Une demande de répondre oui, c'est bien ça la question. Je crois que l'exemple que vous nous donnez là rejoint, enfin, d'une certaine manière, ce que l'on entend dans l'Évangile. Et c'est là où ça rejoint le oui. Marcher à la suite du Seigneur, ce n'est pas un long fleuve tranquille. Il faut accepter de prendre sa croix et de pouvoir suivre le Christ. La croix, elle se présente à nous de manière très diverse. Certainement que dans ces manières très diverses où la croix se présente à nous, il y a effectivement cette première image à laquelle nous renvoie la croix, qui est celle de la mort. Et dans certaines des vies chrétiennes, pour pouvoir suivre le Christ, pour pouvoir poursuivre son chemin avec lui, parfois, oui, dans certaines vies, la croix présentée comme véritablement le départ d'un être aimé est quelque chose que le Seigneur nous demande d'accepter comme étant, eh bien, un événement qu'il a accepté de laisser faire pour que, eh bien, la personne qui doit vivre cela, qui doit demeurer en pèlerinage, puisse renouveler là un attachement au Seigneur. Et effectivement, comme vous le disiez dans votre témoignage, à plusieurs moments de votre vie de famille, de la vie de votre fils, vous avez dû répéter ce fiat à la Vierge Marie. Certainement que la leucémie a été pour vous l'occasion de répéter un fiat. Certainement que d'autres événements ont été aussi l'occasion de répéter ce fiat, c'est-à-dire cet attachement au Seigneur. Et aujourd'hui encore, eh bien, face à une croix douloureuse, eh bien, le Seigneur demande encore ce fiat pour vous permettre et pour vous demander de continuer à le suivre, à l'aimer vers cette vie éternelle.
1: Baptiste, on te remercie beaucoup pour ton intervention.
0: Merci Marcel.
1: Merci beaucoup.

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4: Discours du pape Léon XIV aux participants au chapitre généraux suivant. Société des missions africaines, tiers ordre régulier de Saint-François, Institut des serviteurs du Paraclet, salle du consistoire, vendredi 6 juin 2025. Au nom du Père et du Fils et du Saint-Esprit, que la paix soit avec vous. Chers frères et sœurs, bienvenue. Je salue les supérieurs généraux présents, spécialement ceux qui viennent d'être élus, les membres des organes de gouvernement et vous tous qui appartenez au tiers ordre régulier de Saint-François. Qui est le nouveau général? Il a été élu? Ah, pas encore. Très bien. Puis à la Société des missions africaines et à l'Institut des serviteurs du Paraclet. Beaucoup d'entre vous assistent à cette rencontre à l'occasion de vos chapitres généraux, à un moment important pour votre vie et pour celle de toute l'Église. Prions donc tout d'abord le Seigneur pour vos instituts et pour toutes les personnes consacrées car, ne cherchant avant tout que Dieu seul, unissent la contemplation par laquelle ils adhèrent à lui de cœur et d'esprit et l'amour apostolique qui s'efforce de s'associer à l'œuvre de la rédemption. Vous qui représentez trois réalités charismatiques, nées dans des moments différents de l'histoire de l'Église, en réponse aux exigences contingentes de nature variée, mais unies et complémentaires dans la beauté harmonieuse du corps mystique. La fondation la plus ancienne parmi celles ici présentes est le tiers ordre régulier de Saint-François, dont les débuts remontent au sein d'Assise, qui fut ensuite élevé au rang d'ordre par le pape Nicolas V. Les thèmes que vous affrontez lors de votre 113e chapitre général, vie commune, formation et vocation,

au cœur même de la vie de l'Église. L'histoire de votre institut, chers frères, témoigne bien de cette vérité. La fidélité à la mission, en effet, vous aidant à surmonter dans le temps de nombreuses difficultés internes et externes à vos communautés, vous a permis de grandir, en faisant au contraire de vos difficultés une occasion et une inspiration pour partir vers de nouveaux horizons apostoliques en Afrique, puis dans d'autres parties du monde. À ce propos, l'exhortation laissée par votre fondateur à rester fidèle dans l'annonce, à la simplicité de la prédication apostolique et dans le même temps, à être toujours prêt à embrasser la folie du Christ est très belle. Simples et sereins, même face aux incompréhensions et aux moqueries du monde, libres de tout conditionnement, car comblés par le Christ, et capables de conduire les frères vers la rencontre avec lui, parce qu'animés par une seule aspiration, annoncer au monde son évangile. Quel grand signe pour toute l'Église et pour le monde entier. Et nous arrivons à l'institut dont la fondation est la plus récente, les serviteurs du Paraclet. Serviteurs de l'Esprit qui habite en nous pour le don du baptême et qui guérit quod est socium, ce qui est blessé, comme nous le chanterons dans quelques jours dans la séquence de Pentecôte. Serviteurs de l'Esprit qui guérit. C'est ainsi que vous a voulu votre père Gérald Fitzgerald, qui en 1942 a donné naissance à votre œuvre pour le soin des prêtres en difficulté, pro Christo sacerdote, comme le dit votre devise. Depuis lors, vous exercez dans différentes parties du monde votre ministère de proximité humble, patiente, délicate et discrète envers les personnes profondément blessées, en leur proposant des parcours thérapeutiques qui, à une simple et intense vie spirituelle, personnelle et communautaire, allient une assistance professionnelle hautement qualifiée qui se différencie selon les besoins. Votre présence nous rappelle également une chose importante. Nous tous, bien qu'appelés à être pour nos frères et sœurs des ministres du Christ, médecins des âmes, nous sommes avant tout à notre tour des malades ayant besoin de guérison. Comme le dit saint Augustin, en utilisant l'image d'une barque, dans le cours de cette vie, notre mortalité, notre fragilité laissent en nous comme des ouvertures qui donnent entrée au péché sous la pression des vagues de ce siècle. Et le saint évêque d'Hippone propose un remède au mal. Jetons-nous donc sur cette décision comme sur une urne pour rejeter l'eau du navire et ne pas faire naufrage. Pardonnons. Pardonnons, car partout, dans nos paroisses, les communautés, les associations et les mouvements, en bref, là où il y a des chrétiens, quiconque doit pouvoir trouver une oasis de miséricorde. Chers amis, merci de votre visite, qui aujourd'hui dans cette salle nous montre l'Église en trois dimensions lumineuses de sa beauté. L'engagement de la conversion, l'enthousiasme de la mission et la chaleur de la miséricorde. Merci pour le grand travail que vous faites dans le monde entier. Je vous bénis et je prie pour vous dans cette neuvaine de Pentecôte, afin que vous puissiez être toujours plus près des instruments dociles de l'Esprit-Saint, selon les projets de Dieu. Merci.

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1: Invoquez le Seigneur tant qu'il est proche. Isaïe 55, 6.

De qui aurais-je crainte? C'est dans le psaume 26, cette phrase-là, cette prière-là. De qui aurais-je crainte? Et donc, on parle maintenant de cet aspect de nos peurs, de vos peurs, qui concernent les relations. La peur, c'est un mal qui est causé par un danger. La peur, c'est une réaction causée par le danger, c'est-à-dire un mal qui pourrait venir, qui serait possible, un mal qu'on voudrait éviter, mal réel ou imaginé, comme vous disiez dans l'IRV ce matin. Et la peur, ben, si on veut apprendre à la sauver, comme il vous disait,

à l'habiter, à la traverser avec le Christ, eh bien on peut regarder, pour commencer, comment le Christ lui-même a eu peur dans ses relations. Comment le Christ lui-même a connu cette peur dans les relations. Je vous cite par exemple ces deux phrases. Le Fils de l'homme va être livré aux mains des hommes. Je ne sais pas si dans vos cauchemars, vous vous imaginez ligoté avec des méchants qui vous font tout ce qu'ils veulent. Mais on dit ça de Jésus. Ils lui ont fait tout ce qu'ils ont voulu. Jésus se prépare à l'avance à sa passion. Pourquoi est-ce qu'il transpire du sang, comme Don Luré vous le rappelait ce matin? Parce qu'il sait qu'il y a la méchanceté des hommes. En fait, il y a quelque chose de redoutable dans la nature, qu'on voit, si vous regardez les documentaires animaliers, c'est très intéressant pour s'imprégner de cette réalité, c'est l'instinct de prédation. L'instinct de... Ben, les prédateurs et les proies, dans la nature, soit on fuit, soit on attaque, mais il y a la chaîne alimentaire, c'est soit manger, soit être mangé. Et tous les mouvements d'un animal vers l'autre, enfin d'une espèce animale à une autre, sont mus par cette loi du plus fort, loi de la chaîne alimentaire, loi des proies et des prédateurs. L'homme, c'est un peu différent. Il a réussi par le feu, par la raison, à se mettre globalement à l'abri des prédateurs, petit à petit. En revanche, vous connaissez cette phrase, l'homme est un loup pour l'homme, que le prédateur, c'est l'homme. Et une grande source de crainte qui, en fait, si on regarde bien, est celle qui souvent nous occupe le plus, les peurs qui reviennent le plus, et c'est celle sur laquelle on va faire un gros plan maintenant, c'est les peurs de l'aspect humain, qui viennent de l'incertitude humaine, le mal qui vient de l'homme, soit de soi, le mal qu'on se fait à soi, soit des autres. On va les traiter un peu ensemble, parce que vous allez voir à quel point ils ont beaucoup de liens. La peur de soi, plutôt la peur de ne pas être à la hauteur et la peur de faire mal aux autres. Et puis la peur des autres, qui est souvent liée, dans laquelle on projette des peurs qui viennent de nous. On aurait pu les séparer, ça aurait peut-être été plus clair, mais je pense que 4 enseignements, c'est bien déjà. Voilà. Est-ce que vous en aurez encore après avec Don Bertrand sur ce qui concerne les peurs de Dieu, peurs liées à Dieu. Les événements, l'inconnu, les relations, soit les autres, et puis Dieu. Alors, le problème de ce stress qu'il y a dans les relations, c'est qu'on ne peut pas en rester là. On ne peut pas vivre comme des animaux. On doit éduquer quelque chose en nous qui est cet instinct de fuite ou d'attaque, parce qu'on a une vocation, une inclination qui fait partie de ce qui est spécifique à la personne humaine, l'inclination à vivre en société, l'inclination à être capable de dépasser son agressivité ou sa peur, pour vivre en société. Tu aimeras ton prochain comme toi-même, ça veut dire qu'il faut réussir à s'aimer soi-même, c'est un défi, et ça veut dire qu'il faut réussir à aimer son prochain, alors qu'au départ, il est très souvent pas aimable, ou en tout cas, il est souvent perçu, il y a quelque chose en nous qui vibre, qui est le prochain m'agresse, l'autre m'agresse, dans le fait qu'il est différent, et dans le fait que peut-être il veut me faire du mal. Donc là, pour l'instant, je dis les choses de façon très large. Le défi, c'est d'avoir cette liberté devant les autres, qui permet que, alors même qu'ils inspirent de la peur, que certains d'entre eux inspirent de la peur, ou que j'ai peur de moi-même, j'entre en relation sans que ce soit d'abord une inquiétude, sans que ce soit d'abord une menace. L'autre, que la relation ne soit pas, ça c'est un peu le programme de la liberté dans les relations, que la relation ne soit pas d'abord comprise comme une menace, mais qu'on la voit comme une promesse. Et on vous sent bien les choses qui se tiraillent et qui s'entrechoquent en nous, parce qu'à la fois on est fait les uns pour les autres, Dieu nous a fait différents et attirés les uns par les autres, à la fois, on a peur les uns des autres. Alors, je commence par dire des généralités sur comment repérer les peurs pour ensuite conquérir cette liberté et avoir les attitudes que le Christ nous enseigne pour répondre, pour traverser nos peurs. Donc, d'abord, des généralités sur nos peurs dans les relations. Vous verrez, après, il y aura un 2 et un 3. Généralité, je commence par dire que les grands groupes de peurs, on les retrouve si on fait le gros plan sur les relations. Et ce matin, Don Hervé vous a dit qu'il y avait deux grandes peurs fondamentales, qui était la peur de ne pas être aimé, et puis la peur de vivre. On peut continuer un petit peu en détaillant les peurs. Vous allez voir, le but, c'est pas de les détailler toutes, sinon on s'y perd. Mais le but, c'est d'essayer de repérer qu'il y a des sortes différentes de peurs et qu'on ne répond pas de la même façon à toutes nos peurs dans nos relations. Comprendre nos peurs pour comprendre comment on y répond de manière appropriée. Vous pouvez regarder l'origine de la peur. Ça, c'est une question que vous pouvez appliquer à vos peurs dans les relations. Comment elle est venue? J'ai cette peur-là, comment elle est venue? Saint Thomas dit qu'il y a 4 grandes sortes de peurs. La crainte initiale, la crainte mondaine, la crainte servile et la crainte filiale. La crainte initiale, c'est au commencement, depuis toujours, j'ai peur, parce que j'ai peur de mal faire et j'ai peur de souffrir. La crainte mondaine, c'est la crainte du monde, c'est-à-dire le monde qui est hostile. J'ai peur de souffrir parce que autrui me désapprouve. J'ai peur de déplaire au monde, j'ai peur de déplaire. Ça, c'est la crainte mondaine.
La crainte servile, c'est vis-à-vis de l'autorité plutôt, celui qui a une autorité, celui qui en tout cas qui est au-dessus. Servus, l'esclave. Donc, la crainte de l'esclave, c'est la peur d'être puni ou la peur d'être rejeté par l'autorité. Et vous verrez avec Don Augustin que cette crainte-là, malheureusement, on la projette sur Dieu. On traite Dieu comme s'il était un maître dur et exigeant. Et puis, la crainte filiale, qui est la meilleure des craintes, qui consiste à avoir peur d'être ingrat. Un fils qui a peur d'être ingrat envers son père, qui a peur de décevoir, de ne pas répondre à l'amour de son père. Donc d'où vient cette crainte? Il y a des craintes qui sont bonnes, y compris dans les relations humaines, c'est les craintes d'être ingrat, voilà, les craintes de ne pas répondre à l'amour qui nous est donné. Une autre question que vous pouvez vous poser, c'est comment elle se traduit? Voilà, cette peur, elle se traduit comment? Parce que les deux grands mouvements, je vous parlais de prédateur et proie, malheureusement, ce serait trop simple de dire que juste si je m'enfuis pas, ça veut dire que j'ai pas peur. Parfois, on s'enfuit pas, on reste là, mais on est quand même mort de trouille. Et en particulier, une traduction, une manière symétrique dont se traduit la peur, c'est l'agressivité. L'agressivité cache quasiment toujours une peur. C'est basique hein, de dire ça, mais repérer que derrière l'agressivité, il y a une peur, ben, parfois, ça fait progresser. Parce qu'il y a soit le trop d'élan vers autrui, soit le pas assez. Je n'ai pas assez d'élan vers autrui, parce que autrui est d'abord une menace, et ça se manifeste dans la timidité, ça se manifeste dans le fait de rester le plus discret possible, d'attendre qu'on vienne nous chercher. Puis j'ai trop d'élan vers autrui, parce que j'ai tellement peur de ne pas être aimé, j'ai tellement peur de rester sur le carreau, de rester sur la touche, qu'il faut absolument dans un groupe que je prenne toute la place, et que je coupe la parole, ou que je... Parfois, c'est pas schématique, hein, parfois la même personne a tour à tour le trop d'élan vers les autres et le pas assez. Tour à tour la timidité et je prends toute la place, tour à tour l'agressivité et la fuite, même si, en général, on arrive à repérer que dans son tempérament, on a plutôt tendance aux différentes formes de l'agressivité ou de l'excès, ou plutôt tendance aux différentes formes du défaut, du trop peu de relation vers les autres. Mais si vous regardez un peu plus loin de vous, voilà, vous pouvez regarder que toutes les agressions dans le monde, ou toutes les fuites, elles sont liées à des peurs fondamentales, la peur de manquer ou l'appât du gain. Voilà. Pourquoi on agresse ou pourquoi on s'enfuit? Par peur de manquer ou par convoitise. La peur du bien qu'on voudrait et de ne pas l'avoir, ou la peur du mal qu'on pourrait nous imposer. Voilà. J'ai peur qu'on m'aime pas, c'est j'ai peur qu'on ne me donne pas quelque chose que je désire par-dessus tout. J'ai peur qu'on me rejette et qu'on me méprise, c'est j'ai peur qu'on me fasse mal en fait, j'ai peur qu'on me frappe. Il y a la peur du bien qui pourrait ne pas venir, rester sur le carreau, et la peur du mal qui pourrait nous être fait. Et si vous regardez toutes les tactiques dans le monde et dans la société dans laquelle on vit, toutes les tactiques qui reposent sur un équilibre de la peur, ben ça aussi c'est très utile, parce que quand on repère un équilibre de la peur, il n'y a plus qu'une seule chose à faire, c'est chercher comment on fait pour être libre malgré ça, pour chercher à l'enfreindre. Regardez par exemple les différentes stratégies d'intimidation qui existent dans les familles, ou qui existe dans les groupes d'adolescents spécialement, mais tu viens pas par là, sinon tu vas voir de quel bois je me chauffe. Regardez le haka, voilà, c'est du rugby, c'est du sport, mais le haka c'est une danse ancestrale qui sert à intimider. Voilà, quand vous êtes les Bleus ou le 15 d'Italie plutôt, et que vous êtes en face des All Blacks qui font le haka, bah, vous sentez ce à quoi ça sert, le haka, c'est-à-dire vous sentez l'envie de tout sauf d'attaquer. Lui, je vais pas aller l'embêter, en plus il mesure 2 mètres. Et beaucoup de choses... Oui, c'est vrai que c'est pratique. Même quand vous êtes pacifique et que vous voulez pas faire des stratégies d'intimidation, je reconnais que c'est un peu facile de dire ça. J'ai découvert depuis qu'il y a quelques centimètres qui sont arrivés en plus que 1m95 dans le métro, c'est confortable. Parce que ça permet de demander poliment au gars qui a sorti ses écouteurs et mis le son à fond. Excuse-moi, est-ce que tu pourrais baisser le son, s'il te plaît? Et bizarrement, il dit oui, il le fait. C'est quand même très agréable. Pas besoin d'être agressif. Mais indépendamment de ça, chacun avec ce qu'il est, déploie des stratégies d'intimidation. Si c'est pas 1m95, c'est autre chose qui permet a priori d'être tranquille et de se créer une bulle de sécurité. Vous regardez la guerre froide, c'était ça, hein. La dissuasion nucléaire, c'est ça. La surenchère de si tu me tapes, je te taperai encore plus fort. Ben maintenant, vous essayez de repérer ces phénomènes un peu grossiers, comment ils ont pris leur place dans vos groupes, dans vos familles, dans vos propres manières de vous laisser aborder par les autres. Le but, c'est d'éviter le totalitarisme. Du terrorisme, on arrive au totalitarisme. Terrorisme, c'est des actions qui visent à faire peur, à semer la terreur, et progressivement, plus on se laisse terroriser, plus on est victime de quelque chose de totalitaire, c'est-à-dire il n'y a plus le droit à autre chose. On commence par tolérer d'être terrorisé, et on finit par être victime d'un totalitarisme. C'est vrai dans plein de situations différentes.
Si on n'en trouve pas, ça c'est une autre généralité, si on ne trouve pas ces peurs, je dis pour ceux qui seraient peut-être encore en train de chercher leurs peurs, même si l'avantage de ce thème c'est qu'on voit vite ces peurs, si on n'en trouve pas, ça veut dire qu'on se ment à soi-même. Voilà. Si je ne trouve pas mes peurs des autres, si je dis c'est marrant, moi j'ai peur de personne, il y a une petite confusion, peut-être que personne ne vous arrête, peut-être que personne ne vous empêche de faire ce que vous voulez. Parce que depuis très longtemps, vous avez intégré cette logique charnelle, animale, qui est, vaut mieux taper le premier, comme ça l'autre ne te tape pas. Et vaut mieux faire peur le premier, vaut mieux. Donc j'ai peur de personne, en fait, ça veut dire mon agressivité, elle est tellement ancrée en moi que je vois même plus que c'est de la peur. Je ne m'aperçois même plus que c'est une peur. Donc en fait, celui qui reconnaît, celui qui est sur le bon chemin, et je crois que c'est l'immense majorité, ceux qui m'écoutent, celui qui est sur le bon chemin, c'est celui qui reconnaît que les relations lui font peur et qui essaye de les vivre un petit peu plus paisiblement. Dont l'Hervé vous disait. Imaginez ce que serait votre vie si vos peurs étaient surmontées. Ben, imaginez ce que seraient vos relations si, quand quelqu'un arrive, il n'y avait pas cette espèce de, avec les différentes formes que ça peut prendre, cette espèce de raidissement intérieur ou de qui-vive, voilà. Si on n'était pas sur le qui-vive dans les relations. Et petit à petit, c'est ça qui se passe. Hein. Petit à petit, on arrive à être paisible, enfin, je crois. Voilà. Pour surmonter sa peur des autres, une autre chose, c'est d'essayer de repérer ou de deviner. Si vous voulez surmonter vos peurs des autres, repérez les peurs des autres. Oui. Si vous repérez quelles sont les peurs chez les autres, vous aurez beaucoup moins peur de ceux qui vous font peur. Si vous repérez qu'en fait, s'il est comme ça, c'est parce qu'il a peur de vous, ben, ou parce qu'il a peur d'autre chose. Si vous vous demandez devant quelqu'un qui vous fait peur, de quoi il a peur lui-même, ben, en fait, ça, si on arrête de se dire qu'il n'y a que nous qui avons peur et que les autres, ils ont l'air de super bien gérer, les peurs sont cachées par définition. La peur, c'est quelque chose de honteux. Et tout ce qui est honteux, le réflexe naturel, c'est le cacher. Donc, dont Hervé disait ce matin aussi qu'il fallait être capable de se dire les uns aux autres, je vois tes peurs, de s'aider à nommer ses peurs en disant aux autres les peurs que vous voyez chez eux, mais vous aussi, demandez-vous, voilà, mais en fait, ceux que j'aime et à qui que j'ai peur de décevoir, ou ceux qui m'aiment pas et dont j'ai peur, mais en fait, de quoi ils ont peur? Voilà. Exercer son habileté, son flair pour repérer les peurs des autres. Une autre petite question, est-ce qu'il y a des mauvaises manières de surmonter les peurs? Oui, plein. En particulier, si vous prenez l'image de la guerre, dans la guerre, le moyen le plus simple pour un chef de guerre pour être sûr que ses hommes, quand ils auront peur, ne vont pas faire demi-tour, c'est d'utiliser des mauvais moyens. La bataille de Stalingrad, le plus simple, c'est encore d'avoir quelqu'un, vous avez vu la scène, elle est horrible, enfin, vous l'avez peut-être vu, c'est encore d'avoir quelqu'un avec une mitraillette derrière ceux qui montent à l'assaut qui va leur tirer dessus s'ils font demi-tour. C'est sûr que quand vous faites monter à l'assaut avec une mitrailleuse derrière vous, bah, vous ne faites pas demi-tour en fait. Parce que. Bah, bref. Et puis, donc dans les gars, il y a ça, il y a le fusil dans le dos, voilà, et parfois on pense que la meilleure manière d'aider quelqu'un à surmonter sa peur, c'est le fusil dans le dos, ou il y a les stupéfiants, de diverses sortes. La musique militaire, c'est soft, mais c'en est un. Quand les soldats se mettent un Walkman dans les oreilles, c'en est un, pour plus sentir leur peur, ou bien l'alcool, les drogues, etc. Enfin, d'une manière ou d'une autre, on est souvent tenté, nous, de prendre des stupéfiants, musique, alcool, drogue et plein d'autres choses. Pour surmonter nos peurs. Ce n'est pas les bonnes manières. Qu'est-ce qu'il faut plutôt faire? Ben, forger la vraie mentalité du guerrier, c'est-à-dire celui, ou de la guerrière, hein, c'est-à-dire celui qui repère l'adversaire et qui repère où est-ce que c'est intelligent de l'attaquer maintenant. Celui qui gagne la guerre, c'est celui qui attaque en force à l'endroit où il peut être en force. Voilà. Contre nos peurs des autres, ben, il y a toujours un endroit où on peut essayer de les surmonter. Si vous essayez de surmonter toutes vos peurs des autres à la fois, c'est décourageant. Et malheureusement, on en tirera souvent la conclusion qu'on est irrémédiablement trouillard ou irrémédiablement agressif et qu'on n'arrive pas à pacifier ou à libérer nos relations. Donc il faut repérer où on frappe. L'objectif, ce n'est pas la guerre pour le coup. L'objectif, c'est aimer vos ennemis. Voilà. Aimer vos ennemis, c'est-à-dire aimer ceux dont vous n'êtes pas sûr qu'ils vous aiment ou qui vous font peur. Aimer tous ceux dont vous avez peur. Le but de la liberté dans les relations, c'est d'aimer tous ceux dont on a peur. Et quand on dit c'est naïf ou c'est déraisonnable, regardez ce que fait le pape François quand il vous dit tous frères et qu'il y a, il y a ce dans l'encyclique récente et qu'il y a ce mouvement compréhensible. D'ailleurs, il le dit lui-même hein, dans son texte que ce mouvement est compréhensible, que c'est un mouvement instinctif, qui est mais c'est complètement déraisonnable de partir du principe qu'on peut s'entendre avec l'autre parce que si l'autre il a envie de nous couper la gorge, c'est la naïveté. Et bah oui, pas toujours partir du principe que l'autre n'est pas menaçant. On va y revenir. Mais en revanche, on n'a pas le droit, comme chrétien, on n'a tout simplement pas le droit de se dire parce que l'autre fait peur et parce qu'il est peut-être menaçant, je peux l'englober dans la case menace et décider que rien ne sera possible.
On n'a pas le droit, c'est simplement ça qu'il essaie de dire le pape François. Hein. Aimez vos ennemis. Même ceux qui vous font peur, essayez de trouver votre manière de les connaître et de les aimer. Je ne le développe pas parce que ce serait une conférence en entier. Mais pour finir à les généralités, avant d'entrer dans des repères sur les peurs de chacun, trois petites clés. La première, c'est que les peurs, c'est comme les peurs, elles sont innombrables. Vous voyez, c'est pour ça qu'on va d'un exemple à un autre. Elles sont innombrables, à peu près comme les feuilles d'un arbre. Il y en a toujours plus. Vous avez énormément de peurs différentes. Mais à peu près comme dans un arbre aussi, petit à petit, on peut les ramener à des branches principales, à des branches maîtresses. Un peu comme dans un arbre, vous avez le tronc de notre peur, ces peurs fondamentales. Et puis après, ça prend différentes ramifications. L'application concrète de ça, c'est essayer de repérer par les feuilles pour remonter à des choses, pour remonter au tronc. Autrement dit, quand vous repérez une peur, demandez-vous toujours, ça marche toujours ça, qu'est-ce qu'il y a derrière ? T'as peur de ça ? Oui, mais pourquoi ? Ah, parce que j'ai peur d'autres choses de plus fondamentales. Mais pourquoi t'as peur de ça ? Et plus on réussit à remonter le long des branches jusqu'aux grosses branches, plus on a des chances de se libérer de peurs importantes et pas de petites peurs qui sont à la marge et qui sont dans le feuillage et qui peut-être tomberont un jour et disparaîtront. Voilà. Il faut attaquer nos peurs des autres parce qu'elles ont de plus commun. Parce qu'elles ont de... C'est pour ça qu'après, on va essayer de les classer par grande sorte. Donc tirer, remonter sur le fil de nos peurs. Et puis, deuxième petite clé, c'est les peurs, vous avez repéré qu'elles sont souvent inconscientes. Plus on avance, plus on se rend compte qu'on est ému par des peurs dont on n'avait pas conscience. Et on est très intimidé par notre inconscient. Parce qu'on est très intimidé en fait, par ce que véhicule la psychanalyse, la psychologie, etc., qui est inconscient égale inaccessible sur lequel tu ne peux rien faire. Ça te pilote malgré toi et tu ne peux rien y changer. Et ça, ce n'est pas du tout la vision chrétienne de l'inconscient. L'inconscient est quelque chose qui nous pilote sans qu'on s'en rende compte. Donc on a intérêt à le faire remonter à la surface pour se rendre compte de ce dont on ne se rendait pas compte. Notre être profond, il est difficile d'accès, donc on doit faire un effort pour apprendre à se connaître. Mais l'inconscient, c'est quelque chose, à partir du quand on a conscience de notre inconscient, on arrive à agir dessus. On n'est pas prisonnier de notre inconscient. Voilà. Je ne développe pas, ce serait une longue explication, mais ne pas partir du principe qu'on s'échappe à nous-mêmes, qu'on est impuissant à régler ce qui en nous est un excès de peur. Et puis, enfin, dernière petite clé, c'est le principe du miroir. Le principe du miroir, c'est la façon dont tu regardes les autres te renseigne sur la façon dont tu te regardes toi-même. Et réciproquement, la façon dont tu te regardes toi-même souvent se retrouve dans la façon dont tu regardes les autres. C'est tout simple, mais parfois on l'oublie. Alors, il y a deux sortes de gens. Il y a ceux qui sont plus sévères avec eux-mêmes qu'avec les autres. Et ceux qui sont plus sévères avec les autres qu'avec eux-mêmes. Il y a ceux qui sont sévères avec tout le monde. Malheureusement, ils sont nombreux, ils sont sévères avec tout le monde, sévères avec les autres, sévères avec eux-mêmes. Mais en gros, ça apaise souvent beaucoup de se rendre compte que dans quelque chose qui nous insupporte, chez quelqu'un qui nous rend agressif envers lui, il y a une peur, et que cette peur, c'est la peur de quelque chose qu'on n'aime pas chez nous. Alors, demander et questionner les propés ou les séminaristes, c'est souvent ça leur expérience des agacements ou des peurs qu'on avait au départ. Ah oui, en fait, s'il m'énerve, c'est parce qu'il a quelque chose contre lequel moi-même je combats depuis longtemps. En vain ou avec succès, mais... Ou il m'énerve parce qu'il a quelque chose que je refuse de voir en moi. Ou il m'énerve parce qu'il a quelque chose qui est exactement, qui appuie exactement là où ça me fait mal. Donc, là aussi, pourquoi je suis agressé ou apeuré devant cette personne-là ? Si c'est parce qu'il a une massue dans la main, c'est facile à comprendre. Mais si c'est certains types de personnalités, bah, ça nous renseigne. Pourquoi on a peur des gens drôles quand on a peur d'être pas drôle ? Ouais, ça marche à tous les coups. Enfin, souvent. Voilà, deuxième mouvement, c'est pourquoi est-ce qu'on a peur devant les autres en essayant de distinguer les peurs qui sont de notre côté et les peurs qui viennent des autres. Donc le premier mouvement, c'était généralité. Maintenant, c'est de quoi et pourquoi on a peur. Au fond, de quoi et pourquoi on a peur ? On a peur que on nous enlève ce dont on a besoin. De notre côté, on a peur de mal faire ou de ne pas faire assez bien et que les autres s'en rendent compte. Donc ça, c'est la première grande sorte de peur. Regardez-vous, enfin, regardez la façon dont vous vous regardez. Regardez partout où vous avez peur de ne pas faire assez bien. Et ça fait longtemps. Parce que l'école, le premier CV, la première candidature, tout ça, c'est à chaque fois des occasions de se dire « Est-ce que je vais être à la hauteur ? Est-ce que je vais faire assez bien ? Est-ce que les autres vont voir qu'en fait, je ne suis pas sûr de faire assez bien ?» Alors, il y a la peur de différents manques, de manquer de ce qu'il faut. On manque de qualité, on manque de possibilités, on manque de puissance. Souvent, les familles ont diffusé aussi la peur que l'autre manque de ce qu'il faut. Va pas là, ils sont pas assez bien. Te marie pas avec ce gars, il est pas assez bien. Quand on est mu par l'espèce d'angoisse de la déchéance,
T'as reçu des trucs super, et puis qu'est-ce que tu vas aller faire avec ce gars? Il n'est pas du tout à ton niveau. Il n'est pas du tout à hauteur. Regarde, son milieu, c'est beaucoup moins bien que le tien, c'est beaucoup moins chrétien, c'est beaucoup moins. La peur de la déchéance. La peur que l'autre n'ait pas ce qu'il faut. Regarde, toi, t'es mûr et elle est complètement. Enfin, elle ne te mérite pas. La peur de ne pas avoir soi-même ce qu'il faut ou que l'autre n'ait pas ce qu'il faut pour nous rendre heureux. La peur de se tromper, qui se relie avec cette peur de manque de qualité ou de manque de possibilité. Je manque de clairvoyance, je ne suis pas assez bien renseigné, je vois qu'une partie des choses et donc je ne peux pas me décider parce que je vais me tromper. Terrible la place que prend cette angoisse de se tromper. Et c'est une peur vis-à-vis des autres, se tromper sur les autres. Ou c'est une peur vis-à-vis de soi-même, penser qu'on fera toujours les mauvais choix. Vous avez, j'avance, la peur du manque de solidité ou de fidélité. Spécialement quand on a été blessé par les démissions des autres, quand on a vu des gens abandonner, démissionner, ne pas tenir leur place. Ben souvent, on en a tiré une peur nous-mêmes, la peur de « et si moi je faisais pareil? Et si moi je n'étais pas fidèle? Être fidèle toute la vie, est-ce que c'est possible au fond? Est-ce que j'en suis capable? » En plus, je sens que mon cœur est partagé, je sens que j'ai un peu une paresse de prendre des risques, donc ben, je vais pas prendre le risque maintenant, j'attends d'être plus courageux pour le prendre et j'espère que l'opportunité se représentera. Je ne suis pas sûr de pouvoir tenir jusqu'au bout, donc je ne sais même pas de commencer. La peur de notre propre fragilité ou de notre propre solidité. Bon, c'est pas très réjouissant, pardon, mais le but, c'est d'y répondre après. Ensuite, les peurs du côté des autres. Comment est-ce qu'ils pourraient, les autres, nous barrer la route du bonheur? Pourquoi les autres pourraient nous empêcher d'être heureux? Ouais. Ben, de différentes manières, je propose de distinguer dans l'être, dans l'avoir et dans le faire. Dans l'être, on a, en venant au monde, des besoins fondamentaux et on a peur qu'ils nous soient niés. On a un besoin d'existence. Il est bon que tu existes. On a un besoin d'être reconnu. On a un besoin d'amour, d'unité, de relation, de communion. On a besoin qu'on nous dise je t'aime quoi qu'il arrive. Puis on a besoin d'utilité. On a besoin de dire tu peux participer. Voilà, il y a des choses intéressantes à faire, mais tu peux participer. Tu as ta place. Et souvent, les grandes blessures qu'on projette sur les autres et qui font qu'ils nous font peur, c'est on a nié ton existence. Parce que ça aurait été plus simple que tu n'existes pas, au fond. Bon, en tout cas, c'est ce que tu t'es dit, ce que tu as conclu. Soit c'est dans l'œil des parents, soit dans l'œil d'un frère et sœur qui aurait préféré qu'on n'arrive pas. Soit c'est dans la cour de récré. Toi, c'était mieux quand tu n'étais pas là. Dans la blessure de communion, c'est bah, en fait, je t'aime à condition que tu fasses ça, le chantage affectif. Si tu ne fais pas ça, je ne t'aimerai pas. Et du coup, on a intégré cette nécessité de plaire, cette peur de décevoir. Ce risque de décevoir l'autre. Et puis, ben, toi, tu dégages, tu sers à rien. On n'a pas besoin de toi. On n'a pas besoin de toi, en fait. Il y a des gens qui sont plus capables que toi, il y a des gens qui sont plus rapides, plus efficaces, plus drôles. Donc, ça, c'est ce que vous retrouvez dans l'immense peur de perdre ses amis, que les amis vous tournent le dos, que si vous répondez pas à une invitation, ben, vous ne soyez pas réinvité la fois suivante, que si vous faites le mauvais choix de week-end, ben, il y a un groupe d'amis génial qui va se construire et vous n'en ferez pas partie. Et les blessures d'utilité ou les blessures de est-ce que j'ai ma place, ben elles se retrouvent dans le manque de liberté dans les amitiés. Dans l'avoir, on a une grande peur de perdre ce à quoi on est attaché, sa réputation souvent, la honte, la pudeur, le fait de rougir, le fait de ne pas oser dire quelque chose. Ben derrière, elle se raccroche à la peur que l'autre me prenne ce dont j'ai le plus besoin. Mon honneur, ma dignité, ma réputation, je vais avoir l'air d'un idiot et j'aurais perdu la face. Quand j'aurais perdu la face, bah, j'aurais plus rien. L'angoisse de nudité, l'angoisse que notre passé nous rattrape, l'angoisse qu'on nous remette des choses dont on a un petit peu honte. Ou bien la peur d'être. Vous voyez, quand les autres sont agressifs, c'est souvent aussi quand les autres vous agressent, c'est souvent aussi par peur de la démolition ou du désordre. Voilà, on est nombreux à avoir mis un panneau stop sur notre chambre quand on était adolescent. Qu'est-ce que ça veut dire? Ça veut dire que j'ai mon monde qui est en train de se construire, il est un peu fragile. S'il vous plaît, rentrez pas dedans. Je veux pas. J'ai peur de ce que l'autre va venir faire dans mon monde. On a peur d'être envahi. C'est la même chose qui se retrouve à l'échelle d'une civilisation ou d'un pays. On a peur qu'une civilisation soit démolie. C'est une peur saine, naturelle. Mais si on intègre toujours que l'autre vient pour démolir, bah on n'arrive plus à rentrer en relation avec l'autre. Et puis dans l'agir, bah alors là, il faudrait en parler longuement, mais j'en parle brièvement. C'est toute cette place que prend la rivalité. Si l'autre faisait mieux que moi, il serait plus reconnu que moi, et à la fin, ce serait lui qui aurait la place que moi je veux. La rivalité, la comparaison. On se compare.
Et on voudrait avoir ce que l'autre a, et on se reproche de ne pas avoir ce que l'autre a, on a peur de... Le circuit infernal de la comparaison. Donc la jalousie du coup. Voilà, on a peur que dans l'être, dans l'avoir, dans l'agir, les autres nous prennent ce dont on a besoin pour vivre. On a peur qu'ils nous jugent, on a peur qu'ils nous enferment. Comment, quelles attitudes, dernier, troisième mouvement du coup, quelles attitudes pour franchir la peur à la façon de Jésus? Regardez le bon samaritain. Bon samaritain, on peut se faire la liste facile de toutes les peurs pour lesquelles il ne se serait pas arrêté et il n'aurait pas fait le bien et il n'aurait pas ramassé celui qui gisait au bord de la route. La peur d'être en retard, de se mettre en retard, il avait autre chose à faire. Tous ceux qui passent sur le bord de la route, hein, si vous voulez revoir ça, vous allez voir dans le chapitre 10 de Saint-Luc, le bon samaritain, il y a des gens qui passent sur le bord de la route parce qu'ils sont prêtres, il ne faut pas qu'ils se salissent avant de célébrer le culte au temple. Ou parce que peut-être ils veulent pas se mettre en retard, ils veulent pas se dérouter quand on a peur d'être on a peur de l'autre parce qu'on a peur qu'il casse notre programme. Voilà, j'ai peur d'être dérangé, j'ai peur d'être réquisitionné, j'ai peur du traquenard. Voilà, la peur du traquenard. J'ai peur que l'autre me prenne mon temps dont j'ai tellement besoin pour faire ce qui me plaît vraiment. Ou bien la peur d'être soi-même attaqué par les bandits. J'arrive pas à rentrer en compassion avec l'autre parce que j'ai peur qu'il m'arrive la même chose que ce qui lui est arrivé à lui. Quelqu'un qui est blessé, bah ouais, je suis vraiment désolé pour toi que tu sois blessé, mais désolé, je peux pas me permettre de traîner avec des gens trop blessés, quoi. Faut que je, enfin moi, faut que je construise une vie bien, donc j'ai dans la vie à la place que pour des gens pas trop blessés. Alors, on voit toutes les raisons pour lesquelles on s'arrête pas et on n'est pas le bon samaritain. Et puis quand on regarde pourquoi le bon samaritain s'est arrêté, bah parce qu'il a été ému de compassion. La compassion, c'est la condition pour oser faire le bien. C'est la condition pour que notre peur de mal faire ou qu'on nous fasse du mal cède devant notre désir de bien faire, notre espoir de bien faire aux autres, faire du bien aux autres. La meilleure façon de sortir de la peur, vous avez peut-être trouvé c'est trop facile de dire ça, mais ça marche très souvent. La meilleure façon de sortir de la peur que les autres nous fassent du mal ou qu'on réussisse pas à faire assez bien, c'est de décider d'essayer de faire un peu de bien aux autres. Décider d'essayer de les connaître pour essayer de leur faire un petit peu de bien. Sois vainqueur du mal par le bien. Alors quand c'est de moi que j'ai peur, quand c'est surtout de moi, ceux d'entre vous qui peuvent se dire c'est surtout de moi que j'ai peur au fond, ben rappelez-vous la prière de. Enfin je vous rappelle la prière où je vous dis, pour ceux qui ne la connaissent pas, prière tout simple de Saint Philippe Néri. Saint Philippe Néri disait, paraît-il chaque jour, Seigneur, méfiez-vous de Philippe, il pourrait vous trahir aujourd'hui. C'est une façon de dépasser la méfiance qu'on a envers nous-mêmes, c'est d'en rigoler devant Dieu. Non, mais c'est vrai, Seigneur, si vous ne m'aidez pas. C'est vrai que je suis faible, c'est vrai que je suis fragile. Tous les saints ont été fragiles. Tous les saints. Tous les saints ont reconnu qu'ils seraient capables de dévier, de dévisser. Donc quand on a peur de nous, bah oui, on reconnaît devant Dieu qu'effectivement, on serait capable. Ouais, on serait capable. Si on n'a pas sa force, si on n'a pas sa grâce, si on n'a pas son, si, s'il ne nous sourit pas chaque jour pour nous encourager à mieux faire, voilà. Je sais que je suis capable d'être décevant. Maintenant, je vais chercher toutes les raisons d'oser. Je vais chercher les compliments. Je vais chercher les talents qui me rassurent. Ce serait bien qu'en complément des peurs qui surgissent au fur et à mesure, ben vous réussissiez à regarder, on réussisse tous à regarder quels sont les talents qui nous permettent d'être en paix. J'ai peur des autres, mais j'ai des choses à leur apporter, des choses dont ils ont besoin. Si la peur l'emporte, ils seront privés des talents que je pourrais leur offrir. Quels sont mes talents, au sens des choses que j'ai reçues et qui sont faites pour être partagées, pour les faire fructifier en les donnant aux autres. Qu'est-ce qui fait que quelqu'un pourrait être bien content de tomber sur moi pour que j'essaye de le servir? Puis s'amuser à dédaigner, à fermer la porte, à clouer le bec, à cette auto-accusation. On s'auto-accuse sans cesse en disant mais t'as pas ce qu'il faut, t'es pas capable. Ben cette espèce d'œil accusateur, on peut aussi lui claquer la porte au nez. On peut aussi dire mais tu n'es pas la réalité, tu n'es pas la vérité. Et on peut même s'amuser. Viens toi, je t'écoute pas. Voilà, j'ai pas besoin de toi en fait. J'ai un trésor à donner aux autres, je le porte peut-être dans une poterie sans valeur, j'ai peut-être plein de fragilités. Mais si je t'écoute, si je te laisse m'accuser tout le temps. C'est aussi le démon qui nous accuse, ben, je ne ferai pas de bien. Donc comme ma vie sur la Terre, elle est faite pour aimer, pour faire du bien, ben, je choisis de faire abstraction. Maintenant, quand on a peur de ceux qu'on aime, j'ai peur de ceux que j'aime. Voilà. En fait, c'est un immense bataillon, hein, c'est un immense domaine à l'intérieur de nos peurs des autres. Finalement, ce dont j'ai le plus peur, c'est ceux que j'aime le plus.
Non pas parce qu'ils me sont hostiles et qu'ils me veulent du mal, parce que moi je leur veux du bien et que j'ai peur de leur faire mal. J'ai peur de leur faire de la peine. Voilà. J'aime mes parents, j'admire ce qu'ils m'ont transmis. Et si j'étais pas à la hauteur, bah, quel mal ça leur ferait? Et du coup, il y a un cercle vicieux qui souvent s'installe, qui est, j'ose même pas dire ce que je fais de bien. Parfois, c'est aussi parce que les parents sont maladroits. J'ose pas dire ce que je fais de bien parce que dans ce que je vais dire, eux, ils vont voir ce qui n'est pas encore au point. Ou j'ai peur qu'ils voient ce qui n'est pas encore comme ils voudraient. Donc je dis je gère. L'adolescent dit je gère. Et parfois l'adulte, jeune adulte, dit ça aussi. Je gère, laissez-moi me débrouiller. Alors qu'il faudrait réussir à créer une altérité où on aime suffisamment pour dire bah voilà, merci pour tout ce que j'ai reçu. Et je vous fais confiance pour que je puisse vous raconter ce que je fais sans tout de suite me sentir pas à la hauteur ou juger. J'arrête de projeter sur ce que j'aime. C'est vrai dans une relation amoureuse aussi. Oser décevoir l'autre. Accepter que celui qui m'aime, celle qui m'aime, bah, je vais peut-être le ou la décevoir. Et en fait, il y a une liberté qui grandit quand j'ai compris que je pouvais décevoir sans arrêter d'être aimé. Aimer, être aimé, ça fait qu'on peut décevoir. Celui qui est aimé, il peut décevoir. Je t'aime par-dessus la déception que j'ai eue. Je pensais que tu ferais mieux sur ce coup-là. Oui, mais je t'aime quand même. Deuxième cas de figure, quand celui dont on a le plus peur ou celui dont on a peur, c'est. Ou ceux dont on a peur, c'est ceux qui sont supposés menaçants alors qu'on n'en est pas sûr. Regardez toutes les fois où le respect humain, ça veut dire le fait de regarder autour de soi pour voir s'il n'y a pas quelqu'un qui regarde et qu'on va sentir la honte, le respect humain nous pilote. Voilà, au travail pour dire qu'on est chrétien. Ou... En fait, on suppose que l'autre est menaçant. On suppose qu'il nous veut du mal. Mais en fait, on ne le sait pas. On n'a pas essayé. Je parlerai ensuite en dernier de qu'est-ce qu'on fait quand on est sûr qu'il nous veut du mal et qu'on est sûr qu'il est menaçant. C'est l'attitude la plus difficile. Mais quand on n'est pas sûr qu'il est menaçant, il y a des exercices de liberté intérieure qui sont de faire quelque chose pour lequel on craint d'être désapprouvé et voir qu'en fait, ah mais je suis pas mort. Ah mais j'ai pas été rejeté. J'ai dit à mes amis que moi j'avais pas envie de tricher alors qu'ils le faisaient tous. En fait, ils veulent bien me parler encore et ils me traitent même pas de donneur de leçons. Ah mais j'ai dit non merci à un plan qui me paraissait un peu plus foireux et en fait, ils veulent bien encore être mes amis. Etc., etc. Des exercices de liberté, des occasions concrètes d'essayer d'être un petit peu plus libre. Poser des actes qui enfreignent l'espèce de terrorisme qu'on se fait subir à nous-mêmes. Se mettre parfois au pied du mur. Quand vous avez peur de quelqu'un, dites-lui, il faut que je te parle. Faut que je te dise quelque chose. Comme ça, une fois que vous l'avez fait, vous mettez un texto, il faut que je te dise quelque chose, au moins vous êtes sûr que vous le direz. Plutôt que de 8 fois essayer de le dire et puis avoir trop peur et finalement pas le dire. Donc se mettre un petit peu au pied du mur. Prendre le risque. Se mettre au pied du mur en disant non vite. Si vous savez que vous avez du mal à dire non parce que vous avez peur de décevoir, ou vous avez peur d'être rejeté, bah, donnez-vous une demi-heure pour dire non. Au fond, tu le sais que tu vas dire non. Bon, bah dis non maintenant. N'attends pas 8 jours. Bon, et puis deux choses plus spirituelles et plus réjouissantes, c'est quand vous avez une confrontation avec quelqu'un qui vous fait peur, mais dont vous espérez que ça ne va pas si mal se passer, bah, envoyez votre ange gardien préparer cette rencontre. Envoyez-lui votre ange gardien. Envoyez votre ange gardien parler à son ange gardien pour que ça se passe bien. Alors, ça peut être vrai avec un collègue de bureau, lui aussi, il a un ange gardien, hein, même s'il ne va pas à la messe. Une discussion un peu houleuse que vous devez avoir avec des amis, envoyez votre ange gardien. Et puis, osez, ben vous, enfin, souvenez-vous aussi, souvenons-nous de toutes les fois où on a osé quelque chose de difficile, et puis en fait, ça s'est bien passé après. Puis, dernier cas de figure, comment on fait pour traverser, comme le Christ, quand l'autre est objectivement menaçant? Les méchants. Ah, les méchants. Jésus, il parle des méchants. Il parle des lions qui rôdent et qui rugissent. Ben, il y en a. Il y a des méchants qui veulent détruire. Il y a des méchants qui nous veulent du mal. Je vous lis la prière de la reine Esther. Vous connaissez peut-être pas le livre d'Esther, c'est pas long. Mais Esther, c'est un beau modèle de courage. Elle se retrouve, c'est pendant l'exil, et il y a un méchant qui a convaincu le roi d'éliminer, c'est la Shoah avant l'heure. Il a prévu d'éliminer tous les juifs de tout l'Empire. Et Esther, c'est celle qui prie et qui se prépare et qui va être envoyée un peu comme seul espoir de son peuple pour aller obtenir que le roi renonce à son projet. Et la fin de l'histoire est bien parce qu'à la fin, c'est le méchant qui avait convaincu le roi qui tombe en disgrâce et c'est lui qui est pendu et c'est bien fait. Et voilà, les méchants, à la fin, ils perdent grâce à Dieu qui est plus fort. Mais Esther, bah oui, pas toujours dans les circonstances de l'histoire, mais à la fin, ce sera les méchants qui perdront. Au jugement, les pécheurs ne se lèveront pas. Et Esther qui a compris ça, je vous lis ce passage magnifique. Parce que c'est une prière que chacun peut faire, spécialement dans les relations les plus douloureuses, où on sait qu'on risque de se prendre des coups. Enfin, je vous lis. La reine Esther, dans l'angoisse mortelle qui l'étreignait, cherchait refuge auprès du Seigneur.
dans l'angoisse mortelle qui l'étreignait, cherchait refuge auprès du Seigneur. Ah oui, en fait, si le roi n'avait pas appelé en montrant, en faisant un geste avec son sceptre et qu'on allait le voir sans avoir été appelé, normalement, on devait être jeté au lion. Et donc Esther, elle va quand même voir le roi sans avoir été appelée. Donc elle sait que si ça se trouve, en 10 secondes, elle va être jetée au lion. Voilà ce qu'elle dit. « Seigneur, viens me secourir car je suis seule. Je n'ai pas d'autre secours que toi et je vais risquer ma vie. Donne-moi du courage, toi le roi des dieux qui domine toute autorité. Mets sur mes lèvres un langage convaincant quand je serai en présence de ce lion et change son cœur, qu'il se mette à détester celui qui nous combat, qu'il le détruise avec tous ses partisans. » Ô Dieu qui a pouvoir sur tous, écoute la voix des désespérés, délivre-nous de la main des méchants et délivre-moi de ma peur. Ô Dieu qui a pouvoir sur tous, écoute la voix des désespérés, délivre-nous de la main des méchants et délivre-moi de ma peur. Je pense que cette prière, on peut très bien imaginer Jésus la reprenant au Mont des Oliviers avant d'aller jusqu'au bout et de vaincre l'adversaire suprême, le péché, le mal. « Délivre-moi de ma peur », et il a été délivré de sa peur en présentant sa supplication à Dieu. Il a quand même tremblé, mais il y a été. Et nous, dans cet esprit un peu des martyrs qui savent qu'ils vont prendre des coups, mais qui restent fidèles au Christ, on a deux grandes attitudes avec les hostiles, avec les ennemis dont on craint qu'ils nous fassent du mal. La première, c'est d'essayer de l'aimer et de passer outre, parce que souvent, ils peuvent vous faire du mal, mais ce mal est limité. Voilà, les chiens aboient et la caravane passe, peut-être les chiens mordent, mais on peut quand même passer. Voilà, tu vas dire quelque chose, tu vas te prendre un coup. Tu vas prendre un coup. Ben, heureux êtes-vous à chaque fois qu'on vous persécute. C'est comme ça que que leurs pères ont traité les prophètes. Heureux serez-vous à chaque fois qu'on dit faussement contre vous toutes sortes de mal à cause de moi. Réjouissez-vous, soyez dans l'allégresse. C'est l'immensité de la folie de l'amour du Christ. Mais voilà, on essaye d'aimer et de passer outre, c'est une première solution. Enfin, c'est une première attitude. Et la deuxième, c'est on endure, on reçoit. Ça fait mal, mais on s'en remet à Dieu. En même temps qu'on essaie de passer outre et de faire quand même ce qu'on avait à faire de bien, de ne pas se laisser paralyser par la peur, on endure et on s'en remet à Dieu. Jésus qui recevait des coups, qui recevait des crachats, qui recevait des insultes, il n'ouvrait pas la bouche, il ne rendait pas malédiction pour malédiction, il s'en remettait à son Père. Et peut-être qu'il frémisse en disant « Non mais il est en train de nous dire qu'on ne doit jamais se défendre ». Bien sûr qu'il y a tout un pan de la responsabilité humaine qui est de savoir défendre ce qui est fragile et ce qui est faible, et qu'on a besoin d'une armée, on a besoin de gens qui se battent. Mais à la fin, l'attitude devant ce qui nous fait peur, c'est d'être capable d'endurer et de s'en remettre à Dieu. Je finis avec une phrase du pape François, dans la prière qu'il avait faite pendant l'épidémie, là, le 27 mars. « Invitons Jésus dans les barques de nos vies, confions-lui nos peurs des autres, pour qu'il puisse les vaincre, comme les disciples nous ferons l'expérience, qu'avec lui, à bord, on ne fait pas naufrage. »

Tu es pierre, et sur cette pierre je bâtirai mon église, et la puissance de la mort ne l'emportera pas sur elle. Matthieu 16, 18.

Mais tout à l'heure, pendant la prière, j'étais un petit peu inquiet. J'étais inquiet parce que nous devons parler du signe de croix. Enfin, nous pouvons d'ailleurs faire le signe de croix ensemble pour commencer. Au nom du Père et du Fils et du Saint-Esprit. Amen. Et le Père vous a dit juste dans la conférence qui a précédé le comment sont liés, et si j'ai bien compris, comment sont liés le signe de la croix et le credo, en une sorte de résumé condensé, c'est ça qui est un credo de notre foi, et le geste du signe de la croix est aussi vraiment un condensé de notre foi. Vous le comprenez mieux grâce à cette session des béatitudes et grâce à tout ce thème qui est développé à Lourdes pendant toute cette année ici même. Oui, j'étais inquiet. Parce que pendant que nous avons chanté et prié au début de cette rencontre, je ne voyais pas la croix. Et oui, maintenant que je suis ici, je la vois, elle était sur le côté, mais là je m'inquiétais, je voyais le pape Benoît XVI, et je voyais Jean XXIII, bienheureux Jean XXIII, et je ne voyais pas la croix, je tournais le dos. Vous voyez, notre drame, c'est parfois de tourner le dos à la croix. Et donc, prions le Seigneur pour que ce ne soit pas mon cas. Donc, ce n'est pas notre cas aux uns et aux autres dans cette salle et pendant ce pèlerinage. Je voudrais commencer cette rencontre au sujet du bonheur dans la croix ou par la croix, en vous disant que c'est quand même un peu culotté ce titre-là, le bonheur dans la croix, on dit le bonheur dans le pré. C'est un petit peu osé, et puis oui, il faut vraiment un peu oser comme former le bonheur dans la croix. Et c'est vrai que notre foi chrétienne est un petit peu scandaleuse. Scandale pour les juifs, folie pour les païens. Voilà ce que saint Paul a dit. Et je parlerai surtout pendant cette heure avec vous, là, j'évoquerai surtout des textes de saint Paul, car c'est lui surtout qui a parlé de la croix. Que comme le mystère central de notre foi chrétienne, bien sûr. Mais je voudrais parler, pour commencer, en introduisant ces textes-là, vous parler d'un petit épisode qui m'a bien marqué dans ma vie de moine, mais qui a marqué mon monastère de Kergonan. Ça vous dit quelque chose si je vous parle et si nous parlons de dimanche rose? Je vois que oui, je vois que les gens réagissent. Qu'est-ce que c'est que les dimanches roses? Je crois avoir entendu en effet la bonne réponse, et plusieurs la connaissent manifestement, je m'en réjouis. C'est au milieu de l'Avent et au milieu du Carême, il y a un dimanche où on n'est plus dans le violet, qui est la couleur de l'Avent ou du Carême, on n'est pas encore dans le blanc, qui est la couleur de temps de Noël, la Nativité. Et où le temps pascal, le violet vire au rose. Et ainsi, dans ce dimanche-là, on voit la vie en... Voilà. Et parce que ce dimanche-là, ces deux dimanches du milieu de l'Avent et du milieu du Carême, s'intitule, d'après le premier mot de l'introïte en grégorien, pour l'Avent, c'est Gaudete. C'est réjouissez-vous dans le Seigneur, ainsi, je vous le redis, réjouissez-vous, ce qui est une parole de saint Paul. Et au dimanche de milieu du carême, c'est dimanche létare. Ah ben c'est merveilleux, écoutez. Dimanche létare, et c'est un autre verbe qui veut dire la même chose en latin, c'est réjouis-toi aussi. En prenant une formule à la fois de saint Paul et d'Isaïe. Et donc, ces deux dimanches, au milieu d'un temps de préparation, de pénitence, où en effet, les ornements sont un peu assombris par le violet, un violet, eh bien, on reprend espoir en prenant des ornements, des vêtements liturgiques qui sont des vêtements liturgiques roses. J'espère que vous en avez vu parfois dans vos paroisses ou certaines de vos paroisses. Hein. Donc c'est bien. Alors, ce que je vous en dis là, ce n'est pas parce que je suis à Toulouse qui est la cité des violettes. La cité des violettes, vous savez, Toulouse, hein, c'est des violettes. Et dans le jardin de l'archevêché, au moment de. C'était de retard de presque 2 mois cette année, tellement il a fait froid. Mais dès la fin janvier, on a un petit gazon, et il est plein de violettes, de fait. La cité des violettes. Mais aussi la ville
rose. Alors donc il y a des raisons particulières qui me font vous en parler ce soir à ce niveau-là. Mais ce n'est pas Toulouse que je veux évoquer, c'est mon monastère de Kergonan. Comment cela ? Eh bien, quand j'étais jeune moine, nous avions, est arrivé, j'étais déjà depuis 2-3 ans au monastère, est arrivé un monsieur connu, célèbre, qui venait de perdre sa femme. Et il avait, quand il a perdu sa femme, à peu près 80 ans. Il aurait voulu rentrer au monastère comme un novice, mais le père abbé n'a pas voulu, parce qu'il a trouvé que c'était un petit peu trop... commencer la vie monastique à 80 ans, c'est pas évident quand même. Et en plus, il avait une fille unique, avec des petits-enfants nombreux, donc c'était important qu'il puisse être plus libre pour les revoir. Il venait le voir d'ailleurs fréquemment à l'abbaye, et lui-même allait voir sa famille, monsieur Jean Lecourt Grandmaison, qui était un député, ancien officier de marine, et fondateur de la France catholique, de l'hebdomadaire La France catholique. Et il a vécu avec nous pendant 9 ans, je crois, et comme un moine. Véritablement, et c'était très impressionnant de le voir, un homme de prière, un homme de foi, et qui était avec nous, véritablement. Un jour, il a dit au père abbé, je voudrais vous offrir un jeu de chasuble rose. Nous concélébrons les moines prêtres qu'on célèbre au monastère, et en général, nous avons pour la concélébration, chacun des concélébrants, une chasuble. Alors, pour avoir un jeu de chasuble rose, ça demandait un certain métrage de tissu. Et donc, parce qu'il en fallait à peu près une quinzaine de chasubles. Alors, le père abbé, c'était, je ne sais plus en quelle année maintenant, mais c'était après le concile, pendant 40 ans maintenant, la réintroduction de la concélébration dans l'Église, après le nouveau missel, c'est-à-dire dans les années 70, 75, par là. Et on utilise le rose deux fois par an. Et c'est lui qui nous les offrait. Alors le père abbé a dit, écoutez, fort bien, mais est-ce que ce ne serait pas utile du vert ou du blanc ? On verra ça après. Et de fait, il nous a offert toute une série de chasubles vertes à quelques mois ou une année après. Il m'a dit, mais je tiens à vous offrir des chasubles roses, qui sont de fait utilisés que deux fois par an. Parce que, ajoutait-il, dans ma vie, la joie est toujours née de la croix. C'est un thème concret. Et je voudrais que Kergonan soit le monastère de la joie. Un témoignage très fort et qui nous marque encore les uns les autres qu'à chaque fois que, si vous êtes en Bretagne et que vous n'avez rien à faire et vous cherchez un lieu de prière pour ces deux dimanches, allez à Kergonan. Vous verrez que ça. Voilà ce signe fort du bonheur dans la croix, c'est bien notre thème en effet, de la joie dans la croix. Et il expliquait que dans sa vie, donc, il était marié, officier de marine, jeune officier de marine, quand il est allé en mission aux Antilles françaises. Et quand il était dans cette mission dans les Antilles françaises, a éclaté la guerre 14, la Première Guerre mondiale. Ce qui fait que, jeune marié, il a été séparé de son épouse pendant 2 ans. Ce qui a été, vous pouvez le comprendre, et vous particulièrement qui êtes dans l'état de mariage, ou dans l'état de veuvage peut-être pour l'un ou l'autre d'entre vous, ce qui a été une grosse épreuve. Mais il en a eu d'autres dans sa vie. Mais celle-là l'a marqué particulièrement, et il l'expliquait, et sa fille a écrit un livre à ce sujet-là, où dans un chapitre elle relate cette expérience en lien avec les chasubles roses, que ça a été l'occasion pour eux, avec les mois, on n'avait pas à l'époque ni d'iPhone, ni de possibilité, vous savez, d'avoir des liens directs à bas prix avec des endroits très éloignés dans le monde. Donc il n'y avait pas de moyens de communication comme on les a maintenant en 14.
c'est évident. Et donc ça a été une grande solitude, et quand arrivaient des lettres qui arrivaient de loin en loin, de très loin en très loin, c'était une véritable fête. Maintenant, on écrit des SMS, on envoie des fax, des emails encore plus maintenant, mais c'est devenu banal de communiquer comme ça, avec des images, et quelquefois avec une caméra qui est dans l'ordinateur, ce qui fait qu'on voit celui à qui on parle, et éventuellement. Donc, on peut difficilement comprendre à la fois la souffrance de la séparation sans communication possible, et l'immense joie de la communication quand elle devenait possible. Et c'est à partir de cette expérience qui l'a marqué profondément, qu'il a développé ce témoignage qui était le sien, monsieur le Grand Maison, et qu'il a voulu en donner un signe fort dans cette quinzaine de chasubles roses qu'il n'utilise que deux fois par an au monastère Sainte-Anne de Kergonan. Voilà, je voulais commencer par là. Parce que c'est quelque chose de concret, et pour un témoignage d'une personne qui était un grand chrétien et un grand ami de Dieu, je crois. Donc nous sommes en plein dans ce que nous voulions dire. Et maintenant, je vais prendre avec vous, reprendre quelques textes de saint Paul, car c'est lui le grand chantre du bonheur dans la croix ou par la croix, et qui nous invite à entrer dans ce bonheur nous-mêmes. Oh! Mais faisons attention, parce que c'est un sujet délicat. La croix, c'est facile d'en parler, c'est assez facile de chanter la croix, mais quand on y est, ou quand on est sur la croix ou qu'elle vous pèse sur les épaules, ben c'est pas tout à fait la même chose. Mais c'est hier, dans l'évangile que nous avions dans la lecture courante de la parole de Dieu, hier, donc lundi, 12 juillet, à la fin du discours apostolique de Jésus dans saint Matthieu, chapitre 10e, donc après le grand chapitre de 5, 6, 7, sur le serment sur la montagne, le chapitre 10e, c'est le discours apostolique aux apôtres, et par eux à travers toute l'Église, c'est « si quelqu'un veut me suivre, ainsi, si quelqu'un veut me suivre, qu'il prenne sa croix », dans la traduction qu'on avait hier de saint Matthieu, bien sûr, oui, qu'il prenne sa croix et qu'il me suive. Si quelqu'un veut être mon disciple, etc. Prenne sa croix. Donc c'est une parole du Seigneur, c'est une parole d'évangile qu'on ne peut pas contourner. Mais ne jouons pas avec ce mystère de la croix. Comme je l'avais dit aussi, en insistant là-dessus, à Châteauneuf-de-Galaure, au moment des assemblées générales de la communauté des béatitudes, et même si on n'a pas pu aboutir à ce qu'on aurait souhaité à ce moment-là, parce que Rome a demandé de sursoir, à l'érection de la communauté, comme de droit diocésain, mais j'ai insisté à un moment ou l'autre sur l'importance du mystère de l'obéissance, dont nous allons parler précisément, et je voudrais commencer par ce texte avec vous. Le texte de l'épître aux filles de la lettre de saint Paul aux Philippiens, et vous savez en particulier cet hymne que nous avons aux premières vêpres de chaque dimanche, le samedi soir, l'hymne aux Philippiens, comme on l'appelle d'ailleurs, parce qu'elle se trouve au début du deuxième chapitre. « Ayez entre vous les mêmes sentiments que ceux qui sont dans le Christ Jésus », dit Paul aux Philippiens. Et Philippiens, ça évoque une ville qui s'appelle comment ? Merci, Philippe. Alors, il y a trois ans, je crois, en septembre prochain, il y aura 3 ans, j'ai eu la joie, avec Monseigneur de Berger, recteur de l'Institut catholique de Toulouse, et tout un groupe, de faire une partie d'une croisière sur les pas de Saint-Paul, c'était l'année Saint-Paul, et on a rejoint le groupe à Athènes, et avant d'aller le lendemain à Éphèse, et le surlendemain à Philippe. Quelques-uns d'entre vous ont peut-être été à Philippe, et c'est un des moments qui m'a le plus marqué, parce que cette ville, dont on voit encore des vestiges importants d'une ville de la ville romaine, mais comporte en tout cas la petite rivière où certaine Lydia a été la première baptisée d'Europe par saint Paul à Philippe.
Et on a célébré la messe là, au bord de ce gave, au bord de cette rivière, petite rivière, qui est à l'origine de l'évangélisation de l'Europe. Et Paul écrit donc aux Philippiens, aux habitants de Philippe. J'ai la joie d'avoir connu Philippe, et pour moi ça résonne d'une manière différente maintenant, comme chacun d'entre nous qui avons pu avoir la joie d'aller en Terre Sainte ou d'y retourner, et qui, voyant les lieux où le Seigneur a vécu, où il a

vida lui-même, prenant condition d'esclave et devenant semblable aux hommes. S'étant comporté comme un homme, il s'humilia plus encore. L'humiliation, de certaine manière, le fils de Dieu devient fils de l'homme grâce à Marie et au consentement de Marie. Et c'est une humiliation qu'il a voulu, mais c'est surtout un acte d'amour pour nous rejoindre jusque dans notre condition humaine pleinement. Il s'humilia plus encore, obéissant jusqu'à la mort, et à la mort sur une croix. Sur une croix. Obéissant jusqu'à la mort. Le Christ obéissant jusqu'à la mort et la mort sur la croix. Voilà le cœur du mystère pascal, voilà le scandale du mystère de la croix auquel nous sommes tous confrontés un jour ou l'autre, ou même souvent. Et c'est le cœur de la liturgie de la Semaine Sainte, où pendant des années, 38 ans, j'ai eu la joie de chanter en grégorien le répond qui fait pratiquement l'unité des jours saints, et spécialement du Triduum pascal. Christus, deux notes, hein, do, ré, do, ou bien sol, là, c'est un ton plein. Christus, factus est, encore une seule note de plus. Le Christ a été fait, obédience, obéissant jusqu'à la mort. Là. Christus, factus est pro nobis. Là, ça commence à chanter. C'est très solennel. Christus, factus est pro nobis. Pro nobis, obéissant, obedience, obéissant, usque jusqu'à la mort, ad mortem, la mort de la croix, mort.

solennel, profond. Et ensuite, le verset continue en chantant. C'est pour ça qu'il a été exalté ensuite de la gloire de Dieu. C'est le cœur de notre foi, le cœur de la liturgie et des jours saints. Donc, ce n'est pas un petit thème vague ou spirituel dans lequel on s'entretient spirituellement de temps en temps pour refaire surface au point de vue chrétien. Nous sommes au cœur de notre foi et de notre expérience même de chrétien. C'est Éphésiens, le Philippiens, excusez-moi, Philippiens au début du chapitre 2e. Obéissant jusqu'à la mort. Et à Châteauneuf de Galore, devant les représentants de la communauté, je m'étais permis d'insister, et je crois que c'est important, et c'est encore quelque chose d'important pour la communauté, sur ce que c'est que l'obéissance. Car si on veut rentrer dans le ministère du Christ, on ne peut pas évacuer ni la croix du Christ, ni l'obéissance que cela comporte. Et l'obéissance jusqu'à la croix, jusqu'à une certaine mort de soi-même. La communauté a vécu, et n'est pas encore tout à fait sortie de ce mystère pascal, on n'en sort jamais, a vécu ces moments de kénose, de vide, d'une certaine mort apparente, en tout cas d'une passion, en tout cas, certainement, et je nous invite à chanter ce Christus obedient, vous souhaitez mortem, mortem, mortem crucis, la mort de la croix. Car en effet, la communauté, et c'est un bienfait, puisque c'est ce dont nous traitons, c'est un bonheur d'entrer dans ce mystère du Christ et dans son obéissance. Obéissance à l'Église, puisque le chemin, c'est ce que nous a dit le cardinal Rilke, ce que vous a dit, parce que moi je n'étais pas encore à cette réunion du Conseil plénier à Rome le 3 décembre 2008, Père Étienne. 2008,

C'est bien ça, oui. Le 3 décembre 2008, et la communauté a reçu, c'est le cardinal Rico lui-même qui était comme le poteau indicateur en disant allez vers la congrégation de la vie consacrée. L'obéissance, et puis je témoigne que la modération et le gouvernement général sont allés dans ce sens de leur mieux, et moi avec eux. Et donc, obéissance, comme le Christ a obéi jusqu'à la mort et la mort de la croix. Alors, cette obéissance que la communauté tout entière et ses responsables ont eu et ont à vivre actuellement est quelque chose qui s'impose d'une manière ou d'une autre. Mais ensuite, les responsables eux-mêmes et le gouvernement ont à aider les membres de la communauté à vivre cette obéissance. Chacun à sa place. Et j'ajoutais qu'on ne joue pas avec le mystère de l'obéissance. Pas plus qu'on ne peut jouer avec la croix du Christ ou nos propres croix. On ne s'amuse pas avec les croix. Ce n'est pas des jouets. Et nous ne sommes pas des jouets dans le cœur de ce mystère-là. Il y faut beaucoup de foi du côté de ceux qui sont les supérieurs. Et moi, je l'ai été comme père abbé 18 ans. Je suis encore comme évêque, bien sûr, aussi chargé d'une autorité. Mais l'autorité n'est pas facile à exercer. Vous savez, c'est aussi une croix. Et que, quand on porte des croix pectorales, et que c'est pas seulement un bijou, quand vous portez la croix vous-même, et c'est pas un bijou. Oui, c'est notre fierté, comme dit saint Paul. Mais c'est aussi notre passion, et dans l'espérance de la résurrection, bien entendu. Donc, à l'heure où nous sommes dans la communauté des béatitudes, nous sommes encore dans cette gestation de crucifiante ou crucifiée de la communauté. Et ne passons pas à côté. Allons jusqu'au bout de cette gestation-là, et en entrant dans cette obéissance du Christ à son Père par amour. Et ceux qui ont à indiquer aux uns, par des actes, par des décisions, donc à indiquer le chemin et qui est nôtre, qui est un chemin qui peut être de croix, eh bien, ne pas en rajouter. Pour ceux qui ont à vivre cette obéissance, donc faire tout en tant que ça puisse être plus facile, plus aisé, plus aimante, mais ce n'est pas toujours possible. Et dans la vie consacrée, on entend beaucoup le mot consacré dans les béatitudes à différents niveaux et dans différents sens, mais cette vie consacrée impose une conduite, une manière d'être. Et qui suppose en effet qu'on obéisse concrètement. On ne peut pas discuter indéfiniment quand on est dans un état de vie consacrée. On ne peut pas discuter. Tout n'est pas discutable à l'infini. J'ai actuellement, je sais quelque chose, j'avais tout à l'heure un message de mon vicaire général et par rapport aux nominations qui viennent de paraître dans un numéro de Foi et Vie, notre bulletin diocésain, le premier train le plus important des nominations pour l'année pastorale qui vient. Alors, je vous recommande à vos prières, vraiment. J'ai un prêtre, et pour des circonstances concrètes et délicates dont je n'ai pas à vous parler ici, bien évidemment, refuse les nominations. Souvent, on a un dialogue. Mais il y a des choses, des fois, qui s'imposent. Plusieurs personnes, ou plusieurs prêtres sont allés le voir, etc. Et c'est un prêtre relativement jeune, et qui dit non. Les prêtres m'ont rappelé que lors de l'ordination sacerdotale, et quand avant l'ordination, avant que l'imposition des mains et la prière de consécration de sacerdotale, celui qui va devenir prêtre met ses mains dans les mains de l'évêque. Et l'évêque lui pose la question, me promettez-vous obéissance, respect et obéissance à moi et à mes successeurs? J'ai pas à jouer avec cette obéissance-là, vous pensez bien, on ne joue pas cette obéissance. Il se trouve que quand je me trouvais à Rome avec les nouveaux évêques l'année où j'ai été ordonné évêque à Mende, en Lozère, j'étais ordonné en janvier, c'était en septembre à Castel Gandolfo.
Le pape Jean-Paul II nous a reçus, les nouveaux évêques de l'année, et nous a dit précisément cela, n'oubliez jamais les mains que vous avez reçues dans les vôtres au moment de l'ordination de vos prêtres. Et vos prêtres, vous, ils vous ont promis respect et obéissance, mais ne lâchez pas les mains que vous avez tenues dans les vôtres. Donc, loin de moi d'imposer à ce prêtre quelque chose par obéissance, etc., de manière rude ou dure, mais il n'est pas possible non plus qu'il dise un non. Et c'est un moment difficile. Il va falloir que je le rencontre ces jours qui viennent, parce qu'il dit, si c'est comme ça, je m'en vais. Vous voyez, c'est ce que je vous dis là, ce n'est pas des idées en l'air. L'obéissance, moi, j'ai à dire, c'est mon devoir d'évêque de prendre des décisions que je n'ai pas prises tout seul avec le conseil épiscopal et avec comme ça, au niveau du conseil général des béatitudes, etc. Il y a des conseils, on parle, on réfléchit ensemble, mais il y a bien une décision qu'il faut prendre. Et devant Dieu. Et que celui qui doit vivre cette obéissance-là doit aussi la recevoir devant Dieu, en Dieu, à la force de Dieu. Et ce qui n'est pas toujours simple. Et ce qui, d'un côté comme de l'autre, nous amène au cœur de la foi, au cœur du mystère du Christ, qui est chanté dans cet hymne que je viens de lire avec vous dans son cœur. S'étant comporté comme un homme, devenu semblable aux hommes. Devenu semblable aux hommes, c'est le mystère de l'incarnation. S'étant comporté comme un homme, c'est tout, il est né comme nous. Il est né, il a été formé comme bébé, enfant, adolescent, avec des particularités, comme sa fugue à Jérusalem, etc. S'étant comporté comme un homme, il s'humilia plus encore, obéissant jusqu'à la mort, et à la mort sur une croix, qui était le châtiment le plus infâme de l'époque. Et c'est pas récemment la visite du Saint-Père au linceul de Turin, à Turin, pour voir le linceul, avec les foules que cela a amené, et les études qui sont faites à ce sujet montrent de manière objective et claire que la passion, ce n'était pas une petite histoire en l'air. Et grâce à ce linceul de Turin, il y a des précisions extraordinaires à la fois sur la passion de Jésus, sa mort, sa sépulture, et sur la résurrection, quelques éléments sur la résurrection. On ne coupe pas à ce mystère du Christ, chanté dans les jours saints. Mais à condition de ne pas s'arrêter là non plus, et le texte de l'hymne continue, aussi Dieu l'a-t-il exalté et lui a-t-il donné le nom qui est au-dessus de tout nom. Pour que tout au nom de Jésus, trois fois, le mot nom. Et qu'est-ce que nous faisons dans le signe de croix? Au nom du Père, et du Fils, et du Saint-Esprit. Le nom, ici, la première fois qu'il arrive au verset 9, il y a dans ma Bible de Jérusalem que j'ai devant moi ici, j'espère qu'on aura bientôt la tradition liturgique, qui est à mon avis encore meilleure, celle à laquelle nous travaillons, dans la Bible entière. Donc, il lui a donné le nom avec une N avec un majuscule. Le nom, c'est le nom de Dieu. Ce qui, dans le chapitre 17e que nous évoquions ce matin, est également quelque chose de près. Je leur ai donné le nom que tu m'as donné, afin qu'ils croient. Le nom que tu m'as donné. Et c'est le nom de Père aussi. Jésus donne à ses disciples, à ses apôtres, à ses disciples, le nom de Père. C'est-à-dire la capacité d'invoquer le nom de Père. Leur donne ce vocable de père, d'abba, de papa. Revenons, il lui a donné le nom qui est au-dessus de tout nom, c'est le nom divin, proprement dit. Pour que tout, au nom de Jésus, là c'est le nom de Jésus proprement dit, pas le nom de Dieu en général, simplement, tout s'agenouille au plus haut des cieux, sur la terre et dans les enfers, dans tout l'univers, autrement dit. Et que toute langue proclame de Jésus qu'il est Seigneur à la gloire de Dieu le Père. Le nom, c'est le nom de Dieu avec un grand N. Seigneur, c'est un nom divin aussi, curios. Seigneur. Et le premier témoignage de foi
après la résurrection dans les actes des apôtres, en résumé, on parlait de résumé quel credo, on parlait de résumé quel signe de croix lui-même, le premier kérigme, qu'on appelle ça, la première proclamation de la foi qui a suivi la résurrection dans l'Église et la Pentecôte, c'est Jésus est Seigneur. À ce Jésus qui a été homme, qui est né, mort, ressuscité, et donner ce nom de Seigneur qu'il attribue probablement à Dieu. Kurios. Kyrie eleison. Christ eleison. Contrairement à ce qu'on pense dans l'histoire liturgique, vous savez qu'on prend trois fois à la messe Kyrie eleison, Christ eleison, Christ eleison, Kyrie eleison, Kyrie eleison. On peut penser spontanément qu'il s'agit d'une invocation aux trois personnes divines, successivement, c'est-à-dire le premier Kyrie, c'est le Père, Christé, c'est évidemment le Fils, et Kyrie, c'est le troisième, c'est l'Esprit Saint. Non, rien n'interdit de penser ça non plus, mais liturgiquement et historiquement, ce sont trois invocations faites au Christ lui-même. Première et troisième fois, Kyrie, Kurios, Seigneur, et au milieu, Christé, le Seigneur qui est oint, le Christ. Le mot qui est repris ici, dans l'hymne aussi, tout le monde proclame de Jésus-Christ qu'il est Seigneur à la gloire de Dieu le Père. Donc, ce mystère de la croix du Christ ne nous invite pas à nous complaire dans la croix ou dans les croix ou dans rechercher des croix. Est-ce que vous cherchez des croix? J'espère bien que non. Et si vous cherchez des crosses, mais c'est pas des crosses non plus, mais chercher des croix, c'est pas bon signe. Et on a bien assez des croix qui nous arrivent, ou des croix qu'on a de prendre la croix qui nous arrive. D'abord pour la porter, et quoi, d'être crucifié dessus, d'être fixé à la croix comme un oiseau pour servir d'épouvantail. Et ça, c'est quelque chose d'extrêmement concret aussi et de visible. Voilà, mystère de l'obéissance. Et je me permets d'y insister, car la communauté a vécu et vit encore ce moment de crucifixion, d'obéissance à l'Église, d'obéissance dans la communauté, dans des moments qui ne sont pas évidents ou pas très clairs. On va voir plus clair, je pense, dans les temps qui viennent, maintenant. Et donc, pour inviter chacun des membres de la communauté à vivre cette obéissance de foi et d'amour qui nous fait entrer dans le mystère du Christ et nous fait entrer, pas seulement sur la croix et sur le fait de se vider soi-même jusqu'au bout, mais d'attendre l'exaltation qui suit. Dieu l'a donné le nom qui est l'évocation de la résurrection. Donc nous attendons actuellement la résurrection de la communauté, qui est déjà en route, qui se vit déjà. Et donc chacun d'entre nous a un rôle important dans ce domaine. Je continue la lecture de toujours des Philippiens. Je tourne seulement, là nous étions au chapitre 2e, là je vous évoque le chapitre 3e. C'est pas loin, comme vous voyez. Lisons. Devenez à l'envi mes imitateurs, frères, et fixez vos regards sur ceux qui se conduisent comme vous en avez en nous un exemple. Il se propose en imitateur à imiter plutôt, parce que lui-même essaie d'imiter le Christ jusque dans sa croix. Et voilà ce qui suit, et sur le quoi je voudrais attirer votre attention. Car il en est beaucoup. Je vous l'ai dit souvent, et je le redis aujourd'hui avec larmes, qui se conduisent en ennemis de la croix du Christ. Est-ce clair? Je vous l'ai dit souvent, et je le redis avec larmes, il y en a qui se conduisent en ennemis de la croix du Christ. Leur fin sera la perdition, ils ont pour Dieu leur ventre et mettent leur gloire dans leur honte. Ils n'apprécient que les choses de la terre. Pour nous, notre cité se trouve dans les cieux, d'où nous attendons ardemment comme sauveur le Seigneur Jésus-Christ, qui transfigurera notre corps de misère pour le conformer à son corps de gloire,
avec cette force qu'il a de pouvoir même se soumettre toutes choses. Nous sommes dans la même réalité. Là, c'est Saint Paul qui a chanté le mystère du Christ. Là, nous invite à entrer en l'imitant dans notre propre vie à nous, dans cette trajectoire qui est celle de Jésus et du Christ et de tout chrétien. Sommes-nous, voulons-nous être disciples de Jésus, obéissant comme lui, ou bien voulons-nous être ennemis de la croix du Christ, ayant une vie facile, donc éliminant toute croix, pour avoir le plaisir de toutes sortes, pour Dieu leur ventre, c'est toute forme de gourmandise ou d'égoïsme que cela peut signifier, et leur gloire dans leur honte, ça évoque les désordres sexuels particulièrement. Et toutes choses qui peuvent nous tenir ou nous assaillir, mais qui nous rendre faibles, mais aussi capables de crier vers le Seigneur pour qu'il nous sauve. Ennemis de la croix du Christ, parce que privilégiant cela, ces plaisirs humains, et qui sont en soi des choses qui sont bonnes, parce que se nourrir et se reproduire sont des fonctions qui sont venues de la création par Dieu et que Dieu veut à leur place, bien évidemment. Mais ennemi de la croix du Christ, ça veut dire que l'on se cherche que soi-même, son plaisir. Et Saint Paul nous dit, il n'apprécie que les choses de la terre. Notre cité, surtout dans les cieux, nous attendons ardemment, nous attendons Jésus-Christ. Et qui transfigurera, voilà, notre corps de misère pour le rendre semblable à son corps de gloire. Eh bien, la communauté a été traînée dans la boue par les médias. Il y a eu aussi des désordres, ici ou là. Comme l'Église a été traînée dans la boue depuis le début de cette année, pour les questions de pédophilie en particulier. Et le pape a eu des paroles extrêmement fortes pour reconnaître les faiblesses dans l'Église, certes, mais aussi pour dire que les prêtres qui sont parfois la honte de l'Église sont surtout l'honneur de l'Église, un grand nombre des prêtres, l'honneur de l'Église. Donner au Christ, donner à son mystère. De même, la communauté a été traînée dans la boue. Et ça continue encore. Les médias, mais grâce à tout un travail qui est fait, y compris par des procès, la tête se relève humblement. Nous pouvons relever la tête et donc avancer. Et voir ce corps de misère devenir un corps de gloire. Pas pour sa gloire, mais pour la gloire du Seigneur. Ce sont des textes très forts de Saint Paul aux Philippiens que je vous invite à reconsidérer. Mais avant ce texte que je viens de vous lire, et donc entre l'hymne qu'on appelle aux Philippiens du chapitre 2e, début du chapitre 2e, et la fin du chapitre 3e que je viens de vous lire, il y a un autre passage qui est un passage merveilleux de Saint Paul, qui rejoint cette expérience spirituelle que je vous invite à continuer de faire en communauté avec le Christ et l'Église. Et voici, Paul a eu à renoncer à bien des choses. Il était pharisien, fils de pharisien, était plein de fougue, mais il s'est trompé de voie. Il a été terrassé par Jésus. Paul, pourquoi me persécutes-tu ? Saul, pourquoi me persécutes-tu ? Et il dit dans sa même lettre aux Philippiens, j'avais prévu de vous parler de plusieurs autres textes de Saint Paul sur la croix, je n'aurai pas le temps, mais restons à l'essentiel, restons aux Philippiens. J'étais pharisien. Quant au zèle, un persécuteur de l'Église, quant à la justice que peut donner la loi de Moïse, il ne cesse d'en parler, un homme irréprochable. Mais tous ces avantages dont j'étais pourvu, je les ai considérés comme un désavantage à cause du Christ. Bien plus, désormais, je considère tout comme désavantageux, le texte grec pourrait traduire comme de la crotte ou de la gnognotte, ou de la gnognotte, c'est même pas suffisant, c'est la crotte, à cause du Christ. Bien plus, donc, je considère tout comme désavantageux à cause de la supériorité de la connaissance du Christ Jésus, mon Seigneur.
À cause de lui, j'ai accepté de tout perdre, et je considère tout comme de la crotte, comme déchet ici, la traduction, afin de gagner le Christ et d'être trouvé en lui, n'ayant plus ma justice à moi, que je construis, je bâtis, que par mes mérites, mes forces, etc., celle qui vient de la loi, mais la justice par la foi au Christ, celle qui vient de Dieu et s'appuie sur la foi. Nous en sommes bien là. Et il continue dans des formules saisissantes. Le connaître, lui. Le connaître, lui. Avec la puissance de sa résurrection. C'est ça qui est premier, notez-le. Avec la puissance de sa résurrection. Et la communion à ses souffrances. Lui devenir conforme dans sa mort. Est-ce clair ? Afin de parvenir, si possible, à ressusciter d'entre les morts. Ces versets et d'une puissance, de le connaître, lui. D'abord, la puissance de sa résurrection, la communion à ses souffrances, devenir conforme jusqu'à la mort, on a tout le mystère pascal, afin de parvenir, si possible, à ressusciter d'entre les morts. La résurrection est au début et à la fin. Comme une inclusion merveilleuse de notre foi tout entière. Et en effet, le bonheur par la croix, dans la croix, n'est incompréhensible. C'est au creuset, au creux, au vide que la croix nous accule à un moment ou l'autre. Mais cela n'est compréhensible ni vivable, compréhensible et vivable, que s'il y a un regard de foi vers l'avant et vers l'après, qui est la résurrection, la plénitude de la vie de Dieu. Non que je sois déjà au but, continue-t-il, dans un texte célèbre encore, mais ni déjà devenu parfait. Parfait, c'est un terme que l'Épître aux Hébreux reprendra constamment, qui est repris plusieurs fois dans la prière eucharistique 1, et comme aussi, d'une certaine manière, la quatrième, le sacrifice parfait, pain de la vie éternelle et coupe du salut. Non que je sois déjà devenu parfait, mais je poursuis ma course pour tâcher de saisir, ayant été saisi moi-même par le Christ. Non, frère, je ne me flatte point d'avoir déjà saisi. Je dis seulement ceci, oubliant le chemin parcouru. Et c'est vrai pour la communauté aussi. Je vais droit de l'avant, tendu de tout mon être, et je cours vers le but en vue du prix que Dieu nous appelle à recevoir là-haut, dans le Christ Jésus. Tendu de tout mon être, ce mot ainsi traduit dans la Bible de Jérusalem, traduit un mot qui a été résumé par le cardinal Daniel Lou comme le terme de l'épectase. Ce n'est pas extase, ce n'est pas épectase, c'est le fait d'être tendu vers l'avant, donc un petit peu comme un plongeur qui va, ou quelqu'un qui va prendre son envol, si on pouvait dire, comme un icare réel. Comme ça se passe à Blagnac, sur l'aéroport de Toulouse, quand les avions, l'A320, 380 en particulier, va prendre son envol, tendu, plein gaz, pour le décollage. Tendu de tout mon être pour saisir le Christ. Avec cet élan du cœur, avec ce réservoir de foi, d'espérance et d'amour qu'on a dans nos soutes, dans notre cœur, pour pouvoir rejoindre le Christ, mais en passant par cette mort, par ce vide que nous avons souligné tout particulièrement avec saint Paul aux Philippiens. Donc ce n'est pas au choix, frères et sœurs. Ne passons pas à côté de notre grâce de chrétien, de consacrer d'une manière ou d'une autre. Nous avons à vivre l'obéissance du Christ jusqu'à la croix en vue de la gloire et de la résurrection. Ce n'est pas morbide, ce n'est pas malsain, ça demande toute notre foi, toute notre énergie d'amour et notre intelligence du cœur. Voilà ce à quoi je me permets de vous exhorter en profondeur. Et je termine, puisqu'il est le 25, je termine en évoquant, j'ai commencé par les chasubles roses, le Kergonan. Nous avons ensuite
focaliser notre attention sur l'épître aux Philippiens. Début du chapitre 2e, fin du chapitre 3e et cœur du chapitre 3e aussi. Et en terminant, je voudrais évoquer quelqu'un qui a illustré particulièrement ce bonheur dans la croix, ou par la croix, ou avec la croix, qui est saint François d'Assise, qui, vous le savez, comme un certain nombre de saints, a vécu à la fin de sa vie, et il a reçu des stigmates de la passion du Seigneur. Comme nous l'avons évoqué quand nous étions à Châteauneuf-de-Gallore, au mois d'octobre dernier, à côté de Marthe Robin, qui elle aussi avait été configurée au Christ dans ce mystère de la croix et d'obéissance prolongée sur la croix. Saint François, sur l'Alverne, j'ai eu la chance d'y aller pendant mon service militaire, où j'étais encore déjà moine, et d'aller dans un pèlerinage et de monter sur l'Alverne en Italie, là où Saint François était en ermitage, où cet amour du Christ tenaillé, il avait des soucis divers. Et car en effet, cette configuration au Christ sur la croix, dans l'amour que suppose la croix, ne vient pas tout seul, c'est pas quelque chose de léger, ça demande tout un cheminement, tout un travail de l'âme et de l'obéissance précisément. Il a été confié à un chérubin et lui est apparu et qui a marqué en même temps dans d'indicibles souffrances avec un immense amour, car les deux vont de pair, comme sur la croix. Le bonheur sur la croix, c'est d'abord celui de Jésus. Jésus crucifié, dont la théologie nous apprend, saint Thomas d'Aquin, que nous vénérons à Toulouse, dans le corps est dans la magnifique église des Jacobins. Son corps est là et c'est à son chef. Mais saint Thomas explique en théologie, comme c'est la doctrine reçue, que le Christ, qui était Dieu et homme, comme Dieu, bien évidemment, vivait la plénitude divine, et comme homme avait, c'est une analyse dont je ne reviens pas sur les termes, la vision béatifique, y compris sur la croix. Mais en même temps, je pense que nous avons expérimenté les uns ou les autres ici, qu'à certains moments cruciaux de notre vie, où les choses sont difficiles, on ne voit pas comment s'en sortir, il y a comme une petite voix au cœur de l'épreuve qui nous rassure, nous fortifie. Quelque chose comme « t'occupe ». « T'occupe pas, c'est mon affaire. Laisse-toi faire, avance. » Et une forme de joie indicible est présente au cœur même de la crucifixion. C'est ce qu'a vécu saint François d'Assise, ce qu'ont vécu tant de saints et de saintes, pas encore canonisé d'ailleurs, forcément, et ce que nous avons à vivre les uns et les autres dans certains moments de notre vie personnelle ou communautaire. Et donc, soit de transfiguration par la croix et pour la gloire qu'évoquait saint Paul aux Philippiens, vraiment. Et saint François d'Assise, redescendu de l'Alverne, marqué de ses plaies, qui sont les plaies du Christ, vraiment, au moment où il allait mourir, a chanté le cantique des cantiques, le cantique des créatures plus exactement, le cantique des créatures, dans une joie étonnante. Lui qui avait, quand il était encore en bonne forme avec un de ses frères, et que quelques difficultés se faisaient sentir dans sa communauté vis-à-vis de lui, qui était contesté dans sa communauté, et quand il arrive, il demande à un frère, qu'est-ce que c'est pour toi la joie parfaite? Alors le frère répond ceci et cela. Il y a plusieurs réponses, c'est très pédagogique. Et finalement, il dit, tu vois, nous allons dans ce monastère, nous allons entrer dans un monastère de l'ordre des franciscains. Et quand tu arrives là, et si quand tu frappes à la porte, le frère te dit, qu'est-ce que non, t'es pas un frère, t'es un vaurien, fous le camp, va-t'en, je veux pas de toi. Et si tu frappes et refrappes et tu redis la même chose, et même s'il sort et te chasse, etc., c'est là que tu commenceras à éprouver la joie parfaite. Saint François, c'est relisez la vie de Saint François, c'est un moment extrêmement fort. Donc il y a ça, la joie parfaite, il l'a dite, il l'a vécu à l'Alverne dans les stigmates qu'il a reçus. Et il a exprimé dans son cantique des créatures au moment de mourir.
chantant le soleil alors qu'il était devenu aveugle. Voilà la sainteté reçue de Dieu, celle à laquelle nous sommes conviés les uns et les autres, frères et sœurs, humblement. Voilà le bonheur, la béatitude, je dirais plutôt, dans la croix et par la croix. Nous y sommes conviés ensemble. Amen.

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3: Dieu, tu visites la terre et tu l'abreuves, tu la combles de richesses. Psaume 64, 10.

L'Eucharistie est vie active. Bon, il y a du travail pour transformer ce monde, surtout si on a des gens qui se mélangent entre hier et aujourd'hui et demain, entre le 19 et le 20, les bacs moins 5 et le reste, les boulangers qui partent en Bosnie et en reviennent transformés, visiblement. Bon, donc voilà. C'est un sujet très sérieux. Hein. C'est un sujet très sérieux. Alors, moi, j'aurais partir de... d'un texte que j'aime bien, mais que je crois surtout extrêmement important, dans la Constitution Lumen Gentium de Vatican II. On va fêter l'année prochaine l'anniversaire de Vatican II, donc je crois que c'est bien de se donner l'occasion de lire, de relire, de méditer. Et dans ce texte de Vatican II, il est question des laïcs. Alors l'Église, il y a des laïcs, il y a des religieux, des religieuses, et il y a des prêtres, qui peuvent être d'ailleurs aussi des religieux. Et chacun sa vocation. Alors, les laïcs, ils sont justement dans ce monde, non pas du monde, mais dans ce monde, et appelés, selon les différents talents qui sont les leurs, à transformer ce monde pour faire surgir les racines du royaume déjà ici-bas. Alors, le Concile Vatican II, qui a beaucoup réfléchi sur cette question, donne une sorte de définition de ce qu'est le laïc, ou sa vocation. Et il fait ça par approche successive, et notamment, il dit la chose suivante, sur laquelle j'aurais médité un peu. La vocation propre des laïcs dans ce monde consiste à administrer les choses temporelles en les ordonnant selon Dieu. Alors, on peut prendre une autre traduction si vous voulez, mais administrer les choses temporelles, ça veut dire s'occuper de toutes les choses de ce monde. Le monde économique, politique, social, culturel, la communication, tout. Donc il y a un vaste chantier artistique, tout ce que vous voulez, militaire, voilà. On ne vous a pas dit avant, j'étais chez les militaires pendant 10 ans. Oui, donc voilà. Donc il faut ordonner les choses selon Dieu. Il faut administrer les choses temporelles en les ordonnant selon Dieu. Administrer les choses temporelles, ben ça c'est un savoir-faire, on pourrait dire, humain, une formation, une aptitude à bien faire. Un bon boulanger, ben il apprend la boulangerie, je pense que c'est bien. Hein. Et en plus, il a la chance de faire du pain. Ce n'est pas dans tous les métiers. Dans le métier militaire, on apprend à servir des armes, mais on s'en sert très peu. Non, vous rigolez, mais ce n'est pas facile. Le pompier, il apprend à éteindre des incendies, mais il y a peu d'incendies, heureusement. Donc il peut faire tout un métier sans des feux de poubelle, des machins comme ça, mais ça ne vaut pas. Hein. Donc, administrer les choses temporelles, mais en les ordonnant selon Dieu. Pas les ordonnant selon une petite idée du moment, tiens, on pourrait faire ça, mais en les ordonnant selon Dieu, selon le projet de Dieu. Et c'est là où ça devient plus difficile. Il ne s'agit plus seulement d'avoir un talent professionnel, un savoir-faire, mais il s'agit aussi de scruter la volonté de Dieu, le dessein de Dieu. Qu'est-ce que Dieu veut? Qu'est-ce qu'il attend de nous? À quoi il aspire pour ce monde qu'il a créé et qu'il nous a confié? Dans le même texte de ce numéro 31 de Lumen Gentium, on redit à la fin du paragraphe un petit peu la même chose. On dit « Il s'agit d'éclairer, d'orienter les réalités temporelles de sorte qu'elles se fassent et prospèrent constamment selon le Christ. » Alors pour prospérer les choses temporelles en ce moment, ça ne prospère pas Bézef. Hein. Mais c'est tragique. Et donc il s'agit qu'elle prospère selon le Christ. Le Christ, il ne veut pas forcément que le PNB augmente, mais que tout un chacun soit heureux, au sens où on l'a dit tout à l'heure, d'un vrai bonheur, durable. Donc, ma réflexion, elle part à partir de cela. Il ne s'agit pas simplement, je ne vais pas vous parler d'administrer les choses temporelles, ça, chacun, selon son métier, ses talents, sait faire et transmettre son savoir. Mais réfléchir comment faire que ce savoir professionnel, dans tous les domaines de la vie humaine, aboutisse vraiment à quelque chose d'ordonné selon Dieu, selon le Christ. Et nous, chrétiens, évidemment, on a une responsabilité plus particulière. Le bon païen, il peut faire des choses très bonnes et puis être inspiré par une vraie sagesse et donc arriver à ordonner les choses un petit peu selon Dieu, en le sachant ou sans le savoir. Mais nous avons cette tâche supplémentaire, c'est de manifester, d'encourager, de donner envie
pas seulement d'administrer les choses temporelles, mais de les ordonner selon Dieu, selon la sagesse de Dieu, parce que nous croyons que cette sagesse, elle donne vraiment du sens. Et pas seulement maintenant, mais toujours. Pas seulement pour quelques-uns, mais pour tous. Alors, pourquoi parler de l'Eucharistie à propos de la transformation du monde? On peut dire que c'est l'Eucharistie, le même Concile Vatican II, un petit peu plus tôt, dans le numéro 11, je donne les numéros comme ça, ceux qui ont le Concile sur eux, mais j'espère qu'il y en a quand même quelques-uns, ils vont tout de suite pouvoir s'y référer. Et Jean-Paul II, de bienheureuse mémoire, disait, il y a l'Évangile, et puis il y a le Concile. Le Concile, c'était ce texte pour mettre en œuvre l'Évangile aujourd'hui. Bon. Donc, l'Eucharistie, c'est, dit ce même Concile, source et sommet de toute vie chrétienne. À la source, au sommet. On doit donc trouver là un point d'appui, une inspiration, plus qu'une inspiration, un éclairage, une force, justement, pour pouvoir envisager comment ordonner toutes choses selon Dieu et faire que ces choses temporelles auxquelles on passe du temps, 35 heures et plus, eh bien, soient vraiment chantent la gloire de Dieu. Parfois, on a travaillé, puis c'est misérable, misérable. L'architecture des banlieues de 1970, c'est atroce. Quand Dieu se penche, enfin, je ne veux pas dire de mal, mais enfin, c'est quand même atroce, quoi. Quand Dieu se penche, je dis, oh, hein, il envoie des anges qui se voilent la face. Hein. Mais je dis ça parce que là, c'est pas si grave. Il y a bien d'autres choses épouvantables. Hein. La déstructuration politique des pays. Chaque année, on peut dire qu'il y a un nouveau pays qui est totalement déstructuré politiquement. Et après, on s'étonne qu'il y ait de la piraterie maritime, parce qu'il n'y a plus d'État du tout. Alors nous, on se plaint, on trouve 12 raisons, hein, c'est ça. Mais pour 2012, il y a des pays, il n'y a plus de 2012, il n'y a plus de 12 raisons, il n'y a plus rien. Hein? Alors, je voudrais faire 5 remarques sur l'Eucharistie par rapport à justement cette invitation à transformer ce monde en l'ordonnant selon Dieu. Donner un sens vrai. Je ne suis pas tout à fait l'ordre de la liturgie eucharistique, vous verrez, mais plutôt un ordre qui me semble être dans la logique de la réflexion que je vais vous proposer. D'abord, l'Eucharistie à travers la parole, la table de la parole, va nous éclairer. C'est une lumière sur mes pas, la parole de Dieu. Elle va m'éclairer sur la volonté de Dieu, le projet de Dieu, ce que, d'une manière un peu générale, les axes d'action que Dieu me propose, et d'une manière générale, par exemple, ce texte sur lequel on a médité tout à l'heure, le sermon sur la montagne, les béatitudes. Vous savez, quand on vous parle les béatitudes de ceux qui sont affamés de justice, ça dit d'emblée des choses. Si vous êtes peu affamé de justice, mais pas faim, pas d'appétit, hein, par rapport à la justice, eh ben, vous n'avez rien ordonné selon Dieu. Hein. Vous pouvez boulonner, et puis rien du tout. Hein. Artisans de paix. Pareil. Est-ce que nous sommes artisans de paix? Est-ce qu'il y a, dans notre travail, dans cette transformation du monde, dans ce génie humain sur les choses temporelles, on est artisan de paix, quelque peu. Vous me dites, oh, mais moi je travaille dans les laines, les cotons, hein, voilà, à repriser, bah, c'est très bien, mais il n'y a pas que ça, quoi. La première des béatitudes, qui est un peu programmatique, hein, les cœurs de pauvres, sur l'humilité. Est-ce que dans cette transformation du monde, cette administration des choses temporelles, ou facilement parce qu'il y a des réussites, il y a des choses géniales, alors on pourrait se prendre un peu la tête, comme on dit. Regardez dans l'Évangile, Madame Zébédée, la mère de Jacques et Jean. Hein? Oui, Madame Zébédée. Eh bien, Madame Zébédée, elle demande un truc pour ses fils au Christ. Il faut avoir l'audace. Hein. Ordonne que mes deux fils soient l'un à ta droite et l'autre à ta gauche.
Moi, j'aurais demandé les deux à la droite, mais enfin bon. Dans le royaume. Non mais pour qui elle se prend? Mais, oui, alors arrêtez de rigoler, parce que en fait, on est presque tous comme ça avec nous-mêmes et avec nos proches. Hein. On se pousse. Hein, et on n'a pas envie d'être mis dans un placard. Ou quand même. Hein. Et puis quand notre petit-fils Gaëtan, qui est quand même très doué, hein, il n'a pas la place qu'il espérait, on dit c'est pas juste, voyez, il y a de la magouille. Il y a, voilà. Madame Zébédé. Il y a des confesseurs spécialisés pour Madame Zébédé. Il y a une grande queue. Voilà, bon. D'une façon plus spécifique, vous lisez l'Évangile, la parole de Dieu. Je prenais l'exemple des Béatitudes ou de Madame Zébédé, mais c'est un peu tous les jours, hein, tous les dimanches en tous les cas. D'une façon plus spécifique, vous avez certains textes d'Évangile qui vous disent tout à fait ça, où les gens disent, viennent voir Jean le Baptiste, par exemple, au chapitre 3 de Saint-Luc, « Que devons-nous faire ?» Vous avez les collecteurs d'impôts, ça c'est un métier délicat. Hein. Surtout pour ceux qui sont collectés. Et bien, ils disent « Que devons-nous faire ?» Et Jean le Baptiste leur donne une réponse. Vous me direz, mais c'est une banalité. C'est pas si banal que ça. « N'exigez rien de plus que ce qui vous a été fixé. » Volez pas, quoi. Il n'y a pas que les collecteurs d'impôts. Il n'y a pas que les collecteurs d'impôts. Et juste après, il y a les militaires qui causent. Hein. Il dit, que devons-nous faire? Et nous? Ah, nous. Nous, c'est pas facile, nous. Hein. Eh bien, Jean le Baptiste, lui, il leur dit ça. Ne faites ni violence, ni tort à personne. Contentez-vous de votre solde. Ce qui veut dire qu'il y a une solde. Ce n'est pas le cas dans la plupart des armées du monde. C'est vrai, en France, oui, il y a une solde. Mais dans la plupart des pays d'Afrique, l'Afrique centrale par exemple, il n'y a pas de solde. Donc qu'est-ce qu'on fait quand on ne peut pas se contenter de sa solde parce qu'il n'y a pas de solde? Eh bien on braque les gens, les mères de famille, au carrefour avec sa Kalachnikov. Une Kalachnikov, ça coûte 400 dollars en Afrique et ça rapporte 300 à 600 dollars par mois. Voilà. Alors Jean le Baptiste leur dit, écoutez, il faut arrêter ce cirque, quoi. Mais il y a aussi, dans l'Évangile, vous allez tomber, pas seulement sur ce chapitre 3 de Saint-Luc, vous allez tomber sur chapitre 9, par exemple, le bon samaritain. Là, on vous demande quelque chose de plus, finalement. Hein. Vous n'êtes pas chargé, vous n'êtes pas le SAMU. Mais il y a un type qui est tombé là-haut. Qu'est-ce qu'il fait là aussi, celui-là, on lui invite pas à sortir, il sort. Bon. Alors, vous faites le bon samaritain ou vous lui dites, mon vieux, il ne fallait pas sortir. Hein. Vous avez des trucs... Il y a beaucoup d'indications, on pourrait dire, sur l'agir, la morale. Quel agir? Qu'est-ce qui est juste? Bon an, mal an, bonne semaine, mauvaise semaine, vous allez trouver des indications. Écoutez, et de temps en temps, venez à la messe avec un voisin perspicace qui vous dira, hein, ça c'est pour toi, hein. Mais dans notre démarche chrétienne, la connaissance du Christ, la connaissance de Dieu, c'est elle qui commande la réflexion morale. C'est pas la morale, c'est pas d'abord une morale. C'est connaissance de Dieu, amour de Dieu. Et c'est cette connaissance de Dieu plus large dont on va déduire une réflexion morale, c'est que faire et que ne pas faire. Autrement dit, d'une manière plus large, bien plus large, toute l'Écriture en nous faisant connaître Dieu de près. Eh bien, une connaissance qui est dans l'amour, une connaissance qui n'est pas quelque chose de froid ou de qui me laisse loin d'eux, mais cette connaissance de foi va petit à petit éduquer ma conscience en me faisant connaître Dieu et sa volonté, ce qui est juste, ce qui ne l'est point. Saint Paul, dans les épîtres, surtout les épîtres par exemple à Timothée, parle beaucoup de la conscience. Et il faut toujours suivre sa conscience, mais il faut éduquer sa conscience. Notre conscience a besoin d'être pure, purifiée. Et notre conscience a besoin de ne pas rester faible. C'est-à-dire finalement, on sait qu'il faudrait faire ça, mais on ne le fait pas, parce que voilà. Donc, c'est toute l'Écriture qui finalement éclaire, parfois me donne une réponse ou un appel, me lance un appel extrêmement fort, très précis, parfois éclaire, contribue à former ma conscience chrétienne pour pouvoir... faire la volonté de Dieu, avoir quelques lumières sur justement comment ordonner les choses selon Dieu. Dans certains cas, c'est assez évident. Dans bien d'autres, ce n'est pas évident du tout. Pas évident du tout.
Il faut se mettre à plusieurs et parfois chercher peut-être même en gémissant longtemps pour trouver comment résoudre telle ou telle problématique complexe, surtout quand on s'est mis dans une mauvaise passe. La mauvaise passe, ça va être la crise. Je voudrais revenir à quelque chose que l'on vit avant, hein, dans le rituel de l'Eucharistie, mais éclairé par la parole de l'Écriture, nous pouvons être purifiés. L'homme d'action, plus encore que le contemplatif directement dans son domaine de contemplation, l'homme d'action, bah, il connaît l'échec, c'est-à-dire le péché, la faute, le... Celui qui fait rien, il fait rien. Voilà. Bah, c'est le péché d'omission. Mais enfin, il a l'impression qu'il ne fait pas de péché. Vous savez, je ne fais rien. Voilà. Ouais. Mais celui justement qui a ce désir profond d'administrer les choses temporelles en les ordonnant selon Dieu, il se rend compte que il a mal administré, ou parfois plus subtil, il a administré, mais pas vraiment en ordonnant selon Dieu. Et finalement, la fréquentation de la parole de Dieu l'a éclairé et il se rend compte que là, il y a un loupé, des loupés, des approximations douteuses. Alors, il y a ce rite pénitentiel dans la messe. Vous savez, déjà, après l'évangile, on dit, le diacre, l'évêque, le prêtre qui a lu l'évangile, il dit « Per evangelia dicta deleantur nostra delicta ». En français, on dit que cet évangile efface nos péchés. Autrement dit, vraiment, la force de la parole de Dieu qui vient effacer nos péchés, parce que éclairer notre conscience et la rendre droite. Voilà. Mais il y a l'acte pénitentiel dans la messe, pour ceux qui arrivent à l'heure. Et donc, le bon vieux « je confesse à Dieu ». Non, c'est très bien, c'est remarquable le « je confesse à Dieu ». Je ne sais pas qui a inventé le « je confesse à Dieu ». Je vais faire une recherche. Hein. Ce n'était pas quelqu'un d'Emmanuel, parce que ça existait avant. Ah. Nah. Mais... Non mais c'est bien. Et donc, ça doit être un évêque. À mon avis, c'est un évêque. Et donc, je confesse à Dieu, on prend conscience, on confesse son péché. On confesse l'amour de Dieu, mais on confesse son péché. Par pensée, par parole, par action, par omission. Il y en a pour tout le monde. Hein. Une prise de conscience. Ce n'est pas une prise de conscience pour être malheureux, écrasé. C'est une prise de conscience en vue de dénoncer le mal. Je ne suis pas que le mal que j'ai pu faire. Je vaux plus que mon péché. Donc, toute la tradition biblique, d'ailleurs pas seulement évangélique, m'invite à reconnaître et à dénoncer et à dire à Dieu, mets loin de moi mon péché. Sinon, on va rester dans ce mauvais jus de culpabilité, de mauvaise conscience ou de cynisme ou je ne sais quoi, et on ne sera plus libre pour agir. Et donc on arrêtera d'administrer les choses temporelles en les ordonnant selon Dieu, ou alors on agira d'une manière décalée ou dégradée, parce que finalement on désespérera de la possibilité de faire le bien. Il y a des gens qui sont à ce point désespérés, qui ne croient plus que le bien soit possible. Quand on célèbre des mariages, moi j'aime bien préparer au mariage, parce que là il y a une grande dynamique, mais célébrer le mariage, j'ai toujours une hésitation, parce que, à cause des invités. Il y a les invités, il y a les parents qui pleurent au premier rang. Ils sont émus, c'est normal. Mais il y a toujours quelques... Au fond. Des gens qui n'y croient plus du tout. Ils viennent là parce qu'il y a... humainement, il faut... Oh, je vais venir à ce mariage. On a été invité, il faut que je vienne à ce mariage. Bon, ça me barbe. Mais enfin, il y aura un pot après. Je viens pour le pot. Enfin... Il va falloir s'appuyer encore cette célébration du jeu. Ils n'y croient pas, ils ne croient absolument pas qu'on peut s'aimer pour la vie, en vérité, et que ce n'est pas une espèce de chaîne qu'on se met autour du cou, mais que c'est au contraire un chemin de libération et de vérité et de sainteté. Alors c'est très pénible. Les mariés, ou les futurs mariés, ils sont devant, ils regardent, je ne sais pas ce qu'ils regardent d'ailleurs, mais le prêtre, le pauvre prêtre, avec nos habitudes modernes, il est face à la foule, donc il voit. Et il voit bien, alors au premier rang, il voit les mariés, il dit « oh là là là là hein, ». Mais au dernier rang, il voit le type là qui est pas content, quoi. Il faut sortir de cette mauvaise conscience, de cette espèce de mauvais jus.
Et l'acte pénitentiel, c'est comme une sorte, à l'intérieur de la liturgie de la messe, c'est comme une sorte d'invitation au sacrement de la réconciliation. C'est pour nous faire sortir de toute culpabilité, pour nous sauver. D'ailleurs, vous savez, après, il y a une absolution. Hein, que Dieu Tout-Puissant vous fasse miséricorde, qu'il nous pardonne tous nos péchés et nous conduise à la vie éternelle. On dit ça. Et le concile de Trente, un autre concile, sérieux, hein, le concile de Trente, eh bien, le concile de Trente dit que cette absolution efface etiam ingentia peccata, même les péchés immenses. On ne sait pas trop ce que c'est que les péchés immenses, mais ça ne doit pas être triste. Hein. Et donc c'est quelque chose, c'est fort. Ça ne veut pas dire que le concile de Trente disait qu'il n'y a pas besoin de se confesser. C'est-à-dire que déjà là, si vous êtes disposé à vivre, le cas échéant, ce sacrement de pénitence, eh bien, à travers cet acte pénitentiel, vous êtes libéré. Voilà. Vous allez pouvoir écouter la parole de Dieu d'une manière nouvelle, plus libre, pour avoir cet éclairage plus fort. J'aurais fait ma troisième remarque. Donc la première, c'était sur la parole de Dieu qui nous éclaire. La deuxième, sur la purification par l'acte pénitentiel. La troisième, par rapport à la prière universelle, la prière des fidèles. On pourrait rapporter à ça aussi le choix parfois, mais c'est en semaine, d'une messe pour des intentions particulières. Messe pour la justice ou pour la paix, messe pour ceux qui nous gouvernent, messe, etc. Mettre pour demander la pluie, pour les récoltes. Avant, on faisait les processions, les rogations. Maintenant, on ne fait plus trop. Hein. Sauf quand vraiment, il y a une sécheresse épouvantable. Ça, c'est bizarre, quoi. Est-ce que le temps se serait amélioré depuis 30 ou 50 ans? Il faut implorer ensemble l'aide du Seigneur. On ne veut pas implorer tout seul, chacun de son côté, mais ensemble l'aide du Seigneur, parce qu'il y a un enjeu qui est pour nous tous, transformer ce monde, administrer les choses temporelles en les ordonnant selon Dieu, ce n'est pas si évident. Quand on implore le Seigneur à travers la prière universelle pour des intentions larges comme ça, même si elles peuvent se concrétiser par rapport à tel ou tel événement particulier là où nous sommes, c'est pas pour nous décharger de nos responsabilités, mais c'est pour manifester à nous-mêmes les limites de notre capacité d'agir et de nos savoir-faire. Nous ne sommes pas des dieux, pas encore. Et on est vrai, c'est vrai qu'on est capable de faire des choses étonnantes, très étonnantes. C'est finalement très étonnant. Vous prendriez votre arrière-arrière-grand-père, vous le faites venir ici, il serait très étonné. Très étonné d'entendre ma voix à travers des espèces de machines noires là, accrochées au plafond. Hein. Très étonné parce que le monsieur du deuxième rang a reçu un appel téléphonique de Chine avec son portable. Hein. Et comment on peut... Hein,

public. Voilà. Parce que sinon, chacun tirera la couverture à soi. Et l'histoire nous montre, ça se termine très très mal, c'est que la couverture se déchire. Et c'est la révolution ou la guerre. Et ça, personne ne le souhaite ou ne peut le souhaiter. Nous avons besoin de recevoir la grâce d'en haut pour accepter de travailler au bien commun. Ce qui implique des sacrifices. Et même si on n'est pas grec, on comprend ce que ça veut dire. Alors je suis d'accord que la rédaction des prières universelles, c'est quand même quelque chose d'assez délicat, parce que ça ne peut pas devenir partisan ou donner l'impression d'être partisan, ce serait une catastrophe. Mais en même temps, c'est pas la peine de prier pour... comme ça. On parle de tout sauf de l'essentiel, quoi. Il faut quelques précautions, hein. Il y avait une paroisse où il y avait un prêtre qui était le curé et un vicaire. Ça faisait deux, c'était deux paroisses qui étaient bénies. Et il y avait donc une dame qui préparait, c'est souvent des dames, qui préparait la prière universelle et qui avait, ça fait une prière, c'était beau, elle avait prié pour les couples désunis. Et juste après, elle avait fait une deuxième intention, prions pour monsieur le curé et son vicaire. Alors... évidemment, les gens ont bien compris. Non, c'est pas facile, la prière universelle. C'est pas facile. Mais n'empêche qu'il y a des... on serait quand même libérés si ensemble on s'apercevait qu'on priait pour les mêmes choses, quoi. Il n'y a pas ce qu'on dit officiellement. Tout va très bien, madame la marquise. Hein, et puis, la prière angoissée le soir quand on se dit, bon, comment on va s'en sortir, quoi. Comment on va s'en sortir? Nous sommes dans la main de Dieu. De temps en temps, il faut se le rappeler. Sinon, si on ne se rappelle pas, c'est la peur, l'angoisse, parce qu'on s'aperçoit que ça ne marche pas, que ça se dégrade. Et s'il n'y a que nos moyens, comme nos moyens sont insuffisants, eh bien c'est l'angoisse, la mort. Ou alors, en tous les cas, la peur et le principe de précaution élevé en règle théologique, ce qui est une catastrophe. Il s'agit d'éduquer la liberté, pas de la mettre sous un couvercle. Et cette prière universelle, c'est aussi pour nous disposer à recevoir l'éclairage et la force d'en haut que Dieu veut nous communiquer, c'est-à-dire nous convertir pour agir selon Dieu. Alors cette prière universelle, je pense que c'est pas mal. Pas mal du tout. J'ai une quatrième remarque, après il y a une cinquième qui sera la dernière. C'est peut-être celle que vous attendez le plus, parce que c'est peut-être celle qui est la plus dense. S'offrir en sacrifice spirituel. Au cœur de la messe, il y a l'offertoire qui ouvre sur la grande prière eucharistique, qui est jusqu'à la communion, où il s'agit pour nous de nous offrir en sacrifice spirituel, c'est l'expression de Saint-Pierre, c'est-à-dire non pas offrir quelque chose, un bouc ou un je ne sais pas quoi, des tourterelles, des petites colombes, mais nous offrir nous-mêmes en sacrifice spirituel. Non pas mourir, mais donner notre vie, consacrer notre vie, orienter davantage notre vie selon Dieu. On dit, notre Père, que ta volonté soit faite. Et parfois on pense, quand on psychanalyse le chrétien en prière, hein, que ma volonté, qui est très raisonnable, Seigneur, soit faite. Hein. Donc, l'offertoire, offrir le pain et le vin, signe du don de Dieu, enrichi, prolongé par le travail de l'homme. C'est quand même pas mal trouvé, hein, le pain et le vin. Le pain, ça se trouve pas comme ça dans les champs. Mais il y a le travail, il y a le boulanger, justement, qui se lève tôt et qui a particulièrement chaud quand il fait chaud pour faire le fameux pain. Et puis il y a la vigne, le vin. Pareil, le vin, ça coule pas, je sais pas quoi, le robinet. C'est justement cette transformation du monde. Ce pain et ce vin, ils viennent aussi porteurs de toute une symbolique de tout notre travail à partir de l'œuvre de la création reçue, du don de Dieu, mais que nous recevons et que nous mettons en œuvre pour lui faire porter davantage de fruits. Il s'agit face à ça, évidemment, pas simplement d'offrir le pain et le vin, mais d'offrir nos vies, bien sûr donner la quête et de porter le plateau de la quête au moment de l'offertoire, mais offrir, on vous a expliqué ça, hein. Vous avez même un avantage là, vous avez gagné 30 euros, si j'ai bien compris, en prenant l'abonnement gratos là, ou quasi gratos. Puis après, l'économie que vous faites, il faut la remettre dans l'autre panier pour construire les bâtiments.

Et c'est pas fini, hein. Mais il s'agit d'abord d'offrir sa vie, ses engagements. Vous savez, Isaïe, la semaine dernière, dans la liturgie, on lisait le prophète Isaïe. Hein, et le prophète Isaïe disait de la part de Dieu, « J'en ai marre, mais marre de vos nouvelles lunes, de vos sacrifices, de l'encens, etc. » Ah, hein, c'est vrai. Dieu ne veut pas qu'on donne quelque chose en dehors de nous-mêmes, comme pour compenser ce qu'on ne ferait pas nous-mêmes, mais qu'on s'offre nous-mêmes. C'est être, s'offrir avec le Christ, qui reprend cette parole du psaume, hein, dans l'Épître aux Hébreux notamment, « Tu m'as fait un corps et j'ai dit, me voici Seigneur, je viens faire ta volonté. » Voilà. « Je viens faire Seigneur ta volonté. » Mais au plus fin, hein, faut remonter le vent au plus serré. Et il faudrait commenter ça plus longuement, et notamment avec en reprenant toute la prière eucharistique, où là justement va s'enraciner dans le sacrifice du Christ, rendu présent notre appel à suivre le Christ, à nous consacrer, à être sauvés, à suivre le Christ dans le don de sa vie pour nous, et en vue de ressusciter avec lui et d'être invité à la gloire avec lui. Et la communion qui aboutit à communion, être un en Jésus-Christ, la communion source d'unité qui construit le corps du Christ. Face à l'insuffisance considérable, parfois tragique, de cette administration des choses temporelles, et en plus de leur ordination vers Dieu, on ne peut pas simplement résoudre les choses chacun de son côté. L'éparpillement des pensées qui peuvent être judicieuses. Mais il faut accepter de renoncer à tel ou tel aspect pour construire ensemble, rassembler les énergies d'une manière une. La dispersion est toujours de l'ordre du péché et l'unité toujours de l'ordre du salut. Bien sûr, on peut avoir des points de vue judicieux, distincts, différents. C'est là aussi qu'il faut une autorité qui rassemble dans une direction. Et on renonce à certains aspects qui sont peut-être bien intéressants et auxquels on peut être très attaché, mais qui sont pas essentiels à cette construction, cette transformation du monde dans le juste sens. Et cette construction du corps du Christ qui va permettre de construire ce monde, la communion apporte cet élément de confiance. Nous sommes dans un monde marqué par la défiance, la suspicion généralisée. Il s'agit de reconstruire la confiance. Il n'y a rien qui se fasse sans la confiance. C'est vrai sur le plan boursier, économique, politique. Alors on fait confiance tout d'un coup de manière erratique, là. Voum, tout le monde vote pour un tel. Et puis que deux ans après, bleu, aux enfers. Hein. Et il faut reconstruire la confiance dans la durée. C'est un grand travail. Mettez ça sur votre carte de visite. Si vous sentez ça, une vocation. Une carte de visite, vous faites une carte de visite. Maintenant, c'est pas trop cher. Vous faites une carte de visite, métier. Il faut mettre le métier, sinon alors vous n'êtes rien du tout. Hein. Métier, hein. Construit la confiance. Voilà. Les jeunes, ils sont dans la défiance totale. Alors, ils s'agitent avec des cocktails Molotov ou je sais quoi, même des armes à feu à Grenoble. Sans la défiance. Il faut construire la confiance. La confiance va permettre la cohésion ou la communion. Hein, et par là même, une force pour agir de façon cohérente. On n'a pas trop de toutes nos forces pour justement construire ce monde. La communion, c'est aussi être fortifié par le Christ, recevoir cette nourriture spirituelle, une force d'en haut pour la route, et qui nous donne le courage d'aller de l'avant. Je ne suis pas sûr qu'il nous manque tellement le côté judicieux, ce qu'il faudrait faire, mais plutôt le courage de le faire. Le courage de dire une parole peut-être raide, mais quelque peu vraie, où les gens vont dire finalement « il a raison », quoi. Et le courage nous-mêmes d'aller dans la logique de cette parole vraie qui peut nous être dite. Plutôt que d'aller chacun avec ses pancartes essayer de protéger les intérêts privés en faisant des manifestations. Jadis on faisait des processions, maintenant on fait des manifestations. Mais en fait je crois aussi des processions, c'est bien. Ça agaçait beaucoup, j'avais un ami qui était un peu agité, syndicaliste. Et ils me disaient, on va faire la manifestation. Je lui dis, oh oui, vous faites des processions, c'est bien. C'est bien, une procession.
Donc, être fortifié pour avoir ce courage. Quand l'Évangile dit, Jésus prit courageusement la route de Jérusalem. Ses disciples disent, qu'est-ce que tu vas faire à Jérusalem? Tu sais bien que ça, tu vas te faire arrêter, ça ne va pas du tout. Hein. Passe derrière moi Satan, tu mets un obstacle. Et Jésus, boum, courageusement est parti pour Jérusalem. Alors quand il se retourne, il n'y a plus personne derrière. Alors nous communions en disant, Seigneur, donne-moi la force qui était la tienne pour aller pour monter à Jérusalem, pour ordonner les choses, administrer les choses temporelles, si c'est ma vocation, en les ordonnant selon Dieu. Et ordonner selon Dieu, ce n'est pas le sens de la pente, c'est plutôt monter à Jérusalem. Je voudrais dire une dernière remarque sur l'envoi. À la fin de la messe, il y a l'envoi. Le diacre dit « Allez dans la paix du Christ ». Et après, on me rajoute des chants d'envoi. Ça m'agace toujours beaucoup. Les gens, c'est bien. Hein. On veut placer un chant. Mais moi, ça m'agace parce que je trouve que c'est une parole extrêmement forte. Allez, c'est bref, mais c'est fort. Allez dans la paix du Christ. C'est de la part de Dieu, on nous dit ça. Il y a la bénédiction, puis après, on nous dit ça de la part de Dieu. C'est une mission, c'est un envoi. C'est même un ordre d'ailleurs, c'est un impératif en français, et en latin aussi. Donc il y a une invitation extrêmement forte, pressante, à dire mais je te fais confiance, muni de, éclairé par la parole de Dieu, purifié, rassemblé, fortifié par l'Eucharistie, eh bien, va ! Rappelle-toi ce monde qui t'est confié, ou qui vous est confié, et qu'il s'agit de construire... qu'il s'agit de construire et qu'il s'agit de construire en ordonnant toutes choses selon le Christ. Le Christ, il scrute. Et le Christ dit, voilà, je suis venu, mon Père m'a envoyé dans ce monde et je dois revenir pour juger les vivants et les morts, la parousie, quoi. Tout le monde attend ça. Hein. À Metz, on dit ça. Nous attendons ton retour dans la gloire. Tu parles. Après la fin de la session. Hein. Et donc, le Christ entend nos chants, l'anamnèse, là, le répond à l'anamnèse, nous attendons ton retour. Jésus dit, bon, faut que j'y aille quand même. Puis il voit l'état des choses, il dit, oh là là là là là là là là. La piste d'atterrissage n'est pas prête. C'est franchement pas ordonné selon Dieu, quoi. Ils me refont le coup de Bethléem. Rien. Jésus même a dit, c'est une parole, c'est assez tragique, on voit, Jésus dit, quand le Fils de l'homme reviendra, est-ce qu'il retrouvera encore la foi sur la terre, quoi? Non mais c'est... Alors, il y a cet envoi. Allez dans la paix du Christ. Un envoi en mission, je dirais, courir à l'administration des choses temporelles pour mieux les ordonner selon Dieu. Pas courir pour faire chauffer le beefsteak, quoi. Bien sûr, la messe est à 11h. Bon, c'est idiot, les messes à 11h. Ça laisse pas les temps aux ménagères de faire les choses. Mais... à moins d'avoir un four programmable, mais ces choses-là sont peu fiables. Hein. Donc, moi, je me méfie toujours. Je ne me laisse inviter le midi que si les gens viennent à la messe de 9h. Donc, un envoi, et nous sommes invités à aller, quoi. Alors, bien sûr, moi, je dis rien quand on met une je ne sais pas ce qui est prévu pour la messe de ce soir d'ailleurs, mais enfin, un chant marial. Voilà, on met un chant marial. Ça, c'est une habitude cistercienne, c'est Saint-Bernard, donc c'est très bien. Mais n'empêche que la parole, c'est aller. Quand j'étais avec les militaires, il y avait des célébrations militaires, donc quand le général avait parlé, ou quand il y avait le préfet, pour les prises d'armes où il y avait le préfet, une fois que le préfet avait parlé au nom de l'État, personne ne parlait. S'il y avait le ministre, il parlait à la place du préfet. Et là, Dieu donne sa bénédiction, vous direz que Dieu n'est pas un préfet. Mais c'est mieux. Hein. J'espère qu'il n'y a pas de préfet. Dieu a parlé, il nous a envoyés, et bien allons. Ils n'ont pas, ben, on ne peut pas rester encore un petit peu parce qu'on n'est pas tellement pressé d'aller, parce que c'est compliqué. Vous avez reçu, allez donner. La parabole des talents. Hein. Chapitre 19 de Saint-Luc. Hein. Et puis en français, on ajoute, ça c'est pas dans les autres langues, dans la paix du Christ, aller dans la paix du Christ. Bon, c'est bien. C'est-à-dire, on est
fort de la sérénité que le Christ nous a octroyée en venant en nous, en se donnant à nous. Le Seigneur est mon rocher. Il y a des difficultés. Moi, j'aime beaucoup la phrase de Jeanne d'Arc. Vous savez, il y a la bataille d'Orléans. Bon, ça se passe assez bien, sauf pour nos amis anglais. Et puis après, bon, on continue. Jeanne dit faut penser à bien travailler, tout ça. Donc, il y a la bataille de Patay. Mais alors, les soldats français se disent, oh là là là là, on a eu peur pour Orléans, mais maintenant, elle veut nous emmener à Patay. Oh là là, c'est plein d'anglais, c'est mauvais. Et alors Jeanne réfléchit, elle est bonne fille, elle réfléchit, elle prend conseil. Alors elle part sur le côté prendre conseil, son conseil c'est Dieu, elle part en prière, et elle revient et elle dit, voilà, les Anglais y sont peut-être, mais Dieu y est sûrement. Ben, dans certains cas, vous pouvez vous rappeler cette petite parole de Jeanne. C'est vrai qu'il y a des problèmes qui sont difficiles, on ne sait pas très bien comment on s'en sortira. Mais les difficultés y sont peut-être, et même on peut dire assez sûrement, mais Dieu, lui, le rocher, sûrement. Et c'est un rocher actif, quoi. Je conclue. Voilà. Il faut aller à la messe ce dimanche. Non, c'est vrai, c'est important. Vous savez, maintenant que je suis à Lyon, avant je n'étais pas à Lyon, mais maintenant je suis à Lyon. Alors je suis très fier de cette ville parce que voilà, une histoire extraordinaire. Il y a peu de villes qui peuvent se glorifier d'avoir une histoire pareille, sur le plan chrétien, j'entends. Saint-Irénée, Saint-Potin, Sainte-Blandine. Et puis, il y a le quatrième concile de Lyon, enfin il y a deux conciles de Lyon importants, et notamment le quatrième en 1215, où il y a Saint Bonaventure qui vient, qui meurt au concile, bon, et Saint Thomas qui veut venir aussi, mais qui meurt en cours de route. Et le concile, notamment parmi les choses qu'il a dites, ils ont rappelé qu'il fallait quand même venir à la messe le dimanche. Voilà, donc, alors je vous le dis. Mais vous le savez, bon, puis là aujourd'hui on va avoir la messe, on n'est pas dimanche. Donc, c'est bien. Mais aller à la messe le dimanche, je ne fais pas une deuxième conférence sur le sujet, vous savez pourquoi. Et on peut me dire tout ce qu'on veut. Vous pouvez y aller le samedi soir si vous voulez, mais la messe le dimanche. On me dit, mais maintenant on fait la catéchèse. Non, la messe le dimanche, c'est la première catéchèse, c'est la messe. Ah, mais on est fatigué. La force vous sera rendue. La messe. Allez à la messe, mais aller à la messe, c'est aussi aller jusqu'au bout de la logique de la messe. C'est-à-dire écouter l'envoi. Allez dans la paix du Christ, courez pour ce qui est de votre vocation, à administrer les choses temporelles en les ordonnant selon Dieu. Vous courrez, vous ferez, vous serez heureux d'avoir fait et malheureux de ne pas avoir tout fait, comme disait Saint Vincent de Paul sur son lit de mort. Ah, j'aurais voulu faire davantage. Pourtant, il avait fait pas mal. Et à ce moment-là, vous reviendrez à la messe du dimanche et peut-être même une messe en semaine. Amen.

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3: Le Seigneur est proche du cœur brisé. Il sauve l'esprit abattu. Psaume 33, 19.

Voilà, je souhaite la bienvenue aux participants de cet enseignement. Hier, on est donc parti des réalités créées, de ce qu'on voyait, en nous rendant compte que ce qu'on voyait nous conduisait à l'invisible. À travers le fragment, on s'ouvrait au tout. Et donc, on pouvait goûter Dieu à travers la contemplation des beautés créées. On peut même dire qu'aujourd'hui, c'est sans doute le premier chemin d'évangélisation. On peut plus difficilement aujourd'hui évangéliser par le vrai ou par le bon, parce qu'il y a une sorte de fragmentation du vrai, hein, on va dire chacun sa vérité, une forme de fragmentation du bon. Bon, si ce que je fais, ça dérange personne, c'est mon affaire que je le considère comme bon. En revanche, au niveau de la beauté, hein, ça, c'est le grand théologien Hans Urs von Balthasar qui le développe, il y a quelque chose d'universel, voilà, qui va pouvoir toucher tout le monde, quel que soit, on pourrait dire, même les parcours personnels, les histoires, les psychologies ou les cultures. D'où l'importance pour nous de pouvoir aussi accueillir l'expérience de beauté comme une manière de répondre à ce qui est au cœur de notre vocation de disciple du Christ, témoigner du Seigneur. Et sans doute que témoigner aujourd'hui du Seigneur, c'est témoigner de la beauté. Et pour ça, c'est important de pouvoir nous laisser toucher par la beauté et voir par quels moyens on peut en témoigner. Et donc aujourd'hui, je vous propose de partir de l'incréé pour venir vers le créé. Vous voyez le mouvement inverse de celui d'hier. On part de l'invisible, contempler la beauté invisible de Dieu pour rejoindre ou jeter un nouveau regard peut-être sur les beautés créées, sur les beautés visibles. Pour cela, je commencerai par la beauté de Dieu. Ah, qu'est-ce qu'on peut dire de la beauté de Dieu? Bah, réponse, voilà ce qu'on peut en dire. Ah, ça s'appelle la théologie apophatique. On dit plus une vérité quand on se tait que quand on parle. Enfin, c'est pas tout à fait ça. En fait, la théologie apophatique, c'est si je dis Dieu est bon, je dis une vérité, mais en fait, la bonté, c'est pas tellement évident de la percevoir. Si je dis Dieu n'a absolument rien à voir avec le mal, bah finalement, je dis une vérité qui est plus juste que simplement Dieu est bon. Voyez ? Donc c'est ça la théologie apophatique. Hein ? On dit plus quelque chose de Dieu quand on dit le contraire de ce qu'il est que quand on dit ce qu'il est, parce que ce qu'il est, ça nous dépasse infiniment. Voyez ? Donc quand on parle de la beauté, il faudrait qu'on parle de la laideur. Mais il n'empêche que quand même, quand on dit Dieu est beau, on sent qu'on touche une vérité. Vous connaissez ce grand chant « Mon Dieu, tu es grand, tu es beau ». Bon, il est un petit peu pompier, mais il a le mérite de nous dire cette vérité, que la grandeur de Dieu, on va pouvoir la toucher, la goûter en disant « Dieu est beau ». On a des psaumes qui nous aident pour cela. Le psaume 26, qui dit cette belle parole au verset 4. « J'ai demandé une chose au Seigneur, la seule que je cherche. » Ah, tiens, si vous deviez demander une seule chose au Seigneur, qu'est-ce que vous demanderiez ? Et c'est un peu comme avec le Aladdin et puis son génie. Faites juste un vœu. Ouais, c'est plus qu'un vœu quand c'est la prière avec le Seigneur. Mais s'il fallait dire, allez, toutes les prières de ma vie, faudrait que je les résume en une seule. Oh là là, qu'est-ce que je pourrais demander ? La santé, le bien-être pour mes proches. Ouais. Et qu'est-ce que va répondre le psalmiste ? J'ai demandé une chose au Seigneur, la seule que je cherche, habiter la maison du Seigneur tous les jours de ma vie. Voilà. Ouais. Être dans la maison du Seigneur, tous les jours de ma vie, c'est-à-dire chacun des jours de cette terre et pour l'éternité. C'est un souhait d'éternité qui est exprimé là. Pourquoi faire ? Pour admirer le Seigneur dans sa beauté et m'attacher à son temple. Ouais. L'objectif d'habiter la maison du Seigneur, c'est de pouvoir admirer le Seigneur dans sa beauté. Ouais. Donc l'admiration, la contemplation de la beauté de Dieu, c'est en fait la grande aspiration qui habite notre cœur. Et on pourrait dire que quand on cherche une beauté, que ce soit la beauté d'un être humain dans l'amour, que ce soit la beauté artistique, que ce soit la beauté quand on contemple une œuvre d'art, finalement, c'est Dieu qu'on cherche. Voyez ? Ça, je voulais qu'on commence avec ce poème de saint Augustin. Si tu aimes, cherche encore. Voilà. Ce que tu cherches n'est pas forcément mauvais. On ne va pas dire que c'est mauvais de chercher les beautés créées. Mais en fait, quand tu cherches une beauté créée, tu cherches quelque chose de plus grand. Alors cherche encore. Voyez ? Cherche encore. Un autre psaume exprime magnifiquement aussi cette grande aspiration à la beauté, c'est le psaume 95 ou 87. Vous savez qu'il y a deux dénominations, enfin deux manières de numéroter les psaumes. Alors des fois, on doit dire les deux pour pouvoir s'y retrouver en fonction de nos Bibles. Le 95, je crois que c'est dans sa formulation liturgique, c'est 95, au verset 5 et 6. « Lui, le Seigneur, a fait les cieux », donc la confession du Dieu créateur. « Devant lui, splendeur et majesté », dans son sanctuaire, puissance et beauté. Ouais. Devant lui, splendeur et majesté, dans son sanctuaire,
puissance et beauté. Ce qui est intéressant, c'est qu'on sent qu'il y a un mouvement. Hein, vous percevez, devant lui, splendeur et majesté. Donc, on va être dans quelque chose qui est un petit peu extérieur à nous. On contemple la splendeur et la majesté de Dieu. Et dans son sanctuaire, hein, le sanctuaire évoque l'intériorité, eh bien, on peut goûter sa puissance et sa beauté. Donc, pour nous dire qu'il y a deux manières d'être en relation avec Dieu. La relation extérieure, la relation intérieure. On pourrait dire la relation transcendante, la relation de proximité, immanente. Oui. Les deux que nous confessons en Jésus-Christ, vrai Dieu et vrai homme. Voyez, ces deux aspects que nous sommes invités à accueillir ensemble. Et en fait, quand on regarde Dieu dans sa transcendance, on est touché par quoi ? Sa splendeur. Quand on accueille Dieu dans son immanence, dans sa proximité, on est touché par quoi ? Sa beauté. Voyez, c'est des synonymes, hein, en fait. Mais c'est intéressant de voir qu'il y a les deux mouvements à accueillir. Comment vous accueillez Dieu dans sa splendeur transcendante ? Voilà. Et comment vous dites « Waouh, Seigneur, tu es beau, tu es grand ». Et comment vous accueillez Dieu dans sa beauté immanente ? Seigneur, je goûte ta beauté au plus intime de moi-même. On est vraiment invité à tenir les deux dans notre vie spirituelle. On pourrait dire que c'est ce que Benoît a vécu. Hein. Elle a eu quelque chose d'extérieur dans les apparitions. Elle a vécu une réalité intérieure de beauté. Qu'est-ce que ça nous dit tout cela ? Eh bien, ça nous dit que nous pouvons accéder à Dieu par le chemin de la beauté. Je le disais déjà dans l'enseignement introductif, on peut goûter Dieu par autre chose que par la raison. Bien sûr que la raison, on est appelé à la mettre en œuvre, pour se dire, bah oui, quand je vois les beautés de la création, que je pense qu'un créateur en est à l'origine, c'est quelque chose qui peut être considéré comme cohérent. Ça, c'est ma raison qui le réfléchit de manière intelligible. Très bien. Mais il y a un autre accès à la vérité qu'on appelle la contemplation. Dans le vocabulaire des églises d'Orient, on parlera plutôt de l'illumination. C'est-à-dire non pas ma raison qui établit un raisonnement cohérent, mais mon esprit qui se met en disponibilité du Seigneur qui me rejoint. Voyez ? Et le Seigneur, quand il nous rejoint, il nous touche pour nous dire une vraie vérité. Ce que le pape Jean-Paul II exprimait dans sa belle encyclique sur la foi et la raison. Hein, on a les deux aspects, la foi et la raison, c'est-à-dire l'accueil d'une vérité par contemplation et l'accueil d'une vérité par la raison. Et il disait que ce sont les deux ailes qui permettent à l'esprit humain de s'élever vers la vérité. Vous voyez, les deux ailes. Donc c'est important de se dire, est-ce que j'entretiens les deux ailes, hein, celle de la raison et celle de la contemplation. Peut-être que nos sensibilités nous conduisent plus vers l'une des deux ailes. Et ça vaut la peine de se dire, bah tiens, il faut que j'exerce aussi l'autre aile. Si je suis que dans la raison, je vais avoir un accès limité à la réalité. Si je suis que dans la contemplation, je risque de perdre le contact avec la réalité. Vous voyez ? Donc il y a vraiment les deux à tenir ensemble. Et finalement, la beauté nous y invite. Parce que la beauté, je vous dis, elle a ce côté intelligible. Il n'est pas stupide, quand on contemple la beauté créée, de penser qu'il y a quelqu'un qui en est à l'origine. C'était Sagesse 13 que vous avez déjà pu méditer. Hein. Voilà. En contemplant les beautés, ils ne sont pas montés jusqu'à l'auteur de ces beautés. Voilà. Ceux qui n'ont pas assez mis en œuvre leur raison. Et puis la contemplation, en contemplant la beauté de Dieu, je m'ouvre à sa présence, à son amour, à sa miséricorde. Et finalement, la beauté nous permet un accès à Dieu, je dirais, qui ne fait pas peur, qui n'effraie pas. On a tous plus ou moins au fond de nous-mêmes une forme de peur de Dieu. Vous voyez ? Et cette peur de Dieu, bah, on va dire, c'est la peur qui vient qu'on confesse sa toute-puissance. Dieu est tout-puissant. Qu'est-ce qui va me tomber dessus ? Voyez ? Nous, les Gaulois, on a toujours peur que le ciel nous tombe sur la tête. Il y a un peu quelque chose de cela. Et quand on dit au Seigneur que ta volonté soit faite, on fait souvent en baissant un peu les épaules. J'espère qu'il ne va rien me tomber dessus. Parce que quand on dit que ta volonté soit faite, on a peur, en fait, que ça nous fasse du mal. Et c'est pour ça, d'ailleurs, qu'on a tellement de difficultés à s'abandonner à la volonté de Dieu. Parce qu'on veut garder la mainmise. On veut être sûr que ce sera pour notre bien et pas pour notre mal. Je vous ai mis un texte intéressant sur les feuilles, au numéro 3. Je trouve que c'est bien vu, hein, de la part d'un dominicain, Jean-Marie Guelette, qui dit ceci. « La volonté de Dieu, nous sommes à peu près incapables d'envisager cette idée autrement qu'en termes de conflit et de concurrence. Faire la volonté de Dieu, c'est forcément faire l'inverse de ce que l'on aimerait faire. » As-tu déjà souvent entendu quelqu'un dire qu'il faisait la volonté de Dieu alors qu'il se préparait à faire un voyage dont il rêvait depuis longtemps, avec un ami très aimé ? Non, la volonté de Dieu, ça se pratique de préférence à l'hôpital, dans un soupir qui cherche à en dire long. La volonté de Dieu, pour nous, s'appelle généralement cancer ou hémiplégie. Ouais. Et on dit rarement, la volonté de Dieu, c'est qu'aujourd'hui, je me fasse du bien par un bon repas. Bah ouais, c'est la volonté de Dieu. La volonté de Dieu, c'est que vous passiez du bon temps par un séjour au sanctuaire du Lot. Elle est aussi là, la volonté de Dieu.
Et finalement, la beauté nous permet d'accueillir la toute-puissance de Dieu comme non écrasante. Quand on contemple une beauté, elle a quelque chose qui nous dépasse. Hein. Quand on contemple la beauté d'un coucher de soleil, ce coucher de soleil, c'est une puissance d'énergie absolument considérable, mais qui ne nous écrase pas. Vous voyez ? Quand on contemple une montagne, elle est majestueuse, mais l'aborder cette montagne par la beauté fait qu'elle ne nous écrase pas. Et en fait, la beauté, c'est ce chemin qui permet de confesser la grandeur de Dieu et sa toute-puissance de manière non impitoyable, voyez ? C'est-à-dire en reconnaissant que cette toute-puissance de Dieu, elle est apaisante pour nous. Elle est pour notre bien. Voyez ? Mais il faut encore aller plus loin. Parce que nous sommes chrétiens et qu'à cet égard, nous confessons que la beauté de Dieu, elle nous est donnée à voir comment ? En la personne de Jésus-Christ. Là, je vous renvoie à saint Paul, notamment, qui va exprimer sa foi de la pleine divinité du Christ. Je pense à la lettre aux Colossiens. Il est l'image du Dieu invisible. Colossiens 2, 18, saint Paul confesse. En fait, saint Paul reprend très certainement une hymne qui était déjà priée par les premiers chrétiens, dans lequel on confesse de Jésus-Christ qu'il est l'image du Dieu invisible. Donc, il est la visibilité du Dieu invisible, si vous voulez. Hein. Une image, c'est visible. Vous voyez ? Il est la visibilité de l'invisible parce qu'il est effectivement le Fils de Dieu, il est pleinement Dieu. Et que l'incarnation ne vient pas diminuer la divinité du Christ, même si d'une certaine manière elle vient la cacher, comme on le chante des fois par rapport à l'Eucharistie. Tu t'es caché dans l'hostie. Ce n'est pas un jeu de cache-cache, mais c'est simplement que la grandeur et la beauté tellement sublime et infinie, nous n'en goûtons qu'une partie, mais cette partie que nous goûtons, elle est bien réelle. Et qu'à cet égard... Quand on voit Jésus, on voit la beauté de Dieu. Et je vous invite à accueillir chaque évangile comme sous cet angle-là. Qu'est-ce que ça me dit de la beauté de Dieu ? Relisez l'évangile de la nativité. Dans ce petit enfant couché dans la crèche, quelle beauté de Dieu dans l'innocence. Beauté de Dieu dans une beauté d'un enfant, c'est-à-dire une beauté sans fard. Un enfant, il n'est pas maquillé. Il y a quelque chose de cette beauté, je dirais, sans artifice que nous pouvons contempler en Jésus-Christ. La beauté des gestes de Jésus. Quel beau geste devant la Samaritaine. Quel beau geste devant la femme adultère. Et à travers ces beaux gestes de Jésus, nous voyons la beauté de Dieu. D'un Dieu qui ne va pas écraser. Il aurait pu, la femme adultère, l'écraser parce que, de fait, elle avait commis un acte grave. De même que l'homme qui, lui, n'est pas mis en procès, remarquez. Mais on voit la beauté de Dieu dans ces gestes de Jésus, dans la manière dont il pose son regard sur le jeune homme riche, dans la manière dont il saisit l'opportunité d'entrer en contact avec Zachée. Et vous pouvez reprendre toutes les rencontres de Jésus pour voir ce qu'elles nous disent de la beauté de Dieu. Et puis, la beauté sublime, c'est quoi ? C'est la beauté paradoxale de la croix. On ne peut pas dire que ce soit beau, la croix, hein. Et d'ailleurs, Benoît, quand elle va avoir des apparitions de crucifié, elle va défaillir parce qu'elle n'avait jamais perçu à quel point Jésus avait souffert sur la croix, donc à quel point il y a une vraie laideur de la souffrance de la croix. Mais en même temps, cette laideur nous dit la beauté de Dieu qui va jusqu'à tout donner. Voilà. Il n'y a rien de plus beau que ce geste-là. On parlera de la beauté de telle personne qui n'a pas hésité à plonger dans un fleuve pour aller récupérer quelqu'un qui est en train de se noyer. On dira « Ah, quel beau geste !» On aurait pu dire « Quel bon geste !» parce que de fait, il pose un acte bon, mais on choisit le vocabulaire de la beauté. Okay. On va parler du beau geste. Et le beau geste sublime, ultime, et qui finalement va en venir, on reverra cette semaine, à renverser la laideur du péché et de la mort, c'est le geste du Christ en croix. Parce qu'il donne absolument tout. Donc en contemplant la personne de Jésus-Christ, nous contemplons véritablement la beauté de Dieu. Elle nous est donnée à goûter. De cela, quelques conséquences. Hein. Déjà, je vous le disais hier, l'incarnation, je vous parlais de l'incarnation en reprenant Simone Veil, la philosophe dans La pesanteur et la grâce, elle disait « Le beau est la preuve expérimentale que l'incarnation est possible ». Je trouve que c'est une belle expression. Voyez. Le beau est la preuve expérimentale que l'incarnation est possible. Comment est-il possible que le Fils éternel, Dieu en personne, la beauté éternelle et totale, puisse se trouver réduit, entre guillemets, dans un être humain ? Voyez. Eh bien, à travers cela, à travers ce geste où il est possible pour Dieu de se rendre présent
et de se réduire, entre guillemets. Hein. Le pape Benoît XVI emploiera l'expression abrégé. Il dira le verbe s'est abrégé. Voilà. Le verbe éternel s'est abrégé en Jésus-Christ. Vous voyez, je trouve que c'est une jolie expression. Eh bien, nous goûtons qu'effectivement, il est possible, à travers le beau, de goûter que l'incarnation, c'est quelque chose qu'on peut accueillir. Ce n'est pas stupide de penser que l'infini puisse se rendre visible dans le fini. Vous voyez, parce que le fini nous parle toujours de plus grand que lui à travers la beauté. Vous voyez. Et finalement, le Christ devient la référence ultime à la beauté. On pourrait dire que toute beauté créée devrait être d'abord perçue comme une sorte d'écho à la beauté du Christ et devrait être pour nous une manière de chercher le Christ. Vous contemplez une belle fleur, en fait, elle vous dit quelque chose du Christ. À plus forte raison, vous contemplez une belle personne, voyez, ou des beaux gestes posés par quelqu'un, des gestes de charité, bien sûr, qui nous parlent éminemment de la beauté du Christ. Donc voilà cette première approche que je voulais vous proposer ce matin, comment la confession de la beauté de Dieu est essentielle, en fait, est vraiment au cœur de notre acte de foi. D'accord? Ça va? Alors je vous propose un deuxième tableau maintenant, une sorte de questionnement qu'on pourrait dire philosophique, mais vous allez voir qu'il a bien des conséquences spirituelles. Et est-ce qu'il fallait que les beautés créées soient belles? Voyez. Est-ce qu'il le fallait? Alors, on peut lire des arguments divers chez des philosophes. Par exemple, le premier argument qu'on trouve chez un certain nombre de philosophes ou bien dans d'autres disciplines des sciences naturelles, c'est de dire qu'en fait, la beauté, elle est uniquement utile. Par exemple, la fleur est belle pour attirer l'abeille qui va venir butiner dedans. Ou alors, le paon fait la roue pour séduire la panne, non, comment on dit, la femelle paon, je sais même pas, pour séduire sa dulcinée, on va dire comme ça, de manière à ce qu'il puisse s'accoupler et perpétuer la race. Oui. Donc voilà, une approche naturaliste qui va dire il n'y a de beauté dans la création que parce que c'est utile à ce que la nature continue. Voilà. D'accord. Est-ce que c'est vrai de tout? L'été dernier, j'avais été très, très touché, on reçoit toujours des prêtres en période estivale qui viennent nous aider notamment pour les confessions. Il y en a quelques-uns qui sont arrivés ici. N'hésitez pas à vous intéresser à leur beau parcours aussi de vie, à leur pays et tout ça. Hein. Et il y avait un prêtre qui était venu du Cameroun. Il n'avait jamais vu la neige. Ouais. Alors bon, il était venu au mois d'août, lui montrer la neige, il faut aller très haut pour la voir. Donc, un des prêtres du lot avait dit, tiens, je vais te montrer par des images. Il était allé chercher des images où on voyait non seulement des paysages enneigés, mais aussi des flocons de neige en gros plan. Et c'est magnifique, hein, des flocons de neige en gros plan. Et alors, il a regardé ça, il n'y croyait pas. Hein. Il dit, non, c'est pas vrai. Il dit, si, c'est une photo au microscope, c'est pas du tout inventé. Les flocons de neige, c'est ces formes d'étoiles, toutes différentes, extraordinaires. Et il dit, on tient là la preuve de l'existence de Dieu. Oui. Je trouve intéressant, il l'a vraiment dit avec une grande sincérité, et de fait, on pourrait dire, on tient là la preuve d'une beauté absolument inutile. Parce qu'en quoi la beauté du flocon de neige est nécessaire à sa pérennité? Pas du tout. Et d'ailleurs, cette beauté inutile est d'autant plus sublime qu'elle est éphémère. Parce que le flocon de neige, vous l'avez dans la main, ils font très vite. Et même si ce n'est pas dans la main, ça fond quand même assez vite. Voyez. Et donc de percevoir à travers cela que, en fait, il y a une beauté qui est là dans la création, mais qui n'est pas une beauté utile, qui dépasse l'utile. Pour prendre une autre dimension, la Voie lactée, c'est sublime la Voie lactée. La Voie lactée n'a pas besoin d'être belle. Voyez. Et pourtant, elle l'est. C'est quand même un grand mystère. Voyez. Donc la thèse de dire que la beauté est utile dans la nature, utile à sa reproduction, c'est une thèse qui, en fait, ne tient pas la route. D'ailleurs, le philosophe Fabrice Hadjadj, je ne sais pas si vous connaissez cet excellent philosophe chrétien, il a écrit un petit livre très sympathique l'année dernière qui s'appelle « À moi la gloire ». C'est très intéressant, il réfléchit au terme de gloire. Et entre gloire et beauté, hein, il n'y a pas que dans le feuilleton « Amour, gloire et beauté » que ça se rejoint. Donc, entre la gloire et la beauté, il y a des points de rapprochement. Et justement, il va regarder le pan dont on dit, comme je l'ai dit tout à l'heure facilement, le paon, il fait la roue pour faire plaisir à sa belle. Et il dit ceci, je l'ai lu au texte numéro 5, tellement j'ai trouvé ça amusant, au sujet des plumes du paon. L'avantage pour la survie est assez douteux. Le paon aurait pu s'en tenir à un bon lâcher de phéromones, comme y parvient très bien le cancrelat. À quoi bon une centaine de plumes, uniquement dédiées à la roue, si longue, si lourde et si voyante?
car elle ne signale que mieux le pan au prédateur et le handicap pour s'enfuir en prenant son essor. Alors, ouais, effectivement, la nature, là, elle serait un peu plantée en disant, tiens, rien que pour séduire sa belle, on va doter le pan de cette grande traîne là derrière, qui de fait doit bien l'handicaper dans sa vie quotidienne. Voyez. Donc, cette thèse utilitariste du beau, on se rend compte que finalement, quand on y réfléchit bien, elle ne tient pas vraiment la route. Alors, il y en a qui vont développer d'autres thèses. Il y en a qui vont dire simplement que, en fait, il n'y a pas de beauté dans la nature. C'est nous qui trouvons ça beau, parce que culturellement, on a été marqué par ceci, par cela. Donc, certains vont même dire, voilà, c'est des réminiscences inconscientes du fait qu'on était des chasseurs-cueilleurs, donc on avait un lien avec la nature particulièrement proche, et il reste ça en nous. Et donc, quand on contemple un beau paysage, il y a quelque chose en nous qui inconsciemment nous rappelle ces origines-là. Bon, c'est pas franchement convaincant. Hein. Quelque chose de plus intéressant, c'est cette thèse qui va dire « Non, mais en fait, il n'y a de beauté que par hasard. S'il y a de la beauté dans la création, c'est juste un hasard. Il y a eu la rencontre d'éléments chimiques qui, de manière accidentelle, ont fait quelque chose qui, de fait, sur le plan esthétique, n'est pas laid. Et c'est pas vrai dans tout. Autant on peut dire qu'une orchidée est belle, autant on peut dire qu'une mouche, c'est pas franchement très beau. Voilà. Quoique, quand on regarde un œil de mouche, bah, c'est quand même quelque chose de fascinant. Voyez. Donc, il y a un très beau philosophe qui a, je dis un beau, voyez, un beau philosophe qui a développé toutes ces questions-là, c'est François Cheng. Si vous ne connaissez pas, je vous invite vraiment à le connaître. C'est un académicien qui a l'avantage d'avoir cultivé deux cultures. Il est d'origine chinoise et il est français. Et donc, il fait des fois des ponts entre deux cultures pour nous aider justement à sortir des fois de conceptions d'une beauté qui serait que culturelle. Et il a écrit un certain nombre de petits livres sur la beauté, et notamment il s'interroge sur cette question de la beauté hasardeuse. Au petit bonheur la chance, dit-il, la matière un beau jour est devenue belle. Voilà. Et il dit, à moins que dès le début, la matière ait contenu en potentialité une promesse de beauté. Vous voyez, une promesse de beauté. Et certainement que si la beauté était hasardeuse, elle serait quand même beaucoup moins fréquente qu'on ne la contemple. Or, quand on contemple la beauté, la nature, quand elle n'a pas été abîmée par l'être humain, on voit de la beauté partout. Un arbre, c'est beau. Le ciel, c'est beau. Regardez de l'eau couler, qu'est-ce que c'est beau, vous voyez. On constate cette beauté qui est là sous nos yeux. Donc, on pourrait dire, et c'est quelque chose de raisonnable que de le confesser, qu'il y a dans la création une beauté qui n'est pas utile, mais qui fait partie du projet de Dieu. Dieu a voulu que sa création soit belle. On peut même dire, Dieu n'a pas pu faire autrement que créer du beau parce qu'il est beau. Vous voyez, demandez pas à Dieu de créer du lait. C'est comme si on demandait à Dieu de faire du mal. Mais non, Dieu étant bonté, il est incapable de faire du mal. D'ailleurs, ça peut nous aider des fois à discerner. Hein, quand on dit, qu'est-ce que j'ai fait au bon Dieu pour qu'il m'arrive cela ? On reproche à Dieu un mal qu'il ne veut pas avoir commis, parce que Dieu n'a rien à voir avec le mal. Il n'est que bonté. Ben de même, Dieu n'est que beauté. Donc finalement, quand Dieu crée, c'est évident qu'il ne peut créer que du beau. Avec quelques conséquences spirituelles que je vous propose, la première de reconnaître que, mais finalement, la beauté, c'est une vocation de la création. Vocation, c'est-à-dire qu'il y a un appel de Dieu là-derrière. Alors cet appel, la fleur y répond naturellement par le fait qu'elle est fleur. Mais l'être humain, comment il répond à cette vocation ? Comment il y répond ? Sinon en y consentant. Dans l'être humain, une participation à la beauté de Dieu, hein, c'est l'amour que Dieu nous porte, la responsabilité grandiose qu'il nous a confiée avec notre liberté. S'il avait su, il se serait peut-être abstenu, mais non, il a voulu. Voyez, il a voulu un rapport avec une créature, l'être humain, qui soit en alliance, qui soit en liberté. Et que cette liberté, elle passe notamment par le fait que l'être humain, contrairement à la plante ou à l'animal, doit consentir à sa propre beauté. Notre beauté, elle n'est pas seulement là, elle est aussi à choisir. Serait-ce que dans un sourire. Je suis plus joli quand je souris que quand je ne souris pas, j'espère. Il n'y a pas que ça, il y a la beauté de nos gestes, la beauté de notre vie. On y reviendra aussi sur cette notion de vie belle qui finalement fait dépasser la simple conception morale. Je fais ce qu'il faut. Non, je fais du beau.
Oui. On en a déjà parlé un petit peu hier et on en reparlera au cours de la semaine. Être des artistes de nos propres vies. Et finalement, confesser que l'ensemble du créé a une vocation à la beauté et à cet égard qu'elle doit tendre en permanence vers cette beauté, c'est aussi pour nous un appel à savoir regarder le beau. Vous voyez ? Souvent, on n'est pas doué pour regarder le beau. Si, on est doué pour regarder un beau paysage. Mais pour regarder la beauté qu'il y a dans l'autre, dans notre frère ou dans notre sœur, ou la beauté qu'il y a en nous-mêmes, c'est des fois plus compliqué. On a plus vite fait de regarder ce qui ne convient pas chez les autres. Celui-là, il m'énerve parce que... Puis je l'ai catalogué comme étant infréquentable parce qu'il est comme ça, et alors qu'il y a aussi de la beauté en lui ou en elle. Et cette beauté, si je vais la voir, elle pourra m'émerveiller. Et en moi-même. J'ai souvent à m'arrêter à ce qui ne me convient pas en moi, plutôt que de m'émerveiller de ce qu'il y a de beau en moi. Vous connaissez cette parole du psaume ? Seigneur, je reconnais devant toi la merveille que je suis. Ce n'est pas quelqu'un qui roule les mécaniques. Oh Seigneur, je suis vraiment remarquable. Non, c'est simplement un constat émerveillé de l'œuvre de Dieu. Seigneur, je reconnais que tu as fait une merveille quand tu m'as créé. Voyez ? Et non pas, comme des fois on le dit et on pense qu'on est beau chrétien, oh, je ne vaux rien. Dieu n'attend pas qu'on dise je ne vaux rien. Il attend qu'on dise, Seigneur, je reconnais devant toi la merveille que je suis. Bon, merveille que je peux abîmer par mes péchés, d'accord. Mais ça, il faut qu'on le mette dans un deuxième temps. Voyez ? Que dans le premier temps, on soit dans la confession que Dieu fait du beau et qu'il le fait aussi en moi. Voyez ? Alors, toute cette beauté créée, elle nous dit quoi finalement ? Elle nous dit d'abord la générosité de Dieu. Moi, je m'émerveille toujours de voir la variété des espèces. Dieu aurait pu faire une sorte de tulipe, point. Il en a fait toutes les couleurs. Voyez ? Il aurait pu faire une sorte d'oiseau. Il en a fait une variété sublime. Il aurait pu nous faire une sorte de visage. Il a voulu qu'on ait tous des visages différents. Voyez ? Il y a quelque chose de la générosité de Dieu qui se goûte quand on regarde la beauté. Il y a aussi quelque chose de la fantaisie de Dieu. Je trouve que quand on regarde un hippocampe, ou les fleurs qu'on appelle les oiseaux de paradis, quand on regarde le fruit qui s'appelle la carambole, je trouve qu'il y a une fantaisie de Dieu pour dire, bon, voilà, qu'est-ce qui lui a pris tout d'un coup de faire un poisson avec une tête de cheval, vous voyez ? Voilà. Et voilà l'hippocampe. L'ornithorynque, voilà. Drôle de mélange entre un canard, une loutre et puis je ne sais quoi encore. Voilà. Et à travers cette fantaisie, Dieu nous dit finalement que dans l'amour, il y a de la fantaisie. Ouais. Donc on confesse que Dieu est amour. Donc on confesse aussi que Dieu est fantaisie. Pour nous aider nous aussi à ce qu'on ait dans notre réalité d'un amour à incarner dans notre vie, qu'on ait une vigilance à ne pas oublier la fantaisie. Regardez dans les vies de couple. Dans les vies de couple, si monsieur offre une rose à madame chaque année le 14 février, point, et c'est le seul jour de l'année où il offre une fleur, hein, 14 février c'est Saint-Valentin, c'est gentil, c'est certainement qu'il aime beaucoup son épouse, mais quel manque de fantaisie, quoi. Si un jour il vient, un jour où c'est anniversaire de rien du tout, et qu'il débarque avec un bouquet de fleurs, ça va raviver quelque chose dans l'amour du couple. Pourquoi ? Parce qu'il y aurait de la fantaisie. Dans l'histoire du lot, il y a des beaux témoignages de fantaisie. Je pense au miracle des roses, qui n'est pas l'événement le plus connu de la vie du lot, mais sauf qu'un 15 mars de l'année 1669, si je ne m'abuse pas, oui c'est ça, Benoît était en train de prier dans une chapelle à quelques kilomètres d'ici, donc la chapelle des roses qui existe encore, qu'on peut visiter, et puis elle a reçu de la Vierge Marie des roses qui n'ont pas fané. Donc on était à une saison où il n'y avait pas de roses, et puis ces roses sont restées persistantes, elle en a offert aux ouvriers qui travaillaient, tout ça. Et les gens ont été marqués par ces roses belles, hors saison, et qui ont perduré. On pourrait dire, mais quelle inutilité ! Ah non, mais quelle fantaisie ! Voyez, Marie a voulu offrir à Benoît un témoignage de fantaisie, c'est-à-dire d'un amour qui n'est pas que dans l'utilité. Hein. Tu m'aimes, descends la poubelle. Ouais, ok. Mais tu m'aimes, donc, gratuitement, comme ça, je t'offre des fleurs alors qu'il n'y a aucune raison. Voyez. Et ça vaut le coup de se poser la question, est-ce qu'en tant que chrétien, nous sommes fantaisistes ? Je ne sais pas si c'est toujours le cas. C'est des fois le cas. J'ai trouvé que pendant le confinement, il y a eu une belle fantaisie chrétienne dans quantité de propositions qui ont été faites, que ce soit numérique ou de proximité. Il y a des belles choses qui se sont faites, voyez, avec une forme de fantaisie qui est intéressante et qui nous parle de Dieu. Voilà. Je vous invite à vous poser la question. Est-ce qu'il y a de la fantaisie dans ma vie spirituelle ? Oui. Attention, la fantaisie, ce n'est pas mes fantaisies. Hein. Ce n'est pas mes petits caprices, hein. Ce n'est pas la même chose. Hein. Mais c'est d'entrer dans cet amour de Dieu qui a un des aspects, c'est sa fantaisie.
Et puis, que nous disent encore les beautés créées? Elles nous disent la grandeur de Dieu. Elles nous disent sa grandeur. Là, je pense à Sainte Thérèse de l'Enfant Jésus. Quand elle a contemplé ces montagnes qu'elle a traversées pour aller en pèlerinage à Rome, elle en a fait un acte de foi en la grandeur de Dieu. Je vous ai mis une partie de ce qu'elle dit dans ses manuscrits. Hein. En regardant toutes ces beautés, il naissait en mon âme des pensées bien profondes. Il me semblait comprendre déjà la grandeur de Dieu et les merveilles du ciel. Au Carmel, je ne pourrais contempler qu'un petit coin du ciel étoilé. Je me souviendrai de ce que je vois aujourd'hui. Cette pensée me donnera du courage. J'oublierai facilement mes pauvres petits intérêts en voyant la grandeur et la puissance du Dieu que je veux aimer uniquement. Je n'aurai pas le malheur de m'attacher à des bailles. Voyez ? Dans sa petite voix, Thérèse comprend que quand on contemple la beauté, on s'ouvre à la grandeur de Dieu qui vient relativiser nos petites préoccupations ou nos orgueils un peu stupides. Voyez ? C'est pourquoi, comme je vous le disais hier, la beauté suscite toujours un apaisement. Voyez ? Parce qu'elle nous remet dans la juste proportion par rapport à nos préoccupations. À partir de là, je vous propose un troisième volet. Donc on a vu la beauté de Dieu, on a vu comment la beauté du créé parlait de cette beauté de Dieu. Je vous invite maintenant à ce qu'on parle de notre beauté esthétique. On va faire un cours d'esthéticienne, vous voulez bien? Et c'est important, hein, parce que nous avons un corps. Et ce corps, il s'agit de bien l'orienter dans le projet de Dieu. Ce matin, nous nous sommes tous habillés, ben, visiblement, de ce qu'on constate ici. Je ne sais pas chez vous, pour ceux qui nous suivent par la radio ou par Internet, mais en tout cas, nous ici, on est tous habillés. On a aussi fait un choix esthétique, j'espère un minimum, quoi. Voyez ? Qu'est-ce qui a prévalu à ces choix ? Voyez ? Qu'est-ce qu'on dit quand on met tel ou tel vêtement ? Qu'est-ce qu'on exprime quand, mesdames, peut-être ce matin, vous avez mis un peu de rouge à lèvres ou de fard à joues, c'est ça ? Je ne suis pas très doué pour ça, mais qu'est-ce que vous avez voulu dire ? Voyez ? Et donc, je vous propose qu'on jette un regard de foi sur nos corps, avec tout ce que ça porte, le corps. Hein. On sait bien que le corps, c'est un lieu aussi de complexe. Le corps qui vieillit, c'est pas forcément évident d'accepter le vieillissement du corps. Il y a toute la perte des facultés, mais il y a aussi quelque chose d'esthétique qui vient se diminuer. Comment on peut assumer ça de manière chrétienne? Alors, il me semble que d'abord, pour bien l'assumer, il nous faut percevoir qu'il y a un choix à poser. Et finalement, c'est le grand choix spirituel, c'est le grand choix qui parcourt toute la Bible. Si on devait résumer l'Ancien Testament, c'est quoi sa grande problématique? Alors, c'est bien sûr la libération, mais la libération de quoi? Des idoles. Se libérer des idoles pour confesser le vrai Dieu. Eh bien, tout l'enjeu du rapport au corps, du rapport à l'esthétique humaine, c'est de refuser l'idole pour accueillir l'icône. Refuser l'idole pour accueillir l'icône. L'icône, c'est quoi? Vous avez tous vu déjà une icône, hein? C'est une représentation, donc ça nous montre quelque chose qui nous ouvre à quelque chose de plus grand. Quand une icône est belle, quand elle est bien faite, elle parle d'autre chose que de la matière qui la compose. On l'a déjà vu hier par rapport à toute œuvre d'art. Quand on contemple une œuvre d'art, on ne dit pas, tiens, là, il y a 5 cm carrés de bleu et là, une épaisseur d'un demi millimètre de blanc. On contemple quelque chose qui dépasse les seuls éléments de matière qu'il compose. Voyez. D'abord, c'est intéressant de remarquer que très souvent, dans une icône, on a l'impression qu'elle nous regarde autant qu'on la regarde. Et ça peut être intéressant pour le rapport à notre corps. Est-ce que je laisse mon corps me regarder? Voyez. C'est-à-dire, est-ce que j'accepte aussi que mon corps ait quelque chose à me dire? Et pas simplement que moi, j'ai à dire à mon corps, dis donc, tu devrais faire un régime. Voyez. Souvent, nous regardons notre corps et nous lui disons quelque chose. Mais est-ce que nous laissons le corps nous dire aussi quelque chose? Et à cet égard, tous les besoins physiologiques viennent aussi nous dire quelque chose. Et on sait que c'est important de l'entendre. Si on n'écoute pas notre corps quand il dit « j'ai besoin de repos », on se rend compte que le corps, un jour, il va dire « oh, bah, tu m'écoutes pas, maintenant je crie ». Et paf, on va lâcher. C'est le fameux burn-out dont on parle beaucoup de nos jours. Voyez. Donc comment est-ce que vous regardez? Vous laissez votre corps vous regarder. Voyez. Autre aspect de l'icône, et donc elle parle toujours d'un mystère plus grand qu'elle. Voilà. Et comment nous pouvons accueillir notre corps comme plus grand que la somme des cellules qui le composent. Et reconnaître que mon corps, c'est pas simplement un paquet de cellules qui fonctionnent.
ou qui fonctionne mal quand il défaille par la maladie. Voyez, il y a quelque chose de plus dans le corps que l'ensemble des éléments qu'il compose. Et je trouve que c'est important de voir que la beauté donc de notre corps n'est pas simplement l'ensemble des éléments qu'il compose. Il y a autre chose dans la beauté du corps qui nous parle du mystère de la personne humaine. Remarquez d'ailleurs qu'une icône, pour qu'elle soit vraiment bien accueillie, il ne faut pas du tout faire comme j'ai fait là. Là, je vous ai mis une icône en dessous d'un néon. Enfin, ce n'est pas vraiment des néons, je ne sais pas comment ça s'appelle. En tout cas, elle est dans une lumière un peu blafarde. Ce n'est pas fait pour ça, les icônes. Les icônes, c'est fait pour être dans des endroits relativement sombres. Pensez aux belles églises orthodoxes, où elles sont sombres, elles sont éclairées juste par quelques bougies qui, finalement, viennent mettre en valeur l'or un peu agressif qui compose l'icône. Voyez, comme pour nous dire, la vraie beauté de l'icône, on va l'apercevoir quand c'est pas sous une pleine lumière blafarde. Transposition à nos corps, la vraie beauté de nos corps, elle est accessible quand elle n'est pas dans la lumière blafarde. Personne ne pourra dire que la pornographie, c'est beau. Voyez. Et à travers cela, on touche une valeur importante qui s'appelle la pudeur. Voyez. La pudeur, c'est une attention à ne pas trop dévoiler de manière à conserver l'accès à la beauté véritable. Voyez. Et je trouve que c'est important dans notre monde d'aujourd'hui, surtout dans notre monde impudique du numérique, voyez, qu'on puisse être des témoins, nous, d'une véritable pudeur qui n'est pas la pudibonderie, voyez, le puritanisme, mais qui est au contraire, donc c'est pas « Ouh, le corps c'est laid, il faut le gâcher ». C'est justement « Le corps c'est tellement beau » qu'il faut le dévoiler avec délicatesse. Voyez, le dévoiler avec délicatesse, tellement il est beau. Donc on est dans une logique de reconnaissance du beau, on n'est pas dans une logique de soupçon à l'égard du corps. Voyez. Et c'est pourquoi nous sommes appelés à accueillir nos corps comme des icônes, et donc à refuser la tentation de l'idole. C'est quoi l'idole? C'est quelque chose qu'on s'approprie. Voyez, et on perd le sens du don. Si dans notre corps nous perdons le sens du don, nous perdons le sens de notre corps. C'est tout le problème de tous les grands débats éthiques. Le problème de l'avortement, il s'enracine dans une perte du sens du corps comme lieu de don. Pour dire quoi? Mon corps, c'est à moi, je le possède, j'en fais ce que je veux. Et donc, s'il y a un corps étranger qui vient au moment où je ne l'ai pas décidé, je peux choisir de l'expulser. Voyez, on a perdu le sens du corps, enfin le sens du don du corps. Alors que c'est là qu'est sa vraie beauté. Est-ce que Mère Teresa était belle? Selon les canons esthétiques de la mode d'aujourd'hui, pas tellement. Petite, ratatinée, ridée, et en même temps, quand on voit des photos de Mère Teresa, qu'est-ce qu'elle est belle, quoi. Elle est belle de quoi? Elle est belle de sa vie donnée. Donc de son sourire, comme vous dites. Parce qu'effectivement, un sourire, c'est quoi? C'est l'expression d'un don. Quand on sourit, il y a une personne là qui ne voit pas mon sourire, c'est moi. Donc quand je vous souris, je vous fais un don, quoi. Parce que j'en profite pas. Voyez, si j'en profite parce que vous me le renvoyez. Enfin, mais il y a quelque chose de la gratuité et du don dans un sourire. Sourire, c'est au cœur de l'expérience du lot. Je vous rappelle que les deux premiers mois d'apparition au lot, quasi quotidienne, la Vierge Marie ne dit pas un mot à Benoît, elle lui sourit. Ouais. Comme pour nous faire comprendre qu'il y a une vraie spiritualité dans le sourire. Un vrai accès à la beauté du ciel, dans notre capacité à laisser le ciel nous sourire et à entrer nous-mêmes dans la gratuité d'un sourire. Vous voyez, le corps est appelé à être lieu de don et non pas lieu d'idolâtrie, parce que l'idolâtrie, ça conduit à quoi? À la séduction. C'est un mot intéressant, séduction. C'est ducere. Ducere en latin, c'est conduire. Le duce, c'était le guide. Vous voyez, conduire à soi. Séduire, c'est conduire à soi. Vous voyez, et de fait, on peut utiliser nos corps pour la séduction, c'est-à-dire pour conduire à nous-mêmes. Et non pas pour conduire à Dieu. Et là, c'est la pire des impasses. Voyez. Alors, je ne dis pas, mesdames ou messieurs, si vous êtes en couple, qu'il ne faut pas vous faire un peu beau ou pimpante pour séduire votre conjoint. Quand il n'y a plus de désir de séduire dans un couple, quelle tristesse. On va revenir justement sur les artifices de la beauté. Mais simplement dire ici, attention à ce que, dans toutes nos manières d'être, ça concerne le rapport au corps, mais ça concerne aussi tout le reste, on ne soit pas dans une logique de séduction. Parce que c'est le grand mensonge. La séduction, c'est pas de l'amour. Voyez. Et des fois, quand on dit j'aime, en fait, on dit je cherche à séduire. Et on n'est pas dans l'amour. Voyez. Le Christ nous montre la vraie séduction,
le vrai amour qui n'est pas séduction. Voyez. Je pense à un exemple typique dans les évangiles du côté mortifère de la séduction. Spontanément, vous diriez quoi? C'est le martyr de Saint Jean-Baptiste. Pourquoi Saint Jean-Baptiste a été décapité? Parce que la fille d'Hérodiade a dansé, a plu à Hérode.

Je ne crois pas qu'un bon chrétien, c'est quelqu'un qui est laid, qui ne se lave pas et qui cherche les pires vêtements pour s'habiller, en disant voilà, comme ça, je suis vraiment disciple du Christ. Ah ouais? Je ne suis pas convaincu que ce soit ça. Que certains aient pu recevoir une vocation particulière, je pense aux franciscains avec leur bure, là, leur très grande simplicité, hein, c'était quand même une des intuitions, enfin, un des appels reçus par saint François, de ne pas se soucier de la manière de se revêtir. À l'époque, c'était l'équivalent des sacs à patates, hein, que mettaient les franciscains. Voilà, on est dans cette logique-là, voyez. Mais c'est un appel spécifique, hein. Il faut toujours se rappeler que le Christ va confier des vocations spécifiques. Il va appeler le jeune homme riche, il va demander à Pierre, Jacques ou Jean de lâcher leur filet et de le suivre, mais Marthe, Marie et Lazare, il va venir manger chez eux. Il va pas leur demander de partir de chez eux. Vous voyez, il y a des vocations différentes. Et c'est important toujours de se dire à laquelle on est appelé. Donc c'est pas à partir d'une vocation qu'on peut faire une généralité. Donc là, j'essaie une forme de généralité sur le rapport à l'apparence physique pour un chrétien. Première piste, un peu dans la logique de ce que je vous disais tout à l'heure, Seigneur, je reconnais devant toi la merveille que je suis. Si nous voulons être cohérents avec Dieu, nous devons avoir un regard d'admiration sur notre corps. Vous me direz, quand je me regarde dans un miroir, j'ai du mal à m'admirer. Ouais, on est souvent sévère envers nous-mêmes. Et, mais j'ai pas regardez votre œil. C'est quand même extraordinaire un œil quand on y pense. Ce petit machin-là qui arrive à capter l'extérieur, qui le transforme en une image inversée, et puis après qui le traduit dans notre cerveau en quelque chose de cohérent, c'est extraordinaire. Regardez une oreille, c'est sublime une oreille. Et on peut ainsi regarder l'ensemble de notre corps pour s'émerveiller. Quand on dit je suis moche, en fait on dit Dieu, tu t'es trompé. Ouais. Dieu, tu t'es trompé. T'as eu bon goût pour créer pas mal de choses, Seigneur, mais quand tu m'as fait, pourquoi tu m'as fait un nez si empâté, franchement? Pourquoi tu m'as fait, j'ai un début de calvitie là, il me passe 50 ans, mais Seigneur, quand même, oh, t'aurais pu mieux travailler. Vous voyez? Il y a une sorte de déni de la beauté de l'acte créateur de Dieu quand on se plaint de nos aspects physiques. Vous voyez? Et là, je crois qu'il y a vraiment un acte de foi. Quand vous vous regardez dans un miroir, plutôt que de dire « Oh là là, j'ai 3 kilos en trop là. » Bon, si vous avez un surpoids, ça peut être intéressant de faire un régime, hein, c'est pas le problème. Mais au lieu d'en permanence de nous regarder dans un miroir pour voir ce qui ne va pas, de dire « Ah, oh, Seigneur, tu as bon goût. » Vous voyez? Voilà. Je me regarde dans un miroir et « Seigneur, tu as bon goût. Quand tu m'as créé, tu t'es pas trompé. » Voilà. Hein? Mais franchement, ça peut changer le regard sur nous-mêmes et après le regard sur les autres. Parce qu'on peut avoir tendance après à classer les gens à partir d'aspects esthétiques qu'on a décidés nous-mêmes. Et ce n'est pas juste, en fait, dans notre rapport aux personnes. Oui. On peut même aller plus loin sur le bon goût de Dieu. Par notre baptême, baptême, eucharistie, confirmation, les trois sacrements de l'initiation chrétienne, nous sommes devenus quoi? Temple de l'Esprit-Saint. Voilà. Ben, Seigneur, tu as voulu faire de mon corps le temple de ta présence. Ben, c'est beau ce que tu as fait. Et donc, je reconnais que le temple, il est beau. Non seulement ce qu'il y a dans le temple, c'est beau, mais le temple lui-même, il est beau. Et finalement, à chaque fois qu'on regarde je sais pas, une belle église, par exemple, hein, magnifique église, on devrait dire, bah, cette église est belle, mais elle n'est pas aussi belle que mon corps. Ah ouais. Ah ouais, parce que mon corps est temple de l'Esprit Saint. L'église est bien sûr aussi le lieu de la présence réelle de Jésus au tabernacle, évidemment. Hein. Mais dans la confession chrétienne, nous disons, le temple n'est pas le lieu inaccessible. C'est pour ça d'ailleurs que les premiers chrétiens n'ont pas repris la forme des temples romains ou d'autres religions. Ils ont pris la forme, en fait, on pourrait dire aujourd'hui, des supermarchés quasiment. Hein. Parce que c'était ça, les basiliques à l'origine. C'était des lieux très ouverts pour bien confesser que Dieu n'est pas inaccessible dans un lieu. Dieu, il est là dans la communauté rassemblée. Nous sommes le corps du Christ. Vous voyez? Mais donc, nous sommes ce corps, il est beau ce corps. Il est beau individuellement et il est beau nous tous ensemble. Okay. Deuxième piste, comment vous posez votre regard sur la beauté d'un corps? Et je crois que c'est vraiment une question de regard à poser. Okay. On peut avoir des regards qui dévorent, qui s'approprient. Et on peut avoir des regards qui magnifient, qui louent. Il y a plusieurs enseignements du Christ à ce sujet. Je vous les ai mis au texte 9 et 10. Le premier, c'est Matthieu chapitre 5, ce fameux vous avez appris, moi je vous dis. Hein. On l'a eu il y a peu de temps d'ailleurs dans un évangile dominical. Vous avez appris qu'il a été dit, tu ne commettras pas d'adultère. Eh bien moi je vous dis,

Tout homme qui regarde une femme avec convoitise a déjà commis l'adultère avec elle dans son cœur. Non, c'est pas tout homme qui regarde une femme, hein, mais qui regarde une femme avec convoitise. Donc c'est bien une manière de regarder. Voyez, avec convoitise, c'est-à-dire en s'appropriant. Dans ces cas-là, on commet déjà l'adultère dans son cœur. Parce que de fait, notre cœur, il a déjà décidé de s'approprier et donc de se désolidariser, pour un homme marié en l'occurrence, de la personne avec laquelle il s'est uni pour la vie. Voyez. Donc, la manière dont on regarde. Et je pense qu'on pourrait, plus souvent, demander au Seigneur, purifie mon regard. C'est-à-dire non pas ferme mon regard, que je ne vois pas, non. Mais donne-moi une autre manière de regarder. Sachant que Jésus va dire par ailleurs, c'est au chapitre suivant, Matthieu chapitre 6, mais je n'ai pas noté la référence. Je ne sais pas si je l'ai noté sur vos feuilles au numéro 10. Oui, Matthieu chapitre 6, les versets 22-23. La lampe du corps, c'est l'œil. Intéressant que Jésus dise ça. La lampe du corps, c'est l'œil. Voyez. Donc, si ton œil est limpide, ton corps tout entier sera dans la lumière. Mais si ton œil est mauvais, ton corps tout entier sera dans les ténèbres. Donc, il s'agit bien de déterminer ce qu'on met comme ampoule, là, au niveau de l'œil, pour savoir ce qu'il va éclairer et comment il va l'éclairer. Voyez. Et sans doute que la plus belle des prières à faire pour cela, c'est dire, Jésus, toi qui as pris cher, tu as eu des yeux, comme moi, ben, donne-moi tes yeux. Voilà, on fait une greffe d'organes. Tu me donnes tes yeux, et comme ça je pourrai regarder le monde, les autres et moi-même avec tes yeux. Et non pas avec les miens qui peuvent toujours avoir cette tendance à capter les choses pour moi. Voyez, ou à avoir un regard négatif. Voilà. Seigneur, donne-moi tes yeux. Je vous invite à demander cette greffe-là. Troisième point d'attention dans le regard esthétique pour un chrétien, eh bien, la vigilance à ne pas surinvestir dans l'éphémère. Parce que notre vraie beauté, elle sera au ciel. À quoi on ressemblera au ciel? Bon, cherchons pas à le déterminer. De toute façon, on est sûr de passer à côté. Parce qu'on ne peut pas se représenter. Remarquez que jamais Jésus ne nous dit « Au ciel, vous ressemblerez à ceci, à cela. » Au ciel, on aura quel âge? On n'aura pas d'âge. Ok? Vous arrivez à représenter vous sans âge? Non. Et pourtant, ce sera bien avec nos corps qu'on va ressusciter au dernier jour. Donc il y a bien quelque chose, notre réalité corporelle, qui sera intégrée, évidemment, dans l'élan de la résurrection et dans la vie éternelle. Donc quand on va se croiser au ciel, on se reconnaîtra avec nos corps. On ne sera pas un pur esprit qui rencontrera un pur esprit et qui dira « Ah ouais, je me rappelle vous avoir rencontré à Notre-Dame-du-Loup en 2020 ». Non, on va se reconnaître « Ah ouais, je me rappelle, on s'est vu. Ouais, on s'est vu avec nos corps ». Donc, quand nous regardons la réalité corporelle terrestre, c'est aussi avec la perspective de son déploiement éternel. Voyez, ça, c'est très important pour nous. Non pas pour se demander, justement, quel aspect de mon corps va ressusciter pareil ou différent, mais pour ne pas surinvestir dans l'éphémère. Voyez. Et je pense que des fois, on est dans un surinvestissement dans l'éphémère. Et c'est là qu'on peut éclairer une quatrième piste, prendre soin de son apparence. Voyez. Prendre soin de l'apparence, c'est quelque chose qui peut nous interroger. Est-ce que le Seigneur attend de nous qu'on prenne soin de notre apparence? Je trouve intéressant que finalement, on ne trouve pas de passage biblique où le Seigneur dit « mettez pas de beaux vêtements ». On ne trouve pas de passage biblique où il interdit aux femmes de se maquiller. Ouais. Donc c'est quand même intéressant de le noter. On ne trouve pas d'enseignement de l'Église qui interdisent le rouge à lèvres. Je trouve que c'est plutôt bien. C'est bon signe qu'on ait une religion qui n'interdise pas le rouge à lèvres. Parce que si elle s'intéressait à ces questions-là, moi, ça m'inquiéterait. Et surtout, ça veut dire qu'en fait, il y a une liberté qui nous est laissée. La liberté de quoi? Ben justement, de répondre à cette vocation dont je vous parlais tout à l'heure. Toute la création a vocation à la beauté, et l'être humain, il a vocation à parfaire la beauté que Dieu lui a confiée. La fleur, c'est bon, elle est belle d'elle-même, elle n'a pas à s'habiller. L'être humain, il doit s'habiller. Ouais. L'animal, il n'a pas à se coiffer. Hein. On voit rarement un animal se coiffer. Moi, je ne sais pas chez vous, mais moi, je l'ai rarement vu une marmotte se coiffer. Quoi. L'être humain, il est appelé à se coiffer le matin. Ouais. Comme s'il y avait quelque chose d'une mission, une sorte de vocation à parfaire par notre liberté cette beauté que le Seigneur nous a confiée. Comme une sorte de prolongement de la mission qu'il nous a confiée de participer à son œuvre créatrice. Je trouve que c'est important de le voir ainsi.
Et comme ça, quand on s'habille, quand on se lave, quand on se maquille pour vous, mesdames, se dire aussi, je le fais pour parfaire. Alors après, ça invite au bon goût. Hein. Je le fais pour parfaire cette beauté naturelle que Dieu m'a donnée, mais qui m'a donnée dans un état inachevé. Voyez. Et donc, j'essaye de l'achever par la beauté, attention, pas que de mon esthétique, mais aussi par la beauté de mes gestes, par la beauté de mes pensées. Voyez. En tout cela, nous correspondons vraiment au projet de Dieu. Hein. Donc, je trouve intéressant, je prends de... ce que j'ai trouvé comme étant la seule citation du Nouveau Testament qui aborde un peu la question de la beauté esthétique chez les dames. C'est saint Paul qui en parle dans la première à Timothée. C'est au texte numéro 11. On va voir comment vous réagissez à ce texte, tiens, d'ailleurs. Il dit au sujet des femmes qu'elles portent une tenue décente, avec pudeur et modestie, plutôt que de se parer de tresses, d'or ou de perles, ou de vêtements précieux. Ce qui convient à des femmes qui veulent exprimer leur piété envers Dieu, c'est de faire le bien. Alors certains disent, ouais, de toute façon, saint Paul, c'est un misogyne, donc il va dire ça pour les femmes. Les hommes, il dit rien, mais pour les femmes, il ne veut pas qu'elles mettent de perles, c'est quoi ça? En fait, je crois que saint Paul interpelle les femmes par rapport à un domaine quand même de la vie où vous êtes sans doute plus sensible que les hommes, il faut bien le reconnaître. Des hommes, leur aspect esthétique, ce n'est pas tellement une grande priorité. Il y a quelque chose en vous qui est un don de Dieu, qui fait que vous êtes plus sensible de ce côté-là. Et c'est pourquoi saint Paul s'intéresse à cet aspect pour dire quoi finalement? Pour dire miser du côté de la beauté du bien. Et ça peut prendre quelque chose de très concret. Hein. La bonté du bien, faire du bien. Bon, bah, mesdames, vous faites le calcul. Depuis le début de l'année, combien vous avez dépensé en produits esthétiques? Et vous faites la liste de vos crèmes anti-rides, de vos teintures de cheveux, de ceci, de cela, et vous regardez en parallèle combien vous avez donné à des plus pauvres. Et vous regardez si c'est au moins équivalent. Bon, c'est un peu caricatural ce que je dis, mais c'est quand même une manière d'entrer un petit peu dans ce que dit saint Paul. Voyez, attention à ne pas surinvestir dans la beauté esthétique en oubliant la beauté de la charité. Voyez. Parce qu'ultimement, qu'est-ce qui restera? On retrouve l'argument de l'éphémère. Ce qui restera, c'est la charité. Hein. On sait à l'hymne à la charité de saint Paul. Hein. Tout disparaîtra, sauf quoi? La charité. Voilà. Donc s'il y a bien un domaine dans lequel il nous faut investir, c'est la charité. Alors, en conclusion de cette méditation, je vous invite vraiment à regarder aujourd'hui votre corps. Ah ouais, n'ayez pas peur. Regardez votre corps. Et puis, dites merci Seigneur. Attention, hein, pas merci malgré le fait que j'ai vieilli, malgré mes rides, malgré mes quelques kilos sur les hanches. Non, juste un vrai merci Seigneur. Merci Seigneur pour le corps que tu m'as donné. Voilà. Merci Seigneur pour ce corps qui me permet d'entrer en relation avec les autres. Merci pour les sens que tu as développés en moi. Voyez, hein, on a divers sens, c'est beau hein, que le Seigneur ait voulu qu'on ait des sens qui sont les fenêtres par lesquelles notre corps s'ouvre au monde. Voilà. On est dans un sanctuaire qui invite à regarder les sens. C'est pas pour rien que Benoît a été guidé jusqu'à la chapelle des apparitions de vos rencontres ici au Lot par une bonne odeur pour nous dire, est-ce que vous priez avec le nez? Tiens, voyez, c'est intéressant parce qu'on pourrait dire, non, bah, je peux prier à la limite avec le beau, en regardant quelque chose de beau, en écoutant une belle musique, ça peut me faire prier. Mais mon nez, il est rarement intégré dans ma prière. C'est intéressant qu'au Lot, ce soit par le nez que Benoît a été, pour ainsi dire, spirituellement capté. Voyez. Comme pour nous dire, attention, il y a tout notre corps qui est appelé à contribuer à notre prière. Est-ce que le toucher fait partie de votre prière? Ça, c'est un sens important, hein, parce que la peau, c'est l'organe le plus grand qu'on ait sur nous. Hein, voyez, l'organe sensoriel le plus grand. Voilà. Donc, une sorte de regard un peu renouvelé sur notre corps en disant, Seigneur, c'est beau. Et puis, en même temps, de reconnaître que cette beauté, elle est pas achevée. Et son achèvement, ce sera au ciel. Et donc d'avoir cette belle tension vers le déploiement éternel de ce que nous sommes. C'est pourquoi je termine de manière un peu amusante, parce que ça m'a amusé, en reprenant encore le philosophe Fabrice Hadjadj, qui dit ceci, une preuve de la résurrection des corps, ah, ça vous intéresse d'en avoir une? Mais attention, il en a trouvé une. Une preuve de la résurrection des corps, c'est ma perplexité devant l'armoire. Si je n'avais en moi le sentiment qu'une telle adéquation est possible, mais qu'elle se dérobe ici-bas, je saurais tout de suite quoi me mettre. Ouais. Le fait qu'on ne sache pas trop comment s'habiller, c'est la preuve qu'il y a quelque chose de plus grand que nos habits sur Terre. Voilà. Et que notre corps trouvera un jour son déploiement éternel. Ouais.
Et je trouve que c'est important même pour supporter le poids du corps, la maladie du corps, les handicaps du corps, de se dire que ce corps, il est appelé à un déploiement éternel. Il n'est pas simplement appelé à être en meilleure santé possible le plus longtemps possible sur Terre. Ouais. C'est bien de vouloir être en bonne santé. Mais s'il y a bien une chose dont on est certain, c'est que notre corps, à chacun d'entre nous, il va s'arrêter un jour. Hein. J'espère ne pas vous casser l'ambiance de la journée, mais c'est une certitude. Hein. Voilà. Et peut-être que de miser sur le fait d'espérer mourir en bonne santé, il vaut mieux espérer ne pas mourir éternellement. Et c'est le message du lot, l'appel à la conversion. N'oubliez pas votre salut éternel. Oui. Et à ce moment-là, on met les choses en bonne proportion. Gloire au Père et au Fils et au Saint-Esprit, comme il était au commencement, maintenant et toujours, et dans les siècles des siècles. Amen.

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2: Rien n'a été gardé secret, sinon pour venir à la clarté. Marc 4, 22.

Voilà que nous sommes dans ce temps du carême. Entendons cette parole de Jésus qui est tellement au centre de toute la vie chrétienne. Et c'est vraiment le cœur et les yeux qui regardent Jésus et demandant aussi son aide pour accomplir le précepte de la charité, accueillir pour donner. Et demandons au Seigneur de vraiment reconnaître en tous nos frères, les plus petits, Jésus lui-même. L'amour de Dieu est intimement uni à l'amour du prochain, comme les deux bras de la croix, hein, le bras vertical pour nous unir à cet amour de Dieu, et au cœur, il y a l'amour du Christ, le cœur de Jésus pour aimer nos frères en vérité. Lui qui a donné sa vie pour son troupeau, Jésus, nous le suivons pendant ce carême, et avec notre Mère Marie, nous venons puiser à son cœur eucharistique pour recevoir, pour donner, et aussi pour apprendre à aimer, notamment par la prière, notamment dans l'oraison silencieuse. Nous pouvons aussi écouter le Seigneur qui va nous donner de quoi donner aux autres. Ce que Jésus a réalisé parfaitement sur la croix, il demande de le réaliser dans nos actes quotidiens, être attentif aux autres et les aider là où ils sont, en essayant de les rapprocher aussi de Dieu. Le Seigneur nous donne la force d'aimer, de continuer à aimer, même si l'épreuve ou la persécution, la contrariété arrive. Les appels de Jésus continuent de retentir au cœur de notre vie. Nos frères et sœurs ont soif, non seulement de nourriture matérielle, mais aussi de connaître, d'aimer Dieu au plus profond, car il est la source du vrai bonheur. J'ai faim, j'ai soif. Nous savons que la deuxième vocation de Mère Teresa, cœur de... Déjà, elle était déjà religieuse. Eh bien, c'est un pauvre, voilà, qui l'appelle. Les plus pauvres ne doivent pas être délaissés par l'Église. Il faut aller à leur devant. Il faut les secourir. Et en les secourant, les pauvres reconnaîtront eux-mêmes Jésus présent dans cet acte. Demandons au Seigneur, à Marie, d'être attentif à ce que nous rencontrons, car en chacun d'eux, Jésus est présent.

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2: Les justes resplendiront comme le soleil dans le royaume de leur Père. Matthieu 13, 43.

dans cette cité de Paray-le-Monial, depuis les événements du XVIIe siècle, on vénère le cœur de Jésus, son sacré cœur. Alors, le but de cet enseignement, c'est de pouvoir un petit peu approfondir, parce que sinon, c'est une dévotion un petit peu vague, sinon on ne comprend pas. Tout d'abord, si on doit faire un très très très rapide parcours, mais alors vraiment c'est un parcours historique de la dévotion au côté transpercé et au cœur de Jésus, disons qu'on peut déceler, enfin en tout cas pour ma part, en essayant de résumer, deux étapes. À la suite de Saint Jean, qui est l'évangéliste justement qui nous dévoile, qui nous révèle l'événement du côté ouvert du Christ d'où jaillissent le sang et l'eau, à la suite de Saint Jean, on peut dire que toute la tradition de l'Église, la période post-apostolique et les pères de l'Église ont comme contemplé ce côté ouvert. Et ils l'ont contemplé, ils ont médité. Et ils y ont vu beaucoup de choses, mais essentiellement ce qu'ils y ont vu, c'est la naissance de l'Église, à partir du côté ouvert du Christ. Ils font même une analogie entre la naissance de l'Église épouse du Christ, née à partir du côté ouvert de Jésus sur la croix, avec la création de la première femme, Ève, qui a été suscité, créé à partir aussi du côté ouvert du premier Adam, endormi lui aussi par une profonde torpeur, un sommeil que Dieu a fait tomber sur lui justement pour lui ouvrir le côté et susciter donc la première femme. Donc il y a eu comme une sorte de contemplation théologique, biblique, du côté ouvert. Mais cette contemplation, si on peut dire, ce que je dis là n'est pas du tout une limite ni une restriction, mais c'est un fait, était encore quelque peu extérieur au mystère par rapport à ce qui allait suivre plus tard. C'est au Moyen-Âge qu'une nouvelle dimension intervient avec les révélations privées de certaines mystiques, en particulier Sainte Gertrude, mais aussi Sainte Gertrude au XIIIe siècle, Sainte Catherine de Sienne au XIVe siècle. On passe de la contemplation du côté ouvert à l'entrée, si je puis dire, dans le mystère même du cœur. On entre en quelque sorte dans ce sanctuaire très saint qu'est le cœur de Jésus. Et là, il y a une nouvelle place qui est faite à l'affectivité, bien comprise, qui n'a rien à voir avec le sentimentalisme. L'affectivité. On veut découvrir et explorer cet amour jusqu'à l'extrême qui remplit le cœur de Jésus. Et qui nous parle, justement, cet amour qui s'exprime avec des mots de tendresse humaine, à la fois divine, biblique, mais profondément humaine. Donc on entre peu à peu dans les sentiments même du cœur de Jésus. C'est ce qui arrive par exemple avec Sainte Gertrude, qui entend les battements du cœur de Jésus lors d'une révélation privée, alors qu'avec Saint Jean, elle repose sur le cœur de Jésus. Donc il y a un contact, une sorte d'appréhension, de proximité plus grande encore, plus intime, plus intériorisée. Non pas fusionnel, mais il y a quand même une sorte d'entrée, une union profonde, de réciprocité. Catherine de Sienne aussi, si nous avons le temps, nous citerons aussi un de ses passages des dialogues. Et alors on peut dire que cette intériorité correspond peut-être à ce besoin d'entrer dans cette dimension affective. Alors je rappelle quand même que les révélations privées n'ont pas du tout le même statut que la grande révélation avec un grand R, consignée dans les Écritures et constamment interprétée par la tradition de l'Église. Même quand l'Église a canonisé des saints comme Sainte Gertrude ou Catherine de Sienne, elle ne canonise pas nécessairement toutes leurs expériences. Mais au moins, ce dont on est sûr,
c'est que dans tous leurs écrits, dans toutes leurs expériences exprimées, il n'y a absolument rien qui soit contraire à la foi de l'Église ou à la saine théologie. Donc, il est légitime de prendre au sérieux, surtout quand l'Église a canonisé à cause de ses vertus ou de sa sainteté un saint ou une sainte, il est légitime donc, en tout cas, de s'intéresser à ce qu'elle a vécu dans la mesure où ça a été publié. Donc, dans cette révélation privée où Gertrude a été avec Saint Jean, reposant sur le cœur de Jésus, étant ravie en extase par les battements, ce qu'elle appelle les saintes pulsations du cœur de Jésus, alors elle demande à Saint Jean comment cela se fait-il qu'il n'en ait pas parlé dans son évangile. Il se contente de dire qu'il a reposé sur le cœur de Jésus. Vous savez, au chapitre 13, pendant le dernier repas, mais pas un mot de la suavité, de l'extase que suscitent ces saintes pulsations. Alors Jean lui fait cette réponse qui est éclairante et lui dit, au premier âge de l'Église, sa mission était de donner une parole qui puisse aider l'intelligence humaine à saisir quelque chose sur le Verbe incarné. Donc il dit bien, ma première mission était d'aider l'intelligence humaine à saisir quelque chose du mystère du Verbe qui s'est fait chair. Donc en fait, c'était de faire œuvre de théologien, de s'adresser bien sûr au cœur, mais surtout à l'intelligence humaine. Et alors il poursuit, toujours dans cette révélation privée, mais de dire la suavité de ces pulsations, cela est réservé pour les temps actuels, lorsque l'amour se refroidira dans ce monde vieillissant, l'amour qui s'alanguit dans ce monde vieillissant, qui s'alanguit. Donc, selon cette révélation privée, il semble qu'il y a un moment où il va falloir, justement, pour réchauffer ce monde qui se refroidit, entrer plus avant encore dans le mystère même, y compris dans sa dimension affective, dans le mystère même du cœur de Jésus. Et on peut dire que les événements de Paray-le-Monial, c'est comme un petit peu le point culminant, la manifestation au XVIIe siècle de ce besoin, de cette nécessité pour l'Église et pour l'humanité, surtout au XVIIe siècle, en plein jansénisme, où les chrétiens étaient très culpabilisés par une certaine vision de Dieu très, très dure, où la miséricorde semblait absente, eh bien, il fallait d'une certaine façon qu'il y ait ces révélations sur le cœur même de Jésus, sur les sentiments qu'il habite, sur la brûlure de cet amour. Ce qu'il y avait déjà, certes, un petit peu avec les pères de l'Église, mais pas avec ce même accent. Et pour cela, il a fallu donc le génie mystique de plusieurs âmes, 13e, 14e siècle, et puis finalement Marguerite Marie. Et beaucoup plus tard, Sainte Faustine, au 20e siècle. Donc, on découvre le cœur de Jésus. Et alors, le but maintenant de cet enseignement, où je vais parler du sens du mot « cœur » dans la Bible, ou plutôt des différents sens que ce mot recouvre dans la Bible, c'est d'abord, je dirais, pour entrer plus avant dans ce mystère qui est insondable et qui est exprimé avec une extrême sobriété, presque de façon lapidaire par le Concile Vatican II, dans la constitution Gaudium et Spes. En fait, le Concile parle très peu du cœur sacré de Jésus. Mais il y a un passage au paragraphe 22 où il est dit, alors j'ai un tout petit peu adapté la phrase qui est longue, donc je la ramasse, « Le Verbe de Dieu a voulu nous aimer avec un cœur d'homme. » Voilà le mystère. « Le Verbe de Dieu a voulu nous aimer avec un cœur d'homme. » Pleinement humain. Il reste divin, bien sûr, mais il nous aime avec un cœur d'homme. C'est ça le mystère, cet amour infini, insondable, incompréhensible, divin, des trois personnes de la Trinité et qui s'exprime à travers un cœur humain, lui-même, connaissant les limites inhérentes à toute créature.
Et c'est ce cœur qui exprime cet amour infini sans le réduire, justement. Sans le réduire. Et c'est là peut-être où les paroles de Catherine de Sienne pourront un petit peu nous aider plus tard. Alors, pour connaître le cœur de Jésus, il faut d'abord connaître notre propre cœur. Notre cœur, qui est aussi une sorte de sanctuaire, de trésor, mais blessé à cause de la blessure du péché originel et puis de tous les péchés, de tout l'environnement. Enfin, donc, nous avons en nous un cœur capable de l'infini, capable de sainteté, mais profondément blessé. Et le cœur de Jésus, précisément, en tout semblable au nôtre, excepté justement la souillure du péché, est le lieu même de notre guérison. C'est pour ça, maintenant, ce que je me propose, c'est de parler de ces cinq sens, ces cinq niveaux de sens. Il y en a beaucoup plus, en fait. C'est pas exhaustif ce que je vais dire, mais cinq sens principaux du mot cœur dans la Bible. Pour d'abord mieux connaître notre propre cœur, le mystère de notre propre cœur, car notre cœur est un mystère. Et ensuite, à chaque sens, je vais aussi, du coup, parler du cœur de Jésus, comme le lieu où ce mystère s'éclaire alors pleinement, ce mystère du cœur humain. Alors donc, le premier niveau de sens, on pourrait dire le plus superficiel, bien paradoxalement, il n'est pratiquement pas utilisé dans la Bible, sauf une fois, mais je ne sais même pas où. Il s'agit du cœur de chair, l'organe vital, donc le muscle cardiaque, ce qu'on pourrait appeler notre moteur vital, sans lequel nous ne pouvons absolument pas vivre. Ce premier sens n'est pratiquement pas utilisé dans la Bible. Mais déjà, lorsque nous contemplons le cœur de Jésus, il nous faut considérer aussi son cœur sous cet aspect. En effet, Jésus avait demandé à Marguerite Marie, dans ses apparitions, que son cœur soit réellement représenté, physiquement, sur les images. C'est mettre l'accent sur le réalisme de l'incarnation. Comme le disait un ancien supérieur des Chapelains, ici dans un enseignement, le cœur ouvert de Jésus est la manifestation la plus bouleversante de l'incarnation. Par l'incarnation, Dieu se rend visible, il se fait homme. Mais par l'ouverture de son cœur, il livre tout le mystère de son humanité lié à sa divinité. Là, il livre tout. C'est la manifestation la plus bouleversante de l'incarnation. Car ce Verbe qui s'est fait chair et qui a voulu nous aimer avec un cœur d'homme permet du coup que ce cœur, au terme de son acte pascal et avant la grande victoire manifestée de la résurrection, permet que ce cœur justement soit ouvert et qu'il en jaillisse le sang et l'eau. Symbole un peu de l'identité de l'amour trinitaire. Voilà. Donc, cet aspect physique du cœur de Jésus est extrêmement important déjà. Et dans sa grande encyclique sur le cœur de Jésus, le pape Pie XII, qui a écrit une encyclique en 1956, Aurietis aquas in gaudio, qui veut dire « exultant de joie vous puiserez les eaux », donc citant Isaïe, chapitre 12, alors Pie XII parle de l'amour et il parle du cœur physique de Jésus. Et il dit, dans cette encyclique, que notre Seigneur a été doué d'un cœur physique et semblable au nôtre. Puisque sans cette partie très excellente du corps, il ne peut y avoir de vie d'homme. Mais surtout, et là ça nous ouvre, je dirais, des horizons insoupçonnés sur l'adoration, sur le réalisme de l'adoration devant le Saint-Sacrement, qui est la substance, qui est la présence substantielle de Jésus. Donc voilà ce que Pie XII nous dit. Ayant incliné la tête, Jésus rendit l'esprit. Alors son cœur s'arrêta et cessa de battre. Et son amour sensible fut suspendu,
jusqu'au jour où, triomphant de la mort, le Christ ressuscita du tombeau. Depuis, son cœur très saint n'a jamais cessé et ne cessera de battre d'un mouvement paisible et imperturbable. Voilà le réalisme de la sainte humanité glorifiée de Jésus. Son cœur ne cessera plus jamais de battre d'un mouvement paisible et imperturbable, et cela pour l'éternité. Ce qui veut dire que dans l'adoration, il ne s'agit pas d'imaginer de manière forcée, mais nous pouvons nous dire, nous sommes en présence de ce cœur qui bat d'amour pour nous, pour le Père, pour chaque homme de tous les temps, pour toute l'histoire. Chaque battement du cœur de Jésus est infiniment précieux au Père du ciel. Chaque battement du cœur de Jésus renferme tout son amour inépuisable pour le Père et pour chacun de nous. Et je crois que c'est ça ce que dit Jean-Paul II dans sa lettre apostolique lors de l'année de l'Eucharistie. Donc sa lettre apostolique « Reste avec nous, Seigneur, Mane nobis cum Domine », qu'il avait écrite en 2004, où il invite à l'adoration longuement, dit-il, jusqu'à presque entendre les battements de son cœur, dit-il. Voyez ? Donc il y a là quelque chose qui est très précieux. Alors concernant ces battements du cœur de Jésus, il faut signaler l'importance, je l'ai déjà évoqué, mais je le redis là, du chapitre 13 de l'évangile de Jean. Le disciple bien-aimé qui reposa sur la poitrine du Sauveur et qui, selon cette révélation privée qu'il a faite à Sainte Gertrude au XIIIe siècle, qui expérimenta la douceur de ses pulsations. Comme Sainte Gertrude lorsqu'elle en fit l'expérience, donc au XIIIe siècle, extatique. Deuxième niveau de sens. Maintenant, nous revenons à la Bible, et là, la Bible en parle, bien sûr, le cœur humain désigne le lieu des sentiments, des affections et des passions, des émotions, ce que la Bible peut-être exprime par le mot « entrailles ». C'est aussi le lieu de l'imagination, et en partie de la mémoire, dans ce que la mémoire a de spontané, d'affectif, de ce qui surgit, un peu comme l'imagination. C'est donc aussi le lieu de la sensibilité. Alors, dans le cœur blessé de l'homme, les passions et les affections peuvent être bonnes ou mauvaises. Rappelez-vous ce que Jésus dit dans le discours sur le pur et l'impur, en Matthieu 15, chapitre 15. Il dit que ce n'est pas ce qui est extérieur à l'homme qui rend l'homme impur, mais c'est ce qui sort de la bouche procède du cœur, dit-il. Et c'est du cœur, en effet, que procèdent mauvais desseins, désordres, etc. Donc, il peut y avoir des passions et des affections bonnes ou mauvaises dans ce qui est le siège un petit peu des sentiments et de la sensibilité. Bien entendu, en ce qui concerne le Seigneur, il n'y a que passion et affection très saintes. Mais cette dimension de l'affectivité et des sentiments du cœur, il l'a vraiment pleinement vécu. Cela aussi fait partie du mystère de son sacré cœur. Comme le dit l'Épître aux Hébreux, il a été éprouvé en toutes choses, tout comme nous, mais sans péché. Hébreux chapitre 4. Donc notre Seigneur a connu la fatigue, la tristesse, la joie. Rappelez-vous le chapitre 10 de Luc, lorsqu'il tressaille de joie dans l'Esprit Saint, au retour des apôtres. L'angoisse qu'il a connue, parfois jusqu'à l'extrême, comme à Gethsémani. Il a été bouleversé au plus profond de ses entrailles. C'est comme ça qu'il faut traduire, d'après le grec, le passage du chapitre 13 de Jean, justement, où après le lavement des pieds, il est bouleversé en lui-même et qu'il dit, je vous le dis en vérité, un de vous me livrera. Donc il a été bouleversé au plus profond
de ses entrailles. Et selon saint Thomas d'Aquin, repris par Pie XII, il a même connu la colère, une sainte colère qui s'exprimait, comme pour nous tous, dans l'expression de ses yeux. Il suffit de nous souvenir de ce passage du chapitre 3 de saint Marc dans la synagogue, au moment où il veut faire une guérison et on veut l'en empêcher sous prétexte que c'est le jour du Shabbat. Alors il est dit que le Seigneur promène un regard chargé de colère sur ses auditeurs endurcis. Alors c'est consolant, seulement, simplement la colère du Seigneur, c'était une sainte colère. C'est pas très souvent notre cas. Il n'y avait pas désir de vengeance, de je ne sais pas quoi, c'était pas une colère destructrice. La colère du Seigneur, on peut dire que c'est comme l'expression de l'impatience de l'amour. Voilà, l'impatience de l'amour. Alors je cite une partie de nouveau de l'encyclique de Pie XII. Le cœur de Jésus-Christ a sans aucun doute, non, le cœur de Jésus-Christ uni à la divine personne du Verbe a sans aucun doute palpité d'amour et de tout autre sentiment. Et cependant tous ces sentiments étaient en parfait accord et s'harmonisaient avec l'amour divin lui-même que le Fils partage en commun avec le Père et avec l'Esprit-Saint. Voilà le mystère du cœur de Jésus, comme siège de tous les sentiments, qui en lui s'harmonisent parfaitement avec l'amour divin, mais qui n'en perdent rien de leur consistance et de leur diversité. Angoisse, tristesse, joie, fatigue, colère, etc. Donc, c'est inutile de dire, le cœur de Jésus est le lieu de la guérison de notre affectivité. Nous continuons à étudier la signification du mot cœur dans la Bible, donc à la lumière de l'Écriture sainte, et plus nous avançons, plus le sens s'approfondit dans une intériorité croissante, dans une dimension de plus en plus essentielle. Alors, troisième niveau, donc, et ça peut paraître étonnant, le cœur, pour la Bible, est le siège de l'intelligence. Et donc, ici aussi, à ce niveau-là, de la mémoire. Et il est aussi le siège de la volonté. On dira peut-être un mot de la volonté après. C'est pour le cœur humain, là, dont je parle, hein, selon la Bible. Alors il nous faut en effet distinguer entre le cerveau, qu'on pourrait décrire comme le lieu du mécanisme de l'intelligence, l'intelligence cérébrale, et le cœur, lieu de l'intelligence plus globale, qu'on pourrait définir comme intelligence intuitive, à condition de ne pas réduire la dimension de l'intuition à un simple instinct. C'est pas ça, l'intuition. C'est cette capacité de saisir, de comprendre au-delà justement de ce que peut faire la pure rationalité. Alors à cause du péché, il y a souvent séparation entre les deux, entre l'intelligence cérébrale et l'intelligence intuitive, ou entre l'intelligence rationnelle du cerveau et l'intelligence du cœur. Il y a souvent séparation entre les deux. L'orgueil de l'intelligence cérébrale ne se soumettant pas facilement à l'intelligence intuitive plus humble. C'est cette intelligence du cœur qui est première et qui est fondamentale. Bien sûr, elle intègre aussi l'intelligence cérébrale qui est un don de Dieu. Et elle se caractérise, cette intelligence du cœur, d'abord par une attitude d'accueil et non pas de prise de possession. D'accueil de la vérité, à l'égard de la vérité, d'accueil de la présence de Dieu, vérité et présence de Dieu qui s'exprime à travers la création et à l'intérieur de notre propre vie. Donc cette intelligence du cœur est soumise avant d'être spéculative.
Ça a été l'attitude intérieure d'un des plus grands génies, justement, de l'intelligence dans toute l'histoire de l'Église, qui est saint Thomas d'Aquin, qui était théologien et philosophe, et toute sa philosophie commence d'abord par l'étonnement, l'accueil. Il s'émerveille. Il commence par se poser la question essentielle, comment se fait-il que les choses existent, tout simplement, qu'elles sont posées dans l'existence, plutôt que de ne pas exister? Comment se fait-il qu'il y ait des choses plutôt que rien? Alors il peut ensuite spéculer, explorer. L'explorateur, lorsqu'il explore, l'explorateur réel, donc géographique, lui, il reste humble, il est émerveillé, il explore avec une passion devant une réalité qu'il dépasse. Un massif de montagnes, le pôle sud, je ne sais pas quoi, les fonds marins, etc. Ce n'est pas une prise de possession ou de domination. Mais maintenant, vous allez me demander quel est le fondement scripturaire de cette affirmation du cœur comme lieu de l'intelligence, comme siège de l'intelligence. On le trouve surtout au livre du Siracide, qu'on nomme aussi Ecclésiastique, chapitre 17. Je lis d'abord le verset 1. Le Seigneur a tiré l'homme de la terre. Et maintenant, je passe directement au verset 6 et 7. Il leur forma une langue, des yeux, des oreilles. Il leur donna un cœur pour penser. Il les remplit de science et d'intelligence et leur fit connaître le bien et le mal. Donc voilà cette parole essentielle. Et cette parole du Siracide, avec bien d'autres passages de l'Écriture, sont fondamentales pour comprendre le concept de la loi naturelle. Que, selon l'Église, tout homme, croyant ou non, est capable d'accueillir comme lumière de sa conscience. La loi naturelle, qui parle justement à l'intelligence du cœur. Il les remplit de science et d'intelligence, il leur fit connaître le bien et le mal. Et comment il leur fait connaître? Justement avec ce cœur qu'il leur a donné, un cœur pour penser. Alors maintenant, si on se tourne vers le cœur de Jésus, évidemment là, l'intelligence du cœur de Jésus, c'est tout un mystère. Cette intelligence venant du cœur de Jésus, on peut la contempler dans l'épisode évangélique du recouvrement de Jésus au temple à l'âge de 12 ans. C'est la première fois qu'on mentionne son intelligence. Il est dit en effet que les docteurs, les scribes, les autorités religieuses, tous ceux qui l'entendaient étaient stupéfaits de son intelligence et de ses réponses. C'est au chapitre 2 de Luc, hein, du verset 41 à 50. Or, cette intelligence de son cœur est tout tournée, c'est l'intelligence plutôt de son cœur qui est tout tournée vers le Père, tel qu'il va justement l'exprimer quelques versets plus loin. Ne saviez-vous pas que je dois être dans la maison de mon Père? Un grand religieux, théologien, le bienheureux Don Colomba Marmion, écrit et fait remarquer de façon très judicieuse que cette parole de Jésus, « Ne saviez-vous pas que je dois être dans la maison de mon Père ?» c'est sa toute première parole dans les Écritures. C'est la première parole proférée par le Verbe incarné. Bien sûr qu'il a parlé avant. Ses parents lui ont appris à parler, mais c'est la première parole relatée par la Sainte Écriture, par la Révélation. Ne saviez-vous pas que je dois être dans la maison de mon Père? C'est donc la toute première parole proférée par le Verbe divin incarné dans l'Évangile. Et cette parole est précisément orientée tout de suite vers le Père. Et donc l'intelligence de Jésus, dont on parlait juste quelques versets avant, l'intelligence de son cœur est entièrement
oblative, tournée vers le Père. D'ailleurs, c'est intéressant que dans le même évangile de Luc, justement, notons aussi que sa toute dernière parole, je ne parle pas des paroles de Jésus ressuscité là, mais de sa dernière parole dans sa vie terrestre, s'adresse à nouveau au Père, et il n'y a que en Luc qu'on a ça. Jésus en croix dit « Père, en tes mains je remets mon esprit ». Donc vous avez dans l'évangile de Luc une merveilleuse, ce qu'on appelle une inclusion. Première parole, toute orientée vers le Père, je dois être dans la maison de mon Père. Dernière parole, Père, entre tes mains je remets mon esprit. Vous avez là tout le sens de sa mission, le sens de son incarnation, le sens de sa venue au monde. Et nous rappelons d'ailleurs en particulier les nombreuses paroles du Christ dans l'évangile de Jean, en particulier par exemple les paroles que je dis, je ne les dis pas de moi-même, mais le Père demeurant en moi fait ses œuvres. Ou alors il dira encore, je ne suis pas venu pour faire ma volonté, mais la volonté de celui qui m'a envoyé. Donc ce qui se révèle là dans le temple, lorsque Jésus a 12 ans, c'est déjà toute cette attitude oblative. Dans cet épisode de l'Évangile, la première manifestation de l'intelligence de Jésus est liée à la première révélation de sa relation au Père qui constitue l'essentiel du mystère de son cœur sacré. Et donc la guérison de notre propre intelligence humaine a sa source dans la sainte intelligence du cœur de Jésus, car c'est lui qui rétablit la justesse de notre relation au Père et à la création. Alors il nous faut dire un mot sur la volonté, qui trouve aussi son principe dans le cœur humain, selon la Bible. En ce qui concerne la volonté du Christ, l'épisode de son agonie à Gethsémani est la plus significative, la plus bouleversante. Alors que toutes ses facultés humaines semblent être comme englouties par une angoisse mortelle, il puise du plus profond de son cœur tout l'amour pour le Père et pour sa volonté, ainsi que l'amour pour nous, le désir ardent de notre salut. In extremis, il puise cela au plus profond de son cœur et il accepte de boire la coupe. C'est là où il met justement, c'est là où on voit que son cœur met en mouvement sa volonté, qui est pourtant broyée par l'épreuve. Je disais, comme engloutie. Là, la puissance divine de Jésus à Gethsémani ne s'exprime absolument pas. Il est comme livré à sa seule humanité, qui est broyée par l'angoisse et par la solitude extrême, par un poids trop lourd, qu'il a déjà presque tué. La sueur de sang en est un symptôme. Mais au cœur même de cette angoisse, de son cœur sacré, il puise tout, de son cœur tout l'amour pour le Père et pour nous. Et alors il soumet sa volonté en disant non pas ma volonté mais la tienne, à celle du Père. Alors cela nous enseigne entre autres que l'amour, justement, que l'Évangile nous demande, le pardon des ennemis, ou l'amour des ennemis, n'est pas uniquement sentiment. C'est souvent une décision aimante, le pardon, qui met en mouvement la volonté. Ça, c'est souvent la tentation de beaucoup. Quand on les entend au confessionnal, ils viennent et ils vous disent « Voilà, je croyais avoir pardonné, j'avais vraiment pardonné, et puis je m'aperçois que je n'ai pas pardonné. Parce que depuis hier, je suis de nouveau en colère et ressentiment et je ne sais pas quoi. » Tout. À chaque fois, je suis obligé de dire « Mais si, l'acte a été donné de façon lucide, par une décision aimante, et on n'est pas maître des passions qui peuvent brusquement nous submerger au gré d'un événement, d'un souvenir qui déclenche tout, ça n'annule pas le pardon.
Et le conseil que je donne souvent, je dis laissez la tempête passer. Et dès qu'il y aura de nouveau un moment de paix, de lucidité, contentez-vous de confirmer ce pardon. Mais ne vous débattez surtout pas avec vos sentiments. D'ailleurs, le Martin Luther King, justement, qui avant d'être assassiné avait déjà été plusieurs fois victime de tentatives d'attentat, mais il disait, c'est ça, quand j'ai décidé de pardonner et d'aimer mon ennemi, c'est une décision que j'ai prise. Ça n'a rien à voir avec de la sympathie. Comment est-ce que je peux éprouver de la sympathie pour celui qui vient de plastiquer ma maison? Bien sûr. Donc vous voyez, souvent on confond les niveaux, ou plutôt on réduit l'amour de l'ennemi, ou l'amour difficile qui nous est parfois demandé, exigeant, ou un pardon humainement impossible, on le confond avec ce qu'on ressent. Et c'est ça le piège. Alors que c'est souvent un acte de foi, c'est un saut dans l'inconnu. Pas dans l'inconnu, mais c'est un saut dans l'abîme insondable, incompréhensible de l'amour du cœur de Jésus, qui lui a pardonné sur la croix. Il ne nous a pas dit « soyez tendre » ou « sentez pour lui de l'affection » ou « prenez-le dans vos bras, votre ennemi ». Il a dit « pardonnez-lui et aimez-le, comme votre Père du ciel l'aime ». Donc c'est très important, l'épisode de Gethsémani, vous savez, là, Gethsémani n'a certainement pas ressenti, Jésus n'a certainement pas ressenti, je vous dis, il était broyé, ses facultés humaines, y compris affectives, psychologiques, tout était complètement broyé, englouti par cette angoisse mortelle. C'est un acte de foi qu'il a fait, dans la nuit la plus épaisse qu'on puisse imaginer. Non pas ma volonté, mais la tienne. Alors que vraiment, il n'avait aucune envie de boire la coupe. Donc, l'amour n'est pas uniquement sentiment, mais souvent décision aimante qui met en mouvement la volonté. Et celle-ci n'est pas volontarisme, mais exercice de la liberté aidée et accompagnée par la grâce. Nous descendons maintenant toujours plus en profondeur pour le quatrième sens. Et avec la Bible, nous considérons maintenant le cœur comme le lieu de notre identité, le lieu de notre moi ou de notre je véritable, le lieu de notre unicité, là où nous sommes le plus vrais. Alors à cause des blessures du péché et de toutes ses conséquences, nous ne sommes pas, en tout cas au premier abord, on peut progresser, mais nous ne sommes pas au premier abord capables de transparence dans nos relations les uns vis-à-vis des autres. Nous camouflons souvent notre véritable moi derrière de fausses apparences, une façade, un rôle que nous jouons, une image que nous nous donnons aussi, même vis-à-vis de nous-mêmes parfois. Pour être en vérité avec nous-mêmes, il faut descendre jusqu'en notre cœur. Comme le fils cadet de la parabole de l'enfant prodigue, vous savez, Luc 15, entrant alors en lui-même, il est dit.

dignité et son extrême misère. Et il découvre l'abîme qu'il a lui-même suscité entre sa dignité de fils. J'ai un père, il s'en souvient enfin. J'ai un père, je suis fils, et me voilà en train de mendier avec les porcs pour avoir la nourriture des porcs. Donc il entre dans son cœur et il se connaît lui-même sous les deux dimensions, richesse, dignité de fils, mais terriblement abîmé par le péché, la misère dans laquelle il s'est mis lui-même. Donc, il nous faut entrer dans notre cœur là où Dieu lui-même nous éclaire. Car, comme le dit l'Écriture dans le premier livre de Samuel, l'homme regarde à l'apparence, mais le Seigneur regarde au cœur. Premier livre de Samuel, chapitre 16. Descendre en notre cœur, c'est comme je viens de le dire pour l'enfant prodigue, c'est y lire à la fois notre richesse et notre misère, avec un regard éclairé par la lumière et la miséricorde de Dieu. Alors évidemment, si on applique ça au cœur de Jésus, le cœur ouvert de Jésus nous révèle le mystère le plus profond de son identité unique. Et quelle est cette identité absolument unique en Jésus ? Il est vrai Dieu et vrai homme. Ça, c'est un mystère. Le cœur ouvert de Jésus nous découvre mystérieusement son identité. C'est Catherine de Sienne qui dit ça. Le secret du cœur de Jésus, c'est l'union des deux natures dans le Christ. Le secret du cœur de Jésus, c'est l'union des deux natures dans le Christ. Alors si vous voulez, c'est exactement ce qui se passe dans l'épisode bien connu de l'Évangile de Jean, chapitre 20, lorsque l'apôtre Thomas entre en contact avec le côté ouvert du Sauveur ressuscité. Lorsque Jésus l'invite justement et lui dit « Mets ta main dans mon côté ». C'est là et là seulement qu'il découvre la vraie identité de Jésus. Et il dit « Mon Seigneur et mon Dieu ». Il découvre la totalité. Il ne se contente pas de dire « Ah oui, c'est bien toi Jésus de Nazareth, maintenant je te reconnais ». Tu étais mort et maintenant je vois que tu es ressuscité. J'ai touché tes plaies. Ça va beaucoup plus loin. Comme disent les pères de l'Église, il toucha l'homme et rencontra Dieu. Mon Seigneur et mon Dieu. Donc le cœur ouvert de Jésus est le lieu de la découverte de son identité profonde. Alors une dimension essentielle de cette identité de Jésus, du cœur de Jésus, se dévoile lorsque le Seigneur parle lui-même de son cœur. Il y a un seul passage dans l'Évangile où lui-même parle de son cœur, c'est en Matthieu chapitre 11. « Apprenez de moi, dit-il, que je suis doux et humble de cœur. » Dans les Évangiles aussi, on déchiffre l'amour divin et humain de son cœur, inséparablement divin et humain. Si vous voulez, la tradition a toujours dit que la dimension humaine de Jésus se traduit par ses sentiments justement humains, la compassion, la tendresse, la sollicitude pour les âmes, le fait qu'il soit bouleversé ou sa joie. Et la dimension divine de ce même amour qui ne fait qu'un, qui est unique, justement se manifeste par les prodiges. Ça appartient à la nature divine, lorsqu'il ressuscite les morts ou lorsqu'il relève les paralytiques, etc. Donc l'Évangile nous fait déchiffrer l'amour divin et humain de son cœur à travers toutes ses paroles, ses attitudes de compassion, ses gestes de pardon, ses miracles. Mais c'est là que justement, je voudrais dire ce que Catherine de Sienne, au XIVe siècle, nous fait connaître par les lumières qu'elle a reçues lors de ses dialogues mystiques. Un jour, elle demande au Seigneur, elle pose cette question qui est très sensée. Elle dit, 12 agneaux immaculés, se référant à l'évangile de Jean, chapitre 19. 12 agneaux immaculés, vous étiez déjà morts sur la croix. Tout était achevé. Ce sont les paroles mêmes de Jésus lorsqu'il meurt dans Saint Jean.
tout est achevé, et inclinant la tête, il remit

l'esprit. Il rendit l'esprit. Donc vous étiez déjà mort sur la croix. Pourquoi avez-vous permis que votre cœur fût transpercé par la lance du soldat? Alors la question est forte, elle est théologique et biblique. Catherine de Sienne, en grande théologienne mystique qu'elle est, comprend que au moment où Jésus meurt et où il dit tout est achevé, effectivement, il ne manque plus rien. Tout est vraiment accompli. Notre rédemption est vraiment accomplie. Moyennant, bien sûr, notre accueil et notre acceptation, notre adhésion. Il a livré son corps, il a versé son sang, il a remis l'esprit, et qui plus est, en Saint Jean, il nous a remis à sa mère. Donc le mystère de notre rédemption et de l'Église est déjà inauguré et accompli à la croix. Il ne manque plus rien. Alors Catherine de Sienne se pose la question, quel est donc le sens de cet événement de surcroît qui survient après la mort? Qu'est-ce que cela ajoute, en d'autres termes? Alors Jésus va lui répondre par ces paroles que je vais être obligé de commenter un petit peu. Il va commencer par dire à Catherine de Sienne, « Mon amour pour les hommes est infini. Tandis que les douleurs et les tortures que j'éprouvais sur la croix étaient finies. » Finies dans le sens de limité. Alors, et c'est là que ça demande un petit commentaire. On pourrait se poser la question, où est la limite? Parce que nous savons bien que les souffrances du Christ à Gethsémani et pendant toute sa passion et sur la croix, c'est un véritable abîme, c'est un océan sans fond de souffrance. Donc où est la limite? Eh bien, il y a quand même une limite qui s'inscrit dans le temps. En effet, comme pour chacun de nous, comme pour tout homme, lorsque Jésus meurt, c'est la fin de ses souffrances. Vous voyez? Il y a là une limite dans le temps. Il y a un moment où ses souffrances s'arrêtent. Alors que son amour, lui, est illimité. Alors il dit à Catherine de Sienne, donc je reprends, mon amour pour les hommes est infini, tandis que les douleurs et les tortures que j'éprouvais sur la croix étaient finies. Donc j'ai voulu que mon cœur fût ouvert, et mon cœur désormais ouvert, et c'est vrai que le cœur de Jésus est ouvert pour l'éternité, il ne sera jamais plus fermé. Donc mon cœur désormais ouvert peut vous exprimer mon amour infini beaucoup mieux que ne pouvait le faire une douleur finie, ou disons limitée dans le temps. Donc vous voyez, ça c'est très fort. Le cœur ouvert de Jésus donc nous révèle l'identité profonde de Jésus qui est le Verbe, le Fils du Père, la deuxième personne de la Trinité, et par son cœur jaillit de façon inépuisable l'amour trinitaire des trois personnes à notre rencontre. De façon inépuisable. Constante source de pardon, de miséricorde, de guérison, de purification, de sanctification. Avant d'être pour l'éternité, car ce fleuve d'eau vive, de grâce ne va jamais terminer, avant d'être pour l'éternité la source de notre bonheur permanent selon la parole d'Isaïe, chapitre 12, reprise par l'encyclique de Pie XII, exultant de joie, vous puiserez, et vous puiserez donc pour l'éternité, les eaux aux sources du salut. Donc, pour conclure ce quatrième sens, le cœur ouvert du Rédempteur demeure à jamais le signe de ce qui constitue profondément son identité, et là on revient au titre de notre enseignement, tiré de Gaudium et Spes, il est le Verbe de Dieu qui a voulu nous aimer avec un cœur d'homme. Amour infini. Il nous reste à déchiffrer le cinquième sens que la Bible donne au mot « cœur ». Nous en arrivons enfin à ce qu'on pourrait appeler la dimension sacrée du cœur humain. Pour la Bible, le cœur humain est le sanctuaire intime de la présence de Dieu en tout homme, croyant ou non. Lieu permanent et secret, si souvent caché, du dialogue avec Dieu. Sanctuaire en lequel une petite flamme est toujours allumée.
sauf volonté perverse de l'éteindre. À ce niveau-là, c'est le lieu de l'amour vrai, de l'amour total, de l'amour vrai, car amour divin et humain s'y rejoignent nécessairement dans ce lieu du colloque, du dialogue entre l'homme et Dieu. Cet amour vrai, humain et divin, plus fondamental et essentiel que l'amour affectif, dont nous avons déjà parlé, et cependant cet amour affectif est aussi intégré, inclus dans cet amour fondamental. Ce cœur sanctuaire du cœur humain, c'est en définitive le lieu de la conscience, le lieu de la conscience de l'homme. Comme le dit la même constitution de Vatican II, Gaudium et Spes, mais cette fois-ci au paragraphe 16, la conscience est le centre le plus secret de l'homme, le sanctuaire où il est seul avec Dieu et où sa voix se fait entendre. Voyez ? C'est donc bien au niveau du cœur sanctuaire de l'homme, sanctuaire humain de l'homme, où Dieu se fait entendre, où sa voix se fait entendre. Alors voilà pour le cœur humain. Alors par rapport au cœur de Jésus, concernant ce cinquième sens, le cœur comme sanctuaire de Dieu, de la présence de Dieu, alors il est évident que le cœur sacré de Jésus est le sanctuaire par excellence. Vous savez que dans l'ancien temple de Jérusalem, il y avait plusieurs niveaux dans le temple, dans la structure même du temple. Il y avait le parvis des païens, le parvis des juifs, le parvis des femmes. Il y avait aussi le lieu des prêtres, le sanctuaire où les prêtres offraient le sacrifice, sur l'autel du sanctuaire, là où Zacharie, le futur père de Jean-Baptiste, était là pour officier. Mais il y a surtout un lieu sacré entre tous qu'on appelait le Saint des Saints et qui n'était pas accessible, où personne n'avait le droit d'entrer. Il était séparé du reste par un rideau, par un voile. Et seul le grand prêtre, au temple donc, avait le droit, devait entrer dans le Saint des Saints une fois par an, le jour de l'expiation, le jour du Yom Kippour, pour invoquer le nom de Dieu, offrir le sacrifice et invoquer la miséricorde de Dieu sur les péchés, à cause des péchés d'Israël. Donc le Saint des Saints. Alors on pourrait dire que le cœur sacré de Jésus est le sanctuaire par excellence, le Saint des Saints du nouveau temple qu'il est lui-même. En effet, au XIIIe siècle, toujours lors de cette même apparition de Jésus et de Jean à Sainte Gertrude, Saint Jean devait dire à Sainte Gertrude, en lui montrant le cœur de Jésus, « Voici le Saint des Saints qui attire à soi tout le bien du ciel et de la terre. » Voici le Saint des Saints qui attire à soi tout le bien du ciel et de la terre. Alors évidemment, bibliquement, on aurait des fortes raisons d'appeler le cœur de Jésus le Saint des Saints. Je vous disais qu'il était séparé par un rideau, un voile. Or, curieusement, alors que les autres évangélistes synoptiques ne parlent pas du cœur de Jésus, eux disent cependant que symboliquement, et c'est très signifiant, au moment de la mort de Jésus, le voile justement du Saint des Saints, parce que c'est de celui-là qu'il s'agit, le voile du Saint des Saints, le rideau du sanctuaire, se déchira en deux. Alors spirituellement, mystiquement, comme pour signifier que désormais le vrai Saint des Saints n'est plus à chercher dans le temple de pierre de Jérusalem, mais dans le sanctuaire très saint qui est le corps même de Jésus. Selon la parole même, ça c'est scripturaire, c'est dans l'évangile de Jean chapitre 2, justement où Jésus dit
après avoir chassé les marchands du temple, détruisez ce sanctuaire et en 3 jours je le rebâtirai. Alors on se moque de lui, on lui dit il a fallu 46 ans, etc., pour construire ce temple. Alors l'évangéliste nous dit, mais il parlait du sanctuaire de son corps. Et cela, les disciples comprirent après la résurrection. C'est une vraie prophétie de sa passion et de sa résurrection. Et son corps sera détruit par la passion et 3 jours plus tard sera relevé par la résurrection. Et donc ce sanctuaire très saint, temple non fait de main d'homme, sur la croix, eh bien, on peut dire que le Saint des Saints a été percé pour qu'il n'ait plus voilé son cœur, pour que tous les hommes qui le veulent peuvent s'approcher et s'abreuver à la source. Voici le Saint des Saints qui attire à soi tout le bien du ciel et de la terre. Donc, le cœur de Jésus est un tabernacle vivant, lieu de la présence du Dieu unique en 3 personnes. La présence unique du Dieu unique en 3 personnes, la Trinité. C'est Jean-Paul II qui nous aide à méditer cela. Il dit « L'amour qui brûle dans le cœur de Jésus est surtout l'Esprit Saint, dans lequel le Dieu Fils s'unit éternellement au Père. » Le cœur de Jésus, le cœur humain de Dieu homme, est étreint par la vive flamme de l'amour trinitaire. Donc le cœur de Jésus, c'est vraiment le sanctuaire qui nous ouvre le ciel, qui nous ouvre le temple de la Sainte Trinité, où les 3 personnes se révèlent justement à travers le don de leur amour. C'est dans ce cœur sacré de Jésus qu'on déchiffre, si on peut dire, le dialogue secret et permanent du Fils avec le Père durant sa vie terrestre. Dialogue indicible dont l'Évangile se fait l'écho. Par exemple, au chapitre 6 de Luc. Jésus passa toute la nuit à prier Dieu. C'est en contemplant ce cœur sanctuaire qu'on peut quelque peu entrevoir le mystère de l'union du Père et du Fils. Comme le dit Jésus dans sa grande prière sacerdotale, chapitre 17 de Jean, « Comme toi, Père, tu es en moi et moi en toi. » Cette union, elle se traduit par son cœur, elle s'exprime par son cœur. C'est plus qu'elle s'exprime, elle se vit dans son cœur. C'est le lieu même de cette union. Et c'est aussi dans son cœur que nous pouvons déchiffrer notre propre union au Fils et par lui au Père. Que eux aussi, dit-il, soient un, dans le même chapitre, que eux aussi soient un en nous, moi en eux et toi en moi, afin qu'il soit parfait dans l'unité et que le monde reconnaisse que tu m'as envoyé et que tu les as aimés comme tu m'as aimé. » Voilà. Le cœur de Jésus... Le cœur de Jésus... Et le lieu où nous pouvons déchiffrer d'une part l'union du Fils au Père et notre intégration dans cette union, comme dans un sanctuaire. Moi en eux et toi en moi, afin qu'ils soient parfaits dans l'unité et que le monde reconnaisse que tu m'as envoyé et que tu les as aimés comme tu m'as aimé. D'ailleurs, on peut dire que tout ce chapitre 17 de Saint Jean, la prière sacerdotale du Christ, est une prière entièrement qui vient de son cœur, où il révèle déjà, même avant le transpercement, où déjà il ouvre son cœur, pour laisser parler dans l'Esprit Saint, pour laisser paraître dans l'Esprit Saint l'amour du Père pour nous. On a pu dire parfois que l'Église, c'est l'amour du Père pour le Fils répandu et communiqué.

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2: Donne à quiconque te demande, et à qui prend ton bien, ne le réclame pas. Luc 6, 30.

Je vais essayer de me glisser dans ce que le Saint-Père Jean-Paul II a voulu exprimer à la fin de son encyclique sur l'Eucharistie. Il a écrit cette encyclique il y a 2 ans pour le Jeudi Saint 2003. Et il a employé cette expression, dernier chapitre de l'encyclique, il a même fait son titre de ce dernier chapitre, Marie, femme eucharistique. L'expression a un peu étonné, quelquefois gêné, d'autres fois enthousiasmé. Il est peut-être intéressant de voir comment elle nous place au cœur du mystère de l'Eucharistie et au cœur du mystère chrétien. Quelquefois, dans les sermons, on éprouve le besoin de faire une petite allusion à Marie, de donner un petit couplet de dévotion mariale, mais on sent très bien que le sermon pourrait tout à fait se passer de ce dernier couplet. Or, je ne crois pas que l'encyclique sur l'Eucharistie puisse se passer de ce chapitre sur Marie. Je ne crois pas que le mystère de l'Eucharistie puisse se passer d'un regard, d'une écoute de ce que Marie veut nous révéler. Je ne crois pas qu'une messe puisse être célébrée s'il n'y a pas le cœur croyant de Marie qui accueille le mystère en son sein. Et je dis dès à présent que dans chaque prière eucharistique, et cela depuis qu'on a des textes de prière eucharistique, donc depuis les tout premiers siècles de l'Église, on trouve la mémoire de Marie. Et de même qu'on trouve la prière pour le pape et pour l'évêque. Il n'y a pas de messe qui serait strictement privée, qui serait l'affaire du prêtre ou de quelques prions. La messe est reliée à l'Église. La messe est reliée donc à ceux qui sont garants de la foi de l'Église, le pape et l'évêque. On prie pour eux, bien sûr, parce qu'ils ont besoin de prière, mais parce que si on ne priait pas pour eux dans l'Eucharistie, il n'y aurait pas d'Eucharistie. Ce serait ma dévotion à moi. Ce ne serait pas l'Eucharistie de l'Église. Ce ne serait pas le mystère de Dieu qui se donnerait. Donc c'est quelque chose de nécessaire pour la validité de l'Eucharistie. De même, s'il n'y avait pas au cœur de l'Eucharistie cette foi de Marie qui accueille le mystère, eh bien, il n'y aurait que nous. Hélas, notre pauvre foi, elle est vraiment petite. C'est pourquoi le Saint-Père a tellement éprouvé le besoin à tout propos de mentionner et de vivre par lui-même et d'aider à vivre la présence de Marie au cœur du mystère chrétien. Et en cela, il se réfère à une des grandes intuitions du Concile œcuménique Vatican II, qui a éprouvé le besoin, dans le grand texte qu'il a écrit sur l'Église, Lumen Gentium, le Christ, lumière des nations, qui passe par l'Église, eh bien, le dernier chapitre de cette constitution sur l'Église, qui en est comme un sommet, un couronnement, a dit le pape Paul VI, s'intitule « De la bienheureuse Vierge Marie dans le mystère du Christ et de l'Église ». Si nous voulons que le Christ soit autre chose qu'un message, que l'Église soit autre chose qu'une association de gens qui se reconnaissent dans ce message, si nous voulons qu'il s'agisse d'un cœur à cœur entre Dieu et nous, d'une transfusion de vie, eh bien, il faut qu'il y ait, du côté de cette pauvre humanité pécheresse, un répondant, et c'est le cœur de Marie. Marie est dans le mystère du Christ et de l'Église. Elle n'est pas à côté, elle n'est pas au-dessus, elle n'est pas une espèce de pont d'intermédiaire entre Dieu et nous, comme si Dieu était loin dans les nuages et s'il avait besoin d'un intermédiaire supplémentaire pour nous. Non. Elle est entièrement de notre côté, du côté de la créature, mais pour accueillir le don de Dieu. Vous comprenez bien que Dieu peut donner tout ce qu'il veut. S'il n'y a pas de notre côté quelqu'un qui l'accueille, ce don ne sert à rien. En quelque sorte, on pourrait dire que le Christ serait mort en vain, pour rien. Voyez donc, je pense déjà, l'importance de cette présence de Marie et du fait que nous puissions nous glisser, nous-mêmes, pauvres pécheurs, et dans ce cœur de Marie pour accueillir le mystère qui nous est confié. Et concrètement, le Saint-Père Jean-Paul II a vraiment imbriqué l'un dans l'autre ce qu'il avait à nous dire sur Marie et ce qu'il avait à nous dire sur l'Eucharistie dans ses dernières années de son ministère. C'est étonnant de voir comment, déjà, cette encyclique intitulée « L'Église vit de l'Eucharistie » a été publiée au jour du Jeudi Saint, jour eucharistique, jour du dernier repas de Jésus, où il livre son corps, son sang, en faisant partager le pain et le vin à ses disciples. Mais ce Jeudi Saint de l'année 2003, c'était aussi le Jeudi Saint de l'année du Rosaire.
avant de mourir, et il nous a laissé une année du rosaire et une année de l'Eucharistie, une année mariale et une année du mystère du don de Dieu. Donc déjà, notons que cette encyclique a été publiée au cœur de l'année mariale, de l'année du rosaire. Nous nous rappelons qu'il avait voulu célébrer déjà une année mariale en 1988 pour préparer au grand jubilé de l'incarnation, au grand jubilé de l'an 2000. Nous nous rappelons donc que, ayant confié le nouveau millénaire à Marie, dès le jour de l'épiphanie 2001, ce pauvre pape, déjà bien fatigué, n'a pas voulu chanter son Nunc Dimittis, et maintenant tu peux laisser ton serviteur s'en aller. Mais il a dit, avance au large, avec la foi de Marie. Donc tiens-toi, accroché à elle, par la chaîne du rosaire. Si vous lisez les dernières lignes, dernier paragraphe de cette belle lettre aussi sur le rosaire qu'il a écrite, il compare le rosaire à une chaîne qui nous relie à Marie et qui nous empêche désormais de nous détacher de Dieu. Et après l'année du rosaire donc, l'année de l'Eucharistie, inaugurée par une lettre intitulée « Mane nobis cum domine, reste avec nous Seigneur ». Et cette lettre est datée du 7 octobre 2004, qui était le jour de la fête du rosaire. Voyez cette imbrication entre le mystère de Marie et le mystère du Christ, le mystère du don de Dieu, le mystère de l'Eucharistie. Je vous propose d'articuler ce petit temps de méditation ce matin en trois étapes. Si Marie est tellement importante pour bien accueillir le mystère de l'Eucharistie, c'est parce que ce mystère de l'Eucharistie est autre chose qu'un discours, autre chose qu'un symbole qu'on partagerait parce qu'on s'aime bien, mais parce qu'il est un corps vivant, le corps livré, le sang versé du Fils de Dieu. Nous ne sommes pas les disciples d'un système génial, nous sommes les disciples de l'homme-Dieu, de Dieu fait homme, chair et sang pour nous. Et désormais, nous devenons, par l'Eucharistie, consanguins de Dieu. C'est le sang de Dieu qui coule dans nos veines. Il faudra toute l'éternité pour réaliser cette folie de Dieu qui veut faire de nous des dieux en nous unissant à son corps et à son sang. Bien, il faut bien que ce corps et ce sang soient vraiment un corps et un sang qui soient les nôtres, qu'ils nous soient donnés. Dieu s'est fait chair, Dieu s'est fait homme. Dieu est descendu dans notre réalité humaine. Il n'est pas descendu en parachute. Il serait alors extérieur à nous. Il est venu du dedans de nous-mêmes. Il a fallu qu'il trouve, on voulait être un peu trivial, une sorte de terrain d'atterrissage, quelqu'un qui vraiment le reçoive et l'accueille et puisse nous le donner. Il a fallu Marie. Donc le premier point de méditation sera de relier l'Eucharistie au mystère de l'incarnation et de voir combien Marie est évidemment présente à ce mystère. Elle n'est pas une mère porteuse. Elle est une femme qui a laissé couler toute son existence dans l'existence de Dieu pour pouvoir nous la communiquer. Mystère de l'incarnation qui nous conduit pas à pas au mystère de la croix. Et là aussi, mystérieusement, nous trouvons Marie au pied de la croix. Chaque messe étant le renouvellement du sacrifice de la croix, nous trouvons Marie à chaque messe, comme elle était présente au pied de la croix, témoignant que la croix n'est pas une fin, mais un commencement, qu'elle est encore le lieu d'un enfantement. Nous comprenons qu'alors Marie se tient, dès l'origine, mais ensuite à chaque époque, à la naissance de l'Église. L'Église vit de l'Eucharistie, nous a rappelé le Saint-Père. L'Église renaît sans cesse de ce repas eucharistique qui nous est offert chaque dimanche et chaque jour si nous le voulons. Et Marie, qui était en prière au cœur du premier groupe des disciples, reste en prière au cœur de toute assemblée chrétienne qui, année après année, jour après jour, laisse renaître l'Église. Nous sommes toujours au début de l'Église. Nous sommes toujours les premiers chrétiens. Nous sommes toujours en train de participer à la naissance de l'Église. Nous sommes enfantés par la foi de Marie pour que nous puissions former l'Église vivante de l'Eucharistie. Voilà donc ces trois pistes de méditation que je vous propose comme trois étapes de contemplation du mystère, mystère de l'incarnation, mystère de la croix, mystère de la naissance de l'Église. Donc tout d'abord, nous réalisons ce qui se passe dans ce mystère de l'incarnation et c'est Marie qui peut nous le faire découvrir.
Elle est la maman. S'il n'y a qu'un mot à dire d'elle, c'est celui-là. Elle est la mère. Toute son existence est coulée dans ce mystère de la maternité. Il y a là, je crois, pour nous un immense appel. Cela veut dire que notre humanité ne se trouve que dans le don de soi. La mère, c'est quelqu'un qui donne la vie. Marie est la mère de la vie. Marie est celle par qui le Dieu vivant peut communiquer sa vie. Comment fait-elle ? Non pas par une espèce de puissance qui serait la sienne, mais par un acquiescement parfait au don que Dieu lui propose. Le Saint-Père a une belle formule dans son encyclique. Il compare le fiat par lequel Marie répond aux paroles de l'ange quand il lui propose de devenir la mère du Sauveur. Il compare ce fiat, ce oui de Marie, avec l'amen que chaque fidèle prononce quand il reçoit le corps du Seigneur. C'est la même réalité. Le Seigneur vient s'incarner dans notre vie comme il s'est incarné dans le sein de Marie. Il n'est pas un objet que nous devons faire nôtre et nous assimiler. Saint Augustin insiste beaucoup pour dire « quand nous mangeons quelque chose, ce quelque chose devient nous ». Mais quand nous mangeons le corps de Dieu, nous devenons le corps de Dieu, c'est l'inverse. Nous sommes assimilés à la nourriture que nous prenons. C'est une vie qui nous entraîne dans l'offrande. Nous disons « Amen » et nous devenons ce que nous recevons. Marie a dit « Fiat » et toute son existence s'est coulée dans le don de Dieu que désormais elle devait porter au monde. Ainsi, c'est la femme à qui est confiée la vie qui peut comprendre le mieux et qui peut donc être dans l'attitude la plus nécessaire pour que l'Eucharistie soit vraie, parce qu'elle est porteuse du miracle de la vie. Elle l'accueille et elle la reçoit. Et je crois qu'aujourd'hui, plus que jamais, elle est engagée par tout son être dans cette disponibilité. C'est en elle que doit mûrir le don qui nous est fait. Son cœur et sa chair sont mobilisés dans cette offrande. Je vous l'ai dit, Marie n'est pas simplement une mère porteuse qui n'offrirait que matériellement son corps. Ce n'est pas cela, être une mère. Une mère communique les éléments de son corps, mais communique également tout son cœur. Et malheureusement, nous le savons, le refus est toujours possible. Aujourd'hui d'ailleurs, les motifs et les moyens de ce refus sont de plus en plus puissants. Une mère, par définition, n'est pas indépendante de la vie qui lui est confiée. Elle est liée à cette vie. Or aujourd'hui, comme toujours, mais avec des moyens plus forts, on veut et on peut être indépendant. On veut et on peut davantage se soucier de soi, de son apparence corporelle, du qu'en dira-t-on. Or, la mère, et Marie la première, est tout à son enfant, ne se regarde jamais à la glace pour voir à quoi elle ressemble. Elle est toute donnée, et en cela, elle réalise la vocation de toute l'humanité. L'Eucharistie, c'est Dieu qui se donne. La mère, c'est la femme qui se donne. C'est elle qui révélera au cœur de l'Église et au cœur de l'humanité ce qu'est le mystère de l'humanité, justement. C'est d'accueillir la vie, c'est de se laisser transformer en don de vie. Ainsi, si Dieu a pu se communiquer à cette femme, si Dieu a pu, à travers elle, se communiquer à toute l'humanité, c'est parce qu'il a pu, de longtemps, la préparer. C'est parce qu'il a pu façonner un cœur en qui il n'y ait nulle trace d'hésitation, de doute, de refus. Le Tout-Puissant, qui peut tout faire, se trouve limité par une seule chose. Il est tout-puissant par amour, il ne peut pas contraindre un cœur à aimer. S'il devait se donner, il fallait que ce don soit entièrement accueilli. Il fallait que la chair, mais surtout le cœur auquel il devait se donner, soit totalement libre, c'est-à-dire immaculé, sans obstacle, sans rien qui s'oppose au don qu'il voulait faire. Alors, ce cœur est entièrement poreux au travail de l'Esprit. Et ce qui se passe dans ce cœur, ce qui se passe à travers ce « oui », eh bien, c'est ce qui se passe dans le cœur de Dieu de toute éternité. Le Père engendre le Fils de son amour, et c'est là pour lui une surprise toujours renouvelée. Et le Fils bénit le Père de lui donner la vie. Eh bien, cet échange de dons et de bénédictions, d'actions de grâce et d'offrandes se trouve réalisé dans le cœur de Marie.
et ainsi dans notre humanité. Voilà le mystère. Comme Dieu engendre éternellement Jésus par l'opération de l'Esprit dans le ciel, il engendre le Verbe, il engendre le Fils, vient de même, par l'opération de l'Esprit-Saint, il vient dans le cœur de Marie, engendrer l'unique. Comprenons déjà bien sûr que cette femme ne pourra être que totalement consacrée à cet unique. Vouloir faire de Marie la mère d'une famille nombreuse au sens charnel du terme et non pas au sens spirituel, ce serait vouloir faire de Dieu un père païen qui pourrait engendrer, comme les dieux de l'Olympe, des tas de divinités. Ce serait la même chose. Donc il n'y a pas à chercher tellement chez les archéologues, les historiens et les connaisseurs de civilisation ce que pouvait vouloir dire la virginité ou la maternité à cette époque. Si nous accueillons le mystère qui nous est offert, que Dieu véritablement se donne, qu'il passe son éternité à se donner et qu'il vient réaliser ce même don dans le cœur de Marie, il ne peut y avoir dans le cœur de Marie de place pour autre chose que pour cela. Donc, premier petit point de contemplation pour ce mystère de l'incarnation, réalisons que c'est Dieu qui donne sa vie. Et c'est une femme qui, accueillant la vie de Dieu, laisse passer à travers elle la vie de Dieu. Deuxième petit point, cette femme qui est donc la toute mère, comme on a pu le dire, pour être la toute mère, elle est la toute vierge. La toujours vierge, on l'a appelée ainsi dès les origines de l'Église. On aurait la tentation de dire, si nous avons une vue trop courte, que la virginité et la maternité ne peuvent pas cohabiter et qu'il s'agit donc là d'un miracle étonnant. C'est vrai, vu de notre point de vue à nous. Mais du point de vue de Dieu, c'est précisément d'une Vierge qu'il avait besoin. Pour pouvoir se donner, il fallait un cœur totalement offert, totalement libre. La vie est le fruit d'un don, il fallait un cœur qui ne soit que don. La virginité, avant d'être une qualité physique, est d'abord une qualité spirituelle. Et pour vivre l'Eucharistie, nous avons besoin d'un cœur vierge, d'un cœur qui ne soit pas pris par d'autres occupations, d'autres désirs, d'autres fins. Et nous connaissons tel ou tel saint qui, pour nous souligner cela, n'a vécu, même physiquement, que de l'Eucharistie. Il fallait un cœur de femme parce que la femme est, même biologiquement, constituée en creux pour accueillir la semence qui lui est confiée. Elle sait biologiquement qu'elle ne peut pas se suffire à elle-même et que, alors qu'elle est faite pour donner la vie, elle ne peut pas le faire si elle n'accueille pas, si elle ne reçoit pas. Elle est donc essentiellement disponible et réceptive à quelque chose qui doit lui venir d'ailleurs. Elle ne peut pas. Alors bien sûr, il y a la tentation. Mais il ne s'agit pas de cela. La naissance virginale n'est pas une naissance par parthénogenèse. La naissance virginale est une naissance par conception divine. La femme, à travers Marie, qui est essentiellement la mère, découvre alors qu'elle est, pour accomplir cette mission maternelle, essentiellement l'écoutante, la réceptive, la disponible. Et c'est pourquoi on peut trouver des mots qui nous surprennent quelquefois dans la Bible. Je me permets de faire une toute petite parenthèse, que les femmes se taisent dans l'assemblée. Ah, c'est pour ça qu'elles n'ont pas demandé à une femme de parler ici. Bien sûr qu'une femme aurait pu le faire et que ce serait très beau. Mais il s'agit là d'un grand mystère, beaucoup plus que d'une consigne disciplinaire. Quand les femmes se taisent dans l'assemblée, c'est pas pour cesser de caqueter. C'est parce qu'il s'agit que l'assemblée soit essentiellement silencieuse et écoutante du mystère qui lui est confié. Et que donc l'essentiel pour l'assemblée, c'est de se taire, mais d'un silence actif, d'un silence disponible. D'un silence qui permet à Dieu de parler et de dire son unique parole, d'où la mission essentielle confiée à la femme de se taire dans l'assemblée, non pas pour que l'homme puisse causer, mais pour que Dieu puisse livrer sa parole et qu'enfin cette parole puisse être féconde. Sinon, il n'y a rien s'il n'y a pas ce silence. Il ne s'agit donc pas d'un silence négatif, mais au contraire, d'une attitude essentiellement positive qui seule permet à Dieu d'agir et de se donner. C'est pourquoi je voudrais dire un tout petit mot sur Joseph et donc sur le rôle de l'homme. Peut-être que vous pourrez en déduire des choses sur le rôle du prêtre, mais disons d'abord à propos du mystère de l'incarnation, que justement Joseph nous offre le modèle de l'homme qui écoute. Lui, le fiancé de Marie, ne la considère pas comme sa propriété,
quand il découvre en cette petite fiancée merveilleuse une réalité, un mystère qui lui échappe, il continue de la respecter. Il ne met pas en doute la qualité de son oui, c'est lui qui s'efface. Et il fallait cet effacement pour que l'œuvre de Dieu lui soit confiée. Il sera d'autant plus le père de l'enfant qu'humainement, il y est pour rien. Il est l'homme de l'Esprit-Saint. Eh bien, vous savez, je crois que dans l'Église et même dans l'humanité, si la femme accomplit son rôle de donatrice de la vie, parce qu'elle est essentiellement accueillante au mystère de la vie et qu'elle laisse se modeler toute son existence dans l'accueil du mystère de la vie, eh bien, l'homme pourra peu à peu découvrir qu'il est celui qui doit respecter le mystère, qui doit offrir son aide. Peut-être le prêtre n'a-t-il pas autre chose à faire que cela. Il préside, mais pour servir un mystère qui le dépasse, et qui doit d'abord se mettre à l'écoute, qui doit d'abord se glisser dans l'assemblée, qui est toute disponible au mystère. C'est pourquoi l'assemblée façonne le prêtre autant que le prêtre façonne l'assemblée. Et qu'il peut découvrir donc pour lui le rôle de Joseph. La confiance en Marie doit ainsi accompagner toute l'existence du croyant. Il doit laisser Marie façonner en lui un cœur qui écoute et qui sait voir. Nous avons dans l'évangile de Luc, au tout début de l'évangile, quand il s'agit de proclamer le mystère de l'incarnation, et justement le modèle d'autres hommes, ou d'un autre homme au moins, qui ne sait pas écouter. Il refuse de croire aux folles merveilles de Dieu. Et du coup, il se retrouve muet devant le peuple. Et il s'agit de Zacharie. Il faudra que Marie s'approche plusieurs mois plus tard dans la maison d'Élisabeth pour que le prêtre Zacharie retrouve la parole et entre dans la louange. La parole lui sera rendue quand Marie sera venue. Jusque-là, il restera muet. Le prêtre, le disciple, l'homme en général, mais finalement toute l'humanité, doit entendre ce que Jésus dira à Thomas. « Ne sois pas incrédule, mais croyons. » Ressemble à la femme qui a été l'objet de la première béatitude évangélique, heureuse celle qui a cru. Il est beau de voir l'évangile de Luc commencer par cette béatitude, heureuse celle qui a cru, et l'évangile de Jean se terminer par cette anti-béatitude, si l'on veut, ne sois pas incrédule mais croyant, mais qui se transforme en béatitude, heureux ceux qui croiront sans avoir vu. Ce seront les disciples vrais de Jésus à l'image de Marie. Qui veut recevoir Jésus doit communier à la foi de Marie. Et c'est la femme qui va donc partager à l'homme sa capacité d'accueil et de confiance aimante pour qu'ensemble ils puissent recevoir le mystère de la vie. Marie, la toute mère, Marie, la toute vierge, la toute disponible au mystère qui peu à peu rend ceux qui l'entourent disponibles au mystère et capables de le porter, capables de le proclamer. Marie nous ouvre ainsi finalement au secret du cœur de Dieu. Dans l'incarnation, il se révèle comme l'Emmanuel, le Dieu avec nous. Nous aurions la tentation de faire de cette déclaration comme une sorte d'acte de condescendance ou de bienveillance du Seigneur, qui dit qu'il veut bien venir avec nous, mais ce qui ne l'empêche pas de rester lui-même par ailleurs. Il n'y a plus de par ailleurs pour Dieu. Il est totalement avec nous. C'est son être qui est d'être avec nous. Pourrions dire, mais attention, Dieu ne dépend pas de nous. C'est vrai, par nature, par essence, si nous voulons, Dieu ne dépend pas de nous. Mais il l'a voulu, et à partir du moment où il l'a voulu, c'est ainsi. Dieu ne peut plus se passer de nous. Dieu ne peut plus se passer de Marie. Dieu ne peut plus se passer de ses enfants, des hommes auxquels il veut se donner, et à qui il peut se donner grâce à la foi de Marie. Quand Marie a pu entendre cette parole au jour de l'Annonciation, « Le Seigneur est avec toi. » Désormais, cette parole retentit en elle pour toujours et le Seigneur est toujours le Seigneur avec Marie. On ne peut plus le voir à part. Le don fait partie de son être et le don, c'est son être. Il est amour, il est don, il est avec nous pour toujours jusqu'à la fin des âges. Et cette formule donc, « Le Seigneur est avec toi Marie » a pu être répercutée jusqu'à nous, à travers chaque Eucharistie, qui commence ainsi. « Le Seigneur soit avec vous. » Ou quand c'est un évêque, « La paix soit avec vous. » Mais la paix, c'est encore lui, c'est le ressuscité qui rentre dans le Cénacle. Désormais, Marie reçoit véritablement en son sein le Sauveur.
et ne fait plus qu'un avec lui, comme il ne fait plus qu'un avec elle, et à travers elle, les représentants de l'ancienne alliance, d'abord Zacharie et Élisabeth. On a souligné hier combien ce petit Jean sautait de joie, dansait de joie dans le sein de sa petite Vierge Marie. L'Évangile nous fait une opération d'échographie mystique assez étonnante qu'on voit représentée dans certains retables. Si vous allez à la vieille cathédrale de Salamanque, il y a tout un immense retable fait de tout petits tableaux comme une bande dessinée. Et je m'y suis trouvé une année où il y avait une grande exposition qui permettait par des échafaudages de grimper pour voir de près les représentations, mais elles étaient aussi projetées sur des diapositives. Et l'on voyait ces deux dames, ces deux petites femmes qui allaient l'une vers l'autre avec leur ventre transparent. On pouvait voir, il y avait dans le ventre de Marie le petit Jésus siégeant sur son trône et dans le ventre d'Élisabeth, Jean qui faisait la grande prosternation. Mais désormais, il est là, et nous ne le trouvons pas ailleurs. Donc, les représentants de l'ancienne alliance, la première alliance irrévocable, Zacharie, Élisabeth, Jean, le prophète, mais aussi ces pécheurs de païens dont nous sommes, comme dira saint Paul, tous nous devenons enfants d'Abraham, héritiers de la promesse. Nous entrons dans la foi de Marie et nous accueillons ce Dieu Emmanuel. Quand Dieu regarde le monde, il voit le oui de Marie. Il voit le cœur de Marie, il entend le oui de Marie. Nous, hélas, nous voyons tellement de noirceur, tellement de difficultés, tellement... Lui, il ne voit plus tout ça. Il ne voit que cela. Que cette petite lumière qui brille dans la nuit et qui va attirer le feu de l'Esprit-Saint. Et désormais, tout est concentré là. Un peu comme dans la vision de saint Benoît qui a vu au terme de sa prière, le monde entier se concentrait dans un grain de sable lumineux. En fait, c'était son cœur qui était devenu plus grand que le monde. Eh bien, à partir de ce point lumineux qui accueille entièrement la lumière et le feu de Dieu, le don de Dieu, qui lui permet d'être Emmanuel, d'être amour de cette petite créature pécheresse, à partir de là, oui, Dieu, la présence divine, peut rayonner par contagion sur toute l'humanité. Si Matthieu, le publicain, ou Zachée, publicain lui aussi, peuvent recevoir Jésus, c'est parce que Marie lui a ouvert la porte. C'est parce qu'il y a le cœur immaculé de Marie qui ouvre la porte de l'humanité. À partir de ce moment-là, même nos portes closes n'empêchent plus Jésus de passer. Et c'est pour ça qu'il pourra se retrouver au milieu des apôtres, dans le cénacle, toute porte fermée, parce que la porte de Marie a été ouverte. Désormais, tout est ouvert pour Dieu, plus rien n'empêchera. Marie lui a ouvert la porte et nous connaissons alors qui est Dieu, qui est notre Dieu. Il n'est que amour fou de son enfant et plus particulièrement celui qui s'est perdu. Mais pour que cela soit possible, pour que cette contagion d'amour soit possible, eh bien il faut un travail terrifiant qui est celui de la croix. Après avoir contemplé le mystère de l'incarnation, le mystère du don de Dieu, à travers Marie toute mère, à travers Marie toute vierge, à travers Marie nous révélant le cœur d'un Dieu avec nous, nous devons nous laisser conduire avec elle jusqu'au pied de cette croix. Sinon nous en restons à la surface, sinon nous en restons aux intentions. Devinons bien que ce n'est pas automatique que ce Dieu qui respecte infiniment la liberté de sa créature et qui ne pouvait pas rentrer dans le cœur de Marie si ce cœur n'était pas entièrement disponible, ouvert, limpide, immaculé, bien ce Dieu devra peu à peu se frayer un chemin grâce à la foi de Marie qui lui ouvre la porte, jusque dans le cœur des créatures les plus obscures, les plus pécheresses. Et cela, quand l'amour veut se donner dans un pays qui le refuse, ça s'appelle le travail de la croix. La croix est inévitable à cause de nous, parce que nous refusons l'amour. L'amour a trouvé une porte, mais encore faut-il qu'il puisse s'enfiler dans tous les couloirs que nous lui proposons. Il ne veut rien laisser en dehors de sa lumière. Alors nous devons contempler un petit peu la présence de Marie à la croix, qui va nous ouvrir de nouveaux espaces pour vivre l'alliance de Dieu avec les hommes et tout spécialement avec les pécheurs. Il s'agit bien de l'Eucharistie, il s'agit bien de l'action de grâce et de l'offrande de Dieu à notre monde.
tout l'être de Dieu est dans l'offrande. Mais il a besoin, pour que cette offrande aboutisse, d'être aidé. De même que une femme a été créée par Dieu aux côtés du premier Adam, pour qu'il soit un homme véritable. La création n'était pas achevée tant que la femme n'était pas créée. On peut dire que la femme est seconde, parce qu'elle vient après. On peut dire que la femme est couronnement, parce qu'elle vient au sommet. La femme doit s'appuyer sur l'homme, sur sa force. Mais l'homme n'est pas pleinement lui-même tant qu'il n'a pas la femme à ses côtés. Et je crois que nos familles doivent trouver là un nouvel horizon et une nouvelle source. Notre Église également. Et que, quel que soit notre état de vie, célibataire ou marié, célibataire consacré ou célibataire non consacré officiellement, mais je crois qu'on ne peut pas vivre le célibat chrétiennement si on ne le consacre pas, eh bien, nous avons besoin les uns des autres. Dieu est Trinité, Dieu est amour partagé, et nous avons besoin de la complémentarité homme-femme dans l'humanité pour vivre de cet amour. C'est ce qui se passe à la croix. À la croix, Dieu se donne. Dieu donne son unique parole, comme dira saint Paul. Il n'y a qu'une parole à nous dire, c'est le Christ et le Christ crucifié. C'est le dernier mot de l'amour. Mais ce mot, cette parole, vont-ils se perdre dans l'indifférence du monde? Les Hébreux qui, quelques jours auparavant, acclamaient Jésus, ont désormais lâchement abandonné leur enthousiasme à la jalousie de leur chef et se retrouvent finalement aussi piètre que les occupants romains. C'est toute l'humanité, juifs et païens, qui condamne Jésus et qui veut l'exclure. Les disciples même ont fui, les femmes pleurent, et même le disciple que Jésus aimait ne pourra dire de lui-même « il crut » qu'à la page suivante de l'Évangile, quand au matin du dimanche, il verra les linges affaissés dans le tombeau vide. Alors là, il pourra dire « il vit et il crut » en parlant de lui-même. Mais en attendant, seul tient sa place au pied de la croix celle à qui Jésus peut s'adresser en l'appelant « femme », la mère de Jésus, qui devient la mère, tout simplement. L'évangéliste dit, dans ce chapitre 19, versets 25-27 de saint Jean, au cœur du récit de la crucifixion, il y a le premier épisode, c'est l'affichage du panneau, Jésus de Nazareth, roi des Juifs. Deuxième épisode, le partage des vêtements. Quatrième épisode, ce sera le coup de lance. Cinquième épisode, l'ensevelissement. Le troisième, au cœur des cinq, c'est Jésus et sa mère. Elle est d'abord présentée comme la mère de Jésus. Nous notons que dans le quatrième évangile, dans l'évangile de Jean, elle n'est jamais appelée par son nom. Elle est la mère de Jésus. Je vous l'ai dit, tout entière relative à celui qui lui est confié. Elle n'existe pas pour elle-même. Il n'y avait pas de glace à Nazareth. Rien. Tout est donné. Et du coup, tout est reçu. C'est le jeu trinitaire, c'est le jeu chrétien. Mais nous avons peur. Nous gardons. Du coup, nous mourons. Elle est uniquement la mère de Jésus, au pied de la croix. Et puis, en l'espace de ces 3-4 lignes, elle devient la mère. Voyant sa mère et auprès d'elle, le disciple qu'il aimait, Jésus dit à la mère, « Femme, voilà ton fils. » Elle est donnée au disciple, il la prend désormais avec lui, dans son intimité, pourrait-on traduire, dans ses biens propres. Elle est la femme qui accueille le mystère. Elle accueille l'esprit que souffle Jésus. L'expression de saint Jean est très symptomatique. Il inclina la tête et livra l'esprit. Si l'on avait voulu simplement décrire la mort physique, on aurait dit, il expira et sa tête s'inclina, si l'on avait voulu à tout prix marquer cela. Mais non, c'est un acte volontaire de Jésus. Ma vie, nulle ne la prend, mais c'est moi qui la donne. Il incline sa tête d'abord et il livra l'esprit, avec le mot technique de la tradition, de la livraison, si l'on veut. Il livra l'esprit. Puis, une fois mort, le coup de lance, et c'est l'eau et le sang qui jaillissent, l'eau du baptême et le sang de l'Eucharistie. Donc l'esprit, l'eau et le sang sont donnés, qui vont être les aliments de la vie de l'Église pour tous les siècles. Ce serait pour rien. Tout se serait perdu s'il n'y avait pas un cœur croyant pour recevoir cela, s'il n'y avait pas la femme à côté de l'Adam nouveau. Et de même que, aux premières pages de la Genèse, il avait fallu qu'Adam soit endormi d'un sommeil mystérieux pour que de son côté,
Le Seigneur tire la femme de même. Il faut que Jésus soit endormi du sommeil de la croix pour que, de son côté ouvert, jaillissent les aliments de l'Église nouvelle, qui est tout entière contenue en ce vendredi soir et jusqu'au matin de Pâques dans le cœur croyant de Marie. Sinon, il y a comme une césure, une parenthèse dans le don de Dieu. Et on ne voit pas comment ce don pourrait nous être offert au matin de Pâques ou au matin de Pentecôte s'il n'y avait pas un accueil qui nous le transmette, qui nous permette de le recevoir. Quand nous disons, avant la prière, avant la communion, « Seigneur Jésus-Christ, ne regarde pas nos péchés, mais la foi de ton Église », ce serait bien prétentieux si l'Église c'était nous. Il vaudrait mieux que nous n'attirions pas trop l'attention du Seigneur sur la qualité de notre foi à ce moment-là. Mais au cœur de l'Église, il y a la foi indivise, la foi parfaite de Marie. Alors Dieu peut se donner. Et alors nous pouvons aller communier. Mais pour cela, il a fallu que ce cœur soit creusé, soit laminé, soit vidé de lui-même. Dans ce mouvement que le Saint-Père, dans son encyclique sur la mère du Rédempteur, appelle une kénose. Kénose, c'est un mot grec qui signifie vidage. Le mot n'est pas très heureux en français, donc on garde un peu le mot technique, kénose. Hein. Jésus lui-même a été vidé, s'est vidé de son rang de Dieu pour nous rejoindre, nous pauvres hommes, jusqu'à devenir un condamné à mort. Il est descendu au plus bas, c'est pourquoi Dieu l'a exalté. Il peut rebondir dans le sein de Dieu parce qu'il est allé jusqu'à l'extrême de l'amour. Eh bien, il faut qu'une créature partage ce mouvement. Sinon, il n'est pas reçu. Sinon, c'est un beau spectacle que nous admirons. Mais c'est l'eau sur les plumes du canard, ça ne pénètre pas. Il faut qu'il y ait du côté du récepteur un accueil analogue au don qui lui est fait. Eh bien, le Saint-Père parle de la kénose la plus profonde qui ait existé dans l'histoire de l'humanité, la kénose du cœur de Marie. Elle est vidée, non seulement de ce qu'elle a offert elle-même, elle a offert son union avec Joseph, elle a offert sa réputation, elle a offert tout sentiment de propriété la plus naturelle qui puisse être sur son enfant. Eh bien, il faut qu'elle offre non seulement ce qui lui appartenait, naturellement, mais ce que Dieu lui a donné. Elle va jusqu'au bout du sacrifice d'Abraham. Et elle n'a même pas la ressource de dire à Dieu, « Tu m'as menti. » Parce que tout de la prophétie faite au jour de l'Annonciation s'est réalisé à la lettre. Sous ses yeux, son fils est exalté sur un trône. Mais ce trône, c'est une croix. Il est couronné, mais d'une couronne d'épines. Il a tenu en main un sceptre, mais c'était un roseau qu'on lui avait remis, comme le manteau rouge pour se moquer de lui. Et on peut même dire à Marie que la royauté de Jésus est inscrite à la face du monde, en hébreu, en grec et en latin. La prophétie s'est accomplie. Elle n'a rien à dire. Et elle reste en silence. Marie se tait pour que rien ne vienne troubler l'unique parole de l'amour livrée sur la croix. Ainsi se renouvelle l'alliance de Dieu avec les hommes. Depuis toujours, Dieu avait voulu faire alliance. Et pour cela, il avait invité son peuple à manger avec lui. Vous connaissez peut-être cet épisode du livre de l'Exode, au chapitre 24, où Moïse doit choisir 70 anciens d'Israël pour monter avec lui sur la montagne du Sinaï et pour faire un petit pique-nique avec le bon Dieu. Sur ces privilégiés,

le côté de Dieu et le côté de l'homme, et que l'homme puisse enfin manger avec Dieu, sans mentir, sans faire de cette attitude simplement un geste physique, mais que son cœur aussi soit engagé. Pour cela, il faut qu'il se coule dans l'attitude de Marie, qui, de même qu'elle a pu dire, quand l'ange lui a proposé de porter le Fils de Dieu, « Qu'il me soit fait selon ta parole », elle va dire aux serviteurs des noces de Cana, « Faites tout ce qu'il vous dira. Tout ce que le Seigneur a dit, nous le ferons. » Oui, nous le ferons si nous nous coulons dans la foi de Marie. Ainsi, tout est sacrifié de ce que nous voudrions conquérir par nous-mêmes, mais tout est reçu de ce que Dieu veut nous donner. L'homme, adulte, est un enfant de Dieu qui se reçoit toujours et entièrement de lui. Nous venons comme des tout-petits, comme des pauvres, nous disait-on hier. Il s'agit donc d'un sacrifice, mais en vue d'un gain infiniment plus grand. Et ceux qui le comprennent, tout au long de l'Évangile, ce sont d'abord des femmes. Regardez-les, toutes celles que Dieu appelle de ce nom de femme, que Jésus appelle de ce nom de femme, comme il le fait à Marie à Cana, comme il le fait au pied de la croix. Il le fait à quelques autres. La Samaritaine au bord du puits, l'adultère anonyme que les hommes veulent lapider. Vous voyez qu'il s'agit de tout autre chose que d'un état de perfection morale. La Madeleine au tombeau vide, vous notez qu'aucune de ces femmes, nous ne connaissons leur nom. La Samaritaine, la femme adultère, la Madeleine, ce n'est pas son nom, elle est de Magdala, alors elle est la Madeleine. Eh bien, justement, à travers elle, la femme se voit à la fin du quatrième évangile appelée du nom de Marie. Je vous ai dit, la mère de Jésus, dans le quatrième évangile, nous ne savons pas comment elle s'appelle, nous n'avons pas son nom d'état civil. Mais, au matin de Pâques, celle qui est encore la femme, « Femme, pourquoi pleures-tu? Qui cherches-tu ?» Celle que tout le monde appelait la Madeleine, la Madelon de nos régiments, celle qui n'avait pas d'existence dans l'amour, dont d'existence dans la vérité, eh bien elle reçoit le nom de celle qui a perdu le sien. Pour que toute femme puisse vivre la fécondité de la Vierge et participer au privilège de son immaculée conception dans la joie d'une naissance nouvelle et éternelle. Elle reconnaît son rabouni quand elle s'entend appeler du nom de Marie. Elle est immaculisée, elle est virginisée et elle est fécondée puisqu'elle devient l'apôtre des apôtres. Elle va porter la bonne nouvelle à ses pauvres disciples qui sont claquemurés dans leur cénacle. Ainsi, la femme accède à la vérité du troisième jour. Vous avez peut-être noté que les noces de Cana, auxquelles j'ai fait allusion, et où Marie dit cette parole aux disciples, aux serviteurs de la noce, « Faites tout ce qu'il vous dira », où Marie enfante ses disciples dans la foi, elle fait de ses serviteurs des disciples qui écoutent, et il fallait le faire tout de même, aller remplir, chercher 600 litres d'eau pour remplir ses jarres, alors qu'on se serait bien contenté de quelques litres de vin. Eh bien, elle les enfante à la foi, parce qu'elle se tient au troisième jour. Le troisième jour, il y eut des noces à Cana de Galilée. Le troisième jour, c'est le jour après le jeudi et après le vendredi saint. Elle traverse le samedi saint et elle enfante le dimanche de Pâques. C'est celui des noces humano-divines. Et c'est elle, c'est la femme, qui a mission d'y introduire l'homme, les disciples et petits serviteurs que nous sommes. C'est pour ça qu'il est beau, dans les liturgies orientales, on n'entre pas dans le sanctuaire pour célébrer l'Eucharistie sans chanter Marie. Nous, nous nous contentons de faire mémoire de la bienheureuse Vierge Marie. Et sans doute que notre mémoire est un peu distraite. Chante vraiment le chant des chérubins. Et c'est vraiment tout un enfantement, c'est l'incarnation du Verbe qui se réalise. Ainsi est permise une solidarité nouvelle avec les pécheurs. Ainsi est permis ce renouvellement de l'Alliance qui avait, depuis les origines, toujours échoué. Mais il faut pour cela que la femme, comme Jésus, s'implique entièrement dans l'offrande. Vous vous souvenez de ce dialogue aux noces de Cana, dialogue étonnant. Ils n'ont pas de vin. « Femme, que me veux-tu ? » Qu'y a-t-il? En quoi cette affaire nous concerne-t-elle, toi et moi? Qu'y a-t-il entre toi et moi? Mon heure n'est pas encore venue. Elle ne dit rien.

0: Il se tourne vers les serviteurs. Faites tout ce qu'il vous dira. Et c'est le début de l'Alliance nouvelle. Ce qu'elle doit comprendre, c'est que le vin des noces ne pourra être donné que quand Jésus sera entièrement offert sur la croix. Et que pour cela, il doit être comme séparé de son Père pour que s'agrandisse au cœur de Dieu un espace qui puisse accueillir jusqu'au dernier des pécheurs. Et que de même que Jésus acceptera d'être ainsi séparé de son Père par amour, non pas par manque de confiance, de même, elle, la femme croyante qui accompagne le mystère, devra aussi accepter d'être séparée de son Fils. Marie vit au pied de la croix ce que le Père vit devant le sacrifice de son Fils. Il n'est pas au balcon du ciel indifférent devant le mystère, en se disant de toute manière dans 3 jours, tout est rattrapé. Pas plus que Marie au pied de la croix. Non. Il y a un déchirement du cœur. Le Père ne peut pas souffrir la passion, mais saint Bernard nous dit qu'il souffre de compassion. Et c'est bien de cela qu'il s'agit pour le cœur de Marie. Pour que les pécheurs trouvent à nouveau leur place dans le cœur de Dieu, eh bien ce cœur se déchire. Et nous l'observons à Gethsémani, où Jésus transpire d'une sueur de sang qui coule jusqu'à terre. C'est là qu'il verse d'abord son sang. Tout est donné, mais la femme l'accompagne sur ce chemin. Et le disciple devra apprendre à veiller à Gethsémani, d'où tout le sens de l'heure sainte que nous célébrons, pour essayer de compenser pauvrement cette heure dans laquelle les disciples au Jardin des Oliviers ont dormi. Jésus est en agonie jusqu'à la fin du monde, nous dit Pascal, il ne faut pas dormir pendant ce temps-là, parce que c'est le moment où il se donne et c'est le moment où nous sommes enfantés, c'est la naissance de l'Église. J'en arrive donc à ce troisième point, après avoir contemplé le mystère de l'incarnation et le mystère de la croix, comment le don de Dieu, qui se livre entièrement au cœur d'une femme qui l'accueille au jour de l'Annonciation, se livre entièrement à la croix pour rejoindre les pécheurs que nous sommes, dans la mesure où ils acceptent de participer à la foi de Marie, à partir de ce moment-là, ça y est, nous sommes enfantés à la vie nouvelle. Nous sommes membres de l'Église, l'Église étant bien autre chose qu'une association même religieuse. L'Église, c'est le corps du Christ. L'Église, c'est la vie de Dieu qui germe et qui grandit dans nos cœurs et qui petit à petit les fait éclater aux dimensions de son cœur. L'Église, c'est le corps du Christ. C'est le sang du Christ. C'est la vie de Dieu. Désormais, Marie va nous apprendre à vivre en Église. C'est pourquoi la dernière mention qui est faite d'elle dans le Nouveau Testament, si l'on accepte une mention un peu différente dans la vision de l'Apocalypse, de la femme couronnée, enveloppée de soleil et couronnée d'étoiles dans le ciel, la dernière mention de la petite Marie de Nazareth dans le Nouveau Testament, c'est au début des Actes des Apôtres. Les disciples étaient en prière avec quelques femmes, dont Marie, la mère de Jésus. Et cette prière est essentielle. S'il n'y a pas cette prière, il n'y a pas de descente de l'Esprit-Saint. Contemplons donc cette naissance de l'Église. Comment s'opère-t-elle? Il y a 2 piliers, je crois, qui nous permettent de vivre en Église et que Marie nous apprend. J'ai nommé l'adoration et le pardon. Ils sont eucharistiques, tous les deux. Marie se tient dans l'adoration au pied de la croix. Elle accueille l'Esprit, elle reçoit l'eau et le sang, elle reçoit le corps de Jésus. L'Église naît du côté de Jésus endormi sur la croix. L'Église est tout entière en Marie à cet instant, nouvelle Ève, femme véritable, mère des vivants de la nouvelle création. Les premiers vivants du monde ancien n'étaient nés que pour la mort. Caïn avait tué Abel et était mort à son tour. Mais les frères issus du sein de Marie-Église n'auront plus qu'un seul cœur et une seule âme, le cœur du Christ. C'est pourquoi il n'est pas divisible, parce qu'il n'y en a qu'un. Ce n'est pas seulement le nôtre qui, par bonne volonté, par générosité, se rapproche de celui des autres. Alors là, hélas, ce serait bien fragile. Mais c'est le cœur du Christ que nous recevons. Et le nôtre doit disparaître à partir de ce moment-là. Mais toi, c'est le cœur du Christ. Donc il ne peut plus y avoir de division. Mais cette opération n'est jamais évidemment réalisée une fois pour toutes. Ce que nous recevons à travers l'adoration, c'est-à-dire, vous savez, le mot adorer, dans os oris, c'est la bouche en latin, hein, c'était le geste que l'on faisait devant des statues, devant des signes religieux, pour envoyer un baiser, pour adorer, et de ma bouche, envoyer un signe de vénération, d'affection à la divinité vers laquelle on se tournait. Bien, l'adoration, c'est bien beaucoup plus encore que d'envoyer quelque chose, c'est de communier à cette vie qui m'est faite par tout mon être. C'est le déploiement de l'Eucharistie, c'est à la fois sa préparation et sa prolongation. Le Saint-Père a de belles pages de méditation sur ce mystère. Mais l'adoration constitue en même temps ce lien du Christ et du fidèle, constitue en même temps le climat nécessaire au pardon qui fait revivre. Il y a le lien vertical de l'adoration, si vous voulez, et le lien horizontal du pardon. En effet, le lien avec Jésus n'est jamais acquis une fois pour toutes. Sans cesse nous renaissons dans ce mystère, donc sans cesse nous nous replongeons dans l'adoration pour sans cesse recréer ce climat d'unité entre nous par la grâce du pardon. L'homme qui, par l'adoration, laisse Dieu être Dieu en lui, ne pourra rester enfermé dans ses blessures. C'est pourquoi il est tellement nécessaire, quand nous nous déchirons intérieurement, ou en couple, ou en famille, ou avec des voisins, ou avec des collègues, de pouvoir se plonger, si possible, ensemble, dans l'adoration. Parce que là, nous allons recevoir la source. L'homme qui laisse Dieu être Dieu en lui, c'est cela l'adoration. On s'efface, on se laisse absorber. Ne pourra rester enfermé dans ses blessures, parce que ses blessures deviennent pour lui l'occasion de s'unir aux souffrances du Christ et d'ouvrir par elles un nouveau chemin. Et alors vient le pardon, qui est la capacité d'être jeune, de participer à une renaissance puisée aux sources du cœur ouvert de Dieu sur la croix. Quelqu'un qui est puissant dans l'adoration, quelqu'un qui sait renaître de Dieu, a la capacité de pardonner. Nous le savons, quand ça va mal, allez à la chapelle, allez à l'église, posez tout cela. On me racontait l'histoire de Mère Teresa, mais enfin des petites sœurs indiennes qui vivaient au milieu des pauvres, dans un village où un jour, des voisins de notre village, qui étaient hostiles à cette communauté chrétienne, sont venus boucher le puits du village pendant la nuit. Alors, c'était condamner le village à mort, évidemment. Alors, évidemment, révolte immédiate, on va aller leur casser la figure, on va leur rendre l'appareil, etc. Elle dit non. Les petites sœurs disent, nous allons y aller. Mais d'abord, nous allons aller prier. Et alors les personnes qui me racontaient cela, qui étaient des médecins, étaient partis quelques mois à aider ce dispensaire, et logés à côté de la chapelle, par une cloison qui n'était pas insonorisée, et toute la nuit ils entendaient le murmure de la prière, jusqu'à ce qu'enfin le cœur soit apaisé. Je dis, maintenant nous pouvons y aller. Ils sont allés au village voisin, et là ils ont palabré, à nouveau, deux jours, trois jours, hein, adoration, pardon, c'est la même chose. Et bilan des courses, tout le monde est revenu pour déboucher le puits et le réouvrir. Je crois que même si tout ne se passe pas de manière aussi satisfaisante à nos regards, dans nos situations quelquefois douloureuses, c'est là en tout cas que se trouve la source toujours possible et toujours neuve d'une résurrection. Grâce à l'Eucharistie, nous sommes contemporains de la vie éternelle. Voici ce qu'écrit le Saint-Père dans son encyclique sur l'Église vie de l'Eucharistie. Celui qui se nourrit du Christ dans l'Eucharistie n'a pas besoin d'attendre l'au-delà pour recevoir la vie éternelle. Il la possède déjà sur terre comme prémisse de la plénitude à venir. Cette garantie de la résurrection vient du fait que la chair du Fils de l'homme donnée en nourriture est son corps dans son état glorieux de ressuscité. Avec l'Eucharistie, on assimile pour ainsi dire le secret de la résurrection. C'est pourquoi saint Ignace d'Antioche, tout premier père de l'Église, définit avec justesse le pain eucharistique comme remède d'immortalité, antidote pour ne pas mourir. Et il écrit cela tandis qu'il était conduit au martyre à Rome où il allait être dévoré par des lions. Je termine en soulignant peut-être deux petits épisodes de l'Évangile qui nous permettent d'aller jusqu'au un peu plus loin, en tout cas, dans la compréhension de ce mystère à l'aide de Marie. Ces premiers petits gestes, il n'est pas directement marial, mais quand nous avons vu Marie attentive aux besoins des gens des noces de Cana et aux gestes des serviteurs, Nous pouvons la reconnaître aussi derrière, ce geste que Jésus a voulu poser dans l'évangile de Jean au cours de son dernier repas, le lavement des pieds. Dans l'Eucharistie, à l'image de Jésus, nous sommes invités à nous dépouiller de nous-mêmes pour nous laisser revêtir de son amour. Nous pourrions, de manière un peu analogique, un peu exagérée, mais dire que nous nous laissons transsubstancier, de même que le pain et le vin se laissent dépouiller de leur substance pour recevoir la substance du corps et du sang du Christ, de même nous. Nous nous laissons dépouiller de toutes nos prétentions à exister par nous-mêmes pour ne plus exister que comme des petits serviteurs de nos frères. Ce n'est plus moi qui vis, c'est Christ qui vit en moi, dira saint Paul. Voilà ce qu'évoque, ce que signifie en profondeur le geste du lavement des pieds. Mais Jésus ne se fait aucune illusion, vous savez. Et la présence de Marie à l'Eucharistie est pour nous une école de réalisme. En effet, la messe n'a rien de romantique. Mais vous savez, la conception de Jésus dans le sein de Marie et sa naissance dans la grotte de Bethléem n'avaient non plus rien de romantique, hein, malgré toutes nos jolies crèches, et certainement pas la passion et la mort sur la croix. Eh bien, figurez-vous que la première Eucharistie n'avait certainement rien de romantique. Pendant que Jésus se donne, les disciples se disputent pour savoir qui d'entre eux est le plus grand. Au moment de la dernière scène, Luc chapitre 22, et Jésus peut sans mal leur déclarer « La main de celui qui me livre est là, sur la table, pas simplement celle de Judas. » Et il peut annoncer à Pierre son triple reniement. Dans l'Eucharistie, nous sommes clairement mis en face de nos illusions, nos désordres, nos échecs. L'amour du Christ se fait guérison et pardon. Mais alors, si nous acceptons cela, d'être de pauvres pécheurs pardonnés, comme nous le soulignait hier, nous pouvons, une nouvelle fois, nous laisser prendre dans le cœur de Marie pour chanter avec elle son action de grâce et sa louange. Si nous reprenons le Magnificat, nous allons chanter « Mon âme exalte le Seigneur, exulte mon esprit en Dieu mon Sauveur ». Littéralement en hébreu, mon Sauveur, c'est Yeshua, c'est Jésus. Exulte mon esprit en Dieu, mon Jésus. Et nous pouvons alors communier. Dieu vient prendre chair de notre chair pour nous assimiler à son fol amour divin, à son être de Dieu amour. Désormais, quel que soit notre état de vie, que nous soyons hommes ou femmes, célibataires ou mariés, nous sommes tous des témoins des noces de l'agneau. Nous sommes tous invités aux noces de l'agneau. Nous sommes tous des amis de l'époux qui laissent grandir en eux la vie inaugurée par l'Alliance nouvelle sur la croix. Et nous nous oublions de nous-mêmes. C'est là peut-être le plus grand bienfait de vivre l'Eucharistie avec Marie. Nous ne cherchons plus à posséder, ni même à nous laisser transformer. Nous cherchons à être celui qui aime, à être celui qui laisse l'autre grandir. Nous cherchons d'être toujours moins l'aimé que l'amant. Dieu, en effet, est toujours celui qui aime davantage qu'il n'est aimé. Et notre vocation est le sommet de notre joie, la joie de l'ami, de l'époux, la joie de la maman qui donne la vie à son enfant, qui accueille la vie de son enfant. N'est-ce pas de se mourir d'aimer? Amen.
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0: Bonjour à tous, bienvenue. Alors, effectivement, comme disait Marcel et comme le dit la diapositive derrière moi, donc cet après-midi, je vais vous entretenir sur le oui de Marie qui guide et inspire notre propre oui, notre propre réponse dans notre chemin chrétien à la suite du Seigneur, particulièrement éclairé par le thème d'année que le sanctuaire nous donne de vivre et de méditer, celui de l'Annonciation, ce fiat de la Vierge Marie, quand l'ange lui dit, je te salue, comblé de grâce, le Seigneur est avec toi. Dans la Sainte Écriture et dans le Nouveau Testament particulièrement, à trois reprises, on retrouve ce oui de la Vierge Marie. Le premier, c'est celui de l'Annonciation. Le deuxième, c'est celui des noces de Cana. Et puis, ce fiat est reprononcé par la Vierge Marie lorsqu'elle se tient debout au pied de la croix quand le Christ remet son esprit au Père. Trois fois dans sa vie, trois fois de manière publique, la Vierge Marie redit ce oui au Seigneur. Et cela nous rejoint, nous aussi, dans notre propre marche à la suite du Christ, dans notre propre réponse à cet appel du Seigneur. À chaque fois, Annonciation, Cana, au pied de la croix, c'est parce que Marie est cette femme à la fois pétrie de l'Esprit Saint et remplie de la parole de Dieu qu'elle peut prononcer un oui total et libre au Seigneur. Alors, pour nous, cette question qui se pose, cette interrogation, et moi, que dois-je faire, que puis-je faire pour pouvoir répondre oui au Seigneur, pour pouvoir accepter ce plan divin que Dieu a pour moi et ainsi faire peut-être comme les astronautes sur la Lune avaient dit, un petit pas pour l'homme, mais un grand pas pour l'humanité, un petit pas pour nous, mais un grand pas pour notre sainteté. Au jour de l'Annonciation, la Vierge Marie se retrouve donc seule dans cette nuit. Et là, dans le secret d'une maison, et ce secret, nous le retrouvons quelque part ailleurs, qui est le secret aussi auquel nous sommes invités le mercredi des cendres, quand le Seigneur nous dit, quand tu pries, retire-toi dans la pièce la plus secrète de ta maison, prie là ton Père qui est présent dans le secret, ton Père qui est présent dans le secret te le rendra. Voilà comment, dans la vie de la Vierge Marie, ces autres mots de l'Évangile peuvent s'éclairer, peuvent nous parler. C'est dans le secret d'une certaine solitude que Dieu vient à notre rencontre, que Dieu est venu à la rencontre de la Vierge Marie. Là, dans cette maison de Nazareth, il y a ce fameux, ce beau et ce grand dialogue avec l'ange Gabriel. Et ces mots qui sont prononcés, je te salue comblé de grâce, le Seigneur est avec toi. Que tout se fasse pour toi, que tout se fasse pour moi selon ta parole. Voilà le premier fiat de la Vierge Marie dans le secret d'une pièce pour nous, dans le secret de notre prière. Bien sûr, pour pouvoir répondre et pour pouvoir dire ce fiat, la Vierge Marie avait un cœur tout préparé, notamment parce qu'elle était pétrie de cette parole de Dieu. Si l'on remonte dans l'éducation et dans la vie de la Vierge Marie, nous nous retrouvons avec ce mystère de la présentation de la Vierge Marie au temple et dans la tradition spirituelle de la compagnie de Saint-Sulpice, il y a cette fête de la vie intérieure de la Vierge Marie. Alors, quand j'étais au séminaire à Saint-Sulpice, à Issy-les-Moulineaux, peut-être que cette phrase nous faisait un peu trop sourire naïvement, mais elle nous rappelle dans ce mystère de la présentation de la Vierge Marie, justement, l'intimité de cette fréquentation de la parole de Dieu qui permet de pouvoir se préparer à l'accueillir et se préparer à l'accueillir certainement que nombre d'entre nous l'ont déjà vécu, se préparer surtout à se laisser déranger par un Dieu qui se fait présent, peut-être au moment où on ne l'y attend pas, pour paraphraser une grande réplique culte d'un des films français, mais surtout pour pouvoir reconnaître que là, Dieu est présent, là, Dieu me parle, là, Dieu m'appelle, et il m'appelle à lui donner une réponse. Donc, avant de se mettre dans cette vie de prière, de déjà commencer par une vie de fréquentation de la parole de Dieu. Se mettre en présence de ce Dieu qui nous parle, de ce Dieu qui nous rappelle sans cesse qu'il veut faire alliance avec nous, et cette alliance, nous savons qu'elle en est le terme, nous savons qu'elle en est le terme à la fois dans ce qui en est la fin, mais aussi dans ce qui en est le terme, dans cette dimension peut-être un peu juridique ou contractuelle, cette vie éternelle. Depuis la création du monde, depuis la fondation du monde, Dieu ne cesse d'appeler l'homme à la vie, il ne cesse d'appeler l'homme à la vie éternelle, c'est-à-dire à cette vision béatifique, c'est-à-dire à cette intimité avec lui. Et ça, ça commence dans une proximité avec la parole de Dieu. Si on regarde la vie et le ministère des prophètes dans l'Ancien Testament, ils n'ont eu de cesse de rappeler aux hommes cette proximité de Dieu, cette rectitude avec laquelle il faut suivre les commandements de Dieu pour justement parvenir à cette vie éternelle. Première étape donc pour nous que nous montre la Vierge Marie, cette intimité avec la parole de Dieu qui est à la fois la source, mais également d'une certaine manière le sommet de la préparation intérieure de chacun d'entre nous pour pouvoir répondre à l'appel du Seigneur, pour pouvoir répondre à cette intimité qu'il veut établir avec chacun d'entre nous. Deuxièmement, comme on vient de l'entendre dans ce récit de l'Annonciation, donc le secret de cette prière. Une chose est sûre, nous sommes tous, comme on peut l'entendre ça et là et comme on peut le dire, des animaux sociaux. Nous avons besoin de relations sociales pour pouvoir vivre, pour pouvoir nous épanouir, certes. Mais, et cela se traduit d'une certaine manière, par une vie ecclésiale, par une vie communautaire, c'est-à-dire que ensemble nous pouvons nous présenter au Seigneur, ensemble nous avons à nous offrir au Seigneur, en église, en communauté, dans des temps de prière communautaire qui manifestent justement et qui nous rappellent quelque chose d'essentiel, cette vie ecclésiale que le Christ a établie dès le début de son ministère public, notamment au Cénacle, quand le soir de la résurrection, il apparaît à ses disciples et il leur dit « La paix soit avec vous » et soufflant sur eux, il leur donna son Esprit Saint. Et donc, cette prière communautaire, elle ne doit pas se détacher de cette prière personnelle. Ces moments où je me retrouve face à je suis. Je me retrouve face à je suis. Je suis, c'est le Seigneur avec cette dénomination qu'il fait de lui-même avec Moïse au buisson ardent, mais c'est moi. Dans celui qui a été appelé par son nom dès le sein de sa mère, comme nous le lisons dans le livre du prophète Jérémie, c'est moi qui me retrouve dans cette intimité et dans cette relation si particulière avec le Seigneur. La prière personnelle, je crois, elle a quelque chose de très exigeant. La prière communautaire, c'est presque un peu facile. Vous me permettrez de faire un parallèle avec un pèlerinage. On vous donne des dates, on vous donne des heures de conférence et vous y venez. Peut-être qu'on peut faire l'impasse parfois de quelques conférences, mais quand on fait le choix de s'inscrire à un pèlerinage, il y a quelque chose de l'ordre de l'extérieur qui m'oblige à... Pour la vie de prière personnelle, comme il s'agit de quelque chose de discret, d'invisible, qui en apparence n'a pas d'incidence sociale, effectivement, si je décide de ne pas y aller, il n'y en a qu'un qui le sait. Il n'y en a qu'un qui le sait et du coup... Eh bien, l'incidence sociale, elle ne nous apparaît pas clairement. Presque, on se dit qu'il n'y en a pas. Et donc, cela pour dire que, effectivement, cette vie de prière personnelle, cette vie d'intimité personnelle avec le Seigneur, elle est exigeante parce qu'elle nécessite un acte de notre volonté, un choix ferme qu'il faudra tenir le reste du temps auquel il faudra faire porter du fruit. Et ça, dans une nature humaine marquée par le péché originel, nous savons que c'est quelque chose qui est mis à rude épreuve. Et pourtant, dans la vie de la Vierge Marie, cette intimité de l'Annonciation, cette intimité de la maison de Nazareth nous rappelle, oui, que c'est la prière personnelle qui permet de cimenter tout ce qui se vit de manière communautaire. C'est la prière personnelle qui permet, oui, de donner forme à tout ce fond que nous pouvons recevoir de manière communautaire. C'est la prière personnelle qui permet de confirmer in fine quelque chose que nous avons pu percevoir de manière communautaire, quelque chose que nous avons pu percevoir de manière ecclésiale, c'est là, in fine, que ce véritable et profond oui se prononce dans l'intimité, dans cette relation personnelle avec le Seigneur. Et donc, cette prière personnelle qui permet effectivement de nous ouvrir profondément à la vie comme le fiat de la Vierge Marie permet à la vie d'entrer dans le monde. Au récit de l'Annonciation, effectivement, en répondant oui au Seigneur, Marie permet de déverrouiller déjà, oui, ces portes du paradis, qui ont été fermées par le péché d'Adam et Ève et que Dieu n'a cessé de vouloir rouvrir pour chacun d'entre nous. Ce fiat de Marie qui commence, qui initie, oui, d'une manière toute spéciale et qui donne forme, c'est-à-dire qui va donner un visage à ce salut que Dieu inaugure dans le monde en donnant naissance au Fils de Dieu, en donnant naissance au Christ. Le fiat prononcé dans la vie personnelle comme ouverture à la vie. Voilà ce que nous enseigne aussi ce mystère de l'Annonciation. Voilà ce que le fiat de l'Annonciation et ce fiat personnel doit permettre pour chacun d'entre nous. Il y a ensuite le fiat de la Vierge Marie au moment des noces de Cana. Aux noces de Cana, ce n'est pas la Vierge Marie qui se met en avant pour essayer d'arracher à son fils quelque chose. C'est Marie qui publiquement décide de collaborer au plan divin de Dieu. C'est Marie qui publiquement interpelle l'Église pour que ce qui est encore en germe puisse se réaliser. C'est là l'Église tout entière qui est mobilisée. Et donc, cela nous renvoie à notre propre participation à la vie ecclésiale, cela nous renvoie à notre propre docilité à cette vie ecclésiale, de savoir où est-ce que nous nous positionnons Et comment est-ce que nous faisons le choix de pouvoir y participer? Faites tout ce qu'il vous dira. Effectivement, c'est dans la tradition de l'Église, c'est dans l'Église qu'est authentifié un véritable appel du Seigneur. C'est l'Église qui confirme un appel. C'est très vrai, par exemple, pour un prêtre, par la voix de son évêque qui est appelé à l'ordination. C'est dans l'Église aussi que peut être confirmé, oui, tel ou tel appel à pouvoir suivre le Seigneur. Voilà ce qui est mis sous nos yeux dans ce mystère de Cana. Et ce mystère de Cana qui déjà, d'une certaine manière, préfigure ce grand mystère, le don du corps et du sang du Seigneur avec cette eau changée en vin. Dans l'Église, Dieu se donne. Par l'Église, Dieu se donne à moi. Voilà ce que la Vierge Marie met sous nos yeux avec ce deuxième fiat. Par l'Église, Dieu se donne à moi. Par mon oui intime, je me donne au Seigneur. Par ce oui prononcé à Cana, Dieu vient se donner à moi. Et si nous faisons un parallèle avec effectivement l'Annonciation, si nous faisons un parallèle aussi peut-être avec la présentation de l'enfant Jésus au temple, quand Dieu veut se donner à moi, reconnaître que cela vient bouleverser un train-train quotidien, reconnaître que cela vient bouleverser des habitudes, reconnaître que cela vient bousculer des plans et du coup, cela vient remettre profondément en question ce oui que j'ai pu prononcer. Cela vient bousculer et remettre en question ces plans peut-être trop humains que j'ai faits parce que justement, ils n'étaient pas ceux d'un Dieu qui se donne à moi. À Cana, la confiance et l'assurance de la Vierge Marie nous rejoignent dans la confiance et l'assurance que nous pouvons et que nous devons avoir chacun quand nous choisissons librement, en conscience et en vérité, de suivre le Seigneur. Comme nous le dit le Seigneur dans l'Évangile, celui qui veut marcher à ma suite, qu'il renonce à lui-même, qu'il prenne sa croix et qu'il me suive. Ou, on peut faire à travers ce passage de l'Évangile aussi, je crois, un parallèle avec cette fameuse barque qui est prise dans la tempête et le Seigneur qui est là et qui dort. Peut-être que d'une certaine manière, à Cana, on pouvait se dire que le Seigneur dormait un peu et il a fallu ce mot de la Vierge Marie pour le réveiller. Mais à Cana, face à la tempête, ou en nous remémorant ces mots de suivre le Christ, cela veut dire prendre sa croix, eh bien, effectivement, il nous faut nous abandonner et faire confiance. Voilà ce que le fiat de Marie à Cana met sous nos yeux, l'abandon et la confiance, qui sont deux éléments nécessaires pour pouvoir affermir le oui personnel que nous avons prononcé pour pouvoir accueillir un Dieu qui se donne à nous et qui veut se donner sans cesse. Confiance et abandon, certainement pour ne pas se laisser ébranler par toutes les vicissitudes, par toutes les tempêtes, par tout ce qui va certainement déranger nos plans et qui va venir ébranler, oui, ce qui était prévu. Confiance, il t'appelle. Voilà ce que nous entendons également dans la Sainte Écriture. Voilà ce que nous pouvons découvrir à travers ce mystère de Cana. Rempli de la parole de Dieu, une réponse qui se fait d'abord dans l'intimité et puis en Église aussi, découvrir et être renouvelé dans cette confiance et cet abandon pour pouvoir justement affermir et pleinement enraciner cette réponse au Seigneur. Et cela nous conduit jusqu'au pied de la croix avec la Vierge Marie, où d'une manière silencieuse, bien sûr, d'une manière silencieuse, pour la troisième fois de sa vie, la Vierge Marie prononce ce fiat, pour la troisième fois de sa vie, debout, au pied de la croix, elle est là, avec l'apôtre Jean, et elle voit ce qui est insupportable aux yeux d'une mère, son fils qui meurt sur la croix, le Christ qui remet l'esprit au Père. Cette présence debout au pied de la croix de la Vierge Marie est véritablement un fiat. Cette position du debout, cette position du ressuscité, c'est cette acceptation de cet événement qui se déroule sous ses yeux, et qui, malgré toute sa cruauté, malgré tout ce qui est indicible de ce moment qu'elle vit, tant d'une manière extérieure que d'une manière intérieure, Marie est là, ferme dans la foi, l'espérance et la charité. Voilà ce que nous pouvons découvrir de Marie, debout au pied de la croix, cette enracinement profond, cette fermeté dans ces trois dons de Dieu, foi, espérance et charité. Bien sûr, c'est parce qu'elle est remplie d'Esprit Saint que la Vierge Marie peut garder cette position-là, mais puisqu'elle est pour nous un modèle, puisqu'elle est pour nous un enseignement vivant, nous pouvons bien sûr lui demander d'intercéder pour nous, pour que dans les moments les plus difficiles de notre vie, dans les moments les plus incompréhensibles de notre vie, elle puisse, oui, nous aider à répondre oui, comme elle, remplie de foi, d'espérance et de charité. Foi, espérance et charité sont les trois vertus théologales, les trois dons que Dieu nous a fait au jour de notre baptême, et sans cesse, tout au long de notre vie, nous sommes invités à les mettre en pratique, nous sommes invités à y puiser toujours plus, nous sommes invités à demander au Seigneur de pouvoir être renouvelés, rajeunis, j'ai envie de dire, dans ces trois dons divins. Ces trois dons-là sont comme les moteurs de notre vie. Croire ce que nous ne voyons pas encore, espérer ce qui nous est promis et déjà vivre dans ce monde pour pouvoir vivre dans le monde à venir. Voilà ce que la fréquentation des Saintes Écritures, voilà ce qu'une prière personnelle, voilà ce que la confiance et l'abandon doivent nous inviter à revivre, doivent nous inviter à vivre sans cesse de ces trois vertus théologales. À chaque fois, dans ces grandes étapes de la vie du Christ, la Vierge Marie est présente. Annonciation, début du ministère public et ce moment capital où il offre sa vie pour que tout ce qui s'est passé avant puisse effectivement se réaliser. Nous portons ce nom de chrétien, comme le dit la tradition de l'Église, nous sommes des alter Christus. Comment ne pas croire qu'à chacune des étapes de notre vie, Marie est également présente? Marie est donc présente quand nous sommes dans ce temps de prière personnelle. Marie est donc présente quand nous demandons au Seigneur de pouvoir être affermi ou renouvelé dans cette confiance et dans cet abandon. Marie est également présente dans ces moments de notre vie où foi, espérance et charité sont effectivement nécessaires pour que nous puissions poursuivre notre pèlerinage sur la terre, pour que nous puissions poursuivre notre chemin de vie avec le Seigneur, pour que nous puissions poursuivre cette route au cours de laquelle le Seigneur nous appelle et nous demande de lui répondre oui. Voilà, frères et sœurs, comment cette Vierge Marie, comment la Vierge Marie, dans les trois fiat qu'elle prononce au cours de sa vie, nous rejoint particulièrement. nous sommes nous aussi invités à lui demander de pouvoir être présente dans notre propre vie comme elle fut présente dans la vie du Christ, c'est-à-dire ces moments si particuliers, ces moments où l'intimité avec Dieu est capitale pour que nous puissions le suivre, accepter de prendre notre courroie et de pouvoir répondre quand on nous dira « Confiance, il t'appelle ». Merci.
1: Donc, suite à cette conférence, est-ce qu'il y a des choses qui ont résonné en vous? Il y a des choses où vous avez envie de poser une ou l'autre question?
2: Oui, bonjour. Pour le troisième fiat de Marie à la croix, en fait, je n'ai pas noté la phrase que Marie a prononcée.
0: Justement, il n'y a pas de phrase. Justement, il n'y a pas de phrase. C'est cette présence debout au pied de la croix qui est ce fiat qu'elle prononce. Si on reprend l'évangile selon Saint Jean, dans lequel effectivement on a ce récit, et « Femme, voici ton fils, fils, voici ta mère », c'est la présence de Marie debout au pied de la croix qui est justement une parole, non pas inaudible, en tout cas une parole non-verbale. Cette réponse, elle est non-verbale, mais elle est réelle par une stature debout dans cette dimension, et c'est ce que nous montre aussi la tradition de l'Église, la stature du debout, c'est-à-dire la stature du ressuscité, la stature de celui qui est affermi, et donc c'est là où Marie, effectivement, prononce son troisième fiat.
1: Une autre question?
3: Par exemple, au moment de l'Annonciation, la Vierge Marie a dit oui à une demande précise. Alors, si son oui est notre guide pour nos différents oui, nous, à quoi est-ce qu'on dit oui?
0: Alors, à quoi est-ce qu'on dit oui? Je pense
3: à quoi est-ce qu'on doit dire oui?
0: Alors, à quoi est-ce qu'on doit dire oui? Certainement que chacun d'entre nous, dans ses propres temps de prière, et peut-être un propre témoignage personnel, c'est à un moment donné, il a fallu répondre oui à un appel du Seigneur pour pouvoir lui consacrer sa vie et être prêtre. Je peux identifier clairement le jour où le Seigneur m'a posé la question. Je peux identifier clairement le temps qu'il m'a fallu pour répondre et jusqu'au jour de l'ordination diaconale où effectivement c'est là où le oui on met en pratique ce oui. Certainement que à travers une demande si particulière, être prêtre, peut-être chacun d'entre nous aurait un autre exemple. Derrière, c'est répondre à un appel précis, beaucoup plus général mais précis quand même. Un appel à la vie éternelle, c'est-à-dire à la sainteté. Répondre oui au Seigneur, c'est-à-dire cela revient à consentir, quoi qu'il arrive, à ce plan divin de salut pour chacun d'entre nous, c'est-à-dire le voir dans cette vision béatifique, participer à la vie éternelle. Ensuite, il y a ces moments où dans notre vie, il faut répondre oui, qui sont ces petit pas, en apparence, pour pouvoir nous approcher de cette vie éternelle. Il y a eu un moment donné où il a fallu répondre oui pour accepter et entrer dans ce chemin de formation et de discernement pour être prêtre. Et ensuite, il y a les autres moments de la vie du prêtre où il faut répondre oui pour pouvoir être envoyé en mission à droite ou à gauche et dans une mission, répondre oui à de nouvelles choses. Chaque oui qui est prononcé permet de répondre à cette véritable, profonde et pas unique, mais en tout cas grande question que Dieu nous pose. Veux-tu me suivre? Veux-tu vivre de ma vie?
1: Est-ce qu'on peut dire que finalement, notre oui pourrait être engendré par notre statut de fils et notre statut de fils de la Vierge Marie? Comment la proximité avec Marie, qui est notre mère, nous permet aussi de vivre des oui au quotidien, accompagné par la Vierge Marie?
0: Effectivement, en la prenant comme modèle, comme guide, comme mère, c'est-à-dire en reprenant toute cette littérature, particulier que l'on retrouve d'une manière toute spéciale dans les litanies de Lorette, comme reine également, en en faisant peut-être la première de la cour céleste que chacun peut un peu se constituer. On a tous et chacun des saints avec lesquels nous sommes les plus ou moins familiers. Il y a une figure spirituelle qui me parle un peu plus. Il y a une amitié spirituelle qui a été établie parce que, eh bien, voilà, au cours de ma vie, j'ai pu rencontrer telle ou telle figure, telle ou telle personne, tel ou tel saint. Bien sûr, la Vierge Marie est certainement celle qui doit être bien présente dans notre propre oui. Et donc effectivement on retrouve quelque chose dans cette proximité avec la Vierge Marie, dans cette assistance maternelle qu'on lui demande, quelque chose, oui, de l'ordre d'un engendrement, parce que derrière l'engendrement, comme je le dis, enfin, pour reprendre un peu la réponse que je donnais juste avant, c'est un engendrement à la vie. Et donc cette intimité avec la Vierge Marie, cette familiarité avec elle-même, et dans cette familiarité-là, j'y vois vraiment une familiarité. Il y a quelque temps, un évêque espagnol était de passage ici, et à la grotte, il a fait une homélie. Alors, sur le moment, ça paraissait un peu lunaire, mais à la relecture, il y avait quelque chose de très vrai. Il venait de perdre sa maman 3 mois auparavant. Et donc, il venait en pèlerinage au sanctuaire avec son diocèse, et son homélie tournait autour du fait d'être accueilli ici à Lourdes, comme on est accueilli chez sa maman. Et il disait, ben voilà, moi maintenant, quand je retourne à la maison, je vais chez mon frère et ma belle-sœur. Et quand j'allais chez maman, je rentrais, j'ouvrais la porte, j'enlevais les chaussures, et je pouvais me mettre dans le canapé. Je n'ose pas faire ça en entrant dans ma maison d'enfance alors que la maîtresse de maison est maintenant ma belle-sœur. Dans cette histoire de familiarité, d'intimité avec la Vierge Marie, effectivement, quelque chose, voilà, de se dire qu'on est à l'aise avec elle, et parce qu'on est à l'aise avec elle, effectivement, de pouvoir être profondément et véritablement engendré à quelque chose de nouveau par son intercession, par notre familiarité avec elle, et du coup, par le oui qu'elle prononce, qu'il puisse engendrer, qu'il puisse former notre propre oui.
4: Bonjour, Père Baptiste. Il y a des Espagnols qui ont suivi son enseignement et qui ont des questions.
5: Mm-hmm. Has dicho que los sacerdotes sentís una llamada, sí, a Dios y tenéis que decir que sí, pero
4: vous, les prêtres, vous entendez un appel de Dieu et vous dites oui, mais
5: comment se traduit eso en un plano material? ¿Cómo es esa llamada?
4: Comment se traduit cela dans un plan matériel? Comment se concrétise cet appel?
0: Pues no hay nada con el móvil. Primer punto, no hay nada con el móvil. Ça ne passe pas par un coup de téléphone. Voilà, c'est pas une lettre que l'on reçoit, c'est pas un coup de téléphone. Non, effectivement, c'est quelque chose qui est de l'ordre véritablement qui s'inscrit dans cette relation avec le Seigneur. Je sais pas si je peux le dire pour tout le monde. En tout cas, je sais qu'il y a des auteurs spirituels comme Saint Ignace de Loyola qui l'ont dit, et peut-être parce que ça rejoint ma propre expérience. Et je ne sais pas si je peux dire qu'elle est universelle. Ça rejoint ma propre expérience. Mais quand vous écoutez le récit des miraculés de Lourdes, il y a un grand sentiment de paix et de joie au moment où Dieu fait son œuvre physiquement dans la personne. Pour moi, ça a été la même chose. Face à une question qui m'était posée par nombre de personnes de manière très extérieure et à laquelle je m'entêtais pour répondre non, il y a eu ce moment de déclic où effectivement, dans un temps de prière communautaire, dans un temps de cœur à cœur avec le Seigneur, il y a eu cette paix et cette joie, et la réponse, elle n'a pas été tout de suite oui. Ça a été pourquoi pas. Et ensuite, il a fallu tout le temps, à la fois des études et du séminaire, pour arriver jusqu'au oui de l'ordination diaconale, quand effectivement, on se retrouve pour la première fois étendu sur le sol devant l'autel de la cathédrale, où là, on donne effectivement toute sa vie. Et donc, en se replongeant à la fois dans l'expérience des miraculés, en se replongeant surtout, je crois, dans l'enseignement des grands maîtres spirituels tels qu'Ignace de Loyola, comment est-ce que ça se manifeste? Certainement que quand il y a ce sentiment de paix et de joie qui sont là, certainement que Dieu passe. Et je fais un parallèle avec la vie prophétique. Dieu n'est pas dans la tempête, Dieu n'est pas dans le tremblement de terre, Dieu n'est pas dans le feu, Dieu est dans la brise légère.
4: Encore une question de l'Espagne.
6: Gracias. Quería preguntar, escuchando el fiat de la Virgen María, me ha hecho pensar un poco en mi vida.
0: Il n'y a pas besoin de traduction. Hein? Ah, pour les autres, pardon.
4: Pour les autres. En écoutant le fiat de la Vierge Marie, cela m'a fait penser à ma vie.
6: Yo no podía ser madre y vine a Lourdes y le confié a la madre ese deseo y esa misma noche fue concebido mi hijo.
4: Je ne pouvais pas être maman, mais je suis venue à Lourdes et j'ai confié cela à la Vierge. Et ce jour-là, je suis tombée enceinte.
6: Después, en la vida de mi hijo, hubo mucho dolor, muchas pruebas.
4: Dans la vie de mon enfant, il y a eu beaucoup d'épreuves et de douleurs.
6: Ya su tierna infancia padeció una leucemia desde los 3 a los 6 años, pero sobrevivió.
4: Et dans son enfance, il a eu une leucémie de 3 à 6 ans.
6: Y en todo momento, ante las pruebas, yo me iba a mi padre espiritual y a mi comunidad y siempre decía, oren por favor al Señor, que pase lo que pase, yo no pierda la fe.
4: Je demandais toujours à mon père spirituel, à ma communauté, priez pour moi, Seigneur, pour que je ne perde pas la foi.
6: No perdí la fe, solamente que seguí ganando la vida de mi hijo, que la madre me lo dejó 44 años más.
4: J'ai gagné quand même la vie de mon enfant que Marie me l'a laissé pendant 44 ans.
6: Mi pregunta es, ahora a sus 44 años, mi hijo hace dos meses que la Virgen lo llamó, el Señor se fue.
4: Ma question est, et maintenant ça fait 2 mois que la Vierge a appelé mon enfant auprès d'elle.
6: Cuando ingresamos, antes yo vuelta me volví a encomendar al Señor, a la Virgen Santísima, pidiéndole que si podía ser que saliera, pero si no, por favor, que me mantuviera la fe, pasara lo que pasara. Mi pregunta es, ¿se puede considerar un sí, un fiat de la Virgen?
4: Est-ce que cela ça peut se considérer un oui, un fiat de la Vierge pour moi?
6: Porque sentí que la Virgen me pedía este, ¿me lo entregas? ¿De verdad? ¿Quieres?
4: Parce que j'ai senti que la Vierge me le demandait comme un sacrifice.
0: Le fait, pour préciser la question, le fait que son fils soit décédé il y a 2 mois, comme une offrande ultime, là où il y aurait une demande de répondre oui, c'est bien ça la question. Je crois que l'exemple que vous nous donnez là rejoint, enfin, d'une certaine manière, ce que l'on entend dans l'Évangile, enfin. Et c'est là où ça rejoint le oui. Marcher à la suite du Seigneur, ce n'est pas un long fleuve tranquille. Il faut accepter de prendre sa croix et de pouvoir suivre le Christ. La croix, elle se présente à nous de manière très diverse. Certainement que dans ces manières très diverses où la croix se présente à nous, il y a effectivement cette première image à laquelle nous renvoie la croix, qui est celle de la mort. Et dans certaines des vies chrétiennes, pour pouvoir suivre le Christ, pour pouvoir poursuivre son chemin avec lui, parfois, oui, dans certaines vies, la croix présenté comme véritablement le départ d'un être aimé est quelque chose que le Seigneur nous demande d'accepter comme étant, eh bien, un événement qu'il a accepté de laisser faire pour que, eh bien, la personne qui doit vivre cela, qui doit demeurer en pèlerinage, puisse renouveler là un attachement au Seigneur. Et effectivement, comme vous le disiez dans votre témoignage, à plusieurs moments de votre vie de famille, de la vie de votre fils, vous avez dû répéter ce fiat à la Vierge Marie. Certainement que la leucémie a été pour vous l'occasion de répéter un fiat. Certainement que d'autres événements ont été aussi l'occasion de répéter ce fiat, c'est-à-dire cet attachement au Seigneur. Et aujourd'hui encore, eh bien, face à une croix douloureuse, eh bien, le Seigneur demande encore ce fiat pour pouvoir, pour vous permettre et pour vous demander de continuer à le suivre, à l'aimer vers cette vie éternelle.
1: Baptiste, on te remercie beaucoup pour ton intervention.
0: Merci Marcel.
1: Merci beaucoup.

Frères et sœurs, quelle joie de vous parler aujourd'hui du cœur de Jésus, de l'amour du cœur de notre Dieu qui nous éclaire, nous console, nous répare. Mon fil conducteur est celui de l'amour du Christ pour nous, qui, après son éveil créateur, sa miséricorde, sa tendresse et son écoute trouve son sommet dans la mission qu'il nous confie. Un mot sur la source de cette approche, sur le partenariat qu'elle exprime, et enfin une progression à partir des lectures de la fête du Sacré-Cœur de l'année A que nous venons d'entendre. Le lieu source de cette approche missionnaire du cœur de Jésus est l'intuition clé du chemin du cœur par lequel, dans le réseau mondial de prière du pape, nous présentons le cœur de Jésus dans la dynamique missionnaire de l'Église. Dynamique missionnaire qui est bien la vôtre, la nôtre, aux dimensions du monde autour du pape Léon. Le réseau mondial de prière est un des services du Saint-Siège. En surfant, vous le trouvez sur le site vatican.va, à côté du denier de Saint-Pierre. Le réseau de prière est une œuvre pontificale, une œuvre du pape, une fondation vaticane, dont l'animation est confiée aux jésuites, et ils travaillent bien sûr en collaboration avec beaucoup de personnes, de groupes, d'organismes, et vous pouvez en faire partie. Idéalement, en priant le défi de l'humanité ou de la mission d'Église choisie par le pape comme intention de prière pour le mois, prier, surtout le premier vendredi, et si possible, vous concerter à quelques-uns, en communauté, en paroisse, en groupe, pour échanger à propos du défi du mois. Qui connaissons-nous qui est attelé à ce défi? Comment pouvons-nous l'encourager? Que dire? Que faire? Dans cette dynamique, un partenariat s'est construit pas à pas entre le réseau de prière et le sanctuaire du Sacré-Cœur de Paray-le-Monial et la communauté de l'Emmanuel. Le 27 décembre 2023, au début de l'année jubilaire du Cœur de Jésus, le sanctuaire a adhéré au réseau mondial de prière du pape. Et le 22 juillet 2025, le réseau de prière, ici même, a été consacré au cœur de Jésus. En septembre 2024, le préposé général des jésuites est venu à Paray-le-Monial en pèlerin. Il a rencontré les chapelains et le modérateur international de la communauté de l'Emmanuel. Nous sommes donc dans une dynamique d'église, en mission, ensemble. Tous, nous avons une place dans l'Église et dans la société. Le Seigneur compte sur nous. Oui, le Seigneur compte sur nous, mais pas sur moi, Seigneur. Je suis trop faible, trop nul. Trop nul? Si le Seigneur compte sur tous, c'est pas sur toi? Si. Le Seigneur ne va pas vous convaincre à coups d'arguments frappants, mais par un fin silence,

de sa présence. Il compte sur chacun, chacune d'entre nous pour exercer aujourd'hui sa mission de compassion. Dans le travail, dans les études, dans la vie familiale, dans la vie associative, dans la vie ecclésiale, nous avons une place, une mission pour aimer, car le Seigneur passe par nos mains, par nos cœurs, pour révéler l'amour de son cœur. Alors, quelle progression se dessine dans les lectures bibliques d'aujourd'hui? Car notre mission, Dieu nous la donne par amour. Tout d'abord, nous avons été aimés. Et nous sommes aimés. Parfois, souvent, par des personnes humaines, et toujours par Dieu. Nous sommes aimés. Ensuite, nous demeurons en Jésus-Christ. Et enfin, nous assumons notre mission de prière et de service. Le commencement de l'expérience spirituelle est de prendre conscience de l'amour. Dieu nous crée par amour. Il nous voit alors qu'il y avait avant le néant. Il veut que nous soyons là, pour sa gloire, pour notre bonheur. Il nous aime. Dieu nous sauve. Dieu rachète le peuple hébreu de la maison d'esclavage et de la maison de Pharaon, roi d'Égypte, par amour. Nous l'avons entendu dans le Deutéronome, si le Seigneur s'est attaché à nous, s'il nous a choisis, ce n'est pas que nous soyons le plus nombreux de tous les peuples, car nous sommes le plus petit d'entre tous. C'est par amour pour nous. Et son amour suscite en notre cœur l'intention fondamentale de lui rendre amour pour amour, de vivre notre vie comme un merci à Dieu dans le service des autres. Vous connaissez l'histoire, hein? Ramasser une épingle, marcher alors que l'on est malade, par amour pour quelqu'un, en réponse à l'amour de Dieu, faire nos efforts pour nous rendre aimables, comme le pape François l'a montré dans Amoris Laetitia. Nous avons un devoir de nous rendre aimables. Nous avons des fatigues que nous pouvons offrir, des pardons qui progressent. Nous avons cette persévérance, cet intérêt de rechercher le bien de l'autre. Tout cela, c'est une manière de rendre amour pour amour. Si nous y faisons défaut, si par voie de conséquence le monde est en désordre, si nous nous éloignons de Dieu, eh bien le Dieu vrai garde son alliance et sa fidélité pour 1000 générations à ceux qu'il aime et garde ses commandements. Nous l'avons entendu hein, dans le Deutéronome, y compris avec cette phrase qui fâche. Il riposte à ses adversaires en les faisant périr. Et sa riposte est immédiate. Oui, mais enfin, Seigneur, tu nous aimes ou tu nous aimes pas? Est-ce que c'est compatible avec ta miséricorde, cette riposte? Le psaume ne dit-il pas, le Seigneur est tendresse et pitié, lent à la colère et plein d'amour. Il n'agit pas envers nous selon nos fautes, ne nous rend pas selon nos offenses. Quelle est alors la portée de cette riposte de Dieu? Avant Noël, nous avons ce beau chant du Rorate Celi De Super, vous savez, Isaïe 45, « Cieux, faites descendre d'en haut la rosée et que les nuages pleuvent le juste. » Dans ce beau chant matinal, vous avez cette phrase qui dit que nous sommes châtiés par la main même de nos iniquités. Ce sont nos péchés qui nous punissent. Est-ce que Dieu veut le péché? Bien sûr que non.
Il l'endure même, et il nous donne d'y résister. Ce n'est pas lui qui punit. Ou alors, c'est comme un éducateur qui nous corrige encore par amour pour nous aider à retrouver le chemin du bien. Oui, il nous crée libres en tant qu'humanité, humanité collectivement co-responsable les uns des autres. Nous sommes co-responsables de notre salut à tous. Nous sommes chargés de mener le bien commun. Et quand nous faisons le mal, les conséquences de nos propres actes nous retombent dessus. Mais nous le savons par le psaume 102, l'amour du Seigneur sur ceux qui le craignent est de toujours à toujours. Nous bénissons Dieu pour ses bienfaits. Nous lui demandons pardon. Ce soir, pour la veillée de miséricorde, je vous invite vraiment à vivre cette première démarche d'action de grâce. Vous confessez, mais qu'est-ce qui est important dans la confession? D'abord, l'amour de Dieu, bien concrètement dans votre vie. Merci Seigneur. Et puis vous demandez pardon, bien sûr. Mais vivons cette démarche de réconciliation dans cet esprit du psaume, qui est aussi exprimé dans le rituel du sacrement de pénitence et de réconciliation. Et ici, nous entrons dans l'amitié reconnaissante à l'égard de Jésus. Il nous aime, nous le remercions, il demeure en nous, et il nous donne de demeurer en lui. En Jésus, Dieu nous pardonne tout et toujours. Nous pouvons lui parler, lui confier nos soucis. Comme un ami parle à un ami, nous autres, humains, nous avons un ami divin, que saint Claude la Colombière appelait le seul et véritable ami que nous adorons. De ce dialogue avec lui, nous pouvons apprendre de lui comment nous aimer les uns les autres. Si quelqu'un vous dit « Qu'est-ce que tu vas faire à l'adoration ?»« Tu vas passer une heure en silence à ne rien faire. » Je vais apprendre à aimer. Je mets à l'écoute du cœur de notre Dieu qui nous a déclaré son amour. Le dialogue de l'amitié avec Jésus, notre ami. Nous pouvons lui ouvrir notre cœur pour qu'il y demeure et que nous demeurions en lui. Et le signe de cette amitié de Jésus pour nous, c'est qu'il nous a donné part à son esprit. Là vient notre mission d'évangélisation dans les lectures de la fête du cœur de Jésus. Dans l'année A, il y a cette dimension d'annonce. Celui qui proclame que Jésus est le Fils de Dieu, Dieu demeure en lui et lui en Dieu. Là, nous retrouvons l'appel de Jésus. Venez à moi. Vous tous qui peinez et ployez sous le poids du fardeau, je vous procurerai le repos. Prenez sur vous mon joug. Mais ça alors, le Seigneur nous donne le repos en nous confiant un joug. Ça alors, c'est peut-être plus fatigant de porter un joug. C'est le Seigneur qui le dit. Prenez sur vous mon joug. En d'autres termes, entrez dans ma mission. Recevez votre part dans ma compassion. Compassion spirituelle, compassion matérielle. Devenez mes disciples, apprenez de moi, car je suis doux et humble de cœur. À l'école de Jésus, nous trouvons le repos pour notre âme. Son joug est facile à porter et son fardeau léger. Peut-être pourrions-nous entendre un capitaine ou un bénévole nous dire combien, au terme d'une journée donnée dans le service, il trouve le repos. Elle est dans la paix. Oui, le joug du Seigneur est facile à porter. Car il nous donne une mission et il est là avec nous. Il porte le premier, la prière et le service. Si notre prière connaît des hauts et des bas, le Seigneur nous comprend. Mais c'est lui qui porte la prière. C'est lui qui peut nous donner le désir d'y revenir plus intensément. C'est lui qui porte le service et son poids. Par la prière,
par les nombreux autres services que nous pouvons rendre aux autres, nous entrons humblement dans la douceur du Christ. Et nous rendons aux autres la vie belle. Si au terme de notre vie, nous pouvons dire, j'ai rendu belle la vie de quelqu'un à un moment donné, Seigneur. Voilà. L'amour reçu devient mission. L'amour à donner. Dans cette Eucharistie, rendons-nous disponibles à l'amour que le Seigneur nous confie comme une tâche. Permettez-moi de terminer par la nouvelle prière d'offrande du réseau mondial de prière du pape. Elle assume l'intention mensuelle du pape Léon. La prière d'offrande est déjà une réponse significative au défi de l'humanité qu'elle exprime. C'est déjà un vrai service que nous appelons apostolat de la prière. Nous le vivons en nous identifiant à cette préoccupation de l'humanité qui jaillit du cœur du Christ. Jésus nous donne part à sa mission de compassion dans les défis mensuels que le pape Léon choisit. Père très bon, nous savons que tu es toujours avec nous. Nous voici en ce jour nouveau. Mets nos cœurs une fois encore auprès du cœur de ton Fils Jésus qui s'offre pour nous et qui vient à nous dans l'Eucharistie. Que son Esprit Saint fasse de nous ses amis et ses apôtres disponibles pour sa mission de compassion. Nous mettons en tes mains nos joies et nos espérances, nos activités et nos souffrances, tout ce que nous sommes et possédons en communion avec nos frères et sœurs de ce réseau mondial de prière. Avec Marie, nous t'offrons cette journée pour la mission de l'Église, pour les intentions de notre évêque Benoît et pour le défi de l'humanité choisi par le pape Léon comme intention de prière et de service pour ce mois-ci, pour une cohabitation pacifique. Prions pour que les sociétés où la cohabitation est difficile ne succombent pas à la tentation de l'affrontement pour des motifs ethniques, politiques, religieux ou idéologiques. Amen.

Heureux de passer ce petit moment donc avec vous pour vous introduire ce deuxième chapitre de l'encyclique Diletichnos. C'est en fait le chapitre le plus facile et le plus profond. Le plus facile parce que, après avoir bien fait travailler voilà, nos ménages, réfléchi, cherché par réfléchir par nous-mêmes, eh bien, nous entrons sur une autre modalité qui est plus contemplative. Et l'enjeu, voilà, de ce deuxième chapitre, qui cherche à nous mettre au contact direct avec le Seigneur, eh bien, c'est sur une modalité plutôt contemplative. Voilà. Et il y a un, non pas un laisser-faire, voilà, mais une remise à Dieu. Voilà. Et que j'espère pouvoir vous introduire, et en particulier grâce au soutien de notre chapelle La Colombière, que vous avez peut-être pu déjà parcourir, visiter. Non? Alors, si vous y êtes déjà allé, eh bien, vous aurez l'occasion d'y retourner déjà ce soir. Voilà. Et pour les autres, bah, du coup, j'espère que ça attirera aussi votre attention sur comment cette chapelle. Elle est pleinement au service de cette encyclique, voilà, pour nous faire comprendre ce que le pape cherche à nous faire comprendre, à faire comprendre à toute l'Église. Avant de venir, vous l'aviez déjà lu, cette encyclique. Donc, non, vous avez osé venir sans l'avoir lu. Très bien, très bien. Vous verrez donc un peu plus loin, voilà, que le pape, évoquant l'histoire de la réception du Sacré-Cœur, fait particulièrement référence à, fait référence à plusieurs traditions et en particulier à celle de la Compagnie de Jésus à travers Claude Lacolombière, l'accompagnateur de Marguerite Marie. Et il dit explicitement, dans, je crois que c'est le chapitre 3 ou 4, nous avons vu comment Saint Claude la Colombière avait relié l'expérience spirituelle de Sainte Marguerite Marie à la proposition des exercices spirituels. Alors, pour ceux qui ne sont pas familiers avec la spiritualité ignatienne de la Compagnie de Jésus, d'Ignace de Loyola, les exercices spirituels sont ce petit ouvrage qu'Ignace a composé, qui est plutôt le fruit de l'expérience de Dieu d'Ignace, qui va le conduire à devenir cette personnalité que l'on connaît aujourd'hui, c'est-à-dire le fondateur de la Compagnie de Jésus et donc de tout ce dynamisme apostolique aussi qui suivra. Il écrit dans un, voilà, dans un recueil qu'il appellera Exercice spirituel, toute une pédagogie pour permettre à d'autres d'entrer dans une expérience directe du Seigneur, à partir, structuré, d'un cheminement à travers, en particulier, les évangiles, la vie de Jésus. Il appellera ça donc les exercices spirituels, un livre que je ne vous recommande pas à acheter, même si vous le trouvez dans les bonnes librairies, voilà, parce que si vous l'achetez, non pas que vous commettez un péché véniel, mais simplement vous verrez que c'est illisible. C'est illisible. Pourquoi? Parce que c'est écrit déjà dans un langage qui n'est plus le nôtre, un langage du XVIe siècle, et puis surtout, c'est un écrit plutôt destiné à ceux qui vont accompagner les retraitants qui vont chercher à rentrer dans cette expérience personnel de Dieu. Et donc, il donne des indications pour aider l'accompagnateur, comme on va l'appeler, comme on va les appeler, voilà, l'accompagnateur pour être attentif, voilà, au cheminement du retraitant et lui permettre de vivre cette rencontre particulière, singulière avec le Seigneur. Et dans ce cheminement, voilà, donc qui peut être de durée variable, mais qui est structuré dans les termes d'Ignace, 4 semaines, on pourrait dire 4 thématiques, voilà, fondamentales. Il nous fait travailler avec toutes nos ressources propres et il va appeler ça des exercices de méditation.
j'investis mon intelligence, ma réflexion. C'est ce que vous avez fait, en fait, là, depuis hier soir et surtout depuis ce matin. Voilà. Vous avez cherché à comprendre, à vous laisser interroger et tout ça, et vous avez, enfin, je pense que, voilà, c'est ça qui a été sollicité. Voilà, votre intelligence. Mais il n'y a pas que cette modalité pour entrer, voilà, dans un chemin de rencontre avec le Seigneur. Ignace présente une autre modalité, plus simple en apparence, mais surtout plus profonde, qui est celle de la contemplation. La contemplation où je me mets en présence des scènes d'évangile de la vie de Jésus et progressivement, je découvre que cette histoire que je regarde, que je lis, que je contemple, elle n'est pas une histoire extérieure à moi, mais elle vient aussi éclairer ma propre histoire. Je rentre dans l'histoire de l'Évangile, je découvre que l'histoire de l'Évangile vient à ma rencontre. Mais dans un contact, vous voyez, beaucoup plus, on pourrait dire, apaisé ou tranquille, voilà. Non pas pour s'endormir, et j'espère ne pas vous endormir, mais où il y a, on pourrait se dire, comme un lâcher-prise pour un laisser-faire, mais en profondeur. Un peu comme, vous voyez, avec les beaux jours qui sont venus ces derniers temps, nous avons plaisir à reprendre, à ressortir à l'extérieur, à s'exposer au soleil, et plus vous vous exposez au soleil, quand vous rentrez, eh ben ça, vous ne pouvez pas le masquer. Quand vous rentrez chez vous, voilà. Ah ben Léon, tu as passé du temps à l'extérieur, toi. Tu en as bien profité. Voilà. Ton visage est devenu rayonnant. Voilà. Parce que vous vous êtes laissé impressionner. Voilà. Laissez le soleil, voilà, s'imprimer sur vos corps, de manière toute simple, mais avec une conséquence sensible. Eh bien, ce deuxième chapitre de l'encyclique, elle est sur cette modalité. Le pape François, vous ne l'ignorez pas, ou il serait temps de ne plus l'ignorer, voilà, vous savez qu'il a été jésuite. Voilà. Donc il a été façonné par la tradition ignatienne. Voilà. C'est un peu sa matrice intérieure, c'est ce qu'il a structuré. Eh bien, voilà qu'il nous introduit sur ce chemin-là, voilà, sans faire de nous, et voilà, il ne vous oblige pas à devenir, et heureusement, des Ignatiens. Voilà. Mais voilà, il y a quelque chose de cette pédagogie qu'il adopte dans cette manière de nous conduire sur le chemin du cœur de Jésus. Nous avons vu comment Saint-Claude de la Colombière avait relié l'expérience spirituelle de Marguerite Marie à la proposition des exercices spirituels. Voilà. Eh bien, en fait, il nous fait rentrer dans cette expérience. Je crois que c'est donc avec, vous voyez, cette attitude-là qu'il faut aborder ce deuxième chapitre. Et donc, je reviens à notre chapelle, voilà, qui a été construite ici donc pour honorer Claude la Colombière. Eh bien, nous avons découvert il n'y a pas très très longtemps, alors, on n'avait pas d'héritage dans les archives de la construction de la chapelle d'explications plus précises, mais on a bien compris que cette chapelle est structurée elle aussi selon les exercices spirituels, la pédagogie des exercices spirituels. Et nous allons pouvoir découvrir que, alors, pour éclairer ce deuxième chapitre, il y a comme tout un tas d'illustrations qui viennent nous aider à rentrer dans cette contemplation. Alors, c'est ce que je vous propose, voilà, de vous guider ce soir, dans éveiller votre attention dans ce que vous pourrez faire peut-être plus profondément, soit ce soir pendant la veillée ou d'ici votre départ de Paray-le-Monial. Et pour les auditeurs, voilà, qui écouteront eh bien, ce que je vous dis par podcast ou par, j'espère que ça suscitera pour vous le désir de venir à Paray-le-Monial pour vous rendre compte précisément, voilà, et lire en lieu et place, voilà, ce deuxième chapitre. Ça va? Alors, reprenons le fil de ce deuxième chapitre.
Le cœur du Christ, symbole du centre personnel d'où jaillit son amour pour nous et le noyau vivant de la première annonce. Là se trouve l'origine de notre foi, la source que donne vie, qui donne vie aux convictions chrétiennes. Eh bien, vous voyez que quand vous entrez dans cette chapelle, la première chose précisément qui vient saisir notre regard, c'est précisément ce qui est au centre, mais au fond, et dont vous découvrirez rapidement, vous comprenez de quoi elle nous parle, de Jésus avec son cœur rayonnant. Son amour jaillit du centre de son cœur. L'origine de notre foi. Origine, et voyez, orientation qui vient comme nous saisir. Et c'est ce que je vous invite à faire, c'est vous laisser saisir, vous voyez, vous laisser rejoindre et capter. On est tellement cérébral dans notre culture occidentale que tout de suite, on cherche à réfléchir, alors qu'est-ce que ça veut dire, qu'est-ce que ceci, qu'est-ce que cela. Mais d'abord, laisse-toi saisir, laisse-toi rejoindre. Laisse ton esprit un peu tranquille et laisse les autres aspects qui composent aussi ton être, parce que tu n'es pas qu'un esprit, tu n'es pas qu'un cerveau. Et heureusement, tu es aussi un corps. Et vous savez comment dans le premier chapitre, le pape a attiré notre attention sur le fait que, eh bien, quel est le premier moyen pour commencer notre réflexion? Je ne sais pas si tu l'as évoqué, Guénaël. C'est la chair de poule. Le frémissement face à un événement, le retentissement dans notre chair, c'est la première étape qui va ensuite nous permettre de réfléchir. Laisse-toi saisir, laisse-toi rejoindre. Découvrir que le Seigneur, il est le premier à venir à ta rencontre. Et vous voyez que c'est l'expérience sensible que je vous souhaite lorsque vous entrerez ou rentrerez dans la chapelle La Colombière. Le pape poursuit, le Christ n'a pas voulu beaucoup nous expliquer son amour pour nous, mais il l'a manifesté par ses gestes. Et c'est le sous-titre qui arrive tout de suite, des gestes qui reflète le cœur. Et vous voyez que le terme, il n'est pas anodin. On pourrait passer rapidement dessus, des gestes qui reflètent le cœur. Reflète, réfléchir, le reflet. Vous voyez, on est dans une approche particulièrement sensible, ce qui n'est pas de la sensiblerie, mais c'est par le sensible être touché, se laisser toucher. On n'est pas dans un discours théorique, on est dans l'enjeu d'une rencontre, d'une expérience personnelle de rencontre avec le Seigneur. Et vous savez que dans une rencontre que vous pouvez faire avec des personnes qui vous sont chères, vous êtes déjà rempli, quand vous voyez, quand vous avez un rendez-vous avec une personne qui est chère à vos yeux, dès que vous la voyez paraître, vous êtes rempli de sa présence. Vous commencez, vous êtes, avant même de vous dire quoi que ce soit. Je suis heureux que tu sois là. Je suis heureux d'être avec toi. Se laisser saisir. Se laisser saisir. Entrer dans l'expérience d'une présence pour moi, pour moi. Le Seigneur vient pour moi. Ce que le pape poursuit tout de suite dans le paragraphe suivant, selon l'Évangile, Jésus est venu chez les siens et il ne nous traite pas comme des étrangers. Nous sommes les siens. Et voyez du coup cette proximité immédiate, qui s'éprouve, qui est frémit par nos sens, eh bien, vous pouvez le découvrir tout de suite, dès l'entrée dans notre chapelle, par les vitraux qui vous accueillent, au plus proche.
Et notamment un d'entre eux qui est sur votre gauche. Alors ce soir, ça va être un peu plus difficile puisqu'il fera un peu nuit. Alors, vous pourrez revenir en journée. C'est Jésus qui bénit les petits-enfants. Avec, vous voyez, ce verset qui est retenu, laissez venir à moi. Venir à moi, c'est l'invitation qui vient nous saisir. Et vous voyez, nous sommes touchés, nous sommes rejoints par la lumière, voilà, qui réfléchit ce visage, ce geste, cette tendresse, cette tendresse. Nous sommes les siens. Il nous considère comme un bien propre sur lequel il veille avec soin, avec affection. Il nous traite comme les siens. Comme les siens. Déjà, dans le premier chapitre, vous avez pu entendre l'insistance sur la dimension relationnelle que le pape insiste. La dévotion au cœur de Jésus est une dimension profondément relationnel, une dynamique relationnelle. On n'est pas dans quelque chose, voilà, la contemplation d'un objet théorique ou voilà, serait-ce le cœur. Mais le cœur, ça nous renvoie sur la personne entière de Jésus. Le cœur est un symbole. C'est pas un organe physiologique que l'on va contempler. C'est un symbole qui passe par le sensible. Mais pour nous conduire à la personne totale, profonde de Jésus. Et vous voyez que du coup, on a à redécouvrir pour nous aussi dans notre culture, encore une fois, hyper cérébrale, où aussi la dimension symbolique, on a pu la laisser un peu s'éteindre ou un peu tomber en désuétude, ou laisser simplement dans des expressions dites symboliques. Ah, tu sais, voilà, bah, je te donne. Cette pièce, c'est mon euro symbolique pour te dire ma participation. Et vous voyez que dans ces expressions-là, un truc symbolique, c'est plutôt faute de mieux. Bon, j'aurais pu faire plus ou j'aimerais faire plus, mais bon, bah, pour l'instant, contente-toi de cela. Voilà. C'est symbolique. Voilà. Non, non. Symbolique, dans l'enracinement antique et biblique, c'est quelque chose de beaucoup plus profond. C'est un contact sensible avec une réalité effectivement sensible. Au départ, à cette époque-là, dans la période antique, c'était des poteries cassées pour rappeler une alliance qui avait été engagée. Voilà. Le papier était cher, donc on cassait plutôt des poteries. T'en gardes une partie, moi j'en garde une autre. Et quand je regarde ma partie à moi, je me souviens qu'il existe une autre partie que je ne vois plus, mais qui me rappelle l'engagement que nous avons pris l'un avec l'autre. Le cœur de Jésus, symbole de l'amour de Dieu, par un contact sensible, si pauvre soit-il, si petit soit-il, est là pour nous conduire dans l'immensité du mystère de Dieu. Vous voyez, c'est ça la dynamique du cœur de Jésus. Et une dynamique, vous voyez, donc relationnelle, relationnelle. Ce qui est précisément le cœur de la dynamique, de la pédagogie, des exercices spirituels qui cherchent à développer, voilà, à éveiller et à nous faire entrer dans une dynamique de relation, de rencontre et de dialogue simple, amical, voilà, mais direct avec le Seigneur. Lui vers moi vers lui. Il le dit lui-même, poursuit le pape, poursuit l'encyclique, je ne vous appelle plus serviteur, il nous propose l'appartenance des amis. L'appartenance des amis. Venez à moi. Vous êtes mes amis. Dimension que vous découvrirez aussi très forte avec précisément l'expérience de Marguerite Marie et de Claude Lacolombière. C'est sur la modalité d'une amitié avec le Seigneur qu'ils vont l'un et l'autre, voilà, découvrir ce trésor et pouvoir le transmettre. Alors nous sommes obligés d'avancer, voilà. Cela est manifeste lorsque nous le voyons à l'œuvre, voilà. Et donc l'enjeu, c'est apprendre à contempler le Seigneur, regarder le Seigneur à l'œuvre. Il est toujours à la recherche, toujours proche, toujours ouvert à la rencontre. Alors pour un familier de Claude Lacolombière, tout de suite, cette expression, ça doit faire tilt dans votre cœur.
Il est toujours, toujours, toujours. Ça nous renvoie explicitement, ce n'est pas mentionné dans l'encyclique, mais à une prière de saint Claude, son acte d'offrande, où précisément il parle exactement en ces termes du Seigneur. Son cœur est encore et autant qu'il le peut être dans les mêmes sentiments pour aujourd'hui, et surtout toujours brûlant d'amour pour les hommes, toujours ouvert pour répandre sur eux toutes ses grâces et bénédictions, toujours touché de nos maux, toujours disposé à nous recevoir et à nous servir d'asile. Vous voyez que donc dans les propos, il y a les propos explicites de l'encyclique sur Claude la Colombière, mais en fait, il y a d'autres propos implicites dans la manière de nous parler, de nous mettre sur le chemin du cœur de Jésus. Toujours à la recherche, toujours proche, toujours ouvert à la rencontre, et bien précisément, le pape va prendre appui sur la rencontre de Jésus avec la Samaritaine. Surprise, nous la découvrons dans notre chapelle. Sur un des petits, non pas chapiteaux, ce que l'on appelle des corbeaux, c'est-à-dire ce qui est accroché sur les murs où se trouvent les vitraux, vous découvrirez précisément cette scène de la rencontre de Jésus avec la Samaritaine. Un Jésus simplement assis sur la margelle du puits, dialoguant avec... Voilà. Et l'on regarde, et l'on peut découvrir, et on peut se laisser toucher par voilà, les gestes, les attitudes de cette femme en réflexion sur ce que Jésus lui dit. Il pointe avec la main droite le chiffre 5, et elle réfléchit, et elle va en tirer, voilà, elle va se laisser rejoindre et remettre en mouvement, réintégrer dans la société humaine de son temps, où elle avait été marginalisée, pour toutes sortes de raisons, avec Jésus, se laissant rejoindre par lui, quelque chose d'un chemin de vie qui se manifeste. Un peu plus loin, poursuite toujours dans ce même paragraphe, nous le voyons au milieu de la nuit, rencontrer Nicodème. Nous l'admirons se laisser laver les pieds sans honte par une prostituée. Hop, juste à côté, vous voyez la rencontre de Jésus chez Simon le pharisien et la femme pécheresse qui essuie les pieds de Jésus avec ses cheveux. Et vous voyez dans les visages la manière de vivre cette scène. Il y en a un qui est complètement fermé, obtus, c'est Simon le pharisien, il fait la gueule. Jésus le pointe du doigt, mais le geste profond, de profond respect de cette femme dont on ne voit pas le visage, mais dont on voit simplement les cheveux. La Samaritaine, la pécheresse, cette pécheresse pardonnée, ça nous parle de la miséricorde du Seigneur. C'est précisément la thématique que choisit le pape, en choisissant ces scènes de contemplation de l'Évangile. Cette miséricorde, cette attitude miséricordieuse qui est cette venue, vous savez, la miséricorde, parfois on a eu tendance à la réduire comme simplement, temps de miséricorde, soirée miséricorde, ça veut dire soirée réconciliation. Sauf que miséricorde, c'est plus large que la réconciliation. La réconciliation, c'est l'aboutissement, mais la miséricorde, elle commence bien avant. C'est la mise en mouvement de Dieu lui-même pour venir nous rechercher, nous rejoindre. Ce que le cardinal, vous allez me rafraîchir la mémoire. Comment? Non, pas Ulrich. Non. Le cardinal que lisait le pape quand il a été élu en 2013. Comment? Non, pas Youm. Flûte. Il le pointe dès le lendemain de son élection, sur l'esplanade, je dirais, pendant la première audience publique, il dit, je suis en train de lire un livre qui me fait beaucoup de bien, d'un de mes cardinaux. On comprendra après que lorsqu'il fait un compliment en public d'un de ses cardinaux, c'est assez plutôt rare, et donc c'est précieux à entendre.
Je lis un livre sur la miséricorde du Seigneur. Comme je voudrais que l'Église soit pétrie de cette expérience de la miséricorde. Eh bien, ce cardinal, voilà, dont le nom voilà, reste dans le silence pour son humilité, voilà. Sur la miséricorde, justement, il repointe l'expérience initiale, c'est très intéressant, voilà, sur où apparaît la miséricorde de Dieu, vous le savez, avec Moïse au buisson ardent. C'est là la révélation première et profonde de la miséricorde de Dieu, que Dieu est miséricorde. J'ai vu la misère de mon peuple, j'ai vu et je suis descendu, dit Dieu, avant même d'envoyer Moïse. Et donc, ce cardinal anonyme souligne, voilà, la miséricorde, c'est ça. Voilà, c'est ça. Et il le dit, c'est inscrit dans son nom. Lorsque Moïse lui dira, mais alors quel nom le dirais-je ensuite quand tu m'envoies pour authentifier quand même celui qui m'envoie et tout ça, quel sera le nom de Dieu? Celui qui est? Celui qui sera? Celui qui... Et le cardinal pointe, c'est difficile à traduire cette expression, et on ne sait pas trop très bien la traduire. L'hébreu est très difficile à traduire explicitement. Mais ce qu'il y a à retenir, justement, dans ce terme quasiment intraduisible, c'est que Dieu manifeste que son nom est mouvement, dynamique. On ne peut pas le figer. Il est dans ce mouvement de sortie de lui-même pour venir à notre rencontre. Et il souligne, c'est ça la miséricorde. La miséricorde, c'est cette mise en mouvement de Dieu, par Dieu, vers nous, jusqu'à ce qu'il nous retrouve. Ce que Faustine comprendra quelques siècles plus tard, elle qui n'a pas fait d'études de théologie, qui n'est pas du tout cardinale, qui est simplement petite religieuse dans son couvent de Cracovie ou à côté de Cracovie, et voilà, bénéficiant simplement de son catéchisme très élémentaire, voilà, de son enfance, elle voit le Seigneur se manifester à elle et dira-t-elle, contemplant son cœur rayonnant, voilà, ce rayon qui jaillit du cœur de Jésus, descend, coule, vient la miséricorde de Dieu. Et la miséricorde de Dieu, ce n'est pas seulement un attribut qui serait accessoire ou secondaire, ou comme on le faisait dans le catéchisme de l'époque, Dieu est tout-puissant, il est un esprit, il est blablabla, il est ceci, il est cela. Et juste en fin de parcours, en fin de liste, Dieu est miséricordieux. Voilà, il est miséricorde. Vous voyez que c'était vraiment en bas de peloton. Hein. Elle, Faustine, elle dit, ah, mais la miséricorde, c'est pas le bas du classement, c'est l'attribut fondamental de Dieu. Et ça passe par le cœur de Jésus. Combien je souhaite que notre Église, pour être ajustée à affronter les temps qui sont les nôtres, dit le pape en 2013, combien je souhaite qu'elle soit plongée dans cette expérience de la miséricorde. Vous voyez, alors qu'on est au début de son pontificat, il ne nous parlait pas du cœur de Jésus, et pourtant il nous mettait sur le chemin du cœur de Jésus. Alors qu'aujourd'hui, nous sommes certainement, peut-être pas pour les heures qui viennent, mais quand même dans les mois en tout cas, on est quand même plutôt proche de la fin de son pontificat, vous voyez, on est avec ce document sur le cœur de Jésus, et que nous contemplons voilà, précisément dans ses accroches. Toujours ouvert, voilà. Toujours proche, toujours ouvert à la rencontre. Le Seigneur est proximité, compassion et tendresse. Lorsqu'il guérit une personne, il préfère s'en approcher. Il préfère s'en approcher. Jésus étendit la main et le toucha, lui toucha la main, leur toucha les yeux. Regardez les manières qu'a de Jésus de toucher. Voilà. Et laissez-vous toucher par sa manière de toucher. Le Seigneur connaît la belle science des caresses. La tendresse de Dieu ne nous aime pas avec des mots. Il s'approche de nous et proche de nous, il nous donne son amour avec toute la tendresse possible. Et la seule citation, vous pourrez faire attention dans ce chapitre, alors que dans les autres chapitres, elles sont nombreuses, il n'y a qu'une seule citation dans le chapitre 2.
Le pape se cite lui-même. Cette citation, en fait, qu'est-elle? Eh bien, elle est une référence à sa première homélie de pontificat, 2013, précisément lors de la fête du Sacré-Cœur, 7 juin 2013, où il développait cette science difficile de l'amour. Et cette science de la caresse. Alors pour nous, occidentaux, ça nous semblait aussi étrange de voir un pape parler de la science de la caresse, avec aussi toutes les ambiguïtés peut-être que ça peut représenter. Bah, mais le pape, il est latino-américain, il a une autre culture, il a une sensibilité, voilà, une affectivité qui est un peu plus, voilà, un peu plus ajustée ou en tout cas tactile, effectivement. Et alors il explique dans voilà, la science de la caresse du Seigneur les deux piliers de l'amour, c'est proximité et tendresse. Et il prend appui précisément sur le bon pasteur, voilà, qui connaît chacune de ses brebis personnellement, voilà, et qui les porte sur ses épaules. Surprise, à nouveau, voilà, dans un des petits corbeaux de la chapelle, vous pourrez découvrir précisément le bon pasteur, entouré du troupeau, de ses brebis, et portant, voilà, l'une d'entre elles sur ses épaules. Au final, à tour de rôle, c'est chacune des brebis qui passe sur les épaules. Le bon pasteur, entouré, voilà, dans des lieux menaçants, où vous pouvez voir, voilà, sur la gauche, les mercenaires au couteau aiguisé entre les dents, voilà, aux doigts allongés et avec les euros trébuchants, ou les dollars trébuchants pour acheter et corrompre. Et de l'autre côté, vous pourrez voir, si c'est bien éclairé, ou sinon vous venez avec une torche, voilà, les loups voraces qui cherchent à attraper, voilà, les loups aux dents longues et aiguisées, voilà, qui cherchent à attraper les brebis qui trouvent refuge, voilà, dans les mains du Seigneur. La science de la caresse, voilà, c'est en fait celle du bon pasteur qui connaît ses brebis et les prend pour les porter sur ses épaules. Il s'agit d'un amour fort, poursuivait le pape à ce moment-là. Proximité et tendresse nous font voir la force de l'amour de Dieu. C'est pas quelque chose de mièvre, c'est quelque chose de fort, de fort. Alors, nous continuons, voyez, cette route et cette pédagogie, voilà, nous nous laissons progressivement façonner, voilà. Et plus nous nous laissons façonner, plus se transmet quelque chose en profondeur, au-delà même de ce dont vous pouvez concevoir. Voilà. C'est plutôt la modalité plutôt du sachet de thé ou de l'infusion de 4 heures. Ben justement, il est 17h, 17h30 et c'est le temps, voilà, de la tisane. Et je laisse tremper mon petit carré de tisane, et plus je le laisse tremper, plus il infuse, il diffuse. Quand vous êtes avec des amis, voilà, des personnes qui vous sont chères, vous aimez leur présence, vous aimez passer du temps ensemble. Avez-vous remarqué que au bout d'un certain temps, plus vous passez du temps ensemble, plus il y a une sorte d'infusion réciproque? Tiens, il y a des goûts, des saveurs, des couleurs que mon ami aime et je découvre qu'il m'en a ouvert l'attention, mais non seulement ouvert l'attention, quelque temps plus tard, je me surprends à aimer, tiens, telle musique, tel aspect, telle vue, telle... Vous n'avez pas fait cette expérience-là? Et vous voyez que ça passe de manière délicate, discrète, mais réelle, quelque chose infuse. Plus nous rentrons dans cette contemplation du Seigneur et nous nous laissons faire, plus des choses de la manière de faire et la manière d'être de Jésus diffusent, infusent dans notre être. Vous voyez? Alors le pape poursuit, alors qu'il nous est difficile de faire confiance, parce que, bah, eh bien, il y a l'épreuve de la vie. Eh bien, nous entendons cette parole du Seigneur qui vient, qui continue à nous rejoindre et nous dit, confiance, lève-toi. Et à nouveau, vous avez ce vitrail, voilà,
de la guérison du fils de la veuve de Naïm. Confiance, lève-toi. Ou bien l'épisode de la tempête apaisée. À Pierre qui perd confiance, Jésus tend la main, le saisit en lui disant « Pourquoi as-tu douté ? N'aie pas peur. Laisse-le s'approcher de toi, laisse-le se mettre à côté de toi. Nous pouvons douter de beaucoup de monde, mais pas de lui. » Et là encore, réminiscence d'un familier de Parelmonial, c'est d'entendre à travers ces mots l'expérience de Claude, sa confiance radicale qu'il va mettre progressivement dans le Seigneur. Ma confiance, c'est ma confiance, au sens de ma confiance, c'est toi et toi seul, et aucune de mes capacités personnelles. Et je fais ce transfert. Je ne m'appuie plus sur moi-même, quand bien même je pourrais avoir des raisons ou des qualités qui pourraient me permettre de m'appuyer sur mes propres ressources, je choisis de m'appuyer sur toi. Le Seigneur, voilà, vient à nous, il ne s'arrête pas à cause de tes péchés. Rappelle-toi qu'à cause de nombreux pécheurs, il s'était mis à table avec Jésus. Et que Jésus n'a pas été scandalisé par aucun d'eux. Il reste au milieu d'eux. Pourtant, il ne va pas approuver des conduites erronées, mais par sa présence va conduire à des transformations. Rappelez-vous l'expérience de Zachée. Quelle est la recommandation, la demande de Jésus ? Zachée, descends vite ! Il faut que tu changes de vie parce que ta vie est pourrie, tu es complètement corrompu et tout ça. Non. Descends vite, il faut que je demeure chez toi. C'est tout. La demande de Jésus, elle est là. Il faut que je demeure chez toi. Et vous voyez, et nous voyons ensuite, l'évangile nous fait voir les conséquences. Zachée va dire, s'il y a des choses un peu tordues, voilà que je vais agir un peu autrement. Mais vous voyez que c'est d'abord par la rencontre de Jésus. Cette rencontre, vous voyez qu'il n'est pas avec Zachée, mais avec Matthieu aussi, sur un de nos chapiteaux, qui précisément vous accueille quand vous entrez dans la chapelle. C'est le premier chapiteau que vous pouvez voir avec précision. L'interpellation de Jésus. Hé, mon petit bonhomme, lève-toi, viens et suis-moi. Matthieu, qui se lève de sa table. Et vous voyez qu'avec, voilà, dans ces visages qui peuvent paraître enfantins, un peu naïfs, néanmoins, il y a plein de détails. Voilà, pour celui qui accepte de regarder, de prendre le temps de regarder, il pourra se laisser interpeller par la présence de deux clés. Deux clés. Pourquoi deux clés? Vous voyez? Deux clés. Une petite clé dans le tiroir caisse, là où Matthieu mettait le grisby, qu'il ne fallait pas toucher. C'est mon grisby. Et une grosse clé qui pendouille sans servir à rien. Et vous voyez que sur ce chemin-là, si nous nous laissons toucher, impressionner par ce que nous voyons, eh bien vous voyez qu'il y a cette question profonde aussi de Jésus qui vient nous rejoindre. Où est le trésor de ton cœur ? Où est ton cœur ? Où est ton véritable trésor ? Dans ton tiroir caisse ? Ou bien sais-tu que tu as un autre trésor plus précieux ? Où ça, Seigneur ? Mais dans ton cœur. Elle n'est pas loin, cette parole que je te donne aujourd'hui pour que tu la cherches et que tu la mettes en application. Elle est où ? Tout près de toi, sur ta bouche, dans ton cœur. Reprends le chemin de ton cœur. Vous voyez, on est bien dans la conséquence du premier chapitre, mais avec une expérience à la fois simple, mais extrêmement profonde. Ce même Jésus attend aujourd'hui que tu lui donnes la possibilité d'éclairer ton existence. Il vient éclairer ton existence. Vous, vous verrez que je vis et vous, vous vivrez. Voilà. Il trouve toujours un moyen de se manifester dans ta vie pour que tu puisses le rencontrer. Jusque même
jusque même dans la mort, puisque Lazare va être interpellé. Ah, Lazare, sors de ce tombeau. Lazare que vous voyez sortir, voilà, au geste souverain de Jésus. Lazare, sors de ce tombeau. Des gestes donc de Jésus qui reflètent le cœur, qui nous font voir ce qui est invisible apparemment, voilà, ce qui anime le cœur de Jésus. Dans la deuxième partie de ce chapitre, voilà, cela se poursuit avec le regard. Dans les exercices spirituels, précisément, dont je vous faisais référence au début, voilà, Ignace attire notre attention sur, voilà, je mets en œuvre mon attention pour considérer les gestes, voir les personnages, voilà, les yeux, voilà, entendre ce qu'ils peuvent dire, les oreilles. Mes sens sont sollicités pour entrer dans la profondeur du mystère de Dieu, voilà, mes sens sont sollicités.

à nouveau, voyez que c'est précisément l'appel de Matthieu qui est pointé. Mais aussi la pêche miraculeuse. Comme il cheminait sur le bord de la mer de Galilée, il vit deux frères. En avançant plus loin, il vit deux autres frères. Voilà. Il vit le regard de Jésus, le simple regard de Jésus, se laisser encore une fois rejoindre par ce regard éclairé. Alors vous voyez que l'encyclique, elle n'a pas vocation à être exhaustive, elle nous met en route, elle nous met en chemin. Voilà. Vous voyez, elle nous fait démarrer. Mais à nous de continuer la route. De nombreux textes de l'Évangile nous montrent comment Jésus est attentif aux personnes. À toi maintenant de regarder, de te mettre en contemplation de l'Évangile et de te laisser faire, éclairer par elle. En tant qu'être humain, il avait appris toute cette manière d'être de Jésus, nous découvrons, en tant qu'être humain, Jésus l'avait appris de sa mère, qui conservait avec soin toutes ces choses, les méditant elle-même en son cœur, lui apprit avec Saint Joseph, ses parents, Marie et Joseph, dès son enfance, à être lui-même attentif. Oui, nous sommes invités à rentrer dans cette pédagogie des gestes de Jésus que lui-même a reçu en obéissance humaine profonde, pleinement homme. Il l'a appris de ses parents, Marie et Joseph. Et nous le voyons, c'est dans le deuxième chapiteau aussi qui est le plus accessible quand vous entrez dans la chapelle. Jésus, qui se laisse instruire par Joseph à la table, à l'établi de travail, sous le regard attentif de la maman juive, Marie, aux travaux ménagers, qui plie le linge ou qui raccommode le linge, les chaussettes, mais qui garde les yeux extrêmement fixés, attentifs sur son fils. Jésus reçoit de Marie et de Joseph ces attitudes profondément humaines, mais qu'il nous réveille, il nous rappelle, si tu veux être pleinement homme et femme, eh bien, soigne ces capacités aussi, qui ne sont pas uniquement tes capacités cérébrales. Et on termine alors avec la dernière partie de ce court chapitre, mais extrêmement profond, les paroles de Jésus. Entendre les paroles de Jésus. Nous avons dans les Écritures sa parole, toujours vivante et actuelle. Mais Jésus nous parle intérieurement, il nous appelle pour nous conduire au meilleur endroit. Ce lieu, le meilleur, c'est son cœur. Et voyez que au final, pérégrinant dans la chapelle, vous laissant façonner aussi par ces supports de contemplation, non pas de méditation, mais de contemplation, insensiblement mais sûrement, vous vous rapprochez de cette mosaïque qui nous faisait signe dès le départ. Jésus nous appelle pour nous conduire au meilleur endroit, c'est son cœur. Et voyez que plus vous approchez du fond de cette chapelle, plus vous découvrez que Jésus est entouré d'une multitude de personnages, comme attiré, mis en attraction vers son cœur, ou de son cœur qui descend vers le vôtre. Venez à moi, vous tous qui peinez et ployez sous le fardeau, et moi je vous soulagerai. Le repos, le repos. Vous voyez, c'est un chemin donc où il faut rentrer paisiblement, et plus je rentre paisiblement, non pas pour m'endormir, même si le psaume dit, vous savez, le Seigneur comble son bien-aimé quand il dort. Ce n'est pas une raison pour s'endormir à tout bout de champ. Mais il y a ce cheminement tranquille et paisible qui me fait découvrir que je suis appelé et que ma demeure, ma place, j'ai une place, moi aussi, dans le cœur de Jésus. Ce n'est pas réservé à une élite ou à quelques privilégiés. Quand vous êtes au pied de cette mosaïque, vous voyez qu'il y a Marguerite Marie à gauche, Claude la Colombière à droite, mais pas que. Il y en a plein d'autres, identifiables et non.

est non identifiable. C'est visible du côté des sœurs. Ou vous voyez que certaines sœurs, on les voit, elles sont présentes, mais aucun visage, tellement elles sont cachées par leur voile. Chacun a une place. Et vous pouvez le ressentir physiquement. J'ai une place. Voilà. Le Seigneur m'appelle à découvrir cette place qu'il a réservée pour moi sur son cœur. Je vous quitte, voilà, pour aller vous préparer une place. Dans la maison de mon Père, il y a de nombreuses demeures, de nombreuses places. Voilà. La maison du Père, ce n'est pas quelque chose d'étriqué. Voilà. Il y a de la place pour chacun. Ça, vous voyez, c'est la bonne nouvelle, donc, que le deuxième chapitre, voilà, vient infuser, voilà, pour nous, refléter du cœur de Jésus, et vous verrez que, voilà, cela se termine, voilà, avec ce dernier paragraphe. Ce qui précède pourrait ressembler à du romantisme religieux, c'est de la belle histoire. Voilà. Or, rien n'est plus sérieux et décisif. On trouve cela, et cela trouve sa plus haute expression, dans le Christ cloué sur la croix, qui est la parole d'amour la plus éloquente. Eh bien, précisément, quand vous êtes conduit au pied de la mosaïque, quand vous vous retournerez dans la chapelle, qu'est-ce que vous découvrirez? Eh bien, non. Voilà. Tout. Ah. Ah. Décidément, ça va bloquer juste. Voilà. Quand vous retournez, qu'est-ce que vous voyez? L'ultime vitrail, précisément, juste au-dessus de la porte sous laquelle vous êtes entré, mais qui était invisible à votre regard, mais qui se dévoile quand vous êtes au pied de la mosaïque, le côté de Jésus transpercé. C'est le paragraphe 46, le tout dernier paragraphe. La parole d'amour la plus éloquente. Il ne s'agit pas d'une coquille vide, d'un pur sentiment, d'une évasion spirituelle. Il s'agit d'amour. Il s'agit d'amour. Alors, reprenant saint Paul, il m'a aimé et s'est livré lui-même pour moi. Telle était la plus grande conviction de Paul, se savoir aimer, voilà, se laisser rejoindre par cet amour, se laisser façonner par cet amour. C'est tout l'enjeu donc de ce deuxième chapitre, qui alors annonce la suite. Après avoir contemplé le Christ, ce que ses gestes et ses paroles laissent entrevoir de son cœur, rappelons maintenant comment l'Église réfléchit sur le saint mystère du cœur du Seigneur. Alors vous dites tout de suite, ah, ça y est, maintenant la pause est terminée, on va recommencer à travailler du cerveau. Voilà, comment on réfléchit? Non! Je pense que réfléchi s'éclaire avec le premier mot du deuxième chapitre, des gestes qui reflètent le cœur. On est dans un réfléchissement, c'est-à-dire que maintenant, on va contempler comment cela s'imprime dans l'histoire de l'Église, dans l'histoire de la tradition spirituelle. Vous voyez, on est quand même dans cette modalité de la réflexion, voilà, ce reflet qui se transmet au final de cœur en cœur, de génération en génération, jusqu'à éclairer nos générations. Eh bien, voilà de quoi vous mettre, j'espère, en chemin pour vous laisser faire par ce deuxième chapitre, à la fois simple, mais extrêmement profond et décisif, surtout décisif pour la suite. Pour comprendre la suite. La suite, ce n'est que des reflets, voilà, à recevoir. Pour découvrir finalement comment je suis appelé, nous sommes appelés à devenir, à être les reflets pour aujourd'hui de cet amour de Dieu pour l'ensemble de la création.

Parmi ceux qui sont ici, certains ne connaîtront pas la mort avant d'avoir vu le règne de Dieu venu avec puissance. Marc 9,

Aujourd'hui, avec Simon-Pierre, je vais aussi m'inspirer donc de cet auteur, Alain Marchadour, donc les personnes de l'Évangile dans l'Évangile de Jean. Et je voudrais aussi m'inspirer de Benoît XVI dans deux audiences qui sont récentes, une du 14 de 17 mai dernier et l'autre du 24 mai. Audience qui veut présenter l'Église, et en présentant l'Église, il veut présenter les 12 colonnes de l'Église, les 12 apôtres. On pourrait donner comme titre de cette soirée sur Pierre ce que dit Alain Marchadour en titre de Simon-Pierre, la fidélité difficile de Simon-Pierre. Benoît XVI présente ainsi Simon-Pierre. Il dit qu'après Jésus, Pierre est le personnage le plus célèbre et le plus cité dans les écrits du Nouveau Testament. Il est mentionné 154 fois avec le surnom de Pétros, Pierre, Roc, qui est la traduction en grec du nom araméen qui lui a été directement donné par Jésus. Képhas, attesté 9 fois, en particulier dans les lettres de Paul. On doit ensuite ajouter le nom fréquemment utilisé, Simon, 75 fois, qui est la forme grécisée de son nom juif original, Siméon, 2 fois dans les Actes des Apôtres et dans la deuxième lettre de Saint-Pierre, fils de Jean, ou dans la forme araméenne, Bar-Yona, fils de Jonas. Simon était de Bethsaïde, une petite ville à l'est de la mer de Galilée, dont provenaient également Philippe et naturellement André, le frère de Simon. Sa façon de parler trahissait l'accent de la Galilée. Lui aussi, comme son frère, était pêcheur. Avec la famille de Zébédée, père de Jacques et de Jean, il dirigeait une petite activité de pêche sur le lac de Génézareth. Il devait donc jouir d'une certaine aisance économique et était animé par un intérêt religieux sincère, par un désir de Dieu. Il désirait que Dieu intervienne dans le monde. Un désir qui le poussa à se rendre avec son frère jusqu'en Judée pour suivre la prédication de Jean le Baptiste. Pierre était un juif croyant, pratiquant, confiant dans la présence agissante de Dieu dans l'histoire de son peuple et attristé de ne pas en voir l'action puissante dans les événements dont il était alors le témoin. Il était marié et sa belle-mère, guérie un jour par Jésus, vivait dans la ville de Capharnaüm, dans la maison où Simon logeait lui aussi lorsqu'il était dans cette ville. De récentes fouilles archéologiques ont permis de mettre à jour, sous le pavement en mosaïque octogonale d'une petite église byzantine, les traces d'une église plus antique installée dans cette maison, comme l'attestent les inscriptions avec des invocations à Pierre. Les évangiles nous informent que Pierre appartient aux 4 premiers disciples du Nazaréen, auxquels s'ajoute un cinquième, selon la coutume de chaque rabbi, d'avoir 5 disciples. Lorsque Jésus passera de 5 à 12 disciples, la nouveauté de sa mission sera claire. Il n'est pas un rabbin parmi tant d'autres, mais il est venu rassembler l'Israël eschatologique symbolisé par le nombre 12 qui était celui des 12 tribus d'Israël. Mais nous allons nous arrêter sur l'évangile de Jean. Dans l'évangile de Jean, eh bien Simon-Pierre est lui aussi de loin le disciple le plus présent et le plus actif dans le quatrième évangile. Son nom apparaît, vous vous souvenez, 150 fois dans l'ensemble, ici 40 fois, dont 17 fois comme Simon-Pierre, 17 fois comme Pierre, 2 fois sous le nom de Simon, 3 fois Simon, fils de Jean, et 1 fois Képhas. Il se montre comme le plus important parmi les disciples nommés, mais de façon surprenante, souvent, il est placé en infériorité par rapport à la personne du disciple préféré qui n'a pas de nom. Alors on va maintenant regarder quelques passages dans l'évangile de Jean et suivre
À la différence de l'aveugle-né où tout se trouvait dans le chapitre 9, là on va parcourir l'évangile de Jean et on va voir comment Pierre est un personnage qui évolue tout au long de cet évangile. Premier passage, nous le trouvons au chapitre 1 de Saint Jean, versets 40-41. Jésus le regarda et dit « Tu es Simon, le fils de Jean, tu t'appelleras Képha, ce qui veut dire Pierre. » Dans ce passage, en qualifiant André de frère de Simon-Pierre, l'auteur avertit à l'avance son lecteur de l'importance du personnage qu'il se prépare à introduire. Dans le secret de la nuit passé en compagnie de Jésus, André a reconnu en lui le Messie, sans qu'il nous fasse partager les arguments qui l'ont convaincu. Après la présentation de Jean-Baptiste, comme médiateur vers Jésus pour ses propres disciples, on trouve ici André dans ce même rôle. C'est André qui va présenter son frère Pierre à Jésus et il va lui dire le Messie, celui qu'on cherchait, je l'ai trouvé. Alors entre ce que Pierre croit avoir trouvé et ce que Jésus lui fera découvrir, il lui faudra de nombreuses épreuves pour sortir de ses rêves et accéder à la dure loi du réel. Au chapitre 13, verset 7, Jésus lui dira « Plus tard, tu comprendras ». Les diverses étapes qui suivent donc constituent des épreuves à surmonter dans lesquelles l'identité du Messie trouvée par Simon-Pierre ainsi que par André va se heurter au véritable Messie que Jésus entend incarner et qu'il dévoilera progressivement en paroles et en actes. Alors, le deuxième passage important, ça va être tout le chapitre 6 de Saint Jean, ce qu'on appelle le discours sur le pain de vie. Ce qui fera dire à la fin de ce discours sur le pain de vie, chapitre 6, versets 67 à 71, Jésus dit alors aux 12, « Voulez-vous partir, vous aussi ?» Souvenez-vous, les apôtres sont choqués parce que Jésus a dit qu'il donnait sa chair en nourriture et il donnait son sang en boisson. Et donc, ces paroles étaient dures, aussi bien pour les disciples que pour les apôtres. Alors Jésus dit alors aux 12, « Voulez-vous partir, vous aussi ?» Et Simon-Pierre lui répondit, « Seigneur, à qui irions-nous ? Tu as les paroles de la vie éternelle. Nous croyons et nous avons reconnu que tu es le Saint de Dieu. » Dans cet épisode sur le discours sur le pain de vie, vous savez que la foule avait écouté le Seigneur pendant des heures, et à la fin, Jésus dit, ils sont fatigués, ils ont faim, nous devons donner à manger à ces gens. Et les apôtres demandent, mais comment ? Et André, le frère de Pierre, attire l'attention de Jésus sur un jeune garçon qui portait avec lui 5 pains et 2 poissons. Mais cela est bien peu pour tant de personnes, disent les apôtres. Mais le Seigneur fait asseoir la foule et distribuer ses 5 pains et ses poissons. Et tous mangent à leur faim. Le Seigneur charge même les apôtres, et parmi eux Pierre, de recueillir les restes abondants, 12 paniers de pain. Par la suite, la foule, voyant ce miracle, qui semble être le renouvellement tant attendu d'une nouvelle manne, du don du pain du ciel, veut en faire son roi. Mais Jésus n'accepte pas, et se retire sur la montagne pour prier tout seul. Le lendemain, sur l'autre rive du lac, dans la synagogue de Capharnaüm, Jésus interpréta le miracle, non dans le sens d'une royauté sur Israël, avec un pouvoir de ce monde, comme l'espérait la foule, mais dans le sens d'un don de soi. Le pain que je donnerai, c'est ma chair pour la vie du monde. Jésus annonce la croix, et avec la croix, la véritable multiplication des pains, le pain eucharistique, sa manière absolument nouvelle d'être roi, une manière totalement contraire aux attentes des gens. Nous pouvons comprendre que ces paroles du maître, qui ne veut pas accomplir chaque jour une multiplication des pains, ni ne veut pas offrir à Israël un pouvoir de ce monde,
apparaissent vraiment difficiles et même inacceptables pour les gens. Il donne sa chair. Qu'est-ce que cela signifie? Pour les disciples aussi, ce que Jésus dit en ce moment semble inacceptable. C'était, et c'est pour notre cœur, pour notre mentalité, un discours dur qui met la foi à l'épreuve. De nombreux disciples se rétractèrent. Ils voulaient quelqu'un qui renouvelle vraiment l'état d'Israël, de son peuple, et non quelqu'un qui disait « je donne ma chair ». Nous pouvons imaginer que les paroles de Jésus étaient difficiles également pour Pierre, qui à Césarée de Philippe s'était opposé à la prophétie de la croix. Et pourtant, lorsque Jésus demanda aux 12 « voulez-vous partir, vous aussi ?» Pierre réagit avec l'élan de son cœur généreux, guidé par l'Esprit Saint. « Au nom de tous, il répondit par les paroles immortelles, qui sont aussi les nôtres, « Seigneur, vers qui pourrions-nous aller? Tu as les paroles de la vie éternelle. Quant à nous, nous croyons et nous savons que tu es le Saint de Dieu. » Ici, Pierre entame à travers ses paroles la confession de foi christologique de l'Église et devient également la voix des autres apôtres et de nous croyants de tous les temps. Cela ne veut pas dire qu'il avait déjà compris le mystère du Christ dans toute sa profondeur. Sa foi était encore à ses débuts, une foi en marche. Il ne saurait arriver à la véritable plénitude qu'à travers l'expérience des événements pascals. Mais il s'agissait cependant déjà de foi, une foi ouverte aux réalités plus grandes, ouverte surtout parce que ce n'était pas une foi en quelque chose, c'était une foi en quelqu'un, en lui, le Christ. Et ce qui est très frappant dans ce chapitre 6 de Saint Jean, c'est que le Christ dit souvent lui-même « Je suis, c'est moi ». Il reprend eh bien, ces termes qui se sont révélés à Moïse, qui parlait dans le buisson, hein, « C'est moi, je suis celui qui est ». Là déjà, dans ce chapitre 6 de Saint Jean, Pierre, avec les apôtres, reconnaissent eh bien, la divinité en Jésus. « Tu es le Saint de Dieu ». Mais nous allons maintenant avancer avec le chapitre 13, versets 1 à 38. Jean, chapitre 13, c'est à l'entrée dans la passion qui commence pour Jésus, une épreuve décisive où il se révèle dans sa gloire divine. Mais pour Simon-Pierre aussi s'ouvre une série d'épreuves dans ce chapitre 13 où s'exprime à diverses reprises sa difficulté à suivre Jésus. On repère dans le dernier repas de Jésus trois scènes successives qui soulignent l'incompatibilité entre le chemin de plus en plus précis de Jésus, qui lui va droit et librement vers la croix, et celui auquel Simon-Pierre continue de rêver. Alors je cite Jean chapitre 13, versets 1 à 12, juste un petit passage, versets 7 et 9. Jésus lui répondit, « Ce que je fais, tu ne le sais pas à présent. Par la suite, tu comprendras. » Pierre lui dit, « Non, tu ne me laveras pas les pieds jamais. » Et Jésus lui répondit, « Si je ne te lave pas, tu n'as pas de part avec moi. » Simon Pierre lui dit, « Seigneur, pas seulement les pieds, mais aussi les mains et la tête. » On voit ici dans ce passage du lavement des pieds, la fougue et la réponse de Pierre à Jésus. Ainsi, Jésus qui lui dit « Si je ne te lave pas les pieds, tu n'as pas de part avec moi. » Et ce passage par la mort dit clairement la voie messianique où Jésus s'engage et entraîne les siens. Pour faire partie du royaume, Pierre doit accepter d'accompagner le Seigneur sur le chemin de la passion. Il n'y est pas prêt, car ce n'est pas ce Messie-là qu'il cherchait et qu'il croyait avoir trouvé. Le passage du « rien du tout au tout », quand il dit pas seulement mes pieds, mais aussi les mains et la tête, laisse entrevoir que l'épreuve, malgré l'apparente adhésion de l'apôtre, est loin d'être surmontée. Dans l'abaissement de la croix, Jésus va montrer pleinement sa grandeur. Et Pierre apparaît ici comme le disciple qui ne comprend pas l'abaissement de Jésus sur la croix, qui est pourtant
le lieu de l'exaltation du Christ. Deuxième verset que nous citons dans chapitre 13 de Saint Jean, versets 23 et 24, un de ses disciples était installé tout contre Jésus, celui qui aimait Jésus. Et Simon-Pierre lui fait signe et lui dit, demande quel est celui dont il parle. Donc vous savez pourquoi il y a ce passage. Hein, Jésus a dit, l'un de vous va me livrer. Pierre est à un bout de la table, se demande qui va le livrer. Et alors il demande à ce disciple que Jésus aimait de lui demander, eh bien demande quel est celui dont il parle. La mise à l'épreuve décisive de Simon-Pierre correspond à l'apparition du personnage énigmatique du disciple que Jésus aimait. C'est certainement là la plus grande originalité de l'auteur. Désormais, aux côtés de Simon-Pierre apparaît une figure nouvelle dont l'auteur a volontairement caché la présence jusque-là et qui se masque sous l'appellation de disciple que Jésus aimait. Désormais, Pierre et lui sont très souvent ensemble, avec, à plusieurs reprises pour ce disciple, un rôle d'intermédiaire en faveur de Pierre. Ici, appuyé sur la poitrine du maître, le disciple aimé occupe dans ce repas testamentaire la place de l'héritier. Simon-Pierre passe par lui pour obtenir une information du maître. Et Jean focalise sur trois disciples, Simon-Pierre, Judas et le disciple aimé. À travers eux, trois modes de fidélité sont représentés. Celle du disciple parfait, celle du disciple réticent, Simon-Pierre, et de l'anti-disciple, Judas. On a l'impression que des trois disciples, seul Simon-Pierre, ou des trois personnages, seul Simon-Pierre a une histoire, avec des péripéties, des épreuves, des échecs, des transformations. Le disciple que Jésus aimait représente l'amour personnifié et l'immédiateté vers Jésus. Il montre moins le chemin vers Jésus que le terme. Comme témoin, il garantit la vérité de l'histoire de Jésus. À l'autre extrémité, Judas est enfermé dans une intrigue qui lui échappe. Satan est entré en lui, le dépossédant de sa liberté et faisant de son destin un destin de prédestination. Jean chapitre 13, versets 36 et 38, Jésus répond, « Tu donneras ta vie pour moi. En vérité, je te le dis, le coq ne chantera pas que tu ne m'aies renié trois fois. » Entre le maître et le disciple, la distance s'impose. Dans l'évangile de Jean, surtout, le chemin de Jésus vers la gloire royale de la croix est un chemin de solitude choisi, car c'est son retour vers le Père au terme de sa mission. L'heure est arrivée et c'est pour lui le temps de la glorification. Pierre reste l'homme du tout ou rien, marquant sa volonté d'accompagner le maître là où celui-ci doit pourtant s'avancer dans la solitude. Entre la fusion avec son maître dont il rêve tout haut et la trahison à venir qu'il semble exclure, puisque Judas est désigné, ce ne peut être lui, Jésus lui annonce un avenir à deux versants. L'un plus proche prédit sa trahison imminente, l'autre annonce un autre rendez-vous pour plus tard. Ici encore Pierre ne comprend pas. Il représente le disciple type pour qui l'intelligence véritable ne sera donnée que plus tard, après Pâques. Dans Jean chapitre 18, versets 10 à 11, Jésus dit à Pierre, « Rentre le glaive dans le fourreau. La coupe que m'a donnée le Père, ne la boirai-je pas ?» Ici, invité à se tenir à distance, Simon-Pierre désobéit encore une fois au maître. Il choisit l'épée du sang versé plutôt que le calice du sang donné en obéissance à son Père. Parmi les douze, deux dans cette scène sortent du rang. Judas, le traître, qui livre son maître, et Simon-Pierre, qui veut livrer bataille. Sont-ils si éloignés l'un de l'autre, dans leur désir de détourner le maître du chemin de la passion? Pour ce qui est de Pierre, il s'expose là où il ne devrait pas être.
dans un lieu et un temps qui ne sont pas encore les siens. Il prend abusivement la place de Jésus et, ce faisant, entre dans la confusion. Un peu plus loin, Jean chapitre 18, versets 15 à 25. Je cite « Or Simon-Pierre se tenait là et se chauffait. Ils lui dirent « N'es-tu pas toi aussi de ses disciples ?» Lui le nia et dit « Je n'en suis pas ». Pourtant Simon-Pierre s'obstine à vouloir suivre le maître pour ne pas perdre contact avec son Seigneur. Il a besoin que le disciple que Jésus aimait lui serve de médiateur et l'introduise dans la cour près du palais du grand prêtre. La trahison de Simon-Pierre est racontée dans un mélange d'indulgence et de sévérité. À la différence des synoptiques, jamais Pierre ne renie directement et brutalement son maître. Dans les synoptiques, il est dit « Je ne connais pas cet homme ». Il se contente d'affirmer qu'il n'est pas le disciple, ce qui est à la fois un reniement et en même temps un mensonge. Et en même temps, c'est une triste vérité à l'instant où il l'énonce. Effectivement, il n'est pas le disciple. Mais en intercalant, après la première trahison, l'interrogatoire par le grand prêtre et la réponse de Jésus, demande à ceux qui ont entendu ce que je leur ai enseigné, eux, ils savent ce que j'ai dit, ça c'est ce que dit Jésus donc à Pilate, le double reniement qui suit résonne aux oreilles du lecteur comme une infidélité encore plus coupable. Simon-Pierre voulait suivre Jésus en l'accompagnant dans la mort et il est incapable de répondre à la demande de Jésus de témoigner en sa faveur. Le chant du coq marque la sortie du rêve fusionnel et le commencement de la fin des illusions. Le coq chantant marque ainsi entre le jour et la nuit le retour au réel, la tâche à accomplir ici et maintenant. À la différence des synoptiques, aucun signe du repentir de Pierre n'est donné à cet instant. Jean laisse toute sa place au temps pour que Pierre puisse mesurer le chemin qui reste à parcourir depuis l'illusion jusqu'à la vérité. Au chapitre 20, versets 1 à 10, ils couraient tous les deux ensemble. L'autre disciple, plus rapide que Pierre, le devança à la course et arriva le premier. Nous connaissons bien ce passage, donc la course de Pierre et de Jean vers le tombeau. La différence de Simon-Pierre, qui court aussi, mais plus lourdement, est encore encombrée dans ses contradictions. Il entre le premier dans la tombe, se contentant de détailler les objets dans une énumération froide comme un inventaire. Pour lui, la perte reste fixée sur les traces de l'ensevelissement, c'est-à-dire aux images de la mort. Elle n'est pas encore interprétée par l'ordre symbolique de l'Écriture. Tandis que le disciple que Jésus aimait, et lui qui entre à son tour, qu'est-ce qui se passe pour lui? Il voit et il croit. Sa proximité avec le Maître lui donne de passer instantanément de la vision à l'adhésion pleine au mystère de Jésus ressuscité. Ici encore, sa supériorité sur Simon-Pierre est affirmée. Non seulement il précède Simon-Pierre, mais il symbolise la perfection de être disciple. Et enfin, nous allons lire dans Jean, chapitre 21, versets 1 à 25. Je lis le verset 17. Jésus lui dit pour la troisième fois, « Simon, fils de Jean, m'aimes-tu ? » Et Pierre fut peiné de ce qu'il lui dit pour la troisième fois, « M'aimes-tu ? » Et il lui dit, « Seigneur, tu sais tout, tu sais bien que je t'aime. » Jésus lui dit, « Paix mes brebis. » Pouvons lire le commentaire justement de Benoît XVI sur ce passage qui peut vraiment nous éclairer. En plus, si nous avons lu la lettre « Deus caritas est », mais cet aboutissement, comment ? Eh bien, Pierre découvre Jésus dans sa réalité de Messie, et comment aussi Pierre découvre le moyen, eh bien, d'être fidèle à Jésus. Benoît XVI écrit ceci. Un matin de printemps, cette mission lui sera confiée par Jésus ressuscité. La rencontre aura lieu sur les rives du lac de Tibériade.
C'est l'évangéliste Jean qui nous rapporte le dialogue qui a lieu en cette circonstance entre Jésus et Pierre. On y remarque un jeu de verbes très significatif. Alors, en grec, le verbe phileo, qu'il y a dans le mot philosophie, phileo, philaine, exprime l'amour d'amitié. C'est un amour tendre, mais pas totalisant, nous dit Benoît XVI. Alors que le verbe agapao, agapein, les agapés, agapé, signifie l'amour sans réserve, l'amour total et inconditionnel. Alors, vous vous souvenez de ce passage, Jésus va interroger à trois reprises Pierre, et il va lui dire « Pierre, m'aimes-tu ? » Alors la première fois, Jésus demande à Pierre « Simon, m'aimes-tu ? » Et il emploie le mot « agapé », c'est-à-dire d'un amour totalisant et inconditionnel, avec donc cet amour total et inconditionnel. Avant l'expérience de la trahison, l'apôtre Pierre aurait certainement dit « Je t'aime, agapossé, de manière inconditionnelle. » Maintenant qu'il a connu la tristesse amère de l'infidélité, le drame de sa propre faiblesse, il dit avec humilité « Seigneur, je t'aime bien, philosé, je t'aime d'amitié, d'une façon tendre mais pas totalisant. » C'est-à-dire, je t'aime de mon pauvre amour humain. Alors le Christ insiste. Simon, m'aimes-tu avec cet amour total que je désire ? Agapé, agapao. Et Pierre répète la réponse de son humble amour humain, Kyrie, philosé, Seigneur, je t'aime bien, comme je sais aimer, d'un amour tendre qui n'est pas totalisant. La troisième fois, Jésus dit seulement à Simon, alors là c'est extraordinaire, Jésus n'emploie plus le mot agapé, mais il se met au niveau de Pierre et il lui dit, pour la troisième fois, philéisme, tu m'aimes bien ? Est-ce que tu m'aimes bien de cet amour tendre qui n'est pas totalisant ? Et Simon comprend que son pauvre amour suffit à Jésus, l'unique dont il est capable. Mais il est pourtant attristé que le Seigneur ait dû lui parler ainsi. Et il répond donc, « Seigneur, tu sais tout, tu sais bien que je t'aime. » Et il continue, Pierre, d'employer le mot « philaine, philosé ». On pourrait dire que Jésus s'est adapté à Pierre plutôt que Pierre à Jésus. C'est précisément cette adaptation divine qui donne de l'espérance aux disciples qui a connu la souffrance de l'infidélité. C'est de là que naît la confiance qui le rendra capable de suivre le Christ jusqu'à la fin. Jésus disait cela pour signifier par quel genre de mort Pierre rendrait gloire à Dieu. Puis il lui dit encore « Suis-moi ». À partir de ce jour, Pierre a suivi le Maître, clairement conscient de sa propre fragilité, mais cette conscience ne l'a pas découragé. Il savait en effet qu'il pouvait compter sur la présence du ressuscité à ses côtés. De l'enthousiasme naïf de l'adhésion initiale, en passant à travers l'expérience douloureuse du reniement et des pleurs de la conversion, Pierre est arrivé à mettre sa confiance en ce Jésus qui s'est adapté à sa pauvre capacité d'amour. Et il nous montre ainsi le chemin à nous aussi, malgré toute notre faiblesse. Nous savons que Jésus s'adapte à notre faiblesse. Nous le suivons avec notre pauvre capacité d'amour et nous savons que Jésus est bon et nous accepte. Cela a été pour Pierre un long chemin qui a fait de lui un témoin fiable, Pierre de l'Église, car constamment ouvert à l'action de l'Esprit de Jésus. Pierre lui-même se qualifiera de témoin de la passion du Christ et je communierai à la gloire qui va se révéler. Lorsqu'il écrira ces paroles, il sera désormais âgé, proche de la fin de sa vie, qu'il achèvera par le martyre. Il sera alors en mesure
de décrire la joie véritable et d'indiquer où l'on peut la puiser. La source, c'est le Christ, auquel on croit et que l'on aime avec notre foi faible, mais sincère, malgré notre fragilité. C'est pourquoi il écrira aux chrétiens de sa communauté, et il nous le dit à nous aussi, « Lui que vous aimez sans l'avoir vu, en qui vous croyez sans le voir encore, et vous tressaillez d'une joie inexprimable qui vous transfigure, car vous allez obtenir votre salut, qui est l'aboutissement de votre foi. »

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2: Quand on vous traduira devant les gens des synagogues, les magistrats et les autorités, ne vous inquiétez pas de la façon dont vous vous défendrez ni de ce que vous direz, car l'Esprit-Saint vous enseignera à cette heure-là ce qu'il faudra dire. Luc 12, 11, 12.

Ce matin, donc, je voudrais vous parler de ce but de la vie chrétienne. Peut-être qu'on n'en parle pas suffisamment, on l'oublie un peu, ça fait peut-être un peu rétro, c'est peut-être pas très politiquement correct, mais je me permets de vous rappeler que nous sommes faits pour la sainteté et que le but de toute vie chrétienne, de toute vie de croyant, c'est bien de devenir un saint. Cela doit être notre ambition personnelle. Et le pape Jean-Paul II, en 2000, à la fin de l'année jubilaire, vous vous souvenez de l'année jubilaire en 2000, a écrit une très belle lettre qu'il a rendue publique pour l'épiphanie 2001, au moment de la clôture donc, de l'année jubilaire. Cette lettre est intitulée en latin « Novo millennio ineunte » en entrant dans le nouveau millénaire. Le pape écrit en particulier « Les hommes de notre époque, parfois inconsciemment, demandent aux croyants d'aujourd'hui non seulement de parler du Christ, mais en un sens de le leur faire voir. » L'Église n'a-t-elle pas reçu la mission de faire briller la lumière du Christ à chaque époque de l'histoire, d'en faire resplendir le visage également aux générations du nouveau millénaire? Donc, nous sommes invités par le pape, il y a à peine 10 ans, à non point parler de Jésus-Christ, mais à faire briller la lumière du Christ. Ceci est une invitation, bien entendu, à être nous-mêmes totalement envahis par la grâce, et c'est elle qui nous rend saints, comme je serai amené à le dire. Alors, pour devenir saints, comme le pape nous y invite, il donne plusieurs, dans cette lettre, il donne plusieurs indications. Jean-Paul II donne plusieurs indications. Tout d'abord, il invite à fixer le regard, à fixer notre regard sur le visage du Seigneur. Et il poursuit, pour parvenir à fixer son regard sur le Seigneur, il y a d'abord un moyen très simple qui est à portée de nos mains. Il s'agit de rester ancré dans l'Écriture. Pour connaître Jésus, eh bien, il faut lire l'Écriture. Pour connaître la vie de Jésus, les paroles de Jésus, il faut lire l'Écriture, et si possible, quotidiennement. Et rester ancré dans l'Écriture. Fixer le regard sur le Christ, donc, passe par la lecture de l'Écriture et permet de contempler Jésus, c'est-à-dire de regarder Jésus à travers son histoire, à travers son enseignement. Et je crois que lorsque on se prête, je dirais, à cette lecture méditative, très vite, on est conduit à la joie. La connaissance de Jésus rend joyeux et elle enracine dans la foi. Plus nous lisons l'Écriture, je crois que plus notre foi grandit. Alors, il ne s'agit pas d'une lecture, vous savez, rapide pour avoir lu, en courant. Il faut mieux lire un verset. Une demi-ligne, deux lignes, il y a des versets très courts, il y en a qui sont plus longs. Mais s'en nourrir, méditer, regarder à partir de l'Écriture, le visage de Jésus. Alors là, on connaît une certaine joie qui conforte notre confiance en Jésus, notre créance, notre croyance. Alors évidemment, ce que je vous dis là, ce n'est peut-être pas ce que nous vivons chaque jour quand nous lisons l'Écriture, mais c'est le résultat.
une lecture régulière de l'Écriture conduit réellement à la joie et à une foi qui est plus forte, qui grandit. Comme tout ce qui conduit justement à la sainteté, cela peut paraître aisé au moment où on s'y plonge, où on se lance. Mais il est vrai qu'on va rencontrer des obstacles. On va parfois éprouver de l'ennui. Il ne faut pas avoir peur de le dire à la lecture de l'Écriture. Mais je crois que c'est la fidélité qui permet progressivement de découvrir, je dirais, tout ce que cela apporte et les forces que cela nous donne, et en particulier quand nous connaissons l'épreuve, quand nous passons par la tourmente, ce qui arrive à tout le monde à un moment ou à un autre. Il y a un verset de l'évangile de Saint Jean, en Jean 20, 22, qui exprime, me semble-t-il, bien ce que je voudrais vous faire sentir. « Les disciples furent remplis de joie en voyant le Seigneur. » Et je crois que par, justement, cette lecture contemplative de la parole de Dieu, eh bien, la même grâce qu'aux disciples nous est donnée, nous pouvons être remplis de joie en connaissant de mieux en mieux le Seigneur. Un autre aspect qui permet de fixer notre regard sur le Seigneur et donc de se laisser transformer par lui, c'est d'accueillir, je dirais, le don de la foi. Ce don de la foi, hein, la foi est une grâce qui nous est donnée par le Saint-Esprit lors de notre baptême. Mais vous savez bien que le Saint-Esprit souffle où il veut et quand il veut. Ça veut dire qu'il est libre. Il dispose d'une très grande liberté. Et le don de la foi, on ne peut pas le préciser de manière absolument scientifique la manière dont il nous est attribué, il nous est donné. Hein, on connaît tous, par exemple, des catéchumènes qui croient. L'Esprit leur donne déjà la capacité de s'attacher au Christ. Mais ce qui est sûr, c'est qu'avec la grâce du baptême, il y a une plénitude de foi, un don de foi qui est donné et qu'il faut entretenir. Qu'il faut entretenir par la lecture de l'Écriture, par la prière et savoir accueillir de plus en plus cette foi. De telle sorte que notre connaissance de Jésus, marche, aille de pair, cette connaissance elle nous est donnée par l'Écriture, il faut qu'elle aille de pair avec la confiance. On peut connaître quelqu'un et ne lui faire absolument pas confiance. Au niveau humain, c'est assez courant. Mon voisin, vous comprenez, je le connais bien, pas question, je lui laisse mes clés. Ça veut tout dire. Bon. Or là, il s'agit bien de connaître le Christ, mais en vue de lui remettre tout ce que nous sommes, de même que lui nous donne tout ce qu'il est. Il est le Fils premier-né du Père. Par la grâce du baptême, nous devenons chacun un enfant, un fils, une fille bien-aimée du Père. Et c'est par lui, et c'est que dans la mesure où nous lui faisons confiance, que nous pouvons devenir réellement de plus en plus enfants de Dieu, vivre la condition filiale pour laquelle nous avons été créés. Donc l'accueil du don de la foi, c'est extrêmement important pour rayonner Jésus. Un autre aspect, je dirais un troisième aspect, me semble-t-il, qui est très important et qui est souligné par Jean-Paul II, toujours dans cette lettre apostolique, Novo Millennio Ineunte, le pape dit, il insiste sur le fait que fixer son regard sur le visage du Christ, ça va passer par le visage du Christ à l'heure de la croix. La contemplation du visage du Christ va atteindre son sommet, le sommet de son mystère à l'heure de la croix. Ou pour rendre à l'homme le visage de son Père, Jésus a dû non seulement assumer le visage de l'homme, mais se charger du visage du péché.
Celui qui n'a pas connu le péché, Jésus, Dieu l'a pour nous identifié au péché des hommes, afin que grâce à lui, nous soyons identifiés à la justice de Dieu, afin que, en raison du don de Jésus sur la croix à son Père, eh bien, nous soyons rendus justes comme lui est juste. Ce passage par la croix demeurera toujours pour nous un mystère qui nous dépasse, c'est-à-dire une réalité dont nous ne parvenons pas à tout saisir. C'est un mystère insondable que Jésus cloué à la croix. Lui qui est l'amour, lui qui est la sainteté, il est le Saint de Dieu, cloué à la croix, criant sa détresse dans la souffrance et en même temps s'abandonnant entre les mains du Père. Jean-Paul II écrit toujours dans cette lettre apostolique, « Au moment où il s'identifie à notre péché, abandonné par son Père, il s'abandonne entre les mains de son Père. Ses yeux restent fixés sur son Père. Lui seul qui voit son Père et en jouit pleinement, mesure en plénitude ce que signifie résister par le péché à l'amour du Père. » C'est la souffrance atroce du Christ sur la croix. C'est de percevoir, et c'est déjà le cas dans son agonie, cette distance que le péché établit entre Dieu et ses créatures, entre l'amour qui est fait pour se répandre, et des créatures qui refusent, qui se replient, qui n'acceptent pas cette diffusion de l'amour. Et Jean-Paul II écrit, « Avant d'être une souffrance pour son corps et à un degré beaucoup plus élevé, sa passion est une souffrance atroce pour son âme. » C'est ce qui explique, ce qui apparaît, je dirais, dans le passage de l'agonie où il est fait allusion à ses sueurs de sang. Ça reste aussi très mystérieux comme phénomène. Mais c'est le signe d'une souffrance atroce. Je crois qu'on peut dire qu'il est difficile d'entrer dans ce mystère de la croix autrement que prosterné et adorant. Et Jean-Paul II dit que quand on essaye de percer ce mystère de la croix, il n'est pas rare que les saints viennent au secours de la recherche des théologiens, car bien souvent, ils ont vécu quelque chose, dit Jean-Paul II, de semblable à l'expérience de Jésus sur la croix dans un mélange paradoxal de béatitude et de douleur. Vous verrez, dans la vie de Saint Gian Beretta Molla ou dans la vie de Sainte Faustine, à quel point cette parole de Jean-Paul II est juste. Un mélange paradoxal de béatitude et de douleur. Il y a une sainte qui s'appelle Catherine de Sienne, une dominicaine, pardonnez-moi, grande mystique du XIVe siècle, et qui a, dans le dialogue, s'est exprimée dans des lettres aussi, de manière tout à fait extraordinaire, sur justement la souffrance morale du Christ à Gethsémani. Et elle affirme déjà que la souffrance morale du Christ est infiniment supérieure à sa souffrance physique. Pourtant, sa souffrance physique sur la croix nous apparaît déjà quelque chose d'épouvantable. Mais elle dit justement, Catherine de Sienne, dans un très beau commentaire, montre comment à Gethsémani, sa souffrance, c'est de... Il se livre totalement, or il sait que certains vont encore s'opposer à l'amour, et que ça, c'est insupportable. Se donner totalement pour le bien, pour le bonheur, et savoir que certains, librement, vont mettre en échec le sacrifice terriblement éprouvant, c'est atroce, qu'il est en train de vivre. Et Catherine de Sienne dit, c'est cela
le point culminant de la souffrance de Jésus, plus que sur la croix, plus que la souffrance physique. Et elle explique elle-même par là les sueurs de sang. Et dans sa lettre apostolique, Jean-Paul II renvoie à Thérèse de Lisieux. Vous savez que Thérèse de Lisieux a vécu les derniers mois de sa vie dans des souffrances terribles, non seulement des souffrances physiques, parce qu'on ne savait pas soigner la tuberculose, ou très mal, mais aussi au plan de la foi. Et cela apparaît dans les derniers entretiens, ce qu'on appelle les cahiers jaunes. Tout simplement, c'était une de ses sœurs qui notait sur un cahier qui était jaune et qui notait toutes ses paroles. Or, on voit qu'elle est mise à la torture et à la torture de la non-foi. Elle avait dit au Seigneur qu'elle était prête à s'asseoir au banc non seulement des pécheurs, mais de ceux qui ne croyaient plus. Et véritablement, le Seigneur l'a pris au mot. Donc, à certains moments, apparaît dans ce cahier jaune certaines de ses paroles où elle ne sait même plus si elle croit. Et en même temps, elle vit quelque chose du bonheur des bienheureux dans la donation totale d'elle-même au Seigneur, malgré les doutes énormes qui se mettent à la tarauder. Donc, voilà ce que c'était un petit peu une introduction, l'invitation de Jean-Paul II à

la Jérusalem céleste, au ciel. Il s'agit donc de contempler le Christ pour favoriser à sa suite son œuvre dans l'histoire concrète des hommes, là où nous vivons. Il s'agit pour nous de vivre dans la sainteté. Et Jean-Paul II précise que c'est probablement une des tâches de l'Église que aujourd'hui, donc c'était 2001, on est en 2010, c'est pas très loin, hein, et il dit que c'est une des tâches de l'Église de présenter la sainteté. Présenter la sainteté reste plus que jamais une urgence de la pastorale. Voilà pourquoi je vous en parle ce matin. C'est une urgence de la pastorale que de réfléchir, que de saisir, de comprendre ce qu'est la sainteté. Et le pape Jean-Paul II, qui a participé au Concile Vatican II, évidemment, rappelle que dans Lumen Gentium, au chapitre 5, il est bien longuement parlé de l'appel universel à la sainteté. Donc déjà en 65, 40 ans presque avant, dans la constitution Lumen Gentium, il est souligné que tout baptisé est appelé à la sainteté. Alors vous me direz, tout ça est magnifique, vous en avez déjà entendu parler, certains m'en ont déjà entendu parler, parce que c'est devenu un peu une marotte pour moi, parce que je crois qu'il faut repartir des fondamentaux. Pour progresser dans la vie spirituelle, il faut toujours revenir à ce qui est au fondement. Et c'est bien gentil de dire « suivre Jésus », mais pourquoi suivre Jésus? Il faut bien préciser quel est le but. Et le but, c'est la sainteté, pour tous. Ça n'est pas réservé aux carmélites, ou aux évêques, aux moines. C'est le lot, c'est la vocation commune de tous les baptisés. Alors, ceci dit, évidemment, c'est bien gentil. Je vous ai déjà donné quelques orientations pour y parvenir à cette sainteté. Mais on sait bien qu'il n'y a que Dieu qui est vraiment saint. Et on a tendance à penser que la sainteté, c'est plutôt pour le voisin, parce qu'il est beaucoup plus doué que nous, le voisin, c'est évident. Parfois, on le trouve moins doué, mais ça, on n'est plus d'ailleurs doué pour dire qu'il est moins doué que qu'il est plus doué. Je ne sais pas si vous avez remarqué. Enfin, bref. Mais on a du mal à penser que cette sainteté qui appartient à Dieu, ce qui est vrai, puisse nous être communiquée. Et puis, il faut aussi être lucide, il faut être honnête avec nous-mêmes. Souvent, ça nous fait peur. Où ça va nous conduire, cette histoire-là? Et ça montre bien, quand on se pose, et on se pose tous ces questions-là, à un moment ou à un autre, je ne sais pas si on a vraiment saisi que Dieu est amour, parce que je ne vois pas très bien ce qu'on aurait à craindre de quelqu'un qui nous aime infiniment. Et probablement mieux que nous, parce que nous, même notre amour de nous-mêmes, il est très limité, je ne sais pas si vous avez remarqué. Et l'amour des créatures, d'un homme pour une femme, d'une femme pour un homme, ou l'amitié, c'est toujours limité. Même si c'est magnifique, et plus, je crois, cet amour est aidé par la grâce, moins il est limité. Encore faut-il croire à la grâce. Encore faut-il vouloir s'abandonner à l'action de Dieu. Bon, si nous étions un peu plus logiques, si vraiment nous croyons que Dieu est amour, nous n'aurions absolument pas peur de nous livrer à ce Dieu saint. Je crois que la difficulté... Enfin, toutes nos résistances sont liées à une certaine incrédulité. Alors vous allez me dire, mais enfin, on ne serait pas là si on n'avait pas la foi. Ben oui, enfin, notre foi, elle est quand même souvent fragile. Et pourquoi elle est fragile? Notre foi, notre confiance en Dieu, c'est la même chose. Pourquoi elle est fragile? Ben parce que nous savons quand même comment on va mener notre vie. Moi, je sais. Alors, évidemment, je grossis un peu le trait.

Moi, je suis persuadé que nos manques de foi sont liés à finalement ce qu'on appelle l'orgueil. Alors, mais non, non, non, moi je suis humble, alors tu parles, je suis modeste. Quand je parle comme ça, c'est de l'orgueil pur et simple. Je me mets à la première place. Parce que la difficulté, c'est de mettre Dieu à la vraie place, c'est-à-dire à la première. Nous mettre à la seconde place, vous savez, c'est drôlement difficile. Et quand on est vraiment mis à la seconde, alors là, après, il y a un toboggan pour prendre la dernière. Mais toute la difficulté, c'est de laisser à Dieu sa place, la première. Il est à l'origine de tout. Nous sommes dépendants de lui. Et c'est ça qui nous coûte. Et ça s'appelle l'orgueil. Être dépendant, aujourd'hui, si vous écoutez certains psychologues, c'est quelque chose d'abominable. Moi, ça me fait doucement sourire. Dans l'amour, dans l'amitié, est-ce qu'on n'est pas dépendant pour notre bonheur? Accepter d'être dépendant d'un Dieu d'amour, c'est choisir le bonheur. Et Dieu ne veut que notre bonheur. Et l'erreur, il y a une espèce de brouillard qui est lié, c'est comme cela qu'explique l'Écriture, à la rupture de l'homme avec Dieu, ça s'appelle le péché originel, ça n'a jamais disparu, je me permets de vous signaler. Le péché originel, c'est réellement un mystère, une réalité auquel nous sommes sans cesse confrontés. Nous voudrions faire le bien. C'est le grand saint Paul qui dit cela. Et nous faisons le mal à certains moments. Donc nous voyons bien que nous sommes... Il y a une difficulté pour nous à vivre dans une relation aimante, je dirais, amoureuse, par rapport à ce Dieu qui ne veut que notre bien. Donc, et c'est pour ça que nous avons besoin d'être sauvés, c'est pour ça que Jésus est venu, pour rétablir cette confiance. Mais même avec la grâce, avec le don de l'Esprit-Saint en nous, eh bien, très souvent, notre indépendance pointe l'oreille. Mais quand nous réfléchissons, nous essayons de réfléchir, ben nous pouvons percevoir à quel point nous sommes illogiques et à quel point nous avons du mal à faire confiance à ce Dieu saint qui veut que nous soyons saints, c'est-à-dire qui veut que nous vivions dans son intimité et que nous puissions, il veut nous faire bénéficier de cette intimité. Mais peut-être que pour pouvoir se livrer à lui, il faut découvrir que cet attribut, la sainteté, qui appartient en propre à Dieu et qu'il veut nous partager, c'est un attribut qui ne devrait pas nous effrayer. Alors, bon, je suis obligé d'être rapide, je vois que ça va tout allure le temps. Dans la Révélation, en particulier déjà dans l'Ancien Testament, il est clair que la sainteté appartient à Dieu. Par exemple, Lévitique 20:3, il est dit « Le nom de Dieu est saint ». Le nom, c'est la personne. Ce qui caractérise Dieu, c'est la sainteté. Et très vite, déjà dans l'Exode, lorsque Dieu s'adresse à Moïse, il lui dit, en Exode 19:6, « Je vous tiendrai pour un royaume de prêtres, une nation sainte. » Ce qui va distinguer, vous voyez, Israël des autres peuples, des autres nations, c'est la sainteté. Dieu veut partager à son peuple ce qui le caractérise, la sainteté. Et finalement, avec Jésus, ce ne sera plus seulement Israël, mais ce sera l'ensemble de l'humanité, tous les peuples, par le canal d'Israël, la sainteté va se répandre à l'univers entier. Alors, cette sainteté, dans l'Ancien Testament, c'est vrai, elle apparaît comme une distance entre Dieu et
les créatures, Dieu et son peuple, une distance infranchissable. C'est vrai. Mais c'est vrai que Dieu est différent, heureusement, pour nous. Donc Dieu est présenté comme le saint et donc celui qui est différent. D'ailleurs, le mot, la racine, c'est important de savoir ça. En hébreu, vous avez peut-être été en Israël et vous avez peut-être été à une messe célébrée en hébreu. Alors, au Sanctus, nous disons Sanctus, Sanctus, Saint, Saint. Vous entendez Kodesh, Kodesh, Kodesh. Saint, Saint, Saint. Ce mot Kodesh, la racine de ce mot signifie séparer, couper. Le saint, c'est celui qui est différent. On a très peur d'être différent aujourd'hui. Il faut se noyer dans la masse. Vous savez, si on est chrétien, hein, on est différent. Que ça nous plaise ou que ça ne nous plaise pas, il faut réaliser cela. On ne peut pas se laisser façonner. Alors peut-être qu'il y a des époques, on parle de périodes où la France chrétienne, bon, je veux bien que ça ait peut-être existé, il faut regarder de près. En tout cas aujourd'hui, c'est un peu délicat de parler de France chrétienne quand même. Hein, quand on voit les lois, un certain nombre de nos lois, elles n'ont pas grand-chose à voir avec les exigences de la foi chrétienne. Je crois que, et pour nous, ce n'est pas très pratique. Hein. Et pour beaucoup de gens, ce qui est légal, c'est ce qui est permis. Bon, je crois que c'est, pour un chrétien, ça n'a rien à voir. Si une loi est tout à fait contraire à l'enseignement de l'Écriture, à l'enseignement du Christ, mais il ne nous est absolument pas permis en conscience d'utiliser cette loi. Bon, c'est le cas, par exemple, pour, je crois qu'il faut être très clair, pour la loi qui concerne l'avortement. Pour un chrétien, fidèle à l'enseignement du Christ et de l'ensemble des Écritures, c'est totalement contraire à la pratique chrétienne. Alors, évidemment, c'est des choses qui... Enfin, maintenant, c'est plus si nouveau que ça, parce que ça fait quand même plus de 40 ans que ça dure, cette histoire-là. Mais c'est vrai que pendant longtemps, il y avait la question du divorce, mais on peut se séparer. C'est moins la question du divorce que celle du remariage, qui était contraire, mais c'était la seule chose, qui était contraire dans les lois françaises à l'enseignement de l'Écriture. Bon, et ça date, je crois, de Napoléon déjà. Mais il y avait peu, maintenant il y a de plus en plus d'articles de la loi, et ça, beaucoup de chrétiens ne comprennent pas. Ils disent, mais c'est permis. Ah bon, c'est permis. Mais est-ce que c'est conforme à l'enseignement de l'Écriture, à l'enseignement du Christ? C'est ça pour nous le critère. Donc, on est dans une période où on ne peut plus tellement parler de France chrétienne, même si, heureusement encore, il y a beaucoup de chrétiens en France. Mais je crois que ça nous oblige à accepter d'être différents. Et je crois que ça, c'est pour beaucoup d'entre nous une difficulté à certains moments. Parce que ce n'est pas très facile, vous savez. Moi, il y a 3 jours, j'étais encore à une réunion sur des questions bioéthiques, eh bien, avec des chrétiens. Et le fait de dire, mais écoutez, on ne peut pas, par rapport à la question de l'avortement ou de l'euthanasie, on ne peut pas dire qu'on est d'accord. Ah, mais est-ce que psychologiquement la personne peut l'entendre? Est-ce que... On trouve un tas de raisons pour ne pas oser dire. Alors, attention, je crois que la charité, c'est le premier. Donc, qu'il faille, et surtout dans des cas extrêmement délicats, dire les choses avec beaucoup de pondération, oui, bien sûr. Il s'agit bien de respecter les personnes, mais on doit dire aussi ce qui nous paraît être la vérité. Pourquoi? Mais parce que c'est pour le bien des personnes. Alors évidemment, tout est dans la manière de le dire. Vous comprenez, si vous donnez une bonne leçon, vous allez faire de la casse, un point c'est tout. Mais il faut être capable de dire, attendez, là, il y a vraiment un danger. Et
je ne partage pas votre point de vue. Alors après, c'est les personnes qui prennent leur décision. Mais on doit dire, et nous sommes persuadés, que c'est pour le bien des personnes. Et bon, faire très attention. J'entendais hier, en venant à la retraite, un passage de la retraite prêché par le cardinal Schönborn aux prêtres à Ars, et il disait à quel point un danger qui nous guettait, il disait les évêques d'abord et les prêtres, c'est la lâcheté. Pour être accepter d'être différent, il faut du courage. Et je crois aujourd'hui que la sainteté, dans un contexte où souvent nous sommes en plein paganisme, les valeurs, un certain nombre de valeurs ambiantes sont païennes, c'est-à-dire non plus la teinte de l'Évangile, enfin non plus, ne sont plus véritablement inspirés par l'Évangile, il faut avoir le courage de se situer différent. Et non pas pour cultiver la différence, pas du tout, mais parce que réellement nous sommes différents. Et c'est très... ça revient de loin, vous voyez, puisque la sainteté, déjà dans l'Ancien Testament, Dieu est perçu saint parce qu'il est perçu différent. Et d'une certaine manière, il est, quand il va appeler Israël à partager la sainteté, ça va être une mise à part. Et les Juifs jusqu'à aujourd'hui, un Juif croyant, est absolument convaincu qu'il est différent. Et même parfois ça va très loin, qu'il ne peut pas se fondre aux autres. Mais je crois que c'est ça vient de là. Le Seigneur, en communiquant quelque chose de lui-même, et en particulier la sainteté, nous rend différents. Et je crois que là, il faut s'interroger, chacun doit s'interroger pour savoir si on accepte d'être différent, pour progresser dans cette sainteté. Et pourquoi nous sommes différents ? Bien parce que quand le Seigneur nous donne sa grâce, il nous rend semblables à lui. Jésus est venu pour restaurer, disait Père de l'Église, l'image de Dieu qui avait été déformée par le péché. Hein, souvenez-vous de la Genèse. Il crée l'homme et la femme comme à son image et à sa ressemblance. Et qu'est-ce que le péché, la rupture entre l'homme et Dieu à entraîner, c'est une certaine dissemblance, disent les pères. Or, Jésus vient restaurer l'image, hein, comme un peintre qui vient nettoyer une peinture, une icône qui a été vieillie, qui a vieilli, qui est rendue terne par je ne sais quel avatar du temps. Jésus vient restaurer l'image, c'est-à-dire faire que, véritablement, nous soyons de nouveau enfants du Père, comme lui l'est. Alors, j'avance vite, on pourrait dire plus de choses, bien entendu, sur la sainteté dans l'Ancien Testament, qui est la sainteté de Dieu, mais je voudrais dire quelques mots sur, avec l'aide du catéchisme de l'Église catholique. Vous savez, ce magnifique volume que vous avez juste à côté de votre Bible, dans votre bibliothèque, le catéchisme de l'Église catholique, et que vous ouvrez régulièrement. C'est une splendeur, cet ouvrage. Trop méconnu, il existe, je le dis toujours, en deux éditions. Il y a une édition de poche que je considère comme illisible. Alors évidemment, elle coûte moins cher, et une édition qui est de cette taille-là, un peu plus gros que ça, mais qui est lisible. Et pourquoi est-elle lisible la première ? Parce que ce qui est très intéressant dans le catéchisme, c'est il y a des notes, et si vous prenez le volume de poche, bon, qui est très pratique, mais c'est, moi en tout cas, ça m'arrache les yeux, je ne peux pas arriver à lire. Alors je trouve ça très pénible, alors que dans l'autre édition, et ça vient très vite la presbytie, vous savez, dans l'autre édition, on peut lire ces notes, et très souvent, ce sont des citations de saints et de saints contemporains. Hein, Thérèse de l'Enfant Jésus est très abondamment citée dans ce catéchisme, bon, qui est le catéchisme de l'Église catholique universelle. On en est déjà à la deuxième édition, et vous avez là
tout le contenu de la foi. Alors, si vous ne comprenez pas, ben, vous allez trouver votre curé, ce sera très bien, parce que ça lui donnera l'occasion de le lire lui aussi, et vous lui posez des questions. Je crois qu'aujourd'hui, on a un instrument prodigieux. Alors, il y a des parties qui, de fait, peuvent vous paraître difficiles. Dans la deuxième édition, il y a tout un parcours qui avait été fait par le cardinal de Lyon, le cardinal Billet, qui permet de le lire, par exemple, en groupe, avec un support, enfin, des questions, un guide de lecture. Mais, bon, la quatrième partie sur la prière, tout le monde peut la lire. La partie sur les sacrements, la troisième, magnifique, tout le monde peut la lire avec profit. C'est vrai que la première est plus difficile, le commentaire du credo est plus difficile et plus théologique. Bon. Mais je crois que... Moi, je connais une moniale qui m'a dit, il y a peu de temps, maintenant, elle est âgée, elle a plus de 80 ans, elle m'a dit, maintenant, je ne lis plus que l'écriture et le catéchisme. Ça me nourrit. Je crois que vraiment, là, il y a beaucoup de choses à... Vous avez toute la vie devant vous pour le découvrir, mais c'est une aide prodigieuse, que cet instrument. Alors, on trouve dans le catéchisme au numéro 2811, malgré la loi sainte que lui donne et redonne le Dieu saint, et bien que le Seigneur eut égard à son nom, use de patience, le peuple se détourne du saint d'Israël et profane son nom parmi les nations. C'est-à-dire, il retombe dans l'idolâtrie. C'est pourquoi les justes de l'ancienne alliance, les pauvres revenus d'exil et les prophètes ont été brûlés par la passion du nom, brûlés par la passion, l'amour pour la personne de Dieu. Ils ont été attirés par la sainteté de Dieu. Et un numéro suivant, finalement, c'est en Jésus que le nom du Dieu Saint, la personne du Dieu Saint, nous est révélé et donné dans la chair comme sauveur, révélé par ce qu'il est, par sa parole et par son sacrifice. C'est le cœur de sa prière sacerdotale, Père Saint, pour eux je me consacre moi-même, afin qu'ils soient eux aussi consacrés en vérité, sanctifiés en vérité. C'est la même chose. C'est parce qu'il sanctifie lui-même son nom que Jésus nous manifeste le nom du Père, nous fait connaître la personne du Père. Au terme de sa Pâque que nous venons de célébrer, le Père lui donne alors le nom qui est au-dessus de tout nom, comme le dit l'Apocalypse, Jésus est Seigneur à la gloire de Dieu le Père. Finalement, c'est Jésus qui nous fait connaître, je dirais, la sainteté de Dieu et qui nous montre comment, si nous sommes ses disciples, parvenir à la sainteté. Dire un mot de la manière dont Jésus nous permet l'accès à la sainteté. Nous venons de célébrer la fête de la Pentecôte. Or, nous avons eu pendant tout le temps pascal la lecture de l'évangile de Jean, et en particulier dans les deux dernières semaines, il faudrait vérifier, je ne sais plus, une partie importante du long discours de Jésus après la scène. Et dans ce discours, il dit qu'il va envoyer un autre paraclet. Alors, le mot paraclet est souvent traduit par défenseur, ami, consolateur, intercesseur, avocat. Bon, je trouve très regrettable qu'on ne laisse pas le mot paraclet, qui est un mot qui correspond à une fonction qui existait à l'époque de Jésus, c'est celui qui porte secours, et en particulier aux condamnés. Les condamnés étaient parfois dans une prison, quand il y en avait. À l'époque, il n'y avait pas des prisons partout. Et qu'est-ce qu'on faisait? Quand on arrêtait quelqu'un, on lui mettait des boulets aux pieds. On lui mettait des entraves. À partir de là, la personne qui était ainsi entravée ne pouvait plus circuler. Elle avait besoin d'un ami qui lui apportait la nourriture. Elle avait besoin de quelqu'un qui l'accompagnait devant le juge et qui souvent se transformait en avocat ou en défenseur.
Vous voyez, le paraclet, ça comprend tout cela, l'amitié, la défense, le soin matériel. Quand on a des boulets aux pieds, on ne peut pas aller acheter sa nourriture, donc il faut bien que quelqu'un s'en occupe. Alors, Jésus dit, je vais vous envoyer un autre paraclet. Donc, le premier paraclet, c'est Jésus lui-même. Jésus qui porte secours à l'humanité. Et au moment de son départ, donc c'était le discours, ce discours, Jésus le prononce avant d'entrer en agonie, entre la scène, à la fin de la scène, et au moment où il se rend à Gethsémani, il annonce aux disciples qu'il va envoyer un autre paraclet. Et évidemment, cet autre paraclet, c'est le Saint-Esprit. C'est celui que nous avons reçu au jour de notre baptême. Nous sommes devenus temple du Saint-Esprit, selon l'expression de Paul. Et à partir de ce moment-là, je dirais, l'Esprit-Saint est notre compagnon. Celui à qui nous pouvons nous adresser. C'est l'Esprit-Saint qui va accompagner aussi bien, je dirais, l'ensemble des croyants, c'est-à-dire l'Église. C'est l'Esprit-Saint qui guide l'Église. De même qu'il nous guide personnellement. Encore faut-il être conscient de cette présence reçue au jour du baptême et de la confirmation et l'accueillir. L'accueillir, ça veut dire être attentif à la présence de l'Esprit-Saint en nous. C'est un très grand mystère parce que là où est l'Esprit, l'Esprit de Dieu, l'Esprit-Saint, la Trinité est présente. On ne peut pas séparer le Père et le Fils. Mais ce qui est sûr, c'est que durant le temps de l'Église, nous savons que Jésus est assis à la droite du Père, c'est ce que nous disons dans le Credo, il est avec son Père, et il envoie, il nous a envoyé l'Esprit qu'il a acquis en notre faveur, pardon, par sa Pâque, par sa Passion, il nous envoie l'Esprit pour qu'il soit à nos côtés. Alors là, cet Esprit qui est aussi le sanctificateur, c'est lui qui va nous rendre saints. Quelle place lui faisons-nous? Je crois que c'est très important de s'interroger sur notre relation personnelle à l'Esprit-Saint qui est la personne de la Trinité qui nous a été donnée pour nous accompagner sur le chemin de la sainteté. Alors, accueillir l'Esprit-Saint, ça signifie prendre conscience, en premier lieu, que nous ne sommes plus jamais seuls. Nous ne sommes pas orphelins. Je ne vous laisserai pas orphelins. L'Esprit-Saint est à nos côtés. Non seulement nous ne sommes pas orphelins, nous ne sommes plus jamais seuls, mais cet Esprit, Jésus, nous dit qu'il l'enverra pour qu'il nous enseigne et qu'il nous rappelle tout ce qu'il a dit. Lorsqu'il s'adresse aux disciples, paraclet, l'Esprit-Saint que le Père enverra en mon nom, lui vous enseignera tout et vous rappellera tout ce que je vous ai dit. Plus loin, l'Esprit me rendra témoignage. Quand il viendra, l'Esprit de vérité, en plus, vous introduira dans la vérité tout entière. Donc, vous voyez l'importance d'accueillir l'Esprit-Saint. C'est lui qui est chargé par le Christ de nous le faire connaître. Quand vous lisez l'Écriture, quand nous lisons l'Écriture, nous ne sommes pas seuls. C'est l'Esprit-Saint qui va nous la faire comprendre. C'est lui qui les a inspirées, ces Écritures, c'est ce que nous croyons, et c'est lui qui nous les fait comprendre. Quand vous priez, que vous dites « Notre Père », c'est l'Esprit qui en nous dit « Abba », dit saint Paul. Toute notre vie chrétienne est une vie dans l'Esprit, est une vie de collaboration avec l'Esprit-Saint. Mais il faut que cette collaboration soit de plus en plus consciente. Dans son encyclique sur le Saint-Esprit, Jean-Paul II a écrit « Introduire dans la vérité tout entière, cela s'accomplit dans la foi et par la foi. C'est l'œuvre de l'Esprit de vérité » et c'est le fruit de son action dans l'homme. En cela, l'Esprit-Saint doit être le guide suprême de l'homme,
la lumière de l'esprit humain. Alors, je crois que toute une partie, enfin la partie essentielle de la vie chrétienne, c'est d'apprendre à accueillir l'Esprit Saint et accepter de se laisser guider par lui. Il n'y a pas, je dirais, d'autre chemin pour progresser vers la sainteté. Si nous acceptons cette collaboration, qui est assez mystérieuse, hein, c'est-à-dire assez difficile à exprimer, eh bien, véritablement, il nous élève, il nous transforme. Saint Paul, dans l'Épître aux Romains, vous pouvez relire le chapitre 8 de l'Épître aux Romains, hein, qui est un chapitre totalement consacré justement au rôle de l'Esprit Saint à l'égard du croyant. Saint Paul écrit « Tous ceux qui se laissent conduire par l'Esprit de Dieu sont les enfants de Dieu, sont ceux qui vont finalement découvrir la paternité de Dieu et se laisser conduire par ce Père aimant, l'écouter et lui obéir. » Vous savez, si on est attentif à l'Esprit Saint dans nos vies, on se rend compte, c'est difficile à dire, ben, vous savez, c'est peu au-delà des mots, mais qu'il est tout le temps présent et qui nous guide pour tout. Et que très souvent, nous fermons la porte. Vous savez, toutes les intuitions que nous pouvons avoir dans notre vie quotidienne, qui poussent à plus d'amour, à plus de bonté, de patience, de bienveillance, hein, qui sont marquées, je dirais, par ce que Paul appelle les fruits de l'Esprit Saint. Il y a toute une liste dans l'Épître aux Galates, hein, la joie, la paix, etc. Très souvent, dans notre intelligence, dans notre cœur, on a une intuition. Tiens, tu devrais faire ça. Tiens, tu devrais penser ça. C'est l'Esprit Saint. Parfois, on a d'autres intuitions. Hein. Tu devrais accuser celui-là. On a des pensées mauvaises. Ce n'est pas du tout l'Esprit Saint, ça. Hein, l'accusateur dans la Bible, c'est qui l'accusateur? C'est le démon. Bon. Et je crois qu'on peut tout à fait percevoir dans sa conscience, hein, les influences, soit de l'Esprit Saint, soit venant d'ailleurs, de l'ennemi. Et le problème, c'est de savoir qu'est-ce que nous faisons de ces perceptions, de ces intuitions, de ces motions, disent les théologiens, de ces mouvements. Hein, une motion, ça veut dire bouger. Quelque chose qui nous pousserait à l'action. Qu'est-ce qu'on en fait de ces intuitions que l'Esprit Saint nous donne? Parfois, elles nous effraient parce que, hein, il faudrait aller, on perçoit ce qu'il faudrait faire vis-à-vis d'une personne pénible. Puis on ne le fait pas. Ce n'est pas la faute de l'Esprit Saint, c'est la nôtre. Vous voyez ? Il y a une docilité, une obéissance à l'Esprit Saint qui vit en nous, qui est le nerf de la guerre. Si nous collaborons, nous devenons ça. Si nous fermons la porte par faiblesse, par peur, pour 36 raisons, eh bien évidemment, nous ne progressons pas. D'où l'important, je crois, de prier l'Esprit Saint pour qu'il nous donne justement, qu'il frappe plus fort, si je puis dire, si on fait la sourde oreille, qu'il nous éveille réellement, qu'il nous réveille, qu'il nous renouvelle. Hein, l'Esprit Saint fait toute chose nouvelle. Acceptons-nous la nouveauté. C'est ça le problème. Donc je crois vraiment que notre vie spirituelle, notre vie dans l'esprit, notre progression dans la sainteté se joue à l'accueil que nous faisons aux motions du Saint-Esprit. Est-ce que nous l'accueillons et nous laissons guider par lui, et finalement acceptons de collaborer avec lui, ou pas? Parce que je crois que si nous acceptons, alors, réellement,
débute une grande aventure. Il y a un tas de choses qui vont changer dans nos vies. Si vraiment nous nous laissons conduire par l'Esprit Saint qui nous donne une connaissance de Dieu, c'est le don de science, hein, qui nous donne des forces pour vivre dans l'adversité, et qui nous donne toute une joie, toute une, enfin des capacités nouvelles pour vraiment témoigner de Jésus. Vous savez, cet accueil, je crois que c'est très simple. Et ce qui est simple, souvent le plus simple, nous passons à côté. Parce qu'on est terriblement tordu. Enfin, pas vous, pardon, mais moi en tout cas. On est quand même compliqué. Or, qu'est-ce que le Saint-Esprit attend de nous? Et que nous disions oui. Il suffit de dire oui. Un oui franc, un oui massif, un oui à l'amour, un oui à la vie de Dieu en nous. Alors, l'Esprit pourra nous conduire. Si nous disons oui, la collaboration va s'établir et nos pas seront placés, je dirais, dans ceux de Jésus. Mais si nous disons non, ou si nous avons une réponse ni figue ni raisin, ça on est très doué pour ça. Parce que c'est grossier de dire non à l'Esprit Saint. Non, je ne vais pas dire non à l'Esprit Saint. Un petit peu, oui, je veux bien, un pas deux, je n'ai pas le temps. Enfin, bon, bref, ça. Bon, mais l'Esprit Saint, il est Dieu, il est amour, infiniment respectueux de notre liberté. Donc, tant que notre oui n'est pas un oui franc, il ne se passera pas grand-chose, vous savez. Alors là, on fera du surplace, on patinera, on n'avancera pas. Ce n'est que si véritablement nous disons oui à ce guide que l'aventure va commencer, l'aventure de la sainteté. Et je dirais que nous entrerons dans une vie où nous découvrirons que tout est surabondance de gratuité et d'amour. Parce que Dieu ne nous a pas créés autrement que par amour. Il n'avait absolument pas besoin de nous, Dieu. Et pourtant, il nous aime tellement qu'il nous appelait à la vie. C'est un très grand mystère. Mais tout est gratuité de la part de Dieu. Et je crois que quand on se livre à l'Esprit Saint, bien on découvre à quel point notre vie est surabondance de gratuité et d'amour et que désormais nous pouvons, je dirais, répandre cet amour. C'est au-delà de nos forces, mais ce qui n'est pas possible à nous est possible à Dieu, qui est le maître de l'impossible. Et le signe, vous pouvez dire oui, mais moi je lui ai dit oui, et puis, mais souvent je lui ai dit oui, et le lendemain je lui dis non. Moi je vous parle d'un oui durable. Et le signe que mon oui est durable, je crois que c'est véritablement l'état de mon cœur qui va être envahi par la paix et la louange. Un cœur qui est donné à l'Esprit Saint connaît la joie, la louange, quoi qu'il arrive. Le témoignage des martyrs est là pour le prouver, si je puis dire. Quand vous voyez le martyr d'Étienne, pour prendre le premier des martyrs, il est paisible cet homme, on est en train de le lapider. Mais Père, je remets, il est absolument, il a un comportement semblable à celui de Jésus dans sa mort. Qu'est-ce qu'on peut faire de mieux ? Père, entre tes mains, je remets mon esprit. Bon, et lui, Étienne, dit la même chose. Je remets mon esprit entre tes mains. Absolument identique, les sentiments absolument identiques. Et il meurt paisible, joyeux. C'est ahurissant. Enfin, moi, je ne sais pas si vous trouvez ça normal, moi, ça me dépasse. Bon. Or, quand vous lisez la vie des saints, des martyrs ou des saints, on est très frappé de voir à quel point dans l'adversité, il garde la paix, il garde la joie. C'est le signe de leur donation, de leur abandon, je dirais, entre les mains de l'Esprit-Saint. Alors, dans nos vies, c'est très vérifiable. Si à la moindre épreuve, nous sommes révoltés, aigris,
Il faut s'interroger sur notre disponibilité à l'Esprit Saint. Ce qui ne veut pas dire que les épreuves nous font plaisir. Une épreuve, c'est toujours une épreuve. Et donc, c'est un chemin douloureux. Il ne faut pas non plus nier cela. Mais avec l'Esprit, on ne vit pas les choses de la même manière. Et heureusement, nous ne vivons pas que des épreuves, et dans le quotidien, nous pouvons être tout à fait moroses, ou au contraire, étant, je dirais, établis non seulement compagnons, mais collaborateurs de l'Esprit, garder la paix, la joie. Et il y a des gens, on est étonné, ils sont toujours joyeux, ils sont toujours bienveillants, ils sont toujours paisibles, ils sont toujours, ils encouragent, etc. Pourquoi ? Parce qu'ils collaborent avec l'Esprit Saint. Et cela, on les appelle les saints. Et c'est possible pour chacun d'entre nous. Alors je vous invite, parce que je vois que l'heure tourne, à maintenant vous rendre à la chapelle de la Visitation pour l'Eucharistie. Et l'Eucharistie, c'est un des hauts lieux où, en communiant au corps et au sang du Christ, la vie de l'Esprit est dynamisée dans nos cœurs, dans tout notre cœur, dans tout notre être, cœur, intelligence, corps.

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2: Si nous sommes passés par la mort avec le Christ, nous croyons que nous vivrons aussi avec lui. Romains 6, 8.

0: La question que je vous pose, c'est qu'est-ce que l'amour ? Est-ce que vous êtes convaincu que c'est à la fois une si belle chose et en même temps quelque chose de complexe ? Nous allons le voir, qui est très varié. Et nous allons essayer de réfléchir. J'espère que vous avez fait une bonne sieste. Ça va ? Les neurones sont bien reposés. Voilà. Alors, qu'est-ce que l'amour ? En termes chrétiens, ça nous concerne de peut-être encore plus près. Mais ce n'est pas réservé à des chrétiens, ce que je vais dire. Pourquoi ? Parce que nous sommes tous faits pour aimer et être aimés. C'est la vocation de l'homme, c'est comme ça depuis que Dieu a fait Adam et Ève. Il les a fait en fait pour ça, la vocation des vocations. Puisque dans le ciel, vous savez, il n'y a plus la foi, l'espérance, tout ça, il n'y a plus que l'amour. Ça veut bien dire que c'est ce qui nous attend. Alors dans l'éternité, l'éternité ça commence ici, et il faut bien sûr s'y préparer. Pour ça, nous allons bien essayer de comprendre ce que c'est que l'amour. Vous savez aussi qu'on dit « Dieu est amour ». C'est Saint Jean. C'est comme le cœur d'une révélation, ça. On dit que ça résume un peu toute la révélation, tout ce cadeau que Dieu fait à l'homme. Il lui dit « Tu sais, je suis amour ». Mais ça veut dire, c'est pas l'inverse, c'est pas l'amour qui est Dieu, parce que là on ferait une idolâtrie. C'est parce que Dieu est amour que nous avons été créés par amour et nous avons été créés pour l'amour. C'est le projet de Dieu. C'est comme le cœur du projet de Dieu. C'est aussi une activité, l'amour. Bien sûr, c'est une activité. Et dans l'éternité, moi je me dis souvent, l'éternité, qu'est-ce que ça doit être long? Surtout vers la fin. On se dit, mais qu'est-ce qu'on va faire? Oh là là, il n'y a plus la télé, tout ça, donc qu'est-ce qu'on va faire? Eh bien, on va aimer, mais d'une façon si parfaite que ça va être une plénitude. Une plénitude. Alors, première question, est-ce que l'amour, ça consiste à être aimé? Oh, que c'est bon. C'est bon d'être aimé. Ou est-ce que ça consiste à aimer? Ça a l'air un peu plus difficile, hein? On aimerait plutôt être aimé, surtout quand on a été mal aimé. Ah oui. Donc, il y a ces deux faces à l'amour. Être aimé et aimer. Et bien sûr qu'à tous les âges, c'est un peu des deux qui se passent en nous. Il y a une unité dans l'amour entre le fait d'être aimant et aimé. Aimant et aimé. Quelquefois, on aime pour être aimé. Ce qui n'est pas très, peut-être très honnête, disons. Quelquefois, c'est parce qu'on a beaucoup été aimé que l'on a envie d'aimer. Bien sûr qu'il y a, c'est pas étanche, on passe de l'un à l'autre. Autre question, aimer c'est quoi ? C'est aimer quoi ? Qu'est-ce que j'aime en fait ? Quel est l'objet de l'amour ? Eh bien, c'est aussi très complet parce qu'il y a aussi bien des personnes que des choses quand on aime. Vous allez me dire, oui, mais c'est quand même supérieur d'aimer quelqu'un que quelque chose. Pourtant, on peut aimer son couple, on peut aimer faire la cuisine, faire des choses, on peut aimer dire la messe, c'est mon cas. Alors, vous voyez quand même que même des choses sont extraordinaires. Bien. Alors, maintenant, on va un petit peu creuser. On va essayer de trouver une définition. Donnez-moi des définitions de l'amour. Autrement dit, peut-être des synonymes. À quoi vous pensez? Alors, à vous.
1: Bienveillance.
0: Charité. Charité. Oui, c'est le mot latin pour amour.
1: Don.
0: Il y en a qui sont déjà, qui montent. Mais qu'est-ce que c'est aussi aimer? C'est être dans la reconnaissance.
1: Partager.
0: Partager. Là, vous me donnez plutôt des verbes. C'est tout ce qui s'accompagne souvent d'amour, tous ces verbes-là. Essayez de me donner maintenant un nom. C'est plus difficile. L'amour, c'est quoi? C'est la tendresse. L'amour, c'est... Le pardon, plus généralement, qu'est-ce qu'on peut dire de ça? Comment on ressent l'amour? Comme une union, une émotion, une force. Un sentiment? Oui, pourquoi pas. C'est une tension aussi, hein? C'est une tension, on appelle ça aussi un affect. On l'attrape, On parle d'une passion. On parle aussi de la passion, vous connaissez ça. Oh, la passion.
2: C'est la vie.
0: C'est la vie. Peut-être comme un fruit, alors, peut-être. Voilà, on peut dire aussi que c'est une inclination. Voilà, peut-être un mot plus précis. Aristote nous dit que aimer, c'est vouloir le bien de l'autre. Tous les mots sont importants. Vous avez entendu le premier verbe ? Ce n'est pas du tout les verbes que vous m'avez donnés. Aristote, il dit « aimer, c'est vouloir ». Oh, vouloir le bien, bien sûr, en vue du bien, mais de l'autre. Ça veut dire aussi que ce n'est pas le mien qui passe en premier. On peut dire par là que c'est une sorte d'anti-égoïsme. Dans le Petit Robert, on trouve cette définition. C'est l'attachement désintéressé à quelques valeurs. Voilà pour, en général. C'est, pour les personnes, une disposition à vouloir le bien de l'autre. Vous avez reconnu Aristote. C'est aussi plus profondément, aimer quelqu'un, c'est approuver le bien de l'autre. C'est-à-dire, ce qu'il y a de bien en l'autre, c'est ça que j'approuve. Ce qui veut dire, voyez, que j'approuve pas ce qui n'est pas bien. Ça veut dire déjà qu'on peut aimer un ennemi, parce que dans l'ennemi, je vais peut-être trouver du bien. Voilà pourquoi ça a du sens d'aimer, même quand c'est évidemment pas quelqu'un de parfait. Il y a dans l'amour quelque chose qui est essentiel, c'est que je me trouve en face d'une personne. Voilà. Et donc, on peut dire aussi que l'amour, c'est une relation, où il va y avoir un « je » et un « tu ». Et j'aime bien ce que l'on dit dans les agapés, quand on se retrouve, quand on se donne la paix, on dit « il est bon que tu existes ». Pas fort, ça. Il est bon, vous voyez, toujours on cherche le bien, il est bon que tu existes. C'est le fait que tu existes qui attire ma reconnaissance. Je reconnais l'autre comme quelqu'un qui est. Et vous voyez, dans la rencontre avec Dieu, ça va être du même ordre. Tu es celui qui est. Et moi, c'est comme ça que j'aime Dieu. Nous n'aimons un être, nous n'aimons pas un être parce qu'il est unique, mais c'est parce que nous l'aimons qu'il devient unique. Ah, c'est qui ça? C'est Benoît XVI qui nous dit ça dans sa Deus Ex Caritas, une de ses encycliques, qui est très belle. Il a fait une encyclique que sur l'amour, Benoît XVI. Voyez que l'amour, c'est quand même une approbation. Ça veut dire qu'il faut, s'y mettre. Ce n'est pas passif. C'est une approbation de la volonté à ce qui est bon. Je vais mettre du vouloir. Et ça, je vais le faire aussi bien pour le chocolat. Ah oui, le chocolat quand même. Hein, comme Dieu. Je vais mettre cette approbation à vouloir reconnaître ce qui est bon. C'est un peu comme si on disait « Je veux qu'il y ait toi ». Voilà une formidable déclaration d'amour. Ceux qui sont mariés ou fiancés, ce soir, dites-vous ça sur l'oreiller. « Je veux qu'il y ait toi ». Ça calme tout le monde, ça. Ça y est. Voyez que l'amour a une origine dans le vouloir. Alors, on peut faire aussi, on peut faire une autre approche. L'amour, c'est une sorte de force qui exclut la mort. Alors, je vais vous faire une petite remarque. Dans « amour », ça vient de « amor » en latin. Et la mort, M-O-R-T, en latin, ça se dit « mors ». Donc, si on fait « mors » et « a », le privatif devant, ça fait « a mors ». Ça veut dire le contraire de la mort. L'amour serait le contraire de la mort. Solo Gabriel Marcel dit que « aimer quelqu'un, c'est bien lui dire « tu ne mourras pas ». Et c'est ce que l'on veut pour celui ou celle qu'on aime, bien sûr. Dieu nous a dit cela, vous en rappelez pas, mais il vous a dit cela quand vous êtes né, sauf que vous ne l'avez pas entendu. Mais je suis sûr qu'il l'a dit. Quand vous êtes né, il l'avait dit déjà à Adam, que tu sois, et ce fut très bon. C'est ça que Dieu a dit pour chacun de vous, que tu sois, et c'est très bon. Voilà comment tout amour sur la terre va poursuivre cet amour créateur divin initial. Une fois qu'il a lancé le monde par amour, il n'a pas cessé de recommencer sa création avec des milliards et des milliards d'êtres humains. Enfin, dans le sens de la définition, quelque chose de très beau dans l'amour, c'est que l'amour tend à l'unité. Parce qu'il y a je et tu, et il y a quelque chose du nous que l'on cherche à faire grandir. Vous voyez que là, je suis très fort déjà dans l'amour conjugal. Il n'y a pas que l'amour conjugal. Là, ici, on ne parle pas qu'à des gens mariés. C'est toutes les formes d'amour donc, que nous allons évoquer. Mais voyez que ce « nous », c'est toujours dans une relation d'amitié entre deux frères, entre un papa et son enfant. C'est l'unité qui est une sorte aussi de travail et c'est aussi un but pour l'amour. Ça se fait à deux, ça se fait à plusieurs personnes. Également, un autre aspect de l'amour, c'est que c'est tout dans la personne, ou presque tout, ou le maximum que dans la personne, que je cherche à saisir, à aimer. Est-ce que l'amour est un moyen ou est-ce que c'est une fin, d'après vous? Ça, c'est une question plus difficile. Vous le voyez comme un moyen. Les deux. Voilà, je pense que c'est les deux. C'est ça qui rend l'amour très riche, c'est que c'est à la fois un moyen, nous allons voir comment et pourquoi, mais c'est aussi une fin, parce que je vous l'ai dit, c'est ce qui nous attend dans l'éternité. Alors, cette révélation de l'amour, bien sûr que les philosophes, ils ont réfléchi à ça, mais les philosophes, ils réfléchissent à l'amour sans avoir besoin de dire que Dieu est amour. C'est pour ça qu'ils peuvent parler de l'amour sur des pages. Il y a eu beaucoup de traités sur l'amour qui ont été faits par des tas de gens, des chrétiens, des athées, des tas de gens. C'est comme une merveille qui a été déposée au cœur de l'humanité et tout le monde se met à réfléchir là-dessus. Certains savent que c'est Dieu, que ça vient de Dieu, et c'est la révélation d'abord juive et puis chrétienne qui, dans l'Écriture, ne cesse de nous parler de ça. Avec une particularité, c'est que quand Dieu dit « je t'aime » à l'homme, il y a une inégalité impressionnante entre lui et nous. Cette inégalité, elle ne sera pas entre nous, évidemment. Et dans la création, depuis la création, avec toutes ces alliances que l'on voit se dérouler dans la Bible, avec Noé, Abraham, Moïse, David, il n'est question que de ça. Enlevez de votre tête que le Dieu de l'Ancien Testament serait un Dieu un peu trop de justice et dans une distance. Alors que dès le départ, cette alliance qu'il veut faire avec ces gens-là, et ensuite avec tout son peuple, et ensuite l'humanité entière, cette alliance, c'est une alliance d'amour. Dieu ne cesse de parler de cela. Vous savez combien de fois on trouve le mot tendresse, fidélité dans l'Écriture? Mais dans toutes les pages de l'Ancien Testament, ça figure déjà de nombreuses fois. Dieu est tendresse et amour. C'est le livre d'Osée particulièrement. C'est un véritable livre d'amour. Le Cantique des Cantiques, etc. Il y a aussi dans ce Dieu de l'Ancien Testament, ce Dieu de la révélation chrétienne, il y a l'idée que l'amour, ça ne peut être que réciproque. S'il te plaît, aime-moi parce que moi je t'aime. Je te demande pas de m'aimer autant que je t'aime, mais s'il te plaît, aime-moi parce que je t'aime. Un appel à la réciprocité. C'est ce qui va faire aussi que cet amour de Dieu, il n'est pas pour ceux qui sont beaux, intelligents et magnifiques. Il est pour les pauvres, il est pour les étrangers, il est pour les malades. C'est l'amour du prochain. Et l'amour du prochain, vous savez pas sur qui vous tombez, même dans le mariage. Le prochain, c'est le prochain. Vous ne choisissez pas votre prochain. Celui qui habite sur le même palier que vous, celui que vous rencontrez dans votre travail, c'est un prochain. Vous ne l'avez pas choisi. Et celui-là, Dieu l'aime. C'est pour ça qu'il faut vous y mettre. Il y a comme un reflet de tous les amours, dans tous les amours humains, quels qu'ils soient, on va en voir la variété. Dans les amours humains, il y a toujours cet amour divin qui se retrouve. C'est un laboratoire sur la terre où nous sommes appelés à nous mettre aussi à travailler à cet amour qui nous est donné. Les deux commandements de Jésus, vous les connaissez? quand on lui parle de la loi, qu'est-ce qu'il faut faire, etc. Il n'y a que deux commandements. Aimer Dieu et aimer son prochain. On parle de deux commandements. Dans deux des évangélistes, il est ajouté « aimer son prochain comme ». Alors, en voilà un troisième. Ah, aimer Dieu, aimer l'autre, s'aimer soi-même. Voilà ces trois amours, ces trois directions de l'amour qui sont bien comprises dans le commandement biblique. En particulier, je cite le pape François dans « La joie de l'Évangile », numéro 66. Ça concerne cette fois-ci le mariage. Le mariage ne naît pas d'un sentiment amoureux.
3: Waouh !
0: Par définition éphémère, mais de la profondeur de l'engagement pris par les époux qui acceptent d'entrer dans une union de vie totale.
3: Voilà, il nous a donné une définition du mariage. Vous voyez qu'on est loin du sentiment amoureux de tout cela.
0: Et pourtant, il y a le sentiment amoureux dans l'amour. Joie de l'Évangile. Le mariage ne naît pas d'un sentiment amoureux par définition éphémère, mais de la profondeur de l'engagement pris par les époux qui acceptent d'entrer dans une union de vie totale. Moi, je dis souvent, dans le mariage, on n'est pas fait pour aimer l'autre, ce n'est pas écrit dans les étoiles. Par contre, je travaille à aimer l'autre. On est unis pour aimer et non pas parce qu'on s'aime. Les mots de l'amour. Ah, regardez, cette réalité complexe. Alors, en français, on est les pires, on n'a qu'un seul mot.

coûte l'amour. L'amour a un prix. Vous voyez, donc charité, il y a carus, chair, ça coûte. Il y a aussi dilectio. Il y a la dilectio, c'est beaucoup plus charmant. Il y a de la tendresse. L'affectio. Dans l'affectio, c'est l'idée d'un choix. Il y a la passio. Dans passio, vous avez, ça vient de, à la passior, ça vient à la fois d'aimer et de souffrir. On va reparler de ça. Pourquoi il y a de la souffrance dans l'amour? Ah, mystère. La passio, la passion en français, c'est quelque chose qui est plus passif. C'est un amour qui survient. C'est là-dedans qu'on va voir le coup de foudre, par exemple. Et puis, jamais en latin, on emploie le mot sexus. Il y a en grec, alors aussi, de la richesse. Vous connaissez les trois mots, peut-être, qu'on reprend souvent dans les enseignements. L'éros, la philia et l'agapé. Il y en a un autre que vous ne connaissez pas, c'est storgé, c'est l'amour familial, uniquement. Mais il y a aussi la philadelphia, c'est la philadelphie, c'est l'amour fraternel. La philanthropia, philanthropie, c'est l'amour pour l'humanité, l'amour universel. On ne trouve jamais en grec le mot philon qui veut dire sexe. C'est très peu employé, du moins. En anglais, si vous connaissez quelques mots d'anglais, vous savez qu'il y a deux grands mots, to love ou to like. To love, c'est plutôt les personnes, to like, c'est plutôt les choses. Alors en français, on peut ajouter quand même affection, bienveillance. Oui, ça fait du bien, ça aussi. Voilà. Donc voilà un peu le vocabulaire qui traduit le fait que cette notion de l'amour est décidément assez complexe. Alors je reviens sur la question aimer ou être aimé. Parce que ça, c'est important. Aimer, dans aimer, il y a quelque chose du désir. Je désire. Mais il y aura aussi, et ça c'est moins évident, il y a aussi donner. Et ça c'est pas évident pour nous. Nous pensons dans aimer plutôt à désirer. J'aime quelque chose et je le désire. Et pourtant, aimer c'est toujours dans une réciproque. Sinon, ça foire. Quand vous aimez quelqu'un qui vous aime pas, vous voyez bien que ça marche pas. Ou quand vous aimez quelque chose qui vous aime pas. Moi avec le foie que j'ai, j'adore le chocolat mais ça me fait très mal. Il y a un problème entre moi et le chocolat, vous comprenez? Donc il faut bien qu'il y ait une réciproque. Sinon, l'amour qui ne serait que désir, ça reviendrait à dévorer l'autre. Et il y a quelque chose de manger dans cette façon un peu tordue d'aimer. On dit même dévorer. Ou alors dans l'autre sens, se laisser manger. Il y a des gens qui aiment en se laissant manger. C'est ce qu'on appelle l'amour sacrificiel, qui quelquefois peut être évidemment un peu psychiatrique. Et donc, vous voyez, ces situations entre désirer et donner, où il faut bien se mettre à la juste place. Est-ce que nous aimons l'autre pour soi ou pour lui? Si vous aimez l'autre pour vous-même, c'est l'amour intéressé, c'est pas l'amour de don, c'est exactement le contraire. On aime l'autre en principe pour lui, pour lui-même. Que ce soit un ami, une sœur, un conjoint, etc. Hein? Est-ce qu'il n'y a pas aussi le fait d'aimer l'amour? Aimer l'amour pour ce qu'il est. C'est ce que faisaient beaucoup les romantiques. Ils aimaient beaucoup l'amour. Et vous avez ces personnes un peu légères qui passent facilement d'une amitié à une autre ou d'un amour à un autre. Parce qu'en réalité, ils cherchent l'amour. Ce sont les Don Juan, par exemple. Et donc, on peut tout simplement se trouver piégé à aimer l'amour et non pas la personne qu'il s'agit d'aimer. Il y a, surtout dans l'évolution de ce qui se passe chez un adolescent, une croissance. Parce que, décidément, quand on est un tout petit nourrisson, qu'est-ce qu'on expérimente de l'amour? Eh bien, presque 100% être aimé. Et le nourrisson se réjouit de l'allaitement, d'être pris, d'être caressé, etc. Il est aimé à 100%. Ça démarre comme ça. Et progressivement, le petit va découvrir qu'il est aussi en situation d'aimer. Alors au début, il aime parce qu'on l'aime. C'est l'amour pour soi. Au début, c'est que ça, chez le tout petit. Heureusement, ça doit avancer.
pour

0: préférer l'autre à soi. Et ça, l'enfant commence à découvrir ça à 5-6 ans. Ensuite, il va rentrer dans une phase plus active, et c'est là que l'éducation doit l'aider. Il faut qu'il maîtrise ses désirs, qu'il rentre plus dans la confiance dans l'autre. Et puis ensuite, passer de l'idéal au réel, parce qu'il va s'apercevoir que aimer l'autre, ça coûte. Il faut vivre aussi la compassion. Il faut aussi aimer l'autre malgré ses faiblesses. Et tout ça, ça travaille beaucoup l'adolescent. Qu'est-ce que l'amour apporte à celui qui existe déjà? Après tout, si j'existe, est-ce que je peux me passer de l'amour? Il y a des gens qui essayent de vivre ça. Des espèces de stoïques, vous savez, des gens qui sont très solitaires, qui cherchent à vivre cela. En général, c'est des gens profondément, de plus en plus, et de plus en plus malheureux. Parce que, de fait, qu'est-ce que l'amour apporte de plus? Eh bien, nous avons un besoin d'exister, ça s'appelle aussi tout simplement le sens de la conservation de la vie. Hein? Bien sûr qu'on a ce besoin, mais tous les êtres ont aussi un besoin d'aimer. Vous n'avez qu'à voir ceux qui ont été particulièrement cabossés dans la vie, comment ça finit par devenir obsessionnel. Ça devient très important pour eux de rechercher l'amour. Ça, c'est l'expérience, en fait, qui nous apprend ce que veut dire ces deux besoins essentiels, d'exister et d'être aimé. Et comme on existe pour être aimé, de même que c'est parce qu'on est aimé qu'on prend conscience que l'on existe. Et un enfant qui ne peut pas prendre conscience qu'il est aimé, il se laisse mourir. Maria Winowska raconte ça dans un de ses livres. Après la guerre, il y avait en Pologne des orphelinats qui étaient débordants d'enfants. Tous les adultes étaient morts. On avait beaucoup d'enfants. Dans ces orphelinats, il n'y avait pas assez de femmes pour s'occuper des enfants. Il y avait des dortoirs entiers d'enfants qui ne recevaient jamais ni caresses, ni rien du tout. Tout juste un biberon, tac, tac, tac. Et donc ces enfants qui n'avaient aucune manifestation de l'amour sont aperçus qu'ils se laissaient dépérir. Ils ne mangeaient plus, c'était une forme de petit suicide. Ils se laissaient aller à mourir. Parce que, n'étant pas aimés, ils refusaient d'exister, tout simplement. Expérience incroyable. Et quand on a dit à ces femmes, mais il faut prendre les enfants, les caresser, hop, ça a tout changé dans l'orphelinat. N'est-ce pas? Voyez cette expérience. Maria Montessori dit qu'avec le lait, il faut donner l'amour. Et bien sûr qu'on ne donnera de l'amour que souvent parce qu'on en a reçu. Vous savez que l'amant croit l'aimer meilleur qu'il n'est. C'est dire que l'amour, c'est un filtre aussi qui change notre appréciation de l'autre. Puisque nous sommes en surévaluation de l'être aimé, il est vrai que nous ne voyons pas l'être aimé comme il est. Alors le mariage a ceci de beau, c'est que justement, au bout d'un certain temps, les illusions tombent. Ah, c'est une des difficultés du mariage. Il faut passer cette première crise. Alors les crises dans le mariage, j'en parlerai demain si ça vous intéresse. Il y a plein de choses à dire sur les crises conjugales, qui sont des événements extraordinaires dans tous les couples, et qui sont, je dis, une chance pour chaque couple. Vous voyez que l'amour, c'est plein d'aventures. C'est Kit Carson, c'est une aventure extraordinaire. Alors moi je dis, et c'est un peu toute la révélation chrétienne, qui nous dit qu'il y a quelque chose de supérieur dans aimer par rapport à être aimé. Je vous ai dit que l'enfant, il passe de être aimé à 100%, et tout doucement, il va aller de plus en plus, il va basculer dans l'autre sens, à se mettre à aimer. Et l'adulte, c'est celui qui a pris comme priorité d'aimer avant d'être aimé. Alors dans l'amitié comme dans le mariage, parce que j'aime quelqu'un et parce qu'il y a une réciproque, ou s'il y a une réciproque plutôt, alors je suis de fait aimé. Mais voyez, ce qui est premier, c'est que j'aime. J'aime non pas pour être aimé, mais j'aime pour l'autre, pour le bien de l'autre, quel que soit le prix que j'ai en payé, y compris celui de ne pas être aimé. Vous voyez, ça donne déjà des lumières pour ce qui se passe dans un couple où il y a des moments où on a vraiment l'impression d'aimer l'autre, Ah oui, on en fait des efforts. Et puis, il n'y a pas de retour. Eh bien, continuez, chers amis. Parce que l'amour aussi se nourrit d'espérance. Pour aimer, il faut tenir bon. Pour aimer, il faut tenir bon. Vous voyez, parce que ce n'est pas si naturel que ça. OK ? Par contre, pour être aimé, il faut lâcher prise. Ce n'est pas la même attitude psychologique. Alors revenons à ces trois espèces d'amour dont on va voir qu'elles sont bien marquées chacune, même si quelquefois elles peuvent se pénétrer. Alors c'est le triangle de l'amour entre l'éros, la passion, l'amour qui est surtout dans le désir, la philia, qu'on peut appeler l'amitié, qui a pour caractéristique d'être surtout dans le partage. Et puis l'agapé, appelez-le charité si vous voulez, c'est là le don de soi, le don désintéressé de soi. Dans l'éros, on prend ou on reçoit. Il y a cette loi terrible, la concupiscence, c'est-à-dire la tension à prendre l'autre pour soi. Le lieu de l'éros, c'est le corps. Pas les organes sexuels seulement, c'est tout le corps, avec aussi toute cette sensualité, ce sentiment, ces émotions, vous voyez, les émotions qui saisissent le corps. Ça, c'est l'éros. Dans la philia, on va être plus dans le partage, dans la réciprocité. On est beaucoup plus au niveau de l'âme, de la psyché. Et enfin, avec l'agapé, c'est là qu'on va trouver le don de soi qui va aller jusqu'au pardon. C'est un amour qui multiplie, c'est un amour capable d'universel. Mère Teresa, elle aimait partout. Chaque fois qu'elle posait le pied dans un pays, elle aimait les gens du pays, les enfants, etc. C'est l'amour universel qui ressemble bien sûr à celui de Dieu. Le lieu, là, c'est l'esprit. Vous voyez, corps, âme, esprit. Dans l'éros, c'est plutôt l'enfant qui parle en nous. C'est ce qu'on appelle aussi l'amant. Dans l'amitié, c'est plutôt l'ami, bien sûr, mais c'est aussi ce qui se passe entre père et mère et leurs enfants. C'est de cet ordre-là. Avec l'agapé, nous avons un vis-à-vis excellent, c'est Dieu, plus spécialement. Cet amour d'éros, vous voyez, il est fusionnel, il cherche curieusement la fusion. Alors que la fusion, c'est une sorte de mort de l'amour. Puisque si je désire me fusionner dans l'autre, je me nie moi-même. Et la passion amoureuse peut nous faire connaître ça. Et ça, c'est une déviation de l'amour. On dit même que c'est une hérésie dans le christianisme, c'est ce qui apparaît surtout dans le romantisme. L'amour respecte, même s'il unit, il respecte les deux, et il en fait même un troisième, le couple. Et donc c'est à cause de cela que du côté de la philia, on va avoir quelque chose de mieux. On n'est pas dans le fusionnel, on est plutôt dans l'associatif. Ça veut dire 50-50. C'est chacun apporte sa part. On est amis parce que toi, tu es bon en musique et moi, je suis excellent. Toi, tu es trop bon pour jouer du piano. Moi, je joue de la trompette. Et bien, on fait un duo extraordinaire. Voilà une amitié qui se fonde sur l'amour de la musique, un amour commun. Donc il y a de l'associatif dans l'amitié. Et pour ce qui est de l'agapé, alors on parle d'alliance. Quelle différence entre amitié et amour ? Pour prendre ces deux-là. Alors l'amour, pensez à tout ce qui va être du côté de l'amour-passion, l'amour entre l'homme et la femme. Même les amours interdites. Ah oui, ça existe. L'amour avec son amant, sa maîtresse, l'amour des concubins, l'amour des jeunes quand ils sont dans le flirt, ça c'est toujours ce qui joue là, c'est l'amour entre l'homme et la femme. On va dire que c'est l'éros. Alors que l'amitié, c'est quelque chose qui est beaucoup plus détaché par définition de la relation des corps, et là on se situe dans un autre registre. L'amitié, c'est gratuit. L'amitié, c'est choisi. on choisit ses amis et on peut d'ailleurs choisir de ne plus être ami. Dans l'amour d'Eros, on ne choisit pas. Souvent, on a été saisi par l'autre, que ce soit un coup de foudre ou une habitude qui s'est transformée en passion amoureuse. C'est reçu, l'Eros, ce n'est pas choisi. L'amitié, ça se met souvent sur un centre d'intérêt commun. Et ça n'intéresse pas la totalité de la personne. C'est quelque chose de précis en elle qui trouve son plaisir à être avec une autre personne. On se retrouve dans des amitiés souvent sur des centres d'intérêt précis. Et il y a toujours dans l'amitié une certaine distance. En particulier, bien sûr, une distance corporelle. Voyez, je dis ça parce que dans l'éducation, vous êtes souvent des parents ici. Je parle pas trop fort, là, trop rapidement. Ça va ?
1: Ça va, mais plus fort, si c'est possible.
0: Plus fort. Parce que dans l'éducation, les jeunes ont cette difficulté, peut-être plus aujourd'hui dans une société très érotisée, à faire cette distinction entre l'amour et l'amitié. Ils tombent amoureux et puis ça se passe pas très bien et ils prétendent rester amis. C'est pas possible. Par contre, des amis, quelquefois, deviennent amoureux. C'est ce qui se passe aussi chez les jeunes. Ils commencent par être amis et à un moment donné, ils sont amoureux. Et puis, quelquefois, ils vont trop vite vers la sexualité. Ils sont même quelquefois, avant d'être amis, ils ont quelquefois eu des expériences sexuelles. Donc, ils confondent tout. Et c'est très important de bien baliser ces différentes sortes d'amour. On ne passe pas de l'un à l'autre n'importe comment. Il y a donc, vous voyez, plusieurs niveaux qui vont intéresser la personne. Tout à fait dans un niveau, mettons-le en bas plutôt, le niveau du plaisir. C'est un premier niveau. Le plaisir n'est pas en soi un péché, attention, hein. Le plaisir qui est ordonné à une bonne fin, est une très bonne chose. Il est même voulu par Dieu. Le plaisir. Au-dessus, vous avez l'émotion. Et dans l'amour, on aime bien les émotions. Parce que nous sommes des êtres de chair. Il ne s'agit pas de se prendre pour des anges. Au-dessus des émotions, vous avez des sentiments. C'est en principe un peu plus noble. Et enfin, tout à fait en haut, je vais placer volonté et intelligence. Des capacités très nobles chez l'homme. Alors on navigue un peu du plaisir à l'émotion, puis le sentiment et puis la volonté. Entre plaisir et émotion, on est beaucoup dans le corps. Entre émotion et sentiment, on est dans l'âme. Entre sentiment et volonté, on commence à être dans l'esprit. Mais cette description en tranches napolitaines ne veut pas dire qu'il faut que nous sommes en tranches. Nous sommes un être uni. Voilà pourquoi l'amour nous prend d'une façon si complexe. Parce que nous sommes nous-mêmes des êtres complexes, oui ou non? Alors, pour suivre encore ce schéma, entre plaisir et émotion, c'est le domaine du corps, c'est là que nous allons trouver justement l'éros, l'amour, le désir. On est dans l'ordre de la nature. C'est notre nature humaine. Entre émotion et sentiment, du côté de l'âme, c'est là que nous trouvons la philia, l'amitié, le partage. Et on est dans l'ordre de la culture. D'une façon plus élevée, pour ainsi dire, entre sentiment et volonté, c'est le domaine de l'esprit. Là, nous trouvons l'amour d'agapé, la charité, le don de soi. C'est l'ordre de la liberté. C'est là qu'on trouve une vraie liberté. Alors, il s'agit de comprendre que ce ne sont pas des tranches et que souvent, nous vivons un peu des trois ou un peu d'un et un petit peu des deux autres. Voilà. Il y a une sorte de recette et en particulier dans l'amour qui est le plus complet, qui s'appelle l'amour conjugal. Non, l'amour le plus complet pour nous en tant que vocation, c'est l'amour conjugal. Celui-là, il est incroyable. Et c'est de le départ, vous savez, Dieu fait Adam et Ève et il les met ensemble, sacrement primordial du mariage, dit Jean-Paul II, Et là, il y a l'union de deux êtres d'une façon absolue, entière et extraordinaire. C'est la vocation au mariage. Il n'y a pas mieux. Parce que là, c'est tout l'être qui est saisi. Corps, âme, esprit. Alors, l'éros dans le mariage, eh bien, heureusement que l'éros est là. C'est notre nature. Et c'est aussi concrètement la pulsion sexuelle qui est au service de l'amour. Notre société qui a beaucoup voulu séparer la sexualité de l'amour. Et c'est toute la pornographie qui, vous savez, c'est un empire la pornographie. C'est un empire financier. Ça devient obsessionnel pour certains. C'est toutes les addictions à la pornographie qui se développent parce que des moyens techniques le permettent aujourd'hui. Et donc, vous voyez, cette déconnexion entre la sexualité et l'amour, c'est une des failles importantes de notre société. Ça trouble beaucoup les jeunes et ça perd beaucoup d'adultes, en particulier ceux qui sont dans le mariage, mais aussi les autres. Et donc, parce que refaire l'union entre tous ces amours, Eros, Philia et Agapé, ça, c'est parfait dans le mariage. On vit les trois à la fois dans le mariage, les trois à la fois. Mais dans un respect de ce que chacun peut être. Il ne s'agit pas d'être tout le temps dans la sexualité, dans l'union sexuelle. Il s'agit d'être aussi des amis dans le mariage. Il s'agit aussi de vivre comme deux frères et sœurs, comme le dit Tobie à sa femme Sarah, « Ma sœur, avant de s'unir le soir, ma sœur, nous allons d'abord prier Dieu ». Vous voyez ces différents étages, mais qui ne sont pas à disposer comme dans une hiérarchie. Il n'y a pas de hiérarchie parce que nous sommes des êtres faits de corps et d'âme. Et ce souffle de Dieu qui est en nous, nous permet d'être vraiment à l'image de Dieu, comme c'est dit, à l'image de Dieu, et donc de pouvoir nous aimer avec nos corps, avec nos âmes, avec nos esprits. Il y a, vous voyez, une sorte de chaînon important entre le sexe et l'agapé. C'est l'éros. Donc il ne faut pas négliger l'éros. Il ne faut pas penser que l'éros, ce n'est pas très bien. Où ça serait, comme on l'a cru à certains moments, soi-disant, ça serait saint Augustin, c'est pas du tout ce que dit saint Augustin, que cet amour charnel, autrement dit, serait plutôt du côté du péché. Vous aviez beaucoup de jeunes femmes qui étaient persuadées, en s'unissant à leur mari, dans peut-être les siècles passés, qu'elles étaient pratiquement dans le péché. Alors qu'il n'est pas question de péché. L'éros est noble, c'est un don fait à l'homme et à la femme, pour que, avec leur chair, avec leur corps, ils participent à cette liturgie voulue par Dieu qui est au profit de l'union des deux personnes. Parce que c'est l'union des deux personnes qui doit bien sûr être l'union des corps, l'union des âmes et l'union des esprits. Et c'est cet éros qui est nécessaire. C'est pour ça que dans l'Église, vous savez, on dit qu'un mariage qui n'est pas consommé est un mariage nul. Mais oui, c'est surtout pas pour se prendre pour des anges. Il faut penser que l'union des corps est nécessaire à l'union des époux. Donc, très bonne chose que l'éros, dans ce sens-là, pas dans le sens de pornographie ou érotisme, mais dans le sens de cette valeur qui est très humaine, de ce qui attache l'homme à la femme. Et heureusement que la plupart des mariages se déroulent à partir d'une rencontre amoureuse qui peut être quelquefois fulgurante. Souvent, elle a été progressive. Et cet amour-là continue au fil des âges, même s'il va se compléter de plus en plus d'amitié et de don de soi, d'agapé. S'il y avait un agapé sans éros, un agapé sans éros, eh bien, nous prendrions pour des anges. Et vous savez que qui veut faire l'ange, fait la bête. Mais il y a aussi le sexe sans éros, c'est-à-dire le sexe sans amour, et ça on connaît ça dans notre société, c'est malheureusement archi courant, ça c'est la pornographie. Alors comparons maintenant un peu ce qu'est l'amour, cet amour de couple que je vous ai décrit, à ce que peut être l'amour parental. Beaucoup d'entre vous sont parents, je suppose. Vous sentez cette différence entre aimer son conjoint et aimer ses enfants. En aimant ses enfants, vous êtes dans la philia, vous n'êtes plus dans l'éros. Il n'y a plus cette attirance entre deux sexes différents. C'est pour ça qu'on aime son garçon, sa fille, etc. Et cet amour parental, cet amour maternel ou paternel, c'est un amour dont il faut considérer qu'il est d'abord inconditionnel. C'est très vite un amour inconditionnel. J'aime mes enfants parce que c'est le fruit de moi-même. Et ça peut nous faire faire des choses incroyables, l'amour parental. En particulier, des efforts, des actes, quelquefois, qui comblent à l'héroïsme. C'est fou ce que l'amour parental peut être inconditionnel, peut être exigeant, indéfectible. Et cet amour-là, vous voyez, il est sans doute plus facile que l'amour conjugal. L'amour conjugal, il reste ce parent pauvre où il faudra tous les jours se dire « Mais oui, c'est lui, c'est elle que je dois aimer. » Mais pensons à cet amour maternel et paternel où nous donnons quelquefois beaucoup trop, je dirais, en négligeant aussi l'amour conjugal. Et c'est tout l'équilibre qu'il faut trouver. Alors je parle beaucoup de ça dans ce livre « Sacrée famille » parce que les liens dans la famille, ce sont des liens d'amour. Il y a plein d'amour dans la famille. Il y a l'amour conjugal entre les époux, l'amour parental avec les enfants. L'amour entre les enfants, c'est l'amour fraternel. Vous avez aussi l'amour des enfants pour leurs parents, c'est l'amour filial. Et tout ce petit monde, quand on est chrétien, on aime aussi Dieu ensemble. C'est encore un autre amour. C'est tout ça, toutes ces sortes d'amour que l'on trouve dans la famille. Donc la famille, c'est si essentiel parce que, et c'est pas seulement celle que j'ai fondée, attention, c'est aussi celle dont je suis issu. Parce que marié, je garde peut-être des parents, des frères et sœurs, des beaux-frères, des belles-sœurs, la belle-mère et tout ça. Tout ça, c'est la famille. Et c'est dans ces relations-là, familiales, au sens large, alors très large, que je trouve tout cet engagement dans l'amour. Toutes ces affections aussi que je vais pouvoir ressentir. Affections pas toujours positives, d'accord ? On va dire sans être trop méchant, la belle-mère, ce n'est pas toujours une affection positive. Hein ? Voilà. Mais il n'empêche qu'on est dans ce monde des affections et qui est un peu ingouvernable. Parce qu'il y a des choses là-dedans que l'on subit. Parce qu'on ne choisit pas, encore une fois, sa famille, comme on n'a pas vraiment choisi ses enfants, on n'a pas choisi ses beaux-parents, etc., etc. Et donc, cet amour parental, particulièrement, quand on est marié, on voit bien cette différence à faire un couple et faire une famille. Moi, je dis, c'est une de mes thèses là-dedans, que le couple est plus important que la famille. Et aujourd'hui, on nous rabat les oreilles avec la famille, même des gens qui ont des familles qui sont difficiles, des familles qui ont pu connaître des accidents. Les accidents, c'est le veuvage... Le divorce, on a des enfants handicapés, on a plein de choses qui font que nous ne sommes jamais dans une famille parfaite. Je souligne de trois traits. On parle toujours de la famille parfaite, on voudrait faire une famille parfaite, ça ne sert à rien, c'est pas là qu'est le problème. Le problème, c'est d'aimer, et d'aimer cette famille telle qu'elle est. Mais ce qui est premier, dans la mesure du possible, c'est le couple. Même quand on est divorcé, regardez l'attention qu'il faut porter à rester un couple parental, comme on dit. Parce que c'est ça qui construit l'enfant. Même si vous êtes séparés, l'enfant a besoin de savoir que son père, il est là, sa mère, elle est là, et il y a le maximum d'entente entre eux. Parce que son existence tient à un père et une mère. Et donc c'est secondairement que nous avons... C'est d'ailleurs un fruit de l'amour conjugal que la famille. Et l'amour des enfants procède, comme on dit en théologie, procède de l'amour entre l'homme et la femme. Et donc l'amour conjugal est premier. Il y a aujourd'hui, vous savez, moi je suis en paroisse depuis quelques années, je marie beaucoup de gens qui sont déjà des familles. Ils sont ensemble, ils ont d'abord la sexualité, ensuite l'amour, après la famille. Et en dernier, mettent le mariage. Vous voyez que la chaîne est bouleversée. Normalement, ce n'est pas comme ça que ça se passe. Mais il faut les prendre comme ils sont. Et de fait, ils ont d'abord fait une famille avant de faire un couple. En réalité, ils ont fait un couple, mais ils ne l'ont pas assis de façon suffisante pour que la famille soit le fruit du couple. Voilà. Donc ce sont des notions complexes aujourd'hui parce que, bien sûr qu'il y a ces bouleversements. Pourtant, il faut bien considérer que c'est parce que nous nous aimons comme conjoints que nos enfants vont en être d'autant plus heureux. Et bien au-delà de tout ce que nous faisons pour eux, de l'éducation, de leur donner de l'argent, etc., tout ça est très secondaire à côté de ce qui est principal pour eux, c'est justement de se savoir aimer. Donc c'est une très noble mission. Et il y a au service de cette mission de l'amour familial, de construire de l'amour dans sa famille, il y a justement une distinction entre l'homme et la femme. Et là, je vais insister un tout petit peu, parce qu'aujourd'hui, on tend à nous faire croire que l'égalité homme-femme, on en parle tout le temps, sans jamais parler de la complémentarité, qui est très importante, égalité dans la complémentarité. Mais c'est la complémentarité qui justifie tout ce qu'est l'amour. Dans les lois civiles, on se fiche de l'amour. C'est curieux comme ça n'apparaît jamais. Le mariage, d'une façon civile, n'a rien à voir avec l'amour. Vous vous aimez, tant mieux, vous aimez pas, peu importe. Mais vous êtes mariés, c'est ça qui compte. Alors les lois civiles qui évoluent dans le sens de la reconnaissance d'une égalité entre l'homme et la femme, mais en gommant la complémentarité, en soi, ça nie quelque chose de ce qu'est l'amour familial. Vous comprenez ? Et le bonheur, ce n'est pas l'affaire de la politique, c'est le bonheur plutôt de la morale, le bonheur. Eh bien, le bonheur vient de cette différence entre l'homme et la femme, comme il y a aussi une différence entre le père et la mère, où chacun apporte quelque chose de ce qu'il est. Et pour ce qui est toujours de l'éducation, la différence homme-femme crée l'amour conjugal, puisque c'est parce qu'on est différent souvent qu'on s'aime, qu'on s'apprécie, qu'on recherche chez l'autre le complément de ce que l'on est. C'est ça qui est au cœur de l'amour conjugal. Mais on va le retrouver aussi dans l'amour familial, où chacun, et là il y a l'infini des variétés, parce que l'autorité, elle est où l'autorité ? On dit qu'elle est chez l'homme et pas chez la femme. C'est pas vrai, il y a une autorité aussi chez la mère, mais elle n'est pas la même, elle ne s'exerce pas de la même façon. Quant à la tendresse, c'est une image fausse de penser que c'est réservé à la mère. Moi j'espère que les pères cherchent aussi à être tendres. Heureusement, on est dans une époque plus heureuse où aujourd'hui les pères sont beaucoup plus à leur place peut-être parce qu'ils ne cherchent pas simplement à ramener le chèque à la fin du mois. Les pères en principe cherchent à aimer leurs enfants, à passer du temps avec eux, à jouer avec eux et à être tendres. On voit même des pères qui sont même presque comme des mères. Ils pouponnent l'enfant, ils sont devenus les papapoules. Alors ça c'est pas non plus une bonne chose. Et voyez, cette complémentarité père-mère, comme il y a eu la complémentarité épouse-époux, elle est constitutive du bonheur, elle est constitutive de cet éclat qui se révèle dans la famille et qui s'appelle l'amour familial. Alors l'amour est une belle chose, c'est une grande chose, c'est une force. Et pourtant, c'est fragile, fragile, de fragile. Alors l'image, c'est peut-être le cristal. Le cristal, quand vous le prenez localement, c'est très dur, le cristal, c'est très dur. Pourtant, quand vous en faites un vase ou un verre, tac, ça peut casser très facilement. Mais l'amour est de cet ordre-là. C'est quelque chose qui est fort et qui pourtant reste fragile. Alors, en particulier, l'amour conjugal, eh bien, c'est presque scientifique maintenant de comprendre que l'amour... Alors, Frédéric Beigbeder, dans un livre, il analyse tout ça, et il dit « L'amour dure 3 ans ». Alors, pour rigoler, la première année, on achète les meubles. La deuxième année, on les déplace. La troisième année, on les partage. Et pourtant, sans que ce soit, si vous voulez, seulement physique, il est un fait que l'amour, alors je vous cite, « L'amour, c'est une poussée éphémère de dopamine, de noradrénaline, de prolactine, de lubibérine et d'ocytocine. C'est tout ça qui se passe en vous quand vous êtes amoureux. » Bon, ça, c'est OK, c'est prouvé. Et c'est une petite molécule, la phényléthylamine, qui déclenche les sensations d'allégresse en nous, d'exaltation et d'euphorie. Autrement dit, le coup de foudre, ce sont des neurones du système limbique qui se saturent en PEA. La tendresse, ce serait des endorphines. La société vous trompe, elle vous vend le grand amour, alors que scientifiquement démontré, ces hormones cessent d'agir après 3 années. Alors, s'il vous plaît, c'est l'expérience. Quand on est très amoureux, on voit bien qu'au bout d'un certain temps, on n'est pas amoureux, en tout cas de la même façon. Ce n'est plus sous la poussée de la passion amoureuse que l'on cherche à rester avec l'autre. Et on voit bien des gens qui sont tombés profondément amoureux, que s'installe tout doucement une autre inclination, un autre plaisir, un autre désir de partager la vie de l'autre. Puisqu'on en arrive même un certain temps, normalement, à supporter tous ses défauts. Ce qui est quand même incroyable entre nous. C'est incroyable. Donc, la passion, en tout cas la passion, ça durerait statistiquement, quand on regarde des gens qui se sont passionnés, ces gens qui sont dans l'amour-passion, il paraît qu'en moyenne, ça dure 317 jours. C'est vrai qu'aujourd'hui, dans une société où les gens acceptent de se séparer dès qu'ils ne s'aiment plus, ce qui est pour moi quelque chose de lamentable. Aujourd'hui, c'est ça, le canon, c'est on s'aime, on vit ensemble. Je ne dis pas qu'on se marie, mais on vit ensemble. Hein. C'est comme ça dans les grandes villes, c'est vrai. Et quand on ne s'aime plus, et c'est quelquefois un deal au départ, quand on ne s'aime plus, on se sépare. C'est l'amour à la Simone de Beauvoir, etc. C'est tout cet amour-là dont on dit qu'il est particulièrement libre. Mais quel fardeau, un amour comme ça. Et donc, c'est ces amours-là qui donnent évidemment beaucoup de séparation. Il y a quand même 2 couples mariés à Paris sur 3 qui divorcent. Et ils divorcent dans 70% des cas dans les 3 ans qui suivent la date du mariage. Voilà, on peut dire que ces 3 années, pour ainsi dire, un peu fatidiques, si vous voulez, hein, c'est la première année, la passion, la deuxième année, la tendresse, ah oui, c'est bien, et après la troisième année, l'ennui, toc, parce que le passage n'a pas été fait. C'est vrai aussi qu'on peut constater, vous voyez, que pour être heureux, on a besoin de sécurité, mais pour être amoureux, on a besoin d'insécurité. Vous voyez, l'amour appelle l'insécurité, c'est-à-dire l'aventure, parce que c'est une marche. L'amour, c'est quand tu commences à mettre un pied devant l'autre, et c'est ça qui fait qu'on marche, tu es en insécurité permanente. Tu ne cherches pas la stabilité. Les couples heureux, ce n'est pas les couples stables, ce n'est pas vrai. C'est les couples qui évoluent, parce que l'amour ne peut pas rester à ce stade initial d'un simple éros amoureux. Vous le sentez bien. Il en est de même un peu pour l'amitié qui doit, au fil des années, si on veut qu'elle dure, elle doit aussi changer. Elle doit se changer. Et l'aventure et en même temps l'enjeu du mariage c'est de changer, de se laisser changer et d'accepter que l'autre a changé. Autrement dit, l'amour, c'est en fait en soi une croissance. Ça ne peut surtout pas s'établir, se fixer dans un état, quel qu'il soit. Si vous faites ça, ça y est, il commence à mourir, votre amour. Et donc, ça demande justement cette qualité, cette capacité dont j'ai parlé tout à l'heure, qui s'appelle la volonté. Et l'amour ne peut pas durer s'il n'y a pas cette volonté de le faire durer. Si on est passif, si on n'est que dans le domaine du sentiment, il n'y a pas cette volonté, il ne faut pas s'étonner que cet amour-là, il passe par de sales moments, pour ne pas dire peut-être disparaître. Voyez l'amour familial, parce que je pourrais parler pendant des heures de l'amour conjugal, l'amour familial, ça ne peut pas être simplement l'amour entre des copains. Il y a cette image un peu de la famille américaine où le père fait tout pour être le copain de son fils. Ça nous est arrivé chez nous, ça. On voit des gens qui jouent aux copains de leurs enfants, de leurs adolescents. Parce qu'on n'est pas dans un amour sélectif. On n'est pas dans un amour facile. On n'est pas non plus dans l'amour universel, l'amour de l'humanité trop abstrait. On est dans l'amour du prochain que l'on n'a pas choisi. Et ça, c'est à la fois un mystère et en même temps une aventure extraordinaire. Et c'est ça que nous vivons avec nos enfants. Aimer en raison de l'être de l'autre et non pas de ses qualités. Et cette façon de vivre en famille avec ses enfants, ça peut être aussi avec d'autres, hein, la famille au sens plus élargi, les grands-parents, etc. C'est une sorte de propédeutique à la charité, à apprendre ce que nous trouvons dans l'Évangile, ce que nous trouvons dans la parole de Dieu, et parce que nous ne la lisons pas assez, nous ne savons pas vivre toujours correctement l'amour. Voilà pourquoi Maurice Laetitia, c'est un livre qui ne parle pas d'abord des divorcés ou des situations irrégulières. C'est un livre qui développe sur tout le chapitre 4, qui est le plus important à mon avis, et nous dit justement ce qu'est l'amour. L'amour dans le mariage, c'est là. Il nous dit ce qu'est l'amour. Il ne nous dit pas simplement ce que sont les accidents de l'amour. Malgré les disputes, les énervements, on tient à rester ensemble dans une famille. Et ça, c'est un ressort intéressant. Un père reste un père, même quand il est relativement déchu. Un père alcoolique, un père violent. Et on n'est pas obligé de se fâcher avec lui. La charité, cet amour chrétien, cet amour d'agapé, c'est toujours un amour non choisi. On va pouvoir le vivre entre frères de sang, comme dans une famille. On va pouvoir le vivre aussi dans une communauté religieuse. Il faut le faire quand même, dans une communauté religieuse. Vivre ensemble comme ça, et de pays, de cultures différentes. Aux béatitudes, c'est dingue, nous, parce que nous, on a multiplié les difficultés. Il ne faut pas s'étonner que de temps en temps, ce ne soit pas facile. Parce que moi, je vis avec 13 Africains dans ma maison. J'ai deux Vietnamiens, j'ai une Polonaise, voilà. On est 17 nationalités dans ma maison. Alors, c'est en même temps magnifique, parce qu'on prépare, le royaume, on se prépare chacun au royaume, et surtout pas en pensant que nous sommes parfaits. Et dans votre famille, vous n'êtes pas parfait. Vous n'êtes pas des parents parfaits. Ne cachez pas ça à vos enfants. Vous leur mentez. Ah, il ne faut pas se frapper la poitrine. Mais vos enfants le savent que vous n'êtes pas parfaits. Alors reconnaissez-le quelquefois en leur demandant pardon et en vous exerçant les uns les autres à devenir, non pas parfaits, mais saints. D'où l'intérêt de la prière. Mais elle vous en a parlé ce matin. La prière qui est là comme l'occasion de fabriquer de l'amour dans la famille. Alors, je ne parle pas du pardon, parce que c'est aussi un acte de l'amour, ça. Il y a deux actes intéressants dans l'amour. C'est ici, là. Alors, il y a un autre livre sur l'amour conjugal. Vous allez acheter ça, parce que c'est plein de belles choses. Quand l'amour cherche à renaître dans le couple. Au moins, c'est réaliste. L'amour doit chercher à renaître en permanence. Si vous préférez, chercher à grandir. Mais pour grandir, il faut renaître. Alors, il y a quelque chose que je trouve intéressant, moi, dans l'amour, c'est les actes. L'amour, ce n'est pas simplement dans la tête. C'est la façon dont on décide de s'aimer. Et il y a trois fruits à l'amour. Il y a trois fruits à l'amour qui s'appellent le service. Ça, c'est les actes, vous voyez. Tu dis que tu m'aimes, mais enfin, tu me laisses me débrouiller avec toute la maison, etc. C'est le service. C'est chez les époux, chez les enfants, chez tout le monde. Une famille où on se sert les uns les autres, ah, vous pouvez être sûr que l'amour grandit, là. Donc, le service, c'est un fruit de cet amour familial. Deuxièmement, le pardon. Quand on ne se pardonne pas, bien entendu que la tunique est de plus en plus avec des accrocs. Et on ne peut pas faire de l'unité sans avoir à refaire cette unité, parce que l'ivraie, elle est là. Le mal, il est là. On se fait mal et on ne fait pas le bien qu'on voudrait faire tout en faisant le mal qu'on ne veut pas faire. Ça, c'est la réalité de la vie fraternelle, la vie familiale, la vie conjugale, la vie communautaire, etc. Et donc, c'est le pardon qui est la petite clé. Il n'y a pas de joie, d'ailleurs, sans ce pardon, parce qu'enfin, on s'aime quand on se pardonne. Ce n'est pas pour réparer le pardon, c'est pour s'aimer, justement. Si je te pardonne, ça veut dire que je t'aime. Sinon, j'en ai rien à faire de te pardonner si je ne t'aime pas. C'est parce que je t'aime que je te pardonne. Et c'est parce que je veux être aimé que je demande pardon. Vous voyez que tout se tient. Et enfin, le troisième fruit de l'amour, et là aussi sous toutes ses formes, c'est la tendresse. La tendresse qui n'est pas que dans le corps. La tendresse, c'est une inclination du cœur. Dieu est tendre, chers amis. Dieu est tendre. Mais méditez ça, s'il vous plaît. La petite Thérèse, elle a compris ça. Que Dieu était un père. Il n'y a pas beaucoup de gens à son époque qui le savaient. Et aujourd'hui, c'est presque pareil. Il n'y a pas grand monde qui sait que Dieu est un père tendre, miséricordieux. C'est un père qui est comme une mère. Vous avez vu l'enfant prodigue là, de Rembrandt, avec cet homme qui prend ce pauvre type-là. Il le prend, il le met sur ses entrailles. Les entrailles, c'est la femme. Vous voyez, c'est ça la tendresse. Un homme a quelque chose aussi en lui de ça. On a trop fait une société où l'homme ne doit pas être tendre. Vous voyez, ce viril, ce macho qui s'interdit de pleurer. Mais c'est quoi ça? Alors que nous sommes des êtres de chair, hommes ou femmes, nous avons cette tendresse. Et la tendresse, c'est vraiment, et là c'est dans le corps aussi, parce qu'on caresse son enfant et on caresse son conjoint, on a ces moyens qui sont concrets. On sourit aussi. Ah, le sourire, oh, que c'est lié à l'amour, ça aussi. Quand on sourit à quelqu'un, ça veut dire, regarde, j'ouvre la porte, je suis prêt à être avec toi. Alors, c'est dans la famille, ça, c'est encore plus naturel, ça devrait être plus naturel. Vous le faites peut-être pas avec, un immigré qui vous arrive à côté, vous avez du mal à l'aimer, je sais bien que vous avez du mal à lui sourire, mais l'amour s'accompagne de ce sourire, c'est un fruit. Voilà. Alors, on n'a pas fini de dire ce qu'est l'amour. Et pourtant, je vais être obligé de m'arrêter. Parce que j'aimerais que vous posiez des questions. Je n'ai fait que développer comme ça pour vous ces différents aspects de l'amour. Alors, j'en parle beaucoup dans ces deux livres-là. Parce que pour moi, aujourd'hui, l'urgence, c'est d'éduquer à l'amour. Alors, c'est en particulier vers les jeunes, ce qu'on appelle éducation affective et sexuelle, parce que là, il y a de l'urgence sur l'urgence, mais apprendre à aimer, c'est normalement ce qui se passe. C'est comme une mission aussi pour le chrétien, à tous les niveaux, sur le plan conjugal, sur le plan familial, sur le plan fraternel. Il faut apprendre à aimer. On devrait faire des écoles de l'amour, parce que le mariage en soi, c'est qu'une école de l'amour, c'est tout. C'est une école pour se préparer à l'amour, le grand, là, celui qui nous attend. Et dans l'amitié, c'est pareil aussi. Dans l'amitié, on cultive quelque chose à la fois qui nous fait du bien, mais qui aussi nous fait grandir. Sinon, c'est quoi ces amitiés qui tournent en rond? Et c'est pour ça d'ailleurs qu'on peut changer d'amis. Et donc, vous voyez, c'est toute la vie sociale en réalité qui est visée par l'Évangile. L'Évangile, c'est d'abord ça, c'est nous rendre heureux à partir de ceux qui sont avec nous, ceux qui sont autour de nous. Voilà. Donc, qu'est-ce que l'amour? Éduquer l'amour, mais c'est pour tout le monde. Parce que nous n'avons pas toujours été bien éduqués à l'amour, et on a surtout cette influence aujourd'hui, vous voyez. On nous présente l'amour sous des grimaces, sous des visages qui ne sont pas le vrai visage de l'amour. Regardez comment l'égoïsme grandit dans notre société. Ça veut bien dire qu'on n'apprend plus à aimer. Parce que l'amour, ce n'est pas directement pour aujourd'hui, ce n'est pas directement la source du bonheur. Ça l'est théoriquement, mais on vit pour ne pas aimer. Alors, c'est quand même, alors on n'a rien compris au bonheur. Bien sûr que le bonheur, c'est l'amour, mais ce n'est pas l'amour compris comme le plaisir, la concupiscence ou la satisfaction de ses biens matériels. Voilà. Autrement dit, on n'est pas heureux qu'avec du chocolat. Amen. Voilà.
2: Mais quel dommage de penser ce qu'est l'amour dès l'enfance, dès la naissance.
0: Eh bien, il faut comment, voilà.
2: Parce qu'on attend de se marier pour savoir tout ça.
0: Enfin, ben oui, c'est ça.
2: La préparation au mariage. C'est dommage.
0: Voilà. Alors, d'autres questions, d'autres remarques. Oui.
3: Que faire ou comment faire celui qui n'a pas reçu d'amour dans sa vie?
0: Oui, alors je ne crois pas qu'on peut dire j'ai reçu zéro amour. On peut dire j'ai reçu peu d'amour. C'est ça souvent. Et c'est le peu que j'ai reçu qui doit être reçu d'abord avec reconnaissance d'abord, mais en sachant que cette capacité d'aimer ne dépend pas des autres, elle dépend de moi. Et je peux décider d'aimer même si je n'ai pas aimé. C'est ça qui est extraordinaire dans l'amour. Ce n'est pas un déversoir parce que j'ai beaucoup reçu, alors je vais pouvoir beaucoup donner. Ça veut dire que si j'ai beaucoup reçu, je vais pouvoir beaucoup donner. Ben, je ne constate pas ça. Il y a des gens qui sont heureux, qui reçoivent plein de choses et qui sont quelquefois des profonds individualistes. Inversement, je sais des gens qui n'ont pas été beaucoup aimés, qui sont nés dans des familles difficiles et qui sont des êtres extraordinairement généreux. Moi, j'en ai vu. Donc, ce n'est pas une équation. Ce n'est pas plus tu reçois, plus tu vas donner. Pourquoi? Parce qu'entre les deux, il y a ce que je décide de faire. Et quand j'ai été peut-être dans une enfance difficile, je n'ai pas été assez cajolé par une maman, je n'ai pas été pris dans les bras par un papa, je peux décider, moi, d'aimer. Et heureusement, je peux aussi me tourner vers d'autres. Alors, on n'est pas enfermé par sa famille. Et la guérison, souvent, pour ces êtres qui ont eu des familles très difficiles, la guérison, c'est de dire « c'est pas ma famille qui fait mon identité seule ». Et ça, les psys, peut-être, ont un peu trop insisté là-dessus, en disant « t'as vécu ça et ça dans ton enfance, donc tu es ceci et cela ». Oh là là, que c'est difficile ça. Et où est la liberté des êtres? Où est la capacité que nous avons de se transformer? Ça s'appelle la résilience. Vous avez des gens qui ont vécu des enfances, mais pourries, et qui sont devenus des êtres tout à fait extraordinaires. Tim Guénard, gens comme ça, tous ces témoignages, on voit que des êtres qui ont été particulièrement cabossés par la vie ont décidé, la volonté, aimer c'est une question de volonté, ils ont décidé de faire autre chose de leur vie que de se plaindre. Ou de courir les psys à longueur d'année. Voilà. Donc, vous voyez, c'est cette capacité qui existe toujours, même quand on n'a pas été assez aimé. Oui.
4: Comment prendre conscience de l'amour des autres pour soi? Comment on peut recevoir l'amour des autres? Essayer de s'en apercevoir.
0: Eh bien, c'est comme s'apercevoir que l'herbe est verte et qu'aujourd'hui, il y a du soleil. Il faut être attentif à ce que les autres font pour nous. Vous savez, un conjoint qui se met tout d'un coup à faire quelque chose, je ne le remarque même pas. C'est embêtant, c'est dommage. Et donc, c'est un regard aussi. C'est un regard qui change tout. c'est s'apercevoir que la bouteille est à moitié pleine et non pas à moitié vide, etc. C'est un regard, et là on s'aperçoit que les êtres humains, même les plus mauvais, ont quelque chose de bon en eux. Et la capacité d'aimer quelqu'un, c'est de lui révéler à lui aussi qu'il est capable d'aimer. C'est ce que vous faites avec des enfants. Vous les aimez, et parce que vous les aimez, vous leur montrez qu'ils peuvent aimer, en leur disant « fais ceci, ne fais pas cela ». Et le but, c'est de leur montrer qu'ils sont capables d'aimer et que c'est comme ça qu'ils seront plus heureux. Alors, c'est comme la mesure, vous voyez. C'est ce que dit la petite Thérèse. Il y en a qui ont des machins remplis comme ça et d'autres, c'est un dé à coudre. Mais ce n'est pas la quantité qui compte, c'est la qualité. Si vous êtes conscient de ce petit dé à coudre et que vous en êtes très conscient, vous êtes un homme peut-être plus heureux que celui qui est repu, qui a tout eu et qui ne s'en rend pas compte. Autrement dit, c'est l'action de grâce qui peut déclencher justement cette résilience et qui peut déclencher ce regard d'émerveillement sur l'autre, sur la vie. Les saints, vous savez, ne sont pas conscients du mal. Enfin, je veux dire qu'ils ne regardent pas le mal parce qu'ils voient toujours le bien partout, même quand il n'y en a qu'un petit peu. Vous voyez, un saint, c'est quelqu'un qui est capable, devant un terroriste, de se dire ça, c'est un fils de Dieu et il a de l'amour en lui. Pourtant, au moment où il est là, il ne fait que de la violence et de la haine. Mais il a en lui une capacité à aimer. Ça, c'est le regard d'un saint. Alors, Seigneur, donne-nous ce regard sur tous ceux qui nous entourent. Ça devrait changer les relations sociales complètement.
3: S'il vous plaît.
0: Oui.
3: On parle de l'église, de l'église aussi, des préparations au mariage.
0: Oui.
3: Je me pose la question en vous entendant. Est-ce qu'on ne pourrait pas, à ce moment-là, envisager des préparations à l'amour et bien en amont?
0: Bien sûr. Oh là là, que j'aimerais ça. Et Jean-Paul II en a parlé il y a très longtemps. Il a parlé de la préparation lointaine au mariage. C'est pour ça que se développe un petit peu, heureusement, cette idée de, dans les collèges, surtout dans les institutions scolaires, de rencontrer de plus en plus les jeunes pour leur dire ce qu'est l'amour et pas leur apprendre à mettre un préservatif sur un pénis en plastique. C'est pas l'amour, ça. Vous vous rendez compte, la déception des jeunes quand on leur fait faire des choses comme ça. Il y en a qui pensent que c'est comme ça, parce qu'ils se protègent, soi-disant. Bon, c'est vrai qu'ils se protègent. Mais c'est ça, l'amour, c'est se protéger. Ça donne quoi comme sens à l'amour? Et les jeunes, ils crèvent de ça. Ils crèvent de ça. Alors, bien sûr qu'après, ils font n'importe quoi, parce qu'on ne leur a pas donné le sens, tout simplement. Donc, c'est très urgent. C'est très urgent sur nos jeunes, bien sûr. Et ça commence tôt, hein? Oui. Ah oui. Alors, l'amour sacrificiel, là, il y a une nuance, parce que l'amour, c'est le don de soi. Le sacrifice, c'est le don de soi, on est bien d'accord. Mais il peut y avoir une façon tordue de vivre cela, et c'est ce qu'on appelle l'amour victimaire, c'est trouver du plaisir à être victime. Alors ça, ça ne va pas. On peut être victime, bien sûr. Il ne faut pas aimer être victime, ça, ça ne colle pas. Et donc, c'est là qu'on parle d'un amour sacrificiel tordu, quand on fait du sacrifice, la fin de l'amour. Le sacrifice, ça ne peut être qu'un passage. Et c'est l'histoire de Jésus qui, bien sûr, se donne en sacrifice, la passion, la crucifixion. Ce n'est pas du tout drôle. Et il a pourtant choisi cela en vue de la résurrection, en vue d'aimer comme cela. Donc il fait un moyen de la souffrance. Mais la souffrance ne peut jamais être un but dans l'amour. Quel est le rapport entre la souffrance et l'amour? On souffre par amour, oui, ça arrive, mais on ne peut pas aimer la souffrance, ça ne va pas. Vous voyez? Et il y a des situations où la souffrance soit devient intolérable, soit rate sa cible parce qu'elle n'obtient pas ce que l'on attend. Et là, il faut quelquefois arrêter les frais. Vous avez dans des couples des gens qui sont toxiques, des paranoïaques, etc., qui ont une telle action sur l'autre que l'autre, s'il se sacrifie en disant « j'attends que la conversion », ça ne marche pas, ça. Parce que ça, c'est un amour sacrificiel dévié. c'est se croire, plus je suis victime, plus mon bourreau va avoir de la compassion pour moi. Mais quand vous avez un bourreau qui trouve son plaisir à vous,

montré dans la souffrance, d'accord ? Mais il ne nous a pas sauvés par sa souffrance. Et nous ne nous sauvons pas non plus en souffrant pour l'autre. Et on ne sauve pas forcément l'autre en souffrant pour lui. Mais c'est vrai que l'amour est patient, etc. Et qu'il faut quelquefois souffrir au sens de porter quelque chose pour pouvoir effectivement préparer autre chose. Voilà.

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2: Celui qui veut sauver sa vie la perdra, mais qui perd sa vie à cause de moi la trouvera. Matthieu 16, 25.

homélie du pape François au sanctuaire de Bonaria, le dimanche 22 septembre 2013, regardons-nous de façon plus fraternelle. Regardons-nous de façon plus fraternelle, exhorte le pape qui fait observer, il y a des personnes auxquelles instinctivement nous accordons moins d'importance et qui au contraire en ont le plus besoin. Les plus abandonnés, les malades, ceux qui n'ont pas de quoi vivre, ceux qui ne connaissent pas Jésus, les jeunes qui sont en difficulté. N'ayons pas peur de sortir et de regarder nos frères et sœurs avec le regard de la Vierge. Elle nous invite à être de vrais frères. Au cours de sa visite pastorale en Sardaigne à Cagliari, le pape François a célébré la messe au sanctuaire de Notre-Dame de Bonaria ce dimanche 22 septembre 2013. Voici son homélie. Aujourd'hui se réalise ce désir que j'avais annoncé place Saint-Pierre avant l'été, de pouvoir visiter le sanctuaire de Notre-Dame de Bonaria. Je suis venu pour partager avec vous joie et espérance, peine et engagement, idéaux et aspirations de votre île, et pour vous confirmer dans la foi. Ici aussi à Cagliari, comme dans toute la Sardaigne, les difficultés, problèmes et préoccupations ne manquent pas, il y en a tant. Je pense en particulier au manque de travail et à sa précarité et à l'incertitude de l'avenir. La Sardaigne, votre belle région, souffre depuis longtemps de nombreuses situations de pauvreté, accentuées par sa condition insulaire. La collaboration loyale de tous est nécessaire, ainsi que l'implication des responsables des institutions, y compris l'Église, pour assurer aux personnes et aux familles les droits fondamentaux et faire grandir une société plus fraternelle et solidaire. Assurer le droit au travail, le droit de ramener son pain à la maison, le pain gagné par son travail. Je vous suis proche, je vous suis proche, je vous évoque dans ma prière et je vous encourage à persévérer dans le témoignage des valeurs humaines et chrétiennes si profondément enracinées dans la foi et dans l'histoire de ce territoire et de sa population. Maintenez toujours allumée la flamme de l'espérance. Je suis venu parmi vous pour me mettre avec vous au pied de la Vierge qui nous donne son Fils. Je sais bien que Marie, notre mère, est dans votre cœur, comme en témoigne ce sanctuaire, où de nombreuses générations de Sardes sont montées et continueront à monter pour invoquer la protection de Notre-Dame de Bonaria, première sainte patronne de l'île. Ici, vous apportez les joies et les souffrances de cette terre, de ses familles et aussi des enfants qui vivent loin, souvent partis avec une grande douleur et nostalgie, pour chercher du travail et un avenir pour eux et pour ceux qui leur sont chers. Aujourd'hui, nous tous ici réunis, nous voulons

voulons remercier Marie, car elle nous est toujours proche. Nous voulons lui renouveler notre confiance et notre amour. La première lecture que nous avons entendue nous montre Marie en prière, au Cénacle, avec les apôtres, en attente de l'effusion de l'Esprit-Saint. Marie prie, prie avec la communauté des disciples et nous apprend à avoir pleine confiance en Dieu, dans sa miséricorde, c'est la puissance de la prière. Ne nous lassons pas de frapper à la porte de Dieu. Apportons au cœur de Dieu à travers Marie toute notre vie, chaque jour. Frappez à la porte du cœur de Dieu. Dans l'Évangile, nous saisissons le dernier regard de Jésus vers sa mère. Sur la croix, Jésus regarde sa mère et lui confie l'apôtre Jean en disant « Voici ton fils ». Tous sont représentés par Jean, nous aussi, et le regard d'amour de Jésus nous confie à la protection maternelle de sa mère. Marie se sera rappelée à notre regard d'amour lorsqu'elle était une jeune femme, le regard de Dieu le Père qui avait regardé son humilité, sa petitesse. Marie nous enseigne que Dieu ne nous abandonne pas. Il peut faire de grandes choses, même avec notre faiblesse. Ayons confiance en lui, frappons à la porte de son cœur. Et la troisième pensée, aujourd'hui, je suis venu parmi vous, ou plutôt, nous sommes venus tous ensemble pour rencontrer le regard de Marie, parce que s'y reflète le regard du Père qui la fit mère de Dieu et le regard du Fils sur la croix qui la fit notre mère. Marie nous regarde aujourd'hui avec ce regard. Nous avons besoin de son regard de tendresse, de son regard maternel qui nous connaît mieux que quiconque, de son regard plein de compassion et d'attention. Marie, aujourd'hui, nous voulons te dire, Mère, donne-nous ton regard. Ton regard nous amène à Dieu. Ton regard est un don du bon Père qui nous attend à chaque tournant de notre chemin. Il est un don de Jésus-Christ en croix qui prend sur lui nos souffrances, nos peines, notre péché. Et pour rencontrer ce Père plein d'amour, aujourd'hui nous disons, Mère, donne-nous ton regard. Disons-le ensemble. Mère, donne-nous ton regard. Mère, donne-nous ton regard. Sur le chemin souvent difficile, nous ne sommes pas seuls, nous sommes tant, nous sommes un peuple, et le regard de la Vierge nous aide à nous regarder les uns les autres de façon fraternelle. Regardons-nous de façon plus fraternelle. Que Marie nous enseigne à avoir ce regard qui cherche à accueillir, à accompagner, à protéger. Apprenons à nous regarder les uns les autres sous le regard maternel de Marie. Il y a des personnes auxquelles instinctivement nous accordons moins d'importance et qui au contraire en ont le plus besoin. Les plus abandonnés, les malades, ceux qui n'ont pas de quoi vivre, ceux qui ne connaissent pas Jésus, les jeunes qui ne trouvent pas de travail. N'ayons pas peur de sortir et de regarder nos frères et sœurs avec le regard de la Vierge. Elle nous invite à être de vrais frères. Ne permettons pas que quelque chose ou quelqu'un s'interpose entre nous et le regard de la Vierge Marie. Mère, donne-nous ton regard, que personne ne le cache, que notre cœur de fils sache le défendre de tant de discours qui promettent des illusions, de ceux qui ont un regard avide de vie facile, de promesses qui ne peuvent être accomplies. Qu'ils ne nous volent pas le regard de Marie, qui est plein de tendresse, qui nous donne sa force, qui nous rend solidaires entre nous. Disons tous, Mère, donne-nous ton regard. Mère, donne-nous ton regard. Mère, donne-nous ton regard. Amen.

Homélie du pape François à Sainte-Marthe, le jeudi 19 avril 2018. Il n'existe pas d'évangélisation de fauteuil. Il n'existe pas d'évangélisation de fauteuil, a asséné le pape François lors de la messe matinale de ce 19 avril 2018 à la maison Sainte-Marthe au Vatican. Dans son homélie, il a recommandé de partir de la situation concrète, pas d'une théorie. Commentant la première lecture, où Philippe est poussé à se mettre en marche par l'ange du Seigneur, le pape a souligné que si les persécutions ont dispersé les disciples, cependant, elles leur ont permis d'aller au-delà. Et le pape d'expliquer, comme le fait le vent avec les graines des plantes, il les transporte et les sème, c'est ce qui est arrivé ici. Ils sont allés plus loin avec la semence de la parole, et ils ont semé la parole de Dieu. Ce passage des Actes des Apôtres est d'une grande beauté. C'est un vrai traité d'évangélisation. Ainsi évangélise le Seigneur, ainsi annonce le Seigneur. Le Seigneur veut que nous évangélisions ainsi. Dans la première lecture, en effet, l'Esprit Saint appelle « Lève-toi et va ». Lève-toi et va à cet endroit. Il n'existe pas d'évangélisation de fauteuil. Lève-toi et va, en sortie toujours. Va, en mouvement. Va là où tu dois dire la parole. L'évangélisation n'est pas un plan bien fait de prosélytisme, a-t-il poursuivi. Allons là et faisons des prosélytes. Non, c'est l'Esprit qui te dit comment tu dois parler pour apporter la parole de Dieu, pour porter le nom de Jésus. Pas de vademécum de l'évangélisation qui tienne, mais il faut de la proximité, il faut regarder ce qui se passe, c'est-à-dire partir de la situation, pas d'une théorie. Le pape a évoqué les missionnaires martyrs de l'évangélisation, qui n'étaient pas préparés physiquement, parce qu'ils n'avaient pas les anticorps pour résister aux maladies de ces terres. On ne peut pas évangéliser en théorie, a-t-il insisté. L'évangélisation est un peu un corps à corps. De personne à personne, on part de la situation, pas des théories. Cette méthode simple, a-t-il conclu, c'est la méthode de Jésus. Jésus évangélise ainsi, toujours en chemin, toujours sur la route, toujours proche des personnes, et il partait toujours des situations concrètes. On ne peut évangéliser qu'avec ces trois attitudes, mais sous la force de l'Esprit Saint. Sans l'Esprit, aucune de ces trois attitudes ne sert, c'est l'Esprit qui nous pousse à nous lever, à nous approcher et à partir des situations. Amen.

homélie du pape François, le dimanche 24 novembre 2013, place Saint-Pierre à Rome. Jésus est le centre de toute chose. Jésus est le centre de toute chose. Il est le centre de la création et par conséquent, l'attitude demandée au croyant s'il veut être tel est de reconnaître et d'accueillir dans sa vie cette centralité de Jésus-Christ dans ses pensées, dans ses paroles et dans ses actions, souligne le pape François. Et lorsque le chrétien perd le Christ comme centre, parce qu'on le substitue avec quelque chose d'autre, il n'en vient que des dommages pour l'environnement et pour l'homme lui-même. Le pape François a donc célébré la messe de clôture de l'année de la foi, ce 24 novembre 2013, en présence de quelque 60 000 personnes venues malgré des températures hivernales. À la fin de la célébration, il a remis l'exhortation apostolique Evangelii Gaudium à des baptisés, représentants de divers états de vie dans l'Église. Lors de son homélie, il a exprimé la reconnaissance de l'Église envers le pape Benoît XVI, qui avait ouvert l'année de la foi le 11 octobre 2012. Voici l'homélie du pape François. Aujourd'hui, la solennité du Christ-Roi de l'univers, couronnement de l'année liturgique, marque également la conclusion de l'année de la foi, promulguée par le pape Benoît XVI, pour qui nous avons maintenant une pensée pleine d'affection et de reconnaissance. Avec cette initiative providentielle, il nous a donné la possibilité de redécouvrir la beauté de ce chemin de foi qui a débuté le jour de notre baptême, qui nous a fait fils de Dieu et frères dans l'Église. Un chemin qui a pour objectif final la pleine rencontre avec Dieu et au cours duquel l'Esprit-Saint nous purifie, nous élève, nous sanctifie pour nous faire entrer dans le bonheur auquel aspire notre cœur. Je désire également adresser une salutation cordiale aux patriarches et aux archevêques majeurs des églises orientales catholiques ici présents. L'échange de la paix que j'accomplirai avec eux veut exprimer avant tout la reconnaissance de l'évêque de Rome à l'égard de ces communautés qui ont confessé le nom du Christ avec une fidélité exemplaire, souvent payée fort cher. En même temps, par leur intermédiaire, je veux rejoindre avec ce geste tous les chrétiens qui vivent en Terre Sainte, en Syrie et dans tout l'Orient, afin d'obtenir pour tous le don de la paix et de la concorde. Les lectures bibliques qui ont été proclamées ont comme fil conducteur la centralité du Christ, le Christ centre de la création, du peuple et de l'histoire. Dans la deuxième lecture tirée de la lettre aux Colossiens, l'apôtre Paul nous offre une vision très profonde de la centralité de Jésus. Il nous le présente comme le premier-né de toute la création. En lui, par lui et pour lui, toutes choses furent créées. Il est le centre de toutes choses, il est le principe. Dieu lui a donné la plénitude, la totalité, pour qu'en lui toutes choses soient réconciliées. Cette image nous fait comprendre que Jésus est le centre de la création et par conséquent, l'attitude demandée au croyant s'il veut être tel est de reconnaître et d'accueillir dans sa vie cette centralité de Jésus-Christ dans ses pensées, dans ses paroles et dans ses actions. Quand on perd ce centre parce qu'on le substitue avec quelque chose d'autre, il n'en vient que des dommages pour l'environnement autour de nous et pour l'homme lui-même. En plus d'être le centre de la création, le Christ est le centre du peuple de Dieu. C'est ce qui nous est exposé dans la première lecture, qui raconte le jour où les tribus d'Israël vinrent chercher David et devant le Seigneur lui donnèrent l'onction de roi sur Israël. À travers la recherche de la figure idéale du roi, ces hommes cherchaient en réalité Dieu lui-même, un Dieu qui se fasse proche, qui accepte de devenir compagnon de route pour l'homme, qui se fasse leur frère. Le Christ, descendant du roi David, est le frère autour duquel se constitue le peuple, qui prend soin de son peuple, de nous tous, au prix de sa vie. En lui, nous sommes un. Unis à lui, nous partageons un seul chemin, un seul destin. Enfin, le Christ est le centre de l'histoire de l'humanité et de tout homme. C'est à lui que nous pouvons rapporter les joies et les espérances, les tristesses et les angoisses dont notre vie est tissée.
Lorsque Jésus est au centre, même les moments les plus sombres de notre existence s'éclairent, et il nous donne l'espérance, comme cela arrive au bon larron dans l'évangile d'aujourd'hui. Tandis que les autres s'adressent à Jésus avec mépris, « Si tu es le Christ, le roi Messie, sauve-toi toi-même et en descendant de ta croix. » Cet homme, qui a commis des erreurs dans sa vie mais s'en repent, s'agrippe à Jésus crucifié en implorant « Souviens-toi de moi quand tu viendras inaugurer ton règne » et Jésus lui promet « Aujourd'hui, avec moi, tu seras dans le paradis. » Jésus prononce seulement la parole du pardon, non celle de la condamnation. Et quand l'homme trouve le courage de demander ce pardon, le Seigneur ne laisse jamais tomber une telle demande. La promesse de Jésus au bon larron nous donne une grande espérance. Elle nous dit que la grâce de Dieu est toujours plus abondante que la prière qu'il a demandée. Le Seigneur donne toujours plus que ce qui lui est demandé. Tu lui demandes qu'il se rappelle de toi et il t'emmène dans son royaume. Demandons au Seigneur qu'il se rappelle de nous. Sûr que, grâce à sa miséricorde, nous pourrons partager sa gloire au paradis. Amen.

Homélie du pape François sur la place Saint-François à Assise, le vendredi 4 octobre 2013, fête de Saint-François d'Assise. Père, Seigneur du ciel et de la terre, je proclame ta louange. Ce que tu as caché aux sages et aux savants, tu l'as révélé aux tout-petits. Paix et bien à tous. Par cette salutation franciscaine, je vous remercie d'être venu ici, sur cette place chargée d'histoire et de foi, pour prier ensemble. Aujourd'hui, moi aussi, comme beaucoup de pèlerins, je suis venu proclamer la louange du Père pour tout ce qu'il a voulu révéler à l'un de ces tout-petits dont nous parle l'Évangile, François, fils d'un riche commerçant d'Assise. La rencontre avec Jésus le conduisit à se dépouiller d'une vie aisée et insouciante pour épouser dame pauvreté et vivre en vrai fils du Père qui est aux cieux. Pour saint François, ce choix indiquait une manière radicale d'imiter le Christ, de se revêtir de celui qui, de riche qu'il était, s'est fait pauvre afin de nous enrichir par sa pauvreté. Dans toute la vie de François, l'amour pour les pauvres et l'imitation du Christ pauvre sont deux éléments inséparablement unis, les deux faces d'une même médaille. Quel témoignage François nous donne-t-il aujourd'hui ? Que nous dit-il, non pas par ses paroles, cela est facile, mais par sa vie ? La première chose qu'il nous dit, la réalité fondamentale qu'il nous donne en témoignage est ceci. Être chrétien, c'est une relation vitale avec la personne de Jésus, c'est se revêtir de lui, c'est s'assimiler à lui. D'où part le chemin de François vers le Christ ? Il part du regard de Jésus sur la croix. Se laisser regarder par lui au moment où il donne sa vie pour nous et nous attire à lui. François a fait cette expérience particulièrement dans la petite église de Saint-Damien durant sa prière devant le crucifix que moi aussi je pourrais vénérer aujourd'hui. Sur ce crucifix, Jésus n'apparaît pas mort, mais vivant. Le sang coule des blessures de ses mains, de ses pieds et de son côté, mais ce sang exprime la vie. Jésus n'a pas les yeux fermés, mais ouverts, grand ouverts, un regard qui parle au cœur. Et le crucifié ne nous parle ni de défaite ni d'échec. Paradoxalement, il nous parle d'une mort qui est vie, qui enfante la vie, parce qu'elle nous parle d'amour, parce que c'est l'amour de Dieu incarné, et l'amour ne meurt pas, au contraire, il triomphe du mal et de la mort. Celui qui se laisse regarder par Jésus crucifié est recréé. Il devient une nouvelle créature. Tout part de là. C'est l'expérience de la grâce qui transforme, le fait d'être aimé sans mérite, tout en étant pécheur. C'est pourquoi François peut dire comme saint Paul, « Pour moi, que jamais je ne me glorifie, sinon dans la croix de notre Seigneur Jésus-Christ. » Nous nous adressons à toi, François, et nous te demandons, apprends-nous à rester devant le crucifié, à nous laisser regarder par lui, à nous laisser pardonner et recréer par son amour. Dans l'Évangile, nous avons écouté ces paroles. « Venez à moi, vous tous qui peinez sous le poids du fardeau, et moi, je vous procurerai le repos. Prenez sur vous mon joug, devenez mes disciples, car je suis doux et humble de cœur, et vous trouverez le repos. » C'est la deuxième chose que François nous donne en témoignage. Celui qui suit le Christ reçoit la véritable paix, celle que lui seul, et non pas le monde, peut nous donner. Beaucoup associent saint François à la paix, et c'est juste, mais peu vont en profondeur. Quelle est la paix que François a accueillie et vécue et qu'il nous transmet ? Celle du Christ, passée par le plus grand amour, celui de la croix. C'est la paix que Jésus ressuscité donna aux disciples quand il apparut au milieu d'eux. La paix franciscaine n'est pas un sentiment doucereux. S'il vous plaît, ce saint François n'existe pas. Elle n'est pas non plus une espèce d'harmonie panthéiste avec les énergies du cosmos. Cela aussi n'est pas franciscain, mais c'est une idée que certains ont construite. La paix de saint François est celle du Christ, et la trouve celui qui prend sur soi son joug, c'est-à-dire son commandement, « Aimez-vous les uns les autres, comme je vous ai aimé. » Et on ne peut pas porter ce joug avec arrogance, avec présomption, avec orgueil, mais on peut le porter seulement avec douceur et humilité du cœur. Nous nous adressons à toi, François.
et nous te demandons, apprends-nous à être des instruments de paix, de la paix qui a sa source en Dieu, la paix que le Seigneur Jésus nous a apportée. François commence le cantique ainsi. Très haut, tout puissant, bon Seigneur, loué sois-tu avec toutes tes créatures. L'amour pour toute la création, pour son harmonie. Le saint d'Assise témoigne du respect pour tout ce que Dieu a créé et comme lui l'a créé, sans expérimentation sur la création pour la détruire, l'aider à croître, à être plus belle et plus semblable à ce que Dieu a créé. Et surtout saint François témoigne du respect pour tout. Il témoigne que l'homme est appelé à garder l'homme, que l'homme soit au centre de la création, à la place où Dieu, le Créateur, l'a voulu. Non pas un instrument des idoles que nous créons, l'harmonie et la paix. François a été homme d'harmonie, homme de paix. De cette cité de la paix, je répète avec la force et la douceur de l'amour, respectons la création, ne soyons pas des instruments de destruction. Respectons tout être humain, que cessent les conflits armés qui ensanglantent la terre, que se taisent les armes et que partout la haine cède place à l'amour, l'offense au pardon et la discorde à l'union. Écoutons le cri de ceux qui pleurent, souffrent et meurent à cause de la violence, du terrorisme ou de la guerre, en Terre Sainte si aimée de François, en Syrie, au Moyen-Orient, dans le monde entier. Nous nous adressons à toi, François, et nous te demandons, obtiens-nous de Dieu dans notre monde le don de l'harmonie, de la paix et du respect pour la création. Nous ne pouvons pas oublier, enfin, qu'aujourd'hui l'Italie célèbre saint François comme son patron. Et j'adresse mes vœux à tous les Italiens en la personne du chef du gouvernement ici présent. Cela est aussi exprimé par le traditionnel geste d'offrande de l'huile pour la lampe votive qui revient cette année à la région de l'Ombrie. Prions pour la nation italienne, pour que chacun travaille toujours pour le bien commun, en regardant ce qui unit plus que ce qui divise. Je fais mienne la prière de saint François pour Assise, pour l'Italie, pour le monde. Je te prie donc, ô Seigneur Jésus-Christ, Père des miséricordes, de ne pas daigner regarder notre ingratitude, mais de te souvenir toujours de la pitié surabondante que tu as manifestée dans cette ville, afin qu'elle soit toujours le lieu et la demeure de ceux qui vraiment te connaissent et glorifient ton nom béni et très glorieux dans les siècles des siècles. Amen.

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2: Soyez comme des gens qui attendent leur maître à son retour des noces pour lui ouvrir dès qu'il arrivera et frappera à la porte. Luc 12, 36.

0: le Père Barry Brom, qui est membre de notre communauté, qui est à Rome en ce moment, qui fait ses études. Il va faire la conférence cet après-midi, mais il va le faire de manière un peu différente. Il veut rester devant la présence réelle de Jésus, exposé, et il va faire une méditation biblique pour nous faire pénétrer dans ce mystère de l'adoration. Et ensuite, il va terminer avec une petite procession en demandant la guérison du Seigneur. Donc, il va s'approcher de vous. Vous pouvez rester à votre place. Mais ce qui serait bien, c'est que si ceux qui sont dans les allées de côté, si vous pouvez vous mettre dans les allées centrales, parce que comme ça, il va juste monter ici, au lieu de faire le tour de toute la basilique. Voilà, nous pouvons préparer maintenant notre cœur pour écouter la parole du Seigneur.
1: 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And they came to Jericho, and as he was leaving Jericho with his disciples and a great multitude, the son of Timaeus, Bartimaeus, the blind man, was sitting by the side of the way begging. And when he heard that it is Jesus of Nazareth, he began to cry out and say, "Jesus, Son of David, have mercy on me." And many rebuked him, telling him to be silent, but he cried out all the more, "Son of David, have mercy on me." 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And they called the blind man, saying to him, "Take heart, rise, he is calling you." And throwing off his mantle, he sprang up and came to Jesus. And Jesus said to him, "What do you want me to do for you?" And the blind man said to him, "Master, that I may see." And Jesus said to him, "Go your way, your faith has made you well." And immediately he received his sight and followed him on the way.
0: Ils arrivèrent à Jéricho. Lorsque Jésus sortit de cette ville avec ses disciples et une grande foule, un aveugle appelé Bartimée, le fils de Timée, était assis au bord du chemin et mendiait. Quand il entendit que c'était Jésus de Nazareth, il se mit à crier, « Jésus, fils de David, aie pitié de moi !» Beaucoup lui faisaient des reproches pour qu'il se taise, mais il criait encore plus fort, « Fils de David, aie pitié de moi !» Jésus s'arrêta et dit, « Appelez-le !» Ils appelèrent donc l'aveugle et lui dirent, « Courage, lève-toi, il t'appelle !» Alors il jeta son manteau, sauta sur ses pieds et vint vers Jésus. Jésus lui demanda, « Que veux-tu que je fasse pour toi ?» L'aveugle lui répondit, « Maître, fais que je voie de nouveau. » Et Jésus lui dit, « Va, ta foi t'a guéri. » Aussitôt il put voir et il suivait Jésus sur le chemin.
1: It's a wonderful blessing to be here with all of you. We're all gathered because we all have a deep love for Jesus Christ in the Blessed Sacrament.
0: C'est une grande bénédiction d'être avec vous. Nous sommes rassemblés simplement parce que nous avons un amour profond pour Jésus au Saint-Sacrement.
1: I haven't been a priest for long, but in the time that I've been a priest, I've been blessed to give many Eucharistic retreats.
0: Je ne suis pas prêtre depuis longtemps, mais depuis le moment de mon ordination, j'ai pu faire beaucoup de retraites eucharistiques.
1: And one of the great needs that I have experienced in people who are involved in adoration or anyone who spends time with the Lord in adoration.
0: Un des grands besoins que j'ai remarqué chez ceux qui font l'adoration
1: is how to move more deeply into the mystery of adoration. How do I change adoration from just being an obligation every day, every week?
0: C'est de savoir comment approfondir l'adoration, comment transformer l'adoration d'une obligation quotidienne ou hebdomadaire à quelque
1: so that it becomes an act of love, where I express my love for Christ.
0: Pour que ça devienne un acte d'amour où j'exprime mon amour pour le Christ.
1: And I rest in his love for me.
0: Et je me repose dans son amour pour moi.
1: I have seen that something that can sometimes be missing from our time in adoration.
0: J'ai remarqué que c'est quelque chose qui peut manquer dans notre temps d'adoration.
1: Is the meditation on the life of Jesus Christ, the one that we are adoring.
0: Ou ce qui peut être manqué dans l'adoration, c'est la méditation de la vie de Jésus, de la personne qu'on est en train d'adorer.
1: When we are in love, when we find someone that we love,
0: quand nous sommes amoureux, quand nous trouvons la personne que nous aimons,
1: we want to know every detail of their life.
0: On veut savoir chaque détail sur leur vie.
1: And from the moment that we fall in love,
0: et du moment où on tombe amoureux,
1: we want to share every future moment of our life with that person.
0: On veut partager chaque instant dans l'avenir avec cette personne-là.
1: So when Christ commands us to lay down our life,
0: donc quand Jésus nous demande de soumettre notre vie, de perdre notre vie, comme on dit dans l'Évangile,
1: it's for the sake of taking up his life.
0: C'est pour reprendre sa vie.
1: So when we come to adoration, sometimes when we arrive in adoration, we're bringing all of the anxiety and the worries of our own life.
0: Parfois, quand on arrive dans la chapelle d'adoration, on amène avec nous toutes nos angoisses et nos inquiétudes pour notre vie.
1: But he invites us to use all of that same anxiety and concern to meditate about on all of the concerns and anxieties of his life.
0: Mais il nous invite d'utiliser toute cette angoisse, cette inquiétude, cette énergie mentale pour sa vie, pour ses concerns, pour ses angoisses de sa vie.
1: And when we do that, he takes control of our life. It's the mystery. When
0: et
1: we
0: quand
1: die,
0: on fait cela,
1: he raises us.
0: C'est un grand mystère. Il prend possession de notre vie.
1: And so this talk is very simply just a meditation on one scene from the gospel.
0: Donc cet enseignement est simplement une petite méditation d'une scène de l'Évangile.
1: We'll take each line that we've seen in this healing of Christ.
0: On va prendre chaque phrase qu'on a écoutée de cette guérison qui a fait le Christ.
1: And take time to meditate upon it and see how that same event is present right now to us in this moment.
0: Et on va voir que ce même événement est présent à nous maintenant en ce moment.
1: And we will look at how the healing of Bartimaeus,
0: on va voir comment la guérison de Bartimée,
1: is the model for our own healing and our advancing in holiness.
0: Et le modèle pour notre propre guérison et notre approfondissement du chemin de la sainteté.
1: So to begin, the first line says, and they came to Jericho, and as he was leaving Jericho.
0: La première phrase dit, ils sont arrivés à Jéricho, et comme ils étaient en train de quitter Jéricho.
1: And what strikes me in that sentence is, why mention Jericho?
0: Et ce qui me frappe, c'est pourquoi mentionner Jéricho alors?
1: If he arrives only to leave,
0: s'il arrive juste pour quitter,
1: what does it mean that the Lord is passing through Jericho?
0: Qu'est-ce que ça veut dire qu'il est passé par Jéricho?
1: To understand, I think we have to go back to the Old Testament.
0: Pour comprendre, il faut revenir à l'Ancien Testament.
1: And see what does the city of Jericho represent in a spiritual sense.
0: Et pour voir ce que signifie la ville de Jéricho dans un sens spirituel.
1: In the Old Testament, we know that Jericho, it's the last stronghold, the last city that holds out against the Israelites.
0: Nous savons que dans l'Ancien Testament, la ville de Jéricho était la dernière ville qui a résisté le peuple d'Israël.
1: It is a city which represents the kingdom of this world, the kingdom of sin, the kingdom that is not of Christ.
0: C'est la ville qui représente le royaume de ce monde, une ville qui n'est pas du Christ.
1: And the mission of Christ is that he comes to Jericho,
0: et qu'il vienne à Jéricho,
1: just to free us from Jericho.
0: Juste pour nous libérer de Jéricho.
1: He doesn't come to dwell in Jericho.
0: Il ne vient pas pour demeurer, rester à Jéricho.
1: And so we see here it says they came, but then they all left with Jesus.
0: Donc eux, ils sont arrivés avec Jésus et ils ont tous quitté avec Jésus.
1: And the journey that they are taking with Jesus is to move from Jericho up to Jerusalem.
0: Et le trajet qu'ils vont prendre avec Jésus, c'est de quitter Jéricho pour aller à Jérusalem.
1: And if you've been to the Holy Land, you know that that journey is an uphill journey.
0: Si vous avez visité la Terre Sainte, vous savez que ce trajet est un trajet de montée.
1: It's the image of our spiritual life. It's a walk with Christ from the city of sin, from our own sinfulness.
0: C'est l'image de notre vie spirituelle, de marcher, de quitter la ville de péché, notre propre péché, avec le Christ.
1: And to mount with him towards the heavenly city, the heavenly Jerusalem.
0: Pour monter en haut vers la Jérusalem céleste.
1: This scene in the life of Christ comes right before Christ is welcomed into Jerusalem.
0: Cette scène dans la vie de Jésus vient juste au moment avant qu'il soit accueilli dans la ville de Jérusalem.
1: The Lord has saved this miracle as his last miracle before Holy Week.
0: Il a réservé ce miracle comme ce dernier miracle avant la Semaine Sainte.
1: He's drawing our attention to this miracle, which is, in a certain sense, a summary of salvation history and sanctification.
0: Donc il attire notre attention sur ce miracle particulier qui est d'une certaine manière un résumé de l'histoire du salut.
1: And so, what we have to do first in our spiritual life is leave Jericho.
0: Donc la première chose qu'il faut faire dans la vie spirituelle est de quitter Jericho.
1: If we want to have a spiritual life, it means that we need to have grace.
0: Si nous voulons avoir une vie spirituelle, ça veut dire que nous voulons avoir la grâce en nous.
1: If there is no sanctifying grace, there's no spiritual life.
0: S'il n'y a pas de grâce sanctifiante, il n'y a pas de vie spirituelle.
1: We have two types of life.
0: On a deux genres de vie.
1: Natural life, which we receive when we are conceived.
0: La vie naturelle reçue au moment de la conception.
1: And that life requires food, education, nurturing.
0: Cette vie a besoin de la nourriture, de l'éducation, de voilà.
1: We also have a spiritual life which is given to us at baptism.
0: On a aussi une vie spirituelle qui nous est donnée au baptême.
1: And that life requires education and also nourishment.
0: Et cette vie doit être nourrie et éduquée.
1: The nourishment of our spiritual life is Christ and the Blessed Sacrament.
0: La nourriture, ce qui nourrit la vie spirituelle, est Jésus au Saint-Sacrement.
1: The education we receive in the spiritual life is the life of Christ.
0: Et l'éducation qu'il nous donne, c'est sa vie, la vie du Christ.
1: And so every time that we are in Eucharistic adoration, most especially also when we receive the Lord in Holy Communion.
0: Donc chaque fois que nous sommes dans l'adoration ou nous recevons la Sainte Communion,
1: that is where we most profoundly grow in the spiritual life.
0: C'est le moment où nous grandissons le plus profondément dans la vie spirituelle.
1: And so the education and the nourishment are both essential for growing in the spiritual life.
0: Et donc cette éducation et cette nourriture, tous les deux sont essentiels pour grandir dans la vie spirituelle.
1: And so we can see that this multitude that is leaving Jericho with Jesus.
0: Donc cette multitude qui quitte Jéricho avec Jésus.
1: They are watching everything that he does.
0: Ils regardent chaque chose que Jésus est en train de faire.
1: And they're also staying very close to his presence.
0: Et ils restent très proches de sa présence.
1: That's the model for the spiritual life.
0: C'est le modèle de la vie spirituelle.
1: It's very simple.
0: C'est simple.
1: But because it's very simple, we can miss it.
0: Mais c'est parce que c'est tellement simple qu'on peut le rater.
1: So if we want to progress, we have to become like this multitude and spend time watching Christ in his life and everything that he does.
0: Donc pour avancer, il faut devenir comme cette multitude en train de regarder Jésus, chaque chose qu'il fait.
1: And also to rest close to his presence.
0: Et de rester présent, proche de sa présence.
1: Okay, so that's the first thing for our spiritual life, is to be outside of Jericho.
0: Donc ça c'est la première chose pour notre vie spirituelle, d'être en dehors de Jéricho.
1: But then what happens is we have this character that appears, his name is Bartimaeus.
0: Donc voilà, la deuxième ou la prochaine chose qui arrive, c'est que cette personne émerge, Bartimée.
1: He is outside of Jericho.
0: Il est en dehors de Jéricho.
1: But he's immobile, he's not moving.
0: Mais il ne peut pas se déplacer, il peut pas bouger.
1: It says that he is sitting on the side of the way, next to the way.
0: Il assis à côté du chemin.
1: But we know that Jesus Christ is the way.
0: Nous savons que Jésus est le chemin.
1: So when he is sitting beside the way, it shows that he doesn't have a proper union or closeness with Jesus Christ.
0: Donc d'être à côté du chemin représente qu'il n'a pas d'union, de contact avec la personne de Jésus.
1: It also says that he is blind.
0: Il est aveugle.
1: Blindness is an image of what it is for us to walk by faith.
0: L'aveuglement est une image de ce que ça veut dire pour nous de marcher selon la foi.
1: When we go to heaven is where we will have the vision of God.
0: Au ciel, nous aurons la vision de Dieu.
1: But in this life we walk in darkness.
0: Mais pendant cette vie, nous marchons dans l'obscurité.
1: And in a world that is becoming more secular,
0: et dans un monde qui devient de plus en plus laïque, séculier,
1: it's becoming more and more difficult to exercise that faith.
0: Ça devient de plus en plus difficile de exercer cette foi.
1: Sometimes we can find ourselves sitting beside the way, unable to move.
0: Parfois nous sommes à côté du chemin, incapables de se déplacer.
1: And it says that Bartimaeus was begging.
0: Et Bartimée mendiait.
1: So, begging is an image of sometimes a certain block that can come into our prayer life.
0: Mendier, c'est une image d'un certain blocage qu'on peut avoir dans la vie spirituelle.
1: It's very important to have petition in our prayer.
0: C'est vrai que c'est très important d'avoir des pétitions dans notre prière.
1: But it's a huge mistake if that is becoming our only prayer.
0: Mais c'est une grande erreur si ça c'est toute notre prière.
1: The danger with only having petition in prayer,
0: le danger d'avoir seulement la pétition, l'intercession dans la prière,
1: we begin to treat the Lord like a machine.
0: Si nous commençons à traiter Jésus comme une machine.
1: We ask him, we say, I need this, I need that, I
0: on
1: need this.
0: On dit, j'ai besoin de cela, j'ai besoin de ceci.
1: And our prayer becomes, in a certain sense, a payment to receive the things that we want.
0: Et notre prière devient une sorte de paiement, d'acheter des choses du Seigneur.
1: But the things that we want aren't necessarily the things that he wants for us.
0: Mais les choses que nous voudrions avoir ne sont pas nécessairement ce que lui, il veut nous donner.
1: And so what happens is, there isn't a conversation happening in prayer. It's just we come and ask things from God.
0: Parfois, il n'y a pas de vraie conversation dans la prière. Nous arrivons et nous demandons des choses.
1: So you can see that Bartimaeus, he's not speaking with Christ, even though Christ is right there in front of him.
0: Bartimée, il ne parle pas avec Jésus, même si Jésus est là, il n'a pas de conversation avec lui.
1: And we see that it's only later that Christ and Bartimaeus are speaking with each other.
0: C'est seulement plus tard que Jésus et Bartimée vont entrer dans un dialogue.
1: And to get to that point, we have to see, well, what changed for Bartimaeus?
0: Pour arriver à ce point-là, nous allons voir qu'est-ce qui a changé pour Bartimée.
1: And then if we need to, we must make the same changes in our prayer.
0: Et si nous en avons besoin, il faut faire le même changement dans notre prière.
1: The first moment of change,
0: le premier moment de changement,
1: it's when he heard that it is Jesus of Nazareth.
0: Et c'est quand il a entendu que c'était Jésus de Nazareth.
1: He doesn't hear Jesus' voice.
0: Il n'entend pas la voix de Jésus.
1: He doesn't see the face of Jesus.
0: Il ne le voit pas, son visage.
1: He hears that it is Christ.
0: Mais il entend que c'était Jésus.
1: Exactly the same as our experience here.
0: C'est exactement la même chose pour nous.
1: We hear that it is Christ.
0: Nous avons entendu que c'est Jésus.
1: We receive that with faith.
0: Nous recevons cela par la foi.
1: And so, like Bartimaeus, he makes an act of faith.
0: Donc, comme Bartimée qui a fait un acte de foi, posé un acte de foi.
1: He cries out to the presence of Jesus Christ.
0: Il crie vers la présence de Jésus.
1: Jesus, son of David, have mercy on me.
0: Jésus, fils de Dieu, aie pitié de moi.
1: So he's still begging.
0: Donc il est toujours en train de mendier.
1: But he's begging for one thing.
0: Mais il mendie une seule chose.
1: Mercy.
0: La miséricorde.
1: And in mercy is contained everything.
0: Et contenu dans la miséricorde, il y a tout.
1: In the mercy of the Father, we have received the Son.
0: Dans la miséricorde du Père, nous avons reçu le Fils.
1: There is no greater gift that we could receive than the gift of Jesus Christ Himself.
0: Il n'y a pas de don supérieur au don de Jésus-Christ lui-même.
1: Because Jesus Christ is God.
0: Parce que Jésus-Christ est Dieu.
1: He is mercy.
0: Il est miséricorde.
1: So to pray for mercy is to pray in appreciation as well for the gift of the fact that we have the King of Mercy in our midst.
0: Donc de prier pour la miséricorde, c'est de prier pour Jésus et en gratitude pour le don de Jésus.
1: When we begin to move towards Christ and a deeper relationship with Him,
0: quand nous commençons à avancer vers une relation plus profonde avec Jésus et envers lui-même,
1: what starts to happen for us is the same thing that happened for Bartimaeus.
0: La même chose nous arrive qui est arrivée pour Bartimée.
1: It says many rebuked him, telling him to be silent.
0: C'est marqué que beaucoup l'ont reproché.
1: Now that many, it can be something exterior, but it can also be something interior.
0: Ce beaucoup qui lui dit de se taire peut être des choses extérieures, mais quelque chose aussi d'intérieur.
1: Sometimes in our life, there's so many activities, so many things that we're worried about, that to move towards Christ, they are in a certain way blocking us from any intimacy with Him.
0: Parfois dans nos vies, il y a tellement d'activités, tellement d'inquiétudes, que ça nous bloque d'avancer vers l'intimité avec Jésus.
1: But most of the time, that multitude is actually something in our own hearts.
0: Mais très souvent, cette multitude, ce beaucoup, ce sont des choses dans nos cœurs.
1: It's all of the other things that we are attached to in this life.
0: C'est tous nos attachements dans cette vie.
1: It's the memory of all of our past sins.
0: C'est le souvenir de tous nos péchés passés.
1: And they seem to cry out to us and say, "Who are you to think that you can move so close to someone so holy?"
0: Qui nous dit, qui nous crie, mais qui est-ce que tu penses que tu es, que tu peux avancer vers quelqu'un de tellement saint?
1: It's an effort to keep us from coming to know and love Jesus deeply.
0: C'est l'effort de nous empêcher de connaître et d'expérimenter l'amour de Jésus.
1: Yet the multitude can also just be all of the things that we love more than Jesus.
0: Cette multitude est aussi toutes les choses que nous aimons plus que Jésus.
1: And we have to ask Him to break all of those attachments.
0: On doit lui demander de briser ces attachements.
1: So that in our life, the one that we love the most is Jesus.
0: Pour que dans notre vie, la première place dans notre amour, c'est Jésus.
1: And so with all of that multitude that wants us to be silent, to stop moving towards Jesus,
0: donc toute cette multitude qui veut nous faire taire,
1: we have to behave as Bartimaeus did.
0: On doit faire comme Bartimée.
1: Which is that he cried out all the more with perseverance.
0: Il a crié d'autant plus avec persévérance.
1: Son of David, have mercy on me.
0: Fils de Dieu, aie pitié de moi.
1: And so that's what we're doing in every hour that we come to the Lord in Eucharistic adoration.
0: Donc dans chaque heure d'adoration, c'est ce que nous sommes en train de faire.
1: And all of the things that would try and stop us, we have to persevere through.
0: Toutes les choses qui veulent nous empêcher d'avancer vers Jésus, on doit persévérer contre ces choses-là.
1: And every hour that we're making with Christ is to cry out to Him to have mercy on us and on the whole world.
0: Et dans chaque heure sainte, nous lui crions, aie pitié de nous et du monde entier.
1: The response of Christ when he sees this type of perseverance.
0: La réponse de Jésus quand il voit ce genre de persévérance.
1: It says Jesus stopped and said, call him.
0: C'est marqué que Jésus s'arrêta et il dit, appelez-le.
1: This sentence is right in the middle of the entire scene.
0: Cette phrase est le centre de toute la scène.
1: It's the hinge, it's the principle upon which our entire spiritual life is built.
0: C'est le principe sur lequel toute notre vie est bâtie.
1: It says Jesus stopped.
0: Jésus s'arrêta.
1: It means he, in his presence, rested in one place.
0: Ça veut dire que lui, dans sa présence, est resté, demeuré dans un endroit.
1: And then he says, call him.
0: Et il dit, appelez-le.
1: His voice, his word goes out to call each of us individually.
0: Sa parole jaillit pour nous appeler chacun individuellement.
1: And so we see here again the same principles of the spiritual life, the presence of Jesus Christ and his word, his life.
0: C'est le même principe que j'ai noté tout à l'heure de la vie spirituelle, la présence de Jésus et sa parole.
1: Because Jesus is still not speaking directly to Bartimaeus here in this moment.
0: Pour l'instant, Jésus n'est pas en train de parler directement à Bartimée.
1: Because when Jesus says, call him,
0: parce que quand Jésus dit, appelez-le,
1: it says, they called the blind man, saying to him,
0: c'est marqué qu'ils ont appelé l'aveugle, en lui disant.
1: And so, who does this they represent?
0: Donc c'est qui cet il, ces gens-là?
1: At that moment, it was the people that were around Christ.
0: En ce moment-là, c'était les gens qui étaient autour de Jésus.
1: For us, it's Matthew, Mark, Luke, and John.
0: Pour nous, c'est Matthieu, Marc, Luc et Jean.
1: They are the they that give us the words and the life of Jesus Christ.
0: Ce sont les ils qui nous donnent la vie et les paroles de Jésus.
1: And when we receive those words,
0: et quand nous recevons ces paroles,
1: they have a certain effect in our soul.
0: Ils ont ces paroles ont un effet sur notre âme.
1: And the effect that they have is given in the phrase, take heart, rise, he is calling you.
0: Et l'effet est contenu dans cette phrase, courage, lève-toi, il t'appelle.
1: There's three things which meditation on scripture does in our soul.
0: Trois choses que fait la méditation dans notre âme.
1: The first thing, take heart.
0: La première chose, c'est courage, prenez cœur en anglais.
1: In a world, as we said, that is getting darker and darker.
0: Dans un monde qui devient de plus en plus obscur, ténébreux.
1: Where faith in Christ is becoming harder and harder to exercise.
0: Où la foi en Jésus devient de plus en plus difficile à exercer.
1: When the wisdom of the world seems to have overcome Christianity and Christ and his life.
0: Quand la sagesse du monde pense que ça a vaincu la sagesse de Jésus-Christ et sa vie.
1: We have to take up his life, which is the very wisdom of God.
0: Nous devons reprendre sa vie, qui est la sagesse même de Dieu.
1: And his word, his life, will convict our hearts and give us courage to stand up in the darkness.
0: Et sa parole et sa vie va nous donner du courage de résister ces ténèbres.
1: The second thing that happens.
0: Deuxième chose qui se passe.
1: It says, rise.
0: Lève-toi.
1: To rise is to be lifted up from the earth and from the world.
0: De se lever, c'est de quitter la terre, ce qui est par terre.
1: Sometimes we're not able to break the attachments that we have in our heart.
0: Parfois, nous sommes incapables de briser les attachements qu'il y a dans notre cœur.
1: It's very difficult to love a God that is invisible.
0: C'est très difficile à aimer un Dieu qui n'est pas visible.
1: Especially in a world that is becoming more and more visible and attractive.
0: Surtout dans un monde qui devient de plus en plus visible et attirant.
1: The world is always going to be pulling our heart downwards.
0: Le monde va toujours prendre notre cœur vers le bas, vers ce qui est en bas.
1: The word of God takes our heart and severs all of the attachments that keep it tied to the earth.
0: La parole de Dieu prend notre cœur et coupe les attachements qui le lient à la terre.
1: And make it easier for our mind and our heart to be turned upwards towards what is of heaven.
0: Et rend facile pour notre cœur de se tourner vers l'eau, de s'élever vers ce qui est en haut.
1: The word in Scripture, it's not ordinary word.
0: La parole de Dieu, la parole dans les Écritures, n'est pas une parole ordinaire.
1: It's word that has life and power.
0: C'est une parole qui contient vie et puissance.
1: When we receive it in love,
0: quand nous le recevons dans l'amour,
1: it works in our souls.
0: Ça travaille dans notre âme.
1: Scripture says, "My word goes forth to accomplish that for which I sent it."
0: L'Écriture dit, ma parole va pour accomplir ce que je veux.
1: So when we take in Scripture, the life of Christ, which is that Christ lives more in us, that's what's accomplished.
0: Donc, quand nous recevons l'Écriture, c'est la vie de Jésus qui s'accomplit en nous.
1: The last thing that happens, it says, He is calling you.
0: Troisième chose, il t'appelle.
1: The call is particular and individual.
0: Un appel est particulier et individuel.
1: Every single one of our lives, all of us have been given a particular mission by God.
0: Chacun de nous a une mission particulière qui vient de Dieu.
1: In order to

0: confusion as to what the Lord wants you to do.
1: Donc si dans votre vie vous avez de la confusion par rapport à ce que Dieu veut de vous,
0: take up his life,
1: prenez sa vie,
0: and allow him to lead you.
1: Et laisse-le vous mener, vous guider.
0: And also allow him to convict your heart that your life has meaning.
1: Et laisse le Seigneur vous convaincre que votre vie a une signification, un sens.
0: Because he who is with us here,
1: parce que lui qui est là,
0: he is calling you.
1: Il vous appelle.
0: So we have to allow that to sink into our hearts.
1: Donc laisse cela pénétrer dans votre cœur.
0: We can see with Bartimaeus that those words take effect immediately in his soul.
1: On voit en Bartimée que ces paroles de Jésus ont un effet immédiat dans son âme.
0: He throws off his mantle,
1: il jette son manteau,
0: which is for him a certain protection,
1: qui est une certaine protection,
0: especially for someone who is blind.
1: Surtout pour quelqu'un qui est aveugle.
0: It's all that he has.
1: C'est tout ce qu'il a.
0: He throws it away for Christ.
1: Il le jette pour Jésus, pour l'appel de Jésus.
0: It's the effect of courage in his soul.
1: C'est l'effet de courage dans son âme.
0: It says he sprang up.
1: Il se lève très vite.
0: That means it wasn't a slow movement. It was very, very quick.
1: C'était pas lent, c'était rapide.
0: It's the effect of the word to raise us.
1: C'est ce que fait la parole, ça nous élève.
0: And it says he came to Jesus.
1: Il est venu à Jésus.
0: Which means he's responding to the call that he is calling you.
1: Donc il a répondu à cet appel personnel, il t'appelle.
0: But remember, he's still blind.
1: Mais souvenez-vous qu'il est toujours aveugle.
0: He does all of this in darkness.
1: Il fait tout cela dans l'obscurité.
0: That is our life.
1: Ça, c'est notre vie.
0: We do all of this in faith.
1: On fait tout par moyen de la foi.
0: But the word gives us courage to do it.
1: Mais la parole nous donne le courage de le faire.
0: To throw aside everything that maybe we're hiding underneath.
1: De jeter tout ce qu'il y a derrière lequel nous nous cachons.
0: To rise up from the things of this world,
1: de s'élever des choses terrestres,
0: and to just move closer to Jesus,
1: et d'avancer plus proche de Jésus.
0: When Bartimaeus does this,
1: quand Bartimée fait cela,
0: his entire prayer life changes, if you will, in a sense.
1: On va dire sa vie de prière change.
0: Before he wasn't speaking directly with Jesus.
1: Avant, il ne parlait pas directement à Jésus.
0: Now Jesus says to him.
1: Et maintenant Jésus lui dit,
0: what do you want me to do for you?
1: Qu'est-ce que tu veux que je fasse pour toi?
0: And now he doesn't beg the Lord in with a whole list of things that he wants.
1: Maintenant il ne mendie plus avec une grande liste de choses.
0: You can see that maybe something that he thought would never happen.
1: Quelque chose qu'il n'a jamais pu imaginer.
0: His faith has increased and he asks the Lord that I may see.
1: Sa foi a grandi, donc il demande quelque chose qu'il n'aurait pas pu imaginer, que je vois.
0: So what the Lord has done is he's taken Bartimaeus and his prayer.
1: Ce que Jésus a fait, c'est qu'il a pris Bartimaeus, on va dire sa vie de prière.
0: Through the effect of his presence and his word.
1: À travers sa présence et sa parole.
0: And Bartimaeus is now praying deeply.
1: Et Bartimaeus est en train de prier plus profondément.
0: And he's in direct communication.
1: Il est en communication directe avec Jésus-Christ.
0: Through his life.
1: À travers sa vie.
0: And so he's asking for himself.
1: Donc il demande quelque chose pour lui-même.
0: The deepest healing that he needs, which is that he needs healing from his blindness.
1: Et c'est la guérison la plus profonde dont il a besoin, d'être guéri de son aveuglement.
0: And the Lord says to him, go your way, your faith has made you well.
1: Et Jésus lui dit, va sur ton chemin, ta foi t'a guéri.
0: And so again, as we respond in faith in the same way,
1: donc, comme nous répondons dans la foi de la même manière,
0: when we allow the Lord to be the director of our interior life,
1: quand nous permettons à Jésus de diriger notre vie intérieure,
0: we allow him to deepen our relationship with him,
1: on le permet d'approfondir notre relation avec lui.
0: That faith will heal our soul.
1: Cette foi va guérir notre âme.
0: So that we ask for what is most important in this life.
1: Pour qu'on demande les choses les plus importantes, ce qui est plus important dans cette vie.
0: That I may see one day.
1: Qu'un jour je vois.
0: Dans le ciel. In

0: heaven, that
1: au ciel, que je puisse voir au ciel un jour.
0: And so that our entire life becomes oriented towards salvation.
1: Pour que notre vie entière devienne orientée vers le salut.
0: And that we value being with God for all eternity.
1: Et le fait d'être avec Dieu pour toute l'éternité.
0: We value that above everything else.
1: Et notre plus grande valeur au-delà de tout le reste.
0: That's how we know we're being sanctified, when we no longer desire the things of this earth.
1: Ça, c'est la manière de savoir si nous sommes en train d'être sanctifiés quand nous perdons cet attachement aux choses terrestres.
0: And we long for eternity with our Heavenly Father.
1: Et nous avons un grand désir pour l'éternité avec notre Père.
0: And so when we have the procession with the Lord now in the Blessed Sacrament,
1: maintenant nous aurons cette procession avec le Seigneur.
0: It's exactly the same experience as
1: Bartimaeus. C'est la même expérience que Bartimée a eue.
0: We have heard that it is Jesus.
1: Nous avons entendu que c'était Jésus, que c'est Jésus.
0: He is passing by.
1: Il passe.
0: And from your heart,
1: du fond de votre cœur,
0: when he stops,
1: quand il s'arrête,
0: when he is close to you,
1: quand il est proche de vous,
0: when he looks at you,
1: quand il vous regarde,
0: into your heart,
1: dans votre cœur,
0: and he says, "What do you want me to do for you?"
1: Et il dit, qu'est-ce que vous voulez que je fasse pour vous?
0: Be careful what you ask for.
1: Faites attention à ce que vous demandez.
0: Because he's God, he can do everything.
1: Parce qu'il est Dieu, il peut tout faire.
0: So sometimes we've given up on certain things.
1: Parfois on a laissé tomber certaines choses.
0: Because we doubt the power of Jesus Christ.
1: Parce que nous doutons la puissance de Jésus-Christ.
0: But sometimes we're not asking for the right things.
1: Mais parfois nous demandons pas les bonnes choses.
0: But that's okay, because Scripture says even though we don't know how to pray,
1: mais ça va parce que l'Écriture dit que même si nous ne savons pas comment prier,
0: the Spirit prays on our behalf.
1: L'Esprit prie en notre nom.
0: So even if you don't know what you want the Lord to do,
1: donc si même si vous ne savez pas exactement ce que vous voulez que le Seigneur fasse pour vous,
0: ask the Spirit.
1: Demande à l'Esprit Saint
0: to reveal what it is that you are most in need of from Jesus Christ.
1: De révéler à votre cœur ce dont vous avez le plus besoin de Jésus-Christ.
0: And that he gives you the courage to ask it of him.
1: Et qu'il vous donne le courage de le demander.
0: Even if it's just that you want to be convicted of the love of Jesus Christ for you, for yourself.
1: Même si c'est seulement simplement que vous voulez être convaincu de l'amour de Jésus-Christ pour vous.
0: Maybe it's someone that you love that's sick.
1: Ou peut-être quelqu'un que vous aimez est malade.
0: Every human heart carries so many sufferings that there's so many things we could present to the Lord.
1: Chaque cœur porte tellement de souffrances qu'il y a tellement de choses qu'on peut demander.
0: But in Christ you find a heart that has carried every suffering.
1: Et en Jésus nous trouvons un cœur qui a porté toutes les souffrances.
0: So he knows you. He knows your life. He knows your suffering.
1: Donc il vous connaît, il connaît votre vie, il connaît votre souffrance.
0: Not as someone distant.
1: Non pas comme quelqu'un qui est distant, à distance.
0: But someone who has suffered it with you.
1: Mais quelqu'un qui l'a souffert avec vous.
0: So when the Lord comes past, allow the Spirit to intercede for you.
1: Donc quand il passe, laisse l'Esprit Saint intercède pour vous.
0: And receive that question from Jesus.
1: Et recevez cette question, cette demande de Jésus.
0: What do you want me to do for you?
1: Qu'est-ce que vous voulez que je fasse pour vous?

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0: La paix soit avec vous. Ça va, vous êtes un peu réveillé? Pas trop chaud? Un peu quand même? C'est pour moi une belle émotion d'être avec vous. J'ai fêté il y a quelques semaines mes 25 ans de sacerdoce et ma première prédication après mon ordination, c'était à la session des béatitudes à Lourdes, il y a 25 ans, presque jour pour jour. J'avais été invité par la sœur Anastasia à prêcher ici, avec vous. On était plus jeunes, et moi j'étais plus mince. Il y a quelque temps, sur Internet, j'ai entendu un gars qui disait « La grâce d'être chrétien aujourd'hui, c'est le thème de notre, c'est ça, de notre conférence de ce matin. » Un gars qui disait « Mon père faisait 16 kilomètres pour aller à l'école, ou en moyenne, chaque jour, aller à l'école, au travail. » Mon grand-père faisait 16 kilomètres, mon père faisait 8 kilomètres, parce qu'il y avait des transports. Moi, j'ai une Mercedes, disait-il, et mon fils a une Ferrari. Mais mon petit-fils, lui, il va de nouveau aller à pied, à son travail. Et il disait, parce que les temps difficiles font des hommes forts. Les hommes forts font des temps faciles. Les temps faciles font des hommes faibles. Et les hommes faibles font des temps difficiles. Et ce cycle n'est pas entièrement faux. Et je commence par le aujourd'hui, dans la grâce d'être chrétien. Et je vais finir par la grâce d'être chrétien aujourd'hui. Dans le aujourd'hui, il y a des temps, depuis vous avez senti, nous l'avons tous senti prophétiquement, frères et sœurs. L'Église l'a senti aussi, nous entrons, nous sommes entrés dans des temps difficiles. Et qui vont peut-être être beaucoup plus difficiles. C'est pas du pessimisme, à mon avis, c'est simplement être prophète, de se rendre compte que, et en plus, nous sommes convoqués à Lourdes, vous et moi, à la veille du moment où notre pays, la France, va voter une loi qui est un basculement terrible, puisqu'on va donner la permission de supprimer des êtres faibles. Donc on est vraiment dans des temps difficiles, des hommes faibles, affaiblis par une certaine richesse, par un certain confort, dont ne rêvaient même pas nos parents, même pas nos grands-parents, mais peut-être nous-mêmes au début de notre existence. Un confort incroyable. Quand on a construit le couvent de Toulouse dans les années 60, on s'est demandé est-ce qu'il fallait mettre l'eau courante pour dans chaque chambre de frères. Aujourd'hui, on a l'eau courante, l'eau chaude, ça me paraît évident, hein. Donc on voit bien que les temps faciles font des hommes, des générations plus faibles, et ces gens plus faibles, les temps faciles plutôt, et ces générations plus faibles créent des temps difficiles. Plus de violence, plus de consommation de drogue, ou de produits pour stupéfiants, ou de produits tout court, même médicamenteux pour aller mieux, etc., etc. Et les chrétiens, au milieu de tout ça, sont dans une civilisation post-moderne, comme on dit, la société de consommation, vous la connaissez que trop. Voilà ce que disait un gars qui s'est converti il y a une vingtaine d'années dans un livre assez célèbre qui s'appelle « Le catholique anonyme », comme « Alcoolique anonyme ». Il dit « C'est presque une honte », il s'appelle Thierry Bizot. « C'est presque une honte aujourd'hui de s'avouer catholique. Cela semble plus difficile que de faire son coming out, de dire qu'on a pris des antidépresseurs, ou bien c'est encore plus difficile de dire qu'on ne fait pas autant l'amour que la moyenne des Français. En tout cas, dans le milieu dans lequel je vis, un catholique est ridicule, grotesque, risible, naïf, coincé. Il porte des slips kangourous. Il a des chemises à manches courtes. Sa femme a du poil aux pattes et le front luisant. Il vote en secret pour l'extrême droite. Il a des idées courtes et des ongles sales. Il mijote dans des bons sentiments qui agacent tout le monde. Il n'est jamais allé en boîte de nuit. Et il trimballe dans un Renault Espace délabré une tripotée de mioches au nez coulant. Je connais la citation par cœur. C'est pourquoi se revendiquer comme catholique, avec tout ce que cela véhicule de dépassé, de statique, paraît suicidaire. Et en fait, le monde d'aujourd'hui a remplacé la Trinité, le Père, le Fils et le Saint-Esprit, par une autre Trinité, qui n'est pas mauvaise, sauf qu'elle n'est pas divine et elle est humaine. Ce sont des artefacts faits par l'homme. C'est le projet franc-maçon. Hein, le projet franc-maçon qui arrive un peu à son sommet, là, dans le 15 juillet qui arrive, sauf si la Vierge, le bon Dieu nous donne une grâce, on doit prier pour cela. mais il y a un sommet d'un projet où l'homme remplace Dieu et ce que l'homme a fabriqué, les idoles. Alors, quelles sont les idoles? Le Père Tout-Puissant a été remplacé par la politique. La providence du Père, c'est la politique qui va tout nous apporter. Alors, nous, quand je dis ça, vous rigolez. Vous n'avez pas l'air de rigoler, mais c'est pas grave. Hein? La politique, on attend de chaque politicien, chaque président, vous verrez l'élection commence, qu'il va tout changer. Il va apporter le bonheur, il va apporter la joie, il va apporter, etc. Il va régler tous les problèmes des pauvres, des riches, des blessés, etc. La paix sur, dans le monde, la paix sur, dans notre rue, etc. Donc on attend de la politique, même si on n'a pas d'illusion, et puis en même temps il y a une sorte d'espoir, comment dirais-je, rempli d'amertume. Maintenant, mais il est où le bonheur? Je vais revenir là-dessus tout à l'heure. Et en plus, la politique elle-même s'est réduite dans des petits talk-shows, des petites phrases, des punchlines à la télé, etc. Donc on a remplacé le Père éternel par un machin qu'on a fabriqué, qui serait l'intelligence humaine, l'intelligence des hommes qui vivent entre eux et qui vont arriver à trouver le bonheur. Et c'est un vrai projet. On a remplacé le Fils. Le Fils est le Verbe de Dieu, la parole de vérité. On l'a remplacé par la science. La science, c'est très bien. Ça nous permet de faire plein de choses. Ça permet, c'est un don de Dieu. D'ailleurs, il y a même un don de l'Esprit Saint qui s'appelle le don de science. Alors, c'est pas exactement dans le même sens, mais c'est pas grave. C'est le fait de connaître des choses. La science des hommes. Et la science elle-même s'est réduite à un tout petit truc qui s'appelle la technique. C'est-à-dire ce qui nous aide à vivre. Donc c'est pas la recherche de la vérité dans les choses, dans le monde, c'est pas ça qui occupe les hommes aujourd'hui. Donc on a remplacé le Verbe de Dieu par des machines, qui nous aident à vivre et qui nous rendent de plus en plus paresseux, des intelligences artificielles, des machins, etc. J'ai rien contre tout ça, mais on voit bien qu'il y a un projet de remplacer la soumission de l'homme à Dieu le Père, au Fils, par des choses fabriquées de main d'homme. Troisièmement, l'Esprit Saint, le dynamisme de l'Esprit Saint a été remplacé par le dynamisme. Qu'est-ce qui fait tourner le monde? C'est l'amour qui fait tourner le monde. Bon, c'est vrai, c'est l'amour. Ben non, chez nous, c'est le commerce. Plutôt, c'est l'économie au départ, et l'économie qui s'est réduite au commerce. Donc la Trinité, Père, Fils et Esprit Saint, a été remplacée par les talk shows, la technique et le commerce. Ou si vous préférez, c'est plus noble, par la politique, la science et l'économie. Ce sont des artefacts, des choses que les hommes ont faites. Ce sont les nouvelles idoles faites de main d'homme et qui donnent l'illusion au monde. Il suffit de regarder n'importe quel journal télévisé. Voilà le monde d'aujourd'hui. Et on a organisé une panique. Parce qu'on sait que tout ça ne va pas nous apporter le bonheur. Donc, il y a une sorte de panique aux Antilles. Lorsqu'un cyclone, une petite dame martiniquaise qui est venue m'embrasser tout à l'heure. Bon. Il doit y avoir d'autres Antillais. Lorsqu'un cyclone qui arrive, qu'est-ce qu'on fait? On se précipite au libre-service pour acheter du riz, de l'huile et des allumettes. Et du papier hygiénique. Et des choses importantes. Donc, voyez, la peur fait marcher le commerce. Donc, on a organisé une sorte de panique. De panique pour faire tourner le monde. On a tout le temps peur. Alors, on consomme. On a peur de manquer. Mangeons et buvons, car demain, nous mourrons. C'est le slogan de ce monde qui est inscrit dans 1 Corinthiens 15, je pense, 15-32. Mangeons et buvons, parce que demain, nous mourrons. Il n'y a aucun autre espoir. Donc c'est la consommation, la société de consommation qui s'oppose à la civilisation de l'amour. Nous sommes dans le monde des trois petits cochons. Vous connaissez l'histoire des trois petits cochons? Voilà. Je m'étonne toujours de ce conte que l'on raconte aux enfants. Quel est le sens moral de ce conte? Vous connaissez l'histoire, il y a trois petits cochons, et leur maman leur fait signe de faire bien attention. Déjà, méfiez-vous de tout le monde. Et les cochons vont construire une maison en paille, une maison et une maison en pierre. Hier, d'ailleurs, j'étais dans les Pyrénées pour faire une messe pour les scouts, hier après-midi, et j'ai vu qu'on construisait des maisons en paille. J'ai dit que le grand méchant loup va arriver. Bon. Alors, les cochons, déjà, c'est pas mal pour un cochon d'avoir une maison en paille. C'est pas mal. Je veux dire, bon. Et donc, la maison, elle sert à quoi? Être protégée du grand méchant loup. Et le grand méchant loup va arriver, et il va détruire, enfin, je vous connais, c'est l'histoire. Bon. Bref. À la fin, tout le monde se retrouve, et c'est déjà bien, dans la maison en pierre. C'est-à-dire que celui qui gagne, c'est le cochon qui est riche. Parce que pour un cochon, avoir une maison en pierre, c'est quand même la classe. Vous êtes d'accord avec moi? Donc, c'est celui qui est le plus riche. Donc c'est le fric qui va t'aider à vaincre. Déjà, ça veut dire que dans le monde, il y a le grand méchant loup qui peut t'attaquer. C'est ça l'idée. Et il te faut te protéger en permanence. Et tu ne peux te protéger que si tu es beaucoup plus riche que les autres. Parce que si tu as une maison en paille, même quand tu es un cochon, ça ne te suffit pas. Même une maison en bois, il te faut une maison en pierre, bien fermée. Et c'est pas fini. Quand le loup essaie d'entrer par la cheminée, qu'est-ce qui lui arrive? Il va s'ébouillanter dans l'huile chaude ou dans l'eau chaude, je sais pas, etc. C'est donc par la violence que tu vas gagner, mon gars. Non seulement parce que tu es riche, mais parce que tu es violent. Voilà le monde d'aujourd'hui. En fait, c'est, je suis pas du tout en train de faire, contrairement aux apparences, de critiquer ce monde. Je veux essayer de voir comment il est, simplement, avec vous. On va essayer d'être prophète. Mais le monde lui-même nous dit comment il est. Les trois petits cochons, même pour un cochon, il faut avoir une maison en pierre et il te faut gagner par la violence. Et c'est pas fini. C'est pas fini. L'histoire se poursuit. Elle se poursuit dans un autre conte qui s'appelle Jurassic Park. Vous connaissez Jurassic Park? Il faut voir, c'est obligatoire. Le maître de l'ordre de Pierre Timothy Ratcliffe, qui est maintenant cardinal, nous a obligés, nous les Dominicains, à voir Jurassic Park. Alors c'est très simple, Jurassic Park, vous arrivez dans un monde où on a recréé des dinosaures. Donc c'est le choc, etc. Et pendant tout le film, vous avez peur de dinosaures méchants. Et le vélociraptor qui arrive et tout. Vous avez jamais vu un archevêque faire le vélociraptor? Ben, ce sera la première fois. Alors, pendant tout le film, vous êtes comme ça, vous avez peur, vous bougez, etc. Et à la fin du film, le vélociraptor ou le méchant, il y en a 6 ou 7, hein, le dinosaure dont vous avez peur pendant tout le film, gagne, il va vous manger. Et au moment où il vous mange, enfin, le héros du film, il y a un plus gros encore qui arrive et qui le bouffe. Quelle est la morale? C'est que même le grand méchant loup, il a peur lui aussi. Parce qu'il va tomber sur un tyrannosaure. Il y a toujours un plus gros pour bouffer l'autre. Donc j'ai intérêt à être friqué et à avoir beaucoup de violence. Voilà le monde moderne. Je vous dis tout ça pour qu'on s'approche de la grâce. La grâce. N'empêche que la méfiance envers le politique, l'inquiétude envers la technocratie c'est le règne de la technique. Hein, c'est pas la technologie seulement, c'est le règne, le fait que la technique règne. C'est vrai, regardez, on a des caméras, on a des micros, on a des machins, on a des montres connectées, on a etc. C'est pas mauvais. C'est le règne de la technique, le pouvoir, la puissance, la frayeur devant l'économie, le libéralisme sauvage, les hyper riches, l'angoisse devant le progrès, le réchauffement climatique. Y a pas, moi, j'aime beaucoup quand je vais voir ma maman qui est toute seule maintenant. Je passe une matinée avec elle 2-3 fois par semaine et quand j'ai le temps et je regarde des reportages animaliers, hein, tout en discutant avec maman, sur YouTube, etc. Et chaque reportage, on vous dit que l'homme est un cancer pour la planète. Regardez la reproduction des fourmis rouges en Papouasie-Nouvelle-Guinée, mais forcément, à un moment donné, le méchant être humain, hein, cette créature néfaste et détestée, qui est l'ennemi du genre humain, déjà? Attendez, ça me dit quelque chose. L'ennemi du genre humain. Ça vous dit quelque chose? Hein, qui est-ce qu'on décrit comme l'ennemi du genre humain? Alors l'homme lui-même, l'homme est un loup pour l'homme, disent les philosophes, un philosophe en tout cas, Hobbes. Mais on finit par se détester nous-mêmes. Et ce monde d'aujourd'hui qui a élevé l'homme, qui a fabriqué cet homme qui fabrique des idoles au-dessus de Dieu, finit par détester l'homme. Donc il y a une angoisse par rapport à l'être humain qui détruit la planète. Il faut sauver la planète, etc. C'est pas faux. Mais derrière, il y a dans ce monde d'aujourd'hui une détestation de l'être humain. Et l'idée qu'il faut supprimer les êtres humains. Alors je vais très rapidement, mais c'est lié à la loi qui sera votée dans 2 jours. Hein. Moins il y a d'êtres humains, plus la planète ira mieux. C'est ce qu'on nous dit. Donc pas d'enfants, avortement, machin, etc. Et pas de vieux non plus, pas de malades, pas d'handicapés. Hop, on supprime au fur et à mesure. Bientôt, on va supprimer aussi tous ceux qui sont trop pauvres, parce qu'ils ne peuvent pas vivre. Donc il y a une sorte de déception profonde. Donc j'ai dit angoisse, méfiance, inquiétude, frayeur, déception. On a l'impression que tout a échoué. Et donc la société rentre dans une sorte de tristesse. C'est le mal de l'époque. Hein. Quand le pape Benoît XVI est venu ici à Lourdes, Monseigneur Périer, l'ancien évêque, il faut le faire, s'appeler Périer, être évêque de Lourdes. Dans l'eau. Bravo pour moi. Bref, Monsieur Perrier, que j'aimais beaucoup, a dit une phrase prophétique, a dit très Saint-Père, comme je suis content que vous vous appeliez Benoît. C'est une phrase qui m'a marqué. C'était il y a 20 ans. Et il dit, parce que Benoît, ça veut dire béni. Bien sûr, Benoît à cause de Saint-Benoît, le patron des moines, le patron de l'Europe, etc. Mais Benoît, ça veut dire béni. Et ce monde se croit maudit. Le monde actuel, c'est un monde qui a cassé son jouet au pied du sapin. Et un enfant qui est au pied du sapin, hop, il ouvre le jouet, il regarde, et paf, il le casse. Et il a plus que ses yeux pour pleurer. Et on a une société qui a vraiment le sentiment de se maudire et de s'être maudit elle-même. Et ce mot de Monsieur Perrier était très fort. L'Église, c'est cette bénédiction. Hein. Face à cette maladie qu'on appelle l'acédie, c'est un démon. Hein, le démon de l'acédie, vous avez entendu parler certainement, hein, qui a été découvert par les moines. C'est ce qu'on appelle le démon de midi. Alors, vous vous levez le matin, vous êtes moine. Hein. Imaginez, vous êtes en train de prier. Tous les matins, vous vous levez, vous priez, vous priez, vous priez. Le matin, vous êtes... Puis vers midi... Vous commencez à piquer du nez, quoi. C'est bon, quoi. Ça fait 7 heures, 8 heures que vous priez. Vous avez envie de sortir, vous avez envie de vous distraire, vous avez envie de bavarder, vous avez envie de regarder une petite série Netflix. Enfin, bon, vous êtes moine, vous n'avez pas, mais c'est pas grave. Vous avez envie quand même. Et ce monde est rempli d'acédie. Alors, petite parenthèse. Très technique. Les moines d'Orient les moines découvrent le démon, ils doivent lutter contre le démon de l'acédie. Les moines d'Orient disent qu'il faut lutter davantage, il faut redoubler d'ardeur. Alors que les moines d'Occident, ils ont trouvé une autre petite technique, ça s'appelle la sieste. Vous faites une petite sieste de 20 minutes, sans vous coucher, sur un bon fauteuil, etc. Et là, hop, un Mars et ça repart. Alors, en parlant de Mars, le Père m'a promis de me donner mon poids en caramel. Non, parce qu'il m'a écrit... Rendez-vous à Sainte-Bernadette, côté caramel. Ce à quoi j'ai répondu, moi, côté caramel, vous ne venez pas me donner l'excuse du correcteur orthographique. Ce qui est écrit est écrit. Donc je veux mon poids en caramel. Ça va ruiner les béatitudes. Bon, pardon. Alors, nous parlions de la tristesse, justement. Alors, c'est dur. Donc, la tristesse, cette tiédeur, ce démon de midi, cette tristesse, c'est Jérusalem, Jérusalem, qui te ta robe de tristesse. Voilà. C'est ça, c'est celle-là, cette robe de tristesse qui est sur le monde. Il y a une robe de tristesse. Et nous ne sommes pas indemnes, nous les chrétiens, de tout ce que je viens de dire. Il y a une robe de tristesse. La tristesse, dit saint Thomas d'Aquin, la tristesse du bien divin. C'est-à-dire, on ne croit plus que le bonheur existe puisqu'on a remplacé la Trinité par des choses que les hommes ont faites, par la politique, la science, le commerce, etc. C'était ça qui devait nous apporter le bonheur. Or, ça ne nous apporte pas le bonheur. Alors, il y a une tristesse. Je ne crois plus que le bonheur soit possible. Mangeons et buvons, car demain, nous mourrons. Il n'y a plus d'autre solution que cela. C'est cette opposition, ce dégoût. On n'a plus envie de faire les choses. Et lisez la culture moderne. Hein, et vous connaissez ce chant. Je commence juste le couplet. Je vais chanter le refrain, mais vous allez le connaître. Vous allez voir. Rue déserte, dernière cigarette. Plus rien ne bouge. Juste un bar qui éclaire le trottoir d'un néon rouge. J'ai besoin de trouver quelqu'un. Je ne veux pas dormir. Je cherche un peu de chaleur à remettre dans mon cœur. Ça vous dit quelque chose, non? Il m'entraîne au bout de la nuit, les démons de minuit. Il m'entraîne jusqu'à l'insomnie, les fantômes de l'ennui. Il y a tout dedans. Mais c'est prophétique, c'est dans les années 80, mais c'est exactement ça en fait. Au bout de la nuit, c'est-à-dire le monde est arrivé au bout. Et on arrive à la grâce d'être chrétien, vous voyez. Vous me sentez venir avec mes gros sabots. Le monde est arrivé au bout de la nuit, au bout de sa nuit, au bout du tout est permis. Vous voyez, au bout de, j'ai tout fait, j'ai tous les moyens techniques, technologiques, j'ai tous les milliards qu'il faut pour être au bout de mon bonheur, et je ne le trouve pas. Je trouve que les démons de la nuit, de minuit, et les fantômes de l'ennui. Et si vous regardez, j'ai regardé le nombre de vues sur YouTube, alors c'est un chant très ancien, c'est des années 80, mais il y a quand même près de 20 millions 20 millions de vues sur YouTube avec un clip qui est assez sombre, enfin qui est un peu humoristique, mais c'est un clip plutôt qui reprend comment dirais-je, les codes des films d'horreur. Et donc c'est intéressant. Dernier élément de ce désespoir, je ne vais pas aller plus loin parce qu'il faut quand même que je passe à l'autre phase de ce que j'ai envie de vous dire. J'y suis presque. C'est aussi le trouble de l'Église. L'Église qui, notre Église, et je disais qu'il y a 25 ans je suis venu, je reviens aujourd'hui pour vous parler, c'est une joie pour moi. Entre-temps, ça avait déjà commencé un petit peu il y a 25 ans, mais on a vécu la crise des abus dans l'Église. On a vécu des choses qui nous ont bouleversés, on a entendu des révélations qui nous ont écrabouillés. Donc du coup, nous, on ne la ramène pas non plus, quoi. Par rapport au monde, on pourrait se dire, nous, dans l'Église, on est loin de tout ça, etc. On a la Sainte Trinité, on a la Vierge, on a les saints, on a la louange, etc. Et c'est vrai que je ne vais pas m'étendre là-dessus, mais c'est aussi bouleversant. Ça peut aussi faire peur. Ça fait aussi partie de ce monde d'aujourd'hui, et même de l'Église d'aujourd'hui, d'avoir traversé une crise et d'avoir encore les stigmates de cette crise qui nous a rendus plus faibles. Alors d'une certaine façon, tant mieux, parce que lorsque Dieu nous sauve, frères et sœurs, il ne nous rend pas plus forts, il nous rend plus faibles, c'est-à-dire plus dépendants de lui. Nous, nous avons envie que Dieu nous rende plus forts. Rappelez-vous la veuve de Sarepta, je n'avais pas prévu de vous en parler, mais ce n'est pas grave, la veuve de Sarepta, et à la famine qui arrive, débarque le prophète. Vous vous souvenez de ce passage de la Bible? Hein, le prophète arrive et lui dit, donne-moi à manger. Elle dit, j'ai rien, il y a rien, juste un peu de farine et d'huile pour mon fils et moi. Et puis après, demain matin, on meurt. Il dit, donne-moi d'abord à manger. Et le monde, nous sommes dans cette situation-là. La jarre d'huile est épuisée, la réserve de farine est épuisée. Et nous avons envie que Dieu nous donne un stock de farine, un stock d'huile. Comme ça, on va gérer le stock. Mais c'est pas ça qu'il fait. Il ne nous rend pas plus riches. Cette femme, tous les matins, elle trouve juste assez de farine, et juste assez d'huile pour faire du pain pour son fils, le prophète et elle. C'est-à-dire qu'elle est épuisée tous les jours. Elle est crevée, fatiguée. Elle n'en peut plus chaque jour. Mais chaque jour, elle a la quantité de farine et d'huile. Un jour à la fois, oh mon Dieu, c'est tout ce que je demande. Vous connaissez la chanson? Ou encore, donne-nous aujourd'hui de ce jour. Pas celui, le pain d'hier est rassis, le pain de demain n'est pas cuit. Merci Seigneur pour le pain d'aujourd'hui. Et si Dieu nous rend plus faibles, nous a rendus d'une certaine façon plus faibles, c'est vrai qu'elle est violente, elle a été violente cette crise, elle est toujours. Mais Dieu nous a rendus plus faibles, mais ça veut dire aussi plus dépendants de lui. Il a rendu les chrétiens et même le clergé, surtout le clergé finalement, peut-être plus humble, plus vrai, plus humilié. Ça aussi, c'est un mystère. Il a renversé les vedettes ecclésiastiques de leur trône. Il nous a rendus sauvés. Quand on dit de Marie qu'elle est Immaculée Conception, vous savez qu'il y a eu une bataille. D'ailleurs, c'est en 1854 que Marie a été déclarée Immaculée Conception. Mais l'Église y a toujours cru. Mais il fallait bien comprendre ce que ça voulait dire. Certes, Marie a été toujours préservée du péché, mais ça ne veut pas dire qu'elle n'a pas été sauvée. C'était ça le combat. Certains disaient, Marie n'a pas péché, donc elle n'a pas besoin d'être sauvée. Quand tu ne pèches pas, tu n'as pas besoin d'être sauvée. Et c'est lorsque l'Église a pu comprendre avec les théologiens que Marie a reçu la même grâce que vous et moi, c'est-à-dire la grâce du salut en avance, j'ai envie de dire, avant d'avoir péché, mais c'est bien cette grâce de salut. Donc elle est bien la première en chemin, la première des sauvés. Parce que sinon, elle n'aurait pas été graciée. Et peut-être que notre Église avait besoin de passer, peut-être certainement, par cette humiliation profonde pour être elle aussi sauvée dans un monde qui aura besoin d'être beaucoup plus sauvé que nous, parce que même les questions d'abus, on sait très bien que c'est encore pire dans le monde. Malheureusement, je ne m'en réjouis pas. Mais le fait que nous, on ait traversé cela, et qu'on ait encore les marques de cette humiliation, de ces horreurs, une Église qui n'est pas pharisienne, mais plus publicaine, ça aussi, c'est la première grâce peut-être d'être chrétien aujourd'hui. C'est paradoxal, hein. On a tellement aimé être fiers de nos fondateurs du XXe siècle, là, qui ont créé des communautés, des machins, etc. C'est pas simple, hein. On a eu plusieurs dizaines, hein, de révélations assez terribles. Et en même temps, justement, comme par hasard, c'est l'Église qui voit apparaître, surtout vous en France, nous en France, hein, des milliers de catéchumènes, même les vocations qui remontent. Je sais pas si c'est une tendance longue, mais cette année, j'ai trois propédotes qui veulent entrer en propédeutique. Donc j'ai cherché des propédeutiques. Vous savez, c'est la première année avant de devenir prêtre, avant d'entrer au séminaire plutôt. Eh bien, j'ai cherché longtemps hein, pour trouver de la place. Hein. Enfin, pas moi, ceux qui sont responsables. Parce que c'était plein partout. Ah non, non, cette année, il y a du monde partout. On n'a plus de place. On n'a plus de place. Donc, cette église est passée par une humiliation pour être plus petite, pour ressembler à la Vierge Marie. Marie, c'est pas la plus forte, c'est justement la plus faible. C'est au moment de sa conception, au moment où elle est la plus faible, que Dieu est venu lui donner la grâce d'être immaculée. Eh bien, c'est... Seigneur, nous aussi, on est très faibles. Salut. Tard, je t'ai aimé. Beauté ancienne et si nouvelle, dit, voilà la première grâce d'être chrétien. La conversion. Nous sommes des convertis. Nous sommes une église qui est convertie. Qui est passée là récemment encore par cette grâce. Quand on va accueillir les catéchumènes dans nos communautés, nous aussi finalement, nous avons un chemin de catéchumène à prendre. Même si on est comme vous, comme moi plutôt, je sais pas pour vous, mais pour moi, moi je suis tombé dedans quand j'étais petit. J'ai toujours été chrétien, et grâce à mes parents, je crois que j'ai jamais raté la messe au dimanche. Et pourtant, il me faut passer aussi par la grâce d'être un catéchumène, d'être un converti. Écoutez ce que dit l'un des plus célèbres catéchumènes, Saint Augustin. Il dit « Tard, je t'ai aimé, beauté ancienne et si nouvelle. Tard, je t'ai aimé, tu étais au-dedans de moi et j'étais au-dehors. Et c'est là que je t'ai cherché, au-dehors. » Ma laideur occultait tout ce que tu as fait de beau. Tu étais avec moi, mais je n'étais pas avec toi. Ce qui me tenait loin de toi, ce sont les créatures qui n'existent qu'en toi. Tu m'as appelé, tu as crié, tu as vaincu ma surdité. Tu as montré ta lumière et la clarté a chassé ma cécité. Tu as répandu ton parfum, je t'ai humé, je soupire après toi, je t'ai goûté, j'ai faim, j'ai soif de toi. Tu m'as touché, je brûle du désir de ta paix. Amen. Oui. J'étais loin de toi. Tu étais avec moi, mais moi, je n'étais pas là. Je te cherchais ailleurs. Et ce monde cherche ailleurs. Et donc, la première grâce du chrétien, c'est finalement cette espérance profonde, même au cœur des ténèbres de ce monde, où les nôtres, nous aussi, on a des problèmes de santé, d'argent, de relations, de péché, d'addiction. On a tout ça, on n'est pas protégé de cela. Mais même si on va au plus profond de la ténèbre, il y a une lumière. Cette lumière, je l'ai découverte le soir du 11 septembre 2001. C'était peu de temps après ma première prédication, justement ici aux Béatitudes à Lourdes. Le 11 septembre 2001, vous vous souvenez tous, enfin les plus anciens en tout cas, de là où vous étiez à ce moment-là. Ce soir-là, moi j'étais allé cet après-midi-là à Arcachon, enfin toute la journée avec un de mes frères dominicains. On avait passé une très bonne journée. C'était mon arrivée au couvent de Bordeaux. Je venais d'être nommé comme père maître des étudiants. Donc, j'en étais allé passer, discuter, etc. Et puis, un bon petit plateau de fruits de mer au passage, etc. Arcachon. Il n'y avait personne. 11 septembre, tout le monde, c'est la rentrée. Nous, c'était vacances. Une petite glace, tranquille. Et après cette journée rayonnante, vous rentrez au couvent à Bordeaux. Et là, vous tombez dans la Troisième Guerre mondiale. Les tours qui s'effondrent, les gens qui se jettent. Enfin, vous voyez l'ambiance, etc. Et je n'avais pas encore dit la messe ce jour-là. Et c'est déjà la première grâce d'être chrétien, c'est cette espérance que nous avons. Dans l'Eucharistie, donc je vais célébrer l'Eucharistie en tremblant, après avoir vu ces images terribles qui nous ont marqués pour toute notre vie. Et au moment où je célèbre l'Eucharistie, bon, alors c'était pas encore automatique, puisque je venais d'être ordonné prêtre, c'est toujours pas automatique au bout de 25 ans, merci Seigneur. Et il y a ce qu'on appelle l'embolisme, vous savez, c'est cette prière après le Notre Père. Délivre-nous de tout mal, Seigneur. Et déjà, en disant ça, je m'arrête. J'ai les images des tours qui sont en train de s'effondrer pendant ce temps-là. Des avions qui s'écrasent, enfin, de l'ambiance. Délivre-nous, Seigneur. Donne la paix à notre temps. Amen. Amen, Seigneur. Soutenu par ta miséricorde, nous serons libérés de tout péché, à l'abri de toute épreuve, soutenu par ta miséricorde. Et là, c'est plus seulement le 11 septembre, c'est toute ma vie, toute notre vie. C'est cet esprit de la conversion, c'est-à-dire de passer à travers les ténèbres. C'est toute la Bible. Prenez tous les personnages de la Bible, vous allez voir, ils ont tous dû passer par les ténèbres. Même Jésus a dû passer par le tombeau. Comme disait le père Anquin, un père de mon couvent, ne vous trompez pas de dimanche. Ne nous trompons pas de dimanche. Nous, nous voulons le dimanche des rameaux. C'est super le dimanche des rameaux. Hosanna, au fils de David, il a pris la rue, il a gagné la victoire. La ville est à lui. On met des manteaux sur son passage, on lève des palmes. Hosanna, et d'ailleurs les messes sont pleines le dimanche des rameaux. On rentre chez soi avec son petit rameau béni, comme disent les Martiniquais. Mais le vrai dimanche des chrétiens, c'est pas le dimanche des rameaux. C'est le dimanche de Pâques. Il y a un tombeau. Et entre les deux, il y a un vendredi saint. Entre les deux, il y a un vendredi saint. Et si notre monde est dans ce vendredi saint, aujourd'hui, la grâce d'être chrétien, c'est la grâce de savoir qu'il y a dimanche de Pâques. Normalement, c'est à ce moment-là que vous dites Amen. Oui, c'est moi. Ah ouais. Je reprends. On fait comme si on n'a rien entendu, d'accord? On vient en arrière. Et si ce monde est dans son vendredi saint, la grâce d'être chrétien, c'est de savoir qu'il y a un dimanche de Pâques. Ah ben quand même, les enfants, ça va pas du tout. Hein. Le petit déjeuner, il manquait de café. Hein. Bon. Mais manque pas d'Esprit Saint. À l'abri de toute épreuve, attendez la fin. Nous qui attendons que se réalise cette bienheureuse espérance, l'avènement de Jésus-Christ, notre Sauveur. Qu'est-ce que tu attends en ce monde? Et voilà la question qui nous est posée dans ce monde d'aujourd'hui à nous chrétiens. Qu'est-ce que tu attends? Que le monde aille mieux, qu'on guérisse de telles maladies, qu'il y ait plus d'argent, plus de subventions, un nouveau empereur, un nouveau roi, un nouveau président de la République, etc. C'est ça ton espérance? Ou l'avènement de Jésus-Christ, notre Sauveur? Les chrétiens ont peur de la fin du monde? N'importe quoi, la fin du monde, c'est la fin de toutes les souffrances. Nous attendons que ça, on le dit, et c'est la grâce d'être à la messe. Oui. Timothy Ratcliffe, que j'ai cité tout à l'heure, a une image très belle que j'ai vécue il y a pas longtemps ici même à Lourdes. Je devais arriver à Bordeaux parce que j'avais un train à prendre pour Paris et le seul train possible c'était un train qui était à 8h30 à Bordeaux. Et le seul moyen de quitter Lourdes le matin pour aller à Bordeaux c'était de prendre un bus qui partait à 3h du matin, 3h20 à la gare de Bordeaux. Moi je suis de Martinique, je connais pas ce genre de choses. Enfin, je réserve quand même mon billet par internet. 3h20, gare de Bordeaux. Vous levez, voilà, vous arrivez à la gare, il est 3h10, vous ne savez pas s'il y a un bus ou pas. Vous avez un billet, bien, c'est marqué sur Internet. Vous n'êtes pas sûr. Et là, miracle, à l'abribus, il y a 3 personnes qui attendent avec des bagages. Et ces 3 personnes qui sont là, elles ne savent pas si le bus arrive non plus, mais elles sont là. Et pour moi qui ne sais pas, ces 3 personnes sont des témoins, sont une espérance, voyez. Ce sont des je sais que le bus va arriver parce que si j'étais tout seul, je continue à angoisser. Je doute, mais vu qu'il y a d'autres personnes qui attendent, ça me rassure. Et le père Radcliffe dit, les chrétiens, nous sommes à l'abribus. C'est nous qui sommes à l'abribus en train d'attendre. Nous sommes des témoins, la grâce d'être chrétien, malgré et même grâce à nos faiblesses, puisqu'on n'est pas mieux que les autres. On n'a pas moins de problèmes que les autres. On n'est pas moins pécheurs que les autres. On n'a pas moins d'addictions, de combats, etc. que les autres. Et pourtant, nous sommes à l'abribus en train d'attendre. Et donc, c'est un témoignage. Écoutez cette autre chanson. Peut-être que vous ne la connaissez pas, mais celle-là, elle a fait près de 120 millions de vues sur YouTube. 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Je ne sais pas si vous connaissez ce chant de Christophe Maé, hein? Il est où le bonheur? Il est où? Il est où? Etc. Hein? Il est où le bonheur? 120 millions de vues. C'est le cri de toute une société. Il est où le bonheur? Ils sont où? Il est où le bonheur? Et là, il y a les chrétiens qui sont à l'abribus, en train de dire, mais nous, le bonheur, on sait où il est. On n'est pas mieux que vous, mais on sait où il est, nous. Le bonheur, dit-il à la fin, c'est une bougie. C'est pas mal, hein, comme phrase. C'est une bougie. Ne ris pas trop, d'ailleurs, tu risques de l'éteindre. Donc ne fais pas trop la fête. Tu risques d'éteindre la bougie du bonheur. C'est un peu comme Saint Augustin, il ne sait pas ce qu'il chante, le gars. Mais nous, on sait. Le bonheur, il ne fait pas de bruit. Non, il ne fait pas de bruit. Non, il n'en fait pas. Le bonheur, il est là. Il est où le bonheur? Il est où? La grâce d'être chrétien aujourd'hui, c'est la grâce d'incarner la joie. C'est une mission, frères et sœurs. C'est une mission. Et quand je dis incarner, c'est un mot très fort. Nous ne sommes pas forcément, ça dépend des gens les plus joyeux, etc. Peut-être qu'il y en a d'autres qui manifestent beaucoup plus de joie. C'est vrai qu'une eucharistie, pour quelqu'un qui arrive entre une eucharistie et une boîte de nuit, ça paraît beaucoup plus triste une eucharistie. Mais ce n'est pas cette joie-là dont nous parlons, c'est une autre joie. La joie que cherche le monde, il est où? Le bonheur, justement. C'est une joie difficile et pas une joie facile. C'est pas la jouissance. C'est une joie qui est immédiate, c'est-à-dire il faut se mettre sur la pointe des pieds pour l'atteindre. C'est pas une joie qui est immédiate. Elle ne s'achète pas. Le bonheur de ce monde, le plaisir, il s'achète. Avec de l'argent, tu achètes le plaisir. Tu peux. Ce bonheur-là, vous le savez, c'est un bonheur spirituel qui demande un effort et non pas charnel. Le bonheur dont nous parlons, la grâce d'être chrétien, d'incarner la joie, c'est une victoire sur la tristesse. C'est pas un médicament ou plutôt une drogue. C'est pas un antidouleur que nous cherchons. Le monde cherche des antidouleurs. Mangeons, buvons, car demain nous mourrons. Mais la grâce d'être chrétien, c'est de ne pas nous tromper. Si j'avais le temps, je vous raconterais une histoire. Je vous la raconterais même. Je devais animer, il y a quelques années, un jubilé pour des jeunes et tout, il y avait 800 jeunes, et on était venus me chercher, j'étais pas encore prêtre, et tout le monde m'avait dit, David, c'est toi qui dois animer ce truc-là. C'est dans un diocèse en France, c'est toi. Alors, je me prépare pour animer, sauf que, la veille, je sens un petit picotement là. Dans... Je dis, oula, bon, je prends du miel, du citron, du rhum, enfin bref, des médicaments, quoi. N'empêche que je me réveille le matin, rien. Et je vais voir un de mes frères qui est un chanteur professionnel, je lui dis ça, il me dit, attends, je vais te donner un truc. Il me dit, tu dois chanter à quelle heure? Je lui dis, ben, à 18h et à 20h. Il me dit, prends ça à 17h et ça à 19h. Une petite pilule blanche, je sais pas ce que c'est, jusqu'à aujourd'hui, je sais pas ce que c'est. Donc je vais pour les répétitions, pendant toute la répétition, tout le monde me dit, mais tu pourras chanter ce soir? Mais vous inquiétez pas, ça ira, ça ira, ça ira, ça ira. À 17h, je prends ma petite pilule blanche. À 18h, une voix de rossignol. Ah, et tout, alors ça va. Et puis, le soir, la veillée. Donc, les jeunes vont manger. À 19h, je reprends, je repère un petit peu ma voix. À 19h, je reprends ma petite pilule blanche. Et là, le soir, mais j'étais dans une forme olympique. La veillée s'est transformée en un Madison à 700 jeunes, quoi. Là, et tout, à fond. Et le lendemain, je me réveille. Rien. Alors, je retourne voir mon frère. Est-ce que tu veux bien me redonner ta petite pilule blanche, là?
1: Allez, redonne ma pilule blanche.
0: Il me dit, non, pas question, maintenant tu vas te soigner. Et là, j'ai compris la différence entre quelque chose qui vous soigne. Là, il m'a fallu un mois après pour retrouver ma voix. Et un antidouleur. L'antidouleur, c'est facile, c'est immédiat. Ça te guérit pas, mais ça fait passer la souffrance. La grâce d'être chrétien, c'est de ne pas se faire avoir par les antidouleurs. Parfois, on en a besoin, je le reconnais. Parfois, on a besoin de l'antidouleur. Mais la grâce d'être chrétien, c'est cette grâce-là, de connaître le cap, de chercher la guérison profonde et non pas les faux semblants. Et la joie que nous devons incarner, précisément à travers nos souffrances. Je vois ici nos frères et sœurs qui sont en fauteuil. Ma vocation de prêtre, je l'ai eue grâce à des personnes comme vous. Quand j'étais jeune et que je venais ici à Lourdes, à 17 ans, comme brancardier, 18 ans, 19 ans, 20 ans, je suis venu chaque année depuis. Et la joie, La joie de frères et sœurs qui étaient parfois depuis leur jeunesse sur un fauteuil, à cause d'un handicap, à cause d'une naissance difficile, d'un accouchement difficile, à cause, etc., plus les abandons, plus des vies parfois difficiles dans des maisons. Leur joie. Je pense à Marie, je lui dois tout cette femme parce que c'est elle qui m'a fait goûter le foie gras pour la première fois de ma vie, vous imaginez. Elle était toute petite Marie, bossue sur son fauteuil et tout. Et une joie, elle pétillait tout le temps. Et je me suis dit, si ces hommes et ces femmes-là ont la joie, ils ont quelque chose que j'ai envie d'avoir toute ma vie. Voilà le rôle du chrétien, c'est d'être dans son fauteuil roulant finalement, le fauteuil roulant de notre vie. C'est pas d'être prétentieux, d'être les meilleurs et les plus beaux. C'est de témoigner, d'incarner la joie de Dieu. La joie de l'évangile, dit le pape François, remplit le cœur de toute la vie de ceux qui rencontrent Jésus. Ceux qui se laissent sauver par lui sont libérés du péché, de la tristesse, du vide intérieur, de l'isolement. Avec Jésus-Christ, la joie naît et renaît. Le grand risque du monde d'aujourd'hui, au contraire, avec son offre de consommation multiple et écrasante, est une tristesse individualiste qui vient d'un cœur bien installé, avare, de la recherche malade des plaisirs superficiels, de la conscience absolue isolée. C'est incroyable ce que dit le pape François, il fait une sorte d'équation, il dit il y a d'un côté la joie de l'évangile et de l'autre côté la tristesse du monde, et c'est tout. Il n'y a pas entre les deux. Il a raison. Et notre grandeur aujourd'hui à nous chrétiens, c'est de comprendre que, comme dans Deutéronome 30, « Vois aujourd'hui, je mets devant toi la mort ou la vie, le malheur ou le bonheur. » La malédiction ou la bénédiction, choisis la vie. C'est d'avoir clairement, d'avoir cet enseignement où l'Église nous montre exactement et nous enseigne. Vous savez, je fais un peu de pub au passage, j'ai fait cette année une catéchèse sur les grandes questions de ce monde. Alors la liste, c'est des catéchèses qui sont sur YouTube, le wokisme, les racismes, la radicalisation religieuse, l'occulte et les superstitions. Le règne de la sédie, de la tristesse, l'ombre de la mondialisation, la fin de vie, les hyperpuissances, l'ubérisation, les extrêmes politiques, etc., etc. Bon, les lobbies, la technocratie, le fascisme, l'antifascisme, les malédictions des super riches, les écrans, les algorithmes, etc. L'homme artificiel est fabriqué. Et je me suis amusé chaque semaine à dire, mais est-ce que l'Église a la réponse de cela? Et voilà l'une des grâces d'être chrétien. C'est que notre Église a un enseignement, mais lumineux, non pas de condamnation, de dire ça c'est mal, ça c'est pas bien. C'est comme les cochonneries dans la sexualité, etc. Tout ça, on peut dire, on peut y aller comme chrétien en condamnant. C'est pas condamner le monde. C'est au contraire avoir un enseignement lumineux sur tous ces sujets. C'est pas condamner les ténèbres, ça sert à rien de chasser les ténèbres, il faut juste allumer la lumière. On peut pas prendre un balai et chasser les ténèbres, on allume. Et une fois qu'on a mis la lumière, on a mis le soleil en plus. À ce moment-là, on chasse les ténèbres. Et notre Église, et c'est ça la grâce d'être chrétien, c'est que l'enseignement de l'Église, notamment l'enseignement de Vatican II, mais un enseignement tellement prophétique sur tous ces sujets-là, qui n'existaient pas, dont certains n'existaient pas à l'époque. Le magistère de l'Église, l'Église a un enseignement mais lumineux qui apporte une espérance à l'intelligence. Déjà, dire mais on peut penser les choses autrement. Regardez, vous n'avez peut-être pas encore lu, moi j'ai pas encore lu tout lu. J'ai pris des résumés, mais je suis en train d'analyser paragraphe par paragraphe l'encyclique du Saint-Père sur l'intelligence artificielle. On peut tout rejeter, dire attention, c'est l'ennemi, c'est le démon. Mais notre Église a la capacité prophétique. L'Église, elle a toujours 10 ans de retard, frères et sœurs. Toujours, on a toujours 10 ans de retard, mais on a toujours 50 ans d'avance. C'est ça le prophétisme. On a 10 ans de retard sur la société qui est déjà en avance sur tel truc, etc. On dit nous, on n'est pas bon. On n'est pas bon sur 10 ans, mais sur 50 ans, relisez les textes du Concile, vous allez voir. La puissance de compréhension dans ce monde d'aujourd'hui et la grâce que nous avons d'être chrétiens. Alors, nous avons une autre joie, je finis rapidement, je ne sais pas combien de temps il me reste. Donc j'ai parlé de la vraie joie, la joie de la connaissance. Il y a la joie mystique. Ah ça, surtout dans une communauté comme les Béatitudes, mais ici à Lourdes, ici, dans toutes les communautés nouvelles, c'est une grâce qu'on a vraiment reçue au XXe siècle. Je ne sais pas si avant elle y était, moi je n'étais pas là, mais au XXe et XXIe siècle, cette grâce d'éprouver dans notre chair parfois des moments de joie mystique
2: qui transcende nos faiblesses, nos tristesses du moment. Quelque chose où tu te sens, je me rappelle une fois, on priait pour une fille qui était dans une tristesse terrible avec des frères et sœurs, dans mon groupe de prière, et on priait pour cette fille. Elle avait une tristesse, mais qui était profonde, bon, pour des raisons psychologiques, etc. Puis à un moment donné, il y a une parole de connaissance sur la joie. Et cette fille a été envahie d'une joie. Elle-même, elle disait après, mais je ne comprends pas ma joie. Je ne sais pas d'où elle vient. C'est pas une joie. J'ai pas décidé d'être dans la joie. C'est le don de l'Esprit Saint. C'est un des fruits de l'Esprit Saint. Cette joie mystique. Là aussi, c'est la grâce d'être chrétien. C'est-à-dire, à un moment donné, des personnes, je me rappelle cette fille aussi qui avait subi des violences et même des viols tout court dans son enfance et qui était, mais habitée par un démon de tristesse et même de mort et de suicide. Et je pense que c'est le cas jusqu'à aujourd'hui. Naturellement, une âme brisée, en plus avec l'injustice que subissent parfois les victimes, on ne reconnaît pas leur statut de victime dans le cadre familial en particulier. Et moi, c'est quelqu'un que j'emmenais en mission avec moi. Et cette fille, vous la lâchez dans un groupe de lycéens qui n'en ont rien à faire de Jésus, de la foi et tout, qui ne pensent qu'à autre chose. Vous revenez une demi-heure après, vous avez tous les jeunes qui sont comme ça, en train d'écouter, en train de dire, mais comment on dit le chapelet, etc. Parce que la fille, elle avait une joie en elle, qui était mais surnaturelle. Et là aussi, la grâce d'être chrétien aujourd'hui, c'est de pouvoir, d'avoir des lieux comme cette session, comme d'autres endroits, des groupes de prière, etc., où on peut, ou des moments de prière, même tout seul chez soi, dans sa chambre la plus secrète, comme dit Jésus, où on peut expérimenter une joie, la joie des élus, la joie des sauvés, de faire l'expérience de la grâce. La grâce d'être chrétien, c'est aussi une chose que j'aime beaucoup dans notre église, frères et sœurs. Ce qu'on appelle la joie de l'eutrapélie. Je ne sais pas si vous connaissez ce que l'eutrapélie. C'est une joie qui a disparu dans le monde, enfin qui disparaît. Aujourd'hui, pour rendre heureux un enfant, vous êtes obligé de lui acheter à peu près 15 ou 20 cadeaux à Noël. Et encore des cadeaux, il faut mettre le prix, quoi, hein, avec de la technologie, etc. Le camion de pompier, il doit faire pimpompe, il doit diriger tout seul, il doit faire, etc. C'est plus la petite planche avec trois roues qui avance, hein, c'est fini ça. Ouais, c'est voilà. Mes neveux, nièces, etc., ils reçoivent 20 cadeaux. Moi, je me rappelle une fois, mes parents, ils m'avaient offert à Noël un pistolet avec des fléchettes, qui fait, choup, les fléchettes qui se collent, là. Ben, jusqu'à aujourd'hui, j'ai jamais oublié ce cadeau. Moi, je l'ai trouvé absolument génial. C'était formidable. Alors que moi, j'attendais ce Noël-là, j'attendais un beau vélo cross. Mais bon, ils m'ont offert ce pistolet. Bon, ben, pourquoi pas? L'eutrapélie, c'est le fait de savoir se réjouir de choses simples. Une petite plaisanterie, une fleur. Quand vous allez chez les moines bénédictins, le jour de la fête de moines, on lui met une fleur à sa place à table. C'est tout simple. Je ne sais pas si c'est notamment dans la vie religieuse ou dans la vie commune, mais normalement toutes les familles chrétiennes, tous les chrétiens devraient vivre ça. Ces moments où des petits riens nous apportent un grand bonheur. On n'a pas besoin du camion de pompier qui fait pimpompe, qui fait machin, qui monte tout seul dans l'arbre, qui redescend et qui dit bienvenue, etc. Avec plein d'objets électroniques, ouais. Le monde, c'est compliqué sa joie. Et du coup, il n'arrive plus à trouver la joie simple. Passer un bon moment, je me rappelle, avec des scouts, vous montez au sommet d'une montagne. Moi surtout, Et vous arrivez au sommet, et là, vous avez un scout qui est déjà arrivé depuis une demi-heure, qui est en train de découper les fines lamelles de concombre. Enfin, moi, du concombre, bon. Donc, hop, il vous mélange ça avec une petite huile d'olive, avec une petite moutarde, etc. Et vous êtes au sommet de votre montagne, et vous mangez votre salade de concombre à la moutarde, et vous dites, mais finalement, je suis le roi du monde. Et ça, dans l'église, nous savons vivre ces moments-là. Ça, c'est un trésor, une grâce d'être chrétien. De rendre grâce pour les petites choses. C'est ce que Mère Teresa vivait avec ses pauvres. C'est la joie des pauvres. C'est la joie que personne ne peut nous enlever. Vous voyez, parce qu'elle ne dépend pas de moyens extraordinaires où il faut déployer, comme dans des émissions de télé, des paillettes, etc. Pour dire, ça, c'est de la joie. Mais non, c'est pas de la joie. Avec des artifices, avec des pilules blanches, etc. pour trouver la joie. Alors que nous, voilà, on passe des moments. Et savoir fabriquer cette joie dans les petites choses, hein, ou dans des moments simples, Moi, jamais je n'ai eu autant de joie, frères et sœurs, en allant. Je ne sais pas si vous faites ça toujours, j'espère que vous le faites. Aller danser dans Israël samedi soir dans une communauté.

Et par une dernière joie, c'est la joie dont j'ai un petit peu déjà parlé, qui est cette grâce-là, cette grâce d'être chrétien. Mais j'en ai parlé à travers le 11 septembre tout à l'heure, je reviens là-dessus. C'est parfois une joie que l'on éprouve devant les moments les plus ténébreux, voyez, les moments les plus ténébreux de l'existence ou du monde. C'est peut-être la joie que j'aurai, j'espère que non, mais que j'aurai jeudi soir, ce 15 juillet, où dans ce pays, le Mordor, hein, les ténèbres vont avancer. Le Mordor, c'est dans Le Seigneur des Anneaux, vous savez, ce roman de Tolkien où il y a ce pays des ténèbres, et les ténèbres avancent. Et la sensation qu'on ne peut pas arrêter les ténèbres, parfois dans notre propre vie, parfois lorsque nous sommes prisonniers dans un péché où on voit notre fils, notre fille, nos enfants, nos petits-enfants qui ne sont pas baptisés, on voit descendre des réalités dans l'Église, plutôt entrer en décadence, ou en tout cas, on a une sorte de tristesse qui peut nous envahir, une tristesse de ce monde. Et là, le Seigneur donne une joie eschatologique. Et la joie de se tourner vers les fins dernières, vers l'éternité. Et ça, c'est la vraie joie des chrétiens. On est encore au dimanche de Pâques, là. On est à nouveau au dimanche de Pâques. En disant, mais qu'est-ce que tu attends? Qu'est-ce que tu attends vraiment? Tu attends que le père Martin Prévert soit président de l'Assemblée nationale? C'est ça qui va te rendre heureux? Oui, moi, ça me rendrait heureux, moi, je pense. Mais ce n'est pas cette joie-là. Ce que j'attends, c'est que le Christ règne. Que le Christ soit le roi de ma vie, déjà, le roi de ma communauté, de mes frères et sœurs, de ma famille, de mes proches, de mes amis. Que la nouvelle Jérusalem descende du ciel. Et vous savez, face au mystère, à la croissance du mystère d'iniquité, du mystère du mal qui montre la grâce d'être chrétien, il n'y a pas que des mauvaises choses dans le monde d'aujourd'hui, justement. Il y a aussi de belles choses. La grâce d'être chrétien, c'est d'avoir grâce à cette lumière qui vient, cette lumière surnaturelle qui vient du Christ ressuscité, qui vient du Christ qui reviendra, ce qu'on chante à l'Annonce, à la messe. Vous voyez, la puissance de l'Eucharistie, j'ai pas eu le temps de développer pendant ce temps d'enseignement, mais l'Eucharistie, c'est le lieu même de l'espérance, si on comprend bien ce que nous sommes en train de faire. L'Eucharistie, c'est la manif de la joie au cœur d'un monde en tristesse, c'est la manif de Dieu lui-même, hein, l'épiphanie de Dieu dans un monde qui est tourné vers sa propre trinité et vers ses idoles, qui n'apporte que de la tristesse. J'aurais aimé que les idoles de ce monde apportent de la joie au monde. J'aurais tellement aimé que nos jeunes soient heureux. J'aurais tellement heureux, mais que nos familles, que la façon de pratiquer la sexualité aujourd'hui, ou le couple, etc., que la télé, que les fêtes de ce monde apportent de la joie, que Dubaï soit le lieu de la joie et de la nouvelle vie, mais c'est pas le cas. Je le regrette d'une certaine façon, parce que on n'aime pas, Dieu lui-même n'aime pas voir ses enfants souffrir. Et la grâce d'être chrétien, c'est la grâce, oui, d'être à cet abribus, d'être aussi dans les ténèbres et dans le froid à 3 heures du matin, comme les autres, mais de savoir que le bus va arriver. Et cette joie future donne une joie présente. Non seulement elle est un témoignage pour ceux qui ne savent pas, mais elle est une joie présente, elle nous fait vivre, elle nous fait avancer, elle nous relève la tête, elle nous bénit. Notre secours est dans le nom du Seigneur qui a fait le ciel et la terre. Le dernier mot qui t'a écrit ici, c'est la joie de la fille de Sion. La fille de Sion, c'est cette pauvrette qui est dans un quartier. Elle n'est pas dans les murs, elle n'est pas dans les palais de Jérusalem. Elle est dans un quartier à l'extérieur. Et tout peut lui tomber dessus. Les armées, les rebelles, les ennemis, tout. Mais quand la joie de la fille de Sion manifeste, elle manifeste à tout Jérusalem, à tout le pays, si elle est dans la joie, et c'est le cas de Marie, bien sûr, c'est Marie. Réjouis-toi, fille de Sion, réjouis-toi, Marie. Et là aussi, c'est pour ça que nous avons bien de la chance d'être les fils de Marie.

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0: Cari fratelli e sorelle,
1: Chers frères et sœurs,
0: festeggiamo due fratelli nella fede.
1: Nous célébrons aujourd'hui deux frères dans la foi, Pierre et Paul, que nous reconnaissons comme les colonnes de l'Église et que nous vénérons comme patrons du diocèse et de la ville de Rome. L'histoire de ces deux apôtres nous interpelle aussi de près. Nous qui formons la communauté des disciples du Seigneur qui pérégrinent en ces temps, en regardant leurs témoignages, je voudrais souligner deux aspects en particulier. La communion ecclésiale et la vitalité de la foi. Tout d'abord, la communion ecclésiale. La liturgie de cette solennité nous montre en effet comment Pierre et Paul ont été appelés à vivre un destin unique, celui du martyr, qui les a unis définitivement au Christ. Dans la première lecture, nous trouvons Pierre qui, en prison, attend l'exécution de la sentence. Dans la seconde, l'apôtre Paul, lui aussi enchaîné, affirme dans une sorte de testament que son sang va être versé et offert à Dieu. Pierre et Paul donnent tous deux leur vie pour la cause de l'Évangile. Cependant, cette communion dans l'unique confession de la foi n'est pas une conquête pacifique. Les deux apôtres l'atteignent comme un but auquel ils parviennent après un long cheminement, au cours duquel chacun a embrassé la foi et vécu l'apostolat d'une manière différente. Leur fraternité dans l'esprit n'efface pas les différences qui étaient les leurs au départ. Simon était un pêcheur de Galilée. Saül était un intellectuel rigoureux, appartenant au parti des pharisiens. Le premier a tout quitté immédiatement pour suivre le Seigneur. Le second a persécuté les chrétiens, jusqu'à ce qu'il soit transformé par le Christ ressuscité. Pierre prêche surtout aux Juifs. Paul est poussé à apporter la bonne nouvelle aux nations. Entre les deux, comme nous le savons, les conflits n'ont pas manqué au sujet de la relation avec les païens, au point que Paul affirma: quand Cephas est venu à Antioche, je lui ai résisté en face, car il était manifestement dans son tort. Et cette question, comme nous le savons, sera traitée par le Concile de Jérusalem, où les deux apôtres s'affronteront à nouveau. Très chers amis, l'histoire de Pierre et Paul nous enseigne que la communion à laquelle le Seigneur nous appelle est une harmonie de voix et de visage qui n'annule pas la liberté de chacun. Nos patrons ont suivi des chemins différents, ont eu des idées différentes. Ils se sont parfois confrontés et affrontés avec une franchise évangélique. Pourtant, cela ne les a pas empêchés de vivre la concordia apostolorum, c'est-à-dire une communion vivante dans l'esprit, une harmonie féconde dans la diversité. Comme l'affirme saint Augustin, un seul jour est consacré à la fête des deux apôtres. Mais eux aussi étaient une seule chose. Bien qu'ils aient été martyrisés à des jours différents, ils étaient une seule chose. Tout cela nous interroge sur le chemin de la communion ecclésiale, qui naît de l'élan de l'esprit, unit les diversités et crée des ponts d'unité dans la variété des charismes, des dons et des ministères. Il est important d'apprendre à vivre ainsi la communion, comme unité dans la diversité, afin que la variété des dons, reliés dans la confession de l'unique foi, contribue à l'annonce de l'Évangile. C'est sur cette voie que nous sommes appelés à marcher, en regardant précisément à Pierre et à Paul, car nous avons tous besoin de cette fraternité. L'Église en a besoin. Les relations entre les laïcs et les prêtres, entre les prêtres et les évêques, entre les évêques et le pape, en ont besoin. Tout comme en ont besoin la vie pastorale, le dialogue œcuménique et les relations d'amitié que l'Église souhaite entretenir avec le monde. Engageons-nous à faire de nos différences un laboratoire d'unité de communion, de fraternité, de réconciliation, afin que chacun dans l'Église, avec son histoire personnelle, apprenne à marcher avec les autres. Les saints Pierre et Paul nous interpellent également sur la vitalité de notre foi. Dans l'expérience du disciple, en effet, il y a toujours le risque de tomber dans l'habitude, dans le ritualisme, dans des schémas pastoraux qui se répètent sans se renouveler, sans relever les défis du présent. Dans l'histoire des deux apôtres, en revanche, nous sommes inspirés par leur volonté de s'ouvrir au changement, de se laisser interroger par les événements, les rencontres et les situations concrètes des communautés, de rechercher de nouvelles voies pour l'évangélisation à partir des problèmes et des questions posées par nos frères et sœurs dans la foi. Au cœur de l'Évangile que nous avons entendu, il y a précisément la question que Jésus pose à ses disciples et qu'il nous adresse aussi aujourd'hui, afin que nous puissions discerner si le cheminement de notre foi conserve son dynamisme et sa vitalité, si la flamme de la relation avec le Seigneur est encore allumée. Mais vous, qui dites-vous que je suis? Chaque jour, à chaque heure de l'histoire, nous devons toujours prêter attention à cette question. Si nous ne voulons pas que notre être chrétien se réduise à un héritage du passé, comme nous l'a souvent rappelé le pape François, il est important de sortir du risque d'une foi fatiguée, statique, pour nous demander qui est Jésus-Christ pour nous aujourd'hui? Quelle place occupe-t-il dans notre vie et dans l'action de l'Église? Comment pouvons-nous témoigner de cette espérance dans notre vie quotidienne et l'annoncer à ceux que nous rencontrons? Frères et sœurs, l'exercice du discernement qui naît de ces questions permet à notre foi et à l'Église de se renouveler continuellement et d'expérimenter de nouvelles voies et de nouvelles pratiques pour l'annonce de l'Évangile. Cela, avec la communion, doit être notre premier désir. Je voudrais aujourd'hui m'adresser en particulier à l'Église qui est à Rome, car elle est appelée plus que toute autre à devenir signe d'unité et de communion. Église ardente d'une foi vivante, communauté de disciples qui témoignent de la joie et de la consolation de l'Évangile dans toutes les situations humaines. Dans la joie de cette communion que le cheminement des saints Pierre et Paul nous invite à cultiver, je salue les frères archevêques qui reçoivent aujourd'hui le pallium. Très chers, ce signe, tout en rappelant la tâche pastorale qui vous est confiée, exprime la communion avec l'évêque de Rome, afin que dans l'unité de la foi catholique, chacun de vous puisse la nourrir dans les églises locales qui vous sont confiées. Je désire ensuite saluer les membres du synode de l'Église gréco-catholique ukrainienne. Merci de votre présence ici et de votre zèle pastoral. Que le Seigneur donne la paix à votre peuple. Et c'est avec une vive reconnaissance que je salue la délégation du patriarcat œcuménique envoyée ici par mon très cher frère, sa sainteté Bartolomé. Chers frères et sœurs, édifiés par le témoignage des saints apôtres Pierre et Paul, marchons ensemble dans la foi et dans la communion et invoquons leur intercession sur nous tous, sur la ville de Rome, sur l'Église et sur le monde entier.

ne pensez pas que je sois venu apporter la paix sur la terre. Je ne suis pas venu apporter la paix, mais le glaive. Matthieu 10, 34.

Bonsoir à tous et bienvenue pour ce deuxième rendez-vous de formation qui vous est proposé durant tout le temps du confinement par la communauté Saint-Martin. Nous réfléchissons sur les différentes vertus et après la vertu de foi, nous abordons ce soir la vertu d'espérance, cette belle grande vertu d'espérance. Alors, lorsqu'on parle d'espérance, spontanément viennent à l'esprit quelques bribes, quelques mots, quelques paroles. Peut-être que si l'on parle d'espérance, nous reviennent en tête quelques versets de l'Écriture, un très beau passage de la première lettre de Saint-Pierre qui nous invite à rendre compte de l'espérance qui est en nous. Peut-être qu'à propos de l'espérance, nous revient en tête un chant de fin de veillée scout, parce que même le plus noir nuage a toujours sa frange d'or. Peut-être que nous avons des références plus érudites et que nous pensons à propos de l'espérance à Charles Péguy, dans le porche du mystère de la deuxième vertu où Péguy décrit l'espérance comme cette petite fille qui n'a l'air de rien et qui entraîne ses deux grandes sœurs. Tout autant de paroles, tout autant de textes qui donnent un peu de baume au cœur et pourtant, il faut bien le reconnaître, bien souvent, ces appels à l'espérance résonnent un peu creux. Ces appels à l'espérance résonnent un peu creux parce que nous sommes là, nous sommes fatigués, nous sommes là des défaites successives dans les combats, les justes combats que nous avons voulu mener, les combats dans les grands choix de société. Nous sommes d'un certain nombre de défaites, de recours, de procédures qui n'ont pas abouti. Nous sommes là de ce confinement. Et finalement, l'espérance, l'appel à l'espérance ne vient pas toucher au plus profond notre cœur. Et nous avons toujours la tentation de dévoyer cette espérance. Si nous sommes de nature un peu plus optimiste, nous allons réduire l'espérance à une sorte de regard rose sur la vie, où nous nous évertuons à dire que tout va bien, que les signes du renouveau sont là, mais nous passons à côté de la réalité. Nous passons à côté de certains aspects dramatiques, inquiétants même de la réalité dans laquelle nous sommes plongés, la réalité de la vie de nos sociétés, de la vie de notre Église. Si au contraire nous sommes partisans d'un catholicisme plus offensif, nous allons en quelque sorte resserrer l'espérance sur des combats que nous allons mener de manière assez vive, parfois aussi de manière assez hargneuse, et nous allons finalement nous contenter de petites victoires. Mais finalement, nous passons à côté de la vraie, nous passons à côté de la grande, nous passons à côté de la belle espérance. Et c'est cette vraie, belle et grande espérance qu'avec vous, je voudrais redécouvrir ce soir. Trois points dans cet enseignement sur l'espérance. Premier point, le point de départ, où commence l'espérance? Comment commence l'espérance? L'espérance naît de la foi, la foi devient espérance. L'espérance naît de la foi au Christ ressuscité. Nous le savons, la résurrection est le cœur de notre foi. Nous savons que par sa résurrection, le Christ a vaincu le mal, le Christ a vaincu les semences de mort. Mais nous pourrions dire plus profondément encore, l'espérance naît de la croix. L'espérance naît du mystère de la croix. La croix, pour nous chrétiens, n'est pas d'abord un signe de ralliement parmi d'autres. Le symbole des chrétiens. La croix n'est pas un aléa dans le plan de Dieu. La croix non plus n'est pas une nécessité, comme s'il fallait nécessairement que notre Seigneur Jésus-Christ meure sur la croix et donne sa vie sur la croix. La croix, plus simplement, c'est un fait. Un fait qui s'est déroulé dans l'histoire, un fait historique et qui, dans le même temps, dépasse l'histoire, et on pourrait dire la croix, c'est le fait chrétien.
La croix, c'est le grand fait chrétien planté au cœur de l'histoire, au cœur de l'histoire humaine, au cœur de l'histoire de ce monde. Si nous lisons Saint Paul, la première lettre aux Corinthiens, par exemple, nous voyons cette centralité du mystère de la croix. Je vous en lis quelques extraits. Alors que les Juifs réclament des signes miraculeux et que les Grecs recherchent une sagesse, nous proclamons un Messie crucifié, scandale pour les Juifs, folie pour les nations païennes. Et un peu plus loin, parmi vous, je n'ai rien voulu connaître d'autre que Jésus-Christ, ce Messie crucifié. Entrer dans l'espérance, pour nous, chrétiens, c'est d'abord nous arrêter devant ce mystère de la croix. La croix qui est comme plantée devant nous, plantée au cœur de notre vie, et la croix qui semble en apparence barrer la route à toute espérance. Et on pourrait dire devant la croix que nous avons comme les premiers mots inscrit sur le porche de l'enfer dans la divine comédie de Dante, abandonnez toute espérance, vous qui entrez ici, et nous pourrions avoir l'impression, ça n'est qu'une impression, mais une impression bien réelle, que face à la croix, nous avons à abandonner toute espérance. Rappelez-vous, c'est l'expérience des pèlerins d'Emmaüs qui avaient mis leur espoir, leur espérance en Jésus, et qui, à ce mystérieux voyageur qui les rejoint sur la route, disent « Nous espérions, nous, que c'était lui qui allait délivrer Israël ». La croix, c'est vraiment l'effondrement de tous nos espoirs, l'effondrement de nos espérances. Ou plus exactement, la croix, c'est ce qui va susciter une refonte de l'espérance. Nous portons tous, vous en avez, j'en ai, nous avons des espoirs de réussite dans nos projets, des espoirs pour notre vie personnelle, notre vie familiale, notre vie professionnelle. Notre vie est tissée de ces multiples espoirs qui sont bons, que nous avons à cultiver, que nous avons à entretenir. L'espoir, c'est la vie. Là où il y a de l'espoir, il y a de la vie. Et dans le même temps, comme chrétien, ces espoirs viendront, tôt ou tard, buter sur ce mystère de la croix, sur ce dépouillement profond qu'implique la rencontre de la croix. Nos espoirs humains, que nous avons souvent revêtus d'atours divins, voulant en quelque sorte confondre nos espoirs personnels avec le projet de Dieu, la volonté de Dieu, tout cela est comme passé au creuset de la croix. Le point de départ de l'espérance, ce point de départ paradoxal, c'est la rencontre du mystère de la croix. D'ailleurs, pour ça que au début de cette conférence, j'ai voulu vous lire ce très beau passage de Benoît XVI dans son encyclique sur l'espérance, où il souligne comment Marie, au pied de la croix, voit à la fois ce chamboulement intérieur face à tout ce qu'elle croyait, face à tout ce qu'elle pensait, et dans le même temps, la naissance authentique de l'espérance. Et devant le mystère de la croix, devant cette route barrée à notre espérance, nous pouvons mieux comprendre ce qu'est l'espérance. Ce sera le deuxième point que je voudrais développer avec vous ce soir. Qu'est-ce que l'espérance ? L'espérance, c'est attendre Dieu de Dieu lui-même. Je m'explique. L'espérance, c'est mettre notre espoir, notre foi, c'est être tourné vers Dieu. L'espérance a pour objet Dieu lui-même. Je suis tourné
vers Dieu pour qu'il me donne sa vie en plénitude, la vie avec un grand V, la vie éternelle, c'est ce que j'espère. Au fond, tous nos espoirs, tous nos petits espoirs qui forment la trame de notre vie sont comme orientés, portés, soutenus par cette grande espérance qu'est la vie. Au fond, je ne souhaite qu'une chose, c'est la vie, la vraie vie, la vie avec un grand V. Cela, ça n'est pas l'aspect le plus difficile de l'espérance. J'attends Dieu, mais de qui exactement j'attends Dieu? Et souvent, lorsque nous espérons, nous pouvons constater que, même si évidemment nous redisons notre confiance en Dieu, même si nous nous tournons vers le Seigneur, bien souvent nous attendons Dieu de nos propres efforts. Nous attendons Dieu de toute une série d'actions, de moyens que nous mettons en œuvre pour l'atteindre. Or, l'espérance consiste à attendre Dieu, non pas de nos projets, non pas de nos visions, mais l'espérance, c'est attendre Dieu de Dieu lui-même. C'est ce que dit saint Thomas d'Aquin quand il dit que l'espérance d'atteindre la vie éternelle a deux objets, la vie éternelle elle-même et le secours divin. Ce que nous disons aussi dans le psaume 124, notre secours est dans le nom du Seigneur. J'attends Dieu de Dieu lui-même, du secours divin. Et saint Thomas de poursuivre que ce secours divin repose sur la toute-puissance de Dieu. Espérer, entrer dans l'espérance lorsque la croix se présente au cœur de ma vie, c'est non seulement me tourner vers Dieu, mais tout attendre de Dieu et tout attendre de la toute-puissance de Dieu. Cette notion de toute-puissance de Dieu est centrale pour comprendre ce qu'est l'espérance. Et dans le même temps, elle nous met souvent mal à l'aise. Nous le disons dans le credo, je crois en Dieu le Père, tout-puissant. C'est un attribut de Dieu. Mais aujourd'hui, la toute-puissance a mauvaise presse. La toute-puissance a mauvaise presse parce que l'histoire humaine, l'histoire du XXe siècle a été marquée par toute une série de drames qui font que nous disons que Dieu, face au drame absolu traversé par l'humanité, Dieu ne peut pas être tout-puissant. C'est en particulier la thèse développée dans un court essai paru après la Seconde Guerre mondiale, le concept de Dieu après Auschwitz de Hans Jonas, où nous disons, face à ce qui s'est passé, Dieu ne peut pas être le Tout-Puissant. Il n'aurait pas laissé faire ce qui s'est passé. Nous sommes mal à l'aise avec la toute-puissance de Dieu parce que nous sommes jour après jour, et y compris, hélas, dans notre Église, témoin des ravages que provoque la toute-puissance humaine, témoin des ravages que provoquent les abus de pouvoir, les abus de domination sur notre monde créé, de domination sur les autres. Et face à cette toute-puissance humaine, nous préférons insister sur la fragilité de Dieu, sur le dépouillement de Dieu. En quelque sorte, il y a tout un courant aujourd'hui qui pousse à voir Dieu non pas comme le tout-puissant, mais comme le fragile, comme celui qui volontairement a renoncé à cette toute-puissance. Mais pour comprendre en profondeur cette toute-puissance divine, nous n'avons pas à prendre comme modèle cette caricature et cette perversion de la puissance que l'humanité, à travers son histoire, a pu nous présenter. Le modèle de la toute-puissance de Dieu se trouve dans
l'amour, l'amour que Dieu est en lui-même, l'amour que Dieu répand pour l'humanité. La toute-puissance de Dieu, c'est d'abord et avant tout un amour tout-puissant. Espérer, c'est donc attendre Dieu de Dieu lui-même, attendre Dieu du secours divin, attendre Dieu de la toute-puissance de Dieu, une toute-puissance qui se manifeste dans la fragilité et le paradoxe absolu de la croix, y compris dans nos vies, mais une toute-puissance d'amour à l'œuvre depuis que Dieu a fait alliance et est entré dans l'histoire de l'humanité, à l'œuvre évidemment dans le mystère de l'incarnation, de la venue du Fils parmi nous, et ce mystère de l'amour tout-puissant à l'œuvre également dans nos vies, à travers les chemins tortueux et complexes par lesquels le Seigneur bien souvent nous fait passer. Nous avons donc, pour entrer dans l'espérance, à faire ce saut. Espérer en Dieu, n'espérer qu'en lui. Nous pouvons avoir l'impression que nous vivons dans un champ de ruines. Nous pouvons avoir l'impression que notre chrétienté, qui a fait les heures de gloire de notre culture, de notre pays, de notre civilisation, par bien des aspects, n'est plus qu'un champ de ruines où ne tiennent encore pour quelques instants que quelques bastions. Nous pouvons avoir l'impression aussi que notre propre vie, par bien des aspects, a été ruinée parce que des espoirs, en deux mots, légitimes que nous portions, ont été brisés, sont venus s'échouer et se briser sur la croix. Mais au milieu de ce champ de ruines, nous pouvons espérer, non pas espérer en puisant en nos propres forces, non pas espérer à force de méthodes couées en nous disant que cette fois-ci nous allons y arriver, mais espérer en Dieu, espérer de Dieu, espérer en Dieu seul. L'espérance n'est pas la vertu de l'optimisme béat. L'espérance, c'est la vertu du courage. L'espérance, c'est la vertu de la vérité, où je regarde la société, je regarde l'Église, je regarde ma famille, non pas telle que je les rêverais. Être dans le rêve, ça n'est pas être dans l'espérance. Le courage de la vérité, pour affronter la vérité, qui est parfois dure, qui est parfois difficile, mais parce que j'accueille la vérité telle qu'elle est, je suis capable de me tourner vers Dieu seul, de faire ce grand saut dans la confiance. Le point de départ de l'espérance, c'est donc ce mystère de la croix. L'espérance consiste d'abord et avant tout à attendre Dieu de Dieu, de Dieu seul, du secours divin, de la toute-puissance divine. Et je voudrais maintenant, dans un troisième point, voir ces lieux d'apprentissage de l'espérance. Comment, concrètement, nous pouvons vivre de l'espérance? Trois lieux d'apprentissage de l'espérance. Le premier lieu d'apprentissage de l'espérance, je reviens à mon point de départ, c'est la croix du Christ. La croix du Christ qui devient ma croix. Ce n'est pas du dolorisme de dire cela. C'est prendre au sérieux notre vocation chrétienne. Je voudrais vous citer ici quelques extraits d'un ouvrage d'un théologien français du XXe siècle, Louis Bouillet, qui écrit parmi ses nombreux livres « Le sens de la vie monastique », qui n'est pas un ouvrage réservé aux moines, mais qui est vraiment un ouvrage de spiritualité chrétienne, et où il y a sur ce mystère de la croix des développements qui sont vraiment
bouleversant. Entre Dieu et l'homme pécheur, il n'est pas d'autre voie que celle que Dieu lui-même a ouverte, la voie de la croix. La croix de Jésus ne percera pas notre cœur sans devenir notre croix. Il ne suffit pas de regarder la croix pour en comprendre le sens. Il faut s'y étendre. Il ne suffit pas de regarder la croix pour en comprendre le sens. Il faut s'y étendre. S'étendre sur la croix n'est pas une attitude masochiste où je recherche la souffrance, mais où j'accueille. J'accueille cette part de souffrance mystérieuse, incompréhensible, révoltante même par bien des aspects que le Seigneur m'a réservée. Je ne mets pas de voile pudique sur ce qui est difficile dans ma vie, sur ce qui est éprouvant. Je m'étends sur la croix du Christ. Et un peu plus loin dans le même livre où l'auteur souligne comment, étonnamment, paradoxalement, mais cette croix est la voie de la vie, de la liberté, de la joie. Je cite donc « par la croix éclairée par la foi, par notre croix se confondant avec celle du Christ, nous parvenons à la seule joie véritable. Au-delà de la croix, au-delà de toute croix, dans l'éternité bienheureuse, s'étend la région de la joie qui demeure, de la joie qui n'est pas comme le monde la donne, mais de celle aussi que le monde ne peut ôter. Mais déjà, ici-bas, à présent, sous la croix, si la croix est vraiment la grande expérience de la foi, cette joie cachée au monde rayonne dans le cœur pénitent. Déjà, en ce monde, quelles que soient les difficultés, si nous sommes sur la croix, si nous sommes sous la croix, déjà nous percevons, nous goûtons à cette joie que le Seigneur veut nous donner, cette joie qui est comme le sceau de la vie chrétienne. Apprendre à vivre de la croix, de l'espérance, c'est d'abord accueillir nos croix sans pudeur, sans peur, mais pour s'y étendre, pour s'y abriter et goûter de cette joie, toujours imparfaite en ce monde, mais qui est déjà anticipation de l'éternité. Le deuxième lieu d'apprentissage de l'espérance, c'est la perspective de la vie éternelle. Vous savez, dans l'histoire de l'Église, cette perspective a longtemps été l'horizon de toute vie chrétienne. Et puis assez brutalement, la prédication des fins dernières, c'est comme effondrée. Et on a cru que le fait de ne plus parler de la vie éternelle allait aider les chrétiens à mieux vivre leur engagement présent. Ce que nous constatons, c'est que c'est l'inverse qui s'est produit. Sans cette perspective de la vie éternelle, de l'éternité bienheureuse, notre vie perd son orientation profonde. Nous sommes faits pour l'éternité. Notre patrie se trouve dans les cieux, auprès de Dieu. Vivre de l'espérance, être tourné vers l'éternité, c'est jeter notre ancre par-delà le voile dans les cieux. C'est ce que dit l'auteur de l'Épître aux Hébreux dans un texte difficile, mais un texte très beau, au chapitre 6. Il est impossible que Dieu ait menti. Cela nous encourage fortement, nous qui avons cherché refuge dans l'espérance qui nous était proposée et que nous avons saisie. Cette espérance, nous la tenons comme une ancre sûre et solide pour l'âme. Elle entre au-delà du rideau, dans le sanctuaire. Cette espérance, il s'agit de la saisir, de la prendre.
comme une ancre, sûre et solide. Cette espérance, ça n'est pas simplement que nous espérons qu'après la mort, il y a quelque chose. Dire c'est déjà bien de le croire, mais c'est très insuffisant. L'espérance est une espérance en la vie éternelle, en la vie plus forte que la mort, en la vie qui triomphe de tout. Et cette espérance, c'est le Christ, qui est la résurrection et la vie. Ce que nous espérons, ça n'est pas d'abord qu'il y a quelque chose après la mort. Ce que nous attendons, ce que notre vie offerte et donnée anticipe, c'est le retour du Christ qui reviendra dans la gloire. Je vous cite à nouveau un extrait d'un autre ouvrage du père Louis Bouillet. « Le fait chrétien, le grand fait de la croix et de la résurrection, n'est pas simplement un fait passé. C'est aussi bien le grand fait de l'avenir, du Christ mort et ressuscité une fois pour toutes. Le chrétien dans l'Église doit toujours attendre le retour pour amener dans la mort au monde présent la résurrection des croyants, la nouvelle création d'un monde régénéré. La mort, la résurrection du Christ, le grand fait de la croix qui n'est pas simplement un événement passé que nous commémorons, mais qui est aussi le fait de l'avenir. Notre avenir, c'est le Christ. L'avenir nous appartient. L'avenir est à nous, chrétiens. Peut-être que nous avançons vers des heures sombres, des heures difficiles pour la situation de l'Église, la situation de la foi dans notre pays, mais l'avenir nous appartient car l'avenir appartient au Christ. Nous ne savons pas de quoi l'avenir sera fait. Nous ne savons pas par quel soubresaut nos vies personnelles, nos vies communautaires, notre Église passeront. Mais nous savons que nous sommes dans la main de Dieu. Nous savons que l'avenir nous appartient. Et c'est donc cette perspective de la vie éternelle, du Christ qui vient, vient Seigneur Jésus, qui est un lieu d'apprentissage de l'espérance, qui soutient jour après jour notre espérance. Espérer, c'est donc accueillir nos croix, nous étendre sur la croix, demeurer sous la croix, comme la Vierge Marie, c'est nous tourner vers l'éternité, vers ce pourquoi nous sommes faits, et vivre de l'espérance, c'est enfin accueillir l'instant présent. Je vous disais, en citant l'Épître aux Hébreux, que l'espérance est comme une ancre. Eh bien, cette ancre, nous la tenons par la corde. Et il s'agit pour nous, jour après jour, de tenir fermement cette corde à laquelle est accrochée l'ancre que nous ne voyons pas, que nous ne percevons pas. Notre vie éternelle est en Dieu. Le sens ultime de notre vie, le sens ultime de certains éléments de notre vie, de notre histoire, de notre psychologie, des événements qui ont marqué notre vie et que nous ne comprenons pas, le sens ultime de notre vie est en Dieu, au-delà du voile. Mais ici-bas, même si nous ne percevons pas tout, nous tenons cette corde de l'espérance. Et parce que notre vie ici présente et comme sous l'attraction de la vie éternelle, sous l'attraction du Christ qui revient, eh bien, nous pouvons vivre paisiblement chaque moment. Nous pouvons accueillir chaque moment, chaque journée de notre vie comme un don de Dieu, comme un cadeau de Dieu. Je n'ai pas à nécessairement chercher à remplir ma vie. Aujourd'hui, c'est le grand risque. Parce que notre horizon semble bouché, nous cherchons à remplir au maximum notre vie, à faire le maximum de choses,
je suis présent à telle personne, mais dans le même temps, parce que je suis sur mon téléphone, je suis présent à d'autres personnes. Et je veux limiter au maximum toutes les pertes de temps pour voir la vie comme une multitude d'occasions à saisir. Si nous agissons ainsi, nous perdons. Nous perdons le sens authentique de l'espérance qui nous fait voir chaque jour, chaque moment comme un cadeau de Dieu, comme un sacrement de l'espérance au sens d'un signe concret de cette espérance. Une journée, même un peu terne, même un peu pauvre, même un peu grise, 12 novembre 2020, journée de confinement. Je pense que pour beaucoup d'entre nous, cette journée n'a pas été une journée extraordinaire. Et pourtant, cette journée a été un cadeau de Dieu où nous avons pu tourner vers les réalités à venir, grandir, entrer dans l'espérance. La grâce de l'instant présent. Vivre la grâce de l'instant présent. Nous abandonner à la divine providence. Je ne maîtrise pas tout, je ne sais pas de quoi l'avenir sera fait, mais je m'appuie sur le secours divin et je vis chaque jour comme un cadeau unique. En conclusion, je voudrais simplement citer une audience du pape François en 2017, un petit peu avant la Pentecôte, une audience sur l'espérance, et où le pape nous mettait en garde contre un danger qui nous menace aujourd'hui, chrétiens. Ce danger, c'est celui de répandre le vinaigre de l'amertume. C'est ce que je vous disais au début de cet entretien. Beaucoup de défaites, l'impression que le monde poursuit sa route sans nous, chrétiens. Tout cela peut facilement, si nous n'y prêtons pas attention, nous rendre assez amers, nous rendre aigres. Et le pape François nous invite à rejeter ce vinaigre de l'amertume pour répandre autour de nous l'huile de l'espérance. L'huile de l'espérance qui brille au milieu des nuits de ce monde. Cette huile de l'espérance, c'est à nous de l'entretenir. C'est à nous de veiller sur cette huile. C'est à nous, comme le disait le pape François, d'être semeurs d'espérance. Ne soyons pas semeurs de zizanie, d'amertume, d'aigreur. Semons l'espérance autour de nous. Et c'est ce que nous pouvons nous souhaiter les uns pour les autres. En cette soirée, semer l'espérance, accueillir l'espérance, grandir dans l'espérance, porter un regard de foi, d'espérance sur nos propres vies, c'est le début du témoignage chrétien, le début d'une vie qui se déploie sous le regard de Dieu.

Je t'appelle, Seigneur, sauve-moi. J'observerai tes exigences. Psaume 118, 146.

Ce que je vous propose, en fait, c'est un carrefour en deux étapes. En fait, l'idée, c'est de travailler avec vous le Notre Père, le texte évangélique du Notre Père. Mais c'est tellement riche qu'on le fait en deux carrefours. Je fais un premier carrefour aujourd'hui où je vais regarder les introductions à Notre Père et vous allez voir que, en fait, Jésus lui-même donne des précisions vraiment importantes pour le sens même, en fait, du Notre Père. Donc je voudrais prendre du temps à ce sujet. Vraiment, pour Jésus, le Notre Père a un statut très spécial. Je vais essayer de vous montrer que ce n'est pas pour lui, en tout cas tel qu'il est écrit dans les évangiles, une formule liturgique, qu'il y a bien plus en fait derrière. Alors, donc aujourd'hui je vais travailler deux passages des Écritures qui précèdent le Notre Père, et puis demain, à la même heure, je commenterai les sept demandes de la prière de Notre Père. Alors, je ne sais pas si vous savez qu'il y a dans les évangiles deux versions du Notre Père. Vous savez qu'il y a trois évangiles synoptiques, Matthieu, Marc, Luc. On les appelle synoptiques parce que quand on les met en colonne les uns à côté des autres, on voit qu'il y a des passages parallèles. On travaille comme ça en synopse. Et vous avez une version du Notre Père chez saint Matthieu et une version du Notre Père chez saint Luc. Alors, chez saint Matthieu, c'est au chapitre 6, versets 9 à 13. Donc Matthieu 6, 9 à 13. Et chez Luc, c'est au chapitre 11, versets 2 à 4. 11, 2, 4 chez Luc. Et nous l'avons lu dimanche, il y a 10 jours, à la messe, pour la messe de dimanche. Alors je me permettrai aussi, je rajoute cela dans ce carrefour, de me promener avec vous dans les Écritures saintes, puisque pour commenter, c'est une des règles d'interprétation les plus importantes, notamment chez les pères de l'Église, on interprète l'Écriture par l'Écriture. Et donc, quand on a une difficulté dans un texte, on va voir ailleurs pour essayer de trouver une solution. Alors, je voudrais vous montrer comment Jésus lui-même introduit le Notre Père dans saint Matthieu. Donc là, je vais lire, c'est le chapitre 6, versets 7-8. Donc là, je vais faire une première partie assez longue sur ces deux petits versets, chapitre 6, versets 7-8. Alors voilà ce que dit Jésus avant d'enseigner Notre Père aux disciples. Dans vos prières, ne rabâchez pas comme les païens. Ne rabâchez pas comme les païens. Ils s'imaginent qu'en parlant beaucoup, ils se feront mieux écouter. N'allez pas faire comme eux. N'allez pas prier comme les païens. N'allez pas faire comme eux, car votre Père sait bien ce qu'il vous faut avant que vous le lui demandiez. Matthieu 6, versets 7 à 8. Alors, quand Jésus dit ne rabâchez pas, ne priez pas comme les païens, quel est le problème? Qu'est-ce que Jésus reproche à la prière des païens? Eh bien, voyez ce qu'il reproche à la prière des païens. Donc les païens, dans l'Écriture, c'est ceux qui n'ont pas reçu la révélation de Dieu. Hein, ce sont, pour un juif, un païen, c'est un non-juif. Il n'a pas reçu la Torah, il n'a pas reçu les 10 commandements, il n'a pas reçu la parole. Alors qu'est-ce qu'il reproche à la prière des païens? Eh bien, vous voyez, c'est finalement de penser, puisqu'il y a beaucoup de rabâchage, de bruit, etc., c'est d'imaginer que Dieu est loin, que Dieu est lointain, qu'il faut donc en quelque sorte, vous voyez, comme un Dieu qui ne ferait pas beaucoup d'efforts pour écouter, alors il faudrait le sortir de son sommeil, le réveiller et l'obliger à écouter. Vous voyez, comme si la prière consistait en quelque sorte forcer le cœur d'un Dieu un petit peu lointain, un peu qui ne s'intéresserait pas finalement beaucoup à ce qui nous arrive. Et pour Jésus, il ne s'agit absolument pas de prière. Au fond, pour lui, ce n'est pas de la prière. Alors pour vous montrer un exemple comme ça de rabâchage de prière, chez les païens, vous en avez un magnifique dans le premier livre des rois. Alors il faut que je retrouve le premier livre des rois. Au chapitre 18, c'est là aussi un épisode bien connu, ce qu'on appelle le sacrifice du Mont Carmel. Donc on est à un moment au 8e siècle avant le Christ où le royaume d'Israël, le royaume du Nord, est totalement gangréné par ce qu'on appelle l'idolâtrie. Donc finalement la fidélité à la parole de Dieu, à la révélation de Dieu est très peu présente. Il n'y a que Élie et quelques autres qui sont restés fidèles à la loi de Moïse. Et puis les autres sont devenus tous idolâtres. Il y a des sacrifices, etc., des idoles. Et Élie propose aux prêtres idolâtriques, aux prêtres idolâtres, de faire une sorte de concours, on pourrait dire, de concours, de lutte. Ils montent sur le mont Carmel,
chacun prépare un autel de chaque côté. Et puis ensuite, on va voir, on met les offrandes sur les autels et on va regarder quelle est l'offrande que le Seigneur agrée. Alors écoutez bien comment font les prêtres idolâtres. Je recherche une toute petite Bible, alors il faut des lunettes. Bon, voilà. Alors 1 Rois 18, versets 20 et suivants. Alors voilà. Donc voilà ce que font les prêtres de Baal. Ils prirent le taureau qu'il leur avait donné, ils le préparèrent, ils invoquèrent le nom de Baal depuis le matin jusqu'à midi. C'est long ça, depuis le matin jusqu'à midi. En disant, ô Baal, réponds-nous, mais il n'y eut ni voix ni réponse. Et ils dansaient. Donc vous voyez, le fait même de dire, c'est pas suffisant, d'invoquer, donc ils se mettent à danser en pliant le genou devant l'autel qu'ils avaient fait. Et à midi, le prophète Élie se moque à d'eux et il dit, mais criez plus fort! Criez plus fort! Car c'est un Dieu, il a des soucis, des affaires, ou bien alors il est en voyage. J'aime pas qu'il invente, hein, c'est marqué. Et peut-être il dort, il va peut-être se réveiller. Alors ils crièrent plus fort. Comme ça marche pas, ils se tailladèrent, selon leur coutume, avec des épées, des lances, jusqu'à l'effusion du sang. Etc., etc., etc. Et pourtant, il n'y eut aucune voix, ni réponse, ni signe d'attention. Voilà la prière des païens. Bon, il y a une démesure dans ce type de description, peut-être, mais c'est important de comprendre que pour Jésus, la prière véritable n'est d'aucune manière une récitation. J'ai pas dit qu'il ne fallait pas réciter. Attention. J'ai dit que pour lui, c'est pas l'essence de la prière véritable que de réciter. Donc, dites encore autrement, ça sert à rien d'enchaîner les Notre Père, si vous voulez, autant de fois que l'on veut. C'est pas là où réside la prière. Donc, de nouveau, c'est très important de retenir déjà de ce premier texte que la prière ne consiste pas dans une récitation de paroles. Quel est le problème de fond de la prière? Je vais venir à cette question. Continuez à méditer. Eh bien, le problème de fond de la prière, je pense que nous l'expérimentons souvent dans notre existence, c'est que, précisément, on a l'impression que Dieu n'entend pas. On a beau répéter, on a beau lui dire telle ou telle chose, on a l'impression que Dieu n'entend pas puisqu'il ne répond pas. En gros, il ne fait pas ce que nous voudrions qu'il fasse. Et ce problème, il est vrai partout, que ce soit pour

Parce que, et ça, c'est, je pense, un des points absolument capitaux de l'enseignement de Jésus sur la prière, parce que je crois que la plupart du temps, un peu spontanément, nous imaginons la prière comme si nous devions informer Dieu de nos problèmes, comme s'il ne les connaissait pas, comme s'il s'en désintéressait, alors qu'il les connaît mieux que nous, précisément, qu'il en connaît la racine, justement. Alors, souvent, quand je parle comme ça, alors, ce n'est pas du tout pour... ne prenez pas ça pour une critique, mais souvent, nos prières universelles dans nos paroisses, elles tombent dans ce travers. Vous n'avez qu'à les écouter un petit peu. Souvent, je crois que personne, pas trop... Il y a peu de gens qui les écoutent, les prières universelles, au fond, mais bon, bref. Il y a peut-être une raison, d'ailleurs, là-dessus. Mais il y a souvent des prières universelles qui sont très longues et où vraiment on a l'impression qu'on est en train d'informer Dieu, ben je ne sais pas quoi, de tel ou tel drame dans le monde. Ce n'est pas ça la prière. Donc on pourrait se dire, mais très bien, alors une fois que j'ai dit ça, puisque c'est exactement ce que sont nos demandes, alors pourquoi aller prier? Pourriez maintenant me donner l'objection suivante. Alors ce qui est très intéressant, c'est que vous voyez, Jésus dit à la fois, ne rabâchez pas, n'informez pas Dieu de vos problèmes, et pourtant allez prier. Et pourtant, allez-y, et quand vous priez, priez de cette manière-là, et alors à ce moment-là vient le Notre Père. Donc Jésus nous incite à prier, mais la prière ne consistera pas à tenir le Seigneur au courant de nos questions et de l'encombrer avec nos soucis. Alors, je vais vous lire un petit passage de saint Augustin, j'ai fait des photocopies, je ne suis pas sûr qu'il y en ait pour tout le monde. Je vous ai fait des petits extraits là, de saint Augustin, de Maurice Zandel, ça pourra éventuellement, vous pouvez partager en deux le paquet. Et puis... Alors, je vais vous lire un passage de saint Augustin, père de l'Église. Je me suis dit, parce qu'il fallait quand même que je m'appuie sur des autorités très sérieuses dans la tradition de l'Église. Alors, saint Augustin, c'est, on pourrait dire, un gigantesque père de l'Église. Voilà. Alors, je vous lis ce qu'il... C'est dans une magnifique lettre à Proba sur la prière. Si vous trouvez ce texte, c'est absolu... peut-être qu'il est sur Internet, d'ailleurs. Un texte magnifique sur à la fois le Notre Père et ce que c'est que prier. Alors, je vous lis. « Pour nous faire obtenir la vie bienheureuse, pour nous faire obtenir la vie bienheureuse, celui qui est en personne la vie véritable nous a enseigné à prier, non pas avec un flot de paroles, comme si nous devions être exaucés du fait de notre bavardage. En effet, comme dit le Seigneur lui-même, nous prions celui qui sait avant que nous lui demandions ce qui nous est nécessaire. Alors, rajoute saint Augustin, pourquoi nous exhorte-t-il à la prière continuelle? Prier tout le temps. Cela pourrait nous étonner, mais nous devons comprendre que Dieu notre Seigneur ne veut pas être informé de notre désir qu'il ne peut ignorer. Mais il veut que notre désir s'excite, pour dire grandisse, par la prière, afin que nous soyons capables d'accueillir ce qu'il s'apprête à nous donner. Mais il veut que notre désir s'excite par la prière, afin que nous soyons capables d'accueillir ce qu'il nous apprête à nous donner. Car cela est très grand, hein, ce qu'il veut nous donner, c'est l'esprit évidemment, très grand, tandis que nous sommes petits et de pauvres capacités. C'est pourquoi on nous dit, ouvrez tout grand votre cœur, formez pas d'attelage disparate avec les incrédules. Donc, la difficulté de la prière, elle ne tient pas dans les mots et dans la récitation, comme je vous essaie de vous le dire, elle tient, la difficulté de la prière et l'enjeu de la prière, dans notre volonté. Non pas tant dans notre intelligence et les mots que nous pouvons dire, mais dans notre volonté. Parce que nous pouvons très bien faire des demandes au Seigneur sans vouloir, au fond, qu'il les accomplisse. Le fond de la prière se place au cœur de la volonté, de notre vouloir, et pas au cœur de notre intelligence ou de nos paroles. Mais les paroles que nous redisons dans la prière, elles servent en quelque sorte de support au chemin de notre volonté. Elles sont là comme, si on voulait reprendre des images qu'on trouve chez certains mystiques du Carmel, elles sont là comme des brindilles que l'on lance dans le feu pour que le feu continue à se consumer, à brûler. Mais la question, c'est la question de la volonté. Et si on voulait résumer l'enseignement de Jésus, on pourrait dire que le fond de la prière, c'est de parvenir, c'est l'objectif ultime, à l'unité, à la communion, même amoureuse, entre les deux volontés, sa volonté à lui, la volonté de Dieu, et la volonté de l'homme. Et c'est vrai que au début de la vie spirituelle, et peut-être avant que la vie spirituelle commence, beaucoup de gens redoutent que Dieu ne prennent pas en compte leur volonté, et que c'est vraiment une découverte presque miraculeuse, c'est une conversion, lorsqu'on se rend compte que le Seigneur s'intéresse de très très près, au fond, à ce que nous voulons, à ce que nous désirons, à notre désir. Alors pour aller encore plus loin, dans cette question des volontés, je dois faire un détour maintenant par, au fond, ce que nous appelons l'alliance. Parce que c'est dans cette question biblique, la question de l'alliance, que le cœur de la prière

finalement se trouve. Dans l'Ancien Testament, le message fondamental de l'Alliance est le suivant. Elle se résume en une seule parole de l'Écriture qu'on retrouve à plein d'endroits chez les prophètes, où le Seigneur dit, au moment où il conclut l'Alliance avec Israël, « Vous serez mon peuple, vous serez mon peuple particulier, et moi je serai votre Dieu. » Alors qu'est-ce que ça veut dire « vous serez mon peuple » Ça veut dire « ben voilà, je vous donne une terre et surtout je vous donne une parole » qui est la Torah, hein, la loi de Moïse, pour que vous en viviez, pour que vous la mettiez en pratique et qu'au milieu des nations, vous témoigniez de moi, de ma sainteté, au milieu des nations païennes. C'est ce qui fait vraiment la vocation du peuple d'Israël. Vous serez mon peuple, ça veut dire vous porterez vraiment le poids, vous accomplirez les commandements que je vous donne, dont les 10 paroles, les 10 commandements sont en quelque sorte la charte et le résumé. Mais qu'est-ce que ça veut dire « et je serai leur Dieu » ? Vous voyez, Israël s'engage... Si Israël est fidèle à sa vocation à vivre de la Torah, à vivre de la sainteté de Dieu, et moi je serai votre Dieu. Qu'est-ce que ça veut dire ? Mais je pense que si vous regardez honnêtement l'Écriture sainte, je serai leur Dieu, ça veut dire, eh bien, je serai avec vous et je prendrai soin de vous. Et précisément parce que vous voyez, vivre de la Torah au cœur du monde païen, je peux vous assurer, vous le savez bien, que c'est menaçant, que toute l'énergie que nous mettons à vivre de la parole de Dieu, nous ne la mettons pas à chercher d'autres choses. Et donc le Seigneur s'engage vis-à-vis de son peuple à en prendre soin, à lui garder cette terre où il va pouvoir vivre, à le protéger de ses ennemis. Vous voyez, c'est ça l'alliance, c'est très concret en fait l'alliance dans la Bible. C'est vraiment, je vais vous faire vivre, je vais me mettre à votre service. Mettez toute votre énergie à vivre vraiment de mes paroles, et moi je me mettrai à votre service, et dès que vous en aurez besoin, dès que vous me demanderez, que vous aurez besoin de telle ou telle aide pour vivre de votre vocation, à ce moment-là, je le ferai. Je vais vous lire un passage du premier livre des rois, qu'on appelle la prière de Salomon. C'est peu connu, en revanche, là, c'est un passage très peu connu, mais quand on regarde ce qui est là... C'est absolument extraordinaire. Donc c'est le premier livre des rois au chapitre 3. Donc il faut imaginer que c'est le roi Salomon qui vient de recevoir l'onction royale, il est devenu roi, c'est probablement un adolescent, et qui se retrouve à la tête d'un grand royaume que son père David a constitué. Et voilà ce qui lui arrive. Donc vous imaginez, je pense que c'est un jeune adolescent. Hein, donc il n'a pas les épaules au départ pour assumer une responsabilité de cette taille. Le roi Salomon alla à Gabaon. Donc chapitre 3, verset 4. « Pour y sacrifier, car le plus grand haut lieu se trouvait là. Salomon a offert 1000 holocaustes sur cet autel. » Bon, et une fois passé tout cela, à Gabaon, le Seigneur apparut la nuit en songe à Salomon. Et Dieu lui dit, « Demande ce que je dois te donner. » Je suis toujours bouleversé quand je sais. Le Seigneur, il sait exactement ce qui serait bon pour Salomon. Et il dit à ce jeune homme, « Demande ce que je dois te donner. » C'est vraiment, je me voici, je me mets à ton service, dis-moi ce que tu veux, qu'est-ce que je dois te donner ? Et regardez la réponse de ce jeune homme. Salomon répondit, « Tu as témoigné une grande bienveillance à ton serviteur David, mon père, étant donné que celui-ci a marché devant toi dans la fidélité, la justice et la droiture du cœur à ton égard. Tu lui as gardé cette grande bienveillance et tu as permis qu'un fils soit aujourd'hui assis sur son trône. » Maintenant, Seigneur mon Dieu, tu as établi roi ton serviteur à la place de mon père David. Et moi, je suis un tout jeune homme. Je ne sais pas agir en chef. Et ton serviteur est au milieu du peuple que tu as élu, un peuple nombreux, si nombreux qu'on ne peut le compter ni le recenser. Et voilà la prière. Voilà, il va enfin dire au Seigneur ce qu'il veut. Donne à ton serviteur un cœur qui écoute. Voilà ce que demande le jeune Salomon. Je ne sais pas s'il faudrait interroger les jeunes de 17-18 ans qui sont à la session, s'ils se retrouvaient dans cette situation. Est-ce qu'il dirait au Seigneur, donne à ton serviteur ou à ta servante un cœur qui écoute pour gouverner ton peuple, pour discerner entre le bien et le mal, car qui pourrait gouverner ton peuple qui est si grand ? Peut-être que c'est la prière que Benoît XVI a faite le jour de son élection. Je ne sais pas. Et regardez ce qui suit. Parce que très bien, Salomon fait sa demande, il dit ce qu'il veut, puis on va voir comment le Seigneur va réagir. Il plut au regard du Seigneur que Salomon ait fait cette demande. Et Dieu lui dit, parce que tu as demandé cela, ce fameux cœur qui écoute, que tu n'as pas demandé pour toi de longs jours, ni la richesse, ni la vie de tes ennemis, mais que tu as demandé pour toi le discernement du jugement, voici que je fais ce que tu as dit. Vous voyez, le Seigneur obéit à la parole de Salomon. Il écoute vraiment la volonté de Salomon et il se met à son service. Voici que